0: en chef Justine Vigneault, préparation Marie Bossard, Lily Labbaye, réalisation en direct Jonathan Griveaux.
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3: Le gouvernement a-t-il réussi à calmer la colère? Il a dévoilé en fin de journée ses mesures pour faire face à la flambée des prix du carburant. L'aide aux grands rouleurs va notamment être prolongée et élargie pour concerner 5 500 000 Français. Les aides à domicile pourront en bénéficier. Le plafond de la prime carburant versée par les employeurs aux salariés passe de son côté de 600 à 1 000 euros. Concernant les infirmières libérales, environ 25 000 pourront demander un bonus territoire ruralité de 80 euros. Elles a promis une journée noire de mobilisation le 29 septembre. Sophie Binet, la secrétaire générale de la CGT, est l'invitée de Céline Landreau. Rendez-vous à 7h40 sur RTL. Dans l'actualité aussi, l'Assemblée générale des Nations Unies à New York. Dans la soirée, Volodymyr Zelensky a affirmé que l'Ukraine et les États-Unis souhaitaient que la guerre avec la Russie prenne fin avant l'hiver. Le président ukrainien s'est d'ailleurs dit prêt à un moratoire sur les frappes contre les sites énergétiques si Moscou faisait de même. Concernant le conflit au Moyen-Orient, alors que Donald Trump a affirmé qu'il devait décider entre anéantir l'Iran ou passer un accord avec, un représentant iranien a communiqué à Washington les conditions de Téhéran pour une réouverture du détroit d'Ormuz. De son côté, à la tribune, Emmanuel Macron a appelé à ne rien céder à l'esprit de défaite et l'abus de pouvoir et redonner aux Nations Unies leur vitalité pour enrayer une lente division du monde. 4 jours après qu'un enfant de 7 ans s'est accusé du meurtre de sa tante à Saint-Maur-des-Fossés dans le Val-de-Marne. Le parquet de Créteil a annoncé dans la soirée l'ouverture d'une information judiciaire pour meurtre. Les investigations vont se poursuivre pour permettre de vérifier son implication et son environnement familial. Placé en garde à vue lundi, à la suite de plaintes déposées par des parents d'élèves, un animateur périscolaire d'une école de Saint-Aubin d'Aubigné, près de Rennes, mis en examen pour viol et agression sexuelle. Il a été placé sous contrôle judiciaire des faits qu'il conteste. Et puis la maison d'édition Grasset défend Tellison Aurélien, lauréat du prix FNAC avec son roman « C'était ça ou mourir ». Accusé d'avoir eu recours à l'intelligence artificielle, des propos, je cite, « qui blessent affreusement l'écrivain au parcours exceptionnel ». Les courses, c'est à Argentan, dans l'Orne, départ 13h55. Dominique Cordier vous conseille de jouer le 15, le 5, le 4, le 12, l'As, le 8 et le 13. L'outsider de RTL, c'est Lascov Dupont. La météo, et même si ça ne se ressent pas, ce mercredi, c'est le premier jour de l'automne, avec quelques grisailles le matin, du soleil sur la plupart des régions. À signaler quand même un voile le matin du nord de la Loire à la Belgique et l'après-midi du centre du pays au nord-est, mais ça resterait une belle impression. Les températures, elles vont faire le grand écart le matin, 4 à 10 sur le nord-est, 10 à 14 ailleurs et 16 à 22 degrés en Méditerranée. L'après-midi, prévoyez 19 à 31 degrés.
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4: Chaque soir, à 20h, dans le grand récit, je vous raconte des histoires qui ont façonné notre mémoire collective, des instants uniques, des destins singuliers, des épopées que l'on croyait connaître. Notre grand récit est consacré ce soir aux Beatles. Et pour prolonger mon récit, vous retrouvez ensuite Isabelle Choquet et son invité. Bonsoir Isabelle.
5: Bonsoir André, je vous donne rendez-vous avec un grand connaisseur des Fab Four, c'est Eric Dahan, journaliste rock, proche de Yoko Ono par ailleurs, in bed with the Beatles en quelque sorte. À tout à l'heure.
4: Ça devait être un grand concert de retrouvailles avec le public, et ça s'est fini en catimini sur le toit d'un immeuble.

0: D'ordinaire, on appelle ça un échec. Mais les Beatles ont toujours eu une lanterne magique. Eux seuls pouvaient faire de cet épisode improbable un moment historique. Ce soir, nous allons revivre ensemble la prestation improvisée que les quatre garçons de Liverpool ont livrée le 30 janvier 1969 dans la rigueur de l'hiver londonien. Personne n'imaginait alors qu'après ça, les Beatles ne remonteraient plus jamais sur scène. Cette histoire débute le 2 janvier 1969 à Twickenham.
1: It's symbolic, though. Symbolic. A short called a critic.
2: Two take one. Silent turnover.
0: Pour la première fois, les Beatles ne se réunissent pas au studio Abbey Road pour enregistrer. Non, ils ont besoin de changement. Paul McCartney a donc proposé à ses acolytes une expérience. Répéter de nouveaux morceaux devant des caméras. Dans un studio de cinéma.
2: Three, take one.
0: Tout cela sera supervisé par le réalisateur Michael Lindsay Hogg et leur producteur George Martin. Martin est dubitatif. John Lennon, George Harrison et Ringo Starr le sont tout autant lorsqu'ils prennent place dans ce grand hangar glacial à l'acoustique médiocre. Mais McCartney est catégorique. Cette aventure va leur donner un coup de fouet. Les séances vont s'étaler sur plusieurs semaines et permettre de sortir un film montrant pour la première fois les Beatles au travail, puis un album live. Elles vont aussi servir de répétition avant un grand concert-événement qui sera diffusé le 18 janvier en Montovision par satellite. Le lieu n'est pas encore arrêté, mais McCartney et Lindsay Hogg voient très grand. Le paquebot transatlantique Queen Mary, le palais des Doges à Venise, ou pourquoi pas le théâtre antique de Sabratha, en Libye. En attendant, les sessions débutent et s'avèrent productives. De futurs classiques, comme Get Back, naissent presque par enchantement.

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1: Chaque matin, Paul arrive le premier et motive les troupes. Pourtant, il se rend à l'évidence, l'ambiance n'y est pas. Les autres traînent la patte. Travailler en étant constamment observé ne leur plaît pas. Il n'y a plus aucune intimité, seulement le va-et-vient des techniciens qui s'affairent sur le plateau et Paul qui s'agite et donne sans cesse des directives. John Lennon l'écoute d'une oreille distraite. En réalité, il est à moitié stone et il a surtout autre chose en tête. Il vit maintenant en couple avec l'artiste d'avant-garde japonaise Yoko Ono, qui se trouve là, qui suit les séances, assise sur une chaise, à côté de lui. Jamais aucune compagne n'avait été autorisée à assister aux enregistrements des Beatles. Paul ne dit rien, mais n'en pense pas moins. George Harrison, lui, rumine une certaine frustration. Avec le temps, il est devenu, au même titre que le tandem Lennon-McCartney, un compositeur aguerri. Mais on ne répète pas ses chansons. Elles sont systématiquement mises de côté. En revanche, on passe des heures sur celles de Paul. Ainsi, le 10 janvier, on travaille sur Two of Us. Mais McCartney n'apprécie pas les arpèges de guitare joués par George. Et il le fait savoir, le traitant comme un musicien de session.
0: I'll do a verse, just...
1: Harrison craque. Je jouerai ce que tu me diras de jouer, ou je ne jouerai pas du tout si tu ne veux pas que je joue. La dispute reste feutrée, très anglaise, mais jette un froid terrible. George se lève, débranche sa guitare, et déclare calmement aux caméras Je pense que je vais quitter le groupe maintenant. En cet instant, le concert prévu le 18 janvier paraît bien compromis. Mais en vérité, personne n'est surpris par ce qui vient de se produire. Ce que filment les caméras dans ce studio de Twickenham n'est rien d'autre que l'implosion des Beatles. Une fin irrémédiable qui prend sa source dans deux événements majeurs survenus beaucoup plus tôt. Il y a d'abord l'arrêt des tournées, décidé après un ultime concert au Candlestick Park de San Francisco. Le 29 août 1966. Le groupe en a assez de jouer dans des stades, devant des fans hystériques dont les cris couvrent leur musique. Dès lors, les Beatles vont se contenter d'enregistrer. Et à ce jeu, Paul McCartney se montre le plus créatif. C'est lui qui a l'idée d'un album conceptuel et orchestral, Sgt. Pepper's Lonely Hearts Club Band. Paul apparaît déjà comme un patron qui ne dit pas son nom. Et un tragique coup du sort va entériner cette évidence. Alors que Sgt. Pepper's triomphe, Brian Epstein, le manager des Beatles, meurt subitement à 32 ans, le 27 août 1967. Nouveau coup d'arrêt. Pour tout le monde, il était le cinquième Beatles. La triste nouvelle chemine rapidement jusqu'au pays de Galles, jusqu'à Bangor, où John Lennon, Paul McCartney, George Harrison et Ringo Starr suivent un séminaire avec le Maharishi Mahesh Yogi, un stage d'initiation à la méditation transcendantale. En 1967, on nage en plein psychédélisme. D'ailleurs, devant les journalistes, George Harrison livre une réaction mystique à souhait. Brian n'est pas mort. Il reviendra parce qu'il désirait le bonheur. Plus terre à terre, Paul McCartney subit un réveil brutal. C'est un choc terrible. Nous rentrons à Londres. Personne ne peut remplacer Brian. Sans lui, les Beatles vont maintenant devoir gérer eux-mêmes leurs affaires. Et encore une fois, c'est Paul qui prend les rênes. Il propose à John, George et Ringo de surfer sur le succès de Sgt. Pepper's en sortant un disque doublé d'un film, le Magical Mystery Tour. Ses compères se laissent porter. En studio, aux côtés du producteur George Martin, Paul McCartney dirige les séances, distribue les rôles, devient si omniprésent qu'un fossé se creuse. Et quand arrive en 1968 l'enregistrement du fameux double blanc, tout a changé. Chacun cherche maintenant à travailler de son côté. En particulier John Lennon, qui vit une révolution intime. Son mariage avec Cynthia, la mère de son petit Julian, a vécu. Et il en pince désormais pour Yoko Ono. George Harrison, lui, est déjà en mal de reconnaissance. Enfin, Ringo Starr se sent de plus en plus inutile dans un groupe qui est devenu un collectif d'individualité. En août 1968, Paul critique son jeu de batterie sur Back in the USSR. Ringo claque la porte et quitte les Beatles.
2: Je suis allé voir John et je lui ai dit, écoute mec, j'ai l'impression de ne pas jouer très bien. Et vous, tous les trois, vous êtes très proches. Et il m'a dit, ah et moi je pensais que c'était vous trois. Du coup je suis allé voir Paul pour lui dire la même chose. Et il m'a répondu pareil, je pensais que c'était vous trois. J'ai dit, ok les gars, je pars en vacances et je suis parti en Sardaigne.
1: Ce départ provoque un électrochoc. Paul McCartney et John Lennon vont platement s'excuser auprès de leur batteur pour le réintégrer dans le groupe. Mais le verre est maintenant dans le fruit. La division règne au sein des Beatles. Mais au fond, que reste-t-il à conquérir pour les quatre de Liverpool? Ils ont tout connu, tout réussi ensemble. Et ils ne sont plus les gamins propres de leur début. Leurs cheveux ont poussé, ils approchent tous de la trentaine et entrent dans leur vie d'adulte au bras de fidèles compagnes. Paul a bien senti le danger qui guette. C'est pourquoi il a eu l'idée d'un retour aux sources, avec ses séances de travail prises sur le vif par des caméras. Nous avons vu ce qu'elles ont enfanté. Des chansons, certes, mais aussi une nouvelle démission, cette fois de George Harrison. Elle sape l'inaltérable enthousiasme de Paul McCartney. Mais pour conjurer le sort et évacuer le stress, en ce 10 janvier contrarié, il se lance en compagnie de John Lennon et Ringo Starr dans une improvisation, un boucan infernal qui dure tout l'après-midi, au son des cris stridents de Yoko Ono, invité à participer. À la fin de la séance, chacun reprend ses esprits. Il faut que George revienne. Une réunion s'organise en urgence chez Ringo, dans sa résidence de Brookfield, au cœur du Surrey. Harrison accepte d'y participer, mais pose ses conditions. Il faut quitter Twickenham et déménager au studio d'Apple, le label créé un an plus tôt par les Beatles au 3 Savile Row, non loin de Soho et de Covent Garden. George propose également d'adjoindre au groupe un claviériste, Billy Preston. Rien de tel qu'une tierce personne pour ramener la concorde. Enfin, il demande l'annulation du concert prévu dans une semaine. Paul, John et Ringo refusent. Et George repart comme il était venu. Lennon évoque l'idée de le remplacer par Eric Clapton, qui a déjà été invité sur le double album blanc. Mais chacun a compris que si Harrison ne revient pas, c'en est fini des Beatles. Après de nouvelles tractations, il reprend finalement sa place au sein du groupe quelques jours plus tard, accompagné, comme il l'avait souhaité, de Billy Preston. Les répétitions peuvent reprendre. Au Apple Studio, la présence de Preston, musicien surdoué, doté d'une personnalité solaire, relance totalement les Beatles. Reste à régler maintenant la question du concert. Au moment où a éclaté la dispute entre McCartney et Harrison, une délégation s'apprêtait justement à partir en repérage en Libye pour jauger la viabilité du théâtre antique de Sabrata. Mais on abandonne cette piste. Pendant quelques jours, on évite même d'aborder le sujet de ce fichu concert. Et puis, en désespoir de cause, le réalisateur Michael Lindsay-Hogg fait une suggestion insolite. Un concert sur le toit de l'immeuble. George Martin craint que cela soit illégal. L'ingénieur du son, Glyn Jones, monte sur place se faire une idée de l'acoustique. On en discute, et comme aucune alternative n'est avancée, la décision est prise le 29 janvier au soir. Demain, les Beatles joueront sur le toit des studios d'Apple Corps, au Three Savile Row. Cela servira de séquence de fin au film. Au matin, l'installation va bon train. Pendant ce temps, les Beatles se réunissent dans une chambre à l'étage. Puis, vers 12h30, ils débarquent sur le toit. Paul McCartney arrive le premier, vêtu d'un costume noir. Ringo le suit, engoncé dans un ciré rouge, donnant le bras à son épouse, Maureen. Puis vient Billy Preston. Paul fait un signe à deux badauds déjà postés sur le toit d'en face. Comment ont-ils su que les Beatles allaient se produire ici? Mystère. Aucune annonce n'a été publiée. Aucun média n'est au courant. Paul saute sur les planches du toit pour s'assurer qu'il ne va pas passer à travers. Enfin, voilà George, puis John, fourrure noire pour le premier, marron pour le second. Yoko suit, naturellement, et va s'asseoir contre un muret. Tout le monde sourit. On peut commencer. Mal Evans, le fidèle assistant de Fab Four, se saisit d'un mégaphone et annonce « Noël est de retour !» Et c'est parti avec Get Back.

Le vent froid passe en rafale dans les cheveux de Paul. John souffle sur sa main pour la réchauffer. Quelle idée de jouer dehors en plein hiver. Mais les Beatles sont de vieux briscards. Quelques frimas ne les empêcheront pas d'assurer. En bas, dans la rue, Londres grouille d'employés en pleine pause déjeuner. L'équipe de tournage de Michael Lindsay Hogg descend à leur rencontre et leur tend un micro. Chacun lève la tête et se demande d'où provient le son qu'il perçoit, comme un intermède au trafic urbain. Ce sont les Beatles. La formation se met à circuler. Un vieux monsieur à casquette se réjouit. Ils mettent un peu de vie dans Londres. Personne ne les voit d'en bas car la scène perchée se trouve à la hauteur d'un cinquième étage. Là-haut, les toits alentours se remplissent et c'est maintenant John qui chante « Don't let me down ». Un petit rouquin s'agenouille devant lui avec un grand bloc-notes pour qu'il puisse lire les paroles. Dans la rue, un homme se plaint. Tout ce bruit dérange les affaires du quartier. Il n'est pas le seul à grogner. Les Beatles l'ignorent, mais leur concert improvisé est en passe de faire sauter le standard de Scotland Yard. Près de 30 plaintes en une demi-heure. Au moment où Paul attaque « I've got a feeling », deux policiers frappent à la porte du 3 Savile Row. Ils sont très jeunes. L'un d'eux demande à l'accueil d'où vient le bruit. Ses joues roses trahissent sa timidité. On lui explique que les Beatles enregistrent un album sur le toit de l'immeuble. Il croit qu'on se moque de lui. Il y a eu des plaintes, il faut que ça cesse. Dans les bureaux d'Apple, on décide de jouer la montre. Entre deux prises, John Lennon s'approche du bord du toit et constate avec joie que la foule s'est densifiée. Un passant enthousiaste interroge « Mais pourquoi ne joue-t-il pas dans la rue ?» Avant d'entamer « Dig a Pony », la chanson suivante, les Beatles sont informés que la police souhaite stopper leur récital. Paul et Ringo Henry être emmenés de force devant les caméras, ça ferait un épilogue idéal pour le film. Au rez-de-chaussée, c'est toujours le statu quo. Le policier aux joues roses passe des coups de fil à sa hiérarchie. Matt Evans descend à l'accueil pour calmer le jeu. Il apprend que 30 plaintes ont été déposées et qu'à présent, il faut couper la sonore. Il remonte sur le toit, accompagné des policiers, et commence à faire de grands signes au groupe. On arrête. Mais les Beatles poursuivent. Pendant ce temps, le sergent David Kendrick et sa fine moustache se présentent à leur tour à l'accueil de l'immeuble. Ils demandent à accéder au toit. Quand Matt Evans l'aperçoit, il sait que cette fois, les carottes sont cuites. Mais Paul, John, George et Ringo ne veulent rien savoir. Ils enchaînent sans faire de pause. Matt Evans s'approche de l'ampli d'Harrison et l'éteint sans prévenir. George le rallume un instant, puis renonce. 42 minutes sont passées. C'était la dernière des Beatles. Leur chant du cygne. John pose sa guitare et livre une phrase à la postérité. Au nom du groupe et de moi-même, j'espère que nous avons passé l'audition. Puis il enlace Yoko et le groupe redescend dans son studio. Linda est dans les bras de Paul, Maureen dans ceux de Ringo. On échange ses impressions, on écoute les bandes qui viennent d'être enregistrées. Certaines versions capturées ce 30 janvier 1969 finiront sur Let It Be, un disque qui ne sortira qu'en mai 1970.

Entre-temps, les Beatles auront conclu leur incroyable parcours en mettant en boîte un dernier album, Abbey Road. Paul aura épousé Linda, John aurait fait de même avec Yoko, mais le groupe se noiera dans un nouvel abîme de mésentente, la gestion de ses affaires. Lennon, Harrison et Starr signent avec Alan Klein, pourtant écarté par les Rolling Stones. Paul ne veut pas en entendre parler. Il souhaite confier sa carrière à son beau-père, Lee Eastman. La brouille est irréversible. Un jour de septembre 1969, lors d'une réunion dans les bureaux d'Apple, Paul, occupé comme toujours à tirer des plans sur la comète, a évoqué une nouvelle tournée, essuie une douche écossaise. John lui assène, « Je pense que t'es totalement idiot. Je n'allais pas vous le dire, mais voilà, je dissous le groupe. » Avec le recul, il paraît évident que Lennon a longtemps gardé pour lui une déclaration qu'il aurait aussi bien pu faire sur le toit du Three Savile Row le 30 janvier 1969.

0: Quatre garçons dans le vent qui ont électrisé les foules dans le monde entier et révolutionné la musique en une décennie seulement. Pour en parler, je suis ravie d'accueillir notre ami Éric Dahan. Bonsoir.
1: Bonsoir.
0: Journaliste, critique musicale, réalisateur, vous avez filmé les plus grands, Bowie, les Stones et Yoko Ono. Alors je dis une décennie seulement, les Beatles. Pourquoi ont-ils marqué autant l'histoire de la musique et au-delà d'ailleurs? C'est parce qu'ils ont su évoluer toujours?
1: Alors, il y a deux choses. Tout d'abord, on dit ils ont inventé la musique pop, ils ont inventé la culture jeune. On dit effectivement qu'on est passé de l'avant-guerre aux Beatles. Bon, il y a des prédécesseurs. Évidemment, il y a Elvis. Et puis même en Angleterre, il y a Cliff Richard, qui dès 58, est le Elvis Presley anglais. Donc les Beatles introduisent pas le rock'n'roll. Il y a d'autres groupes de skiffle, qui est la musique que jouent les Beatles à leur début. Ça veut dire un mélange de musique américaine, mélange de banjo, de guitare country, de, vous savez, les washboards, là, les planches à laver pour faire la percussion. Donc, ce qui fait la différence avec les Beatles, tout d'abord, c'est le fait que c'est un groupe, déjà ils sont quatre, qu'ils ont des personnalités très fortes, qui sont rebelles, qui vont jouer d'abord avant d'être célèbres, ils vont jouer à Hambourg, ils vont jouer à Liverpool dans la fameuse caverne. Et ils vont vraiment, enfin, faire délirer les filles, quoi. C'est ça l'histoire. Évidemment, ça suffit pas. Après, musicalement, les premiers singles, Love Me Do, c'est pas mal. Est-ce que c'est génial? C'est pas mal, c'est pas du génie.
0: Non.
1: La première chose qui est géniale chez eux, et c'est Paul McCartney qui me l'a dit, c'est en fait quand ils font She Loves You Yeah Yeah et

0: c'est parti direct, effectivement.
1: Oui, donc c'est la première recette des Beatles, enfin, ou la deuxième ou la troisième, hein, selon les étapes. C'est effectivement commencer direct. Mais évidemment, les Beatles, ils vont évoluer d'une façon qu'on n'a jamais vue. C'est les premiers, en fait, à changer de style comme ça. Eux, ils vont inventer l'hybridation. Ça veut dire, par exemple, le mélange de nursery rhymes, de musique baroque. De nursery rhymes, c'est les chansonnettes, vous voyez, pour les enfants, les comptines. Les comptines, la musique baroque, le rhythm and blues, le rock and roll, la Motown, tout ça dans la même composition. Ça, c'est quelque chose de complètement novateur. Ça n'a jamais été fait. Et surtout, ils vont non seulement écrire des compositions extraordinaires, très simples, hein, je veux dire, Yesterday, c'est extraordinaire, je veux dire, c'est simple, mais mélodiquement, harmoniquement, c'est extraordinaire. Et aussi, ils vont, en fait, en moins de 7 ans, ils vont inventer l'étape de la loi du rock. Ça veut dire qu'en fait, après eux, rien ne va vraiment être inventé. Alors, je prends des exemples, hein. Par exemple, l'expérimentation électroacoustique, Tomorrow Never Knows, sur l'album Revolver. C'est la première fois que dans une chanson pop, qu'on vient avec des échantillons sonores et que tout est mixé. C'est de l'électronique, en réalité. Parce qu'en fait, on utilise des éléments de musique électroacoustique, on accélère les pistes, on ralentit les pistes. Ils travaillent, en fait, dès le milieu des années 60, ils travaillent comme des artistes techno. Ils préfigurent la musique qu'on va faire dans 40 ans. C'est quelque chose de complètement dingue. Ça, c'est une chose, mais les emprunts aux musiques du monde, par exemple, dans les années 80, on dit la pop se hybride avec la musique africaine. Bah, les Beatles, ils commencent à hybrider la pop avec la musique indienne. Des Norwegian Wood, des Within You, Without You. Le néoclassicisme, ça veut dire le fait de revenir en arrière, de refaire des choses qui appartiennent au passé. Quand ils font Eleanor Rigby avec un quatuor à cordes, enfin, c'est quand même quelque chose de complètement dingue. Personne n'a osé faire ça. Eleanor Rigby
0: Le quatuor à cordes, effectivement.
1: Oui, l'apport de George Martin, hein, leur grand collaborateur, on va en parler tout à l'heure, mais pour finir, je veux dire, ils inventent le hard rock, Revolution, c'est les premiers, Helter Skelter, c'est une chanson de hard rock, ils inventent la musique que vont faire plus tard Led Zeppelin. Donc en fait, ils ont exploré toutes les pistes que tout le monde va ensuite explorer pendant des décennies. Ça veut dire qu'aujourd'hui encore, on peut quasiment retracer tout ce qui sort d'une des pistes que les Beatles ont explorées.
0: Ils sont nos limites, à 360 degrés, on peut dire ça comme ça.
1: Ils inventent, ils explorent, ils n'ont pas de formation, ils n'ont pas de plan de carrière, mais ça bouillonne dans leur tête et on dirait qu'ils sont en train de cartographier les 50 années à venir.
0: Alors revenons aux origines, la formation du groupe. Moi je suis toujours sidérée, il y avait quelle probabilité qu'un surdoué de la mélodie comme McCartney habite à quelques rues seulement d'un génie du rock comme Lennon. Déjà rien que ça, c'est incroyable.
1: C'est incroyable. Et le plus fou, c'est aussi les similitudes entre les vies, finalement.
0: Oui.
1: Les deux ont perdu leur mère dans des conditions tragiques, la maladie, le cancer pour la mère de Paul McCartney, l'accident de voiture horrible pour la mère de John Lennon. Donc, les deux, voilà, ils viennent de milieux pas très favorisés. Et donc, oui, je veux dire, c'est tous les deux des passionnés de musique, et donc la probabilité qu'ils se rencontrent, effectivement, était rare.
0: Et les deux autres, parlons des deux autres tout de même. Ringo Starr, on a toujours tendance à dire que c'est un peu, c'est le batteur, hein, on a tendance à dire que c'est un escroc, c'est vrai ?
1: Oh, c'est terrible, j'ai...
0: Oui, c'est moche.
1: Non, c'est pas un escroc du tout, au sens où... comment dire, il a été très reconnu par la suite. Ça veut dire, évidemment, ça paraît limité, son jeu, si vous comparez au batteur de jazz rock, ou même au batteur de jazz, etc. C'est pas grand chose, ce qu'il fait. Mais, pour beaucoup de batteurs de rock, comme le batteur de Nirvana, bah, pour toute cette génération-là, enfin, pour tous les jeunes batteurs d'aujourd'hui, ils vénèrent Ringo Starr pour la simplicité, comment dire, le côté immédiat de son jeu, et puis aussi l'originalité, parce que du fait qu'il est gauche, plus ou moins gaucher, il fait ses roulements à l'envers, enfin, il fait des choses qui sont un peu folles, mais qui sont, c'est à la fois simple, un peu bizarre, mais ça fonctionne. C'est vraiment ce qu'il fallait pour les Beatles.
0: Et George Harrison, sous-estimé, sous-côté.
1: George Harrison, c'est une longue histoire. Je veux dire, à l'époque où McCartney le rencontre, ils sont enfants, hein, ils sont amis d'enfance. Donc, McCartney, je veux dire, il a pris des leçons de piano, il a appris à jouer de la trompette, il joue de la guitare, mais George Harrison est bien meilleur guitariste que lui. Il a commencé à 12 ans. George Harrison fait déjà dans des groupes de rock. Et à 15 ans, il a déjà fait des tournées. Donc, McCartney l'aime beaucoup, mais il y a une sorte de petite rivalité. Et parce qu'à l'époque, il n'est pas encore passé à la basse.
0: Le célèbre bassiste gaucher voilà. Des Beatles. Parlons aussi des hommes de l'ombre. On parle toujours du cinquième Beatles. En fait, il n'y a pas un cinquième Beatles.
1: Il y en a plusieurs. Déjà, à commencer par Brian Epstein. C'est quand même lui qui les voit à la caverne de Liverpool. Ils tombent complètement amoureux du groupe, du son, de leur énergie. Alors, ils sont encore en cuir. Et lui, il a l'idée de génie de se dire, eh ben, si les bad boys, on les habille en costume. Vous voyez, ils ont un côté bonne famille et tout, mais en vérité, c'est des petites canailles, c'est des vrais prolétaires.
0: C'est des sales gosses. Hein.
1: C'est des sales gosses, bien sûr, c'est des sales gosses. Et alors que, par exemple, on les oppose souvent aux Rolling Stones. Les gens ont commencé à les opposer, on dit oui, les Beatles, c'est trop gentil, c'est trop propre, et les Stones, c'est les vrais bad boys. Mais enfin,
0: d'une certaine façon, John Lennon et McCartney sont plus voyous, entre
1: bien
0: guillemets.
1: Plus voyous bien que plus Mick voyous. Jagger, le ouais. Sataniste, bien sûr.
0: Donc Brian Epstein, mm-hmm. cinquième Beatles, mm-hmm. et puis George Martin.
1: Bien évidemment. Alors George Martin, c'est lui qui se dit, oui, quand même, il voit le potentiel. Comme lui-même est un autodidacte, à la base, il paraît qu'il a appris à jouer avec Rachmaninoff d'oreille, quoi. Donc, il voit le potentiel, il voit aussi que c'est des musiciens exceptionnels pour des gens qui n'ont pas une énorme formation. Donc, il va s'investir dans le groupe. À la fois en écrivant des arrangements, tout simplement, mais aussi en accueillant leurs idées. Parce que c'est pas évident quand on est producteur, vous voyez, on est censé faire du résultat, faire des hits, et quelqu'un arrive avec des idées complètement folles, je vais faire un collage, je vais mettre de la musique contemporaine.
0: Et ah oui, il faut avoir les idées larges. Hein.
1: Il faut avoir les idées très larges.
0: Et c'est comme ça que naît la Beatlemania, la folie des Beatles, on en parle dans un tout petit instant.

0: Helter Skelter, on en parlait tout à l'heure. On parle des Beatles ce soir dans le grand récit avec le journaliste Éric Dahan. Alors, la Beatlesmania est en marche. Pourquoi ça marche au tout début? Mais faut qu'on se rende compte, à l'époque, la Beatlesmania...
1: Oui, c'est de la folie. Ça veut dire que ça va très très vite. Je veux dire, ils jouent à l'Olympia pendant 3 semaines, ça part en vrille. Ils partent aux États-Unis, ça part en vrille. Et puis pendant l'espace de 3 ans, quasiment, dès qu'ils arrivent, ils font le Ed Sullivan Show. Il y a 300 millions de gens qui le regardent. C'est nouveau, ça sonne comme rien de ce qui existe. En fait, c'est comme les Stones, hein. Ils ont ramené la musique américaine aux Américains, parce que tout ce qui leur plaisait, ça venait de là-bas. Je veux dire, que ce soit les harmonies vocales, le skiffle, le rhythm and blues, tout ça, le rock and roll, ça vient des États-Unis. Donc, ils leur rapportent une version complètement neuve, avec un style mélodique totalement nouveau. On n'a jamais entendu des chansonnettes comme ça, avec le mélange de rock and roll, de chansons. C'est très, très unique. Et puis, évidemment, il y a les concerts. Ils font des concerts de plus en plus gigantesques. Enfin, c'est quand même eux qui jouent les premiers dans un stade, au Shea Stadium. Évidemment, rien n'est au point à l'époque. Il n'y a pas la sonorisation, il n'y a pas les moyens techniques de sonoriser un stade comme aujourd'hui. La sécurité est débordée, il y a des grillages partout. Il y a la controverse, comme il n'a pas sa langue dans sa poche, John Lennon dit des petites choses, comme les Beatles sont plus célèbres que Jésus, ce qui leur vaut d'avoir le Ku Klux Klan qui les menace, quand ils sont au George V, Harry Benson, les photographies, en train de jouer, enfin je veux dire, on invente des pop stars, c'est aussi le génie de l'époque qui fait que voilà, on invente une culture jeune.
0: Alors, on va pas revenir sur le dernier concert, le rooftop concert qu'on a raconté avec André Dussolier, mais le dernier vrai concert organisé, on va dire ça comme ça, c'est en 1966. Ils sont en plein succès, ils sont au sommet. Pourquoi ils arrêtent d'un seul coup de monter sur scène? Et sans prévenir en plus.
1: Ils en peuvent plus, je veux dire, c'est un stress monstrueux, quoi. Je veux dire, ils entendent pas jouer. Les gens crient tellement, les fans crient tellement qu'ils s'entendent pas jouer.
0: Donc public entend, c'est ça la question.
1: Le public n'entend pas. Ils pourraient ne pas jouer, ça ferait pas de différence. Ils s'accrochent aux grilles, je veux dire, il y a la police, ils se demandent, mais qu'est-ce qu'on fait là? Ils se sentent menacés, je veux dire, il y a quelque chose d'absurde, quoi. Ça veut plus rien dire. Donc c'est pour ça qu'évidemment, ils vont rentrer en studio et se dire oui, enfin je veux dire, c'est là qu'est notre place, c'est là qu'on est des musiciens.
0: Alors ils vont rentrer en studio, effectivement. On ne peut pas passer en revue tous les albums studio, c'est impossible, il nous faudrait plusieurs émissions. Mais s'il faut choisir un album, Sgt Pepper?
1: En tout cas, il est très important. Moi, c'est pas du tout mon favori, mais il est très important pour plusieurs raisons. Déjà, bon, pour la qualité des compositions, etc. Mais je pense aussi en termes de production. Jusqu'à présent, un disque pop, c'est une collection de chansons. Sgt Pepper, c'est un album concept. Tout est pensé, de la pochette, l'ordre des chansons. Et il y a aussi un début, une fin. C'est comme une sorte d'histoire qui se raconte. Et puis, quand on l'écoute vraiment avec attention, on s'aperçoit qu'en fait, dans la façon de développer les thèmes, ça veut dire de terminer les morceaux, hein, il y a une sorte de, comment dire, de science nouvelle. Voilà, il y a une science nouvelle qu'il n'y a pas dans les morceaux qui précèdent.
0: Sur cet album, il y a Lucy in the Sky. On a longtemps dit que cette chanson, Lucy in the Sky, LSD, c'était une chanson sur la drogue. C'est pas vrai, en fait.
1: Mais bien sûr que c'est vrai.
0: Où est la vérité? Moi, j'ai vu qu'effectivement, les Beatles eux-mêmes disent, mais non, pas du tout. Mais Lucy in the Sky, c'était un dessin du petit garçon de John Lennon.
1: Oui et non, je veux dire, évidemment. Non, mais évidemment que c'est un jeu là-dessus. Je veux dire, ils prenaient beaucoup de LSD, ils ont expérimenté les drogues dans l'ordre, hein, ils ont commencé par fumer de la marijuana, ils ont pris du LSD, et puis, je veux dire, on est en pleine époque psychédélique, ils vont en Inde avec le Maharishi Yogi, ils sont en plein là-dedans, je veux dire, il y a pas photo, je veux dire, c'est le LSD est à la mode, ils auraient jamais sorti une chanson avec comme par hasard avec de telles initiales si c'était pas pour ça.
0: Et alors il y a aussi sur cet album une chanson qui s'appelle A Day in the Life, et pour ça ils ont fait appel à des musiciens classiques, mais alors ils ont complètement tordu le truc.
1: Oui, mais il y a beaucoup de choses dans Sgt Pepper. Il y a, comme j'ai dit, il y a des échantillons, ils ont mélangé des choses. D'un certain point de vue, c'est complètement expérimental. C'est pas des arrangements classiques.

0: Fallait oser ça quand même, hein.
1: Oui, en fait, ils sont. Ce qui est complètement fou, c'est qu'en fait, ils connaissent Xenakis, ils connaissent ce qu'on appelle ces glissandos ascensionnels, comme ça. Ils connaissent la musique contemporaine, quoi. C'est vraiment des esprits totalement ouverts sur ce qui se passe en même temps en Europe, de la musique la plus exigeante, inventive, folle. Et c'est en ça que c'est un groupe qui, voilà, je veux dire, qu'il n'y a pas de comparaison, on ne peut pas comparer à autre chose.
0: Et sur cet extrait, donc il y a 40 musiciens classiques, mais évidemment ils n'ont pas de partition. En fait, on leur a demandé un peu de faire entre guillemets n'importe quoi, vaguement. Cet album, Sgt. Pepper, qui est considéré vraiment comme un tournant, John Lennon ne l'aimait pas tellement non plus.
1: Oui.
0: Comme vous, ou vous comme John Lennon, je ne sais pas.
1: Oui, oui, mais de toute façon, il y a toujours eu dans le groupe des dissensions, selon qui prenait plus de place, qu'est-ce qu'on aurait dû faire, qu'est-ce qu'on aurait pu faire, c'est tout à fait banal.
0: En tout cas, après cet album, les Beatles vont prendre le large, direction l'Inde. On part avec eux dans un tout petit instant.

0: Alex Warren sur RTL. On avait adoré Ordinary, c'était Fever Dream.
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0: De retour dans ce grand récit consacré aux Beatles, je suis en compagnie d'Éric Dahan. Donc en 1968, les Beatles décident de partir en Inde. Ça, c'est une idée de George Harrison.
3: Bah oui, c'est le plus influencé par la musique indienne. Il est fan de Ravi Shankar, il est fan de il est fan de spiritualité. C'est lui qui va les introduire à cette culture.
0: Et c'est un séjour qui est, on peut dire, moyennement apprécié par l'ensemble du groupe, mais en tout cas très très productif.
3: Bah, ils sont très enthousiastes à la base, parce qu'ils, ils le suivent au fur et à mesure. Bon, peut-être pas tous au même niveau, mais enfin, je veux dire, ils vont quand même y aller, avec les épouses respectives. Et puis, il y a même une petite délégation. Il y a Donovan, le chanteur anglais, qui est avec eux. Il y a Mia Farrow, qui est avec eux. Il y a, donc voilà, c'est une sorte de petite équipée un peu rigolote. Et effectivement, ils vont composer beaucoup de chansons importantes, là-bas. Donc, en fait, c'est quand même productif. Ils n'ont pas juste été fumer d'un marijuana et écouter le Maharishi prêcher. Voilà.

0: With Me ou Without You. Voilà, ça c'est vraiment la grande période indienne des Beatles, on peut le dire. Il y aura ensuite, dans un tout autre style, il va y avoir Abbey Road, le dernier album qui les réunit en studio.
1: Qui les réunit sans les réunir. Puisque, en fait, à cette époque-là, c'est la fin, là, ils se parlent plus, ils se voient, ils sont très fâchés, ils sont déjà au bord de la rupture, donc, comment ça s'appelle, Ringo Starr s'est barré en vacances en Sardaigne, Lennon et Yoko, il y a l'accident de voiture, ça communique plus trop entre eux, ils sont pas d'accord sur le management, Lennon reproche à McCartney de tout gérer lui-même. Alors bon, ça, c'est ce qu'on sait. Alors, ensuite, parce que le film de Peter Jackson a montré sur la fin des Beatles, sur l'organisation du dernier concert, etc. Mais c'est aussi que, contre toute attente, quand on a vu le film, on s'est dit que, mais finalement, non, je veux dire, dans les faits, oui, ça va mal finir. Mais ce qui ressort finalement, c'est leur bonheur quand même à être encore ensemble. Même si on sent que Paul McCartney est agacé que Yoko Ono soit là et fasse des remarques, même si on sent des dissensions, même si McCartney dit à Harrison, je sais pas quoi, joue pas ci, joue pas ça, joue pas là, l'autre a deux doigts de lui jeter sa guitare à la figure. Dans l'ensemble, il y a quand même encore cette chose miraculeuse, cette alchimie, et on sent quand même le bonheur qu'ils ont à jouer ensemble. Voilà. Alors Abbey Road, c'est un chef-d'œuvre absolu, hein. Ça devait même s'appeler Everest. Donc voilà, c'est dire à quel point ils savaient qu'ils avaient atteint le sommet de la pop musique, et ils avaient des projets de pochettes de disques au bout du monde. Ça s'est finalement terminé devant le studio Abbey Road, hein.
0: Donc, sur le passage piéton.
1: Sur le passage piéton, et c'est devenu encore plus iconique du coup. Mais effectivement, oui, c'est un disque qui est fait séparément et qui pourtant est un aboutissement encore musical extraordinaire, quoi.
0: Oui.
1: Dans lequel il y a, puisqu'on parlait de Harrison, on n'a pas assez dit le génie d'Harrison, mais par exemple les plus grandes reprises des Beatles à ce moment-là, hein, donc avant la séparation, vous prenez par exemple une chanson comme Something qui est signée George Harrison sur Abbey Road, il y a quand même Ray Charles, Frank Sinatra, enfin il y a plein de gens qui vont reprendre cette chanson. Alors évidemment c'est pas forcément la meilleure, hein, je vous dis Here Comes the Sun pour moi est bien plus belle, mais je veux dire Harrison est reconnu. Hein. Donc oui, c'est un disque qui les montre tous au sommet, hein, voilà.
0: Pour ne citer qu'une chanson, on pourrait presque faire toutes les pistes, mais pour ne citer qu'une chanson, il y a notamment Because. Et Because, c'est en fait la sonate au clair de lune, mais à l'envers. Moi, ça me sidère, ça.
1: Ouais. Oui. Entre autres, oui. Et puis il y a, oui, non, mais c'est un disque dans lequel tout est extraordinaire, quoi. L'utilisation du Moog, du synthétiseur Moog, je veux dire, c'est du génie, voilà.
0: C'est du génie pur, mais c'est du génie qui va s'éparpiller en individualité.
1: Absolument. Qu'en fait, il commence déjà à faire des carrières solo, hein. Je veux dire, Lennon a déjà sorti des singles solo, donc c'est très compliqué d'arrêter les Beatles. McCartney veut pas le faire parce qu'il a peur, des conséquences. Mais bon, quand il découvre, par exemple, que finalement ils ont choisi Alan Klein, le manager escroc des Rolling Stones, contre sa volonté, alors que lui dit non, que Alan Klein a donné les bandes de Let It Be, donc du fameux Get Back. Hein. Quand il voit qu'il a donné les bandes de Get Back à Phil Spector pour qu'il fasse des arrangements, donc il rajoute des cordes sur ses chansons à lui. Je veux dire, McCartney, il voulait pas que sur Let It Be il y ait des cordes, il voulait pas que c'était pas son idée, quoi. Surtout des Long and Winding Road, il détestait les arrangements de cordes et de chœurs symphonisants, il trouvait ça vulgaire, sirupeux. Il voulait au contraire revenir aux bases du rock and roll, lui. Donc quand McCartney va voir que ça a été trop loin, qu'il y a une trahison générale, et donc il va attendre quand même, hein, parce que Lennon annonce sa séparation à l'automne, comment dire, à la veille de sortir l'album Let It Be. McCartney va donc patienter plusieurs mois avant d'annoncer la fin des Beatles. Donc en fait, même l'annonce de la fin des Beatles arrive bien après que le divorce est absolu et était consommé. Mais ça va créer une onde de choc, et ça va aussi servir, parce que McCartney n'est pas idiot, ça va aussi servir à la promotion du disque. Évidemment, Let It Be va sortir et ça va être un hit mondial.

0: Voilà, ça c'est donc c'est la fin des Beatles.
1: C'est le réveil de toute une génération, voilà, qui se rend compte qu'on est passé à une autre décennie, on est passé dans un autre monde, on a basculé dans l'après années 60.

0: Merci Eric Dahan. Il y aurait plein de choses à dire encore, évidemment, sur les Beatles. Il nous faudra une deuxième émission.
1: Vous reviendrez, une deuxième vie, peut-être.
0: Une deuxième vie, même carrément. Vous reviendrez, j'espère, en tout cas.
1: Avec plaisir.
0: Le grand récit, c'est terminé pour aujourd'hui. On revient demain, bien sûr, avec André Dussolier pour un nouveau récit inédit. Et vous nous retrouvez, quand vous le souhaitez, sur RTL.fr et sur l'appli RTL. À bientôt.
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3: Le gouvernement a-t-il réussi à calmer la colère? Il a dévoilé en fin de journée ses mesures pour faire face à la flambée des prix du carburant. L'aide aux grands rouleurs va notamment être prolongée et élargie pour concerner 5 500 000 Français. Les aides à domicile pourront en bénéficier. Le plafond de la prime carburant versée par les employeurs aux salariés passe de son côté de 600 à 1 000 euros. Concernant les infirmières libérales, environ 25 000 pourront demander un bonus territoire ruralité de 80 euros. Elle a promis une journée noire de mobilisation le 29 septembre. Sophie Binet, la secrétaire générale de la CGT, est l'invitée de Céline Landreau. Rendez-vous à 7h40 sur RTL. Dans l'actualité aussi, l'Assemblée générale des Nations Unies à New York. Dans la soirée, Volodymyr Zelensky a affirmé que l'Ukraine et les États-Unis souhaitaient que la guerre avec la Russie prenne fin avant l'hiver. Le président ukrainien s'est d'ailleurs dit prêt à un moratoire sur les frappes contre les sites énergétiques si Moscou faisait de même. Concernant le conflit au Moyen-Orient, alors que Donald Trump a affirmé qu'il devait décider entre anéantir l'Iran ou passer un accord avec, un représentant iranien a communiqué à Washington les conditions de Téhéran pour une réouverture du détroit d'Hormuz. De son côté, à la tribune, Emmanuel Macron a appelé à ne rien céder à l'esprit de défaite et l'abus de pouvoir et redonner aux Nations Unies leur vitalité pour enrayer une lente division du monde. 4 jours après qu'un enfant de 7 ans s'est accusé du meurtre de sa tante à Saint-Maur-des-Fossés dans le Val-de-Marne. Le parquet de Créteil a annoncé dans la soirée l'ouverture d'une information judiciaire pour meurtre. Les investigations vont se poursuivre pour permettre de vérifier son implication et son environnement familial. Placé en garde à vue lundi, à la suite de plaintes déposées par des parents d'élèves, un animateur périscolaire d'une école de Saint-Aubin d'Aubigné, près de Rennes, mis en examen pour viol et agression sexuelle. Il a été placé sous contrôle judiciaire des faits qu'il conteste. Et puis la maison d'édition Grasset défend Tellison Aurélien, lauréat du prix Fnac avec son roman C'était ça ou mourir. Accusé d'avoir eu recours à l'intelligence artificielle, des propos, je cite, qui blessent affreusement l'écrivain au parcours exceptionnel. Les courses, c'est à Argentan dans l'Orne, départ 13h55. Dominique Cordier vous conseille de jouer le 15, le 5, le 4, le 12, l'As, le 8 et le 13. L'outsider de RTL, c'est Lascov du Pont. La météo, et même si ça ne se ressent pas, ce mercredi, c'est le premier jour de l'automne, avec quelques grisailles le matin, du soleil sur la plupart des régions. À signaler quand même un voile le matin du nord de la Loire à la Belgique et l'après-midi du centre du pays au nord-est, mais ça resterait une belle impression. Les températures, elles vont faire le grand écart le matin, 4 à 10 sur le nord-est, 10 à 14 ailleurs et 16 à 22 degrés en Méditerranée. L'après-midi, prévoyez 19 à 31 degrés.
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2: Bonjour, heureux de vous retrouver avec pour vous aujourd'hui une grosse tête invitée d'honneur. Il est à l'affiche d'un film qui sort ce mercredi. Justin le Juste, l'acteur humoriste aussi, Alban Ivanov. Et dans ce film, c'est l'acteur. Attention, on en parlera. Vous connaissez à peu près tout le monde ici, j'imagine, monsieur Alban Ivanov. Oui. Une grosse tête que vous croisez dans la petite histoire de France, même si vous n'êtes pas tout à fait dans la même époque.
3: Oui.
2: Puisque vous êtes de la famille Jeanne d'Arc, je crois.
3: C'est ça.
2: Et elle, c'est la cousine de Napoléon, Karina Marimont. Une grosse tête qui est notre Céline Dion à nous, mais elle ne chante pas tous les jours devant RTL. Yann Folli.
4: Bonjour.
2: Une grosse tête qui enfin sera danseuse aux Folies Bergères. Les 30 et 31 octobre, vous allez descendre le grand escalier aux Folies Bergères.
5: Je veux, oui.
2: Jean-Philippe Janssen. Une grosse tête qui peut tirer les boules à la télévision et la perdre à la radio, Christophe Beaugrand.
6: Bonjour.
2: Une grosse tête qui, au niveau du débit, dépasse très largement la 5G, Sébastien Thoen. Et une grosse tête qui n'a pas besoin d'élection pour rester l'empereur de RTL, mesdames et messieurs, Fabrice. Et alors, ce qui est fou, c'est totalement le hasard, mais ce qui est fou, c'est que le film dans lequel vous jouez, cher Alban Ivanov, Justin le Juste, vous jouez un soldat de 14-18, de la première... Enfin, dire qu'il part en 1915, hein, si ma mémoire est bonne.
3: Oui.
2: La guerre a commencé depuis un an, lui, il est paysan, il est au courant de rien. Il sait même pas qui sont les Boches, il comprend rien à tout ça, on en parlera, mais il se retrouve là, au milieu des tranchées et au milieu des Allemands, d'ailleurs avec qui il va même sympathiser, il faut bien dire.
7: Non, oh, mais ils étaient très sympas. Hein.
2: Et puis, il va aussi apprendre... ce que c'est qu'un tirailleur sénégalais, puisque c'est ça aussi la rencontre de ce film. Il y a Alexandre Alamy, c'est Biranba de la Comédie Française qui joue le tirailleur sénégalais. Mais surtout, ce qui est fou, c'est que ce film est adapté, tiré d'un livre d'un garçon. Quand j'ai vu le nom, je me suis dit, mais c'est bizarre, ça me dit quelque chose.
8: Yann Moix ?
2: Non. Non. Vous pouvez dire le nom vous-même ?
3: Oui, Jean Pompougnac.
9: Ah, je le connais !
3: Bah oui, c'est ça qu'on allait dire, Fabrice. C'est bien. T'es encore vif.
7: Mais c'est qui?
2: Jean Pompougnac, il a écrit ce livre, donc, dans les années quoi, 60?
3: 67.
2: 67.
3: Ouais.
2: Et effectivement, on va dire 20 ans plus tard, on l'a vu dans la classe quasiment tous les soirs sous le nom
7: de... Ah, c'est Pompon!
2: Pompon!
7: C'est Pompon!
2: C'est Pompon!
7: C'est Pompon!
2: Comment il a pu écrire ce livre formidable, Justin le Juste ou la charrette, ouais, pour se retrouver dans la classe avec Fabrice?
7: À faire la queue avec Bézu.
10: C'est l'alcool.
7: C'est l'alcool.
8: La lutte des classes.
7: C'est la classe.
11: Il l'a écrit avant d'être alcoolique.
3: Peut-être
7: qu'il n'en a pas vendu.
2: Vous avez une explication?
3: Bah non, mais c'est vraiment la question qu'on s'est posée. Parce que moi, le réalisateur Éric Barbier, quand il me parle de ce film-là, qui est un livre très sérieux, il me montre qui était Jean Pompougnac et donc je vois les images de la classe. Et comme quoi, il y a des gens surprenants. Hein.
2: Et vous êtes dit, tiens, encore un rôle comique qu'on va me donner.
3: Bah ouais, pas du tout. Pas
11: et
3: du
11: tu
3: tout.
11: Sais, Alban, je te comprends, parce que moi, quand j'ai lu La Joconde et que j'ai vu que c'était Laurent Ruquier qui avait écrit...
2: Ah bah, on est toujours...
7: Étiqueté, c'est ça.
8: Elle pensait que c'était De Vinci, elle, qui l'avait écrit.
2: Trahi par les siens. D'ailleurs, on parlera de la Joconde aujourd'hui, puisque ce sera l'objet du livre du jour, chère Karina.
11: Ouh là là là là.
2: Mais encore quelques mots quand même sur ce Justin le Juste. C'est vrai que c'est un paysan, j'allais dire un peu naïf. Oui, on peut dire ça comme ça.
3: Naïf et inculte, on peut dire ça comme
8: mais
3: ça.
8: Mais c'est un rôle de composition.
3: Ouais.
7: Ah, c'est un candidat de Secret Story.
3: Bah, après, j'ai pas composé beaucoup. Hein.
2: Il sait même pas ce que c'est que la guerre, en fait.
3: Il sait pas ce que c'est la guerre, il sait pas ce que c'est les Boches. C'est la première fois qu'il voit un homme de couleur noire. Donc, vraiment, on part...
2: On part de loin.
3: On part de quelqu'un...
8: C'est le biopic de Zemmour, en fait. Il sait pas ce que sont les Allemands, vraiment. non, il aime pas trop les noms.
3: Ce sera le 2, ce sera le 2.
8: Et c'est tout à son honneur.
3: C'est beau, c'est beau. C'est beau, je sais plus, c'est ce que je disais.
2: D'ici, ce sera très difficile.
3: Oui, bah oui, oui, oui.
2: Bon, dites monsieur, Edouard Yvadafon, on reviendra sur le film. Il y aura des tas de questions, évidemment, sur votre carrière, sur l'époque, évidemment, 14-18, qui est dessinée à travers ce film d'Éric Barbier, Justin le Juste. Mais d'abord, c'est la tradition, on doit commencer par des citations. La première, la voici, c'est une citation pour Christelle Dubuis, qui habite Vauréal, dans le Val-d'Oise, qui a dit « Si on remet la veille au lendemain, ça tombe pile aujourd'hui. »
3: Pierre Dac. C'est beau.
8: Van Damme.
2: C'est pas Pierre Dac.
8: Jean-Claude Van Damme.
2: Jean-Claude Van Damme.
7: Raymond DeVos.
2: Il a la même nationalité que Jean-Claude Van Damme.
8: Ah, Gueluc. Gueluc.
2: Philippe Gueluc. Bonne réponse de Christophe Beaugrand. Et pour la peine, Christophe Beaugrand, c'est vous qui ferez le résumé à la fin de l'émission.
0: Ah mon Dieu, je suis puni. Bon, très bien.
2: C'est la première fois qu'on vous le
0: c'est
2: donne.
0: C'est la deuxième fois.
2: Deuxième fois.
0: Ça vous a marqué, c'est un bonheur.
2: Oh ben, ça veut dire que vous n'avez pas été si mauvais la première fois, parce que je ne leur donne pas une deuxième fois à ceux qui l'ont raté, vous voyez.
0: Bon, ben voilà, je vais refaire.
8: C'est gentil pour nous.
7: Mais c'est Louis qui j'allais dire.
8: C'est sympa pour nous, au passage. T'as vu l'ambiance?
2: Vous l'aurez à nouveau, Toen, vous l'aurez à nouveau. Pour Alain Rouellante, qui habite Amiens. Ah, une question intéressante et qui vous touche de près, monsieur Albert Ivanov, parce que c'est une citation de quelqu'un qui est natif de la même ville que vous. Vous êtes né à Narbonne, vous me confirmez?
3: Oui, tout à fait.
2: Eh bien, c'est quelqu'un aussi qui est né à Narbonne, qui a dit « Il n'y a pas d'amour, il n'y a que des preuves d'amour ».
7: Ah oui, c'est cool.
11: Trenet, non. C'est Charles Trenet, non?
2: Charles Trenet.
0: Est-ce que c'est un écrivain?
2: C'est un écrivain romancier, mais encore faut-il le connaître.
8: PPDA?
0: Qui est donc né à Narbonne.
11: Est-ce que ce serait Alain Fournier?
2: Non plus.
8: Alain Fournieret?
3: 20e siècle.
2: Alors, c'est quelqu'un qui, effectivement, a fait plutôt partie du XXe siècle, même s'il est né en 1889, mais il est mort en 1960 et il est né à Narbonne.
0: Il a écrit des romans?
2: Alors, il était surtout poète. C'est un poète qui a publié donc des recueils de poésie.
0: Et c'est un poète, oui.
2: Et on lui doit cette phrase que tout le monde connaît, c'est vrai.
11: Oui,
7: Paul
11: c'est vrai.
7: Valéry.
3: On l'a... Paul Faure.
2: Comment non. vous dites?
7: Paul Valéry.
2: Paul Valéry, non, mais...
11: Paul Éluard.
7: Il y a Valéry dedans?
2: Non.
7: Il y a Paul.
3: Il y a Paul.
2: Non plus. Non.
11: Bah alors, qu'est-ce qu'il y a?
3: Jean-Paul II.
2: Mais il y a le début et il y a la fin, voyez-vous.
11: Bon, ah, d'accord.
2: Mais je sens que ça va nous coûter 300 euros.
0: Il y a le début, il y a la fin. Soit, ça commence par un P.
2: Soit Monsieur Fabrice connaît ce poète, soit Monsieur Alban Ivanov se souvient qu'il y a une rue à Narbonne, sûrement, de ce romancier.
3: À Narbonne, on se connaît pas tous, Laurent.
5: Non, mais c'est un romancier ou un poète ou les deux?
2: Un
5: les deux.
2: Poète, un poète.
11: Un poète.
2: Essentiellement un poète.
11: C'est un surréaliste?
2: Oh non. Non, pas surréaliste.
0: Est-ce que vous croyez qu'on connaît son nom, franchement?
2: Un romantique, plutôt.
8: Ah, genre Patrick Sébastien, Lalanne, tout ça?
2: Mais c'est vrai qu'il a participé au début du surréalisme. Ah. En ça, vous avez raison. Il a eu une influence notable sur la poésie et la langue française.
0: Ah oui.
7: Ah bon?
0: Ah oui.
8: Et Jamel Debbouze?
2: Non.
3: Non, il y a Paul dedans.
2: Mais il a écrit aussi quelques romans, attention.
0: Ah, hein. Et vous pouvez nous donner un titre de roman?
2: Oui, alors Les Ardoises du Toit.
0: Ah oui,
2: La Liberté des Mers. En fait, le seul point commun avec Paul Valéry, c'est que ça commence par un P et que ça finit par un Y.
5: Peggy.
2: Charles Peggy, ça commence par un P, Charles.
11: Ah non, non.
5: Ça dépend comment vous l'écrivez.
2: Oui, bah oui.
5: Donc, non, mais je...
2: C'était pas bête quand même, Peggy, parce que le nom commence par un P.
0: Bah oui, alors,
2: pas,
0: mais
11: c'est trop... un Patrick.
2: Non.
0: Un Philippe.
2: Un Philippe, non.
11: Non, c'est Pierre. Pierre Lévy.
0: Pierre Loti.
2: Non.
11: Pierre Emery.
2: Non.
0: Et il a... Donc ça se termine par un Y.
2: On va donner 300 balles.
8: Ah non, voilà.
3: Mais là, on l'a pas. Quelqu'un a déjà lu ce qu'il écrit, le monsieur?
2: Il n'y a pas d'amour, il n'y a que des preuves d'amour.
0: Mais la phrase est très connue.
2: D'ailleurs, j'ajouterais même, il n'y a pas de culture, il n'y a que des preuves de culture.
11: C'est vrai. Pierre Folly, oui. Mon frère.
2: Comment?
11: Pierre Folly.
2: Ah, vous avez un frère qui s'appelle Pierre?
11: Non, Philippe.
2: Ah bon, bah alors. Ah. Elle est folle, décidément.
0: Non, mais on ne connaît pas, on ne connaît pas. Est-ce que ça veut dire quelque chose, son nom de famille?
2: Est-ce que ça veut dire votre nom, Beaugrand? Ça veut dire. Oui,
11: oui, ça veut dire quelque chose.
0: Folly, ça veut dire quelque chose.
2: Non, quand on vous regarde, ça veut rien dire.
0: Arrêtez, je suis sublime.
11: Ah si, je sais, c'est Pierre Roy.
2: Non plus.
0: Ah,
2: non, bon, on va donner 300 euros, voilà. Et regardez, peut-être 400, il y a deux, trois mains qui se lèvent, monsieur Beaugrand.
0: Quel est votre prénom, monsieur?
6: Claude.
0: Vous venez d'où, Claude?
6: De plaisir, dans les Yvelines.
0: Mmh. Il me dit ça avec une voix.
7: Ah oui, il est sortuel, Claude.
0: Il me regarde et il me fait de plaisir dans les Yvelines.
8: Bah, il sait que t'es pas farouche. Hein.
0: Quelle est votre idée, Claude?
6: Pierre Reverdy.
2: C'est monsieur Pierre Reverdy.
0: Bravo, 100 euros.
2: Oh, bravo. Vous gagnez 100 euros.
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2: Une première question pour Mélanie Mauvais qui habite Bordeaux. Puisque je vais vous interroger, là, Alban Ivanov, j'espère que vous allez aider mes camarades grosses têtes, vous interroger sur un village. Un village qui a gagné une syllabe grâce à une célèbre chanson, puisque ce village a deux façons d'être prononcé en fonction. Est-ce qu'on parle du village dans le langage courant ou est-ce qu'on parle du village dans la chanson? Chanson qui est une chanson des mutins, chanson de mutinerie, chanson de soldats pendant la guerre de 14-18. Quel est le nom de ce village?
8: C'est pas Montluçon, enlève la série, ça fait Montluçon.
5: Est-ce que c'est une chanson française ou anglaise?
2: Ah non, française, bien sûr.
5: Donc c'est un rapport avec le film ou pas?
2: Ah oui, bien sûr.
5: Ah ouais, je l'ai alors.
2: C'est-à-dire que, effectivement, il y a eu pendant cette guerre 14-18 quand même certains soldats qui se sont rebellés contre le fait qu'on les envoie comme de la chair à canon sur le front. Donc vous avez le nom du village?
5: Je crois.
2: Allez-y.
5: Fliret?
2: Ah non.
5: Ah ouais?
2: Ah non.
5: Je sais pas, j'ai pas vu le film.
2: Ah merde!
8: Ben c'est normal!
0: Est-ce que c'est une ville que tout le monde connaît?
2: C'est une chanson, de toute façon, moi, que je connaissais de toute façon, avant même qu'on reçoive Monsieur Ivanov aujourd'hui.
0: C'est un peu une chanson populaire que tout le monde chante?
2: Peut-être pas quand même.
8: Une chanson de militaire?
2: Chanson 2, et c'est le nom du village derrière, évidemment. C'est une chanson, militaire, oui, une chanson qu'interprétaient les militaires, mais pour dire qu'ils étaient contre le fait qu'on les envoie comme ça.
8: Ah, tiens, voilà du boudin?
2: Non.
7: Et on lui pèlera le jonc comme au bailli du Limousin?
0: Jeanneton prend sa faucille.
2: Non, on s'en va là-bas en baissant la tête. Les petits chasseurs vont chercher leur tombe. C'est bien fini, on en a assez. Personne ne veut plus marcher. C'est fini, nous les troufions, on va se mettre en grève. Voilà ce que dit la chanson quand même. Hein.
7: Il se trouve où le village dans
5: c'est
7: l'Est,
5: un,
7: dans
5: c'est
7: le Nord.
5: Un village du Nord, je suppose.
2: Ah bah oui, bien sûr. On est effectivement... En tout cas, je peux vous dire que c'est à 1h50 d'ici.
8: Ah, je sais, ça y est.
11: Bah, ça nous aide bien.
8: C'est Meudon.
0: En passant par la 3.
2: Et on est bien dans les Hauts-de-France. Oula. Parce qu'on ne doit plus dire le Nord, je vous rappelle.
7: C'est le Nord quand même.
2: On est dans l'Aisne.
7: Ah, dans l'Aisne.
8: Ah
7: dans
8: c'est beau, l'Aisne. C'est une belle région. Hein.
7: 0-2.
8: C'est pas la Capelle?
2: Non, c'est un village qui a été détruit, évidemment.
8: Ah, c'est pas plus mal.
7: Quoi. Ah, c'est pas Armentières, mon chéri.
2: Non, le village a été entièrement détruit, par exemple, lors des batailles du Chemin des Dames, voyez-vous.
0: Ah, oui, oui.
11: Arras, c'est pas pareil.
2: Connaissez Jean-Philippe Chemin des Dames?
7: Ah oui, j'y vais souvent.
8: Elle s'en souvient pas, elle, par contre.
0: C'est perdu, hein.
2: Mais je suis sûr que Monsieur Fabrice connaît cette chanson, moi.
8: J'étais pas né à l'époque.
5: Même pas fait la guerre de 14.
8: Il avait à peine 2 ans.
2: Laurent, c'est un des moi non plus, je n'ai pas fait la guerre de 14, mais je vous jure que j'ai déjà entendu parler de cette chanson et de ce
5: c'est
2: village.
5: Possible,
0: non,
5: oui.
0: Non, mais ça fait 2 fois que vous dites à Fabrice qu'une question du 19e siècle, il connaît la réponse, c'est vexant quand même.
2: On peut la passer, ça va aider mes camarades.
0: Ah oui, mettez-le en entier du coup.
5: Pas sûr.
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8: Ah, c'est un zouk, c'est joyeux.
0: C'est riant.
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0: Ne zappez pas, hein.
8: C'est pas toute machine qui chante ça.
2: Là, faut couper parce qu'il y a le nom qui vient derrière.
0: Ah non, continuez.
5: Fabrice, tu te souviens pas de où t'as chanté ça, toi? La première fois que j'ai chanté dans les tranchées, c'était du côté de Gemma.
3: On a un indice.
8: Et il a survécu, Fabrice.
2: Yann, quand même.
11: Bah, je réfléchis. En plus, mon grand-père, il les connaissait toutes. Il a fait la guerre de 14. Il me racontait quand j'étais petite, il me chantait des chansons.
2: Vous êtes vous-même très poilu.
11: Oui.
3: C'est gratuit.
11: Non,
3: c'est gratuit.
2: Croyez-moi, il y a une folie, ils sont poilus, il n'y a pas besoin de rallumer la flamme.
5: Oh non. Laissez ma copine tranquille.
2: On va perdre 300 euros. Je vous signale qu'on a déjà perdu avec Pierre Reverdy un premier chèque. Et vous verrez qu'on aura un deuxième chèque salle.
11: On va trouver.
0: Ah non, on ne trouvera pas.
10: Ce sont trop durs les questions, Laurent. Ouais, oui, c'est dur, vrai.
0: Mais oui, mais je croyais que vous avez fait venir un intello pour répondre.
11: Ouais.
3: Il y a dû avoir un désistement. Désolé.
2: Dites, ça fait quand même 800 euros en 5 minutes. Hein.
7: Non, il y a des jours avec.
0: C'est le même monsieur.
3: C'est Claude.
0: Alors nous retournons voir Claude, de plaisir.
12: Rebonjour Claude de Plaisir.
13: Bonjour Christophe, c'est la chanson de Craon.
2: La chanson de Craon.
12: Il y a 200 euros.
2: Et le village, on doit dire crâne quand, effectivement, parce que le haut ne se prononce pas quand on parle du village, mais dans la chanson, pour le nombre de pieds, ils disent Craon. La chanson de crâne ou la chanson de Craon est une chanson de 14-18 que les soldats interprétaient, chantaient dans les tranchées pour dire qu'ils n'étaient pas contents de cette guerre.
10: Bravo. Ah oui, bravo.
2: Affreuse.
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2: On pourra pas faire plus plaisir à nos auditeurs qu'à Claude dans le public, qui effectivement, on est déjà
12: à 200 euros.
2: À 200 euros, on est
12: Il va racheter le Portugal.
2: Ah, oui. C'est quand même la première émission de radio où on paye le public.
12: C'est ouf.
2: David, bonjour David.
20: Bonjour Laurent.
2: Bonjour madame.
20: Bonjour les grosses têtes.
10: Bonjour David.
20: Bonjour monsieur. Bonjour Alban.
2: Ah bah vous aimez bien Alban Ivanov.
20: Oui, oui, c'est vrai.
15: Bah tiens, t'as gagné 200 balles, allez hop.
20: Voilà. Félicitations à Claude du coup. Hein.
2: Qu'est-ce que vous vouliez nous dire vous David?
20: Oui, je vous avais fait un petit mail en fait pour savoir, en fait je vais venir avec ma femme au mois de décembre sur Paris, donc on est de la région stéphanoise, on vient très très rarement sur Paris.
2: Voilà, vous allez garer le camion où, comme disait Coluche.
12: Et vous êtes libertin, d'accord. Et ben viens avec ta femme, hein, y a Fabrice, il est chaud.
2: Alors
20: Et du coup je voulais savoir si c'était possible d'avoir déjà une place pour venir vous voir le vendredi ou le lundi quand je suis là. Et savoir si vous auriez une pièce de théâtre à me conseiller.
12: Non. Il est malin. Non mais il est malin. Il aborde le truc.
2: C'est bien dit.
12: Oh, c'est bien.
2: Vous avez le choix. Ah, en décembre vous venez, c'est ça?
20: Ouais. Oui, en décembre, c'est ça.
2: Bon bah alors je vais vous offrir des places effectivement pour la Comédie des Champs. Vous viendrez m'applaudir.
12: Et voilà.
2: Il y aura bien un strapontin de libre, David. J'allais vous offrir des places pour Jean-Philippe, mais il sera déjà passé en décembre.
12: Ah oui, mais, je peux aller à Saint-Étienne le voir, hein, y a pas de problème.
2: Les Folies Bergères, c'est quand les Folies Bergères?
12: Le 30 et 31 octobre.
2: 30 et 31 octobre.
12: Pour Halloween. Viens avec ta grosse citrouille.
2: Bon, je vous accueillerai à Avenue Montaigne avec plaisir, David. On passe à Quentin. Bonjour Quentin.
21: Bonjour Laurent, bonjour à tous.
10: Bonjour. Alors, Quentin.
2: Quentin, je sais pas, est allé voir sur Wikipédia, Wikipédia des grosses têtes, et il y a un truc qui va pas, c'est ça?
21: Bah ouais, en fait, la page sociétaire de la page Wikipédia n'est pas à jour avec votre période, Laurent.
2: C'est-à-dire?
21: Il y a deux périodes, il y a celle de Philippe Bouvard.
2: Oui.
21: Et la vôtre.
2: Oui. Et pourquoi il n'est pas à jour?
21: Eh ben en fait, il manque certains sociétaires.
2: Ah ben oui, ça, on attend.
12: Ah oui, mais ça tourne.
2: On attend que les sociétaires viennent.
12: Sorte de prison, Stéphane Blaza, par exemple. Mais dès qu'il sort, je le remets sur Wikipédia. Il y a pas de problème. C'est un copain. Hein.
2: Mais qu'il est con alors.
12: Tu racontes pas le mal aussi.
21: Il manque justement Sébastien Thoen. Hein.
2: Ah, Thoen n'est pas sur la page Wikipédia.
12: Ah ben ça c'est une bonne nouvelle.
2: Eh ben mets-le, couillon.
15: Ah oui. Je crois que c'est pas un oubli. Hein.
2: Il suffit de rectifier vous-même. Wikipédia, c'est à la portée de tout le monde.
12: Voilà.
21: Ah bah oui, bah justement, je comptais le faire.
2: Eh bah très bien. Eh bah alors, qu'est-ce que vous foutez au lieu de nous appeler? Didier, bonjour Didier.
22: Bonjour à tous.
10: Bonjour Didier.
2: Alors Didier, il a déjà gagné, on est tranquille. Il revient de vacances dans un centre Miléade, puisqu'il avait gagné au jeu des fake news, c'est bien ça?
22: Oui, exactement, c'est exactement ça. J'y suis allé fin août avec mes deux enfants, à Saint-Raphaël. Donc, je vous appelle pour vous remercier parce que c'était vraiment un très très beau cadeau.
2: Ah bah chouette. Alors parce que c'est vrai qu'on connaît pas toujours les partenaires, si c'est des bons partenaires ou pas. On sait par exemple
12: ça dépend.
2: Salin un voyage, c'est un super partenaire qui envoie nos auditeurs à l'étranger.
12: Il y a Pierre et Vacances aussi. Il y a le week-end à Kaboul là.
2: Mais Miléade, vous voyez, on n'avait pas eu de retour, donc ça me fait plaisir de ça parce que tous les autres sont morts sur place. mais vous donc. Vous nous dites, Miléade, c'est un joli centre de vacances.
22: Ah ben et ça m'a d'autant plus fait plaisir que je suis atteint d'une maladie incurable et assez handicapante au quotidien. Donc en fait, ça tombait bien parce que c'était certainement mes dernières vacances.
2: Faut pas dire ça. Il y a toujours. Vous étiez avec vos enfants sur place, c'est ça?
22: Oui, c'est ça, avec mes enfants.
2: Bon, et ils en ont profité, les enfants aussi, Didier.
22: Oh oui, oh oui.
2: Bon bah super. Et vous nous écoutez tous les jours, 15h30, 18h?
22: Ah, j'en loupe aucune.
2: Et vous avez déjà reçu un almanach des grosses têtes, c'est ça?
22: Non, j'aimerais bien, si c'est possible, un almanach pour continuer un peu ce... Pour me garder en souvenir de tout ça.
2: Oh bah, je vais vous envoyer un almanach des grosses
12: têtes. Mais on est avec toi, Didier, ça va aller, t'inquiète.
2: Il n'y a pas de problème, on vous envoie un almanach des grosses têtes. Déjà, vous avez gagné un magnifique voyage, vos enfants en ont profité, et j'espère qu'on va continuer à vous faire rire longtemps l'après-midi sur RTL, Didier.
22: Oui, surtout Sébastien, je suis très content qu'il ait réagi, parce que je suis fan de Sébastien Touen.
12: Mais je viens chez toi quand tu veux, moi. Par contre, tu mets sur l'héritage, hein.
2: On vous embrasse, Didier.
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2: Et c'est toujours avec Christophe Beaugrand, Karina Marimont, Jean-Philippe Janssen, Sébastien Thoen, Fabrice, Yann Folli. Et notre invité d'honneur à l'occasion de la sortie mercredi du film Justin le Juste, celui qui est Justin le Juste, dans ce film d'Éric Barthier, Ralph Ivanov. Ah, j'ai une question pour vous, parce que forcément, quand j'ai vu votre film, Alban, enfin, votre film, le film dans lequel vous êtes le héros, ou l'anti-héros d'ailleurs, je devrais dire, hein, quelque part, dans ce film où vous jouez un soldat, j'allais dire commis d'office, comment on dit dans ces cas-là? Parce qu'on vous force quand même
0: à partir à la guerre.
2: Oui,
3: malgré lui, c'est bien.
2: Un malgré lui, c'est bien, bravo, mon grand.
0: On appelait ça les malgré lui, ceux qui partaient à la guerre.
2: Absolument. Et d'ailleurs, vous êtes là, malgré moi aussi.
0: honnêtement, je ne vois pas qui vous force.
2: En voyant le film, en tout cas, j'ai forcément penser à un des films, moi je veux dire, qui m'ont vraiment marqué sur cette période 14-18, un film dans lequel on voyait le colonel Dax. Mais qui jouait le colonel Dax et dans quel film célèbre? Je demande même le nom du réalisateur. Peut-être le film culte sur cette partie de notre histoire, la guerre 14-18.
0: Il y a un lien avec
10: alors,
0: Micheline.
10: Alors, est-ce que c'est français déjà?
2: Alors, ce n'est pas un film français.
12: Ah, c'est Les Sentiers de la Gloire de Stanley Kubrick?
3: Oui, bah oui, oui.
2: Et évidemment, avec qui dans le rôle?
12: Avec Kirk Douglas et Pierre Niney.
2: Excellent.
12: Il y a un film où il n'y a pas Pierre Niney. Mais c'est quoi ce film de merde?
2: Vous l'aviez déjà vu ce film?
3: Ouais, je l'ai vu il y a très longtemps.
2: Ah oui, c'est quand même, faut le dire, hein, le film de Stanley Kubrick, Les Sentiers de la Gloire, avec Kirk Douglas dans le rôle du colonel
12: Incroyable,
2: Dax.
12: Qui a été interdit en France pendant longtemps.
2: Ah oui, ouais. C'est un film qui a été censuré. Ah bon? Et vraiment, si vous n'avez jamais vu ce film, après être allé voir évidemment Alban Ivanov dans Justin le Juste, il faut aussi voir Les Sentiers de la Gloire, parce que c'est un film tellement incroyable sur cette période-là.
3: Ouais, ouais, mais c'est bien de voir les deux. Après, le Kubrick, il a quand même la...
0: C'est un style différent.
3: La vraie noirceur de 14-18, en tout cas, attention, hein, toute proportion gardée, on est quand même, je pense, le film où on a réussi à mettre des notes positives dans un truc où c'était très compliqué.
2: Faut expliquer d'ailleurs le rôle que joue Alexandra Lamy dans ce film, parce que vous allez me dire, tiens, qu'est-ce que fout une

0: quelle ville les a-t-il envoyés?
1: Dans un bagne?
0: Non.
2: En France?
3: Est-ce que c'est en France?
0: Ah oui, c'est en France.
1: En métropole?
0: Et c'est une histoire intéressante, vous comprendrez pourquoi.
4: Elle a ah, c'est aux grosses têtes?
0: Non, elle a évidemment un intérêt.
2: Limoges?
0: À Limoges, et c'est de là que vient le terme limogé.
2: Limogé. Ah,
0: bonne réponse!
5: Bravo. Tu te souviens quand même de ton adolescence, hein, mon Fabrice.
2: Par contre, oui, mais quand j'y pense, je pleure.
4: Par contre, il pense qu'on a les grandes gueules sur RMC, ça le problème. Mais on lui dit rien, nous.
0: Vous le saviez, Alban Ivanov?
5: Non.
0: Non, et eh ben voilà, effectivement.
2: Eh ben moi, oui.
0: Bah oui.
1: Mais on se cultive.
0: Hein. Le terme limogé vient de la guerre 14-18, des généraux ont été...
6: Ah oui, oui, quand on limoge des gens, c'est ça, oui.
0: Ah, vous venez de comprendre.
6: Non, oui, mais, et pourquoi, mais pourquoi ils les envoyaient à Limoges? Qu'est-ce qu'il y avait là-bas?
0: Ah bah parce qu'il y avait une caserne, certainement.
1: Ils allaient, la caserne des nuls.
0: Ils allaient être jugés.
2: C'était loin du front, en plus.
7: Mais c'était des soldats un peu fragiles, c'était des porcelaines, quoi, un peu.
6: Ah, ah, ça. Elle est mignonne, la petite.
0: On les envoyait là-bas en cas de défaillance.
7: Mais voilà, exactement.
4: Oh, vous êtes le meilleur patron.
1: Vous êtes tellement plus fort que
4: vous
1: la
4: devriez présenter l'émission.
0: Augustin Trébuchon, voilà un nom qu'il faut retenir. Et Jules André Peugeot, voilà deux noms même qui ont marqué cette période 14-18. Mais pourquoi?
7: Est-ce que ce sont des personnages fictifs?
0: Non, ce sont des vrais personnages. Et ce qui est intéressant, évidemment, c'est leur parcours, leur histoire.
1: Est-ce qu'ils ont joué un rôle essentiel pendant la Première Guerre mondiale?
0: Essentiel, non. Mais je peux vous dire que l'histoire de la guerre 14-18 a retenu leur nom et à l'un et à l'autre. Augustin Trébuchon et Jules-André Peugeot.
1: Je vais demander à Claude de plaisir s'il a la réponse au cas où. Comme ça, on gagnera du temps.
7: Est-ce qu'ils étaient dans les deux camps opposés?
0: Non.
1: Est-ce qu'ils ont inventé quelque chose?
0: Ils n'ont rien inventé.
6: Ils se sont associés pour faire quelque chose.
0: Ah non, justement, je suis même pas sûr qu'ils se soient connus. Ah, Jules-André Peugeot et Augustin Trébuchon.
2: Ils ont fait la même chose alors?
0: Ah, ils n'ont pas fait la même chose, mais le résultat est le même.
4: Ah, c'est pas les inventeurs du selfie? Je crois que c'est à cette époque, hein.
1: Ah, ce sont les soldats inconnus.
0: Non, mais...
1: Mais ils sont morts. Ils sont morts.
4: C'est un des deux soldats inconnus.
1: Alors, c'est le premier soldat qui est mort et l'autre, c'est le dernier.
0: Excellente réponse,
8: ah ouais.
0: Christophe Beaugrand.
8: Bravo.
1: Bah, c'est pas de peau pour le dernier.
0: Deux destins incroyables, parce que Jules-André Peugeot est mort, effectivement, la veille de la déclaration de la guerre. C'est le premier mort militaire français de la Première Guerre mondiale. Il est le 2 août 1914 au matin avec quatre de ses hommes. C'est un caporal, le caporal Peugeot. Ils sont en mission et ils vont effectivement être confrontés à des Prussiens et lui va mourir alors que la guerre n'est pas encore déclarée. Elle sera déclarée le lendemain. Quant à Augustin Trébuchon, il est considéré comme le dernier soldat français mort lors de la Première Guerre mondiale, et effectivement, il est mort le 11 novembre 1918.
4: Oh, le con!
1: Ah oui, alors le
0: dans
1: tour.
0: Les or-
1: ah,
0: dans oui. les Ardennes.
4: Ah, oui. C'était facile comme question.
0: L'un et l'autre ont marqué et le début et la fin de la guerre 14-18. Bravo, Beaugrand!
1: Marrant. Qu'est-ce qu'on apprend des choses?
4: Non, ce qui est dur, c'est de trouver celui qui est mort au milieu.
8: C'est pas un pastoche.
4: Parce que le premier et le dernier, ça paraît évident, mais celui qui est mort au milieu.
1: Mais pile, pile.
4: Le 1 800 000e qui est mort.
0: C'est quand même une bonne réponse de Christophe Beaugrand.
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0: Et ce sera une question maintenant pour Richard Samaniego. Richard Samaniego qui habite à Bayonne. Et la question concerne Tom et Jerry qu'on pouvait aller applaudir en 1953. Mais dans quelles circonstances pouvait-on applaudir Tom et Jerry?
1: On parle de la souris et du chat?
0: Pas du tout.
6: Ah. Est-ce que c'était dans un cirque?
0: Vous êtes malin, hein, Beaugrand.
1: Oui, c'est pas
4: sur TF1 par hasard.
0: Et comment vous faites votre résumé pendant ce temps-là, hein?
10: Bah, j'écris plein de choses, regardez.
7: Ça n'avance pas d'un poil.
10: Mais si, ça a beaucoup avancé.
7: Ben,
10: j'écris, Claude de Plaisir a bien fait de venir, par exemple.
0: Voilà. Bon, alors, ne nous faites pas le résumé avant la fin.
4: Rassure-nous, tu vas pas la chanter.
10: Je peux tout faire.
7: Alors, est-ce que ce sont dans, c'est dans un cirque, donc?
0: Tom et Jerry, non, c'était pas dans un cirque.
1: Est-ce que ce sont des animaux?
0: Des animaux, non.
4: Des acteurs?
0: On pouvait aller applaudir, des acteurs, non. On pouvait aller applaudir en 1950. 53, Tom et Jerry.
1: Des sportifs.
6: Jerry Lewis?
0: Non, des sportifs, non.
4: C'était quoi?
1: C'était un spectacle, si on allait les applaudir.
0: Ah, bien sûr.
4: Donc, des comédiens.
7: C'était des animaux, quand même.
0: Des animaux, non.
2: C'était des magiciens. Pas des clowns?
0: Des clowns, non plus.
7: Des gens de petite taille?
0: Non plus.
7: Ah oui, des nains.
0: Et il y en avait un plus grand que l'autre, mais il n'était pas du tout.
7: Ah, Laurent Hardy.
0: Non, mais il n'était pas plutôt.
7: Ah non, il s'appelait pas Tom.
6: Tom Lorraine.
4: Ah, grand corps malade, Mimi Mati?
0: Non.
2: Ça fait un délire,
4: hein, les deux côtés.
7: C'est des Américains, Laurent?
0: Ce sont des Américains, effectivement.
7: Ah, ce sont des Américains.
1: Ah, très bien.
4: Après, ils ont été très connus sous un autre nom ou pas?
0: Comment ça?
4: Bah, c'est-à-dire qu'ils ont changé de nom, c'était un...
0: Absolument!
1: Non, mais ils sont connus sur leur nom de famille et vous ne nous avez donné que les prénoms.
0: Non, pas du tout. C'est pas leur vrai prénom, mais ils

0: est pris comme pseudo, voilà. Tom et Jerry. Voilà. Mais leur vrai nom, c'est évidemment autre chose.
1: Est-ce qu'on les applaudit uniquement aux États-Unis ou aussi en France?
0: Pardon.
1: On les applaudit uniquement aux États-Unis ou aussi
0: et dans
1: en
0: le
1: France.
0: Monde entier, monsieur.
2: Ah, les Marx Brothers.
0: Et vous connaissez tous. D'ailleurs, on va écouter
1: des chanteurs
0: dans un instant. Un des nombreux succès de Tom et Jerry.
2: Ils chantaient du jazz?
3: Des Blues Brothers.
1: Du rock, du rock.
0: Du rock, non.
4: Mais pourtant, ils étaient que deux, hein, dans ce groupe. Ah oui. On est là dans cet un duo.
0: Ils n'étaient que deux et au début.
1: Simon and Garfunkel.
0: Et c'est Simon and Garfunkel! Ah. Eh oui.
1: Ah, et Tom Simon et Jerry Garfunkel.
4: Ah oui.
1: C'est ça.
0: Eh oui.
2: Il est vilain, mais il est pas con.
0: Tom et Jerry, c'était Simon et Garfunkel. On est capable de, je sais pas moi, d'interpréter combien de chansons de Simon et Garfunkel?
5: Au moins une.
4: Deux.
1: Une.
0: Oh bah non, trois, quatre.
2: Ah bah si.
4: Sound of the
2: Silence.
3: The Sound of the Silence.
0: Allez-y, The Sound of the Silence, j'en fie, qu'on rigole.
3: Alors, je sais plus trop l'air.
2: C'est bon, là c'est Simon et fout de ta gueule.
0: Et Bridge Over Troubled Water, vous la connaissez celle-là quand même.
4: Comment?
5: Oui, vous avez mélangé les mots.
0: Non, j'ai pas mélangé les mots.
4: Bah si, c'est difficile. The Bridge Over Troubled
1: Water. Ah oui, c'est vrai.
0: Water, bravo, merci.
4: Je vous en prie, Laurent.
0: Quand même, voyez, il y a celle-là, puis il y a aussi Yes, I would, Yes, I could.
2: Ah ouais.
4: Yes, I would,
6: Je trouve que ta version est mieux que l'original. Hein. Yes, I would, Yes, I could. Merci, Laurent.
4: Et il y a nanana, Mrs. Robinson.
1: Ah oui.
0: Bah voyez, ça en fait 4. Et puis la 5e, que Nicolas Sarkozy va chanter de temps en temps aux États-Unis.
4: Qu'est-ce qu'il va chanter?
0: Cécilia.
1: Ah oui.

0: voyez quand même qu'il y a au moins 5 tubes de Simon & Garfunkel qui s'appelait Tom et Jerry à leur début.
1: Pourquoi ils se sont appelés comme ça, d'ailleurs?
0: Parce que peut-être ils aimaient bien Tom et Jerry.
1: Oui.
0: Rien, allez savoir. Pourquoi vous appelez Toen, vous?
1: Parce que j'aimais bien au début.
0: Là, c'est très facile. C'est à la portée de tout le monde, ma question suivante pour Catherine Marchais. Qu'est-ce qui a 22 pieds et 2 ailes?
2: Une chenille?
0: Non.
1: Gilbert Croison?
3: Non. On parle sûrement d'une chanson avec 22 pieds. C'est une chanson qui a 22 pieds.
0: Ce n'est pas une chanson.
4: C'est un animal?
0: Ce n'est pas un animal.
2: Un avion?
3: Alors, un poète? Un poème?
0: Qu'est-ce qui a 22 pieds et 2 ailes?
2: Un monsieur qui a un handicap?
0: Non. Qu'est-ce qui a 22 pieds et 2 ailes?
4: Eh ben oui, ça, c'est un monument.
5: C'est un ange.
3: Est-ce qu'on en a à la maison?
0: Réfléchissez.
2: Ah, des vignes, des vignes.
0: Est-ce que... Monsieur Fabrice.
6: Non. Ah, laissez-moi tranquille. Hein,
2: tu vois pas qui dort?
1: Mettez-le dans le billard. Mettez-le tranquille.
2: Oh, il a pas envie de bosser.
0: Elle est pour vous, cette question.
2: Elle est pour moi?
0: Oui. 22 pieds et 2 ailes.
1: RTL.
6: Ça a un rapport avec l'Empire?
0: Non, mais non.
5: C'est un poème.
6: Alors pourquoi moi?
3: C'est 11 joueurs de football.
0: Une équipe de football. Bonne réponse de Christophe Beaugrand.
3: J'ai compris.
7: C'est pas facile.
0: 22 pieds, 2 ailes. C'est une équipe de football. Oui. Heureusement que Beaugrand est là quand même. On vient d'économiser à chaque RTL.
7: Bravo.
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0: Toujours avec Jean-Philippe Janssen, Christophe Beaugrand, Yann Folli, Karina Marimont, Sébastien Toen, Fabrice est notre invité d'honneur. Bravo, Ivanov.
1: Quelle carrière quand même, hein. Quelle carrière, ce Alban, moi je l'ai vu, je me rappelle lui en ligue d'impro, puis depuis du stand-up, de la scène, des films, il a fait la boule dans Fort Boyard.
0: Tiens, justement, dans quel film jouiez-vous Poutine, Alban Ivanov, vous en souvenez de ça au moins?
7: Le vrai? Ah oui, quand même, dans Inséparable.
3: Le vrai Poutine, il
0: jouait. Non, pas le vrai Poutine.
1: Non, le plat.
7: D'ailleurs, au début, on voulait appeler le film Poutine, et après on s'est dit que c'était peut-être pas une bonne idée, donc on a changé.
0: Et le film s'appelait effectivement
7: Inséparable.
0: Voilà, il a quand même souvenir de sa carrière.
3: Oui, quand même, mais il n'est pas quand même... c'est pas Fabrice.
7: c'était il y a 4 ans.
0: Alors, j'ai évidemment une autre question qui concerne votre carrière, qui a un lien avec Le Grand Bain, film dans lequel vous avez joué aussi. Le Grand Bain, le film.
3: Ah, il était beau.
1: Alors qu'il ne l'a jamais pris.
0: Le film de Gilles Lelouch. Mais c'était un film où on voyait évidemment les déboires ou les succès d'une équipe de natation synchronisée. Et justement, je vais vous demander comment s'appelait cette actrice qui a fait toute sa carrière dans des films où à chaque fois il y avait des scènes de natation synchronisée. Oula. Une actrice américaine.
4: Esther Williams.
0: Ah oui. Esther Williams.
1: Bravo.
0: Bravo, Yann Folli. Vous alliez voir ça quand vous étiez petit?
4: C'était les films que mes parents me montraient. J'adorais voir les chorégraphies. Et mon père, il me parlait toujours de cette artiste, Esther Williams. Donc, je l'avais gardée dans ma tête.
0: Qui avait été championne,
4: oui,
0: hein, de
4: championne,
0: natation.
1: C'est la mère de Serena et Vénus.
4: Oui.
0: Vous-même, vous avez continué, j'imagine, la natation synchronisée.
3: Regarde ce corps.
7: Bien sûr. Samedi, j'ai une compétition, là. À Limoges, d'ailleurs. C'est marrant, là.
0: J'ai une autre question, évidemment. Je vais vous demander sous quel autre nom, et ce sera pour Loïc Le Diagon, qui habite dans le Pas-de-Calais, sous quel autre nom connaît-on mieux l'île de Bédelot?
1: L'île flottante.
4: Et ça s'écrit comment, Laurent?
0: Alors, ça s'écrit B-E-D-L-O-E.
1: C'est en France?
3: C'est en Bretagne.
0: Ce n'est pas en France, ce n'est pas en
4: Bretagne. C'est en Angleterre.
0: Ce n'est pas en Angleterre.
6: Bah, en Irlande.
0: En Irlande.
4: Ah non, c'est en Italie.
0: Non plus.
6: États-Unis.
3: Est-ce que c'est en Europe?
0: C'est aux États-Unis.
3: Ah, c'est aux États-Unis.
1: Ah, c'est l'île de Jeffrey Epstein?
3: C'est Alcatraz.
0: Alcatraz, non.
3: Est-ce qu'il y a une prison dessus?
0: Non, il n'y a pas de prison dessus.
2: C'est Hawaï.
1: Petite île.
2: C'est une île.
3: C'est l'île où il y a la statue de la liberté, peut-être.
0: Excellente réponse de Christophe Beaugrand.
1: Et tu veux pas faire ton résumé, toi?
3: Je vais dire que j'ai répondu à toutes les questions.
0: Maintenant, on l'appelle Liberty Island à cause de la statue qui se trouve dessus. Mais au départ, elle s'appelait effectivement l'île de Bédelot, Bédelot Island. Maintenant, on l'appelle plus comme ça à cause de la statue qu'on a foutue dessus. Mais son ancien nom, pourquoi vous riez?
3: La statue qu'on a foutue dessus, vous en parlez comme une
1: guerre. Un symbole de l'amitié franco-américaine, Laurent Ruquier. C'est un symbole pour le monde entier. Je vous rappelle que si les Ruquiers n'étaient pas là, nous serions tous en Germanie.
3: Si les Ruquiers n'étaient pas là, nous serions
5: tous en Germanie.
3: Ah, ah, il est content d'être là, hein. Alban.
7: Oh, j'adore.
1: Allez, tout de suite, un live sur TikTok.
0: Vous êtes déjà allé sur la Statue de la Liberté, Alban Ivanov?
7: Non. Même. Non. Enfin, si, en France, je l'ai fait.
0: Ah oui, en France,
3: dans le 15e. Ouais.
0: À Barentin ou dans le 15e arrondissement?
7: Dans le 15e.
3: T'es pas rentré
7: dedans. C'est pas vrai. C'est pas vrai.
3: Il paraît que ça drague au pied de la Statue de la Liberté dans le 15e.
0: Ah bon?
4: Oui, oui.
9: Bah, c'est au milieu de l'eau.
4: Il y a des rendez-vous clandestins.
3: Non, mais bah, non, il y a une petite île et il paraît que ça drague.
4: J'ai fait une séance photo là-bas, je te le confirme, il y a des garçons qui se donnent rendez-vous.
1: Ah, les abeilles.
9: Ils t'ont pris pour un travelo, je suis sûr.
3: Vous
1: n'avez rien demandé.
4: Oh, évidemment.
0: C'est honteux. Mais comment vous savez ça, vous, Jean-Philippe Janssen?
9: Parce que souvent, je passe avec mon canoë là-bas. Ouais, ouais.
1: Mon canoé et mes capotes.
9: Bah, c'est vous qui me l'avez montré, l'endroit.
3: Oh, non, ça s'appelle l'île aux cygnes.
0: Vous croyez pas si bien dire, c'est, je savais pas que c'était fréquenté comme ça, mais c'est les images qu'on montre de moi toujours, là, aux enfants de la télé, où j'ai des grosses moustaches.
4: Ouais. Ah oui, je me rappelle.
0: C'est là. Ils ressortent mes premières images, la première fois où j'ai fait de la télé.
3: Il n'y a pas que la fête de la télé, la première fois.
0: Jacques Maillot m'a filmé en train avec un nœud papillon énorme.
3: Ouais. Ah oui, c'était pas beau.
0: Des jeux de mots à la con. Et je suis au pied de la Statue de la Liberté devant la maison de la radio.
3: Moi, je dis qu'il n'y a pas de hasard.
9: Bah, c'est pour ça que j'ai vu un endroit gay après.
3: Peut-être en votre honneur.
4: Vous êtes vraiment une influenceuse.
0: Et je vous emmerde. Je vais maintenant vous parler d'une dame que vous ne connaissez peut-être pas, mais elle mérite d'être connue.
1: Brigitte Macron?
0: Non, Annie de Peine. Annie de Peine.
1: Ah, une lettre près, c'est
0: dommage. De son vrai nom, Désirée Joséphine Poutrel.
1: Poutrel, c'est évident. C'était mon surnom Poutrel. Dans le Hard.
3: Poutrel.
4: Bah, effectivement, elle mérite d'être connue.
0: Bah oui, parce que cette femme, ça a été la première femme à faire quoi, madame Poutrel? De son nom de journaliste et de plume, car elle est devenue écrivaine, Annie de Peine.
1: Alors, c'est un truc physique.
4: Faire quelque chose qui mette les femmes en valeur.
0: Alors les femmes en
4: une
0: valeur.
4: Une des premières.
0: Je ne sais pas, mais en tout cas, ça a un lien avec Alban Ivanov.
1: Ah, c'est la première femme. C'est la première femme qui a réussi à toucher avec son nez ses couilles. Et ça, c'est super dur. C'est vas-y, Karina, montre-nous.
4: C'est vrai qu'Alban le fait très bien. Mais
3: j'adore cette.
7: Je suis resté bouche bée à cette intervention.
3: Est-ce que c'est la première fois qu'une femme a participé à une ligue d'improvisation?
0: Non, du tout.
1: C'est physique.
7: J'ai la réponse, moi. C'est par rapport au film.
4: Ah bah oui.
0: Alors allez-y.
7: Bah, c'est la première journaliste à avoir parlé des tranchées, de ce qui se passait dans les tranchées.
0: Et même à être allée, elle s'est rendue dans les tranchées dès
3: Alexandra Lamy.
0: 1914. Elle s'est rendue dans les tranchées, elle a décrit la dureté des combats, les conditions de vie des soldats. C'est la première journaliste à être allée sur place, Annie de Peine, écrivaine et journaliste française, de son vrai nom effectivement, Désirée Joséphine Poutrel, mais elle avait pris un nom de journaliste, Annie de Peine. Bravo Alban Ivanov.
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0: Le livre du jour, c'est pour vous, Karina Marimont.
1: Ah, 50 ans de ménopause. Et c'est très touchant,
4: je
1: comme
4: suis
1: livre.
4: Incroyable.
1: C'est hyper touchant, comme
4: alors,
1: livre.
4: Alors là, si c'est sur la ménopause, je serais...
0: Ça s'appelle Pourquoi la Joconde? Et c'est signé Philippe Comard. L'invention d'un chef-d'œuvre. Et alors, moi qui, pourtant, Dieu sait, ai étudié la Joconde, et vous qui la connaissez par cœur, eh bien, grâce à ce petit livre, on apprend encore d'autres choses sur la Joconde, qui s'interroge sur le pourquoi du succès. On l'a fait à travers notre spectacle, chère Karina, mais en partie. Et là, on va encore plus loin grâce à Monsieur Comard qu'on aura au téléphone dans un instant. Et alors surtout, il y a des illustrations absolument étonnantes. Il y a même à un moment donné, je vais vous le dire, un porte-bonheur, une réclame signée Monsieur Félix Minette, publiée.
3: il faisait des films spécialisés.
0: Ah oui. Publiée dans un journal qui s'appelle L'Illustration et c'est un porte-bonheur où on voit effectivement la Joconde en objet, un porte-bonheur qu'on doit poser ou qu'on devait poser où, ce porte-bonheur qui effectivement était sous forme de Joconde.
4: Ah, sur est-ce que c'est Mezouza?
0: Non, Mezouza, non.
1: C'est un rapport avec l'actualité quand
4: avec
1: même.
4: Avec la Joconde.
0: Oh bah avec l'actualité qui.
1: Bah, je sais pas, Céline Dion
2: avec
1: qui a un porte-bonheur.
2: Religion.
0: Non.
3: Est-ce qu'on l'a posé dans sa maison cette?
0: Dans sa maison, non.
3: Dans sa voiture.
0: Sur soi. Alors, dans sa voiture, pas tout à fait, mais on se rapproche. Non.
4: Sur le...
3: C'est lié au...
7: Sur le rétro.
4: C'est
3: lié
4: au rétro,
3: c'est lié au moyen de transport.
0: Pas sur le rétro.
1: C'est un cheval.
4: Sur la vitre de...
0: Sur la vitre, non.
4: Sur la boîte à gants.
0: Non.
2: Le tableau de bord.
0: Alors, pas sur le tableau de
4: sur
0: bord.
4: Sur le volant.
0: Non.
3: La manivelle.
0: À l'époque, où est-ce qu'on pouvait mettre un porte-bonheur sur une voiture?
3: Non, sur le levier de vitesse.
0: Alors,
3: non.
0: Pas le levier
2: sur
0: de vitesse.
2: Sur le capot.
3: Bah, le frein à main.
7: Sur le capot.
0: C'est-à-dire?
7: Bah, devant le
2: bouchon.
7: Où il y a le capot.
0: Sur le bouchon du radiateur. Ah oui, bonne réponse de Fabrice d'Alban Ivanov. Bonjour Philippe Comard.
10: Bonjour Laurent.
0: Dieu sait que j'en avais vu des Jocondes, des gadgets, des produits dérivés, mais alors là, ça a vraiment existé, ce porte-bonheur Joconde à mettre sur le bouchon du radiateur de l'automobile, ou c'était un gag?
10: Non, non, c'est pas du tout un gag. Vous savez, après le vol en 1911, la Joconde a été victime d'une sorte de humiliation publicitaire. Elle est devenue, on l'a vu apparaître sur les dentifrices, sur les cigares, sur les préservatifs, sur bref un nombre d'objets absolument considérables. Et parmi les objets en question, il y avait effectivement ce bouchon de radiateur pour les voitures.
0: Alors si vous allez applaudir un jour Carina Marimont dans le rôle de la Joconde, vous verrez qu'elle montre tous ses gadgets sur scène.
11: Oui, c'est vrai, notamment les préservatifs.
0: Notamment les préservatifs, ouais. On les a trouvés, les préservatifs Joconde. Existe vraiment. Mais alors, ce qui est évidemment étonnant, c'est que vous racontez que quand on a retrouvé la Joconde, c'est évidemment ça qui l'a rendue célèbre. C'est une des choses qui l'ont rendue célèbre, c'est son vol, sa disparition. Ça, évidemment, on l'aborde dans le spectacle. Mais vous, il y a quelque chose d'étonnant que vous précisez, et je n'avais pas pensé à ça, c'est le fait que quand on l'a retrouvée, la Joconde, évidemment, on n'était pas certain que ce soit la vraie Joconde. On se dit, mais est-ce que vraiment c'est la Joconde authentique? Et vous dites qu'au fond, si on a su que c'était la vraie Joconde, c'est surtout grâce au revers du tableau qui était on était plus sûr du revers que finalement de la peinture elle-même. Et vous dites qu'il valait mieux finalement regarder le tableau à l'envers et l'exposer à l'envers pour être sûr que ce soit le vrai.
10: Disons que le musée du Louvre avait conservé une photographie du revers du panneau, puisque c'est un panneau en bois, et sur le panneau, on voit les veines du bois, on voit les piqûres des insectes, et donc c'était très facile d'identifier ce panneau. On peut facilement, on peut copier la Joconde, on peut plus difficilement copier le dos de la Joconde. Et donc, il y a effectivement certains critiques qui ont demandé, pour authentifier la Joconde, qu'on expose le revers du tableau à côté de la photo.
0: On va peut-être le rajouter dans le spectacle, ça, hein, Carina Marimont.
11: Eh allez, on rajoute toujours des trucs. Vous êtes venu voir le spectacle ou pas?
10: Non, pas encore.
0: On le reprendra à Paris l'année prochaine. Voilà. On vous invitera, monsieur Comard. Mais c'est vrai que votre livre est intéressant. Il va encore parfois plus loin de ce qu'on a pu raconter. Vous avez fait des recherches étonnantes. Moi-même, j'en avais fait beaucoup. Et c'est pour ça que dès que je trouve un bouquin qui m'en dit encore un peu plus, je trouve ça génial. Parce que ça prouve que c'est...
4: infini.
0: C'est un puits sans fond, la Joconde. Ce qui m'a amusé, en revanche, ça on le traite, mais Carina Marimont va pouvoir rectifier. C'est le curriculum vitae que vous faites de la Joconde. Vous écrivez, et ça m'a bien plu, Lisa Gherardini, dite Mona Lisa, est née le 15 juin 1479 à Florence, via Maggio. Un acte notarié daté du 5 mars 1495 indique qu'elle est mariée à Francesco del Giocondo, marchand d'étoffes, et que sa dot s'élève à 170 florins, auxquels s'ajoute une ferme dans un village toscan, proche de Castellina. Mère de 6 enfants, dont 4 morts jeunes, elle décède le 15 juillet 1542. Son corps est inhumé dans le couvent Sant'Orsola à Florence. Et là, c'est la dernière phrase qui me plaît beaucoup. Tout le reste est supposition ou affabulation.
10: C'est ce qui fait une partie de la gloire de ce tableau, de son succès, c'est précisément on connaît très peu de choses sur elle, et donc ça permet toutes les projections fantasmatiques autour de ce tableau.
0: Il y a aussi le fait, alors là on va pas être d'accord avec vous parce que on en parle dans le spectacle, c'est le fait qu'on l'appelle Monna, ou l'écrive Monna avec deux N ou un seul N.
10: Monna, c'est l'abréviation de Madonna en italien.
11: Absolument.
10: Et Madonna, ça s'écrit avec deux N.
11: Oui, parce que avec un seul N, en italien, ça veut dire foufoune.
0: Mais ça, vous n'avez pas osé l'écrire dans votre livre.
10: Si, je l'ai écrit, si vous avez bien lu
0: tout
10: le livre.
0: Ah oui, bien fait.
12: Et voilà.
0: Monsieur, vous avez écrit foufoune? Vous avez écrit foufoune?
10: Non, j'ai pas mis foufoune.
0: Vous n'avez pas mis foufoune. Vous avez mis quoi, alors, si vous n'avez pas mis foufoune?
10: Non, j'ai dit que simplement, ça caractérisait en argot le sexe de la femme.
0: Mais alors, vous avez fait quel choix, Philippe Comard, dans votre livre? Un seul N ou deux N?
10: Alors, deux N, c'est d'ailleurs l'orthographe du musée
0: et
10: du
0: voilà.
10: Louvre.
0: Mais
10: il y a en français un mot d'argot qui n'est plus très utilisé aujourd'hui, mais qu'on trouve encore chez Apollinaire ou chez Aragon, c'est moniche. Et moniche, ça veut dire la chatte.
0: Ouais. Vous voyez, on y revient. Hein.
1: Ah oui,
0: moi il se lâche, hein, monsieur Comard.
1: La chagatte, ça se dit toujours.
9: C'est pas une femme qui fait le ménage, la moniche.
0: Alors il y a aussi des phrases. Bravo, parce que je ne connaissais pas cette phrase de Boris Vian. Et alors ça, j'ai adoré cette boutade de Boris Vian à propos de la Joconde. Là, vous m'avez appris quelque chose pour le coup. C'est vrai qu'on l'a comparé parfois à un homme, hein, la Joconde.
3: Ah bah on a dit que c'était un homme.
0: Ça fait
9: regarder Carina alors.
3: C'est vrai qu'elle a une grosse.
11: Ça façon de m'agacer dans le spectacle.
0: Voilà, ça fait partie du spectacle, le fait, est-ce que c'est un homme, pas un homme, est-ce que il a effectivement, est-ce qu'il s'est servi de sa life,
3: son petit assistant
0: pour dessiner les traits de la Joconde. On a dit aussi que ça pouvait être sa mère, enfin on a dit des tas de choses, mais la phrase de Boris Vian est géniale: la Joconde est laide, d'accord, mais pas assez pour être un homme. Celle-là, je la connaissais pas.
11: C'est joli.
0: Là, bravo, vous êtes allé la trouver où, celle-là?
10: Écoutez, il y a eu un petit film qui a été fait dans les années 70, dont le scénario était écrit en partie par Boris Vian, et il intervient dans ce petit documentaire qui avait été d'ailleurs primé à Cannes à l'époque. Il a cette phrase merveilleuse.
0: Et aussi une carte postale. Alors celle-là, je l'avais pas vue, t'es pas tombé dessus, je vous dis, j'ai pourtant travaillé des mois, mais c'est là où c'est fou, c'est que vous avez réussi à retrouver une carte postale. Ouais, incroyable cette carte postale, où après sa disparition, elle revient et elle a un bébé, elle est devenue maman Mona Lisa. Et derrière elle, tout simplement, celui qui l'a subtilisé et qui l'aurait carrément enfanté.
11: Vincenzo Perugia, qui l'aurait enfanté.
0: C'est n'importe quoi,
3: le tableau.
0: Qui a osé faire des cartes postales pareilles?
10: Bon, écoutez, il y a des centaines de cartes postales après son vol en 1911 et après son retour 3 ans plus tard. Elle a été l'objet d'une kyrielle de cartes postales. Ensuite, pendant la guerre, etc., parce que c'est devenu une sorte de mascotte permettait de railler le Kaiser, etc. Bref, il y a des collectionneurs qui sont spécialistes de ça et qui amassent des documents autour de la Joconde, et il en existe des milliers.
0: Pourquoi la Joconde, c'est le titre de votre livre, et moi j'ai une dernière question parce que c'est une vraie polémique et vous en parlez à la fin du livre. Faut-il la restaurer, oui ou non?
10: La réponse est simple. Sur le plan technique, soit on la laisse comme ça et le vernis qui est dessus va de plus en plus la plomber et elle va disparaître sous son vernis, soit on la restaure et on risque effectivement de l'abîmer. En tout cas, on ne retrouvera jamais exactement les mêmes teintes parce que tout simplement les minéraux qui constituent la peinture changent de couleur avec le temps.
0: C'est comme une vieille
10: actrice. Il y a des réactions chimiques. Mais la vraie question, c'est pas de savoir si on va restaurer la Joconde ou pas, c'est qu'est-ce qu'on attend d'un tableau? Est-ce qu'on attend de voir une antiquité avec ses craquelures, ouais, avec ses
0: patines, avec son histoire, usure, bien
10: sa patine, ou est-ce qu'on veut refaire un tableau de type musée Grévin en affirmant que ça ressemble au tableau que voyaient les contemporains de Léonard? Et donc c'est vraiment plutôt un problème de choix culturel qu'un problème technique.
0: Ah, il y a aussi quand même, et ça, je vais offrir d'ailleurs le livre à Karina Marimont parce que je suis pas certain qu'elle ait vu cette toile. Il y a la fameuse toile du fameux peintre du dimanche, j'ai envie de dire, ou plutôt peintre du lundi, puisque c'est ce peintre qui a découvert et qui a annoncé à tout le monde que la Joconde avait été volée, c'est-à-dire qu'il vient pour faire une copie de la Joconde et il s'aperçoit que le tableau n'est plus là. Et moi, je n'avais pas vu la toile que lui a faite après, hein, bien après,
10: oui,
0: où il montre justement Léonard de Vinci en train de peindre la Joconde et la fameuse Gioconda qui pose à côté. Je connaissais pas cette toile, c'est magnifique.
10: Elle est très drôle, d'autant plus qu'il y a une bonne sœur qui est cachée derrière la toile pour garantir la bonne moralité de Mona Lisa, alors que c'est exactement à la même année que Duchamp fera son tableau avec ses moustaches et l'inscription « Elle a chaud au cul ».
0: Pourquoi la Joconde? C'est chez Folio, on apprend des tas de choses, je vais l'offrir à notre
11: Merci
0: Joconde
11: beaucoup.
0: À nous. Karina Marimont, c'était le livre du jour. Merci Philippe Comin.
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0: Alban Ivanov, je vais vous faire écouter une chanson. Il va falloir que vous trouviez de qui parle la chanteuse. Vous connaissez Annie Cordy, j'imagine.
4: Ah oui.
0: Alors, elle a fait des tas de disques improbables, Annie Cordy, des succès qu'on connaît, d'autres qu'on connaît moins. Ça date de 1961, je crois, cette chanson. Écoutez, c'est un court extrait. Je peux pas tout passer parce qu'évidemment, après, vous auriez la réponse.
14: Il est où?

0: De qui parle Annie Cordy?
1: C'est une bonne question, hein.
2: Bah, c'est forcément en rapport avec ton.
3: Tu l'as déjà dit, tu l'as dit Sarkozy, tu l'as dit.
2: C'est qui?
4: C'est lié avec, c'est lié à la seconde,
2: oui,
4: à la première guerre mondiale.
2: C'est lié au film.
0: Ce n'est pas lié au film, mais c'est lié à la carrière d'Alban Ivanov.
2: Ah merde.
0: Vous voulez entendre?
1: Allez,
0: ça peut vous aider?
5: Il est au

0: T'as jamais fait des voix de dessin animé ou genre de truc? Ça, c'est pas être un
1: personnage. J'ai fait Pumba, mais ça a rien à voir.
0: Non. Ah oui, non, Pumba. Une bande celui dessinée. Qui pète, là, tu as fait.
2: Peut-être tiré d'une bande dessinée, t'es fan d'une bande dessinée.
0: Ouais, ça fait personnage de BD, ça.
3: Ouais, on
4: c'est
3: dirait.
4: Peut-être un des films dans lequel et avec lequel vous avez fait le plus d'entrées, monsieur.
3: C'est un animal. C'est un animal, non?
2: T'as joué pas du cobu?
1: T'as joué un animal, moi.
5: T'as pas fait.
0: Qu'est-ce que, dans les films que tu as fait, lequel a marché?
1: Non, mais il y en a quand même pas mal qui ont marché. Hein.
3: Laurent, est-ce que c'est un animal?
4: Ah ben, oui, c'est celui qui a le plus marché de tous vos films.
1: Enfin,
4: ah,
1: le Roi Lion.
4: Mais non, pas le Roi Lion.
3: Un ours.
2: Ah, le biopic de Robert Rue.
3: Le marsupilami.
4: Le marsupilami. Ah bah, bonne réponse.
6: Qui c'est qui porte un jaune et noir? Une peau.

0: l'ami.
1: Et voilà la réponse en chanson.
2: Bravo.
1: Avouez que c'est quand même...
2: Elle est forte.
1: Vous étiez le douanier dans ce film.
2: Ouais, incroyable. Comment elle a fait pour écrire la chanson avant qu'on fasse le film? Sacré Annie, quand même.
1: 1961, vous rendez compte un peu. Effectivement, c'était déjà un succès grâce à Franca. Puis elle est belge, évidemment, la bande dessinée était belge. J'imagine que dès le départ, ils ont fait avec Spirou cette chanson autour du Marsupilami en 1961. Quel est l'autre nom? Et ce sera pour Mathilde Briand, mais là... Ça devrait aller plus vite parce qu'on vient d'en parler. Quel est l'autre nom du sanglier des savanes?
3: Pumba, le facochère.
1: C'est Pumba, le facochère. Bonne réponse collective. Là, je vous ai facilité la tâche.
2: Ah, merci Laurent.
1: Parce que vous faites la voix de Pumba.
2: J'ai fait la voix de Pumba, exactement.
1: Vous avez fait beaucoup de voix de dessins animés?
2: Non, c'est la seule. Mais c'était la plus importante pour moi, donc.
4: Et tu arrives à le mimer là. Aussi.
5: Tu faisais le mimer facilement.
6: Tu faisais aussi les bruits de paix toi-même.
2: Ouais, j'ai tout fait, tout maison artisanal.
1: Puisqu'on est dans les musiques, il y a aussi une chanson, la chanson d'un film qu'on va écouter maintenant, juste un extrait à cette chanson, mais le film devait s'appeler Les One Again. Mais comment s'est appelé finalement ce film? Film qui a donné aussi son titre à une chanson qui allait avec Les One Again. Un film dans lequel vous avez joué.
2: Les Mythos.
1: Les Mythos et la chanson qu'il a interprétée et écrite.
2: Max Boublil.
1: Max Boublil, Les Mythos.

0: vous voyez dans le clip, évidemment, hein. Ouais, tous les mythos. De notre camarade Max Boublil. Vous chantez vous-même, Alban Ivanov ?
1: Ça m'arrive, mais j'enregistre pas.
0: Rappelons en tout cas que mercredi sort Justin le Juste. C'est vrai qu'il y a eu une scène très difficile dans ce film, scène où vous deviez porter votre camarade de jeu.
1: Ouais, je devais porter Biran dans les tranchées. Éric Barbier, pendant les lectures avant de tourner, nous a dit qu'il y aurait un système de poulies et de câbles pour m'aider. Et bizarrement, les poulies et les câbles sont jamais arrivés. Donc,
2: mais il était très lourd. Le portes combien de temps? Tu le sors d'une tranchée sans trop spoiler?
1: Sans trop spoiler, bah dans le film, je suis censé le porter 3 jours.
2: Ah bon?
1: Et à tourner, je l'ai porté plus de jours.
2: Et il dure combien de temps le film?
1: Dans le dossier. 1h50.
3: Et surtout, il pèse combien, Biran?
1: 70 kilos, mais là il a grossi, il a 79. Je connais tout.
0: Dans le dossier de presse, c'est écrit que vous avez passé 2 jours dans une rivière glacée avec des habits de guerre trempés qui pesaient 50 kilos.
3: Mais c'est Koh-Lanta. Ouais.
0: Et que vous étiez épuisé, c'est vrai?
1: C'est vrai.
0: Ça n'est pas votre premier rôle dramatique, c'est le deuxième.
1: On peut dire que c'est le deuxième. Oui, le premier c'était dans La Traversée, où je jouais un ancien flic qui se retrouvait avec des jeunes de banlieue sur un catamaran.
0: Ça s'appelle Justin le Juste, ça sort mercredi dans toutes les bonnes salles de cinéma et vous restez évidemment avec nous, cher Alban Ivanov, si vous voulez bien, jusqu'à 18h, l'ambiance vous convient?
1: Ça me va très bien, mon Laurent.
0: Parfait, mon Alban.
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7: Le gouvernement a-t-il réussi à calmer la colère? Il a dévoilé en fin de journée ses mesures pour faire face à la flambée des prix du carburant. L'aide aux grands rouleurs va notamment être prolongée et élargie pour concerner 5 500 000 Français. Les aides à domicile pourront en bénéficier. Le plafond de la prime carburant versée par les employeurs aux salariés passe de son côté de 600 à 1 000 euros. Concernant les infirmières libérales, environ 25 000 pourront demander un bonus territoire ruralité de 80 euros. Elle a promis une journée noire de mobilisation le 29 septembre. Sophie Binet, la secrétaire générale de la CGT, est l'invitée de Céline Landreau. Rendez-vous à 7h40 sur RTL. Dans l'actualité aussi, l'Assemblée générale des Nations Unies à New York. Dans la soirée, Volodymyr Zelensky a affirmé que l'Ukraine et les États-Unis souhaitaient que la guerre avec la Russie prenne fin avant l'hiver. Le président ukrainien s'est d'ailleurs dit prêt à un moratoire sur les frappes contre les sites énergétiques si Moscou faisait de même. Concernant le conflit au Moyen-Orient, alors que Donald Trump a affirmé qu'il devait décider entre anéantir l'Iran ou passer un accord avec, un représentant iranien a communiqué à Washington les conditions de Téhéran pour une réouverture du détroit d'Ormuz. De son côté, à la tribune, Emmanuel Macron a appelé à ne rien céder à l'esprit de défaite et l'abus de pouvoir et redonner aux Nations Unies leur vitalité pour enrayer une lente division du monde. 4 jours après qu'un enfant de 7 ans s'est accusé du meurtre de sa tante à Saint-Maur-des-Fossés dans le Val-de-Marne. Le parquet de Créteil a annoncé dans la soirée l'ouverture d'une information judiciaire pour meurtre. Les investigations vont se poursuivre pour permettre de vérifier son implication et son environnement familial. Placé en garde à vue lundi, à la suite de plaintes déposées par des parents d'élèves, un animateur périscolaire d'une école de Saint-Aubin d'Aubigné, près de Rennes, mis en examen pour viol et agression sexuelle. Il a été placé sous contrôle judiciaire des faits qu'il conteste. Et puis la maison d'édition Grasset défend Tellison Aurélien, lauréat du prix FNAC avec son roman C'était ça ou mourir. Accusé d'avoir eu recours à l'intelligence artificielle, des propos, je cite, qui blessent affreusement l'écrivain au parcours exceptionnel. Les courses, c'est à Argentan dans l'Orne, départ 13h55. Dominique Cordier vous conseille de jouer le 15, le 5, le 4, le 12, l'As, le 8 et le 13. L'outsider de RTL, c'est Lascov du Pont. La météo, et même si ça ne se ressent pas ce mercredi, c'est le premier jour de l'automne avec quelques grisailles le matin, du soleil sur la plupart des régions. À signaler quand même un voile le matin du nord de la Loire à la Belgique et l'après-midi du centre du pays au nord-est, mais ça resterait une belle impression. Les températures, elles vont faire le grand écart le matin, 4 à 10 sur le nord-est, 10 à 14 ailleurs et 16 à 22 degrés en Méditerranée. L'après-midi, prévoyez 19 à 31 degrés.
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0: 50 euros par bonne réponse, je vous explique hein, quand même, Alban Ivanov, c'est une auditrice qui s'appelle Sabrina Blaiseau qui peut gagner jusqu'à 300 euros au total, elle habite Saint-Lô dans la Manche, là vous pouvez participer, c'est 50 euros à chaque fois que vous avez une bonne réponse, soit je donne un nom, vous donnez l'actu, soit je donne l'actu, vous donnez le nom, là il s'agit de retrouver le nom, c'est très facile hein, pour commencer, de celle qui est suspectée évidemment de corruption, elle passe devant le tribunal de Paris.
6: Rachida Dati.
2: Carla Bruni.
0: Non,
2: Rachida Dati.
0: C'est Rachida Dati, oui. Bravo ouais. Christophe Beaugrand. Il y a un journaliste du Figaro. Alors, il est un peu gonflé, d'ailleurs, ce journaliste, Étienne de Montetti. Ça m'a surpris, d'ailleurs, de la part du Figaro, parce que, même.
6: Ouais, si on est trahi par le Figaro.
0: Voilà, même Dati, elle est plutôt aimée du Figaro, normalement. Et alors là, il a fait tout un papier sur Dati. Il a joué avec les syllabes Dati. Même Dati a une carrière longue. Les data nous renseignent facilement de la jeune femme ambitieuse qui confesse une dette envers la société. Ah. Un système D qui, à qui elle doit sa réussite, détermination et débrouille. Rachida voulait faire date dans l'histoire politique.
8: Oh là là.
0: Elle a beaucoup fait du dati.
2: Oh,
6: ah bah il est
2: mais il est dément.
6: C'est un peu
2: daté. Il vient de grosse tête, lui,
6: c'est
2: qui
6: c'est un peu daté. Oui.
0: Mais en tout cas, ça fait 50 euros déjà. On passe peut-être à 100 avec un film qui ne vous fera pas de concurrence dans les salles de cinéma, Alban Ivanov, puisque c'est un film qu'on peut voir sur Apple TV. Ça s'appelle Mayday. Et c'est un duo étonnant qu'on retrouve dans un film d'action avec un Russe et un Américain qui sont réunis, même s'ils sont effectivement tous les deux non pas Russes mais Américains et Britanniques. Je vous donne un des deux membres du duo, puisque c'est ce qu'on appelle dans ces cas-là, comment on appelle ça d'ailleurs, un buddy movie, hein, c'est ça?
6: Ah, un film de potes.
0: Oui. Voilà, un buddy movie, il paraît que c'est très réussi. Mayday sur Apple TV. Alors il y en a un, c'est Ryan Reynolds, lui c'est l'Américain,
6: ouais.
0: Mais quel est le Britannique qui a été choisi pour jouer le Russe?
2: Daniel Craig.
0: Non.
9: Non, ça doit être un blond.
2: Elton
9: bleu.
2: John.
0: Elton John.
6: Est-ce
0: non.
6: Il est blond, yeux bleus.
0: Ah non, il est. Ah, il est blond. Il est blond.
6: Ah
0: ça,
6: oui,
0: c'est vrai.
6: Il est blond.
0: Il est
6: pas
9: Brad Pitt.
0: Non, pas Brad
6: Cooper,
0: Pitt.
6: Mais non, il est américain.
0: Non, non, non. Il joue un ex-agent du KGB hein, dans le film, qui va devoir effectivement fuir les griffes du KGB et vont se réunir. Et
2: Jude Law.
9: Est-ce que ça serait Matt Damon?
0: Non.
6: Il fait des films à Hollywood.
0: Ah, il est. Je vous ai dit britannique avant
9: oui, mais
0: tout.
9: Oui, mais il est américain.
2: C'est pas Pierce Brosnan.
0: Non, bien sûr. Et
9: Hugh Grant.
0: Non, Hugh Grant. Non, non, non, non, non.
6: Mais il est jeune.
0: Il a même été nommé comme Oscar.
6: Ah bon Ryan Gosling, non.
0: Non, non, non.
2: Comme, Peter Mondi.
0: Non, comme réel... Pierre Mondi.
6: Pierre Mondi.
2: Non, je dis Peter Mondi, c'est l'anglais.
1: C'est l'autre.
0: Pierre Mondi. C'est un réalisateur en plus d'être acteur.
9: Guy Ritchie.
2: Ah, Guy Ritchie.
0: Non.
6: Ah, il est blond.
9: Ritchie, oui,
2: ah, Fabien Antonietti.
0: Non.
6: Attends.
0: Je vous donne le titre hein, de la presse. Mayday, ticket chic pour film choc en pleine guerre froide.
6: Oh là là.
0: C'est sur Apple TV et ça a réuni Ryan Reynolds, qu'on voit souvent dans des film d'action, lui, il faut bien dire,
6: oui.
0: Ryan Reynolds, mais là, vous ne verrez pas avec votre bonne vue, parce que le nom est écrit en tout petit.
1: C'est pour ça que je reste calme.
6: Alors, est-ce qu'il a été marqué par un rôle particulier
0: Ah bah, des tas de rôles, et puis il y a sa femme aussi, qui est très connue. Son ex-femme.
9: Et c'est pas Tom Cruise?
0: Non.
1: Ah bon. Non, c'est un Britannique.
0: Ah, il a réalisé des films adaptés de Shakespeare aussi.
9: Kenneth Branagh.
0: Ouf, on y est arrivé, ça fait 100 euros.
6: Bravo.
0: Maintenant, j'aimerais que vous retrouviez le nom de cette journaliste que vous allez peut-être voir jeudi soir, même si vous ne la verrez pas dans l'exercice dans lequel on l'attendait, puisqu'elle devait reprendre l'heure de vérité.
2: Allez,
9: Caroline Roux.
0: Sauf qu'entre-temps, le président de la République a décidé de parler, donc l'heure de vérité est repoussée, mais elle interviewera avec...
6: Le président de la République avec Gilles Boulot, et c'est Caroline Roux.
0: Et c'est Caroline Roux, bravo Christophe Beaugrand. Ça nous fait 150 euros plus difficile, sauf si vous intéressez au football. Mais là, quand même,
6: oula.
0: On a des amateurs avec Monsieur Fabrice. Vous-même, vous aimez le foot, Alban Ivanov?
1: Oui, monsieur.
0: Bon, voilà, et peut-être un peu Toen aussi.
2: Ça m'arrive, mais...
0: Donnez-moi au moins un nom parmi les nouveaux joueurs.
6: Il y a Esteban Polo, là, ou je sais pas quoi.
0: Sélectionné par Zidane.
6: Esteban Polo.
0: Oui. Comment vous dites?
6: Esteban...
1: Esteban Paul, je crois que t'es bon.
6: Non, Polo, Lopo, Lupo,
2: il y a un gardien qui joue à Côme.
9: Esteban Lupol.
0: Comment vous dites?
9: Esteban Lupol.
6: Lupo.
0: Lupo. Je vous l'accorde. Esteban Lupol.
6: Lupol.
0: Esteban Lupol, l'attaquant. Et vous auriez pu me dire Lucas da Cunha qui est un milieu.
2: Da Cunha, c'est portugais, qu'est-ce qu'il fait là?
6: Eh oui, a Cunha matata.
0: Ah oui, vous l'avez dans la peau.
8: Oui, bah oui.
0: Ah oui, oui, évidemment.
8: Je suis un professionnel.
10: Allez, les Pumba jusqu'au bout des ongles.
0: Le marsupilami vous est revenu moins vite.
8: C'est vrai.
0: Et vous avez aussi Andy Diouf et Jérémy Jacquet parmi les défenseurs. Il y a aussi un nouveau gardien, Guillaume Rest.
2: C'est lui qui joue à Côme.
0: Voilà.
11: Jérémy Jacquet, il a un lien avec son oncle ou son
2: père. Et la brioche, sinon?
0: Aimé, j'en sais rien. En tout cas, voilà les nouveaux,
10: c'est certainement beau, hein.
0: Les nouveaux joueurs sélectionnés par Zinedine Zidane.
2: Mais quand même, il en impose, hein, le Zizou. Hein.
0: Chez les Bleus. Pourquoi vous
2: il en impose, quand même. Il a fait la première conférence de presse. Il y a un truc, quand même.
0: Évidemment. En tout cas, il y a 5 nouveaux joueurs parmi les 23 annoncés par Zizou. Vous l'avez trouvé bien, alors, Zidane?
2: Oui, j'ai trouvé bien parce que il en impose. On voit qu'il est content d'être là, même s'il est peut-être très bien payé, mais au-delà de ça, il est très content d'être là. Puis voilà, il est là, il est dans le jeu tout de suite, il prend des jeunes, il est, voilà, Deschamps, fallait que ça change quand même.
10: Peut-être. Oh, ça va.
2: Si,
12: attention, hein. Respect à Deschamps avec son palmarès.
10: On ne va pas brûler nos idoles.
12: S'il te plaît. Je respecte infiniment Zidane, mais il va avoir du mal à égaler le palmarès de Deschamps.
2: Je suis d'accord, mais tu sais bien.
12: Je le lui souhaite, je le souhaite pour nous tous. Mais ça n'est pas dans la poche.
2: Mais je te dis, il a
12: fait ses preuves au Real. On attend tous avec impatience qu'il réussisse avec l'équipe de France.
0: Attention, n'oublions pas que la première Coupe du Monde, ça n'était pas Didier Deschamps, mais Jacquet.
12: Ah, c'est exact.
11: Bah évidemment.
12: C'est exact.
2: Et puis c'est vrai que ça bouge.
0: Pardon, monsieur Fabrice.
12: Oui, mais enfin, il a eu après beaucoup de succès.
0: Redonnez-moi une suze.
12: Alors à ce propos,
2: qui veut boire un coup là.
12: Allez, Laurent, une question typique pour les grosses têtes. Comment appelle-t-on le mélange dans les bistrots de la suze et du cassis?
10: Il fait les questions maintenant?
12: Oui.
9: Alors, la
2: patron, il y a quelqu'un du public qui s'est
8: assis. Comment s'appelle cette nouvelle édition?
2: Il y a le monsieur du public qui s'est assis là, faut le dire.
12: Alors là, il nage complètement.
2: Il est gentil, mais...
12: Il voit pas.
8: Moi, alors, je préfère cet animateur.
12: Je vous donne la réponse.
2: Une saucisse.
10: Même mes réponses.
12: On se tait. Alors, une suze mélangée à du cassis, ça s'appelle un fond de culotte. Et savez-vous pourquoi?
0: Parce que suce cassis.
12: Parce que ça ne suce cassis.
0: Voilà.
8: Merci, Fabrice.
12: Bravo. C'est ça la culture.
0: Ça,
2: bravo.
0: Ça et au bar du Ritz, demain je vais faire un malheur. Voilà, un dernier nom à trouver, je sais même plus à combien on en est.
11: On est à 200.
0: On est à 200. 200, on essaye 250 vite fait. On
12: allez, tonton.
2: Pour qu'il fasse un plein quand même.
0: Je vous emmène au musée d'Orsay.
11: Oui.
0: Alors qu'est-ce qui est exposé actuellement au musée d'Orsay? Qu'est-ce qu'on peut voir au musée?
2: Ah oui, la verge de Mandalire.
0: Mais...
10: N'importe quoi.
0: C'est jusqu'au...
2: Il paraît juste le gland, pas le reste. Juste le gland.
0: C'est jusqu'au 31... Oh, écoutez.
2: Je pose la question, dites-moi si c'est vrai ou pas.
0: C'est jusqu'au 31 janvier. Et justement, c'est quelqu'un et quelque chose dont on a parlé.
2: Ah, la glotte d'Edouard Balladur?
0: Mais non.
8: La chatte de la Joconde.
2: Non.
10: Est-ce que ce sont des tableaux
13: ou
10: des sculptures?
13: Non, ça, c'est chez moi.
10: C'est des tableaux.
11: Au musée d'Orsay.
0: Alors, qu'est-ce qu'on peut voir au musée d'Orsay?
10: Un peintre.
0: L'exposition actuellement. Pas un peintre, justement.
10: Un sculpteur.
0: Et lequel?
11: Rodin, non.
0: Mais non.
10: César.
0: De quoi on a parlé dans cette émission aujourd'hui?
2: Ah, le docteur de la joue.
10: Je sais pas de quoi on a parlé.
11: Alors, attendez.
0: Écoutez, il y a
2: des marsupilami. Léonard de Vinci.
0: Il y a des
12: affiches.
0: Non, il y a des affiches partout dans Paris.
2: Ah, le pape.
0: Et c'est lui à qui on doit aussi le lion de Belfort, d'ailleurs, place d'Enfer Rochereau.
10: Ah oui, très joli.
0: L'expo au musée d'Orsay.
11: Giacometti.
0: Mais non.
10: Est-ce qu'on a une gueule à aller au musée?
0: C'est pas Giacometti qui a fait le lion de Belfort.
10: C'est Belfort.
0: Oui.
10: Mike Brandt.
0: Mais non.
10: Augustin Trébuchon.
0: Non.
2: Zinedine Zidane.
0: Mais non.
10: Simon and Garfunkel.
0: Non, on n'a pas donné.
10: Je sais pas, moi, je cherche.
0: On n'a pas donné son nom tout à l'heure, mais on a donné en tout cas.
9: Eh ben oui, c'est le mec qui a fait la statue de la liberté.
0: Alors.
9: Eh ben il s'appelle comment?
2: Auguste, quelque chose là.
12: Ah. Bah oui.
9: Comment il s'appelle?
10: Il était très.
9: C'est le mec qui a fait.
12: Tom et Jerry.
9: Mais non.
0: Quand même le sculpteur qui a fait la statue de la liberté.
9: Mais oui.
2: On abuse, on abuse.
9: Bien sûr.
10: Il avait pas un nom.
9: C'est sur le bout de la langue.
10: Il avait pas un nom qui faisait.
12: Bah sans la langue alors.
10: Il avait pas un nom qui était très français.
0: Monsieur Fabrice. Vous connaissez que
12: lui. Mais oui, mais je fatigue.
2: Théophile quelque chose.
0: Vous rendez compte là.
10: Non. Est-ce que vous avez le prénom à nous donner?
0: Ah, Auguste. Non.
10: Auguste, c'est un joli prénom.
9: Auguste.
10: Renoir.
0: Non.
10: Auguste, qui a comme qu'ils appellent Auguste?
0: Sabrina Blaiseau, elle comptait sur vous pour gagner 50 euros de plus.
2: Mais nous aussi.
8: Bah, mauvaise pioche.
13: Eh ben, elle ira bosser.
0: Ah bah c'est foutu.
10: La pauvre, désolé Sabrina.
0: C'était Auguste Bartholdi.
10: Je savais que ça faisait italien.
13: Bartholdi.
0: C'est jusqu'en janvier au musée d'Orsay, exposition Auguste Bartholdi, La liberté éclairant le monde. Dans un instant, les histoires drôles.

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2: Alors là, Alban Ivanov, faut que je vous explique le jeu. On a un auditeur au téléphone dont j'ai pas le nom.
3: Ah, on l'appellera Jean-Jacques.
2: Voilà.
3: on va pas se prendre la tête.
2: Mais ouais. Il s'appelle Pierre.
4: Ah, non, merde. On l'appelle Jean-Jacques.
2: Oui. Bonjour Pierre.
5: On va vous appeler Jean-Jacques.
6: Bonjour Laurent, bonjour les grosses têtes.
7: Bonjour Pierre. Le
2: bonjour Jean-Jacques. Pierre.
6: Ah, on peut m'appeler Jean-Jacques si vous voulez.
5: Ah, bon, allez, d'accord.
2: Ou Monsieur Motard, oui. Car c'est votre nom, Motard.
6: Exactement. Je suis tellement content de vous entendre.
2: Vous avez dû en entendre en vous appelant Motard.
6: Non, jamais. On m'a demandé si je venais avec ma moto. Ma banquière m'a fait me l'a demandé aussi. Vous êtes venu avec votre moto, Monsieur Motard ?
2: Elle est drôle, votre banquière, dites donc.
6: Ouais, j'étais pas très content.
2: En fait. J'espère en tout cas que mes grosses têtes, elles, seront plus drôles avec les blagues qu'on leur a confiées.
6: J'espère aussi. En plus, vous avez un beau casting aujourd'hui. Ça va être difficile, je crois.
2: Il s'agit de miser sur celle dont vous pensez qu'elle racontera le mieux l'histoire drôle qu'on lui a confiée. Qui, à votre avis, est le meilleur ou la meilleure raconteuse ?
6: Est-ce que vous pouvez prendre la température, Monsieur Ruquier ?
2: Oh, s'il vous plaît, monsieur.
4: La soirée commence.
2: J'imagine que Christophe Beaugrand a une histoire belge.
8: Je vous confirme, le tosse est drôle.
2: La vôtre.
9: Moi, elle est un peu belge aussi.
2: Ah, Karina Marimont est un peu belge.
9: Elle est bien.
2: Jean-Fille.
10: Une histoire de blonde.
2: Une histoire de blonde.
10: Comme lui.
2: Ah ouais. Toen.
11: Elle est pas dingue, mais je suis un tueur.
2: Ah bon. Monsieur Fabrice, la vôtre.
12: Je vais la rendre un peu belge.
2: Ah, très bien. Et Liane.
9: Une voyante.
2: Oh. Bon. Vous miseriez sur qui, vous, Alban Ivanov, si vous voulez aider Pierre ?
3: Karina, moi.
7: Oh, mon petit chou.
3: Ouais.
2: Alors, Pierre.
6: Karina, moi j'ai envie de m'orienter vers Monsieur Beaugrand qui est toujours assez drôle avec ses histoires belges.
2: Alors, ok, c'est noté pour Christophe
11: c'est
2: Beaugrand.
11: C'est sympa pour Karina.
2: Il y a quand même en jeu un séjour à l'hôtel 4 étoiles Thalazur Thalasso de Carnac.
11: Oh.
2: 3 jours 2 nuits pour 2 personnes au cœur du parc naturel du Golfe du Morbihan. Un magnifique 4 étoiles offert par Thalazur. Ce séjour, Thalazur, c'est 9 instituts et hôtels 4 ou 5 étoiles en France. 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Alors on va démarrer, peut-être par Karina Marimont puisque vous n'avez pas été choisie par notre auditeur. Karina, vengez-vous maintenant.
9: Eh bien, donc c'est un Belge qui est encore puceau et il va voir une prostituée. Puis la prostituée, elle se rend bien compte qu'elle a affaire à un garçon qui est pas très expérimenté. Alors elle lui dit « Viens là, mon trésor. Assieds-toi, mon sucre. C'est ta première fois ?» Et là, il lui dit « Non, je m'assieds souvent.
10: » Ah non, mais elle est mignonne. Elle est bien.
2: Elle est mignonne. Jean-Philippe Janssen.
13: Oui, alors, ces deux blondes, elles discutent, et puis il y en a une, elle dit, il fait tout noir, non? Ben, je sais pas, je vois rien.
10: Non, elle est drôle.
2: Fabrice.
12: Alors, c'est un kangourou qui entre dans un bar. Alors, il s'approche, évidemment, le barman est un peu surpris, forcément. Il lui dit, monsieur, madame, je sais pas ce qu'il faut dire à un kangourou, qu'est-ce que vous voulez boire? Pas du whisky, je vais prendre un whisky sec, sans glace, hein, bien sûr. Alors le barman lui sert son whisky, et le kangourou lui demande, je vous dois combien? Ah, c'est 40 euros, s'il vous plaît. Ah oui, quand même. Ah bah oui, forcément, oui. Alors le kangourou paye et commence à siroter son whisky, et forcément, le barman, ça excite son imagination, il se demande ce qui se passe, il se demande qu'est-ce que c'est que ça. Et il s'approche du kangourou, il lui dit, vous savez, c'est très étonnant de voir un kangourou ici, hein. Je dois dire qu'on n'a pas l'habitude, c'est la première fois qu'on voit un kangourou ici. Et l'autre répond, ah, ça vous étonne à 40 euros le whisky?
2: Elle est marrante.
12: Elle est hilarante.
2: Liane, folie. Liane.
14: Une femme très inquiète pour son avenir décide d'aller consulter une voyante de grande renommée. Elle entre dans la roulotte sombre, s'installe. La voyante passe ses mains au-dessus de la boule de cristal, ferme les yeux, se concentre et puis pousse un grand cri de stupeur. Oh mon Dieu, mais c'est terrible! Je vois votre mari. Il va mourir, demain, d'une mort violente et horrible. La pauvre femme se prend la tête entre les mains, fond en larmes, tremble de tous ses membres. Puis elle respire un grand coup comme ça, lève les yeux vers la voyante et demande d'une voix tremblante « Dites-moi juste une chose, est-ce que je vais être acquittée ?»
2: Elle est mignonne,
11: ah oui.
2: Mignonne.
3: C'est beau.
2: De Sébastien Toen.
15: C'est un homme qui va au cinéma, il s'installe et remarque que devant lui, il y a un homme assis avec un énorme labrador.
0: Le film commence, c'est une comédie hilarante. À chaque fois qu'il y a un gag, le chien remue la queue, pousse des petits jappements de joie et semble plier de rire. Dans les moments tristes, le chien baisse la tête et pousse des petits gémissements. À la fin de la séance, le gars n'en revient pas. Il tape sur l'épaule du propriétaire et lui dit « Excusez-moi monsieur, mais j'ai observé votre chien pendant tout le film. C'est absolument incroyable la façon dont il a réagi. On aurait vraiment dit qu'il comprenait tout. » Le propriétaire se retourne, l'air dépité, et dit « Ouais, vous avez raison, c'est incroyable. Surtout qu'il avait détesté le livre.
5: » Elle est belle.
2: C'est beau. C'est drôle. Elle est belle, elle est surréaliste. Elle est...
15: Elle est belle, hein.
2: Bon, alors maintenant, alors, c'est celui sur qui vous avez misé, Pierre.
6: Oui.
2: Christophe Beaugrand va tout donner pour vous.
5: Oui, je vais tout donner, Jean-Jacques.
6: Merci.
5: Plus qu'une blague, c'est un témoignage.
16: Hier, j'étais dans un restaurant quand soudain, j'ai eu envie de lâcher un paix. Alors, la musique était très forte, alors j'ai décidé de caler mes paix sur le rythme de la musique. Alors, après quelques chansons, je me suis senti mieux, j'ai terminé mon café tranquillement, j'ai remarqué que tout le monde me regardait. C'est alors que je me suis souvenu que j'écoutais la musique avec mes écouteurs.
5: Arrêtez, parce que ça, on l'a tous fait.
9: Les ah oui dés sont pipés.
5: Bah, on l'a tous fait, mais quand il y a vraiment de la musique. Vous l'avez jamais fait, vous? Faire un petit prout quand il y a de la musique.
2: Vous êtes raconteur d'histoire, Alban Ivanov, vous en avez une?
17: Ah merde, j'ai pas pensé, là, tu me prends au dépourvu.
2: Ah, vous aviez six histoires pour y penser.
17: Ouais, mais je me suis pas dit, tiens, pense à une.
2: On va dire quand même que Beaugrand a gagné.
5: Ah ouais.
15: Oui.
5: Parce qu'on a envie que Jean-Jacques reparte avec un cadeau.
2: Vous nous écoutez depuis longtemps, Pierre?
6: Ouais, je vous écoutais déjà quand j'étais gamin, quand je rentrais de l'école, ma mère écoutait les Grosses Têtes avec Bouvard.
2: Ouais.
6: Et vous, je vous écoute tous les samedis en podcast, ça me fait la matinée.
2: Ah oui, tous les samedis, pourquoi les samedis alors?
6: Bah, parce que le samedi, parce que je bosse pas et que je suis à la maison tranquille et je fais des trucs et...
5: Il rigole.
6: Et j'ai un concentré de Grosses Têtes toute la matinée.
2: Il se fait une journée Grosses Têtes parce donc, que... Donc ça veut dire, oui, 5 émissions en une journée alors.
6: Bah, des fois ça va être 3.
2: Mais vous êtes drogué?
6: Pas en ce moment.
2: Mais non, mais drogué.
5: Tu vois, on l'a aidé à décrocher.
2: Pierre. Je parlais d'humour, moi. Vous êtes drogué à l'humour, pas à autre chose. Pierre, vous avez gagné un week-end chez Talazur à Carnac, mais je pense que si vous réclamez à notre invité Alban Ivanov deux places pour aller au cinéma pour voir Justin le Juste, je pense qu'il peut vous offrir deux places de cinéma. Vous êtes d'accord?
17: Ah bah, avec grand plaisir.
6: Je supplie avec grand plaisir. Merci beaucoup.
2: Eh oui, comme
15: et
2: ça.
15: Et deux jours en désintox.
2: Allez, comme ça, vous irez voir ce film avec Biranba de la Comédie Française, Alexandre Alamy et Alban Ivanov, un nouveau film signé Éric Barbier sur cette guerre 14-18 qui a été quand même une boucherie, il faut bien le dire, hein, c'est le thème central de ce film, boucherie à laquelle on a envoyé de force le pauvre Alban Ivanov dans un rôle, je dois dire, dans ce film étonnant, là on sort des comédies habituelles, vous serez surpris en allant au cinéma dès demain mercredi. Merci et bravo Pierre.
5: Bravo.
1: Les Grosses Têtes en résumé.
2: C'est Christophe Beaugrand qui va sur... Comme si on l'avait pas assez entendu, dites donc, pendant 2h30.
5: Alors, je suis assez d'accord avec vous, je trouve que j'ai relativement peu parlé dans cette émission. Et je vous serais très reconnaissant de me donner ce moment. Merci pour ce moment.
15: Est-ce que tu vas résumer tes prestations?
5: Mesdames, messieurs, bonjour. C'est une édition spéciale aujourd'hui, car il s'est passé beaucoup de choses dans Les Grosses Têtes, et je pense que jamais nous n'avons appris autant. J'ai noté plein de choses extrêmement culturelles. Donc si vous arrivez à la fin de l'émission, je vous conseille d'écouter le podcast parce que vous serez peut-être passé à côté de beaucoup d'informations. Notamment, Laurent a appris à prononcer le mot faith. C'est la foi en anglais.
2: C'était une chanson de George Michael.
5: Hey, bah, oui. Redites-le pour voir.
2: Faith.
5: Non, non. Alors, crash, ça fait une catastrophe.
2: Faites la salle des
18: faiths qui pète.
5: C'est ça, c'est terrible. Non, mais si, alors, nous avons quand même un invité d'honneur, qu'on peut applaudir, évidemment, hein, qui est fabuleux.
2: Ah oui.
5: Alban Ivanov. Qui sort son film Justin le Juste dans toutes les bonnes salles. Ce soldat de 14-18 qui a couché avec les Allemands, mais je suis pas sûr de ça, j'ai pas tout
2: compris.
5: Il a
2: dansé en tout cas.
17: Avec dansé.
5: Oui, bah, c'est le début, hein, on sait comment ça se passe. Et alors ce qui est incroyable, c'est que ce film est adapté d'un livre qui a été écrit par Pompon, le mec bourré qui racontait des blagues dans la classe.
9: Ah,
5: et
9: ouais.
5: Pourtant, c'est une histoire émouvante, paraît-il.
17: Tout à fait.
5: Sinon, j'ai imité Georges Marchais à un moment donné. Je peux le refaire.
2: Non.
17: Gré, c'est un scandale.
5: Non, on a appris le nom du premier soldat qui est mort lors de la Première Guerre mondiale. Il s'appelait Jules-André Peugeot. Et le dernier Il s'appelle Augustin Trébuchon. Mmh. Et ça, vous allez pouvoir le ressortir dans une soirée. Parce que c'est une information capitale. Vous connaissez également les noms de Simon & Garfunkel. Quand ils ont commencé à chanter ensemble, ils s'appelaient Tom et Jerry. C'était leur prénom. Incroyable! Que d'informations vous avez retenu aujourd'hui! Le nom de l'île de la Statue de la Liberté, l'île de Bedloe. Voilà. Laurent Ruquier, d'ailleurs, nous a appris qu'il avait dragué sur l'île aux cygnes, qui est l'île parisienne.
2: Jamais!
5: Ouais, je vais vous raconter le truc. C'est qu'en fait, il y a une petite Statue de la Liberté à Paris, qui est sur une île dans le 15e arrondissement qui s'appelle l'île aux cygnes. Et Laurent Ruquier, c'est là qu'il a fait ses premiers pas à la télévision. Ça a été enregistré sur l'île aux cygnes et depuis, c'est devenu un lieu de rencontre homosexuelle. On va dire que ça n'a pas bien. Moi, à mon avis, ça a quand même un petit rapport. Et sinon.

0: que pour conclure, j'ai gagné la meilleure blague et c'est Jean-Jacques qui s'appelait Pierre qui a gagné un voyage à Carnac. Et je pense que pour conclure, c'est fini. Et j'ai envie de dire une chose, puisque je sais que le public m'écoute. Je n'ai envie que dire une chose pour conclure.
1: Oui.
0: Continuez à écouter les grosses têtes et surtout, n'oubliez pas, soyez beaux, soyez grands, soyez beaux grands.
2: Mon Dieu.
3: Oh, là, il fait sa campagne électorale.
0: Et votez pour moi.
4: Beaux grands président.
2: J'ai quand même une dernière question avant 18h pour Alban Ivanov. Oui. Et je pense qu'Alban va rapidement trouver la réponse à cette question. Qu'est-ce qu'un iglo? N-I-G-L-O-O.
5: Un hérisson.
2: Comment vous dites?
5: Un hérisson.
3: Un hérisson.
5: Bah oui.
2: Un iglo, c'est un hérisson.
3: Ouais.
2: Bon, expliquez.
5: C'est dans le langage gitan. C'est comme ça qu'on appelle les hérissons.
2: Je savais pas qu'il y avait tout un langage gitan.
0: Je savais pas qu'il était gitan.
6: Mais il est pas gitan. Il fait super bien le gitan.
2: Non, mais
6: du voyage.
2: Mais il fait un sketch où il fait le gitan, évidemment, qui est resté très célèbre. Et ce hérisson est l'animal emblématique et même un plat traditionnel de la culture gitane.
7: Ils le font tout, même en sorbet.
0: Il faut enlever les aiguilles.
2: Qu'est-ce que vous dites?
7: Même en sorbet, ils le font.
2: Et est-ce que vous savez comment on dit bonne nuit en gitan?
7: Ah. Ben, casse-toi, oui. Ouais, bon dormir.
2: La terati, ça veut dire bonne nuit. La terati à tous, ça veut dire bonne nuit. Poucave.
0: Ah, c'est une balance.
3: C'est une balance.
2: Bravo. Maro, qu'est-ce que c'est, Maro?
5: Un maro.
2: C'est le pain. Passe-moi le maro, passe-moi le pain.
0: Ah bon?
2: Ce sketch du gitan, c'est parce qu'à Narbonne, il y a beaucoup de gitans?
5: Non, pas spécialement.
2: Ça vous est venu comment de faire un gitan?
5: Je sais plus, à l'époque, j'avais vu un gitan gueuler à la télé.
7: C'était Lopez, rappelle les vidéos qui tournaient sur les réseaux.
5: Non, avant ça, je l'avais fait en 2012, moi. Mais du coup, j'aimais l'idée du personnage qui parle à tout le monde sans se soucier de son statut social. Il peut tout dire, il peut tout faire.
2: Un dernier mot quand même sur le fait que Carina Marimont et vous êtes à l'affiche de la même série, mais on la voit toujours en ce moment, cette série, la petite histoire de France.
6: Oui, tous les week-ends sur W9.
0: Oui, c'est même toute la journée, je crois.
6: On s'apprête à tourner la saison 7 en début d'année, là, 2023.
2: Vous allez être aussi dans la saison 7?
5: Je la prends.
2: Non. Parce que vous êtes le cousin de Jeanne d'Arc.
5: Oui.
2: Et elle, Carina, est la cousine de Napoléon.
6: Oui. Ouais, mais c'est les losers, quoi. C'est les cousins, c'est ceux qui n'ont pas réussi leur vie et qui vivent dans l'ombre du cousin ou de la cousine qui brille pour l'histoire, quoi.
2: Mais est-ce que vous voyez, parce que vous n'êtes pas dans la même époque?
5: Non, c'est pour ça que c'est cool de voir Carina, parce qu'on est dans la même série, mais on se croise pas souvent, en vrai.
2: Évidemment, parce que vous n'êtes pas dans la même époque.
6: Série. On se croise aux fêtes de fin de tournage, mais on est vite bourré, donc...
0: Donc vous oubliez ce que vous vous dites.
5: Voilà, c'est ça.
2: Alban Ivanov est à l'affiche de Justin le Juste. Le film sort demain, c'est le nouveau film d'Éric Barbier. Merci d'avoir été notre invité.
5: Merci beaucoup.
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1: Comment ça va les amis? Bonjour à tous.
2: Bonjour.
1: Oh, qu'est-ce qu'ils sont beaux, ils sont dynamiques,
3: ah oui.
1: Ils sont enthousiastes, ça va bien?
3: Ça va et vous?
2: Bah moi je suis un petit peu vexée.
1: Pourquoi?
2: Bah parce qu'en fait il n'y a que Hervé qui a remarqué que j'avais été chez le coiffeur.
1: Bah moi je l'ai remarqué aussi quand vous êtes arrivé tout à l'heure.
2: Mais vous l'avez pas dit.
1: Non.
3: Voilà. J'avoue j'avais pas vu. C'est pas bien.
1: Charlie.
2: Charles, fallait mentir.
3: Ah oui, non, mais bon, rien.
1: Allez voir en vidéo sur RTL.fr la nouvelle coupe de Julie.
2: Bah, bon,
1: c'est pas un changement radical non plus.
2: Mais pour une fois que je suis coiffée, ça vaut quand même le détour.
1: C'est pas court à la brosse là.
2: Non.
1: Ça fait bizarre. Hervé, il est tout seul ce matin en régie.
4: Oui, Nolan arrive. Problème de taxi comme hier, comme avant-hier, comme avant-hier.
1: Ah, il est là. Nolan.
4: Bonjour.
1: Voilà, affiché en direct, Nolan. Qu'est-ce qui s'est passé?
4: Pile à l'heure.
5: Problème de taxi.
4: Sans blague.
1: J'ai tapé des 10 minutes d'attente.
4: Ouais, bien sûr.
1: Non, mais qu'est-ce qui s'est passé? Vraiment?
5: Ouais, vraiment, j'ai eu 10 minutes d'attente sur mon taxi et quand je l'ai commandé, donc il y a mis normalement.
1: Bah, il faut venir à pied, hein.
4: Voilà.
1: Cette fois, vous partez la veille.
5: C'est ce que je faisais pendant
1: un. C'est vrai?
5: Ouais, ouais. Il y a 1h10 à venir.
4: Faites comme moi, hélicoptère.
1: Nous sommes le mercredi 23 octobre, les amis. 23 septembre, pardon. Qu'est-ce que
2: mais
1: ça veut dire?
2: Mais oui, 23 septembre, bah, premier jour de l'automne.
1: Ah, je suis

0: Ah, ça c'est trop bien.
1: Mais oui, c'est, bah oui, c'est votre saison préférée, Charles.
2: Ouais. Et pourquoi aujourd'hui d'ailleurs, vous nous le direz tout à l'heure,
1: Julie,
2: pourquoi le 23 septembre?
1: Exactement, je vais tout vous raconter pourquoi dans les prochaines minutes, la pluie et le beau temps, c'est vraiment le moment où je peux vous raconter ce qui se passe un petit peu, le détail des phénomènes qui nous entourent.
2: Et pourquoi le 23 et pas le 24 ou
1: et pourquoi pas le 22 ou le 21, voilà. Exactement.
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1: Oui, parce que vous avez jusqu'à vendredi, attention encore, pour remporter une valise RTL qui se trouve en fait dans un magasin U, quelque part en France. 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Hier, c'est un couple qui a remporté la valise, Sophie et Donald. Elle était à Cognin, en Savoie, et ils avaient le mot de passe. Je vous ai compris.
3: Je vous ai compris.
2: Compris. Donc 7h-20, premier indice avec vous tout à l'heure, Julie. Nous sommes ensemble jusqu'à 7h. Place à l'info, voici les titres. Israël dénonce cette nuit l'absurdité grotesque des propos d'Emmanuel Macron à la tribune de l'ONU. Le président français a critiqué l'intervention d'Israël à Gaza. Un spectacle qui nous fait honte, a-t-il déploré. Tous ceux qui prétendent que la sécurité d'Israël passe par la violation de la souveraineté de tous ses voisins font une erreur funeste, selon le président français. Le gouvernement élargit l'aide dite aux gros rouleurs. Elle va concerner désormais 5,5 millions de bénéficiaires au lieu de 3 actuellement. Les conditions de revenus sont assouplies. Le plafond de la prime carburant, une somme défiscalisée qu'un patron peut verser à son salarié. Ce plafond passe de 600 à 1000 euros. C'est un effort au total de 450 millions d'euros supplémentaires pour l'État. Évidemment, on vous explique tout dans le journal de 5 heures. Et puis, l'une des révélations de la rentrée littéraire, accusée d'avoir écrit son roman avec l'IA. C'était ça ou mourir, c'est le titre de ce livre. L'écrivain Tellison Aurélien, sans défense, matin dans Libération. Je ne vois pas pourquoi je ferais appel à une machine. Il dit être en train de constituer un dossier avec ses éditeurs pour prouver qu'il a bien écrit l'ouvrage de sa main. On y reviendra là aussi dans le journal de 5 heures tout à l'heure. Julie, ce premier jour de l'automne ne nous apporte toujours pas de pluie.
1: Et non, nous sommes toujours sous l'influence d'un puissant anticyclone. Alors, il se pourrait qu'une dégradation arrive dimanche ou lundi. Voilà, on croise les doigts en tous les cas. Aujourd'hui, que ce soit ce matin ou cet après-midi, ça va être encore un grand soleil, même si vous pouvez avoir quand même quelques brouillards ce matin sur la pointe bretonne et peut-être un petit voile nuageux dans la matinée qui va vite se dissiper depuis, vous savez, les pays de la Loire, la Normandie ou les Hauts-de-France. Et cet après-midi, c'est encore le soleil qui va largement dominer.
2: Et les températures, c'est frais ce matin?
1: Oui, on est en dessous même des normales de saison. Dans le nord-est et le centre-est, on a 4 degrés par exemple à Reims ou encore à Nevers, 7 à Metz ou encore Strasbourg. Et puis cet après-midi, par contre, on aura entre 19 à 31 degrés. 19, ça c'est pour Cherbourg, 20 degrés à Brest ou encore 27 à Paris.
2: Merci Julie. Allez, on ouvre la boîte à souvenirs 1967. Vous vous souvenez de cette chanson?
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0: Box Tops The Letter, chanson de 1967 sur RTL.
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0: Je sais que, Julie, parfois vous n'avez pas le temps d'écouter RTL pendant la journée.
2: C'est vrai.
0: C'est mal.
2: Mais parfois, hein, c'est rare.
0: Bon, vous pouvez vous rattraper. Et le meilleur moyen peut-être de se rattraper, c'est d'écouter la story de Florian Gazan. C'est tous les soirs à 19h55 et il fait une sorte de résumé de la journée. Voici ce qui s'est passé hier soir.
3: Oui, une story qui, une nouvelle fois, carbure au super. Nous, on en a et il est gratuit en plus. L'essence, évidemment, il en a été question dans RTL Midi. Les auditeurs ont la parole avec Bruno Grabowski, patron d'une auto-école à Châteauroux. Une activité, évidemment, très impactée par la flambée du prix des carburants.
4: En moyenne, une école de conduite, depuis le début de la crise, a perdu 5000 euros.
2: 5000 euros en moyenne.
4: Juste pour cette hausse de carburant et pour vous montrer l'impact aujourd'hui, on est obligé de faire des emprunts juste pour le carburant qui nous coûte plus cher qu'une voiture.
3: Ouais, et en plus, les auto-écoles n'ont pas le droit aux aides carburant du gouvernement. De toute façon, ces aides, Christelle Morancé, vice-présidente d'Horizon, le parti d'Edouard Philippe, invitée ce matin de Céline Andreau, eh bien, elle est contre. Pour elle, c'est une fausse bonne idée.
5: Moi, je suis dans une région où 80% des habitants de la région utilisent leur voiture pour faire des trajets domicile à travail. Donc, je sais la difficulté que les Français ont sur ces enjeux de carburant ou de pouvoir d'achat en général. Mais c'est de leur mentir, de leur faire croire aujourd'hui qu'un chèque va résoudre les problèmes. C'est des chèques en bois. On va leur donner 100 et puis on va leur reprendre derrière 150.
3: Et oui, si l'essence est sans plomb, l'État, lui, est sans scrupules. Christelle Morancé sait qu'il faut écouter parce que si ça se trouve, comme le rappelait Philippe Cabrivière, elle est amenée à jouer un rôle majeur dans notre pays. Ou pas.
6: Christelle, si Edouard Philippe devient président, vous pourriez être sa ministre de l'économie, mais s'il se plante, vous seriez sa commis de cuisine pour les flammes tuches. Deux flammes tuches, deux pintes pour la 14. Christelle, vous aimez bien éplucher les budgets, vous m'épluchez les oignons, vous êtes mignonne. En attendant, Christelle, vous adorez la cisette, vous adorez couper tout ce qui n'est pas. Ça se trouve, Edouard Philippe, c'est pas une alopécie, c'est juste Christelle, qui avec des ciseaux et une tondeuse. Viens ici, Edouard, il y a un poil qui dépasse.
3: Édouard Philippe, qui n'est pas encore chef d'État, mais le pape Léon XIV, eh bien, lui, il l'est déjà, celui du Vatican, plus petit pays au monde, 0,44 km². Ah bah, là-bas, avec un plein d'essence, la Papa Mobile, elle tient environ un an. Léon XIV, qui arrive en France vendredi. Ce matin, RTL Enquête de Maxime Lévy était consacré au gros dispositif pour sa sécurité.
7: Le spectre de la menace est extrêmement large, en partant de l'agression verbale, du jet de projectile, jusqu'à l'attaque terroriste, en passant notamment par l'agression physique ou l'attaque de drone.
8: Au plus près du pape se trouveront des gardes suisses, ceux-là même qui sécurisent le Vatican en uniforme bleu et jaune. En complément, des tireurs d'élite seront également positionnés. Le plus gros défi reste la foule, plus d'un millier d'autocars de fidèles attendus dans la capitale. Il y a 45 ans, Jean-Paul II était visé par des balles, mais pour le moment, aucune menace n'est caractérisée contre l'événement.
3: Et souhaitons que tout se passe bien, Inch'Allah, comme on ne dit pas au Vatican.
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0: Vous qui nous écoutez très tôt, là, il est 4h39, peut-être que vous n'écoutez pas Caroline Dublanche le soir. Caroline, parlons-nous de 22h à minuit et demi, avec sa voix, ses conseils aux auditeurs. C'est un moment d'intimité, de confidence avec Paul Delaire.
9: Bonjour Caroline.
10: Bonjour Paul.
9: Il y a quelques jours, c'était la journée mondiale de la maladie d'Alzheimer, c'était le 21 septembre. À cette occasion, on a beaucoup parlé de deuil blanc. Alors qu'est-ce que c'est que le deuil blanc ?
10: On est confronté à ce vécu quand un proche est atteint d'une maladie neurodégénérative ou d'une maladie grave, ou qu'il est fragilisé par l'âge ou le handicap. Cela modifie sa personnalité et transforme aussi la relation que l'on avait avec lui. On doit faire le deuil de ce qu'était la personne telle qu'on l'a connue avant.
9: Mais est-ce que le vécu d'un deuil blanc est comparable à celui d'un deuil classique ?
10: Sur le plan émotionnel, comme dans un deuil classique, entre guillemets, les proches, et particulièrement les proches aidants, ressentent une profonde tristesse, de l'angoisse, des regrets, de la culpabilité, mais aussi de la colère par rapport à cette situation et à tout ce qu'elle engendre. Mais ce deuil a ceci de particulier que les proches s'en veulent de ressentir cela, alors que leur proche est encore là, cela les plonge dans une grande solitude, car comment confier que l'on est triste d'avoir perdu la personne que l'on aimait, telle qu'on la connaissait intimement, alors même qu'elle est encore là? C'est bouleversant de vivre cela. Les proches aidants peuvent ressentir un sentiment d'inquiétante étrangeté vis-à-vis de ce proche qui a changé et qu'ils ne reconnaissent plus. La relation même qu'ils avaient avec ce proche est transformée. Il y a aussi le deuil de ce que l'on ne pourra plus faire, des projets que l'on pouvait avoir ensemble, et tout cela est bouleversant à vivre.
9: Comment on peut affronter un deuil blanc ?
10: Déjà, il faudrait arrêter de s'en vouloir, d'éprouver toutes ces émotions, leur faire de la place, mettre des mots dessus. C'est normal de regretter la personne telle qu'elle était avant, d'être triste de ne plus retrouver la complicité, la relation qu'on avait avec elle. Cela ne signifie pas qu'on l'aime moins, mais que l'on doit apprendre à composer avec ce qu'elle est devenue et à construire une nouvelle relation. Cela prend du temps, bien sûr. Devenir le parent de son parent âgé, qui était jusque-là un repère, une protection, ne se fait pas du jour au lendemain. D'où l'importance de ne pas rester seul, de confier ce que l'on vit à un proche de confiance, à un professionnel ou à un groupe de parole au sein d'une association d'aidants. Ce deuil aussi a besoin d'être entendu, reconnu et accompagné. Pour vous accompagner dans cette traversée, je vous conseille le récit intime et poignant de Guillaume de Tonquédec, « Ta mère et moi ».
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2: Chanson écrite et composée par Étienne Dao, elle figure d'ailleurs sur son nouvel album, Le Retour des Beaux Jours.
0: De Vanessa Paradis.

0: Bon, on est toujours content d'avoir rendez-vous avec Vanessa Paradis. Ça marche bien ce titre, hein, c'est frais.
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0: J'ai pensé une petite balade dans les feuilles mortes. C'est l'automne, premier jour de l'automne aujourd'hui, chère Julie. La pluie et le beau temps avec vous tous les matins. Justement, pourquoi ça commence aujourd'hui, 23 septembre, l'automne?
2: C'est vrai en tête que les changements de saison se font toujours autour du 20, du 21, oui. Comme le solstice d'été, le 21 juin. Mais en vrai, depuis qu'on suit le principe du calendrier grégorien, soit 1582, c'est vrai que c'est jamais arrivé que ça tombe à un 21, un 22, mais ça va arriver en 2092, par exemple. Bon, pas sûr qu'on soit là. Peut-être Charles.
0: Non.
3: Peut-être.
0: 2092. Très
3: bien.
0: On va voir la tête qu'il a. Ce n'est pas un hasard du calendrier. C'est de la mécanique céleste.
2: Pour faire simple, imaginez la Terre qui fait le tour du Soleil comme une coureuse sur une piste.
0: Oui.
2: Le problème, c'est qu'elle ne met pas exactement 365 jours à boucler son tour. Il lui faut 365 jours, 5 heures et 49 minutes. Sauf que nous, on a 365 jours dans notre calendrier, on est d'accord. Mmh. Bon, comme ça pose un petit problème de temps, parce qu'il manque à peu près 6 heures, on a trouvé une solution.
0: Oui, on ajoute un jour au mois de février tous les 4 ans.
2: Mais la durée des saisons varie aussi à cause de la forme de l'orbite terrestre. Quand on dit la Terre tourne autour du Soleil, c'est pas un cercle parfait. Il est légèrement plus allongé, comme une ellipse. Et le Soleil ne se trouve pas au centre précis de cette ellipse, mais un petit peu plus sur le côté. Donc comme à vélo, vous savez, on ralentit dans les montées et on accélère dans la descente. Mmh. Et ben la Terre, elle va plus vite quand elle est proche du Soleil, donc en janvier, et elle ralentit quand elle s'en éloigne. Et là, c'est juillet. C'est pour cela que l'été, dans notre hémisphère nord, dure 94 jours, pardon, contre 89 jours seulement pour l'automne.
0: Voilà pourquoi l'automne commence le 23 septembre. Merci Julie.
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4: 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Et moi, du coup, contexte où j'avais pas encore perdu maman, pas tout à fait, je la perds le 18 avril, mais voilà, Mano a quasiment pourrait être ma mère. 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Surtout que elle m'appelait tous les jours. 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
2: Avec Lenny Kravitz, c'est pas fini tant que c'est pas fini.
0: Bah oui, c'est le titre de cette chanson, It ain't over till it's over.
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0: Y aller.
2: C'est le cri du cœur de Lenny Kravitz quand il est dans une relation amoureuse.
0: C'est un grand tube ça, au début des années 90, 1991 précisément. C'est avec cette chanson que nous en France, on a découvert Lenny Kravitz.

0: Lenny Kravitz sur RTL.
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0: Et on salue nos amis Stéphanie et Stéphane de la Sellerie de Cognac qui sont rentrés de vacances. Hein, voilà, ils reprennent le boulot. Bon courage. Bon courage. On a bien reçu
2: Une carte. C'est joli là-bas.
0: Une carte du Cantal, elle est arrivée à toute l'équipe. Ça nous fait plaisir. On aime bien recevoir le courrier des auditeurs.
2: C'est vrai.
0: Ouais.
3: Mais c'est vrai que c'est mieux qu'une facture.
0: C'est toujours plus agréable, effectivement.
2: Ah oui, bien vu.
0: Muriel Jordan, l'air du temps avec vous. On parle ce matin de la nouvelle obsession des réseaux sociaux, la cancoyote. Vous savez ce que c'est? C'est un fromage de Franche-Comté qui existe pourtant depuis des siècles.
4: Personne ne l'avait vu venir. Que s'est-il passé? Pour comprendre, revenons en arrière. Nous sommes au mois d'avril 2026. La France profite des premiers beaux jours. Le printemps de Bourges fête ses 50 ans et soudain... Sur Internet, une découverte majeure bouleverse le pays. Une avancée scientifique majeure? Non, mais non, la cancoyote, Jérôme, la cancoyote. Johan Pabst, créateur de contenu très suivi sur les réseaux, plus d'un million d'abonnés, déguste quelques pommes de terre arrosées de ce fromage coulant face caméra. Et c'est la révélation. Écoutez.
5: C'est le plus beau jour de ma vie.
6: La cancoyote? Pour 100 grammes de cancoyote, 8 grammes de gras, 16 grammes de prot.
5: En fait, j'arrive juste pas à comprendre comment c'est scientifiquement possible qu'un fromage fondu aussi délicieux ait quasiment pas de gras à l'intérieur. C'est-à-dire, en gros, tu peux te faire une petite fondue comme ça, hop. Je suis sur un nuage de fromage et j'ai qu'une seule chose à dire. Merci la Franche-Comté.
4: Et bim, sa vidéo fait des millions de vues. Derrière, effet boule de neige, recettes, dégustations, comparatifs nutritionnels. Chacun y va de sa vidéo avec son pot de cancoyote. Même le ministre du Commerce et du Pouvoir d'Achat, Serge Papin, s'est filmé en train d'acheter un pot. Entre le mois de mars et le mois de mai, le mot cancoyote a généré près de 90 000 recherches sur TikTok et les ventes se sont envolées. Environ 120 tonnes de plus en un mois.
0: La cancoyote. Et en fait, on retrouve la même mécanique avec la sardine, Muriel. Elle aussi, elle est redevenue tendance dans l'assiette et sur les réseaux sociaux.
4: Oui, la sardine, c'est des milliers de publications et un boom des ventes de 30%. Quel rapport entre une boîte de sardines et un pot de cancoyote? Eh bien, ce sont deux produits populaires, accessibles. 2 à 4 euros la boîte de sardines, 2 à 3 euros le pot de fromage franc-comtois. Ça veut dire qu'aujourd'hui, on peut désirer ce qui est bon marché, alors que les réseaux sociaux nous avaient habitués à fantasmer sur du luxe. Et l'apport nutritionnel, sinon? Comme à mon habitude, je fais ma petite enquête. J'appelle un spécialiste, Stéphane Valran, professeur en nutrition. Alors, il gère notamment l'accompagnement nutritionnel des joueurs de rugby professionnels. Donc, il va savoir de quoi il parle.
7: La cancoyote, effectivement, ça a des vertus au niveau protéique, ça a des vertus au niveau de la matière grasse, puisque c'est un produit qui est peu gras. Mais il faut quand même toujours faire attention avec les fromages, parce que le problème aussi avec les fromages, c'est le contenu en sel. La cancoyote n'a pas forcément beaucoup de sel. Elle a à peu près 1 ou 2 grammes de sel pour 100 grammes. Alors qu'un fromage classique, je dirais, c'est plutôt 1,5 à 3 grammes de sel pour 100 grammes. Mais il y a quand même du sel qu'on met comme un conservateur. Hein. C'est aussi ça qu'il faut prendre en considération.
4: Mais égard à la prononciation, ce franc-comtois pur jus a dû rappeler les fondamentaux face à une influenceuse.
8: Comme coyote.
9: Réitère tes propos, la grande.
8: La comme coyote.
9: Au nom de Dieu, écoute-moi bien, crevule. Je vais te dire comment on dit la cancoyote. T'es pas la co-coyote ou la coyote, tu sais pas comment que tu dis, là. La cancoyote.
4: Preuve qu'avec la cancoyote, on n'y va pas avec le dos de la cuillère.
0: Merci beaucoup, Muriel Jordan. Vous dites comment, vous, Julie, la cancoyote? Cancoyote?
3: Cancoyote?
0: Ouais, cancoyote, c'est bien. C'est pas mal.
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0: Et si on réécoutait Philippe Cavrivière, il est là tous les matins avec nous, en tout cas du lundi au jeudi. C'est à 6h55. Voici ce qu'il nous disait hier matin.
10: J'ai entendu une terrible nouvelle, Guillaume Flandrin. Il y a une pénurie d'essence en Alsace. À Schiltigheim, ça veut dire concrètement que des gens ne peuvent plus quitter Schiltigheim. Alors bien sûr, bien sûr Gaza, bien sûr les sinistrés du Népal. Mais est-ce que vous connaissez Schiltigheim? C'est horrible, excusez-moi. Mais... Bon après, attention, il y a des solutions. L'essence est moins chère en Espagne et en Italie. Donc les frontaliers se déplacent pour aller faire le plein. Maintenant, si vous habitez Aubervilliers ou Courbevoie, faites votre calcul avant de faire l'aller-retour à Milan ou à Séville pendant la nuit, parce que pour gagner 27 centimes, parce que vous allez arriver le lendemain matin crevé au bureau. Et puis, vous en serez pour 600 euros de votre poche. Donc, soyez pas cons non plus.
0: Sans transition, hier, le Parisien s'est amusé à noter les nouveautés médias de la rentrée. Et il a attribué à Céline Landreau la meilleure note, 17 sur 20.
10: 17 sur 20, c'est presque aussi bien que le 20 sur 20 que m'a attribué Télérama dans ma première chronique. Bon, depuis le magazine, je l'ai jeté, mais alors, on peut retrouver. Céline est donc la première de la classe avec 17, devant tout le monde. Alors, vous n'existez même pas dans l'article.
0: Bah non, avant 7h, ça n'existe
10: pas. Voilà. Je pense que moi, que ça devait être une sacrée faillotte à l'école, là, l'endroit devait faire. Moi, madame, moi, j'ai la réponse, moi. Madame, il y a Thomas Soto, il copie sur moi. Vous pouvez le renvoyer, s'il vous plaît. Le journaliste du Parisien écrit, la journaliste de 38 ans a su trouver son ton. Déjà, elle en a que 37. Ça, d'un côté, il te flatte, puis de l'autre, il te vieillit. C'est vraiment des pervers narcissiques au Parisien. Et le journaliste de poursuivre, elle parvient à allier sourire, sérieux, rigueur nécessaire à une heure de si grande écoute. Déjà, Kevin, calme-toi, parce qu'elle est en couple. Donc, tu t'inscris sur Tinder et tu vas la draguer ailleurs. Cela dit, il finit par, son manque de notoriété est un avantage, car il rapproche la journaliste de l'auditeur. Alors, je vous traduis. C'est bien une pecno pour parler à d'autres pecnos. Je trouve ça rafraîchissant. Attention, vous êtes des amants toxiques, le Parisien.
0: Aux États-Unis, une mère a avoué avoir couché une centaine de fois avec son fils depuis son adolescence.
10: La chance, même pas 18 ans, déjà plus puceau. Grâce à maman. Encore une mère, bah c'est une maman qui a pas su couper le cordon, donc elle l'a un peu astiqué. En tout cas, moi j'ai enquêté, j'ai découvert comment ça a commencé. Eh bien, elle lui aurait montré ses seins dès la naissance, et vous le faites souvent, ça, mesdames. Alors, on va pas en faire toute une histoire non plus. Elle a un peu prolongé l'allaitement, puis bon, voilà, c'est comme ça, une chose entraînant une autre. En tout cas, à l'école, le gamin, la meilleure des réparties, si on lui dit « nique ta mère », c'est déjà fait.
0: Philippe Cavrivière qui sera avec nous tout à l'heure en direct et en pleine forme, j'imagine. Ce sera juste avant 7h, rendez-vous 6h55. Nous sommes ensemble pendant encore 2 heures. On est très heureux de commencer cette journée avec vous. Il est 5h.
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0: Et à la une de l'actualité ce matin, ce coup de pouce aux gros rouleurs, coup de pouce élargi, puisque le gouvernement a présenté de nouvelles aides, une enveloppe de 450 millions d'euros supplémentaires. Qui est concerné? Comment y prétendre? On vous dit tout dès le début de ce journal. Israël se dit sidéré par les propos d'Emmanuel Macron devant l'Assemblée Générale de l'ONU. Le chef de l'État a dénoncé l'action de l'État hébreu en Cisjordanie et à Gaza. Dans ce journal aussi, une information judiciaire ouverte visant un enfant de 7 ans. Fait rarissime. Il est accusé du meurtre de sa tante dans le Val-de-Marne. Et puis l'une des révélations de la rentrée littéraire, Tellison Aurélien, accusé d'avoir écrit son roman avec l'intelligence artificielle. La polémique enfle, lui dénonce un mensonge. Julie, soleil généreux sur tout le pays?
3: C'est vrai que nous sommes le premier jour de l'automne aujourd'hui et pourtant on a l'impression d'être plutôt au mois de juillet ou au mois d'août.
0: Météo complète à la fin de votre journal. Et puis dans un quart d'heure, notre enquête, l'ingérence russe dans la campagne présidentielle française. Qu'est-ce que c'est au juste l'ingérence russe? Qui est visé? Comment? Des faux sites d'information ont déjà été débusqués.
8: On a une enquête des services de renseignement français. Là, c'est des groupes de hackers qui sont traditionnellement proches du GRU, donc des services secrets russes.
0: L'ombre de la Russie sur la campagne française. Enquête RTL à 5h15. Le journal avec vous, Charles Ducrot.
11: Un coup de pouce élargi. Le gouvernement a donc présenté ses mesures hier soir face à cette hausse subie, dit le ministre de l'économie, des prix des carburants. On fait le point sur ce qu'il faut retenir avec vous, Mathilde Piquet. Bonjour.
12: Bonjour.
11: D'abord, l'aide aux gros rouleurs va concerner plus de monde.
12: Oui, 2,5 millions de travailleurs supplémentaires pourront toucher cette aide de 100 euros d'ici la fin de l'année. Les critères de revenus sont élargis. Une personne seule est éligible si elle gagne moins de 2 050 euros net par mois contre 1 508 euros auparavant. Pour un couple sans enfant, c'est 4 070 euros et 6 100 euros avec 2 enfants. Jusque-là, 3 millions de personnes étaient concernées. Ceux qui ont déjà perçu l'aide pourront toucher 100 euros. Une deuxième fois.
11: Et on retient aussi que certaines professions vont être davantage soutenues.
12: Oui, les aides à domicile auront accès plus facilement au dispositif grand rouleur sans condition de revenu et des 30 km réalisés par jour. Il y aura aussi un coup de pouce pour 25 000 infirmiers en zone rurale, une prime supplémentaire de 80 euros s'ils roulent plus de 100 km par jour.
11: Et enfin, comment peut-on prétendre à ces aides, Mathilde?
12: Le gouvernement veut simplifier la démarche car la moitié des personnes éligibles n'a aujourd'hui pas recours à l'aide. Si vous avez déjà fait une demande, le virement sera automatique. Mais si vous n'êtes pas inscrit ou que vous faites partie des nouveaux éligibles, là, il faut vous rendre sur le site impots.gouv.fr. Vous devrez répondre à un questionnaire avec votre revenu fiscal de référence et la plaque d'immatriculation de votre véhicule. Vous percevrez ensuite les 100 euros promis par le gouvernement.
11: Explication signée Mathilde Piquet du service économie de RTL.
0: Et puisque vous êtes concerné vous par ces nouvelles aides, est-ce que vous allez les toucher? Est-ce que vous saluez cet effort du gouvernement? Appelez-nous, réagissez 3210.
11: En tout cas, ces annonces ne font pas l'unanimité ce matin. Un bon coup de main pour les uns, un tout petit geste pour les autres. Le ministre de l'économie, Roland Lescure, a confirmé que la ristourne par litre accordée au transport de marchandises et au transport sanitaire, par exemple, prendra bien fin au 30 septembre. Un choix que regrette Dominique Huneau, président de la Chambre nationale des services d'ambulance.
13: C'est clair que sur le transport, pas être dans la quatrième vague, c'est compliqué. Ouais. La situation actuelle de la branche de l'activité des ambulanciers, on a un taux de défaillance d'entreprise qui a été multiplié par 3 ou 4. C'est plus d'une entreprise qui dépose le bilan par semaine depuis maintenant quelques mois. Le problème aussi, à un moment, ça va être le temps. Cette crise dure depuis un certain temps. Les entreprises ont plus de trésorerie. Donc c'est chaque semaine qui passe, chaque jour qui passe à l'heure actuelle est une difficulté. À un moment ou un autre, il va falloir là aussi faire des choix. Hein. Peut-être qu'on ne pourra pas assumer la totalité des prises en charge comme c'était fait.
11: Propos recueillis par Flora Granchette.
0: Israël qualifie d'absurdité grotesque les propos d'Emmanuel Macron devant l'Assemblée générale de l'ONU.
11: À New York, le chef de l'État a critiqué les agissements de l'État hébreu en Cisjordanie et dans la bande de Gaza, déplorant un spectacle qui nous fait honte à tous. La diplomatie israélienne se dit ce matin sidérée. Emmanuel Macron qui a également lancé un appel à réagir pour un retour en force du multilatéralisme dans un monde où la division s'installe.
14: Mon message est de ne rien céder. Ne rien céder à ce qui est en train de s'installer. Une lente division du monde, un esprit de défaite qui s'installe et qui laisserait quelques-uns dans l'abus de pouvoir. Abus de pouvoir des empires qui menacent la souveraineté des uns ou des autres. Abus de pouvoir de quelques-uns qui concentrent les capacités capitalistiques et qui auraient les droits ou de polluer ou d'agréger les capacités de calcul pour tous. À cette heure où nous avons à affronter des crises anciennes et des défis nouveaux, nous devons continuer d'agir, d'avoir le courage d'être optimiste, de nous mobiliser et d'être utile, de ne rien céder à l'esprit du temps pour toutes et pour tous.
11: Emmanuel Macron devant l'Assemblée générale de l'ONU, propos recueillis par Arnaud Touche. Dans l'actualité aussi ce matin, le parquet de Créteil a annoncé hier soir l'ouverture d'une information judiciaire pour meurtre. Elle vise un enfant de 7 ans, fait rarissime. Ce dernier est soupçonné du meurtre de sa tante il y a 5 jours à Saint-Maur-des-Fossés dans le Val-de-Marne.
0: 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Alors ça, c'est vraiment la polémique de la rentrée. La polémique de la rentrée est littéraire. C'est l'un des favoris du prochain Goncourt. Il s'appelle Tellison Aurélien. Il est romancier. Et la question, c'est est-ce qu'il a rédigé son roman avec l'intelligence artificielle?
11: C'était ça ou mourir. C'est le titre de l'ouvrage qui connaît un certain succès. L'auteur de 38 ans est victime depuis plusieurs jours d'accusations lancées sur le réseau social X par un compte notamment baptisé « Balance ton Claude » du nom de cette intelligence artificielle et qui affirme avoir passé ce roman dans un outil de détection. L'auteur assure que tout cela est infondé, que ses lecteurs refusent également d'y croire, Hermine Leclèche.
15: Oui, des lecteurs qui lèvent les yeux au ciel au mot intelligence artificielle.
16: Je pense qu'il a trop en lui, trop de vécu, trop d'émotions, trop d'humanité. Et pour le moment, je ne pense pas que l'IA, pour le moment, je l'espère, soit capable.
17: On n'a pas fait la même chose pour les auteurs de la rentrée, pour Anne Godard, pour Yannick Enel, pour Amélie Nothomb, pour les autres auteurs qui sont en liste aussi. Mais pourquoi lui?
15: Et surtout, sur quoi se fondent ces accusations, complète Margot, sous son bras droit, un exemplaire du roman fraîchement dédicacé.
18: Il y a un auteur qui s'appelle Baptiste Beaulieu qui a fait un test sur Pangram avec un roman de Victor Hugo qui est ressorti de la même manière. On ne dit pas à Victor Hugo qu'il écrit comme de l'intelligence artificielle. Ça pose la question à l'avenir. Comment Tellison Aurélien peut se... Comment on prouve ça?
15: La question justement tourmente l'entourage de l'auteur qui décrit les 24 dernières heures comme un cauchemar. Tout est faux, assure hors micro son éditeur haïtien. Le manuscrit du roman, dit-il, il l'a lu et corrigé lui-même bien avant les logiciels d'intelligence artificielle moderne en 2018.
11: Hermine Leclèche pour RTL.
0: Votre championne du jour, Charles.
11: 1, 2, 3, et 4. 4 secondes 27. C'est un nouveau record du monde féminin de Rubik's Cube.
0: Ah, oui.
11: Il vient d'être battu. Ah oui, il fallait le trouver.
0: Je l'ai vu.
11: Tenez-vous bien, par une jeune chinoise de 6 ans.
0: Incroyable.
11: Lian Yunzi a participé à ce tournoi organisé à Canton en Chine. Alors, c'est le record du Rubik's Cube en 5 parties. C'est-à-dire que 4 secondes 27, c'est la moyenne de la reconstitution du casse-tête 5 fois de suite. La jeune fille s'entraîne 2 à 3 heures par jour à confier sa famille, mémorisant ainsi plus de 1300 séquences de mouvements qui permettent de résoudre le cube. Et d'ailleurs, est-ce que vous connaissez le record absolu de résolution du Rubik's Cube ?
3: Non.
11: Bah, c'est 2 secondes 76 et c'est un enfant de 9 ans qui le détient.
3: Mais parce que c'était la mode pendant un temps, je me souviens, moi aussi, mon fils,
0: il mettait combien de temps ?
3: Bah, j'ai pas calculé.
0: En heure, c'était combien ?
11: En Chine,
3: non,
11: c'est
3: il était fort.
11: En Chine, c'est un véritable sport national.
0: Ouais. Bon, donc là, elle a mis 4 secondes 27.
11: 4 secondes 27.
0: À 6 ans. Bon, c'est incroyable. Merci beaucoup, Charles Ducrot. Prochain journal avec vous à 6h tout à l'heure. On salue Stéphane qui nous écoute à Mulhouse et qui nous écrit sur le groupe Facebook de l'émission qui a 7 degrés ce matin, c'est frais. Hein.
3: Oui, parce qu'on peut être en dessous des normales de saison dans le nord-est et le centre-est comme Stéphane, hein, parce que le ciel est dégagé, le ciel est clair. On a 4 degrés aussi du côté de Reims ce matin, 10 degrés à Lyon, 12 à Brest, 13 à Paris. On a 22 degrés du côté de Nice. On a aussi à noter cet écart de température qui est assez impressionnant. Je vous ai annoncé 4 degrés à Reims. Bah, cet après-midi, il fera 26 degrés. À Metz, 7 degrés ce matin, 24 degrés cet après-midi. Donc voilà, on a quand même des écarts de température assez importants. Et cet après-midi, on sera entre 19 à 31 degrés, donc 19 à Cherbourg. Par exemple, on aura 27 degrés à Paris, 27 degrés aussi à Montpellier. Et puis, il fera 28 degrés du côté de Perpignan. Donc on sera quand même sur des chaleurs, on sera sur des températures estivales.
0: Et tout cela sous un soleil plutôt généreux.
3: Sur la quasi-totalité du pays, à noter quand même ce matin cette petite grisaille sur la pointe bretonne et puis ce voile nuageux des pays de la Loire en passant par la Normandie jusqu'aux Hauts-de-France. Mais tout ça, très vite, ça va se dissiper. Il y aura quand même un léger voile nuageux sur la moitié nord du pays. Mais vraiment, ça n'enlèvera pas cette sensation de beau temps.
0: Oui, merci Julie. On a Denis sur le groupe Facebook aussi qui nous dit « Premier jour de l'automne, en principe, c'est signe de champignons.
3: Oui.
0: Mais là, trop sec, vivement la pluie. » C'est vrai que
3: On l'attend avec impatience. Oui. Elle arrivera peut-être, on l'espère en tout cas, dimanche soir ou alors lundi.
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0: On vous attend évidemment ce matin pour réagir aux annonces du gouvernement sur les aides par rapport au prix des carburants, notamment l'élargissement de l'aide de 100 euros aux gros rouleurs. Elle va concerner désormais 5,5 millions de personnes au lieu de 3 millions aujourd'hui. Donc elle va concerner des gens avec des revenus plus importants, à condition évidemment de toujours travailler et de beaucoup rouler pour travailler. Cette aide, elle sera accessible aussi aux aides à domicile, aux infirmiers libéraux. Son versement sera simplifié, promet le gouvernement, parce que c'est vrai que jusqu'à présent, c'était un petit peu l'usine à gaz. Il y a quand même la moitié des bénéficiaires potentiels qui ne l'avaient pas demandé. Est-ce que vous aurez droit à cette aide ? Est-ce que c'est un soulagement pour vous ? On attend vos réactions, vos témoignages au 3210. Dans les journaux ce matin, le repas à 1 euro, victime de son succès. C'est la une de la Voix du Nord. La généralisation de ce prix unique et petit à tous les étudiants, quels que soient leurs moyens, n'a pas été suivi sur le plan logistique. Les universités sont débordées. Les personnels étaient appelés d'ailleurs hier à la grève. Jusqu'à mai dernier, le repas à 1 euro ne pouvait bénéficier qu'aux boursiers. Mais depuis le 4 mai, tout le monde y a droit. Comme le reconnaît Baptiste, qui est en première année de Sciences et Vie de la Terre à Lille, 1 euro pour entrée, plat, dessert, c'est une dinguerie, je le cite. L'an dernier, dans son lycée privé, c'était 6,90 € le repas. Vous voyez la différence. Et tout le monde pense comme lui. Évidemment, le problème, c'est que l'intendance, comme on dit, n'a pas suivi. On n'a pas les moyens humains et matériels pour répondre à la demande, déplore la responsable CGT du Crous de Lille. Sur le campus de droit, par exemple, on sert 40% de repas en plus, soit beaucoup plus que la hausse de 12% qui était envisagée. Résultat, jusqu'à 45 minutes d'attente pour manger à midi. Quand on a une heure de battement, 45 minutes pour faire la queue, c'est quand même beaucoup. Le Crous de Lille affirme pourtant avoir ajouté des moyens, mobilisé 10 postes, créé 600 places, avoir investi 1 million d'euros. Un repas à 1 euro coûte 9 euros à produire, rappelle le journal. Le repas à 1 euro, victime de son succès, dossier à lire à la une de la Voix du Nord ce matin.
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0: Il est 5h13 sur RTL, c'est l'heure de notre enquête RTL, l'enquête de la rédaction consacrée ce matin à l'ombre russe qui pèse sur la présidentielle en France. Les tentatives d'ingérence vont-elles déstabiliser la campagne? Des réseaux pro-russes proches du Kremlin ont lancé des campagnes de désinformation cet été. Bonjour Gauthier de Lombugard.
26: Bonjour Jérôme, bonjour à tous.
0: On sait que plusieurs candidats ont été visés, dont Raphaël Glucksmann, le favori pour la primaire du PS.
27: Oui, le même logo, les mêmes codes graphiques, des interviews d'experts, et pourtant, tout est faux. Cette vidéo n'a pas été réalisée par le média d'investigation Blast. Non, la journaliste Léa Salamé n'a pas soudoyé plusieurs médias pour améliorer l'image de son mari, Raphaël Glucksmann. Il s'agit d'un trucage, explique Thomas Huchon, journaliste et expert des fake news.
28: L'idée de singer, de copier un média existant pour faire croire que c'est Blast qui diffuse des informations, alors que ça ne l'est pas du tout. Donc là, on a une usurpation de l'identité d'un certain nombre de médias afin de profiter de la confiance que les citoyens accorderaient dans ce média pour faire passer des informations qui ne seraient pas vraies.
27: L'ombre du Kremlin plane derrière cette tentative d'ingérence.
8: On a une enquête des services de renseignement français. Là, c'est des groupes de hackers qui sont traditionnellement proches du GRU, donc des services secrets russes.
27: Gabriel Attal et Édouard Philippe ont également été visés.
0: Et pourquoi ces tentatives d'ingérence de la part de ces hackers pro-russes?
27: Eh bien, tous les candidats visés cet été ont un point commun. Ils soutiennent l'Ukraine et critiquent ouvertement Vladimir Poutine. L'objectif est donc de les discréditer au profit de candidats plus favorables au Kremlin, nous dit Frédéric Charillon, professeur de sciences politiques à l'Université Paris-Cité.
29: En Europe, il y a un certain nombre de partis politiques qui souhaitent mettre fin à l'aide apportée à l'Ukraine. Il y a un premier objectif qui est d'aider ces partis politiques dans l'espoir que s'ils parvenaient au pouvoir, ça changerait la situation sur le front ukrainien. Il y a un autre objectif plus large qui est de déstabiliser la démocratie, de faire perdre foi en la démocratie, en jetant le doute permanent, faire en sorte que les gens ne croient plus en rien. C'est l'un des objectifs à court et moyen terme.
0: Et comment faire pour s'en prémunir ?
27: Viginum, le service lancé par le gouvernement il y a 5 ans, traque les campagnes de désinformation et enquête pour remonter jusqu'aux auteurs. Mais l'éducation aux médias est la meilleure arme, assure Frédéric Charillon.
29: On apprend aux enfants à s'interroger sur la source, on se demande si cette nouvelle vient d'un média fiable. Je crois que c'est la seule méthode. Il faut qu'il y ait un public sur lequel ça ne marche plus.
27: Le gouvernement vient de déposer un projet de loi pour permettre notamment de faire retirer plus rapidement les fausses informations des plateformes en période de campagne électorale.
0: Comment les réseaux pro-russes s'immiscent dans la campagne? Enquête RTL. Merci beaucoup, Gauthier de Lombugard. Israël dénonce cette nuit l'absurdité grotesque des propos d'Emmanuel Macron à la tribune de l'ONU. Le président français a critiqué l'intervention d'Israël à Gaza, un spectacle qui nous fait honte à tous, a-t-il déploré. On y revient dans le journal de 5h30. Le gouvernement élargit l'aide dite aux gros rouleurs. Elle va concerner désormais 5,5 millions de Français au lieu de 3 aujourd'hui. Les conditions de revenus sont assouplies. Vous êtes concerné, vous réagissez à ces aides. On vous attend au 3210.
3: Il y a Arnaud qui nous écrit sur la page Facebook RTL Petit Matin. Il nous dit qu'il est dans un village, 10 kilomètres de la ville, 15 kilomètres de mon travail. Et il nous indique qu'il a le droit à rien. Bonjour Francine.
30: Oui, bonjour.
0: Bonjour Francine.
3: Vous êtes dans Lyon.
30: Oui, bonjour, bonjour.
0: Qu'est-ce que vous faites dans la vie, Francine?
30: Alors,
0: pardon.
30: Je suis retraitée.
0: Oui.
30: Je suis retraitée, mais j'étais mise à la retraite pour après une maladie, quoi. Et donc maintenant, je vais mieux, si on peut dire. Et donc du coup, je suis colporteur, je distribue le quotidien à plus de 150 abonnés.
3: Ah, c'est tôt, ça, hein.
0: Et vous êtes nombreux à distribuer les journaux.
30: Oui, bah d'ailleurs, c'est un petit coucou à mon neveu Olivier, qui est en Haute-Marne, qui fait la même chose.
0: Voilà. Et vous voyez de nombreuses unes consacrées au prix des carburants, hein.
30: C'est l'horreur.
0: Oui.
30: Je mets, 80 euros de gasoil, c'était là, ces derniers temps, toutes les semaines. Donc, c'était, souvent le mercredi. Maintenant, c'est le mardi, et puis, maintenant, cette semaine, c'est le lundi. Hmm.
0: Alors, est-ce que vous avez droit à des aides? Est-ce que vous avez fait le calcul?
30: Alors, je l'ai reçu par mon employeur, donc Bonne Républicaine, un document pour éventuellement profiter de cette aide. Mmh. Mais j'ai pensé que je n'y avais pas droit. Donc, comme beaucoup de personnes, je vois bien que nous avons porté la demande. Oui. J'ai un des collègues surjoignés qui, lui, a reçu. La nouvelle loi, je pense que aujourd'hui je vais le faire. J'avais gardé les documents, je pense que je vais le faire aujourd'hui.
0: Faites-le parce que alors je ne sais pas quelles sont vos conditions, mais pour une personne seule, il faudra gagner jusqu'à 2050 euros net par mois. Donc je ne sais pas.
30: D'accord.
0: Si vous êtes
30: Pas. Oui, effectivement, entre ma retraite et mes journaux, je ne les fais pas.
0: Vous êtes à plus?
30: Ah non, à moins.
0: Êtes à moins. C'est à moins, donc vous devriez pouvoir prétendre. Vous faites combien de kilomètres par jour?
30: Entre 100 et 110 kilomètres.
0: Entre 100 et 110 kilomètres.
3: Vous pouvez faire la simulation sur impots.gouv.fr. Vous pouvez faire la simulation sur impots.gouv.fr. Vous rentrez toutes vos données.
30: Oui,
3: c'est ce que vous allez faire aujourd'hui, c'est ça?
30: Oui, je vais faire aujourd'hui. Oui, parce que ça devient... Parce qu'il ne faut pas croire, mais bon, on n'a pas que les frais de carburant, hein. On a beaucoup de frais sur les voitures avec ce travail-là, parce que le fait de s'arrêter, de redémarrer, de s'arrêter,
3: là c'est un voyage.
30: Je viens d'y passer deux fois, parce que la panne réparée, il y a le problème d'embrayage s'est reproduit, et c'était une pièce qu'il y avait au-dessus qui ne m'avait pas changé. Donc là, j'ai râlé un petit peu, hein, et j'ai dit que il fallait qu'ils me fassent un geste commercial. Ils ont fait, d'ailleurs. Ouais. C'est les pneus, c'est les freins, c'est tout, quoi.
0: Beaucoup de frais. Bon, cette aide, c'est 100 euros en une fois. Mais vous n'aviez pas fait la demande avant? Parce que peut-être que vous aviez droit.
30: Je pensais ne pas y avoir droit et j'avais pas fait la simulation, effectivement.
0: Vous pensiez, mais vous n'avez pas, vous n'avez pas la certitude.
30: Ah non, j'avais pas la certitude, mais bon, et puis mon collègue de Joigny m'avait dit, tu sais, moi je l'ai fait, bon, sachant qu'il a une plus petite retraite que moi, et un peu moins de journaux, je me suis dit, je vais pas y avoir droit. Et puis, c'est quand même un peu fatigant, parce que là, ça fait déjà, bientôt 3 heures que je tourne, hein, déjà, et j'en ai encore pour jusqu'à 7h30 à peu près.
3: Et Francine,
30: ma journée, je me repose, quoi.
3: Vous avez bien raison, hein. Francine, est-ce que vous pensez que c'est suffisant comme mesure? Parce qu'il y a Patrick qui nous écrit aussi et qui commente sur la page Facebook. C'est pas des aides qu'attendent les Français, c'est une baisse conséquence des prix de l'essence et gasoil.
30: Il faut que ça baisse. Pourquoi on paye autant alors que dans les pays aux alentours, c'est moins cher? J'ai l'occasion d'aller dans les Ardennes et dans la Meuse, à Verdun en l'occurrence. Ça m'arrive de monter faire le plein sur le Luxembourg.
0: On a expliqué les pays frontaliers comme l'Espagne par exemple à baisser les taxes, mais parce que l'Espagne peut se le permettre. En fait, la France, elle a besoin. L'État n'a plus d'argent, donc taxes.
30: C'est quoi qui va bouffer l'argent? C'est pour nous.
0: Ouais.
30: Nous, on bosse pour en gagner un peu d'argent et on nous prend ce qu'on gagne, alors. Parce que même si on le prend pas par les impôts, puisque je paye pas d'impôts, on le prend par toutes les taxes qu'il y a sur l'habillement, la nourriture.
0: En tout cas, Francine, faites la demande, vraiment, aujourd'hui, la demande.
30: Je m'en occupe aujourd'hui. Oui, je m'en occupe aujourd'hui même. Parce que plutôt ça arrivera sur mon compte, plus que ça.
3: Il y a Colette qui nous écrit aussi via la page Facebook et qui nous dit que cette aide, elle va aider tous ceux qui ont besoin de leur voiture pour travailler et ceux qui sont éloignés des centres hospitaliers et des médecins.
0: Merci Francine.
3: Merci Francine. Enfin,
0: bonne route.
3: Reposez-vous bien surtout. Hein.
30: Merci beaucoup à vous.
0: Donc vous avez jusqu'à 7h30 là, hein, c'est ce que vous disiez?
30: Oui, j'en ai pour jusqu'à 7h30. Sauf si il m'arrive pas, y a des problèmes. Hein, on a rencontré des problèmes sur la route, des bêtes, hein, des sangliers, des chevreuils.
0: La nuit, ouais. Ouais.
30: Ah bah oui, des accidents.
0: Vous levez à quelle heure pour faire ça?
30: 2h.
0: Tourner, oui.
30: 2h tous les jours.
0: On a le même rythme, hein, Francine, quasiment.
30: Oui.
3: C'est pour ça que la sieste est importante.
30: On n'a pas le même âge.
0: Allez, oui, c'est ça. Merci, Francine, on vous embrasse. À très bientôt.
3: Merci pour votre bonne humeur.
0: Il est 5h23 sur RTL.
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0: C'est l'heure de vous ouvrir nos archives pour retrouver les reportages et les directs qui ont fait l'actu et l'histoire. Le 23 septembre 2008, vous l'avez peut-être oublié, mais ce jour-là, une fusillade de masse éclate sur un campus en Finlande. Peu avant 11h du matin, un homme cagoulé, tout de noir vêtu, entre dans l'établissement et tire sur tout ce qui bouge.
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2: D'abord donc cette fusillade dans une école en Finlande. Un homme a ouvert le feu sur les élèves. On parle de plusieurs morts. Est-ce que vous avez des précisions, Olivier Truc?
4: Oui, il y a encore pour l'instant beaucoup d'informations confuses. Alors ce qu'on sait, c'est que la fusillade a éclaté vers 10h, heure de Paris, dans cette école professionnelle, donc dans le sud-ouest de la Finlande. C'est un homme seul. On parle d'un élève d'une vingtaine d'années avec un bonnet de commando. Il portait un gros sac et une arme de poing, selon les témoins. De nombreux élèves donc ont été touchés. Le chef des pompiers, la police, parle aussi de plusieurs morts, mais aucun chiffre n'a encore été cité. Sur le tireur lui-même, on ne sait encore rien de précis. Il a d'abord été dit qu'il s'était suicidé, puis que la police l'avait en fait arrêté et qu'il serait actuellement à l'hôpital. En parallèle, sur Internet, la chasse est déjà lancée. Les internautes ont relevé sur YouTube une vidéo suspecte originaire de cette ville et montrant un jeune homme tirant au pistolet. Pour les Finlandais, en tout cas, c'est un choc. Il y a un an à peine, un jeune Finlandais avait tué 8 élèves dans une école avant de se suicider.
2: Les toutes premières précisions donc sur ce drame en Finlande par Olivier Truc, le correspondant de RTL en Scandinavie.
0: Le bilan final, 11 morts, dont le tueur, un étudiant qui s'est suicidé. C'était donc le 23 septembre 2008, archives RTL. Et qu'est-ce qu'on écoutait à l'époque à la radio? Un morceau léger et frais, ça faisait du bien. Vous vous souvenez? Jason Emraz, I'm Yours.
3: Et pendant 5 ans, cette chanson, elle est restée dans le top 10 des titres les plus téléchargés aux États-Unis. C'est fou quand même.

0: Voilà ce qu'on écoutait en septembre 2008. C'était le tube à l'époque, Jason Mraz. Mais c'est pas trop la cam d'Hervé, hein. Il disait, bon, non, c'est un peu trop long ce que vous disiez. C'est interminable, c'est ça, hein, bon.
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2: 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Et là il lui dit, non non, je m'assieds souvent.
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0: Ça fait du monde tout ça.
1: Oui.
0: Beau casting dans les grosses têtes. Pourquoi vous riez?
1: Pour rien, pour rien.
0: Nous sommes le premier jour de l'automne, mercredi 23 septembre, il est 5h30.
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0: Le journal avec Sébastien Rouxel. Bonjour Sébastien.
4: Bonjour Jérôme, bonjour à tous.
0: À la une, cette question, tradition ou cruauté? Le retour de la corrida avec mise à mort fait polémique à Palavas-les-Flots.
4: Plusieurs ONG ont saisi la justice pour faire annuler cette corrida qui doit avoir lieu le 10 octobre prochain dans la commune de l'Hérault. Les habitants, eux, sont très divisés. Un coup de pouce de 80 euros pour les infirmiers libéraux en zone rurale. C'est une honte, dit l'un d'eux après l'annonce de cette nouvelle aide carburant. Ça lui permettra de couvrir ses trajets pour une semaine seulement, vous allez l'entendre. Dans ce journal aussi, Ségolène Royal qui tente de surfer sur la nostalgie avant le premier débat de la primaire socialiste ce soir. Et puis les répétitions très secrètes de la chorale qui chantera pour le pape vendredi soir au Stade de France. RTL a pu y assister.
0: Après le journal RTL autour du monde, on sera au Mali ce matin où des influenceurs organisent une campagne sur les réseaux sociaux pour faire la promotion de l'excision pour les jeunes filles.
4: Le sang va-t-il à nouveau couler dans les arènes de Palavas-les-Flots? La justice examine ce matin la demande de plusieurs ONG qui réclament l'annulation de cette corrida avec mise à mort prévue le 10 octobre prochain. Ce serait la première depuis 10 ans dans cette station balnéaire de l'Hérault. Un retour qui divise les habitants, Rémi Vallès.
5: Depuis 30 ans, Thierry habite juste en face des arènes de Palavas.
6: Avant, j'allais le voir.
5: Mais pas question pour ce retraité d'y remettre les pieds.
6: Une fois, j'ai été voir une corrida. Il a fait un massacre. Il a fini 20 coups d'épée au taureau. Après, ils l'ont fini au poignard. J'ai dit, c'est fini, je vais plus voir.
5: Carole, une autre habitante, se dit-elle très déçue par ce retour en arrière.
7: Surtout tout ce qu'on fait en ce moment sur la maltraitance sur les animaux. Je comprends pas qu'on remette la corrida actuellement. Je pense que les racines taurines, elles y sont encore sur Palavas. On n'est pas obligé de remettre la corrida avec la mise à mort de taureaux.
5: Une grande partie des 4000 places mises en vente pour la corrida a déjà trouvé preneur. Preuve de l'attachement des Palavasiens à cette tradition, assure ce passionné.
8: En tant qu'aficionado, je suis très très très heureux que la corrida revienne à Palavas. La tradition de taurine n'a pas été interrompue puisque il y a un club taurin qui a organisé des KPA et des tiennes de pas d'un dizaine, donc c'est très bien qu'il y ait une corrida qui revienne.
5: Si elles n'obtiennent pas gain de cause devant la justice aujourd'hui, les associations de défense des animaux promettent de se mobiliser en nombre le 10 octobre.

0: Jour de la corrida.
1: Rémi Vallès à Palavas, les flots pour RTL. Aujourd'hui, la corrida n'est autorisée que dans les communes où elle relève, je cite le code pénal, d'une tradition locale ininterrompue. L'heure des réquisitions aujourd'hui au procès de l'assassinat de Federico Martín Aramburú, ce rugbyman argentin abattu en plein cœur de Paris en 2022. À la barre, les deux principaux accusés, deux militants d'ultra-droite, ont nié toute préméditation et toute intention de tuer.
2: 450 millions d'euros pour calmer la colère qui monte face à la flambée des prix à la pompe. Le gouvernement a donc ressorti le chéquier.
1: L'aide grand rouleur va concerner plus de monde. 5,5 millions de Français contre 3 jusqu'ici. Ils vont toucher 100 euros de plus. Pour les pêcheurs, les agriculteurs et les entreprises du BTP, les aides là sont prolongées jusqu'à la fin de l'année. Et puis il y aura aussi ce coup de pouce pour les infirmiers libéraux en zone rurale. Un bonus de 80 euros jugé très insuffisant par cet infirmier que vous avez suivi près de Nancy, Samuel Goldschmidt.
3: La réaction aux mesures est sans appel.
4: Tout simplement une honte pour nous, infirmiers.
3: Les 100 kilomètres que Pierre Péchet fait en moyenne chaque jour lui coûtent en ce moment 14 euros. Lui, comme toute la profession, attendait largement autre chose qu'un bonus territoire ruralité de 80 euros une seule fois.
4: Nous nous réclamions des augmentations sur les indemnités. Une indemnité forfaitaire de déplacement de 4 euros, qui était justement dans le sens de toutes les autres professions de santé, paramédicaux, hein, pratiquement tout le monde est à 4 euros du déplacement. Sauf les infirmiers.
3: Vous êtes à combien, vous ?
4: 2,75. Il faut savoir que le déplacement, il était à 2 euros il y a 20 ans. L'essence était à 1 euro du litre. Les voitures coûtaient 10 000 euros.
3: Le prix des voitures, les assurances, tout cela a aussi explosé entre-temps. Les mesures annoncées hier créent donc plus de colère que de reconnaissance.
1: Et autre annonce du gouvernement, le plafond de la prime carburant va passer de 600 à 1000 euros. Il s'agit d'une aide défiscalisée que les entreprises peuvent accorder, si elles le souhaitent, à leurs salariés.
2: Vous avez droit à ces aides, vous êtes concerné, vous avez demandé, ou au contraire vous ne les avez toujours pas touchées parce que c'est parfois un peu une usine à gaz. On attend vos témoignages ce matin, n'hésitez pas à nous appeler à témoigner au 3210. Le cours du pétrole, lui, a encore baissé ces dernières heures, moins de 99 dollars désormais pour le baril de Brent.
1: Oui, et cela après l'annonce de la reprise des négociations entre l'Iran et les États-Unis. C'est Donald Trump qui l'a révélé après avoir menacé quelques instants plus tôt à la tribune de l'ONU d'anéantir la République islamique. Lors de son discours aux Nations Unies, Emmanuel Macron, lui, s'en est pris à Israël, dénonçant, je le cite, un spectacle qui nous fait honte à tous à Gaza et en Cisjordanie. Le bureau du Premier ministre israélien a réagi dans la soirée, dénonçant l'absurdité grotesque de ses propos. Fin de citation.
2: Vous écoutez RTL, il est 5h34. Cette question, Philippe Brun va-t-il réintégrer la primaire socialiste?
1: La justice se prononce à 10h ce matin sur le recours qu'il a déposé contre son exclusion. Le député de l'Eure a été écarté de la primaire après les accusations de violence d'une ex-collaboratrice. Accusation qu'il conteste. Sauf énorme surprise, le premier débat se tiendra donc sans lui ce soir, les 5 candidats réunis chez nos confrères de LCI, avec une Ségolène Royal qui tente de jouer les troubles faits dans le duel annoncé entre Raphaël Glucksmann et Olivier Faure. Sa stratégie, surfer sur la nostalgie, c'est en tout cas ce qu'elle a fait hier soir lors de son premier meeting à Alfortville dans le Val-de-Marne, Léna Ménager.
5: Oui, devant la scène du meeting, difficile de savoir si nous sommes en 2007 ou en 2026, puisque le slogan sur les pancartes bleues et roses, lui, n'a pas changé en 20 ans.
6: L'ordre juste que je propose, c'est remettre des règles, des droits et des devoirs pour l'État. Et la France tranquille commence par là.
5: L'ordre juste et puis une France tranquille, clin d'œil à François Mitterrand, dont elle fut la ministre. La preuve, selon ce sympathisant, que Ségolène Royal, finalement, avait raison avant tout le monde.
7: 20 ans en avance sur son temps, en fait, Ségolène Royal. Presque utopique pour l'époque, mais c'est elle qui avait raison, on le voit aujourd'hui.
5: Et puis l'autre ingrédient de la recette royale, c'est son franc-parler.
7: Ça, c'est sûr, elle n'a pas de langue de bois.
5: Ça vous plaît ?
7: Oui, réellement, elle n'est pas comme les autres.
5: Même si hier soir, la candidate s'est tenue tranquille, pas un clash, pas un mot sur ses concurrents. Ce soir, ses soutiens espèrent tout de même retrouver une Ségolène Royal plus combative.
8: J'espère qu'elle sera un peu plus pugnace, que ça change de 2007.
9: C'est sa personnalité, donc elle reste comme elle. Voilà, ne changez pas. Allez, Ségolène, on est derrière.
5: D'autant que tous, sans exception, me l'ont souligné. Ce soir, elle sera la seule femme sur le plateau à débattre pour la primaire.
1: Le reportage de Léna Ménager.
2: RTL a pu assister aux répétitions très secrètes de la chorale qui chantera pour le pape au Stade de France.
1: Oui, ce sera vendredi soir. Une grande veillée va réunir 90 000 jeunes venus de toute la France. 2500 choristes vont chanter pour l'occasion. Ils ont été triés sur le volet et répètent depuis le début de la semaine dans un lycée parisien tenu secret où Valentin Boisset a pu se rendre pour RTL.
0: Oui, dans la cour, plusieurs centaines de jeunes se classent en file d'attente.
10: Vous pouvez vous diriger en fonction de la première lettre de votre nom de famille.
0: Parmi eux, il y a Emma, 27 ans.
11: On est dans la file d'attente pour récupérer quoi en
12: fait nos partitions et les accréditations pour le Stade de France. Les places sont parties très très vite. Je vais pouvoir dire que j'ai chanté au Stade de France.
0: Direction la petite chapelle, des panneaux indiquent alto, soprano, baryton, il faut se positionner en fonction de sa voix. Louis-Marie, à 20 ans, il est un peu stressé au moment de l'échauffement.
13: Le vendredi, on sèche un peu les cours, mais les profs sont prévenus. Oui, je suis stressé, mais je me dis, en fait, je serai tellement noyé dans la masse.
14: Votre priorité, c'est pas de chanter juste.
0: Alexis Dufort dirigera ce chœur devant le pape. C'est Ecclesia Cantique, l'association de Sébastien Barazinski, qui a pour mission de mettre sur pied cette gigantesque chorale.
15: C'est émouvant. Depuis 3 mois, j'ai mis mon travail entre parenthèses. Il y a vraiment une dimension de spectacle. Vous le découvrirez le vendredi soir.
0: Quelques secrets seront donc préservés du regard des journalistes jusqu'à la veille.
1: Merci beaucoup Valentin Boisset. Le foot, les joueuses du Paris Saint-Germain ont arraché le match nul un partout contre le Real Madrid hier soir pour leur entrée en lice en Ligue des Champions. Et puis à l'Euro de volley, les Bleus vont connaître tout à l'heure leur adversaire en demi-finale vendredi. Ce sera soit la Finlande, soit l'Italie.
2: Merci beaucoup Sébastien Rouxel. Moi je vous aurais bien vu chanter dans la chorale.
1: Non, il vaut mieux pas, je pense.
2: Vous êtes sûr?
1: Ouais, quoique ça fera peut-être revenir la pluie dont on a besoin.
2: Vous revenez à 6h30, effectivement, il n'y a pas beaucoup de pluie, il n'y a même pas de pluie du tout. Toujours Julie ce matin, ce sera un premier jour d'automne encore très ensoleillé.
16: C'est vrai que la sécheresse des sols, elle a atteint un niveau de sécheresse historique pour cette période de l'année. On espère une amélioration, en tout cas pour la fin du mois. Une dégradation, peut-être on croise les doigts ce dimanche ou alors lundi. On va garder donc aujourd'hui des conditions estivales avec du soleil qui va dominer ce matin et puis cet après-midi. Même si quand même, il y a des brouillards qui vont évoluer en grisaille dans la matinée sur la pointe bretonne, les Alpes-Maritimes, les Bouches-du-Rhône, l'intérieur du Var aussi ou encore le Nord-Pas-de-Calais, mais tout ça, ça va se dissiper dans la matinée.
2: Côté température, ce sera parfois le grand écart. Vous le disiez tout à l'heure, 4 degrés à Reims ce matin, 26 cet après-midi.
16: Ouais, 22 degrés d'écart, c'est fou. Ouais. 4 degrés à Nevers pour ce matin, 28 prévu pour cet après-midi, ça fait 24 degrés d'écart. Oui, c'est vrai, on est en dessous des normales de saison parfois par endroit, notamment donc dans le centre du pays et dans le nord-est. Ailleurs, on est sur des températures de saison. On a 10 à Lyon, par exemple. On a encore 13 degrés à Paris, 16 déjà à Montpellier, 17 à Nîmes. Et cet après-midi, entre 19 et 31 degrés, ça fait 27 degrés. Enfin, on attend en tout cas 27 degrés du côté de Paris, 27 aussi à Montpellier ou encore 29 à Marseille.
2: Merci Julie.
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2: On va ouvrir le chapitre santé dans quelques minutes avec vous Aline Perraudin. Bonjour Aline.
18: Bonjour.
2: Ça marche ou pas, vous allez nous le dire. Se regarder dans la glace pour voir si on manque de fer.
18: Ah oui, alors ça c'est la nouvelle tendance qui fait le buzz sur les réseaux sociaux, c'est la ferritine fesse.
2: La quoi ?
18: Comprenez ferritine fesse, comprenez le visage qui révélerait une ferritine trop basse. On va voir dans un instant si ça marche vraiment ou pas.
2: Il y aura aussi l'astuce de Julie ce matin.
16: Bah on répond en fait à la question de Dominique qui nous a écrit hier sur la page Facebook RTL Petit Matin et il nous demande mais comment choisir un bon café en grains dans un supermarché.
2: Oh bah voilà, une bonne question, surtout à l'heure du petit déjeuner, 5h40.

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0: RTL autour du monde à 5h43. Nous sommes au Mali ce matin où depuis cet été, les influenceurs font la promotion de l'excision. On a des vidéos qui font des millions de vues et au-delà du traumatisme, cette pratique est aussi, il faut le rappeler, une cause majeure de mortalité chez les jeunes filles. Cette campagne, elle est diligentée par la junte militaire. Parmi les influenceurs proches du pouvoir, il y a notamment Abdou Niang Moradjabari.
1: Oui, face caméra devant un tableau, Abdou Niang débute sur sa chaîne YouTube une démonstration d'une heure.
2: Je n'ai jamais dit que la pratique de l'excision était condamnable, abominable, parce que c'est une pratique millénaire que je respecte.
1: D'un ton magistral, stylo à la main, il se présente comme journaliste, enchaîne les schémas, détaille ses arguments, qualifie de légende les effets néfastes de l'excision.
2: Albert Camus le dit, mal nommer les choses, c'est en rajouter au malheur du monde. L'excision, c'est le fait d'enlever une partie, mais progressivement, on a abandonné cette nomination pour aller vers la violence faite aux femmes. Est-ce que ça correspond à l'excision ? Jamais.
1: Ces vidéos sont vues, partagées, commentées par des centaines de milliers de personnes et trouvent aussi un écho en France. Sarah Abramovic, gynécologue, spécialiste de la prise en charge de femmes excisées.
3: J'en entends parler, il y a quelques patientes qui m'en ont parlé. Sur nous, notre Instagram, Réparons l'excision, j'ai quelques personnes qui m'alertent en disant « Attention, faites quelque chose, il y a des pro-excisions. » La diaspora malienne à Paris vit des heures difficiles en se levant contre l'excision.
1: Des menaces, des insultes, des raids numériques venant de militants pro-excision au Mali, mais aussi en France.
0: RTL autour du monde, la promotion de l'excision au Mali, reportage de Morad Jabari. Notre coup d'œil rapide outre-Manche ce matin, le Premier ministre britannique Andy Burnham dit ne pas exclure une réintégration dans l'Union Européenne. C'est ce que souligne par exemple le Télégraphe. C'est la petite musique qui monte au sein de son parti, le Labour, le parti travailliste. Son ministre de la Défense dit la même chose. Le parti doit y penser, pas pour tout de suite, mais c'est une réflexion à avoir pour stimuler la croissance économique. Alors, Burnham ne surprend pas, il est un des opposants historiques du Brexit et il compte bien, 10 ans après le référendum, relancer les ponts avec l'Union Européenne. Un récent sondage montre d'ailleurs que seulement 30% des Britanniques pensent que le Brexit était une bonne décision. Le gouvernement élargit l'aide dite aux gros rouleurs. Elle va concerner désormais 5,5 millions de bénéficiaires au lieu de 3. Les conditions de revenus sont assouplies. Le plafond de la prime carburant, elle, passe de 600 à 1000 euros. C'est un effort total de 450 millions d'euros supplémentaires pour l'État. On va y revenir dans le détail dans le journal de 6 heures. Et qu'en pensez-vous? Est-ce que vous êtes concerné? C'est la question qu'on vous pose ce matin. On attend vos témoignages au 3210.
4: Florence nous écrit sur la page RTL Petit Matin. Elle nous dit les aides ne sont pas pour tout le monde, comme d'habitude. Il serait plus judicieux de baisser les prix à la pompe, tout le monde pourrait en profiter. Ou encore Marie-Christine qui écrit « Non, il n'y a plus d'argent, il vaut encore taper sur les retraités, point d'interrogation ». Bonjour Arnaud.
5: Bonjour Julie, bonjour Jérôme, bonjour Charles.
0: Bonjour. Bonjour Arnaud, vous êtes dans l'heure et vous êtes agriculteur.
5: Oui, tout à fait.
0: Alors est-ce que vous avez droit à quelque chose vous?
5: Oui, bah depuis le mois de mai, on a le droit aux 15 centimes. Au mois de mai, on avait le droit à 3,6 centimes du litre et depuis on a le droit à 15 centimes.
0: Bon, 15 centimes pour le GNR, le gazole non routier.
5: Oui, tout à fait. Oui. Moi, j'ai fait les demandes, les dossiers sont bien complets, mais pour l'instant, j'ai toujours rien reçu.
4: Depuis le mois de mai.
5: Ça c'est une chose. Oui, tout à fait. À savoir que, si vous voulez, aujourd'hui, par rapport aux aides gouvernementales qui viennent d'être redonnées hier, c'est pour moi, c'est de la poudre aux yeux, parce que ce qu'il faudrait, c'est baisser les taxes. J'en suis conscient, c'est de l'argent en moins pour l'État. Cependant, c'est que le volume qui baisse, donc ça fait moins actuellement, ça fait moins de taxes qui rentrent dans les caisses de l'État. Oui. Et si on baissait le prix, eh bien le volume de consommation aurait augmenté, puisque quand on entend un peu tout ce qui est dit sur vos antennes ou à la télé de la part des utilisateurs, c'est qu'ils réduisent leur consommation parce que c'est trop cher.
0: Donc, oui, la consommation elle a baissé de 30% là sur les 15 premiers jours de septembre.
5: Voilà. Donc si on baissait les taxes, automatiquement il y aurait plus de volume de vendu puisque les gens rerouleraient. Premièrement, et la question que je me pose vraiment, c'est voilà, est-ce que le gouvernement ne veut pas baisser les taxes pour en fait ne pas avouer qu'il risquerait, s'il y avait une augmentation de la consommation, un risque de pénurie? Bon, on nous dit que non, mais quelque part, on peut se poser cette question-là, dire bah non, on va pas baisser pour diminuer la consommation pour pouvoir durer dans le temps.
0: Bah Arnaud, en tout cas, vous n'avez toujours pas reçu les aides auxquelles vous avez droit depuis le mois de mai.
5: Tout à fait.
0: Et qu'est-ce qu'on sur quoi vous avez eu quelqu'un au téléphone où on vous a expliqué?
5: Oui. Oui, oui, tout à fait. Bah, toujours pareil. Ah, bah, on est que deux à faire les dossiers, à instruire les dossiers. Donc, bah, ça prend du temps. Voilà quoi.
0: Je rappelle que vous avez droit à 15 centimes par litre de GNR. D'ailleurs, Arnaud Rousseau, le président de la FNSEA, demande en votre nom que ça passe à 30 centimes le litre. Mais là, pour l'instant, vous n'avez toujours rien reçu, et j'imagine que vous n'êtes pas le seul dans ce cas-là.
5: Je me suis renseigné auprès de collègues. Oui, oui, il y en a qui ont reçu, mais il y en a pas mal qui n'ont rien reçu non plus.
3: Yes.
5: Et effectivement, quand on regarde le prix du GNR aujourd'hui, il a doublé par rapport à il y a un an.
0: Et pour vous, ça, c'est quoi? C'est à la fin du mois, ça représente combien en plus?
5: Ah bah si vous voulez au niveau somme, oui. Non, j'ai pas fait, pour être franc avec vous, j'ai pas fait le calcul exact, mais c'est vrai qu'avec toutes les autres charges qui ont augmenté et tout ça, aujourd'hui la rentabilité d'une exploitation agricole comme moi où il y a que de la culture, ça devient problématique et je sais, alors en plus des conditions climatiques je suis céréalier.
0: Oui.
5: Donc, si vous voulez, avec la sécheresse qu'on a eue cet été, les rendements ont été un peu moins pires que ce qu'on pouvait craindre dans la région où je suis, je précise bien. Voilà, c'est ça, le prix des engrais, le prix de tous les autres produits qui augmentent et nos produits que l'on vend qui ont un niveau relativement bas. Et quand vous voyez aujourd'hui, par exemple, le prix de l'azote, par rapport au prix de vente d'une tonne de blé, c'est le double. Pour une tonne d'azote, il faut payer le double par rapport à une tonne de blé, quoi, si vous voulez.
3: L'avenir vous fait peur, Arnaud ?
5: Ah oui, franchement, que ce soit un avenir proche ou lointain par rapport à un aspect réglementation et proche par rapport à l'augmentation des prix, quoi.
3: Question peut-être votre métier demain. Est-ce que vous envisagez peut-être d'arrêter votre exploitation pour faire autre chose ?
5: Alors, si vous voulez, j'ai la chance d'avoir un fils qui veut reprendre l'exploitation. Mais c'est vrai que des fois, je me pose la question, je me dis en moi-même, donc je veux pas le décourager parce que c'est ce qu'il veut faire depuis qu'il est tout petit, si on peut dire, oui. Je veux pas le décourager, mais je me dis, mais attention, tu t'engages dans un contexte très, très dur. Alors, je sais que quand je me suis installé, c'était le début de la PAC, donc on dit oui, ça va. Mes parents me disaient, attention, ça va être très dur parce qu'il y a ça. Mais voilà, aujourd'hui, moi, on va dire 35 ans après, je me dis, au niveau de mon fils, oui, tu veux reprendre l'exploitation, soit. Mais ça veut dire qu'il faut aussi développer des choses à côté. Donc, oui. J'ai aussi une entreprise de travaux agricoles. Oui. Mais aujourd'hui, si vous voulez, par rapport au coût du GNR, comment aller, quand vous avez des contrats, comment aller répercuter ça sur les, on va dire, les anciens clients? C'est vrai qu'aujourd'hui, nouveaux clients, on met une ligne dans le bas du contrat disant qu'il peut y avoir une inflation suivant le coût du pétrole, oui. Donc le coût du GNR. Mais voilà, tout le monde n'est pas prêt à l'accepter et tout le monde ne peut pas l'accepter aussi.
0: Et Arnaud, vous allez refaire la demande pour les aides, j'imagine.
5: Oui, puisque je vais d'ici la fin de l'année, si vous voulez, il y a encore tous les travaux d'automne à faire, il y a de la consommation de fuel, voilà quoi.
0: Merci beaucoup pour ce témoignage, Arnaud. Bon courage, vous êtes nombreux à réagir.
5: Merci beaucoup.
0: À ces annonces du gouvernement hier, 450 millions d'aides supplémentaires, vous dites que c'est de la poudre aux yeux. On aura un maire tout à l'heure en direct à 6h15. Alors ce maire, il a décidé, c'est rare, de distribuer des cartes carburant à ses administrés, pour évidemment les plus modestes. On verra comment ça fonctionne avec lui tout à l'heure et combien de temps ça peut durer. Bonne journée à vous, il est 5h52.
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17: C'est L'Oréal qui est devenue la plus grosse entreprise française sur le plan de la valeur en bourse. C'est en effet en 1907 qu'un jeune chimiste français dépose son premier brevet pour une teinture de cheveux. Oui, je vous vois sourire, c'est moi qui parle de teinture de cheveux en effet.
16: Je me permets pas, mais j'y pense, c'est vrai.
17: Bon, j'aurais aimé que vous disiez François Langlais qu'il vaut bien, je sais pas, un truc comme
16: je
17: ça.
16: Je pense aussi, François.
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0: C'est votre rendez-vous santé et conso, santé avec Aline Perraudin et conso. Ce matin, on va parler de café, hein, Julie.
18: On va dans les magasins, encore une fois, et on va essayer de trouver le meilleur café en grains. C'est une question de Dominique. Je vous invite à faire comme Dominique, hein, à poser vos questions directement sur la page Facebook RTL Petit Matin.
0: Ben allez-y, on a suivi vos conseils hier pour l'achat d'huile d'olive. Hein. Vous avez bien recommandé les bonnes bouteilles, les bons conseils à suivre, et surtout de toujours bien regarder l'étiquette. D'abord, Aline Perraudin, donc ce matin, vous nous parlez d'une nouvelle tendance qui fait le buzz, hein, sur les réseaux sociaux. On appelle ça le ferritin face, qu'on pourrait traduire par le visage révélant une ferritine trop basse. On pourrait diagnostiquer une carence en fer juste en regardant son visage. Ça marche ou pas?
19: Non, ça ne marche pas. Ce n'est pas parce que vous avez le teint pâle, des cernes marquées, des lèvres sèches, que vous avez automatiquement une carence en fer. Les influenceurs parle de ferritine face, d'un visage qui révélerait une ferritine trop basse. La ferritine, vous savez, c'est une protéine qui permet de stocker le fer dans notre organisme. Son dosage dans le sang donne une indication sur nos réserves en fer.
18: Donc si notre visage est pâle, ça suffit pas pour dire qu'on a une carence?
19: Non, ce n'est pas assez spécifique. On peut avoir le visage pâle ou des cernes pour d'autres raisons, hein, le manque de sommeil, bon, par exemple.
0: Ici, on est en manque de fer, on se regarde.
19: Le stress et d'autres facteurs peuvent expliquer et ses signes. Les influenceurs vont donc beaucoup trop vite et font des raccourcis hasardeux. En plus, il ne faut pas confondre carence en fer et anémie. On peut manquer de fer sans être anémique. La carence en fer commence par épuiser les réserves, donc la ferritine diminue. Si la carence s'aggrave, elle peut entraîner une baisse de l'hémoglobine, la protéine dans les globules rouges qui transportent l'oxygène, et provoquer une anémie. Et là, effectivement, une pâleur peut apparaître, mais elle s'accompagne en général d'autres signes.
18: Alors lesquels par exemple?
19: Eh bien, il faut surtout regarder ce qu'on ressent plutôt que son reflet dans le miroir. Ça peut être une fatigue inhabituelle, un essoufflement à l'effort, des palpitations, des étourdissements, une faiblesse dans les jambes. Ça peut être associé à une anémie. On peut aussi avoir les ongles mous et cassants ou une chute de cheveux. Mais encore une fois, aucun de ces symptômes ne suffit à poser le diagnostic.
0: En fait, pour ça, il faut faire une prise de sang.
19: Et oui et non, un selfie. La prise de sang, c'est va permettre de doser la ferritine, hein, pour évaluer les réserves en fer, et l'hémoglobine pour rechercher une éventuelle anémie. Et si une carence en fer ou une anémie est confirmée, il faut en rechercher la cause. Ça peut être dû à un apport en fer insuffisant, mais pas uniquement, hein, ça peut venir de règles très abondantes, d'un problème d'absorption intestinale. Plusieurs choses peuvent l'expliquer. C'est pourquoi il ne faut surtout pas prendre de compléments en fer juste parce que vous êtes palichon, comme le dit TikTok. Ouais. D'autant qu'en excès, le fer peut provoquer des effets indésirables, notamment des troubles intestinaux et même être toxique pour l'organisme.
0: Merci beaucoup Aline Perraudin. Je me tourne vers vous maintenant, Julie. Vous savez que vous pouvez poser vos questions à Julie qui y répond. C'est ce qu'on a fait hier avec l'huile d'olive. C'est ce qu'on va faire ce matin avec le café. Dominique nous a écrit sur la page Facebook RTL Petit Matin. Il a une machine à café à grains et il se demande comment faire pour choisir un bon café.
18: Alors Dominique, en supermarché, encore une fois, c'est l'étiquette qu'il faut bien regarder. Plus l'étiquette est documentée, plus le café sera de bonne qualité. Parce que, vous savez, le marketing, il aime bien utiliser des formulations un petit peu floues, comme origine du monde, sélection prestigieuse.
0: Oui, rien dire.
18: Et ça, en fait, voilà, ça cache en fait des grains de basse qualité. Donc, l'astuce, c'est de prendre un paquet qui affiche une vraie origine. Colombie, Éthiopie, Pérou. Et ce qui est encore mieux, c'est quand elle affiche l'étiquette, la région ou encore l'altitude. Ça, c'est vraiment le signe que la marque, elle a sélectionné des grains avec soin plutôt que d'acheter voilà les restes des cours mondiaux.
0: Et comment choisir la bonne intensité ?
18: Alors, retenez que c'est du marketing, hein. C'est créé par les marques. En fait, elles jouent sur l'ambiguïté du mot intensité parce qu'en fait, il n'existe aucune base scientifique, légale ou réglementaire sur cette échelle d'intensité. C'est souvent noté de 1 à 10 d'ailleurs sur les paquets. Et ça laisse à penser que plus le chiffre est élevé, plus le café sera fort. Mais c'est totalement faux. En fait, c'est la variété du grain qui détermine la caféine. Donc pour un super café, tournez-vous vers du 100% Arabica. Et si vous voulez vraiment de l'intensité, faut du Robusta.
0: Eh ben c'est noté. Merci Julie. L'astuce de Julie tous les matins. 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
0: Un nouveau journal avec vous, Charles Ducrot, et à la une, réaction en demi-teinte après les annonces du gouvernement sur le carburant.
20: Des prix subis, regrette le ministre de l'économie qui a détaillé sa nouvelle enveloppe de 450 millions d'euros d'aide. 5,5 millions de bénéficiaires pour le chèque destiné aux gros rouleurs contre 3 millions actuellement. Dans ce journal aussi, Israël se dit sidéré par les propos d'Emmanuel Macron devant l'Assemblée Générale de l'ONU. Le chef de l'État a critiqué l'action de l'État hébreu à Gaza et en Cisjordanie. Une information judiciaire ouverte contre X, fait rarissime, le suspect est un enfant de 7 ans, accusé du meurtre de sa tante. Et puis, immersion à la fin de ce journal auprès d'une unité d'élite en charge des chiens militaires, héros à part entière d'un nouveau film au cinéma aujourd'hui avec Brad Pitt.
0: Julie, c'est le premier jour de l'automne et on se croirait en juillet ou en août.
18: Parce que nous sommes toujours sous l'influence d'un puissant anticyclone et aujourd'hui, une fois de plus, ça sera encore bien ensoleillé.
0: Météo complète à la fin de votre journal. On vous pose la question ce matin au 3210. Le gouvernement a-t-il réussi à calmer la colère face à l'envolée des prix à la pompe ?
20: Une série de mesures, un nouveau coup de pouce annoncé hier soir a commencé par l'élargissement de cette aide destinée aux gros rouleurs. Prolongée et élargie, 5 500 000 personnes éligibles désormais contre 3 millions auparavant. Les aides à domicile pourront en bénéficier. Pour y prétendre, il faut gagner moins de 2 050 euros net par mois, 6 104 pour un couple avec deux enfants. Arthur Pereira, vous êtes allé sonder, vous, ceux qui ne peuvent pas toucher cette aide dans cette station-service de l'Ouest parisien. Pourtant, ils sont impactés par la hausse des prix.
21: Oui, Claire décroche le pistolet vert, l'enfonce dans le réservoir de sa petite citadine grise.
22: Je fais pas un plan, j'attends la fin de mois, donc je mets 25 euros et je m'arrête là pour tenir jusqu'au 30 septembre.
21: Avec son mari, ils ont deux filles et gagnent à deux. Plus de 6 104 euros net par mois. Le couple n'est donc pas éligible au coup de pouce du gouvernement.
22: Il ne faut pas faire un choix qui on aide. Tous les Français devraient être aidés en stoppant les taxes sur le carburant comme fait l'Allemagne ou d'autres pays européens.
21: Madame, vous venez de faire le plein.
22: Voilà.
21: Et je vous vois faire non de la tête.
23: Je comprends qu'on favorise les gens qui sont dans le besoin et qui ne gagnent pas beaucoup. Hein, et c'est tout à fait normal.
21: Béatrice est retraitée. Sa pension est de 2 400 euros net par mois. Et ce chèque carburant, elle ne veut pas le toucher.
23: J'espère qu'on n'en arrivera pas là parce que l'État n'a pas les moyens, malheureusement, de continuer à donner de l'argent tout le temps.
21: Et avant de claquer la porte de son petit SUV, la francilienne conclut, on limitera à un restaurant dans le mois, je préfère ne rien attendre de la part de l'État.
20: Reportage d'Arthur Pereira. Et parmi les annonces à retenir, le plafond de la prime carburant également versé par les employeurs aux salariés qui passe de son côté de 600 à 1000 euros.
0: Et à 6h15, on sera en direct avec un maire, le maire de Côtebec-les-Elbeufs en Seine-Maritime, qui a décidé d'aider ses administrés en leur offrant une carte de 80 euros pour faire le plein. Ça s'adresse aux personnes les plus modestes. On en parlera en direct avec lui tout à l'heure. On l'a appris hier soir, une information judiciaire a été ouverte pour meurtre. Le principal suspect est un enfant de 7 ans, fait rarissime.
20: Ce dernier est soupçonné du meurtre de sa tante il y a 5 jours à Saint-Maur-des-Fossés dans le Val-de-Marne. Une information judiciaire contre X, mais de mémoire de magistrat, c'est inédit, Plana Radenovic.
1: Oui, l'information judiciaire est ouverte contre X afin que les magistrats aient toute latitude pour investiguer. Mais d'après une source judiciaire, le principal suspect du meurtre est bien l'enfant de 7 ans. Évidemment, précise le parquet de Créteil, va se poser la question de son discernement et de sa responsabilité. À ce titre, ses parents seront entendus. La justice s'intéresse au contexte dans lequel le petit garçon évolue. Est-il victime ou témoin de violence ? En attendant que l'enquête aboutissent, il est très probable que l'enfant soit placé pour sa propre protection. On imagine mal, me dit une source judiciaire, le petit garçon retourner vivre avec sa mère dans l'appartement où s'est déroulé le drame. Quel que soit son rôle dans le crime, l'enfant doit être suivi psychologiquement, un suivi ordonné par la justice.
20: Plana Radenovic du service police-justice de RTL. L'ex-djihadiste français Othman Garrido, accusé d'avoir été un bourreau de l'organisation État islamique, a été condamné hier soir à 30 ans de réclusion criminelle. Le Montpellierin, âgé de 32 ans, a été reconnu coupable de meurtre en bande organisée lors d'une double exécution publique en 2015 en Syrie, ainsi que d'association de malfaiteurs terroristes. À retenir aussi ce matin, Israël qualifie d'absurdité grotesque les propos d'Emmanuel Macron devant la Assemblée générale de l'ONU. Le chef de l'État a critiqué hier les agissements de l'État hébreu en Cisjordanie et dans la bande de Gaza, déplorant, je cite, un spectacle qui nous fait honte à tous.
0: Il est 6h05 sur RTL. Ça vous a beaucoup fait réagir hier au 3210. Les moustiques sont toujours aussi nombreux. Et bien, mauvaise nouvelle, ça va durer.
20: Oui, les températures sont toujours chaudes et les quelques pluies de ces derniers jours ont favorisé leur prolifération, Virginie Garin.
2: Oui, car comme nous, les moustiques n'ont pas du tout aimé la canicule cet été. À plus de 35 degrés, les larves ne se sont pas développées et on en a vu très peu. Mais depuis 15 jours, la température est redevenue idéale. 25, 30 degrés, il suffit d'un peu de pluie ou l'arrosage d'un jardin. Et les œufs, qui eux ont résisté à la chaleur et ont dormi tout l'été, éclosent. D'où ces invasions ressenties comme en Haute-Savoie. Colette n'en avait jamais vu autant.
3: Je suis piquée de partout, j'ai des boutons partout. Les pieds, les bras, j'ai l'impression d'avoir la varicelle.
2: Alors, chacun son style pour se défendre.
3: J'ai vu que les moustiques se collaient un peu au plafond, donc j'ai sorti l'aspirateur et dès que j'en vois un qui est collé au plafond, je l'aspire.
2: Alors, avant l'aspirateur, il y a la prévention, éviter les eaux stagnantes dans les jardins, les répulsifs qui les éloignent, achetés en pharmacie, les insecticides qui les tuent, déconseillés si vous avez de jeunes enfants, à éviter aussi les bracelets à ultrasons et les huiles essentielles, ça ne marche pas, et puis porter des vêtements à longues manches est clair parce que les moustiques sont attirés par des couleurs sombres.
20: Merci Virginie Garin. Le sport en football, les joueuses du Paris Saint-Germain ont arraché le match nul un partout contre le Real Madrid hier soir pour leur entrée en lice en Ligue des Champions. Et puis le biathlète français Émilien Jacquelin délaisse sa discipline et choisit le cyclisme pour la saison à venir. Le biathlète annonce qu'il va faire l'impasse sur la saison pour se consacrer à sa nouvelle passion pour le vélo. Le champion olympique veut pousser le curseur au maximum, c'est ce qu'il dit.
0: Brad Pitt de retour sur grand écran.
20: C'est l'une des sorties du jour au cinéma, le nouveau film Heart of the Beast.
0: Oh, quel accent.
20: Oui, vous avez vu ça. L'histoire d'un ex-marine ayant servi en Afghanistan et qui a quitté l'armée avec son chien militaire. Les chiens militaires à l'honneur et pour l'occasion, le 132e régiment d'infanterie cynotechnique basé entre Reims et Châlons en Champagne nous a ouvert ses portes. Immersion avec Stéphane Boutsock.
4: Oui, on le voit dans le film et c'est le cas dans la réalité. Les chiens militaires sont formés à l'attaque, à la détection d'explosifs, mais on leur apprend aussi désormais à lutter contre un nouvel ennemi redoutable. Repérer, neutraliser les dronistes, ceux qui pilotent les drones, fait partie de l'enseignement des 500 chiens du 132e régiment d'infanterie cynotechnique, unité d'élite unique en France et la plus importante d'Europe, à laquelle appartient le capitaine Jérôme, chef de la cellule opération.
24: Aujourd'hui, la robotique avance énormément, mais la robotique n'a pas des millions d'années derrière elle comme
5: un chien. Un chien, quand il voit un trou, il l'analyse rapidement, aussi rapidement que nous, et il va savoir s'il faut passer dedans, s'il faut nager, s'il faut le contourner. Un robot aujourd'hui n'est pas capable de faire ça.
4: Il faut jusqu'à 2 ans pour former un chien militaire et sa carrière sur le terrain, en métropole, en Afghanistan ou au Mali récemment, peut durer jusqu'à 8 années.
20: Merci Stéphane Boutsock.
0: Les courses à Argentan dans l'Orne, départ 13h55.
20: Dominique Cordier vous conseille de miser sur le 15, le 5, le 4, le 12, l'As, le 8 et le 13. L'outsider de RTL, c'est l'As, Coves Dupont.
0: C'était votre journal, Charles Ducrot. On vous retrouve à 6h40. Vous allez en entendre parler ce matin.
20: La prochaine campagne de vaccination contre la grippe, commencera le 13 octobre prochain.
0: Contre la brique?
20: Oui, pourquoi pas.
0: Vaccination contre la brique.
20: Ouais. Voilà. Un vaccin qui doit maintenant être obligatoirement prescrit. Je vous dis pourquoi.
0: Vous nous direz ça tout à l'heure. Merci beaucoup, Charles Ducrot. On salue René qui nous écoute à Champagnole dans le Jura. Ciel clair, mais 3 degrés, c'est frais.
18: C'est vrai que dans le centre du pays ou dans le nord-est, les températures sont bien basses. On est entre 3 et 5 degrés, on est en dessous des normales de saison. Ailleurs, on est dans les normales de saison, 13 degrés à Paris, à Nantes ou Bordeaux, légèrement au-dessus du côté de Montpellier ou encore Nîmes, où on a entre 16 et 17 degrés. Cet après-midi, on sera 5 à 7 degrés au-dessus des normales de saison. On attend par exemple 27 degrés à Paris, 29 à Nantes, 31 à Bordeaux ou encore 29 degrés du côté de Marseille.
0: Et un soleil généreux partout.
18: Alors, on a quelques entrées maritimes sur la pointe bretonne ce matin. On a un léger ciel voilé en partant des Pays de la Loire, la Normandie et des Hauts-de-France. Mais tout ça, ça va se dissiper effectivement et c'est le soleil qui va dominer.
0: Merci Julie.
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0: Vous commencez vos journées avec RTL Petit Matin. On vous remercie de votre fidélité. Soyez bien au rendez-vous à 7h20 tout à l'heure. Pourquoi 7h20. 7h20.
18: 7h20, oui. 6h40, je vais vous donner un indice parce qu'il y a une valise RTL qui se promène un petit peu partout en France dans un magasin U et pour la retrouver, il faut des indices évidemment.
0: Donc ce sera avec vous tout à l'heure, 7h20, soyez bien au rendez-vous, il est 6h10. RTL chez vous, c'est l'heure de venir vous voir en direct tous les matins et c'est Pierre Coplot qu'on retrouve aujourd'hui. Bonjour Pierre.
7: Bonjour Jérôme, bonjour à tous.
0: Vous êtes en direct de l'église du Saint-Esprit, c'est dans le 12e arrondissement de Paris, église qui va accueillir gratuitement près de 65 jeunes fidèles vendredi pour la venue du pape dans la capitale.
7: Absolument, et tout ça c'est grâce à l'initiative du père Arnaud Duban qui était avec moi. Bonjour à vous.
8: Bonjour.
7: Vous dirigez donc la paroisse de Doménil. Merci de nous ouvrir les portes de cette église au style très singulier avec ce style byzantin, avec ses coupoles notamment et ses murs ornés par des fresques juste derrière nous. On se trouve d'ailleurs sous une fresque assez particulière.
8: Oui, on est sous la fresque du Saint-Esprit qui a été peinte par Maurice Denis et qui renvoie un petit peu à celle du Bernin à Rome. Donc voilà, ça nous renvoie à la visite du pape qu'on attend avec impatience.
7: Évidemment avec impatience, 65 jeunes, on en parlait, ça c'est à votre initiative, vous aviez envie de faire profiter aussi les fidèles de cette venue exceptionnelle du pape en France.
8: Oui, en fait dans cette église on est très habitué à accueillir des gens d'un peu partout, mais là c'est vrai que pour cette occasion avec cette espèce de grande fête de famille qu'est la venue du pape en France, on avait envie que les jeunes qui n'habitent pas à Paris puissent en profiter.
7: Voilà, donc j'imagine que vous êtes dans le branle-bas de combat pour préparer leur venue dès vendredi. Donc on en parlera tout à l'heure à 7h, à partir de 7h12, pour vous expliquer comment on se prépare dans cette église. Il y a beaucoup de travail, vous en doutez.
0: Merci beaucoup Pierre Coplot. C'est calme en tout cas, un silence religieux
7: c'est
0: autour
7: calme,
0: de vous.
7: Et je suis, vous en doutez, dans une église obligée de chuchoter. Voilà, ouais. Donc soyez pas surpris.
0: Il n'y a pas de problème. Merci beaucoup Pierre Coplot. À tout à l'heure, 7h10 en direct.
18: Et si vous avez envie qu'on parle de votre initiative, d'un lieu, d'un phénomène, il suffit de nous écrire parce que nous, on vient chez vous. rtlchezvous@rtl.fr.
0: Dans un instant avec nous en direct, un maire qui distribue des cartes carburant à ses administrés pour les aider à faire face à la hausse des prix. Restez avec nous sur RTL, il est 6h12.
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0: Il est 6h16 sur RTL, au cœur de l'actu et au cœur des préoccupations des Français, toujours les prix des carburants et le gouvernement qui élargit ses aides, 450 millions d'euros en plus, le gouvernement et les élus de terrain qui se mobilisent aussi en mettant en place des initiatives comme vous, Laurent Bonnater, bonjour.
35: Bonjour, merci de votre invitation.
0: Bah merci de l'avoir accepté. Vous êtes le maire de Côtebec-les-Elbeuf en Seine-Maritime. Alors vous fournissez une carte d'achat d'essence de 80 euros pour les salariés les plus modestes. Comment ça marche concrètement?
35: Alors oui, c'est très concret. J'ai entendu que vous disiez tout à l'heure, on les distribue avec modération. Il s'agit pas de dépenser tout l'argent de la commune dans cette aide-là, mais c'est une aide ciblée que nous avions d'ailleurs déjà mise en place en 2022, au moment de la première crise pétrolière actuelle. Alors à l'époque, les dépassements de coûts de l'essence étaient moindres parce qu'il y avait le fameux bouclier. Oui. Donc on l'avait testé, et donc là on s'est dit on va la réactiver. On a changé plusieurs choses. On a augmenté son montant, puisqu'on sait bien qu'un plein ça coûte vraiment de plus en plus cher, donc on a mis 80 euros. C'est des cartes prépayées qu'on donne, sous condition évidemment de ressources et sous condition de faire un peu de kilomètres. On a mis 15 kilomètres aller et 15 kilomètres retour entre le domicile et le travail.
0: Et quelles ressources?
35: Quel montant? Alors on a La première fois qu'on l'avait faite, il y a 3 ans, on avait mis le SMIC. Et là, on s'est dit qu'on voulait vraiment toucher les salariés modestes, mais jusqu'à un certain seuil quand même un peu plus élevé. Donc, on a mis 20% de plus du SMIC pour un salarié seul au foyer, donc 1 731 € net par mois. Mmh. Et pour un couple, à peu près 2 600 € net par mois. Donc, il y a évidemment beaucoup de gens, malheureusement, qui ne pourront pas en bénéficier. Mais on sait que dans les 20% au-dessus du SMIC, on va quand même toucher les salariés les plus modestes. Notre but, c'est vraiment de l'attribuer aux gens qui travaillent, aux gens qui n'ont pas d'autre choix que de prendre leur véhicule pour aller travailler. Alors ça concerne évidemment aussi les apprentis, les intérimaires, les CDD. Évidemment, il y a quelques conditions. On va vérifier que les gens habitent vraiment à Côte-Bec, qu'ils oui. habitent à Côte-Bec depuis quelques temps et qu'ils ont vraiment un contrat de travail. Enfin, on va faire notre job de bien administrer cette prime, quoi.
0: Et cette carte, on ne peut l'avoir qu'une fois. On peut l'obtenir qu'une fois.
35: Oui, on est une commune modeste, hein. On est une commune de 10 500 habitants, on a des budgets qui sont évidemment pas extensibles, j'ai annoncé ça, je vois tout de suite les commentaires, vous auriez pu faire plus, machin. Oui, j'aurais pu aussi ruiner la commune, mais c'est pas le but, et donc on sait que ça va venir aider ponctuellement les gens qui en ont le plus besoin. J'ai beaucoup de réactions très favorables de mes concitoyens, qui certains l'avaient déjà prise il y a 3 ans, mais je pense qu'ils seront beaucoup plus nombreux à nous la demander cette année, et tant mieux, parce que c'est bien le but.
0: Ça coûte combien la commune?
35: Ah ben ça coûte le prix de la carte, donc 80 € achetés chez un grand fournisseur d'énergie.
0: Lequel? On peut donner la marque ou pas?
35: Ah ben si vous, ça vous pose pas de problème, moi ça m'en pose pas.
0: Est-ce que c'est un fournisseur qui plafonne déjà?
35: Ben oui, évidemment, parce que
0: bon, il trouve que c'est Total. On peut le dire,
35: donc
0: ça dépend
35: pas
0: la bouche.
35: Ben voilà. C'est Total, parce qu'avec 80 € chez Total, vous avez plus d'essence que chez un autre. Donc ouais. On a été pragmatique, on s'est dit autant qu'à donner 80 €, autant que ça fasse un peu plus de litres.
0: Vous avez un partenariat avec ce groupe?
35: Alors nous, il se trouve que c'est notre fournisseur de carburant pour nos véhicules, mais c'est pas un partenariat. Hein, on les achète au
0: mais
35: prix.
0: Mais il vous a fait un prix?
35: Et... Non, on les achète au prix public et on les.
0: Donc ça coûte combien
35: redonne.
0: La commune? Concrètement.
35: Eh ben, on verra à la fin. Alors évidemment, on mettra un plafond. On avait des crédits disponibles en fait sur notre CCS. Le CCS, c'est le bureau d'aide sociale, qui a des crédits facultatifs et certains sont très consommés, d'autres ne sont pas très consommés cette année. Et donc, il se trouvait qu'on avait plusieurs milliers d'euros qui étaient là, qu'on aurait pu rendre au budget général.
0: D'accord.
35: La bonne gestion
0: oui.
35: aurait été de le rendre au budget général. On va les consommer. Ça nous permet de faire face à plusieurs centaines d'aides de Côte-Becquet qui nous le demanderaient. Si à un moment on était débordé, on dirait bah il y a plus d'aide, hein.
0: Oui.
35: Voilà, on va aider tous ceux qui vont nous le demander. Hier, enfin j'ai fait l'annonce avant-hier. Hier, on avait 2 dossiers complets déposés. J'espère qu'il y en aura, plusieurs dizaines, plusieurs centaines, et qu'on pourra aider tous ces gens qui travaillent. Hein. C'est bien une aide pour les gens qui vont travailler, qui n'ont pas d'autre choix que de prendre leur voiture pour travailler.
0: Est-ce que cette carte peut se cumuler aux aides du gouvernement, les aides grand rouleur?
35: Mais bien sûr. Bien sûr, et tant mieux, vous avez vu que le gouvernement a remis un peu d'argent sur la
0: oui.
35: table et c'est tant mieux. Ils ont élargi les conditions de ressources qui sont pas du tout les mêmes que les nôtres. Et tant mieux si quelqu'un et une famille qui est modeste vient augmenter son pouvoir d'achat temporairement et un peu dans cette période difficile avec le cumul des aides. Parce que nous, pourquoi on a pris cette décision? On a pris cette décision à la fois parce que les Côte-Becquets et les Côte-Becquaises qu'on voit tous les jours nous parlent de ça et que ça les impacte, mais surtout parce qu'on voit très concrètement dans nos commerces, dans nos restaurants, dans nos lieux de loisirs, on voit les conséquences de la perte de pouvoir d'achat. Quand vous mettez des centaines d'euros en plus dans votre plein tous les jours, bah vous allez moins au resto, vous consommez moins de fruits et légumes chez le maraîcher du quartier qui fait de la qualité, et donc c'est une là en l'occurrence un cercle vicieux qui fait que la consommation locale se réduit et c'est dangereux.
0: Oui, donc là vous relancez la croissance en quelque sorte avec cette carte.
35: Modestement,
0: carte.
35: Hein, oui. On parle de quelques milliers d'euros mmh. sur un territoire, mais on pense que c'est utile et que bah, les gens à qui on donnera cet argent-là pour aller acheter leur essence, ils auront un peu plus de crédit disponible pour acheter autre chose. Oui.
0: Merci beaucoup Laurent Bonnater, maire de Côte-Bec, les Elbeufs en Seine-Maritime. Merci d'avoir été avec nous ce matin en direct. Donc 2 dossiers complétés pour l'instant.
35: Merci à vous.
0: Il y en aura d'autres, j'imagine.
35: 2 dossiers complets, mais l'aide commence à peine, donc
0: oui.
35: Je pense qu'il y en aura beaucoup plus.
0: Merci beaucoup en tout cas. Belle journée à vous.
35: Merci à vous.
0: 6h21 sur RTL. On poursuit le sujet ensemble au 32. Est-ce que vous bénéficiez de ces aides du gouvernement? Donc aide élargie, c'est ce qu'ont annoncé hier les 6 ministres. On en parle ensemble.
1: Avec Jean-Jacques. Bonjour Jean-Jacques.
2: Bonjour.
1: Vous êtes dans les Deux-Sèvres, Jean-Jacques, à Magné.
2: Oui, c'est ça.
0: Bonjour. Alors qu'est-ce que vous pensez, vous, de cet élargissement des aides du gouvernement? Vous y avez droit, vous, déjà?
2: Non, je suis à la retraite, j'y ai pas droit. Bon, pour les gens qui travaillent, c'est une bonne chose. Après, si c'est une aide de 100 euros, si vous regardez bien, vous faites un peu le calcul, 100 euros, c'est un plein. Donc après, l'aide, elle est évaporée.
0: C'est déjà ça?
2: Oui, c'est déjà ça. Ah ben, c'est toujours mieux que rien, c'est sûr. C'est sûr, c'est toujours mieux que rien. Mais après aussi, pourquoi ne pas faire un petit geste pour tout le monde, quoi. Là, le gouvernement est en train de diviser les Français en deux, quoi. Ceux qui ont droit aux aides, ceux qui n'ont pas le droit. Ouais.
0: Il a fait le choix des aides ciblées pour les travailleurs les plus modestes.
2: Oui, je comprends. Oui. Moi, je vais vous parler de moi. Hein,
0: oui. C'est ça qui nous intéresse. Est-ce que vous faites moins de choses? Est-ce que vous roulez moins,
2: forcément.
0: Par exemple?
2: Oui. Ah ben oui, je roule moins, oui. Moi, je gagne moins du SMIC à la retraite. Hein.
0: Oui.
2: J'ai pas une grosse retraite.
0: Donc vous êtes à quoi? Moins de 1400 euros par mois, net?
2: Moins de 1400 euros par mois, net.
0: Oui.
2: Voilà. Donc, ben, je fais attention. J'habite à côté d'une grande ville. Bon, ben, j'essaye, quand il faut que j'y aille, j'essaye de cumuler ce que j'ai à faire pour faire qu'un trajet. J'ai ressorti mon scooter qui consomme moins d'essence que ma voiture. Et puis, ben là, vous voyez, je vais, j'ai deux de mes enfants qui sont à 2 heures de route de chez moi. Ben, je vais aller les voir moins souvent.
0: Eux peuvent venir vous voir.
2: Eh ben c'est pareil, ils travaillent, ils ont pas forcément des gros revenus, donc c'est juste aussi pour eux. Hein. Et ils ont pas forcément droit aux aides parce qu'ils sont juste au-dessus la limite pour les toucher, quoi.
0: Ouais.
2: Donc ben nous du coup retraités on travaille pas. Bon, OK, hein.
0: Donc vous roulez moins, vous faites moins de choses, vous allez quoi, moins au cinéma, moins au restaurant ou
2: Je vais moins au cinéma, vais moins au restaurant, je vais moins je suis pas loin de La Rochelle, hein. Quand on a un petit moment qu'on sait pas trop quoi faire, on dit tiens, on va aller se balader à La Rochelle. Bon ben là on le fait plus.
1: Quand on va
2: à La Rochelle, et ben on se fait un restaurant. Bon ben là on le fait plus. L'augmentation du prix du carburant, ben d'un autre côté, ça fait des rentrées en moins de TVA pour tout ce qui est commerce de.
0: C'est exactement ce que nous expliquait le maire juste avant vous, hein, les commerces chez lui. Hein. Oui, effectivement.
2: Et d'un autre côté, la TVA rentre pas, c'est sûr.
0: Merci beaucoup Jean-Jacques. Vous êtes venu à témoigner dans ce sens encore une fois ce matin. Merci beaucoup. Bon courage à vous. Il est 6h24 sur RTL. On a assisté au tout premier entraînement de Zidane, coach des Bleus, hier à Clairefontaine. Les fans étaient nombreux, vous l'entendrez. Reportage à suivre dans le journal de 6h30.
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11: Dans un quart d'heure, votre tablé du petit matin avec Adeline François, Martial You, William Galibert. Bonjour à tous les trois.
12: Bonjour.
11: La taxation de l'héritage, Adeline, ce sera l'un des enjeux de la présidentielle et du budget 2027. Et une mesure retient votre attention.
13: Oui, parce que le gouvernement propose de faciliter les transmissions précoces. Hériter quand on a 25 ans plutôt que 60, bah, je vais vous dire pourquoi ça me paraît être du bon sens. À la fois pour les jeunes et à la fois pour l'économie.
11: Attention, vous êtes en train de piquer le boulot de,
13: oui,
11: de Martial.
13: Je parle toujours sous le contrôle de Martial.
11: Il y a une petite phrase qui fait beaucoup réagir, là, c'est le ministre de l'économie Roland Lescure qui a dit sur les retraités, avec 2000 euros on vit correctement. Vous allez nuancer tout ça?
14: Oui, on va déjà regarder qu'est-ce que ça veut dire 2000 euros, comment ça se positionne par rapport à des actifs. Et on va pas se cacher, c'est quand même assez maladroit politiquement aussi, faut le dire.
11: Et William, avec vous, nous parlerons de ce décor mythique de cinéma, décor à vendre.
15: À vendre, celui d'Il était une fois dans l'Ouest, dans le sud de l'Espagne. Et personne ne veut l'acheter.
11: Le film préféré d'Adeline, c'est vrai?
13: Oui, c'est mon film préféré.
11: Ah oui, bah, achetez le décor, on vous donnera le prix tout à l'heure. Votre tablé dans un quart d'heure avant de retrouver Philippe Cavrivière. Il est 6h30.
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11: Le journal avec vous, Sébastien Rouxel. Bonjour Sébastien.
17: Bonjour Jérôme, bonjour à tous.
11: Question à la une ce matin, les agriculteurs vont-ils ressortir les tracteurs?
17: C'est la menace brandie par la coordination rurale, deuxième syndicat agricole reçu hier à Matignon. Entre la sécheresse et les aides carburants jugées insuffisantes, la colère couve dans nos campagnes. Dans ce journal aussi, la reprise des négociations entre l'Iran et les États-Unis, l'annonce surprise de Donald Trump. La piste de violence vicariante envisagée après le meurtre d'une petite fille de 5 ans à Blois, on va vous dire de quoi il s'agit. Et puis la star, c'est lui. Zizou a volé la vedette à ses joueurs lors du premier entraînement des Bleus ouvert au public hier.
11: Et ça y est, c'est l'automne aujourd'hui, mais le temps est toujours aussi estival, Julie.
6: Temps calme, largement ensoleillé, malgré parfois un petit ciel voilé.
11: Météo complète à la fin de votre journal. Et puis on retrouvera Charles Ducrot pour Vous allez en entendre parler. Et ce matin...
18: On connaît la date de lancement de la prochaine campagne de vaccination contre la grippe, le 13 octobre. Et il y a du nouveau cette année.
11: À tout à l'heure.
17: Le gouvernement a-t-il ouvert la boîte de Pandore en revalorisant les aides carburants des pêcheurs? Les agriculteurs, en tout cas, veulent être logés à la même enseigne. La FNSEA réclame à son tour que leur aide passe de 15 à 30 centimes par litre de carburant. Un motif de colère supplémentaire pour cette profession déjà très remontée contre les aides débloquées début septembre pour faire face aux pertes liées à la sécheresse, Virginie Garin.
19: Oui, l'arrivée des premiers chèques dans les fermes n'a pas vraiment calmé les agriculteurs, au contraire, car très peu en bénéficient. Il y a en moyenne 4000 exploitations par département. Seuls 2 à 300 vont être aidés. Les préfets ont eu consigne de cibler ces aides vers les fermes les plus en difficulté, selon des critères que les syndicats ne comprennent pas. Bertrand Vantot préside la coordination rurale.
20: C'est du saupoudrage, et tout ça ne fait qu'une seule chose, créer de la crispation entre paysans qui va avoir droit à une aide et l'autre à côté qui est son voisin qui a pas droit et qui ne le comprend pas. Et c'est en train de se tendre dans tous les départements et je pense que l'explosion est pas loin d'arriver.
19: Ajoutez à cela le prix du gasoil agricole à près d'1,90€, 50 centimes de plus qu'il y a un an.
20: Il va falloir qu'on se rapproche du système qui est mis en place par rapport aux pêcheurs parce que sinon on va pas pouvoir tenir.
19: Le Premier ministre pourrait annoncer de nouvelles aides aux agriculteurs à la fin du mois. Jusque-là, la pression sur le terrain risque de monter.
17: Et en attendant, le gouvernement a annoncé hier le renouvellement de la prime Grand Route.

0: L'heure face au prix à la pompe qui continue de monter, 100 euros de plus. Cette fois, ce ne sont pas 3 millions de Français qui pourront la réclamer, mais 5,5 millions. Le plafond de revenus a été relevé. Vous avez tous les détails sur RTL.fr.
1: Peut-on espérer une petite baisse des prix quand même à la pompe? Le cours du pétrole, en tout cas, est un peu redescendu cette nuit.
0: Le baril de Brent est désormais juste en dessous des 99 $. Après l'annonce surprise de négociations entre les États-Unis et l'Iran, annonce surprise parce que quelques instants plus tôt, Donald Trump avait menacé d'anéantir la République islamique à la tribune des Nations Unies, Arnaud Touche.
2: Oui, Donald Trump a donné le ton dès son discours.
3: J'ai une grande décision à prendre. Est-ce qu'un accord sera conclu avec l'Iran qui leur permettra de reconstruire leur pays et d'en faire un pays bien plus grand qu'il ne l'a jamais été? Ou est-ce que j'anéantis l'Iran rapidement et sans jamais leur donner à nouveau la possibilité de tuer et détruire des populations et des pays?
2: Le président assure malgré tout qu'un accord sera trouvé après les élections de mi-mandat, c'est-à-dire dans un peu plus d'un mois. Et quelques instants plus tard, lors d'une rencontre avec Volodymyr Zelensky, interrogé sur l'Iran, le président américain révèle que des discussions directes ont déjà eu lieu.
3: Une réunion de 3 heures vient de se terminer, une très bonne réunion. Je n'arrive pas à comprendre pourquoi ils ne voudraient pas signer un accord. C'est soit la possibilité de devenir un grand pays, soit l'anéantissement.
2: Coulisses, ici aux Nations Unies, les deux émissaires de Donald Trump, Steve Witkoff et Jared Kushner, ont rencontré le ministre iranien des Affaires étrangères. Une première rencontre directe depuis des mois, facilitée notamment par le Qatar. Le dialogue reprend donc, mais la pression américaine, elle reste entière. Le président américain appelle toujours les autres pays à isoler économiquement l'Iran.
0: Et on attend donc d'autant plus le discours du président iranien Masoud Pezeshkian tout à l'heure à la tribune de l'ONU. Il est arrivé cette nuit à New York. Dans son discours hier, Emmanuel Macron lui s'en est pris à Israël, dénonçant, je le cite, un spectacle qui nous fait honte à tous à Gaza et en Cisjordanie. Le bureau du Premier ministre israélien a réagi dans la soirée, dénonçant l'absurdité grotesque de ses propos. Fin de citation.
1: RTL, il est 6h34. On en vient maintenant à cette affaire absolument épouvantable. À Blois, une petite fille de 5 ans a été retrouvée morte et c'est vraisemblablement son père qui l'a tuée.
0: C'est ce que dit le procureur au sujet de cet homme âgé de 42 ans qui a ensuite tenté de se suicider. Son pronostic vital n'est pas engagé. S'en est-il pris à sa fille pour faire souffrir son ex-femme avec laquelle il était en conflit? C'est un phénomène qui existe malheureusement et qui porte un nom. On parle de violence vicariante. Claire Boursty est la fondatrice du collectif enfantiste.
4: C'est une forme de violence conjugale qui arrive au moment de la séparation ou après la séparation parce que le conjoint violent va utiliser les enfants pour atteindre le conjoint victime. Donc les enfants sont directement victimes de violences, qu'elles soient physiques, psychologiques ou sexuelles ou administratives ou économiques. Les enfants ne sont pas considérés comme des êtres humains ou comme des enfants. Ils deviennent des objets de torture. Ça peut être jusqu'à l'inceste et le sommet vraiment de l'iceberg, c'est l'infanticide, quoi.
0: La fondatrice du collectif enfantiste au micro RTL d'Arthur Pereira. 2 mois après le départ du feu qui a détruit 184 maisons au Porge en Gironde, un collectif d'habitants a déposé une plainte contre X, plainte pour mise en danger de la vie d'autrui et omission de porter secours à une personne en péril. Certains estiment que leur commune a été abandonnée au profit du Cap Ferret.
1: Kylian Mbappé sera-t-il en mesure de jouer contre la Turquie vendredi en Ligue des Nations?
0: Le capitaine des Bleus, qui souffre d'un syndrome grippal, a manqué le premier entraînement public dirigé hier par Zinedine Zidane. Et on peut dire, Cédric Chasseur, que le nouveau sélectionneur a volé la vedette à ses joueurs.
5: Dans les mains de Damien, un maillot collector, celui des Bleus de 1996. Ce fan de foot a fait le trajet depuis Poitiers pour voir son idole.
6: Bah pour moi, c'est Dieu, voilà. C'est le dieu du foot pour moi. Pour une génération comme la mienne, c'est le roi, quoi. C'est le summum, donc forcément, on veut le rencontrer. Donc je suis fier de pouvoir être là et c'est trop bien.
5: Jogging bleu, casquette sur la tête, Zizou aura attendu la fin de l'entraînement pour aller à la rencontre de la cinquantaine de supporters encore présents. Parmi eux, Alexandre, 14 ans, un maillot floqué d'un autre 10 en bleu, Kylian Mbappé, malade hier. Alors le jeune garçon s'est rattrapé.
7: Bonjour monsieur Zidane.
5: Bilan, une dédicace et un selfie avec Zidane.
7: C'est un truc de fou, hein, de ce que mon papa m'a raconté. Franchement, c'est incroyable. J'ai vu des vidéos, j'ai vu la reprise qu'il a mis au Real Madrid, je crois que c'est ça. Et franchement, c'était lunaire, complètement lunaire. Je sais très bien que c'est une légende, ouais.
5: Et à son contact, même les grands retrouvent leur âme d'enfant, comme Stéphane.
8: Ah oui, c'est un trophée, oui. Parfait, ouais. C'était super.
5: Téléphone à la main, des étoiles plein les yeux, il s'empresse d'envoyer sa photo avec Zizou pour rendre ses amis fous de jalousie.
0: Merci beaucoup Cédric Chasseur.
1: Merci beaucoup Sébastien Rouxel. C'est le premier jour de l'automne, Julie, ce mercredi 23 septembre, mais ce n'est pas un jour humide.
9: Non, la sécheresse des sols a atteint un niveau de sécheresse historique pour cette période de l'année. On espère une amélioration pour la fin du mois. On espère même une dégradation pluvieuse pour dimanche soir, au moins lundi. Donc l'été joue les prolongations avec, comme en juillet ou en août, hein, le soleil qui va donc être généreux aujourd'hui. Quelques brouillards quand même hein, sur les Alpes-Maritimes ce matin, la pointe bretonne, les Bouches-du-Rhône ou le Nord-Pas-de-Calais, mais tout ça, ça va vite se dissiper dans la matinée. On pourrait retrouver quelques gouttes dans les Alpes du Sud et sur le relief Corse, mais ça sera très localisé.
1: Et les températures ?
9: Alors, pas de nuages dans le ciel, hein, la chaleur s'est donc évaporée, donc on peut trouver de la fraîcheur, notamment dans le nord-est et le centre du pays, 3 à 5 degrés. Et puis cet après-midi, hausse des températures, on va encore gagner quelques degrés, on sera 5 à 7 degrés au-dessus des normales de saison.
1: Merci Julie.
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1: Merci. C'est grand. 6h39, vous allez en entendre parler tous les matins avec vous, Charles Ducrot. On déniche l'actualité qui va faire parler. C'est le début de l'automne, on le disait, et avec lui, le retour malheureusement de la grippe saisonnière. On pense à Kylian Mbappé. D'ailleurs, il va y avoir du changement pour la vaccination cette année.
12: Oui, la campagne doit débuter le 13 octobre et il y a une nouveauté cette année. Les vaccins contre la grippe devront obligatoirement être prescrits, ce qui n'était jusqu'ici pas le cas.
9: Et ça veut dire passage obligatoire par la case médecin?
12: Non, ce ne sera pas si contraignant. Et c'est important de le dire, les médecins évidemment pourront prescrire, mais aussi les infirmiers, les pharmaciens ou encore les sages-femmes, et ce même juste avant l'injection. Ce qui change, c'est surtout dans ces deux cas de figure. Les enfants de moins de 11 ans devront passer chez le médecin car les infirmiers et les pharmaciens ne sont pas habilités pour les vacciner. Et puis, si vous aviez l'habitude d'aller acheter vous-même votre vaccin en pharmacie, sans faire partie de la population soumise à recommandation, désormais, il ne sera plus possible de l'acheter sans ordonnance. Donc là aussi, il faudra soit demander au pharmacien ou alors passer chez le médecin avant. En revanche, si vous êtes une personne prioritaire, vous allez bien recevoir un bon de prise en charge de l'assurance maladie. Comme avant, ça ne change pas. Et le taux de remboursement reste le même.
1: Mais pourquoi cette prescription obligatoire maintenant?
12: Ah ben en fait, c'est une décision qui a été prise par l'Agence nationale de sécurité du médicament qui a inscrit cet été les vaccins contre la grippe dans la liste des substances vénéneuses à usage humain. Alors dit comme ça, c'est pas vraiment très rassurant. Mais bon, c'est une liste qui en soi sert simplement à permettre un renforcement du suivi médical, une meilleure traçabilité des injections, ça c'est une sécurité en plus en cas de complications chez les patients, tout simplement.
1: Merci Charles, vous allez en entendre parler tous les matins avec vous. Il est 6h40, restez avec nous, c'est votre tablé. On va notamment parler d'héritage ce matin.
13: Oui, l'amour en héritage.
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1: RTL, il est 6h44, c'est l'une des conséquences de l'envolée des prix des carburants. Le marché de la voiture d'occasion, essence et diesel, est en souffrance, marché en baisse notable. On va y revenir dans le journal de 7h. Pour l'heure, c'est votre tablé du petit matin, où il est largement question ce matin d'argent et de pouvoir d'achat. D'abord avec vous Adeline François, cette mesure qui fait débat, elle est envisagée par le gouvernement pour le projet de loi de finances 2027, faciliter les transmissions familiales.
31: Oui, figurez-vous que j'ai trouvé une bonne idée dans le projet de budget que le gouvernement s'apprête à soumettre au Parlement. La mesure tient en une phrase, faire en sorte qu'on hérite plus tôt. Parce que c'est l'ironie de l'allongement de l'espérance de vie. On a gagné des années, mais on a mécaniquement repoussé l'âge auquel nos enfants héritent. Le gouvernement veut donc encourager les donations plus précoces pour faire circuler l'argent au moment où finalement il est le plus utile. Et le gouvernement propose notamment de faciliter les dons familiaux pour que le patrimoine descende plus vite vers les enfants et les petits-enfants. Et je vais vous dire, la mesure, elle pose la bonne question sur l'héritage. C'est ni quand, ni combien, c'est quand.
1: Et que disent les chiffres ?
31: Aujourd'hui, plus des trois quarts des personnes ayant reçu un héritage l'ont eu à plus de 50 ans. Or, à 25 ans, 50 000 €, ça change la vie. À 50 ans, ça change surtout l'assurance vie. C'est un apport qui va donc permettre d'acheter un premier appartement. C'est la somme qui évite 10 ans de crédit supplémentaire, voire 10 ans de loyer. C'est le coup de pouce qui permet de lancer une boîte, d'avoir un enfant, de déménager. À 50 ou 60 ans, en principe, une bonne partie de ces choix-là sont déjà derrière vous. Alors vous me direz, ce système a quand même une énorme limite. Encore faut-il avoir quelque chose à léguer à ses enfants. Et tous les Français n'ont pas 50 000 € à leur donner. Et oui, cette mesure va bénéficier d'abord aux familles qui ont du patrimoine. C'est précisément pour ça que le débat sur la taxation des héritages ne va pas disparaître. Mais on peut au moins se mettre d'accord sur une évidence. S'il doit y avoir transmission, autant qu'elle intervienne quand elle peut encore modifier une trajectoire de vie. Et puis pardon, mais l'héritage classique, c'est une transmission triste. On reçoit parce que quelqu'un est mort. La transmission de son vivant transforme la scène chez le notaire. Elle devient un geste, un cadeau. Les enfants peuvent dire merci. Les parents ou grands-parents peuvent voir l'accomplissement de cet argent. Un humoriste américain, Fred Allen, disait « L'héritage est un gâteau que vous recevez quand vous n'avez plus de dents pour le manger. » Le cornu propose de servir le gâteau avant d'aller chez le dentiste et quand tout le monde est encore autour de la table, je suis d'accord pour que ceux qui peuvent s'y asseyent.
1: Merci beaucoup Adeline François, un point c'est tout.
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1: Martial Liu, voilà une petite phrase qui a beaucoup fait réagir. Petite phrase du ministre de l'économie Roland Lescure, je le cite, « À 2000 euros, on vit correctement ». Vrai ou faux ?
0: Alors d'abord, on va commencer par dire que c'est terriblement maladroit de dire une phrase pareille quand le prix de litre d'essence a augmenté de 50 centimes en 8 mois, que le pouvoir d'achat est en baisse de 0,7% depuis janvier et que la consommation s'effondre parce qu'il faut faire des arbitrages. Ça, c'est vraiment un manque de sens politique incroyable.
1: Alors, et parler des retraités.
0: Oui, absolument.
1: Est-ce qu'ils sont privilégiés avec 2000 euros de retraite par mois ?
0: Alors oui, si on veut, quand on regarde les statistiques officielles, puisqu'il n'y a que 25% des retraités à peu près qui ont une pension égale ou supérieure à 2000 euros. La plupart du temps, en fait, on est entre 1000 et 2000 euros par mois. Mais c'est idiot de mettre tout le monde sous la même toise. Bah, d'abord parce qu'on est beaucoup plus à l'aise quand on vit avec 2000 euros dans le centre de la France ou en Occitanie qu'en région parisienne ou à Lyon. Et puis vous êtes parmi les retraités les plus riches si vous êtes une femme qui touche plus de 2000 euros parce que la moyenne des pensions féminines est plutôt autour de 1300 euros. Donc là, évidemment, vous êtes une nantie. Mais chez les hommes, on tourne en moyenne à 2089 euros. Donc là, c'est la norme.
1: À 2000 euros, vous êtes mieux loti que les actifs.
0: Oui, parce que 3 retraités sur 4 sont propriétaires. On le dit à chaque fois. Donc quand on sait que le loyer ou le remboursement d'un prêt immobilier, ça représente un tiers des revenus d'une famille, chaque mois à payer, le pouvoir d'achat réel donc d'un retraité à 2000 euros, c'est l'équivalent de 2700 euros par mois pour un actif. Il n'y a pas non plus d'enfants à charge, évidemment. Donc vous gagnez comme un salarié qui serait payé autour de 3000 euros net par mois. Et là, ça veut dire que vous faites partie des 25% des Français les plus à l'aise, encore une fois. Mais ça ne fait pas de vous, pour autant, quelqu'un de super riche.
1: Et qu'est-ce qu'il aurait dû dire, Roland Lescure, alors ?
0: Il aurait dû tout simplement faire une simulation, expliquer aux retraités qui touchent 2000 euros qu'ils ne vont pas avoir les 60 euros par mois, les 3% d'inflation auxquels ils auraient eu droit normalement l'année prochaine. Il aurait dû dire que c'était un effort quasiment un demi de plein d'essence, hein, 60 euros c'est vrai, un effort de solidarité. Il aurait dû prendre les retraités pour des adultes, leur tendre la main plutôt que les montrer du doigt.
1: Merci, Martial Liu.
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1: Il est 6h49 sur RTL. William Galibert, vous nous racontez ce morceau de l'histoire du cinéma. Attention Adeline François, écoutez bien, c'est votre film préféré dont il s'agit. Le village construit pour le tournage d'Il était une fois dans l'Ouest. Ce village artificiel, donc, il est à vendre et il ne trouve pas preneur.
6: Eh oui, rien n'est éternel. Certainement pas un décor de cinéma, mais celui-ci. Ah, celui-ci. Quelques notes de musique et on revoit Claudia Cardinal descendre du train au milieu de la poussière avec sa robe noire, sa petite valise à la main et la caméra qui s'élève. On revoit les yeux bleus d'Henri Fonda, le visage buriné et l'harmonica de Charles Bronson. En vrai, on revoit une part d'enfance. La petite Adeline assise tailleur devant la télé avec ses grands yeux écarquillés. Waouh, c'est ça l'Amérique ? Ben non, puisque Sergio Leone avait tout fait construire dans le sud de l'Espagne, en Andalousie, le désert de Tabernas. Ah bon, même la banque et le saloon ? Eh ouais, c'est du cinéma, petit. Et c'est très bien comme ça.
7: Quand vous entendrez un bruit étrange, jetez-vous à terre.
8: Un bruit ? Quel bruit ?
7: Celui-là.
1: Le prix a baissé, mais toujours aucun acheteur en vue.
6: Et l'affaire prend un tour beaucoup moins romanesque sur un site immobilier espagnol. Bâtiment à vendre, autoroute A92, lot numéro 21. L'annonce propose 86 000 mètres carrés de désert et près de 1900 mètres carrés de bâtiment. Tout est encore là, même si les planches pourrissent un peu. Le prix initial, 2 500 000 euros, est maintenant passé à 1 600 000, mais ne trouve toujours pas preneur. Le site se visite encore, mais la famille qui s'en occupe veut passer la main. 1,6 million, c'est le prix d'un 4 pièces un peu correct à Paris. Allez, venez, on fait une cagnotte.
1: Ça vous tente, Adeline ?
9: J'ai pas l'argent.
0: Ce qui est fou, c'est que Ennio Morricone écrivait les musiques sans avoir ni l'histoire, ni vu une image du film à chaque fois. Oui, et ouais. Ça donne ça à chaque
11: c'est
0: fois.
11: C'est ça son génie.
1: Merveilleux. Merci beaucoup, William. C'est Philippe Cavrivière qui nous fait rêver juste après ça. Ah ben, il est là. Il a ouvert la porte. Toujours en retard.
0: Il rentre dans le saloon.
1: Hein. Il rentre dans le saloon.
11: C'est cardinal, hein, vous avez remarqué.
1: À tout de suite.
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1: Il est 6h55, c'est l'heure de rêver. L'actu avec vous.
21: Et bonjour, bonjour à tous. Hier, j'avais un petit coup de mou et puis en lisant après, je suis tombé sur une bonne nouvelle, une offre d'emploi qu'on voit beaucoup. Devenez porteur funéraire. Et toute la page met la banane parce que t'as les disparitions, les cancers pédiatriques. Vraiment, c'est une page qui met la patate. Et c'est vrai que c'est un job qui est sympa quand même, porteur funéraire. Et si t'es malin, tu peux faire peut-être des squats en même temps. Et des développés nuques, et peut-être tu économises ton abonnement chez Basic Fit, enfin, plein de super idées. Alors d'ailleurs, avec la hausse des prix du carburant, ça va même devenir trop cher de se payer un corbillard pour les obsèques d'un proche. Bientôt, à la sortie des pompes funèbres, on va avoir des familles avec des gens en costume qui vont... Ben, elles vont se débrouiller toutes seules, avec des corps pliés en deux dans le panier du Vélib. Ils vont pédaler jusqu'au cimetière. Oh putain, papy, il y allait fort sur le pâté en croûte. Putain, il est lourd, le salaud.
1: Philippe, la ville de Paris se prépare à recevoir le pape Léon XIV ce vendredi.
21: Vous avez des places? C'est comme Céline Dion, hein. Vous avez des places? Alors, vous savez qu'il est très aimé, Léon XIV. On dit que le pape Léon est beaucoup plus moderne que le pape François, qu'on a déjà oublié. C'était argentin. Puis surtout, il est plus vivant. Donc ça aide. J'ai lu, ça vous ne le savez pas, que la grand-mère paternelle du pape était du Havre. Ça c'est un super point pour Édouard Philippe. Ça se trouve le grand-père d'Édouard Philippe, il a Ken la grand. Peut-être il est de la famille de du Havre. C'est fou. Bientôt on va apprendre que Jésus était de Limoges. On ne sait pas. Alors vous avez vu que Macron n'assistera à aucune messe. Voilà. Alors forcément nous vient une question. Est-ce que Dieu et Jésus sont de gauche? Alors, c'est pas. La multiplication des pains, c'est de droite. Le ski nautique de Jésus, c'est de droite. Mais bon, le partage, c'est de gauche, a priori. Moi, je les sens plus de gauche. Alors, cela dit, Jésus était juif, donc pas sûr qu'il soit LFI non plus. Alors, je vous donne le programme complet de la visite du pape. Il va arriver à Orly, et comme tout bon catholique, bon ben, il va aller au relais, il va acheter le JDD, Paris Match. Allez, mettez-moi le livre de Sarah Knafo et Philippe de Villiers. Et ensuite, le pape, il va traverser, il va essayer la rive gauche en papa mobile. J'aimerais bien le voir, moi, au milieu des automobilistes parisiens, dire « Papy ! Ça va être sympa.
1: Trois agents du périscolaire parisien ont été suspendus car après qu'un enfant de 3 ans a disparu et été retrouvé seul, 2 heures plus tard, au Trocadéro.
21: Et c'est fou d'être animateur dans le périscolaire et de perdre un enfant au lieu de lui faire des bisous slip, ça, c'est vraiment... Ça, un pédophile n'aurait jamais fait ça. Alors, c'est peut-être aussi un jeu de lui donner une chance de s'en sortir, dire « Mathéo, allez, tu pars en courant, je te donne 300 mètres d'avance et je te suis en faisant le pingouin avec le pantalon sur les chevilles. Allez, 3, 2, 1, c'est parti. Oh putain, il court vite le petit salaud. » Mais on imagine, bien sûr, le soulagement des parents, tiens, avec le père qui a dû appeler. « Chérie, le père scolaire vient d'appeler, ils ont perdu gamin. Ah, oh, ouf, tu m'as fait peur, j'ai cru que c'était grave. Ils l'ont retrouvé ? Non, pas encore, mais ça fait 2 heures. Bon, ça va, tant qu'ils ne le retrouvent pas, ils ne le tripotent pas. On va le faire nous-mêmes. Oh. »
1: Merci Philippe Cavrivière. Bonjour Céline Landreau.
2: Bonjour Jérôme, bonjour à tous. Ça va ?
1: Oui, très très bien. Premier jour de l'automne.
2: Eh ben, j'y viens. C'est exact, vous m'avez devancé. Eh ben, j'y viens tout de suite.
1: Écoutez, ce sera bien la première fois.
2: Bonne journée Jérôme et bienvenue à toutes et à tous dans votre matinale. On est ensemble jusqu'à 9h30. C'est l'automne, oui, aujourd'hui. Et la France l'aborde avec appréhension face à une crise sociale qui couve, des prix du pétrole qui flambent, des Français qui hésitent à remplir leur cuve à fioul, qui ont bien du mal à faire le plein de leur voiture. Les nouvelles aides annoncées hier par le gouvernement apaiseront-elles la colère? On en parlera à 7h40 avec Sophie Binet, la secrétaire générale de la CGT. Et on attend déjà vos réactions sur l'appli RTL. C'est l'automne aujourd'hui. Le dernier d'Emmanuel Macron à l'Elysée. Et alors que Marine Le Pen est favorite dans les sondages pour lui succéder, deux de ses anciens ministres livrent un plaidoyer anti-RN. Roselyne Bachelot et Éric Dupond-Moretti seront les invités de Marc-Olivier Fogel à 8h15. C'est l'automne et ils sont encore là. 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Nous sommes donc le mercredi 23 septembre 2026. Merci de vous réveiller avec RTL. Il est 7h.
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2: Pour le journal de 7h. Bonjour Olivier.
3: Bonjour Céline, bonjour à tous.
2: À la une, ces Français donc qui n'arrivent plus à vendre leur voiture, essence ou diesel.
3: Oui, le marché de l'occasion est en recul à cause des prix du carburant. 2 mois et pas un coup de fil, par exemple, pour ce vendeur que vous allez entendre. Et puis on va refaire un point très précis et très clair sur les nouvelles aides et sur qui y a droit. Dans ce journal également, Emmanuel Macron provoque à nouveau la colère d'Israël à la tribune de l'ONU. RTL qui a pu parler à une amie de ce comédien qui a préféré mourir plutôt que de continuer à souffrir à cause, disait-il, de sa prothèse anti-hernie. Et puis cette question qui embrase le monde littéraire. L'un des plus gros succès de la rentrée a-t-il été écrit par l'IA ? L'auteur se défend et ses lecteurs, eux, ne veulent pas y croire.
2: Et donc pour commencer, ces conséquences en cascade de la flambée des prix du carburant.
3: Qui est en train de complètement dérégler le marché de l'occasion pour les voitures essence et diesel. Baisse de 3,4% des immatriculations en juillet pour les derniers chiffres consolidés, alors que les carburants sont aujourd'hui encore plus chers. Résultat sur les sites de revente, on retrouve semaine après semaine les mêmes voitures qui ne trouvent pas d'acquéreurs. Exemple à Nancy, avec vous Dimitri Ramelot.
10: Oui, depuis le début de l'été, la citadine essence de Sandra est inscrite sur plusieurs sites de vente d'occasion.
22: En 3 mois, j'ai eu 2 appels.
10: Et par 2 fois, la transaction a échoué.
22: Les gens veulent diminuer le prix de 10-15%, voire eux, ils ont encore leur voiture, ils n'arrivent pas à la vendre, donc ils ne peuvent pas se racheter la mienne.
10: Alors la quadragénaire qui paye 50 euros d'assurance tous les mois pour un véhicule qu'elle n'utilise plus va tenter un pari pour accélérer la vente.
22: Je vais faire installer un boîtier de bioéthanol sur la voiture, ce qui permettra à l'acheteur en fait de payer plus de 2 fois moins cher à la pompe.
10: Pourtant, elle sait que les 500 à 1000 euros d'installation ne pourront pas être répercutés sur le prix. Pas possible d'installer un tel boîtier sur la voiture diesel de Gérard en vente depuis 2 mois. aucun appel et une équation impossible.
4: Les concessionnaires sont aujourd'hui à brader les mêmes voitures pour pouvoir alimenter le marché de véhicules électriques. Moi, je la vends 25 000. En concession, on la trouve à 20 000. Je ne peux pas me permettre de perdre autant d'argent en si peu de temps.
10: Et malgré leurs difficultés à revendre, aucun des deux n'envisage à terme de passer à l'électrique.
3: Merci beaucoup Dimitri Ramelot.
2: Face à cette flambée des prix, le gouvernement a donc annoncé son plan.
3: Oui, confirmation d'abord. Les aides à l'agriculture, à la pêche et au secteur du bâtiment sont prolongées. Et pour les particuliers, un nouveau chèque de 100 euros qui est débloqué. Et l'aide est élargie, Mathilde Piquet.
5: Oui, 2,5 millions de travailleurs supplémentaires pourront toucher cette aide de 100 euros d'ici la fin de l'année. Les critères de revenus sont élargis. Une personne seule est éligible si elle gagne moins de 2 050 euros net par mois contre 1 508 euros auparavant. Pour un couple sans enfant, c'est 4 070 euros et 6 100 euros avec deux enfants. Jusque-là, 3 millions de personnes étaient concernées. Ceux qui ont déjà perçu l'aide pourront toucher 100 euros une deuxième fois.
3: Et puis Mathilde, le coup de pouce est accessible plus directement pour certaines professions.
5: Oui, les aides à domicile auront accès plus facilement au dispositif grand rouleur sans condition de revenu et des 30 km réalisés par jour. Il y aura aussi un coup de pouce pour 25 000 infirmiers en zone rurale, une prime supplémentaire de 80 euros s'ils roulent plus de 100 km par jour.
3: Merci beaucoup pour ces précisions, Mathilde Piquet.
2: Alors, est-ce que vous êtes satisfait de ces gestes supplémentaires ou au contraire, comme on l'entend beaucoup depuis hier soir, est-ce que vous jugez qu'ils sont insuffisants? Vous pouvez réagir en nous laissant un message sur l'application RTL et on en parle, je vous le rappelle, à 7h40 avec la secrétaire générale de la CGT, Sophie Binet.
3: Ce marché du pétrole en tension, tout ce jour, on le sait, au Moyen-Orient, eh bien c'est à noter, des discussions directes entre délégations américaines et iraniennes ont eu lieu cette nuit à New York pour la première fois depuis des mois, alors que Donald Trump, comme d'habitude, a soufflé le chaud et le froid en disant à la tribune de l'ONU qu'il avait le choix, je cite, entre anéantir l'Iran ou passer un accord.
2: Emmanuel Macron, lui, s'en est pris à Israël cette nuit à cette même tribune de l'Assemblée Générale de l'ONU.
3: Oui, le président français sur le ton de la colère, tapant même sur son pupitre au moment de mettre en cause la politique israélienne.
8: Quelle est notre crédibilité si nous continuons de rester inactifs face à Gaza? Certains se flattent d'une paix prétendue. Devons-nous contempler ce spectacle qui nous fait honte à tous? Regardez ce qui se passe en Cisjordanie, où chaque jour des violations sont faites au nom de quoi? Le Hamas n'a jamais sévi en Cisjordanie.
3: Emmanuel Macron devant l'Assemblée Générale de l'ONU à New York et le bureau du Premier ministre israélien a vivement réagi, qualifiant de sidérante, je cite, l'absurdité grotesque de ses propos.
2: 7h05 sur RTL. Il était venu parler de sa souffrance face à Marc-Olivier Fogiel. Le comédien français Arnaud Denis s'est fait euthanasier hier à Bruxelles.
3: Il avait évoqué d'ailleurs cette hypothèse sur RTL. Lui qui affirmait subir des souffrances insoutenables depuis qu'il s'était fait poser un implant anti-hernie en 2023. Il avait d'ailleurs créé un collectif recueillant des centaines de témoignages, parmi lesquels celui de Julie, Sophie Lemayer.
23: Oui, il y a 4 ans, Julie est opérée de la vésicule biliaire. Elle en sort avec une prothèse anti-hernie. Et depuis?
24: Les douleurs, elles ne m'ont pas quittée. C'est des douleurs à coups de poignard, un syndrome inflammatoire chronique, une fatigue chronique. On fait une opération pour nous soulager. Derrière, en fait, c'est une vie qui est complètement détruite avec un réaménagement du quotidien dans sa totalité, familiale, physique, mentale, économique, parce qu'on perd tous nos emplois.
23: Aujourd'hui, âgée de 29 ans, cette maman de 2 enfants se bat pour faire reconnaître ses souffrances. Aux côtés de 215 autres porteurs de cette prothèse, elle a déposé cet été un signalement auprès de l'ANSM, l'Agence Nationale de Sécurité du Médicament et des Produits de Santé, une action collective porté par Maître Pierre de Buisson.
25: J'espère que le drame que nous venons de vivre, c'est-à-dire l'euthanasie d'Arnaud Denis, permettra de déclencher un véritable électrochoc, une prise de conscience auprès des autorités sanitaires françaises qui n'ont jusqu'à présent jamais pris la mesure de l'importance de ce scandale.
23: L'avocat dit préparer d'autres actions visant notamment les fabricants de ces prothèses utilisées lors de 200 000 opérations chaque année.
3: Merci Sophie Neumayer. Effectivement, 200 000 prothèses sont implantées chaque année. Ce sont les chiffres de l'Agence française du médicament qui a recensé en 125 signalements de complications, nombre qualifié par l'agence de faible au regard du volume de dispositifs utilisés. Et puis précisons également que la Société française de chirurgie digestive défend l'intérêt de ces dispositifs médicaux dans le traitement des hernies.
2: On va partir à Laval, maintenant Laval, où l'on s'inquiète de la sécheresse exceptionnelle.
3: Oui, le niveau de la Mayenne n'a jamais été aussi bas. Le maire s'inquiète donc de la consommation consommation d'eau des habitants, au point de leur envoyer une lettre pour leur rappeler des gestes simples pour économiser. Message qui a été diversement accueilli, Christian Panvert.
0: Absolument, le courriel du maire n'est pas passé inaperçu et ses conseils pratiques comme couper l'eau pendant le savonnage sous la douche suscitent le débat en ville. Anne-Marie et Antoine ne sont pas d'accord.
6: On apprenait déjà ça à nos enfants. Donc il nous infantilise totalement, ce maire. Globalement, je pense que c'est compris dans la population qu'il faut faire attention à l'eau quand même.
7: Non, personne ne fait attention.
6: Ah non, je suis pas d'accord, monsieur. Je vois
7: des exemples tous les jours qui m'horrifient.
0: Coralie salue l'initiative.
9: Des choses simples, on lave les légumes, on peut peut-être récupérer l'eau dans la bassine et aller arroser les plantes avec. C'est toujours intéressant, ces petits conseils.
3: Votre prénom ?
11: Christian. Il a raison, le maire, de mettre les gens comme ça à la page, parce que c'est vrai, il y a du gaspillage.
12: Mathilde. Oui, c'est bien de faire ça, mais s'il ne fallait pas faire ça pendant l'été, pendant les fortes chaleurs ?
0: Le président de l'agglomération justifie cette démarche, Florian Berco.
26: Là, on a atteint un certain seuil d'alerte. Plutôt que justement d'infantiliser par des arrêtés d'interdiction, on préfère prévenir.
0: Il rappelle que 80% de l'eau potable provient de la Mayenne, qui n'a jamais été aussi basse.
3: Merci beaucoup, Christian Panvert à Laval pour RTL. On l'apprend à l'instant, la patronne des écologistes et candidate à la présidentielle, Marine Tondelier, a donné naissance le 18 septembre à son deuxième enfant, un petit garçon en l'occurrence qui s'appelle Léon. Elle avait elle-même annoncé sa grossesse fin mars.
2: Cette question à présent, l'un des livres les plus remarqués de la rentrée, a-t-il été écrit par une intelligence artificielle ? L'auteur s'en défend.
3: Je ne vois pas pourquoi je ferais appel à une machine. Voilà ce qu'a dit Télisson Aurélien à nos confrères de Libération. Son livre s'appelle « C'était ça ou mourir ». Il raconte le départ de son héros d'Haïti vers le Canada. La polémique est d'autant plus grande qu'il s'agit d'un des plus gros succès de la rentrée. Plus de 30 000 exemplaires vendus. Le roman qui a reçu également le prix de la FNAC. Hermine Leclèche, vous vous êtes rendue hier à la Maison de la Poésie où justement l'auteur faisait une lecture.
2: Oui, des lecteurs qui lèvent les yeux au ciel au mot « intelligence artificielle ».
27: Je pense qu'il a trop en lui, trop de vécu, trop d'émotions, trop d'humanité. Et pour le moment, je ne pense pas que l'IA, pour le moment, je l'espère, on soit capable.
28: On n'a pas fait la même chose pour les auteurs de la rentrée, pour Anne Godard, pour Yannick Enel, pour Amélie Nothomb, pour les autres auteurs qui sont en liste aussi. Mais pourquoi lui ?
2: Et surtout, sur quoi se fondent ces accusations, complète Margot, sous son bras droit, un exemplaire du roman fraîchement dédicacé.
29: Il y a un auteur qui s'appelle Baptiste Beaulieu qui a fait un test sur Pangram avec un roman de Victor Hugo qui est ressorti de la même manière. On ne dit pas à Victor Hugo qu'il écrit comme de l'intelligence artificielle. Ça pose la question à l'avenir. Comment Télisson Aurélien peut se... Comment on prouve ça ?
2: Et la question justement tourmente l'entourage de l'auteur qui décrit les 24 dernières heures comme un cauchemar. Tout est faux, assure hors micro son éditeur haïtien. Le manuscrit du roman, dit-il, il l'a lu et corrigé lui-même bien avant les logiciels d'intelligence artificielle moderne en 2018.
3: Reportage d'Hermine Leclèche.
2: Les courses à Argentan dans l'Orne aujourd'hui, départ à 13h55.
3: Et voici les pronostics de Dominique Cordier. Le 15, le 5, le 4, le 12, l'As, le 8 et le 13. L'outsider d'Artel, c'est l'As Coves Dupont.
2: Et à tout à l'heure, 8h, Olivier, pour le prochain journal. Bonjour Peggy Broche.
30: Bonjour Céline, bonjour à tous.
2: Douceur, on l'a dit en ce premier jour d'automne.
30: Exactement.
2: C'est le programme.
30: On peut même dire estival, parce que franchement, il n'y a pas grand chose à signaler. C'est plein soleil avec des températures élevées. Alors, on a quelques brumes et brouillards ce matin. C'est très localisé sur le nord de la Bretagne, les Alpes-Maritimes, les Bouches-du-Rhône, le Var. Tout ça va très vite se dissiper pour laisser place à un plein soleil sur tout le pays. On a juste un petit risque d'averse sur le relief corse cet après-midi. Et côté température, alors on met des couches parce qu'il y a une grande amplitude thermique entre le matin et l'après-midi, surtout sur le nord-est et le centre-est. On est souvent entre 3 et 5 degrés par endroit. Ailleurs, 10 à 15 degrés, jusqu'à 24 déjà à Nice. Et cet après-midi, on est 5 à 7 degrés au-dessus des normales. 20 à 25 près de la Manche, 26 à 29 sur le reste de la moitié nord et près de la Méditerranée, jusqu'à 31 degrés dans le sud-ouest.
2: Effectivement, 31, c'est plutôt estival.
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2: Peggy nous en rejoint dans ce studio. On accueille Virginie Giraud, notre historienne. Bonjour Virginie.
31: Bonjour.
2: L'histoire en direct dans une dizaine de minutes. On parle évidemment beaucoup du prix des carburants en ce moment et de la difficulté des ménages à faire face. Mais ce n'est pas la première fois que le secteur de l'énergie connaît une telle crise.
31: Et oui, au 19e siècle, l'équivalent du pétrole, du fioul, de l'essence, c'est le charbon. On l'utilisait dans l'industrie et aussi pour le chauffage domestique. Et quand les prix s'envolent en 1873 à cause d'une crise, il y aura des gagnants et des perdants.
2: Et bonjour Étienne Jernel.
1: Bonjour Céline et bonjour à tous.
2: Signé Jernel, à suivre aussi. Léon XIV arrive en France vendredi pour un séjour de 4 jours. Vous allez nous expliquer, Étienne, pourquoi, selon vous, le pape est un homme politique comme les autres.
1: Oui, et même pas tout à fait comme les autres, il est peut-être le seul homme politique de dimension mondiale.
2: Cette visite du pape qui se prépare, évidemment. Bonjour Pierre Coplot.
4: Bonjour Céline, bonjour
2: RTL
4: à tous.
2: RTL chez vous, à Paris, ce matin.
4: Absolument, dans le 12e arrondissement de la capitale, exactement à l'église du Saint-Esprit.
2: Paris, puisque le pape célébrera une messe samedi devant quelques 600 000 fidèles, des fidèles qu'il faut bien loger. Alors l'église du Saint-Esprit où l'on vous retrouve s'apprête à se transformer pour accueillir 65 fidèles. On imagine, Pierre, que ça occupe beaucoup le prêtre.
4: Oui, absolument. Vous en doutez, on est en plein dans les préparations. C'est situé au niveau de la sacristie. Vous savez, c'est là où le prêtre, le père du banc qui est juste à côté de moi, se prépare pour officier la messe. C'est une pièce qui va moins servir ces jours prochains. Père, effectivement, votre quotidien est chamboulé.
10: Oui, c'est vrai que le quotidien est un peu chamboulé. Il faut s'organiser, mobiliser les bénévoles, préparer l'accueil. On a annulé la sortie paroissiale prévue de longue date ce week-end. On va annuler la messe du samedi soir. Mais tout ça, ça nous rend très heureux parce qu'on a le sentiment de vivre un événement historique.
4: Mais pour vous, c'est un honneur, la venue du pape.
10: Ah, complètement. Hein, c'est un honneur et une grande joie. Un pape qui vient en France, ça fait 18 ans qu'on l'attendait. C'est pas seulement un événement pour nous, les catholiques, c'est pour tout le pays. Il vient rencontrer les jeunes, les familles, les responsables, les personnes fragiles. Et donc, ça va nous donner aussi l'occasion de nous poser des questions collectivement. Comment vivre ensemble? Comment transmettre l'espérance? Comment construire la paix? Et pour moi, personnellement, c'est donc vraiment une grande joie et une responsabilité.
4: Et ça demande beaucoup de travail également. On va aller dans la crypte, c'est là où vous allez accueillir les 65 fidèles prochainement. Il y a quoi encore à faire? Il y a à faire les lits, il y a à rendre l'espace disponible pour tout le monde?
10: Alors les lits, non, puisqu'en fait, ils viendront avec leur propre sac de couchage et leur tapis de sol. Mais on va rendre la crypte la plus belle possible. On va préparer un bon petit déjeuner pour le lendemain matin, pour qu'ils puissent reprendre des forces avant d'aller voir le pape sur les Champs-Élysées.
4: Voilà, donc beaucoup de travail, Céline, vous en doutez. Évidemment, je vais aider le père, hein, effectivement, c'est dans 48 heures, donc il y a encore beaucoup de choses à faire.
2: Bah, un petit déj pour 65 personnes, on imagine que ça s'anticipe un peu. Bah, bon courage, Pierre Coplot, et on vous retrouve évidemment dans une heure, 7h14 sur RTL, à suivre l'enquête RTL, comment les réseaux russes cherchent à s'immiscer dans la campagne présidentielle.
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2: 7h17, l'enquête RTL. Maintenant, les tentatives d'ingérence étrangère vont-elles déstabiliser la campagne présidentielle? Des réseaux pro-russes, proches du Kremlin, ont lancé des campagnes de désinformation cet été. Bonjour Gauthier de Lombugard.
7: Bonjour Céline, bonjour à tous.
2: Plusieurs candidats ont été visés, dont Raphaël Glucksmann, favori pour la primaire socialiste.
7: Oui, le même logo, les mêmes codes graphiques, des interviews d'experts, et pourtant... tout est faux, cette vidéo n'a pas été réalisée par le média d'investigation Blast. Non, la journaliste Léa Salamé n'a pas soudoyé plusieurs médias pour améliorer l'image de son mari Raphaël Glucksmann. Il s'agit d'un trucage, explique Thomas Huchon, journaliste et expert des fake news.
8: L'idée de singer, de copier un média existant pour faire croire que c'est Blast qui diffuse des informations alors que ça ne l'est pas du tout. Donc là, on a une usurpation de l'identité d'un certain nombre de médias afin de profiter de la confiance que les citoyens accorderaient dans ce média pour faire passer des informations qui ne seraient pas vraies.
7: L'ombre du Kremlin plane derrière cette tentative d'ingérence.
8: On a une enquête des services de renseignement français. Là, c'est des groupes de hackers qui sont traditionnellement proches du GRU, donc des services secrets russes.
7: Gabriel Attal et Édouard Philippe ont également été visés.
2: Pourquoi ces hackers pro-russes tentent de s'immiscer comme ça dans la campagne, Gauthier ?
7: Eh bien, tous les candidats visés cet été ont un point commun. Ils soutiennent l'Ukraine et critiquent ouvertement Vladimir Poutine. L'objectif est donc de les discréditer au profit de candidats plus favorables au Kremlin, nous dit Frédéric Charillon, professeur de sciences politiques à l'Université Paris-Cité.
9: En Europe, il y a un certain nombre de partis politiques qui souhaitent mettre fin à l'aide apportée à l'Ukraine. Il y a un premier objectif qui est d'aider ces partis politiques dans l'espoir que s'ils parvenaient au pouvoir, ça changerait la situation sur le front ukrainien. Il y a un autre objectif plus large qui est de déstabiliser la démocratie, de faire perdre foi en la démocratie, en jetant le doute permanent, faire en sorte que les gens ne croient plus en rien. C'est l'un des objectifs à court et moyen terme.
2: Alors comment faire pour les contrer ?
7: Viginum, le service lancé par le gouvernement il y a 5 ans, traque les campagnes de désinformation et enquête pour remonter jusqu'aux auteurs. Mais l'éducation aux médias est la meilleure arme, assure Frédéric Charillon.
9: On apprend aux enfants à s'interroger sur la source. On demande si cette nouvelle vient d'un média fiable. Je crois que c'est la seule méthode. Il faut qu'il y ait un public sur lequel ça ne marche plus.
7: Le gouvernement vient de déposer un projet de loi pour permettre notamment de faire retirer plus rapidement les fausses informations des plateformes en période de campagne électorale.
2: Enquête RTL avec Gauthier de Lombugard ce matin, 7h19, signé Gernel. Avec vous Étienne Gernel, directeur du Point. Le pape Léon XIV est attendu en France à partir de vendredi. Il sera accueilli à 10h à l'aéroport par le président Emmanuel Macron. Et pour vous Étienne, le pape n'est pas seulement le chef de l'Église, non, c'est aussi un homme politique.
1: Oui, c'est un homme politique d'abord parce qu'il le peut. C'est mon premier argument, il en a les attributs. Il a été élu, il est aussi un chef d'État, un petit État, mais tout de même. Surtout, l'Église n'est pas en surplomb de la vie terrestre. Elle est dedans, elle a un avis sur la société, sur l'économie, le social, très important, et oui, sur la politique aussi. Et cet avis, il pèse très lourd, 1,4 milliard de fidèles. Sa capacité de mobilisation est unique au monde, on va le voir ce week-end. En juin, à Madrid, il y avait 1,2 million de personnes dans les rues. Qui peut en dire autant ? Alors, on a beaucoup parlé du rôle de Jean-Paul II dans la chute du communisme, et à juste titre. C'était un pape qui se servait de sa force de conviction et de mobilisation pour peser sur la politique et au niveau mondial.
2: Et Léon XIV, il fait partie de cette catégorie de pape engagé ?
1: Ah, c'est évident et c'est mon deuxième argument. En avril, dans le Cameroun de l'inamovible Paul Biya, il a dénoncé les tyrans, je le cite, et il a appelé aussi à briser les chaînes de la corruption. Il fallait quand même y aller. Il n'a pas eu peur non plus de tenser Vladimir Poutine sur l'Ukraine, Benjamin Netanyahou sur Gaza, et même son compatriote Donald Trump. Je le cite, c'était en avril. Je n'ai peur ni de l'administration Trump, ni de dire le message de l'évangile. Fin de citation. Réponse de Donald Trump. Je ne suis pas un grand fan du pape Léon. Alors Léon a répliqué « Je ne suis pas un politicien, je n'ai pas l'intention d'entrer dans un débat avec lui ». Alors, cette distinction est intéressante. Le pape n'est effectivement pas un politicien, mais c'est un vrai politique. Ce qui fait la différence entre les deux, bien, c'est qu'il a du fond. Il travaille, Léon.
2: Qu'est-ce qui vous fait dire ça, Étienne ?
1: Écoutez, connaissez-vous un seul leader politique dans le monde qui a pu produire un travail de fond sur l'intelligence artificielle, comme celui qu'a fait le pape avec son encyclique Magnificat Humanitas, paru en mai dernier ? Personne, évidemment. Or, l'IA, c'est un sujet politique. Alors, certes, le pape a un avantage. Il a derrière lui tout ce que l'Église, y compris les fidèles, compte de compétences. C'est comme un gigantesque think tank décentralisé. C'est aussi pour cela que son discours sur l'Europe à Metz est très très attendu. Il y aura du fond. Tout le monde ne sera pas d'accord, comme sur l'IA, comme sur la fin de vie, comme sur les migrants par exemple. Mais au fond, n'est-ce pas là l'essence de la politique que de savoir contrarier les autres ? Jean-Paul II avait à ce propos une leçon de politique que nos élus pourraient méditer, et je cite Jean-Paul II, « La vérité n'est pas toujours conforme à l'opinion de la majorité ».
2: Et après l'histoire politique des papes avec vous, l'histoire en direct maintenant avec Virginie Giraud. Virginie, le prix du pétrole flambe et avec lui celui du carburant, on en parle beaucoup, du carburant et du fioul. Il y a 150 ans, c'est le prix du charbon, la principale source d'énergie à l'époque, qui s'envolait.
3: Oui, pendant la révolution industrielle, on passe de la production artisanale à la production industrielle. Cette évolution est possible grâce à la modernisation des moyens de production qui commence avec la machine à vapeur. Donc les machines à vapeur, les hauts fourneaux dans l'industrie, tout ça, ça marche avec du charbon. Et ce sont les Anglais qui produisent les deux tiers du charbon mondial au milieu du 19e siècle. Le problème, c'est qu'à partir de 1873, on rentre dans une période de crise qui va durer. Les principaux gisements de houille sont à sec, il faut exploiter des filons moins rentables et recruter plus de main-d'œuvre. C'est un peu la philosophie du « drill, baby drill » avant Trump, hein, vous voyez. Donc, la production coûte plus cher et en 3 ans, le prix de la tonne de charbon va être multiplié par 15.
2: Mais pourquoi une telle flambée et en si peu de temps ?
3: Mais parce que les marchés paniquent à l'idée d'une pénurie et les détenteurs de charbon font de la spéculation. Donc, après les premiers mois de crise, les compagnies charbonnières se mettent à faire d'énormes profits. Elles n'ont plus intérêt à ce que les prix redescendent. Mais ça n'impacte que modérément l'économie parce que dans l'industrie, les moyens de production progressent vite. Les usines de sidérurgie et les transports de marchandises ne souffrent pas longtemps.
2: Donc les entreprises résistent et les populations alors ?
3: Ah bah elles souffrent parce que le prix du charbon domestique a doublé et une bonne partie de la classe ouvrière, nombreuses en ville, renoncent à se chauffer en hiver. Et les hivers du 19e, c'est pas les nôtres, je vous le dis. Donc résultat, le taux de mortalité dû au froid et aux maladies hivernales explose. En revanche, ça n'impacte pas les déplacements parce qu'il n'y a pas encore de voiture à essence, on vit à côté de son travail et de toute façon, on n'a pas de congé payé. Les seules personnes que le renoncement au chauffage a pu soulager, ce sont ces femmes au foyer qui devenaient folles à force de nettoyer la suie du chauffage au charbon. Certaines d'entre elles, et je vous jure que c'est pas une blague, ont fini à l'asile à cause de ça.
2: Ça laisse Étienne sans voix.
1: C'est terrifiant, ça recommence toujours de la même manière.
3: Ah bah oui.
2: Alors, on peut pas faire un parallèle complètement exact, mais le problème du chauffage et des capacités à se chauffer, on en parle évidemment aussi aujourd'hui, ce sera l'un des sujets d'ailleurs du journal de 8h avec des Français qui ont bien du mal à remplir leur cuve à fioul. Merci à tous les deux. Dans moins de 5 minutes, les grosses têtes et le journal de 7h30. Nous irons dans l'Hérault à Palavas-les-Flots, où pour la première fois depuis 10 ans, une corrida avec mise à mort est prévue dans quelques jours. Et ça crispe un peu sur place.
6: Bonne journée.

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0: Et juste avant le journal de 7h30, les grosses têtes avec une histoire drôle de Karina Marimont.
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0: 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Nous sommes ensemble jusqu'à 9h30 et vous continuez évidemment à réagir à l'actualité grâce à l'appli RTL, à ces nouvelles aides, notamment du gouvernement annoncé hier soir pour faire face à la crise des carburants. Vous êtes sceptique, du saupoudrage pour Patrick de Nantes, des miettes pour Élodie de Normandie, 450 millions d'euros, on le rappelle, débloqués pour faire face à la crise. Est-ce que ce sera suffisant pour apaiser la colère? On en parlera avec notre invitée Sophie Binet, la secrétaire générale de la CGT, tout à l'heure à 7h40. Mais pour l'heure, vous êtes sur RTL, merci de nous faire confiance, il est 7h30.
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0: Et le journal, c'est avec Sébastien Rouxel. Bonjour Sébastien.
3: Bonjour Céline, bonjour à tous. Le sang va-t-il à nouveau couler dans les arènes de Palavas-les-Flots? La justice, qui a été saisie par plusieurs ONG, dira ce matin si elle interdit ou non la corrida avec mise à mort, organisée le 10 octobre prochain. Ce serait la première en 10 ans dans cette station balnéaire de l'Hérault. Un retour qui divise les habitants, Rémi Vallès.
4: Depuis 30 ans, Thierry habite juste en face des arènes de Palavas.
5: Avant, j'allais le voir.
4: Mais pas question pour ce retraité d'y remettre les pieds.
5: Une fois, j'ai été voir une corrida. Il a fait un massacre. Il a fini 20 coups d'épée au taureau. Après, ils l'ont fini au poignard. J'ai dit, c'est fini, je vais plus voir.
4: Carole, une autre habitante, se dit-elle très déçue par ce retour en arrière.
6: Surtout tout ce qu'on fait en ce moment sur la maltraitance sur les animaux. Je comprends pas qu'on remette la corrida actuellement. Je pense que les racines taurines, elles y sont encore sur Palavas. On n'est pas obligé de remettre la corrida avec la mise à mort de taureaux.
4: Une grande partie des 4000 places mises en vente pour la corrida a déjà trouvé preneur. Preuve de l'attachement des Palavasiens à cette tradition, assure ce passionné.
7: En tant qu'aficionado, je suis très très très heureux que la corrida revienne à Palavas. La tradition taurine n'a pas été interrompue puisque il y a un club taurin qui a organisé des KPA et des tientes pendant 10 ans, donc c'est très bien qu'il y ait une corrida qui revienne.
4: Si elles n'obtiennent pas gain de cause devant la justice aujourd'hui, les associations de défense des animaux promettent de se mobiliser en nombre le 10 octobre, jour de la corrida.
3: Et aujourd'hui, la corrida est interdite partout en France, sauf dans les communes où elle relève, je cite le code pénal, d'une tradition locale ininterrompue. En Gironde, un collectif d'habitants du Porche vient de déposer une plainte contre X après le gigantesque incendie qui a détruit cet été 184 maisons dans la commune. Plainte pour mise en danger de la vie d'autrui et omission de porter secours.
0: 100 euros de plus pour les grands rouleurs.
3: L'aide est renouvelée et même élargie face à la flambée des prix à la pompe. 5,5 millions de Français vont pouvoir la réclamer contre 3 millions jusqu'ici. Hier, le gouvernement a également confirmé le prolongement jusqu'à la fin de l'année des aides pour le BTP, les agriculteurs et les pêcheurs, mais pas pour les transporteurs qui attendent toujours le versement des aides promises depuis le mois de mai. Nathan Bocard a joint pour RTL Bruce Aiglou, délégué de l'Organisation des transporteurs routiers européens.
8: Le premier tour d'aide, on les a touchés, il y a 80% d'entreprises qui l'ont touché. Deuxième tour d'aide, on est à 10%, je crois que c'est 11% d'entreprises qui les ont touchés, 6 mois après. Troisième tour, on attend le décret, on n'a rien. Un camion, c'est 1000 litres. 1000 litres à 2,40, 2400 euros le truc. C'est pas possible, enfin. Et baissant le prix à la pompe pour tout le monde. Comme ça, les gros rouleurs seront aidés, les infirmiers seront aidés, les transporteurs seront aidés. Fin du match, c'est ça qu'il faut.
3: Autre mesure annoncée hier par le gouvernement, ce coup de pouce de 80 euros pour 25 000 infirmiers libéraux en zone rurale. Peut-on espérer une légère baisse des prix à la pompe dans les prochains jours? Le cours du pétrole, en tout cas, est repassé sous les 99 $ cette nuit, après l'annonce par Donald Trump d'une reprise des négociations avec l'Iran.
0: 7 victimes de violences sexuelles dans l'église face au pape. Ce sera l'une des étapes les plus marquantes de la visite en France de Léon XIV ce week-end.
3: Et c'est dans ce contexte qu'un ancien élève de Bétarame prend la parole. Il s'appelle Brice Ducot. Il dit avoir subi des sévices sexuels lors de sa scolarité. Il a pris la décision de se faire débaptiser.
9: Je ne veux plus apparaître dans le catholicisme. Je ne suis plus en accord. Pour la petite histoire, j'étais parti, je voulais être curé à l'époque. L'église ne protège pas les victimes, ne protège personne. J'ai plus la foi. On était abusé par l'église, par les laïcs, par les gens que l'église a embauchés aussi, des laïcs. On est abusé. Et aujourd'hui, ces gens-là se baladent en toute impunité dans les rues. Il n'y a pas de réaction de l'église. À part une petite lettre en disant que oui, on était victime à Bétarme, mais ça suffit pas.
3: Voilà la colère de cet ancien élève.

0: De Bétarame au micro RTL de Philippe de Maria.
1: Et on en vient à cette campagne au Mali qui fait la promotion de l'excision, campagne diligentée par la junte militaire au pouvoir.
0: C'est pourtant une cause majeure de mortalité chez les jeunes femmes, sans parler des traumatismes pour celles qui survivent. Cette campagne, Morad Djabari, elle est menée par des influenceurs dont les vidéos sur les réseaux sociaux font plusieurs millions de vues.
2: Oui, face caméra devant un tableau, Abdou Niang débute sur sa chaîne YouTube une démonstration d'une heure.
3: Je n'ai jamais dit que la pratique de l'excision était condamnable, abominable, parce que c'est une pratique millénaire que je respecte.
2: D'un ton magistral, stylo à la main, il se présente comme journaliste, enchaîne les schémas, détaille ses arguments, qualifie de légende les effets néfastes de l'excision.
3: Albert Camus le dit, mal nommer les choses, c'est en rajouter au malheur du monde. L'excision, c'est le fait d'enlever une partie, mais progressivement, on a abandonné cette nomination pour aller vers la violence faite aux femmes. Est-ce que ça correspond à l'excision ? Jamais.
2: Ces vidéos sont vues, partagées, commentées par des centaines de milliers de personnes et trouvent aussi un écho en France. Sarah Abramovitch, gynécologue, spécialiste de la prise en charge de femmes excisées.
4: J'en entends parler, il y a quelques patientes qui m'en ont parlé. Sur nous, notre Instagram, Réparons l'excision, j'ai quelques personnes qui m'alertent en disant attention, faites quelque chose, il y a des pro-excisions. La diaspora malienne à Paris vit des heures difficiles en se levant contre l'excision.
2: Des menaces, des insultes, des raids numériques venant de militants pro-excision au Mali, mais aussi en France.
0: Morad Djabari.
1: RTL, il est 7h35. On sait désormais quand commencera la campagne de vaccination contre la grippe et le Covid.
0: Oui, ce sera le 13 octobre. Vaccination qui, je le rappelle, est fortement conseillée pour les plus de 65 ans, les personnes immunodéprimées ou encore les femmes enceintes. Autre signe que la fin d'année approche, vous risquez d'entendre beaucoup ça dans les prochaines semaines. All I Want For Christmas, le tube planétaire de Mariah Carey qui revient nous hanter chaque année à l'approche de Noël. C'était ce titre qui détenait jusqu'ici le record du nombre de semaines passées en tête du top 100 américain. Mais il a été détrôné cette nuit par une chanson assez peu connue en France. She's from Texas, I can tell. Texas, Della Langley, qui en est donc à 23 semaines passées en tête du classement du magazine Billboard. Dans une vidéo, la chanteuse promet d'aller fêter ça ce soir.
1: Et la Langley qui n'a rien à voir avec François Langley.
5: Ça ne peut pas être mauvais.
1: Merci beaucoup Sébastien Roxel. On vous retrouve tout à l'heure évidemment pour 8h30 pour un prochain point sur l'information. On vient d'entendre Mariah Carey. C'est pas un temps de Noël pour autant, Peggy Broche. Hein. Ah non, on en est encore bien loin.
6: Ah ben, je vous assure que c'est vrai qu'on est plutôt sur un temps même estival. Alors que c'est le premier jour de l'automne. On a des températures élevées et beaucoup de soleil. Alors, on a quelques brumes et brouillards hein, ce matin, mais ça reste très localisé sur le nord de la Bretagne. Également du côté des Bouches-du-Rhône ou encore vers le Var. Tout ça va se dissiper pour laisser place à un grand soleil sur tout le pays. Juste un petit risque d'averse sur le relief corse. Et les températures. Alors, ce matin, c'est un peu frais hein, sur le nord-est et le centre. On est entre 3 et 5 degrés par endroit, 5 degrés à Mulhouse comme à Vichy, 10 à 15 degrés ailleurs, jusqu'à 20 près de la Méditerranée, voire 24 à Nice déjà. Et les maximales, on est 5 à 7 degrés au-dessus des normales de saison, 20 à 25 degrés près de la Manche, 26 à 29 degrés sur le reste de la moitié nord et près de la Méditerranée, jusqu'à 31 encore aujourd'hui dans le sud-ouest.
1: Dans quelques minutes, l'invité d'RTL Matin, les mesures d'aide annoncées hier pour faire face à la crise des carburants peuvent-elles suffire à calmer la colère? On posera la question à Sophie Binet, secrétaire générale de la CGT. Ce sera juste après l'Angleco. Bonjour donc François Langlais.
7: Bonjour Céline.
1: Nouveau sommet entre la Chine et les États-Unis. Donald Trump va recevoir Xi Jinping. Ils vont évidemment parler business. Et l'Europe risque d'en payer les pots cassés.
7: Oui, l'entente commerciale qui est négociée entre les deux géants pourrait conduire la Chine à dérouter ses gigantesques flux d'exportation vers l'Europe.
1: A tout de suite.
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1: RTL Matin, 7h40, l'Angle Écho maintenant avec François Langlais. Le président chinois Xi Jinping en visite d'État aux États-Unis, il va s'entretenir avec Donald Trump. Oui. Les deux plus grandes puissances mondiales veulent renforcer le dialogue et la coopération et asseoir encore un peu plus leur domination, alors que François, Pékin écrase déjà toute concurrence sur nos mers et nos océans.
7: C'est vrai, le président chinois Xi Jinping commence aujourd'hui sa visite officielle à Washington pour entamer des discussions avec Donald Trump, et c'est l'Europe qui redoute d'être encore une fois la victime collatérale de cette paix armée entre les deux superpuissances mondiales. Le sujet principal qui va occuper ce sommet, vous l'avez dit, ce sont les relations commerciales, et plus précisément les exportations industrielles massives de la Chine, qui déstabilisent les pays occidentaux. Ces exportations, tenez-vous bien, représentent désormais 40% du trafic mondial de containers. Containers, c'est ces grandes boîtes en métal qu'on met sur bateau pour traverser les continents. Jamais un pays n'a occupé une place si prépondérante dans les échanges internationaux. La Chine va dégager cette année un excédent commercial de près de 1000 milliards d'euros. C'est un record.
1: Et pourquoi nous, les Européens, nous risquons de payer la note ?
7: Parce que les deux grands vont sans doute prolonger l'accord qu'ils avaient trouvé l'année dernière et qui avait abouti à des droits de douane américains de 21% en moyenne, frappant les produits de l'empire du milieu. Du coup, ça freine quand même les ventes chinoises en Amérique, et donc ça incite Pékin à rediriger massivement son offensive commerciale vers le marché le plus ouvert de la planète, l'Europe, avec ses voitures, son acier, son électroménager, etc., etc.
1: Donc ça veut dire que la marée chinoise va continuer à déferler chez nous,
7: oui,
1: même encore davantage.
7: C'est tout à fait probable. Alors que leurs exportations ont déjà explosé. Là encore, chiffre incroyable. La Chambre de commerce en Chine, Chambre de commerce européenne en Chine, nous dit que pour chaque container que nous exportons là-bas, il y en a 6 chargés de produits chinois qui arrivent sur le sol européen. 1 pour 6. En 2019, c'était seulement 1 pour 2,5.
1: Et comment on explique une telle frénésie ?
7: Parce que l'économie chinoise est malade, elle n'a plus de croissance intérieure, les revenus stagnent. Le seul moyen de faire tourner l'activité, c'est de construire de nouvelles usines et de les faire tourner à fond pour l'exportation. En réalité, la Chine exporte chez nous ses difficultés économiques.
1: Et il n'y a pas moyen de la contrer ?
7: Pas facile, c'est Bruxelles qui décide, c'est toujours très long. Et puis en plus, derrière Bruxelles, il y a les différents pays européens qui n'ont ni les mêmes intérêts, ni la même stratégie. Il faut mettre tout le monde d'accord. Et puis, Quand nous fermons le marché européen, Pékin prend des mesures de rétorsion. Le Financial Times révélait ça il y a quelques jours. Dès avant le sommet de Washington d'aujourd'hui, les autorités chinoises ont fait chuter de 20% leurs exportations de terres rares en Occident. Vous savez, les terres rares, ce sont ces matériaux critiques dont nos industries ont besoin et sur lesquels Pékin a construit, je dirais pas un monopole, mais au moins une position dominante. C'était juste un signal, histoire d'attendrir la viande, au cas où certains partenaires commerciaux de la Chine auraient la tentation de se protéger contre elle.
1: Attendrir la viande avec un petit parfum de chantage quand même.
7: On peut le dire.
1: Merci beaucoup François Langlais.
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1: Et l'invité d'RTL Matin à 7h44. Face à la flambée des prix du carburant, un gasoil à plus de 2,40€ le litre, le gouvernement a fini par sortir son carnet de chèques hier soir. Bonjour Sophie Binet.
23: Bonjour.
1: Secrétaire générale de la CGT, merci d'être avec nous ce matin. Six ministres étaient réunis hier en fin d'après-midi pour annoncer 450 millions d'euros d'aide au total. Il était temps.
23: Oui, mais le problème, c'est que ça ne répond absolument pas au problème. D'abord parce que c'est une usine à gaz. C'est très compliqué de faire cette demande. La preuve, c'est que la moitié des personnes qui pourraient y avoir accès ne font pas la demande.
1: Alors, c'est simplifié. Et les personnes qui ont déjà touché la première aide, le premier chèque de 100 euros, vont recevoir le deuxième automatiquement.
23: Oui. Et ensuite, le deuxième problème, c'est que c'est une goutte d'eau, puisque c'est 100 euros en une fois. Or, 100 euros, c'est un plein. Et pour les gros rouleurs vers qui se tourne cette aide, c'est pas 100 euros de plus par mois. C'est 300, 400, 500 euros. Je pense aux infirmières, aux aides à domicile, par exemple, ça ne couvre absolument pas l'explosion des prix de l'essence. Le problème, c'est que encore une fois...
1: C'était possible de faire plus dans le contexte budgétaire qu'on connaît.
23: Bien sûr, bien sûr. Il y a une proposition toute simple, qui ne coûte rien, qui consiste à bloquer les prix et à bloquer les marges des pétroliers. J'ai regardé, depuis l'invasion de l'Ukraine par la Russie, Total a dégagé 120 milliards de profits en 5 ans. C'est la même chose pour les 5 majors du pétrole dans le monde. Il y a des profiteurs de guerre et le problème, c'est que le gouvernement ne veut pas s'attaquer à ce problème-là, qui est le problème central. En bloquant les marges et en bloquant les prix, ça ne coûte rien aux finances publiques et ça permettrait d'empêcher...
1: Mais c'est le risque d'une pénurie, parce qu'on le répète à chaque fois, la France n'est plus autonome en termes de raffinage, on importe la moitié du
23: gasoil. Oui, alors d'abord, la faute à qui ? La faute aux gouvernements qui ont laissé les fermetures de raffineries alors que nous nous mobilisions et nous disions que ça serait une catastrophe.
1: Peut-être,
23: donc encore une fois, on en a la confirmation. Et par ailleurs, Total est une multinationale et donc ces raffineries ne sont plus en France mais à l'étranger. Mais c'est quand même des raffineries qui travaillent pour Total. Donc ça, c'est un argument qui ne tient pas la route.
1: Profiteur de guerre, Total ?
23: Profiteur de guerre, tout à fait, sur le dos des Françaises et des Français qui aujourd'hui sont asphyxiés et sont obligés de choisir entre remplir leur frigo et faire le plein. La situation, elle est très grave.
1: Il y a quelques jours, vous préveniez d'ailleurs que si le gouvernement n'entend pas la colère, l'hiver va mal se passer. Est-ce que vous craignez vraiment une explosion ou est-ce que vous agitez un peu les peurs ?
23: Non, je pense que cette mobilisation, elle est indispensable. Le point positif des annonces sur le carburant, c'est que ça confirme que le gouvernement est fébrile et qu'il a peur d'une mobilisation. Donc moi, je suis venue passer un message. Ne nous laissons pas faire. Mobilisons-nous. Le 29 septembre, c'est une grande journée de grève pour nos services publics et pour nos salaires. Il faut que nous soyons nombreux et nombreuses à être mobilisés. On peut pas baisser la tête et se laisser faire. C'est une honte ce qui se passe.
1: Avant cette mobilisation à laquelle vous appelez et sur laquelle on va revenir, Emmanuel Macron doit prendre la parole, lui, demain soir. On comprend que vous avez été déçu par ses ministres hier. Vous attendez quoi du président ?
23: Ben, j'attends qu'il annonce qu'il bloque les prix des pétroliers et qu'il va enfin chercher l'argent là où il est, c'est-à-dire dans les marges des pétroliers et des grands groupes. Alors que les Françaises et les Français vivent la rentrée du déclassement, c'est pas le déclassement pour les actionnaires. Jamais il n'y a eu autant de dividendes dans notre pays. La France est deuxième sur le podium mondial. Moi, je préférerais qu'on soit les champions du monde en termes de salaire et de droits sociaux. Ça n'est plus le cas aujourd'hui.
1: Donc l'appel à une meilleure réponse à la crise des carburants, ça va devenir aussi un mot d'ordre pour cette mobilisation du 29 septembre que vous appelez ?
23: Le mot d'ordre pour le 29 septembre, c'est les salaires et les services publics. Parce que cet été, pendant les incendies, les canicules, etc., etc., qui était au front pour sauver des vies ? Les agents publics. Et voilà comment ils sont remerciés. Le gouvernement leur annonce encore un blocage des salaires. C'est un crachat à la figure des agents publics. C'est indécent. En 10 ans de macronisme, les agents publics ont perdu 20% de pouvoir d'achat. Donc c'est la raison pour laquelle il faut, le 29 septembre, être nombreux en grève et en manifestation. Il y a plus de 150 manifestations qui sont déjà annoncées, qui sont sur cgt.fr. Il faut que ça soit une journée noire dans les services publics.
1: Journée noire dans les services publics, mais la porte, j'allais dire, est déjà fermée de la part du gouvernement. Ce gel du point d'indice, il est déjà dans le projet de budget, dans lequel il faut faire 54 milliards d'euros d'économies. C'est un baroud d'honneur, cette manifestation ?
23: Non, pas du tout, puisque les mobilisations font bouger et font reculer le gouvernement. Moi, je me souviens très bien de la dernière grande grève des fonctionnaires le 5 décembre 2024, alors que le gouvernement voulait imposer des jours de carence pour les arrêts maladie des fonctionnaires. Le gouvernement, au lendemain de cette grève qui a été très réussie, a été obligé de reculer. Donc là, ce que l'on voit, c'est que le gouvernement est fébrile et fragile. Il ne sait pas comment faire passer son budget. C'est le moment de se mobiliser pour le faire reculer. Ce budget est dangereux pour le pays.
1: Il n'y a rien qui trouve grâce à vos yeux dans ce projet de budget ?
23: Non. C'est un budget qui est très grave, qui est dangereux pour le pays. Je suis très inquiète parce qu'il nous fait foncer à 200 km/h dans le mur de la récession.
1: Mais sinon, alors, c'est le mur de la dette, donc...
23: En fait, pour éviter le mur de la dette, il faut tout simplement prendre l'argent là où il est, aller taxer les patrimoines, aller taxer les dividendes, aller taxer les profits, ce que le gouvernement refuse de faire. Et donc là, la situation, elle est grave, parce que non seulement les prix sont à un niveau record, mais au lieu de bloquer les prix, le gouvernement fait les poches des travailleurs et des travailleuses et baisse les revenus des fonctionnaires, des retraités, des malades, des locataires. Et donc ça, c'est violent socialement, mais c'est aussi catastrophique économiquement, avec un risque de récession majeure.
1: Pour ne pas voir les comptes publics plonger encore un peu plus, on a appris dans le journal Les Échos que le gouvernement va vous demander à vous, les partenaires sociaux, de trouver au moins 600 millions d'euros d'économies sur les arrêts maladie. On rappelle que leur coût a flambé depuis la période du Covid, plus 45%. Vous allez aller les chercher où ?
23: Nous, on a une proposition toute simple qui ne coûte rien, c'est de rétablir les CHSCT, les comités hygiène, santé, sécurité au travail, qui permettent de généraliser la prévention. Ces comités, ils ont été supprimés il y a 10 ans. Depuis, les accidents du travail, les morts au travail, les maladies professionnelles explosent. Cette année, il y a eu plus de 1350 personnes qui sont mortes au travail ou du fait de leur travail. C'est un record historique, ça n'a jamais été aussi élevé à cause de la suppression des CHSCT. Donc la première mesure à mettre en place, c'est celle-là.
1: Le MEDEF lui propose de ne plus rembourser les arrêts maladie de courte durée, en expliquant que ça pourrait avoir un effet comportemental chez les Français. On est dans un pays de salariés qui abusent aujourd'hui ?
23: Non, cette proposition, elle est juste indécente, puisque ce sont les mêmes qui proposent de taxer les malades et de laisser les malades sans revenus qui se battent pour préserver les profits des milliardaires. C'est un mensonge. On a eu l'expérience des jours de carence, justement dans la fonction publique, où un jour de carence a été institué. Il y a plein d'études qui ont montré que les arrêts maladie n'ont pas baissé, puisque on ne choisit pas d'être malade. Aucun travailleur, travailleuse ne choisit d'être malade. Et d'ailleurs, c'est une mesure de santé publique que de permettre aux travailleurs et aux travailleuses de ne pas aller travailler quand ils sont malades pour éviter qu'ils contaminent leurs collègues.
1: Mais vous allez aller y participer à ces discussions. Il n'y a pas de boycott envisagé.
23: Pour l'instant, j'en suis pas au courant. Nous n'avons pas reçu de convocation et donc nous déciderons quand nous l'aurons.
1: Merci Sophie Binet, secrétaire générale de la CGT. Restez avec nous, s'il vous plaît. Philippe Cavrivière arrive dans un instant.
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1: L'œil de Philippe Cavrivière à 7h54. Bonjour Philippe d'abord.
13: Et bonjour, bah oui d'abord.
1: On commence toujours comme ça. La secrétaire générale de la CGT, Sophie Binet, donc restez pour vous écouter.
13: Bonjour, pas toujours, on a entendu ce qu'elle a dit. Bonjour Sophie, je rassure tout de suite nos auditeurs, même si la CGT est dans nos studios, il n'y aura pas de grève ici à RTL. À la limite, il y aura une grève. Si on engageait un éditorialiste qui travaille l'humain, peut-être Martial Liu et François Langlais, pour entamer une grève de la faim, mais sinon... Sophie, vous êtes une vraie femme de gauche avec des combats et des convictions, et mon autrice préférée, Françoise Sagan, a donné la plus belle définition de la droite et de la gauche. La droite, elle dit, il y a de l'injustice et c'est inévitable. Et la gauche, elle dit, il y a de l'injustice et c'est insupportable. C'est beau, hein ? C'est cadeau, c'est compris dans le prix de la chronique. Et vous voyez, je vois de l'admiration dans vos yeux.
1: Tout le monde se demande, mais il a lu Sagan, vraiment ?
13: Mais ça m'émeut, parce que c'est la première fois que je vois de l'admiration dans vos yeux. Non, alors, il n'y a pas de vanne, vous avez vu, mais j'ai décidé une fois par an de dire un truc intelligent, et c'est tombé sur votre chronique.
1: Je suis content d'être là.
13: C'est exceptionnel. Hein. Alors, vous allez me dire, oui, mais Philippe, c'est pas de vous. Et je vous dirais, non, Sophie, je viens de vous dire, je voulais que ce soit intelligent. Donc, forcément, c'est mieux Sagan pour l'intelligence. Alors les syndicats font plus que jamais un travail indispensable car la générosité du patronat est pas toujours automatique. Faut peut-être parfois leur forcer un peu la main parce qu'ils se rendent pas compte. C'est comme le petit don à la caisse du Carrefour pour les associations quand on peut arrondir ou pas. Vous donnez vous autour de cette table. Alors moi je donne. Si la caissière me reconnaît, je donne. Mais ostensiblement, je dis le nom de l'association en haute voix. Je dis, ah. Violence faite aux femmes, je fais un don, hop, tu vois. Ou cancer pédiatrique, ah, je donne. Ah, pour les pandarous. Allez vous faire cuire le cul, les pandarous. Je sais même pas si vous existez. Si, il y en a. Il y en a au Terre de Naé, chez mon copain Sébastien. Alors, j'ai lu, Sophie, que le patronat d'éthique avait porté plainte contre vous, car vous avez qualifié les milliardaires de rats qui quittent le navire.
1: C'était ici, hein.
13: Ouais, et les ultra-riches, et l'ont mal pris, car on dit pas navire, on dit yacht. Non, mais un peu de précision quand vous parlez nautisme.
1: Non, la c'est là prochaine qu'on... fois, non, c'est noté pour la
13: oui,
1: prochaine
13: non,
1: fois.
13: Mais c'est là qu'on voit que vous n'avez pas le permis bateau, tu vois.
1: Et du coup, c'était ça. Sophie Binet qui a récemment participé à des débats lors de la dernière fête de l'humain.
13: Oui, alors et vous attendez toujours ce moment, cette belle fête populaire avec impatience, car si on a un enfant, on compte en dodo avant les Noëls, et une vraie personne de gauche, elle compte les dodos avant la fête de l'humain. Martial Hugues, il compte les dodos avant le forum de Davos, tu vois. On précise que la fête de l'humain, elle commence, les gens de gauche commencent à Fabien, de droite commencent à Fabien Roussel, quand même, donc c'est très de gauche. Alors, heureusement que la gauche et les syndicats, vous êtes là, mais faut avouer qu'il y a des employeurs qui font des jolies choses, qui essaient d'offrir une prime, parfois, à des ouvriers de terrain. Par exemple, prenez Renault, qui a versé quand même 900 000 euros, alors certes en 3 ans, à Rachida Dati, mais elle avait un petit CDD précaire, mais tu vois, c'est un très beau geste, c'est une main tendue, donc voilà, il faut quand même reconnaître quand il y a des belles choses.
1: Philippe Pierre, le gouvernement a annoncé de nouvelles mesures d'aide, on en a parlé aussi face à la flambée des prix du carburant.
13: Oui. Hier, il faisait 34 degrés. Tous les branleurs étaient en terrasse. Pendant que moi, j'étais bloqué devant ma télé pour attendre les annonces du gouvernement. Faudra qu'on reparle de ma prime de pénibilité parce que je suis à ça de prendre ma carte à la CGT.
23: On tient le bon bout,
13: à
23: là.
13: À chaque fois. Et c'est vrai. Non, mais c'est vrai que Roland Lescure, il a de la tête de l'emploi pour annoncer des mauvaises nouvelles. Je pense qu'il a dû bosser en soins palliatifs dans une autre vie. Roland Lescure, tu le vois pas spontanément à un stand de fête foraine. Tu vois pas. Et les enfants, on rit, on s'amuse de rouler petit bolide tant que c'est pas l'essence. Ça ne marchait pas. Roland Lescure, hier, c'était Roland Lescuse. Il a démarré par 10 minutes d'excuses. Il a dit, c'est pas nous qu'on est responsable, c'est la situation internationale, c'est l'Ukraine, la guerre, Hormuz. C'est Hormuz, voilà. Hein? C'est la faute de Trump. Fake news, not a good guy, voilà. You're not a good guy. Alors Roland, il dit, c'est pas nous, c'est Hormuz, c'est bloqué. Sinon, votre vie, elle serait super s'il n'y avait pas Hormuz. Alors, faudra vérifier si Hidalgo est pas maire d'Hormuz. Il y a un truc quand même, ça.
23: En tout cas, avec ces annonces, le gouvernement change de stratégie et fait évoluer son offre face à la crise.
13: Là, c'est bouleversé. Ça passe d'une aide insuffisante à une aide qui ne suffira pas. Donc, vraiment, on propose plein de trucs. Donc, on en a parlé sur cette antenne à cause de la hausse du carburant. La vie des Français change. Certains font du covoiturage et d'autres ne vont même plus voir leur famille. Moi, le premier, je vais plus rendre visite à mon oncle qui habite. Il habite à 10 minutes à pied, mais c'est vrai que je l'aime moyen. Donc, mais c'est vraiment la meilleure excuse pour arrêter de voir les cons de nos familles respectives aussi. Ça peut être utile.
23: Bon, certains craignent même une pénurie de gasoil.
13: Une pénurie.
23: Hein, c'est comme ça. Comme ça.
13: Alors, en voiture, en camion, c'est grave, mais c'est vrai qu'une pénurie en avion, ça, là, ce serait pire.
3: Ladies and gentlemen, ici votre commandant de bord, Patrick Gasoil. Bienvenue sur ce vol Pénurie Airline qui rejoindra Paris à Pointe-à-Pitre, Inch'Allah. Car vous êtes les heureux passagers du premier vol entièrement réalisé à l'huile de colza. Ce vol durera entre 7h et 12 minutes. Avant le décollage, vous pouvez ranger vos affaires en les jetant par le hublot. Plus on est léger, plus on a une chance d'y arriver. N'attachez pas vos ceintures, enfilez vos gilets de sauvetage et pensez à vous mouiller la nuque, PNC, aux portes près au décollage. Au revoir, maman, je t'aime.
13: C'est comme ça.
23: Si vous êtes aux commandes, écoutez, ce sera moins douloureux. Merci beaucoup, je Philippe Cabrevière. Merci, Sophie Binet, d'avoir été l'invité d'RTL ce matin. Merci à vous de nous être fidèles. 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
23: Le journal de 8h présenté par Olivier Bois avec à la une les moustiques qui font des heures sup.
14: Oui, il n'avait pas aimé les canicules de l'été, mais il se rattrape en ce moment. On est piqué de partout et vous comprendrez pourquoi. Dans ce journal également, les factures hallucinantes pour remplir les cuves de fioul. On verra ce qu'il faut retenir de la reprise des discussions directes entre Américains et Iraniens. Le duel Ségolène Royal, Raphaël Glucksmann, il sera scruté ce soir lors du premier débat de la primaire de la gauche. Et puis Céline, on verra tiens si Nietzsche nous aide à comprendre le succès phénoménal du rappeur Jul. Un écrivain en tout cas fait le parallèle dans un livre.
23: Un autre livre à 8h15 et deux anciens ministres face à Fogiel, Roselyne Bachelot et Éric Dupond-Moretti. Ils publient décidément non, le RN, ce que nous ne pouvons pas taire aux éditions Plomb.
14: Les moustiques rattrapent donc le temps perdu en ce moment. Autant on a eu l'impression cet été d'être un peu plus épargné que d'habitude, autant là depuis 15 jours, c'est l'invasion. Et ça s'explique donc, Virginie Garin, par l'été qu'on a vécu.
15: Oui, car comme nous, les moustiques n'ont pas du tout aimé la canicule cet été. À plus de 35 degrés, les larves ne se sont pas développées et on en a vu très peu. Mais depuis 15 jours, la température est redevenue idéale. 25, 30 degrés, il suffit d'un peu de pluie ou l'arrosage d'un jardin. Et les œufs, qui eux ont résisté à la chaleur et ont dormi tout l'été, éclosent. D'où ces invasions ressenties comme en Haute-Savoie. Colette n'en avait jamais vu autant.
16: Je suis piquée de partout, j'ai des boutons partout. Les pieds, les bras, j'ai l'impression d'avoir la varicelle.
15: Alors, chacun son style pour se défendre.
16: J'ai vu que les moustiques se collaient un peu au plafond, donc j'ai sorti l'aspirateur et dès que j'en vois un qui est collé au plafond, je l'aspire.
15: Alors, avant l'aspirateur, il y a la prévention, éviter les eaux stagnantes dans les jardins, les répulsifs qui les éloignent, achetés en pharmacie, les insecticides qui les tuent, déconseillés si vous avez de jeunes enfants, à éviter aussi les bracelets à ultrasons et les huiles essentielles, ça ne marche pas, et puis porter des vêtements à longues manches et clair, parce que les moustiques sont attirés par des couleurs sombres.
14: Voilà pour vos conseils. Merci beaucoup Virginie Garin.
1: Et on y reviendra à 9h hein, dans C'est notre époque. Si vous subissez cette invasion, si vous êtes couvert de piqûres ou si au contraire vous avez réussi à limiter ces populations de moustiques chez vous, on attend vos appels, vos témoignages au 3210.
14: Hein. Sachez que la campagne de vaccination saisonnière contre la grippe et le Covid va commencer le 13 octobre et comme chaque automne, ces deux vaccins sont recommandés aux personnes à risque de forme grave.
1: 8h02 sur RTL. Il n'y a pas qu'à la pompe que les Français tirent la langue. Les plus de 2,5 millions de personnes qui se chauffent au fioul paient une addition très salée en ce moment.
14: Et pour cause, 1,95 euros le litre en ce moment, c'était 1,10 euros en septembre dernier, alors que c'est précisément à l'automne que les Français le plus souvent font les réserves pour l'hiver. On parle de cuves qui peuvent faire tout de même entre 1 000 et 2 500 litres. Ça fait donc une facture énorme. Reportage à Allo dans les Bouches-du-Rhône de Manon Meilleur.
0: Dans le garage de son client Yanis, tuyau à la main, remplit la cuve de fioul à moitié seulement. Et il se tourne vers Robert, 83 ans, pour lui présenter la facture.
2: Il y a 800 litres, ça fait 1 504 euros.
7: Aïe, aïe, aïe, ça me tue, là.
0: L'an dernier, 1 500 euros, ça lui permettait quasiment de faire le plein.
7: Là, on se restreint en coupe à deux, et on verra le temps qu'il fera.
0: Le retraité doit puiser dans ses économies pour ce demi-plein, sans doute pas suffisant pour tenir tout l'hiver.
7: Je m'angoisse vite, quoi. Ah ben à mon âge, il ne faut pas que j'ai trop froid quand même non plus.
0: Surtout que ce fioul sert à chauffer sa maison et l'eau de sa douche.
7: C'est pas trop bon en hiver, les douches froides.
0: Alors Robert espère que l'hiver sera doux et que les prix baisseront dans les prochains mois pour finir de remplir sa cuve. Comme lui, les 3000 clients de ce distributeur de fioul temporise, Pascal Fillot, le directeur de l'entreprise.
10: Nous avons 50% de commandes en moins par rapport à l'année dernière sur le particulier. Il n'y a aucune personne qui fait le plein de sa cuve totalement. Et c'est en fonction de leur capacité. Hein.
0: L'entreprise demande un geste du gouvernement. Aujourd'hui, même en optant pour un demi-plein, près d'un tiers de ses clients demandent à payer en plusieurs fois.
14: Merci beaucoup Manon Meilleur. Et pour ce qui est du carburant, le gouvernement débloque donc un nouveau chèque de 100 euros. Cette fois pour 5,5 millions de Français, la limite de revenus est plus élevée. Ceux qui avaient touché lors de la première vague recevront automatiquement. Les autres doivent faire la démarche à nouveau sur impots.gouv.
1: Les prix à la pompe qui s'envolent, alors qu'on apprend que des discussions directes ont eu lieu entre Washington et Téhéran.
14: Oui, à New York, en marge de l'Assemblée générale de l'ONU. Première rencontre directe entre délégations américaines et iraniennes depuis des mois. C'est Donald Trump d'ailleurs qui l'a révélé. Alors qu'il a, comme à son habitude, manié la carotte et le bâton, Arnaud Touche.
17: Oui, Donald Trump a donné le ton dès son discours.
18: J'ai une grande décision à prendre. Est-ce qu'un accord sera conclu avec l'Iran qui leur permettra de reconstruire leur pays et d'en faire un pays bien plus grand qu'il ne l'a jamais été? Ou est-ce que j'anéantis l'Iran rapidement et sans jamais leur donner à nouveau la possibilité de tuer et détruire des populations et des pays?
17: Le président assure malgré tout qu'un accord sera trouvé après les élections de mi-mandat, c'est-à-dire dans un peu plus d'un mois, et quelques instants plus tard, lors d'une rencontre avec Volodymyr Zelensky, interrogé sur l'Iran, le président américain révèle que des discussions directes ont déjà eu lieu.
18: Une réunion de 3 heures vient de se terminer, une très bonne réunion. Je n'arrive pas à comprendre pourquoi ils ne voudraient pas signer un accord. C'est soit la possibilité de devenir un grand pays, soit l'anéantissement.
17: Coulisses, ici aux Nations Unies, les deux émissaires de Donald Trump, Steve Witkoff et Jared Kushner, ont rencontré le ministre iranien des Affaires étrangères. Une première rencontre directe depuis des mois, facilitée notamment par le Qatar. Le dialogue reprend donc, mais la pression américaine, elle reste entière. Le président américain appelle toujours les autres pays à isoler économiquement l'Iran.
14: Merci Arnaud Touche, à New York pour RTL.
1: Les prix du carburant, les tensions internationales, autant de sujets qui seront au cœur ce soir du premier débat de la primaire à gauche.
14: Et on sera attentif, entre autres, aux mots qu'échangeront Raphaël Glucksmann et Ségolène Royal. On rappelle que cette dernière l'a qualifié de stagiaire en burn-out et qu'il lui a répondu en disant qu'effectivement, lui n'avait pas passé 45 ans à quémander des postes. Ségolène Royal, en tout cas, est l'attraction médiatique de ce début de campagne, 19 ans après son accession au second tour. Et d'ailleurs, Léna Ménager, vous l'avez vu hier soir en meeting, elle n'hésite pas d'une certaine manière à reprendre ses anciennes recettes.
19: Oui, devant la scène du meeting, difficile de savoir si nous sommes en 2007 ou en 2026, puisque le slogan sur les pancartes bleues et roses, lui, n'a pas changé en 20 ans.
20: L'ordre juste que je propose, c'est remettre des règles, des droits et des devoirs pour l'État. Et la France tranquille commence par là.
19: L'ordre juste et puis une France tranquille, clin d'œil à François Mitterrand, dont elle fut la ministre. La preuve, selon ce sympathisant, que Ségolène Royal, finalement, avait raison avant tout le monde.
21: 20 ans en avance sur son temps, en fait, Ségolène Royal. Presque utopique pour l'époque, mais c'est elle qui avait raison, on le voit aujourd'hui.
19: Et puis l'autre ingrédient de la recette royale, c'est son franc-parler.
21: Ça, c'est sûr, elle n'a pas de langue de bois.
19: Ça vous plaît ?
21: Oui, réellement, elle n'est pas comme les autres.
19: Même si hier soir, la candidate s'est tenue tranquille, pas un clash, pas un mot sur ses concurrents. Ce soir, ses soutiens espèrent tout de même retrouver une Ségolène Royal plus combative.
4: J'espère qu'elle sera un peu plus pugnace, que ça change de 2007.
5: C'est sa personnalité, donc elle reste comme elle. Voilà, ne changez pas. Allez Ségolène, on est derrière.
19: D'autant que tous, sans exception, me l'ont souligné. Ce soir, elle sera la seule femme sur le plateau à débattre pour la primaire.
14: Reportage de Léna Ménager. On saura ce matin si Philippe Brun, qui était l'invité hier matin de Marc-Olivier Fogiel, peut être candidat à la primaire. Le tribunal va en décider. Le débat, c'est ce soir sur LCI. Des nouvelles ce matin d'une autre candidate, la chef de file des écologistes, Marine Tondelier. Elle a accouché il y a 5 jours. C'est elle qui le fait savoir. Elle a donné naissance à un petit Léon. Et elle précise dans son communiqué qu'elle va maintenant essayer d'inventer comment allier une campagne et un nouveau-né.
1: À 8h07 sur RTL, on s'attend à un réquisitoire sévère au procès des deux meurtriers présumés du rugbyman Federico Aramburu.
14: Oui, dans les heures qui viennent, l'avocat général dira la peine qu'il réclame. Les accusés encourent la perpétuité. Au cours de 2 semaines d'audience, leur ligne d'une légitime défense s'est heurtée notamment au fait que la victime a été touchée de 3 balles dans le dos. Et puis par ailleurs, les deux accusés ont eu du mal à convaincre de leur bonne foi, notamment sur leur engagement dans l'ultra-droite ou sur les liens qu'ils n'étaient plus censés avoir, Cindy Hubert.
8: Oui, l'avocat général le sait. Romain Bouvier et Loïc Le Priol se sont bien moqués des décisions de justice par le passé, des années de contrôle judiciaire avec interdiction de se voir. Ce procès nous a appris qu'ils se retrouvaient toutes les semaines au café en terrasse, qu'ils partaient en vacances. Des photos les montrent brandissant des armes à tout bout de champ, tirant hilar sur des portraits d'hommes politiques. Alors quel crédit donner à leur repentir ? Romain Bouvier et Loïc Le Priol se sont dit hantés jour et nuit par la mort de Federico Aramburu. Les deux accusés ont tout fait également pour en finir avec cette étiquette d'ultra-droite, une erreur de jeunesse, souffle-t-il. Mais le contenu de leur téléphone dit le contraire. Dans un message, Loïc Le Priol écrit ainsi « Un nègre d'Uber Eats ». L'accusé plaide la faute de frappe. Il fait mine de ne pas voir non plus la référence, la gloire au Troisième Reich dans ses mots de passe. « Panzerlied » et partout le chiffre 88. « On se fout de mes mots de passe », crie l'accusé. « On est là pour des faits graves ». Précisément, confirme l'avocat général qui peut demander cet après-midi contre les deux hommes dans le box la perpétuité.
14: Merci beaucoup Cindy Hubert, le verdict est attendu vendredi.
1: Vous nous avez mis en haleine, Olivier, on va, comme promis, donc voir si le philosophe allemand Nietzsche peut nous aider à comprendre le succès absolument phénoménal de Jules.
14: Oui, qu'on appelle l'OVNI, mais ça n'est pas pour rien. Il est le plus gros vendeur de l'histoire du rap français. 10 millions d'albums vendus. Il remplit des stades comme d'autres, des MJC de quartier. Eh bien, un essai sort aujourd'hui sur le rappeur, donc Jules, aux éditions Fayard. Et effectivement, Nietzsche est convoqué, Marie Jiquel.
22: Jules l'avait prédit dans son titre « Toujours la dalle ». Ils ont beau critiquer mon son, ils sont accros. Et ils ont beau critiquer mon son, ils sont accros. Longtemps moqué pour ses textes, son débit ou son style vestimentaire, le rappeur marseillais a fini par mettre tout le monde d'accord en 2024, selon Raphaël Bessis.
24: Flamme olympique, on franchit une étape et le Stade de France 2025, là il y a une reconnaissance médiatique unanime de Jules.
22: Et si Jules est devenu l'un des artistes les plus écoutés de France, c'est justement parce que ses textes parlent à tout le monde.
24: Il y a une très grande créativité et cela rompt totalement avec les codes de l'académisme intellectuel. Exemple Chiquita, Jules dit « elle a le regard qui tue », il dit pas « elle a les yeux revolvers ». « Elle a les yeux revolvers », c'est l'expression intellectuelle admise. « Elle a le regard qui tue », c'est un vent libératoire qui atteint les oreilles de l'auditeur. Elle a le regard qui tue,
22: tue. Et l'auteur pousse le parallèle jusqu'à Nietzsche, une musique qui libère.
24: Nietzsche, c'est un philosophe de la vitalité qui dit voilà, il ne faut pas vivre en tant qu'être intellectuel érudit uniquement, ça c'est pas ça la vraie vision de l'homme. Il faut être à l'écoute de ses pulsions. Bande organisée, qu'on danse dessus peu importe où, on extériorise tout ça.
22: Une liberté dans les textes et jusqu'au bout des pieds, en claquettes chaussettes, sa signature, Jules a marché jusqu'aux 10 milliards d'écoutes sur Spotify.
14: Si parlait de Jules ou Zara Souscroix, c'est au choix. Merci Marie Jiquel.
1: Et merci Olivier Bois. On vous retrouve évidemment demain matin sur RTL. La météo avec vous, Peggy Broche. Et on rappelle ces températures qui frôlent encore les 30 degrés par endroit aujourd'hui.
25: Oui, on est 5 à 7 degrés au-dessus des normales. Alors pas ce matin parce que par endroit, on a quelques endroits où c'est particulièrement frais, hein, 3 à 5 degrés sur le nord-est ou le centre-est du pays, mais 10 à 15 ailleurs. Cet après-midi, 20 à 25 degrés près de la Manche, 26 à 29 sur le reste de la moitié nord et près de la Méditerranée, jusqu'à 31 degrés dans le sud-ouest, tout ça sous un beau soleil après dissipation de quelques grisailles matinales très localisées.
1: 8h12.
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22: 8h12, oui, sur RTL. Et dans 5 minutes donc, ce sera face à Fogiel. Bonjour Marc-Olivier.
3: Bonjour Céline, bonjour à toutes et à tous.
22: Deux anciens ministres à votre micro ce matin, deux anciens ministres qui ont décidé de sonner l'alarme face au Rassemblement National.
3: De fortes personnalités, Roselyne Bachelot, Éric Dupond-Moretti, leur livre, décidément non, le RN, ce que nous ne pouvons pas taire. Ils sont les invités de RTL dans un instant.
22: Bon, vous avez la chance d'habiter à Paris, vous, Marc-Olivier.
3: Vous le confirmez.
22: Ce sera pas trop compliqué d'aller voir le pape en fin de semaine.
3: Je mais c'est pas le cas. Au Stade de France.
22: Au Stade de France, ou à Saint-Denis, donc.
3: Vendredi, oui.
22: Vendredi soir. RTL chez vous, ce matin, à l'église du Saint-Esprit, pardon, dans le 12e arrondissement de Paris, avec Pierre Coplot. Vous êtes sur place depuis 6 heures. Dans cette église, on s'apprête à recevoir près de 65 fidèles, justement pour la venue du pape dans la capitale. Alors, vous êtes dans la crypte en ce moment, Pierre. Où vont être logées toutes ces personnes? C'est pas un peu lugubre de dormir dans une crypte?
6: C'est ce qu'on pourrait penser, Céline, mais pas dans cette configuration très festive, parce qu'on a déjà dressé le décor. Il y a les lumières qui ont été allumées ce matin, tout est éclairé, les murs sont blancs, certes, et puis vous avez les fanions de toutes les couleurs qui, ça y est, sont dressés entre les pylônes. Père Duban, vous êtes avec moi depuis ce matin, c'est aussi un lieu de convivialité, la crypte.
9: Absolument, dans notre tradition, c'est un lieu de fondation, un lieu de mémoire, là où repose ce sur quoi tout le reste est construit. C'est aussi un lieu intime, à l'abri du bruit de la ville, et ici au Saint-Esprit, c'est le cœur battant de la paroisse toute l'année. Nos fêtes, nos kermesses, nos braderies, il y a plein de choses qui s'y
6: Et vous accueillez aussi des gens les plus démunis.
9: Absolument. On accueille toute l'année des personnes sans abri, des familles de migrants, des voisins aussi qui viennent se mettre au frais pendant les canicules. Donc accueillir 65 jeunes, c'est la vocation de cette crypte qui est un lieu de vie.
6: Et donc ils dormiront ici à nos pieds, Céline, avec des lits de camp qu'ils amèneront de là où ils viennent, de Bretagne. On a une dernière question pour vous, le père. On a cet écran qui va être dressé parce qu'il faut regarder ensemble la retransmission de la veillée qui aura lieu vendredi soir.
9: Voilà, on a installé cet écran lors des Jeux Olympiques et depuis, on l'utilise pour des ciné-bibles, des ciné-clubs. Et là, en l'occurrence, ça nous permettra de regarder la veillée avec tous ces jeunes et puis aussi tous les paroissiens qui voudront se joindre à nous.
6: Voilà, vous avez le décor dressé, ça donne presque envie. Je vais peut-être y rester un petit peu quand même, hein, Céline.
22: Et avec un peu de chance, vous aurez la chance de voir Marc-Olivier sur grand écran lors de cette
6: Peut-être, pourquoi pas.
3: Je vous ferai signe, Pierre.
6: Je vais surveiller, hein.
22: Merci beaucoup Pierre Coplot, RTL chez vous comme chaque matin donc sur l'antenne d'RTL. À suivre, Roselyne Bachelot et Éric Dupond-Moretti face à Fogiel.
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1: Et avec Marc-Olivier Fogiel à 8h17. Pour eux, c'est décidément non, le RN, ce que nous ne pouvons pas taire. Voilà le titre du livre de vos invités, Marc-Olivier. Deux anciens ministres qui ont décidé de prendre la plume pour mener un combat contre le Rassemblement National.
3: Bonjour Roselyne Bachelot.
10: Bonjour Marc-Olivier Fogiel.
3: Bonjour Éric Dupond-Moretti.
13: Bonjour Marc-Olivier Fogiel.
3: Votre livre décidément non, sauf que les électeurs, c'est décidément oui. Vous ne croyez pas que à charger comme vous le faites l'ERN, finalement vous renforcez les électeurs et que c'est un peu un combat d'arrière-garde de les renvoyer au pétinisme, au nazisme, etc. comme vous le faites, pas que, mais aussi dans le livre.
10: Mais c'est intéressant ce que vous dites parce que finalement... il faudrait renier ses convictions, il faudrait ne plus mener les combats, parce que ce combat de la présidentielle, finalement, il serait joué.
3: C'est pas ce que je dis, de les renvoyer à leur caricature.
10: Je traduis, parce que nous ne les renvoyons pas à une caricature, nous faisons un travail approfondi sur, en fait, les mensonges du Rassemblement National, et je pense qu'il est important de faire ce travail par des gens qui sont en fait désintéressés du combat présidentiel.
13: Bon, d'abord, à vous entendre, Marc-Olivier Fogiel, il faudrait que nous soyons comme les vaches dans le pré qui voient le train passer et qui continuent à ruminer.
3: C'est pas ce que je dis non plus.
13: Attendez, on va aller jusqu'au bout de votre remarque. Et puis le passé c'est tout de même important, on est tous le fruit de notre histoire, mais il n'y a pas que ça. Loin s'en faut, c'est un petit rappel. C'est notamment le rappel que fait Roselyne pour dire que Marine Le Pen a dit, quand elle a fondé le Rassemblement National, que le Front National était glorieux.
10: Voilà. Est porteur d'une histoire épique et glorieuse que personne ne doit renier.
3: Mais quand vous dites en gros, et on va développer dans le livre, que finalement, et c'est quand même la structure du livre, le RN, sous sa opération de dédiabolisation, est resté le FN, n'a jamais rompu avec l'histoire du FN, c'est ce que vous écrivez et vous développez. Marine Le Pen, elle a exclu son père du parti, changé de nom, abandonné la sortie de l'euro, renoncé à certaines propositions historiques du FN. Qu'est-ce qu'il faudrait qu'elle fasse de plus pour avoir grâce à vos yeux?
13: La liste est courte, Bardella a été incapable de dire que Jean-Marie Le Pen était antisémite.
3: Il a fini par le dire après.
13: Marine Le Pen, Roselyne vient de le rappeler à l'instant, évoquer le passé glorieux du Front National. Il n'y a pas eu franchement de rupture. Il a d'ailleurs été longtemps président d'honneur. Mais ça, encore une fois, c'est une toute petite partie de notre livre. Il y a le passé parce que c'est indispensable. Et puis, il y a toutes les investigations que nous avons menées. Et je vais vous dire, vous aviez raison, il y a des gens qui ne seront jamais convaincus par notre bouquin. Les Gudard, les vrais fachos, on va pas les convaincre.
3: Mais les autres, vous voulez les convaincre. C'est quoi votre argument principal? Par exemple, l'économie, Roselyne Bachelot, vous en parlez, puisque le RN, c'est pas que l'immigration, c'est le pouvoir d'achat, c'est les retraites, c'est les salaires. Et aujourd'hui, Marine Le Pen s'adresse aux Français qui souffrent. Vous chiffrez à plus de 100 milliards d'euros les promesses du RN et vous écrivez qu'il va cramer la caisse. Si tu peux me permettre, c'est pas le seul parti qui, aujourd'hui, a du mal à financer son programme.
10: Vous avez raison, les turpitudes des uns n'excusent pas les turpitudes des autres. Hein. Ça, c'est tout à fait vrai. Mais d'abord, il y a le passé, et comme le disait excellemment le moraliste, les hommes n'ont pas besoin qu'on leur fasse la leçon, ils ont besoin qu'on leur rafraîchisse la mémoire. Mmh. Donc ça, c'est quand même quelque chose d'important, parce que moi qui suis, en quelque sorte, qui ai mis mes travaux sous l'égide de Marc Bloch, c'est le passé qui éclaire le présent. Et ensuite...
3: Sur le présent, donc sur le programme économique du RN.
10: Exactement, j'y viens. Et donc, face à la crise, face aux difficultés des Français, il faut savoir si les programmes sont crédibles. Et ça, on est dans la patte actuelle. Donc, on a, avec Éric, abordé un certain nombre de chapitres. Le chapitre des programmes, là encore, il vient de nous faire une cagade, monsieur Bardella, en promettant 15 milliards de baisse sur les carburants. C'est très intéressant. Mais comment les finance-t-il ? Il ne le dit pas. Et il y a, quand on voit la liste des promesses, effectivement, des promesses qui ont été faites aussi bien aux législatives de 22, la présidentielle de 22 qu'aux législatives de 24, on arrive à des chiffres faramineux qui ne sont pas financés. Sur la culture, il y a effectivement une attaque en règle contre la culture. Sur les femmes, il va toujours contre les mesures sur les femmes en... On a les votes au Parlement.
3: Donc vous décryptez tout ça. Qu'est-ce qui vous inquiète le plus, Éric Dupond-Moretti, quand vous voyez le programme du RN? Parce qu'il faut le rappeler, vous êtes parti en campagne, vous, contre le RN électoral, quand vous étiez ministre, et vous êtes buté contre le RN. Vous n'avez pas réussi à convaincre du tout, en fait. Qu'est-ce qui vous inquiète le plus?
13: Non, mais ce que je veux dire, moi, c'est que la dédiabolisation est en réalité une entreprise de dissimulation. Je vais vous donner un exemple très précis.
3: Allez-y.
13: Après les législatives, on a quelques affidés du Front National que l'on voit avec une casquette de la Wehrmacht. Alors là, tout le monde s'émeut, évidemment. Et puis,
3: on les a appelés les brebis galeuses.
13: Oui, et alors les autorités, les hautes autorités du Front National disent « Mais écoutez, tout ça c'est accidentel, c'est la faute d'Emmanuel Macron parce qu'on n'a pas eu le temps de se préparer, alors évidemment il y a quelques brebis galeuses, mais on va s'en séparer ». Alors moi je suis allé voir après les législatives, il y a eu les municipales. Mmh. Et j'ai trouvé 120 prétendants aux municipales, certifiés conformes par le Front National, qui tiennent des propos complotistes, homophobes, antisémites, racistes, enfin tout ce que vous voulez. Une horreur absolue. Et je les ai listés. Il y a le nom, il y a le prénom, il y a le lieu. Est-ce que vous voulez deux exemples ?
3: Allez-y.
13: Bon. Alors, Laure Emmanuel Philippe. Alors elle se présente à Leucate, vous voyez, et elle a partagé une photo taguée d'une croix celtique et agrémentée de mentions racistes, vive le porc, nique les Arabes. Elle a précisé qu'elle aimait pas les tags, mais qu'elle aimait le sens du message. Eh bien, savez-vous ce que l'on a fait d'elle ? Je le dis à tous vos auditeurs, on l'a maintenue. Un autre exemple, René Lioré, Beaune, Côte d'Or, il a affirmé sur le réseau X que la prolifération des punaises de lit était liée à l'arrivée massive de tous les pays d'Afrique. On dirait, un de vos confrères a dit la même chose sur CNews. Eh ben, il a été maintenu.
3: Alors, vous dites décidément non malgré ça, mais si au deuxième tour, c'est LFI face au RN, vous dites
10: alors,
3: quoi décidément
10: nous estimons, alors nous voulons pas rentrer dans cela parce que ça a l'air de dire que le combat est joué. Nous le disons d'ailleurs dès le début du livre, nous estimons que LFI est aussi délétère que le Rassemblement National.
3: Éric Dupond-Moretti va plus loin dans son chapitre, il dit qu'en gros...
10: Au bout de ma phrase. Simplement, nous estimons que chacun doit traiter ses proxys. Vraiment de s'occuper de LFI, c'est le rôle de la social-démocratie. Il faut voir comment d'ailleurs LFI les traite et la façon dont ils vont, on va savoir s'ils vont apporter leur voix quand on voit monsieur Boris Vallaud se faire huer par LFI. Et puis nous, on traite nos proxys. Parce que face à deux solutions, vous faites comme s'il n'existait pas d'alternative à tout cela. Mais bien sûr qu'il existe une alternative.
13: Et là-dessus, enfin, merci Jean-Luc. Pourquoi? Parce que il a eu tel propos antisémite, lui, puis tous ces camarades, parce qu'ils se cachent pas, alors, pour le coup, hein, contrairement aux gens du Front National, que le Front National, que le, pardon.
6: Du Rassemblement
13: National. Oui, enfin, c'est pareil.
10: Bah, eh bien, je viens de dire que c'est pareil.
6: Oui, mais eux vous disent que ça n'est pas.
13: Eh bah, oui, mais eux, ils disent ce qu'ils veulent, et nous, on a le droit de dire ce qu'on veut. Laissez-moi terminer.
6: Rapidement.
13: Ils ont été tellement antisémites, tellement odieux, leur programme, c'est la chienlit et le bordel, que les autres, avec leur cravate, ils disent, mais nous, on protège les Juifs. Bien sûr qu'on protège les Juifs. Et la communauté juive, d'ailleurs, est parfois dupe de cela. Et c'est ce qu'on dénonce. Mais attendez, je vais vous dire un truc, moi. On n'est pas dans le conceptuel, nous. Hein. On n'est pas un livre d'intello. Hein. Bon, même si on revendique une part d'intelligence, c'est du concret.
6: C'est du concret, sauf qu'il y a presque un grand absent, c'est Emmanuel Macron. Vous avez été tous les deux ministre d'Emmanuel Macron. Le Rassemblement national, il a prospéré sous ces deux quinquennats auxquels vous avez collaboré.
10: Le Rassemblement national, Marc-Olivier Fogiel, et l'extrême droite, elle prolifère partout.
6: Oui, très bien.
10: Partout dans le monde.
6: Il devait être le rempart du Rassemblement national.
10: Lui a imputé cela.
6: Il s'est présenté comme le rempart du Rassemblement
13: national. Oui, en Allemagne, c'est pas Macron. Aux États-Unis, c'est pas Macron. En Hongrie, c'est pas Macron.
6: Faites semblant de pas entendre.
13: En Pologne, c'est pas Macron. Enfin, pardon de vous le dire. Non, mais c'est un mouvement. Le populisme, la démagogie sont des mouvements qui sont mondialisés aujourd'hui. Donc, tout n'est pas la faute d'Emmanuel Macron.
10: Et puis, il y a l'idée aussi. On a tout essayé. Moi, je l'entends évidemment comme vous l'entendez, on l'a tout essayé, et on va essayer cela, comme disaient les Bidochons, on a essayé les gens intelligents si on essayait les cons.
6: Il reste 15 secondes, vous pensez avoir convaincu quelqu'un ?
13: Ah ben on l'espère, ouais. Mais par exemple, vous savez, dites-moi qui vous fréquentez, je vous dirai qui vous êtes.
6: Je fréquente Céline Landreau qui dirige la
13: médecine. Eh ben voilà, c'est merveilleux, vous avez bien raison. Mais eux fréquentent des tas de gens qui aujourd'hui prospèrent encore dans leur entourage, qui sont des néo-nazis. Il y en a un, par exemple, qui fête l'anniversaire d'Adolf Hitler le 20 avril. Et ça, les auditeurs ne le savent pas. Alors on a les noms, on a les références, on a toutes les boîtes, parce qu'ils changent de nom tous les 15 jours, ce qui leur permet de prospérer allègrement. Derrière le rideau, ils sont planqués. Ils existent toujours, et pardon de vous le dire, le livre le démontre.
6: Merci, Roselyne Bachelot, merci Éric Dupond-Moretti. Décidément, non, le RN, ce que nous ne pouvons pas taire, chez Plon.
1: Merci Marc-Olivier, on précise que Jordan Bardella pourra vous répondre à ce micro, à votre micro,
6: mardi
1: Marc-Olivier,
6: prochain.
1: Mardi prochain, et que demain vous recevrez l'un des candidats à la présidentielle.
6: Édouard Philippe.
1: Merci Marc-Olivier, et à demain. Dans un instant, on fait le point sur l'essentiel de l'actualité de ce mercredi 23 septembre 2026.

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13: RTL 8h31. À retenir ce matin dans l'actualité, Sébastien Roxel.
14: Une usine à gaz qui ne répond pas au problème. La secrétaire générale de la CGT, Sophie Binet, estime ce matin sur RTL que les nouvelles aides carburant du gouvernement ne sont pas à la hauteur. Elle appelle plutôt à bloquer les prix et les marges des pétroliers, en particulier de Total, qu'elle qualifie de profiteurs de guerre.
15: Depuis l'invasion de l'Ukraine par la Russie, Total a dégagé 120 milliards de profits en 5 ans. C'est la même chose pour les 5 majors du pétrole dans le monde. Il y a des profiteurs de guerre et le problème, c'est que le gouvernement ne veut pas s'attaquer à ce problème-là, qui est le problème central. En bloquant les marges et en bloquant les prix, ça ne coûte rien aux finances publiques.
13: Profiteurs de guerre, Total?
15: Profiteurs de guerre, tout à fait, sur le dos des Françaises et des Français qui aujourd'hui sont asphyxiés et sont obligés de choisir entre remplir leur frigo et faire le plein. La situation, elle est très grave.
14: Et à propos du nouveau chèque de 100 euros pour les grands rouleurs, elle parle de goutte d'eau. Une aide en tout cas qui est élargie. 5,5 millions de Français pourront la réclamer contre 3 millions jusqu'ici. Des propos d'une absurdité grotesque. Voilà comment le bureau du Premier ministre israélien réagit au discours d'Emmanuel Macron hier soir à la tribune des Nations Unies. Il s'en est violemment pris à la politique israélienne à Gaza et en Cisjordanie, tapant même du poing sur son pupitre.
16: Quelle est notre crédibilité si nous continuons de rester inactifs face à Gaza? Certains se flattent d'une paix prétendue. Devons-nous contempler ce spectacle qui nous fait honte à tous? Regardez ce qui se passe en Cisjordanie. Au nom de quoi? Le Hamas n'a jamais sévi en Cisjordanie.
14: Voilà pour la charge d'Emmanuel Macron contre Israël. Aujourd'hui, c'est le discours du président iranien qui est très attendu, alors que Donald Trump a annoncé la reprise des négociations entre Washington et Téhéran. Le livret A retrouve des couleurs. En août, les Français ont déposé dessus 460 millions d'euros de plus qu'ils n'en ont retiré. Et cela notamment parce que le taux d'intérêt est passé d'1,5 à 1,7% au mois de juillet.
13: Kylian Mbappé sera-t-il en mesure de jouer après-demain contre la Turquie en Ligue des Nations?
14: Le capitaine des Bleus qui souffre d'un syndrome grippal a manqué le premier entraînement public dirigé par Zinedine Zidane, c'était hier, et les supporters n'avaient Dieu que pour le nouveau sélectionneur.
17: Bah pour moi c'est Dieu, voilà. C'est le Dieu du foot pour une génération comme la mienne, c'est le roi, quoi. C'est le summum, donc forcément on veut le rencontrer. Donc je suis fier de pouvoir être là et c'est trop bien.
14: Voilà, Zizou, c'est Dieu, dit ce fan au micro RTL de Cédric Chasseur. Et puis l'Italie ou la Finlande, l'équipe de France de volley connaîtra cet après-midi son adversaire en demi-finale de l'Euro. Là aussi, ce sera vendredi.
13: Merci Sébastien Roxel, à tout à l'heure. 9h, le temps, Peggy, la météo à 7 jours pour être exact. L'été va durer jusqu'à quand?
15: Alors, jusqu'à au moins samedi. C'est simple, aujourd'hui, on a du beau soleil avec des températures 5 à 7 degrés au-dessus des normales, 20 à 25 près de la Manche.

0: 26 à 29 sur le reste de la moitié nord et près de la Méditerranée, jusqu'à 31 degrés dans le sud-ouest. Ça va durer comme ça, donc ce sera la même chose jeudi, vendredi. Samedi, on aura un peu plus de nuages avec quelques ondées sur les bords de Manche et au sud de la Garonne, partout ailleurs grand soleil. Et la pluie va arriver dimanche par le nord-ouest et elle va gagner cette perturbation à une grande partie du pays lundi, avec des températures qui resteront élevées tout de même, 23 au nord pour les maximales et une moyenne de 26 au sud.
1: Et on rappelle que c'est le premier jour de l'automne hein, aujourd'hui, même si on s'en rend pas trop compte.
0: Exactement, avec des températures estivales, dignes d'un mois de juillet et d'un mois d'août.
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1: Peggy, on accueille maintenant William Galibert, Olivier Dauvert et Jimmy Mohamed. Bonjour à tous les trois.
3: Bonjour.
1: Olivier, vous allez nous faire découvrir un nouveau fruit, la prune abricot.
4: Oui, c'est un croisement entre une prune et un abricot et je vais même vous le faire goûter. Je vais même vous le faire goûter, vous allez voir.
1: Ce sera la santé ensuite avec le docteur Jimmy Mohamed. Jimmy, on va parler avec vous de la claustrophobie, cette peur panique des espaces clos qui complique la vie de nombreuses personnes.
5: Oui, que se passe-t-il dans le cerveau d'une personne claustrophobe et puis comment la prendre en charge? Et vous verrez que la thérapie par la réalité virtuelle peut aider les patients.
1: Mais avant ça, messieurs, on écoute ensemble William Galibert. Galibert raconte, et vous nous racontez ce matin, William, le soupçon autour du roman Phénomène de la rentrée littéraire. C'était ça ou mourir, c'est son titre. A-t-il été écrit par la main de son auteur, le Canadien d'origine haïtienne Tillesson Aurélien, ou bien a-t-il été écrit par l'intelligence artificielle?
6: Eh oui, déjà 35 000 exemplaires pour le premier roman d'un parfait inconnu. Bravo, c'est un carton. Mais comme probablement, et comme moi, vous ne l'avez pas lu, pas encore, je vais quand même resituer un peu les choses. Tillesson Aurélien a 38 ans. Son livre, c'est l'histoire d'un prof d'histoire qui fuit Haïti et la violence des gangs. Et c'est une odyssée fictive qui se termine au Canada. En quelques semaines, le livre est passé du Québec aux premières listes de romans sélectionnés pour le Goncourt, le Renaudot, le Fémina, le Médicis. Étourdissant. Et sur les plateaux, voilà ce que ça donne, ici la grande librairie, quand l'auteur lit quelques lignes de son roman et que les invités de notre camarade Augustin Trapenard réagissent, vous reconnaîtrez notamment la voix d'Amélie Nothomb.
7: J'ai ri comme un idiot, un imbécile fini, un fou à l'élastique trop tendu, pas un rire joyeux, ni même un rire nerveux, comme celui qu'on pousse quand on évite une bouse de vache dans la rue. Un rire sec, maigre, tordu comme un arbre qui a grandi dans une ruelle sans soleil.
8: Ce livre, c'est un événement.
9: Oui.
8: Ça n'a jamais été écrit avant, c'est la première fois, avec une telle langue.
10: Cette histoire, elle est portée par une langue, Tillesson Aurélien, et un sens de la formule.
8: Parce que vous êtes un poète, enfin, ça se sent, enfin. Ça nous est donné, en fait, voilà.
9: Il y a une verve constante. Oui. C'est vraiment un tour de force, votre livre.
6: Imaginez maintenant, après tout ce que vous avez entendu, si jamais ce livre avait été écrit par une machine, ça ferait tâche. Les accusations sont parties d'un compte anonyme sur les réseaux sociaux, mais elles ont pris une ampleur phénoménale. Le livre a été passé à la moulinette d'un détecteur d'intelligence artificielle réputé presque infaillible, qui dit que c'est de l'IA. Nos confrères de Libération, par exemple, ont refait ce test IA. Les tournures, le rythme, les répétitions, la façon dont les aphorismes sont construits, le Monde aussi a fait le test IA. Et je lis, je cite... À titre de comparaison, l'outil de détection a marqué comme 100% humaine les premières pages d'une quinzaine d'autres romans de cette rentrée littéraire. Alors, important de dire que l'éditeur Grasset dénonce des propos malveillants et que l'auteur lui-même dément ces accusations. Je cite « Je ne vois pas pourquoi je ferais appel à une machine ». Et surtout pour le moment, il y a un soupçon mais aucune preuve formelle, irréfutable.
1: Ça pose quand même, William, des questions vertigineuses.
6: Est-ce que les auteurs, demain, devront fournir leur brouillon, l'historique des modifications? Est-ce qu'ils devront faire une déclaration sur l'honneur? Est-ce que les prix littéraires vont devoir modifier leur règlement? Il y a déjà beaucoup d'intermédiaires dans la création. Un écrivain a donc un éditeur, des correcteurs. On lui suggère de couper une page par-ci, d'en remettre un peu par-là, de déplacer un chapitre. Mais à la fin, c'est toujours le même nom sur la couverture. Et est-ce que ça serait grave d'aimer une œuvre en partie ou totalement écrite par une machine? Est-ce que ça serait grave pour la littérature ou pour nous les lecteurs? Au restaurant, on sait que souvent tout n'est pas fait maison. Ça nous empêche pas de dîner et parfois même de passer un bon moment. Ce qui nous gêne, c'est quand on écrit « fait maison » sur la carte alors que c'est du surgelé. Avec Tillesson Aurélien, on ne sait pas si on aura un jour le fin mot de l'histoire, mais la littérature est peut-être en train d'en arriver là.
1: Galibert raconte et William écrit sans IA ce matin. Merci beaucoup William Galibert. À suivre, Olivier Dauvert et le docteur Jimmy Mohamed.
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1: Et oui, RTL Matin, nous sommes ensemble jusqu'à 9h30 et à 8h41 avec notre médecin Jimmy Mohamed et Olivier Dauvert, notre monsieur conso. Olivier, ça y est, c'est l'automne et on va voir débarquer un nouveau fruit de saison sur les étals, la prune abricot, vous l'appelez comme ça, ouais. C'est entre la prune et l'abricot, comme son nom l'indique.
4: Absolument. Alors, Jimmy nous rabâche assez qu'il faut manger des fruits. Ben, j'ai décidé de le prendre au mot. Voilà. Cher confrère. Ouais, je suis venu donc avec un nouveau fruit. C'est un croisement entre la prune et l'abricot. Donc, on va l'appeler. En tous les cas, moi, je l'appelle comme ça, la prune abricot. En apparence, ça ressemble à une prune, mais avec un goût qui est un peu plus sucré, un peu plus fruité, un peu plus marqué, alors que les prunes ont souvent un goût qui est peu prononcé, c'est pas facile à dire. Alors évidemment, vous avez envie de comprendre, j'imagine, comment on crée un nouveau fruit aujourd'hui. Et là, on va partir aux États-Unis, en Californie, pour faire un peu de botanique et de reproduction. La prune et l'abricot, déjà, ont un point commun. Ce sont des fruits qui ne sont pas si éloignés que ça génétiquement, d'abord parce qu'ils ont à peu près la même taille, et ensuite, ce sont des fruits à noyaux. Il y a plus de points communs entre une prune et un abricot qu'il n'y a de points communs entre une prune et une pomme, par exemple, ne serait-ce que par les organes de reproduction. Et donc, aux États-Unis, il y a des chercheurs qui ont eu tout simplement l'idée de croiser, on va le dire comme ça, un prunier avec un abricotier.
1: Ça fait un peu modification génétique, tout ça. Votre prune abricot, c'est ce qu'on appelle OGM?
4: Alors, c'est pas du tout un OGM, et c'est ça qui est intéressant dans la démarche que je vais vous exposer maintenant. C'est un croisement qui est totalement naturel. Alors, comment ça se passe? Il y a des chercheurs qui ont déposé du pollen d'abricotier, donc c'est les gamètes mâles, c'est les organes de reproduction mâles, sur les fleurs du prunier. Et alors là, c'est la main de l'homme, évidemment. Mais dans l'absolu, si on réfléchit, ça peut être du vent. Parce que ce que l'homme fait, la nature peut le faire. Donc en ce sens, c'est pas une modification génétique de l'organisme, OGM, organisme génétiquement modifié, c'est juste un croisement qui a été fait entre le pollen de l'abricotier qui vient se déposer sur la fleur du prunier. Et donc ça donne des caractéristiques d'abricot, en l'occurrence plus fruité, un peu plus coloré, un peu plus sucré, à un fruit qui en manquait, la prune. Et d'ailleurs, je sais pas si vous savez, il y a plein d'autres fruits qui ont été créés comme ça. Est-ce que vous avez idée de quel fruit n'existait pas avant qu'il y ait ce croisement génétique?
1: Pas du tout.
4: Voilà. Ben, je vais vous en donner quelques-uns.
1: Ça ressemble à une nectarine un peu.
4: Pas la nectarine, la nectavigne. Je sais pas si vous avez déjà vu ça sur l'étal de vos marchés. C'est un fruit qu'on commence à voir. C'est une hybridation entre la nectarine et la pêche de vigne. Je peux vous en citer un autre qui est très connu, le pomelo. Le pomelo, tout le monde connaît le pomelo. Ben, le pomelo, c'est pas un pamplemousse. Le pomelo, c'est un croisement entre le pamplemousse et l'oranger. C'est pour ça que c'est plus fruité, que c'est accessoirement plus coloré. Et je peux vous en mettre encore un autre qui est beaucoup plus connu, la clémentine. Ben, la clémentine, c'est aussi un croisement, une hybridation. C'est un mandarinier qui a été croisé avec un oranger. Donc, voyez que quand vous avez peut-être ce sentiment, quand on dit le mot génétique, croisement, que c'est quelque chose d'artificiel, ben, ça fait très longtemps qu'on en mange et accessoirement, on est très content d'avoir des clémentines parce que c'est plus facile à peler qu'une orange et ça a le goût de la mandarine et c'est pour ça que ça a marché. Voilà, on prend le meilleur des deux mondes et ça devient un nouveau fruit. Donc si j'en reviens à ma prune abricot, d'ailleurs je vous dis sous quel nom elle va tenter d'être connue, métisse. Ça porte bien son nom, non?
1: Et c'est très bon.
4: Elle en plus, voilà.
1: Non seulement il nous régale, mais en plus c'est un puits de science.
0: Mais où se cache la valise?
2: Moi, tu n'en plus tiens.
4: Oh, il est jaloux.
1: Il a beaucoup de temps à réagir.
4: Il est jaloux avec ses 18 ans d'études.
1: Oh, vous avez reconnu la petite musique, c'est celle du jeu de piste de la rentrée, cette valise RTL qui se cache quelque part en France, à retrouver dans un magasin. Hier, c'est Sophie et Donald qui l'ont trouvée à Cognin, en Savoie. Toujours aussi bien garnie, cette valise, pas de prunes, mais des produits du quotidien et en plus 500 euros en carte cadeau U. Pour jouer, c'est simple, vous nous écoutez toute la matinée, vous glanez les indices pour la localiser. Ensuite, il faut être le plus rapide. Nouvel indice avec vous, Peggy, ce matin, où doit-on la chercher, cette valise?
3: On va rester dans l'Est, mais cette fois, ce sera dans le Jura.
1: Et pour pouvoir repartir avec, on se tourne donc vers notre lumière à tous, hein, Olivier Dauvert pour le mot de passe.
14: Quoi de neuf, docteur?
1: Voilà, bonne eh oui. chance. C'est ça, le mot de prochain passe. Indice oui. dans Ça peut vous arriver, quoi de neuf, docteur? On va poser la question à Jimmy Mohamed. Près de 5% de la population mondiale, Jimmy, est atteinte de claustrophobie. Cette peur panique d'être enfermé dans un ascenseur ou même de passer un scanner pour se faire soigner. Cette phobie, elle rend donc la vie bien compliquée à ceux qui en souffrent.
2: Oui, et par définition, c'est donc une phobie qui se caractérise par une peur qui est intense, excessive et persistante des espaces clos, confinés ou difficiles à quitter. Vous l'avez dit, ça peut être dans un ascenseur, dans le métro, dans un tunnel, dans un avion, dans une pièce sans fenêtre ou encore lorsqu'on passe des examens d'imagerie comme un scanner ou une IRM. En réalité, c'est une peur qui est incontrôlable. Le cerveau se met en état d'alerte. Il est persuadé que vous risquez de mourir dans une situation qui est plutôt banale. Et par conséquent, comme vous pensez ne pas pouvoir sortir, vous échapper, vous allez ressentir des symptômes physiques. Le cœur qui bat vite, de l'essoufflement, des nausées, des sueurs, des vertiges. Et comme vous avez des symptômes, c'est la preuve qu'il y a un danger. Et par conséquent, la peur devient encore plus importante et vous êtes dans un cercle vicieux. En fait, c'est une réponse disproportionnée à une situation qui, objectivement, à la base, est peu dangereuse.
1: Et est-ce que ça se traite, une claustrophobie? Il y a des thérapies efficaces?
2: Oui, il faut poser d'abord le diagnostic. Ensuite, les thérapies passent par un psychiatre ou un psychologue qui vont réaliser ce qu'on appelle des thérapies cognitivo-comportementales. L'idée, c'est de s'exposer progressivement à la phobie. En l'occurrence, si vous avez peur d'être coincé dans un ascenseur, on va commencer à parler de cet ascenseur, imaginer que vous êtes dedans, regarder une vidéo, et puis essayer de rester quelques secondes petit à petit dans un espace clos. Et avec le temps, votre cerveau va réapprendre que la situation n'est pas si dangereuse que ça, donc le traitement repose sur des thérapies. Les médicaments ne font pas partie du traitement. En revanche, si vous devez passer un examen comme une IRM où vous devez rester 30 minutes dans la machine et que vous êtes claustrophobe, eh bien parfois on peut vous donner un traitement anxiogène pour essayer que l'examen se passe le mieux possible.
1: Alors justement, pour ceux qui ont la peur panique de réaliser une IRM ou un scanner, de rester coincé dans le tunnel de la machine, il n'y a pas d'autre solution que de prendre un calmant. Ça va sûrement intéresser Olivier Dauvert, qui est un peu...
2: Alors, il existe des solutions. Des chercheurs américains ont réalisé une étude où ils ont proposé à des patients claustrophobes de mettre un casque de réalité virtuelle au moment de l'examen. Le principe est simple, on vous met un casque qui diffuse des images agréables et des sons agréables. Vous imaginez, par exemple, être en vacances au bord de la mer.
1: Ou dans un supermarché pour Olivier.
4: Ah oui,
2: voilà. Dans un super ou dans un Leclerc
4: pour génial.
2: Olivier. Eh bien, à l'issue de cette étude, on s'est rendu compte que 95% des patients ont réussi à aller au bout de l'examen sans prendre aucun médicament, et 80% d'entre eux ont même considéré que l'expérience était plutôt agréable, alors que c'était des patients claustrophobes qui normalement ne peuvent pas tenir. On peut élargir ça à d'autres thérapies. Lorsque vous avez ces phobies, vous pouvez utiliser la thérapie par réalité virtuelle. Certains l'utilisent en pratique, ça permet au cerveau d'être un peu dans un mode de distraction pour mettre une situation qui vous fait peur finalement pour la dédramatiser. Donc ce sont des thérapies qui sont efficaces. Donc l'idée derrière ça, c'est qu'il faut consulter. Je vous rappelle que c'est le psychiatre et le psychologue qui font ces thérapies.
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1: Dans 10 minutes, c'est notre époque. L'automne commence aujourd'hui et pourtant les moustiques sont toujours là. Jusqu'à quand vont-ils venir nous dévorer? Est-ce que vous êtes envahis, vous aussi? Quel risque pour notre santé? Comment s'en débarrasser? On en parle avec nos deux experts et avec vous au 3210. À tout de suite sur RTL. Bonne dans un journée. Instant, c'est Laurent Gérard et Jade quand même. On bonne les annonce
5: bonjour.
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1: RTL Matin, 8h52, il est grand temps de retrouver Laurent Gérard et Jade, ils vous font déjà rire.
9: Bonjour. Merci Céline, bon appétit et bonjour tout le monde. Selon un article paru dans Gala, Julie Gayet prépare activement la campagne présidentielle de son époux. Bonjour Monsieur Hollande.
33: Bonjour Mademoiselle Jeanne,
9: ouais.
33: Bonjour Céline Bégaud.
9: Ouais d'accord.
1: Landreau, mais bonjour quand même.
33: Monsieur d'Auvergne, bonjour Monsieur Cavzorek.
9: Ah oui. Bon, très bien, alors c'est presque ça, mais peu importe. Alors, venons-en au fait, si votre femme prépare votre campagne, c'est donc que vous êtes candidat?
33: Mais non!
9: Si?
33: Je vous ai dit que j'annoncerai ma décision en décembre.
9: L'article dit pourtant que Julie Gayet est en train d'activer ses réseaux dans la culture pour vous soutenir.
33: En effet, hier soir, elle a téléphoné à... un Jack Lang qui lui a répondu qu'il était devenu réac et qu'il comptait soutenir Retailleau. Donc, n'allons pas trop vite en besogne.
9: L'article dit aussi qu'elle est force de proposition.
33: Effectivement, elle m'a suggéré de créer une carte Pokémon à mon effigie pour séduire la jeunesse. Je suis dubitatif.
9: Ah, oui.
33: Car les Pokémon ont des noms rigolos. Pikachu, Salamèche, Ronflex, Dodo.
9: Oui, ben en effet, quel serait votre nom de Pokémon?
33: Julie m'a proposé Gros Bidou.
9: Ah ben oui.
33: Mais je ne suis pas sûr que ça fasse rêver les Françaises et les Français.
9: Je vous le confirme. Bref, votre épouse ne vous est pas d'une grande aide en fait.
33: Si, elle a quand même quelques bonnes idées, comme par exemple, si je suis élu, de confier les ministères régaliens à des femmes. Oui. Moi, président, je propose donc à Céline Landru de poursuivre sa folle ascension professionnel au ministre de l'Intérieur, au ministère de l'Intérieur.
1: Oui.
33: Quant au ministère de la Justice, je la confierai à Leonardo.
9: Ah. Ça faisait longtemps qu'on n'avait pas entendu son nom. Le salon AIM, grand rendez-vous de l'intelligence artificielle, j'y arrive pas, s'ouvrira demain à Marseille. Bonjour Jean Lassalle, vous allez y aller ?
33: Bonjour mademoiselle Jade. Je risque pas d'y aller parce que l'intelligence artificielle, c'est de la connerie bout du con.
9: Ah bon, vous l'avez testé ?
33: Oui, j'ai testé. J'ai testé ChatGPT.
9: Oui.
33: La semaine dernière, vu que j'en ai marre que mes brebis se fassent taquer, je lui ai demandé « ChatGPT, comment fabriquer un piège à ours ?» Elle m'a répondu « Vous ne pouvez pas faire ça, l'ours est une espèce protégée. De quoi je me mêle, bourrique ?»
9: Bon, c'est peut-être pas la meilleure façon d'utiliser une IA. Vous n'avez pas un autre problème à résoudre ?
33: Si, j'ai un problème. Et un gros, oui. Jade. J'en ai marre de voir des Parisiens faire du running dans mon terrain. Du running. Vous savez ce que c'est que le running ?
9: Oui, je sais, vous nous l'avez déjà dit plusieurs fois, allez-y.
33: Eh ben, ça fera trois. Le running, c'est la course à pied pour les cons.
9: Voilà ! Ça vous fait du bien de le dire. Quel est le rapport avec ChatGPT ?
33: Eh ben, justement, j'ai demandé à ChatGPT comment fabriquer un piège à runner.
9: Oui.
33: Elle m'a répondu que j'avais pas le droit de faire ça, cette bécasse. Alors que runner n'est pas une espèce protégée, que je sache. Hein, il prolifère encore plus que les sangliers, c'est nuisible.
9: Oui.
33: C'est bien la preuve que l'intelligence artificielle, ça sert à rien, bout du con.
9: Parlons maintenant de Human Grade Dog Food, une tendance lourde aux États-Unis qui consiste à donner à son chien de la nourriture humaine et qui est en train de s'imposer en France. Bonjour Michel Chevalet.
33: Le Human Grade Dog Food commence à marcher très simple. Plutôt que de donner des croquettes et de la pâté à votre chien, vous lui préparez des lasagnes, du bœuf bourguignon ou de la blanquette de veau. C'est authentique.
9: Bah, j'avoue que ça m'arrive de le faire avec mon petit pipi.
33: Et c'est normal, car vous l'aimez et vous voulez donc lui faire plaisir.
9: Oui.
33: Mais ce n'est pas une bonne idée pour autant. En effet, la nourriture humaine peut lui donner mauvaise haleine. Et le pauvre, déjà qu'il est moche, en plus, il pue de la gueule, il n'est pas prêt d'avoir son premier rapport sexuel.
9: Alors, j'ouvre une parenthèse, dimanche matin, sur le trottoir, je sors mon petit bibi, et deux dames arrivent et me disent... Mais il est pas moche du tout, ce bibi. Donc je remercie les auditeurs.
33: Merci qu'elles aillent chez l'ophtalmo. Donc, par ailleurs, la nourriture humaine peut dérégler le transit de votre animal. Prenons l'exemple de Virgile, le chien de Philippe Cavrivière, nourri comme son maître avec des pokéballs vegan et des smoothies protéinés à la whey. À cause de cette alimentation trop riche en fibres, il chie partout et a déjà causé plus de 25 000 euros à RTL, qui a dû refaire trois fois la moquette des studios.
9: Philippe, un mot ?
5: C'est vrai ?
33: Oui, heureusement.
9: Notre amie Céline Dion poursuit sa série de concerts événements à la Plénitude Arena. Voyons avec elle si ça se passe toujours aussi bien. Bonjour Céline.
6: Bonjour mademoiselle Jade.
9: Bonjour.
6: Bonjour à toi aussi Céline 2. Toi aussi, t'as une belle voix. Hein. Avec un beau coach, tu pourrais gagner deux octaves. Ah, je suis tellement contente de pouvoir faire un debriefing avec vous autres, mes partners de RTL. J'ai besoin de parler, ça me soulage.
9: Ah, mais bien sûr, Céline, nous sommes là pour ça. De quoi souhaitez-vous parler au juste?
6: Mais hostie de Carlis, de tous ces people qui pleurnichent tous les soirs dans le noir pendant que je chante. Ah, vous les avez entendus à la sortie. Ils disent tous qu'ils ont chialé, là, broyé comme des madeleines. La Michelle Obama, Luan, Michel Drucker, Thomas Pesquet, Stéphane Rose, Olivier Dauvert, Gabriel Attal.
9: Ah oui, bon, ben, ça va, Céline. Inutile de nous faire la liste. Alors, c'est vrai que de nombreux spectateurs sont émus et confient avoir beaucoup pleuré.
6: Même votre manager, là, qui a triché au tirage au sort pour avoir des places. Il revient chialer tous les soirs, ça vire à la noyade collective, ce show. La dernière fois que j'ai vu autant d'eau, c'était pour le dégel du Saint-Laurent. Bientôt, va falloir venir en botte avec un tuba. C'est plus la Plénitude Arena, c'est la Plénitude Aquarium. C'est affreux, c'est pas possible.
9: Mais non, enfin, Céline, c'est pas affreux, c'est juste l'émotion de vous retrouver qui fait pleurer votre public.
6: Ma tabernacle, on voit bien que c'est pas vous qui essayez de chanter pendant qu'ils remplissent leur mouchoir. Muriel Robin, quand elle se mouche, on dirait un klaxon de camion. Oh. Le pire, c'est quand même quand je chante « My heart, we go on » au bord de ma falaise en carton avec ma robe à 30 000 $.
9: C'est vrai que c'est cher.
6: Mais oui, la BO de Titanic, c'est vrai que c'est bouleversant.
9: Oui,
6: excusez-moi.
9: C'est totalement bouleversant, cette BO de Titanic. Ah. Voilà.
6: Ah, oui. Ah,
33: mais vous n'allez pas vous y mettre, vous aussi, mademoiselle Jade, c'est horrible. Et vous non plus, Céline 2.
3: Voilà, c'est pas honteux. Pardon, Céline, mais c'est le pouvoir de votre voix, c'est magique.
33: Oh, oui, bah, vous n'avez fait qu'à faire comme moi, ventilez-vous les yeux, comme ça, avec vos doigts, pour sécher vos larmes. Mais moi, si ça continue, je vais changer ma playlist du show. Hein. Au lieu de chanter des chefs-d'œuvre que m'a composé Dutch Gorman, je vais faire du heavy metal. Si le public chiale encore, ce sera parce qu'ils auront les oreilles qui saignent. Qui saignent.
3: Laurent Titanic.
1: Bah oui. Merci beaucoup.
33: Merci. Laurent, merci,
1: merci Jade. On se retrouve évidemment demain à la même heure. Et merci à tous de nous être fidèles. Merci aussi de toutes vos réactions sur l'appli RTL. Vous pouvez nous laisser, vous le savez, vos messages écrits, vocaux, comme vient de le faire Laure d'Ille-et-Vilaine.
5: Bonjour et merci d'exister car je vous écoute tous les jours au travail. Donc voilà.
1: Merci à vous d'exister, Laure, et de continuer bien à nous écouter au travail ou ailleurs. Merci de nous être fidèles. 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
1: C'est notre époque, oui, on est ensemble jusqu'à 9h30, votre quotidien au cœur de la demi-heure qui vient. Les moustiques sont partout, et pourtant, nous sommes en automne, ça y est, depuis aujourd'hui. Pourquoi y a-t-il encore autant de moustiques? Est-ce que vous aussi, vous vous faites dévorer? Quels sont les bons gestes pour éviter qu'ils prolifèrent chez vous? On attend vos témoignages au 3210, appelez-nous, le standard est déjà ouvert. Deux experts sont là pour répondre à vos questions. Et puis, vous avez rendez-vous comme chaque jour avec Muriel Giordan pour l'air du temps. Bonjour Muriel.
11: Bonjour Céline, bonjour à tous.
1: Vous avez le bourdon ce matin.
11: Oui, ces affiches. Oui, les affiches générées par l'IA, elles m'agacent autant que les moustiques. Je vous expliquerai pourquoi.
1: Sans oublier le coup de cœur, culture de C'est Notre Époque. Bonjour Laurent Marsic.
12: Bonjour.
1: Et votre coup de cœur ce matin, c'est une exposition qui vient d'ouvrir ses portes au Grand Palais à Paris.
12: Singulière exposition consacrée à un peintre un temps impressionniste, considéré comme le précurseur du post-impressionnisme et du cubisme. Rien que ça, c'est Paul Cézanne. Trois musées ont puisé dans leur collection pour imaginer un dialogue entre les peintures de Cézanne et celles d'autres peintres.
1: C'est Notre Époque. Vous avez le programme, l'essentiel de l'info maintenant avec Sébastien Roxel.
13: La nouvelle aide grand rouleur sera versée le mois prochain, annonce ce matin du ministre du pouvoir d'achat Serge Papin. 5,5 millions de Français pourront demander ce nouveau chèque de 100 euros. Une goutte d'eau, dénonce ce matin sur RTL Sophie Binet, la secrétaire générale de la CGT. Le baril de pétrole, lui, est sous les 99 $ après l'annonce par Donald Trump de la reprise des négociations entre Washington et Téhéran en marge de l'Assemblée générale de l'ONU. Dans son discours à la tribune des Nations Unies, Emmanuel Macron, lui, s'en est violemment pris hier soir à Israël, dénonçant, je le cite, ce spectacle qui nous fait honte à Gaza et en Cisjordanie. Des propos d'une absurdité grotesque, répond le bureau du Premier ministre israélien. Dans une heure, la justice va dire si Philippe Brun doit être réintégré à la primaire socialiste. Le député de l'Eure conteste son exclusion décidée par le PS après les accusations de violence d'une ex-collaboratrice. Lui se dit innocent. Le premier débat de cette primaire aura d'ailleurs lieu ce soir. Et puis ça, c'est inédit. En pleine campagne présidentielle, une candidate vient d'accoucher. C'est l'écologiste Marine Tondelier qui annonce ce matin avoir donné naissance à un petit garçon.
1: Merci beaucoup Sébastien Roxel et à demain. Premier jour d'automne, donc on le répète, hein, Peggy Broche, et pourtant
3: l'ambiance,
1: ça ne se voit pas quand on sort.
3: Hein. Ah non, ça c'est sûr, ça ne se voit pas et ça ne se ressent pas parce qu'on a vraiment des températures dignes d'un mois de juillet ou d'un mois d'août. Cet après-midi, on sera 5 à 7 degrés au-dessus des normales, 20 à 25 degrés près de la Manche, 26 à 29 sur le reste de la moitié nord et près de la Méditerranée, jusqu'à 31 degrés dans le sud-ouest, tout ça sous un beau soleil. On a juste un petit risque d'averse cet après-midi sur le relief Corse.
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1: Raté, ils sont toujours là, les moustiques qui nous envahissent et qui continuent de nous envahir en cette fin septembre. Jusqu'à quand vont-ils venir nous dévorer? Est-ce que vous aussi, vous subissez des piqûres à répétition? Comment s'en débarrasser? Vous avez compris, on va en parler avec vous au 3210 dans les 20 minutes qui viennent, avec nos deux experts présents dans ce studio pour répondre à toutes vos questions. Bonjour Virginie Garin.
15: Bonjour Céline, bonjour à tous.
1: Spécialiste environnement ici à RTL, et bonjour Louis Lambrecht.
16: Bonjour.
1: Vous êtes virologue, directeur de recherche à l'Institut Pasteur, responsable de l'unité interaction virus-insectes. Première question peut-être pour vous, il y a vraiment plus de moustiques cette année, en cette fin septembre, que d'habitude?
16: Alors j'ai l'impression que c'est plutôt un effet lié à l'absence de moustiques pendant les mois de juillet et août, qui était lié à la sécheresse et à la canicule, parce que les moustiques comme nous souffrent de la chaleur. Donc comme il y a eu très peu pendant l'été, pendant le cœur de l'été, on a cette impression maintenant qu'il y en a beaucoup plus. Mais en fait, il y en a, je pense, à peu près autant que les autres années.
1: Mais ça dure plus longtemps. Est-ce que la saison des moustiques s'étale à mesure que le changement climatique est perceptible, Virginie Garin?
0: Alors, il y a surtout l'arrivée de nouveaux moustiques qui vont mieux résister à la fraîcheur. Donc, on a par exemple dans l'est de la France des moustiques coréens ou japonais, et c'est une espèce qui sont des espèces qui résistent mieux. Donc, oui, on risque de les voir un petit peu plus tard dans la saison, dans l'année.
1: On est en ligne avec Christiane qui nous appelle. Bonjour, Christiane.
2: Oui, bonjour RTL.
1: Pour la première fois, je crois, vous nous appelez, Christiane, c'est bien ça?
2: Absolument, j'envoie des textos d'habitude, mais là j'ai appelé.
1: Eh ben merci d'avoir fait le 32-10, on est ravis de vous accueillir. Vous vouliez réagir à ce sujet, donc les moustiques. Vous êtes, vous, victime d'une présence massive chez vous? Vous êtes où d'ailleurs?
2: Alors je suis à côté de Perpignan.
1: D'accord.
2: Et effectivement, je suis à côté d'une bouche où il y a dessous tous les câbles pour la fibre, enfin, et tout ça. Et là, c'est un nid à moustiques.
1: Parce qu'il y a de l'eau stagnante, on imagine, c'est ça?
2: Absolument, absolument, ouais.
1: Comment on peut intervenir, Virginie Garin, si on a près de chez soi, comme ça, un nid potentiel à moustiques?
0: Alors déjà, du bon sens pour nous tous, c'est notre affaire à tous, c'est de faire attention à pas qu'il y ait de coupelles dans nos jardins, faire attention qu'il n'y ait pas d'eau stagnante, comme vous le disiez. Après, bah, là, si c'est un immeuble, madame, parce qu'il faudrait prévenir votre syndic qu'il essaye d'agir et de faire quelque chose, et demander aux opérateurs d'essayer d'assécher le lieu. En tout cas, je pense que ça passe par le syndic.
1: Et tous les moustiques pondent dans l'eau, professeur?
16: Oui, tous les moustiques se développent dans l'eau, oui. Pendant leur stade larvaire, donc ils se développent sous la forme de petits vers aquatiques. Nous, on connaît bien les moustiques adultes, ceux qui nous piquent. Mais si on veut prévenir justement les moustiques de manière générale, le plus efficace, c'est de s'attaquer à leur phase de développement aquatique, puisque sans eau, pas de moustiques.
0: Par contre, cet été, les œufs ont dormi. Donc, il n'y avait pas d'eau et les moustiques se sont pas développés, mais les œufs sont restés là. Donc, c'est pour ça, peut-être qu'en ce moment, avec les premières pluies ou les gens qui arrosent leur jardin, eh bien, les moustiques arrivent avec une température idéale pour eux en ce moment, entre 25 et 30 degrés.
1: Et ça veut dire que même si tout a été sec dans notre jardin cet été, on n'est pas garanti d'être protégé pour les semaines qui viennent. Dès que la pluie revient, ils
0: ressortent.
1: Ils étaient
0: là quand même.
1: Ils dorment.
0: Ils dorment.
1: On est en ligne avec Jacqueline, qui nous a appelé aussi au 32-10. Bonjour, Jacqueline.
4: Oui, bonjour à tous. Mais écoutez, moi j'ai 68 ans. Jusqu'à présent, les moustiques n'avaient pas été un problème. Je me protégeais avec des bracelets, avec des prises, des répulsifs. Mais depuis 4 ou 5 jours, rien. Je n'arrive pas à faire face à ce problème. Et ça me provoque des problèmes de santé, notamment un œdème à la... J'ai eu un gros œdème à la cheville droite, et donc c'est antihistaminique, pommade à base de cortisone. Ça va assez loin, cette histoire de moustiques.
1: Vous disiez que vous étiez tranquille avant. Vous êtes où exactement en France, Jacqueline?
4: Alors, j'habite en région parisienne, j'habite dans les Yvelines.
1: Et c'est vrai que les populations de moustiques, Louis Lambrecht, je rappelle que vous êtes virologue, elles ont tendance à gagner du terrain chaque année. Le moustique tigre, par exemple, il est maintenant présent dans une grande partie du pays, alors qu'il était cantonné dans le sud il y a quelques années encore.
16: Il y a plusieurs espèces de moustiques qui nous embêtent. Il y a l'espèce traditionnelle qu'on appelle les culex, qui sont ceux qui piquent le soir et la nuit. Ceux-là, on les connaît depuis longtemps. Mais l'espèce invasive qui pose de plus en plus de problèmes de santé, c'est le moustique tigre. Le fameux Aedes albopictus, qui lui est originaire d'Asie et qui a envahi le territoire métropolitain depuis une vingtaine d'années. Il est arrivé par le sud-est, là, il a été détecté pour la première fois à Menton en 2004. Et aujourd'hui, il a colonisé quasiment l'intégralité de l'Hexagone.
0: Et il est sournois, ce moustique, parce qu'il ne fait pas de bruit. Donc on ne l'entend pas, donc on ne peut pas se protéger. Et c'est un
1: peu ne nous empêche pas de dormir. Mais il nous dévore.
0: Voilà, et c'est la femelle qui pique. Hein. Faut rappeler que c'est la femelle qui pique, qui a besoin de sang pour nourrir ses œufs avec des protéines, mais on ne l'entend pas, celui-là.
16: Et il pique la journée. À la différence du moustique traditionnel, les moustiques tigres nous piquent pendant la journée avec un pic d'activité en fin de matinée et en fin d'après-midi.
1: Donc il n'y a pas de répit, en fait.
16: C'est ça.
1: Et lui dort l'été aussi, sous sa forme d'œuf, c'est pareil. Ils sont tous aussi résistants dans la durée?
16: Alors, il peut effectivement survivre non seulement à des périodes de sécheresse sous la forme d'œuf, mais aussi il est capable de passer l'hiver sous forme d'œuf, c'est-à-dire que les œufs sont résistants au froid et c'est ce qui lui permet de coloniser les régions tempérées alors que à l'origine il est tropical. C'est un moustique originaire d'Asie du Sud-Est.
1: Ça veut dire qu'il y a quelque chose à faire aussi peut-être l'hiver, quand on ne voit plus ces moustiques. Où est-ce qu'ils pondent ? C'est dans les coupelles, il faudrait tout désinfecter chaque hiver les dessous de plantes, de peau.
0: Il y a, oui, c'est, encore une fois, c'est du bon sens, faire attention à ce qu'il n'y ait pas de l'eau stagnante. Après, il y a des produits pour enlever les larves, mais c'est un petit peu plus compliqué. Après, il y a des démoustications, il y a des communes qui vont démoustiquer. Alors là, ça ne peut pas se faire partout, c'est sur avis des autorités de santé. C'est quand il y a un cas, ce soir par exemple, en Gironde, dans une commune, il va y avoir à Caudajac une démoustication, parce qu'il y a un cas d'une personne qui est revenue de vacances, qui avait le chikungunya. Donc, si ces moustiques piquent cette personne et vont piquer les voisins, là il risque d'y avoir une épidémie. Donc il y a aussi de la démoustication, mais c'est très contrôlé parce que c'est quand même des insecticides qu'on pulvérise dans l'air.
1: Alors comment se protéger de manière individuelle quand les collectivités n'interviennent pas ? Est-ce qu'on est tous égaux face aux moustiques ? On continue d'en parler avec vous évidemment au 3210. À tout de suite sur RTL.
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1: C'est notre époque, oui, on est ensemble jusqu'à 9h30. Vous êtes nombreux à le constater, souvent à regret. Chez vous, les moustiques sont très nombreux en cette période de l'année. On continue d'en parler avec nos deux experts, Virginie Garin, spécialiste environnement ici à RTL, et Louis Lambrecht, virologue, directeur de recherche à l'Institut Pasteur. On a cette question de Loïc qui nous dit « Ma femme se fait dévorer, moi, jamais. Pourquoi ? Est-ce qu'il y a des peaux à moustiques ?
0: Alors, il y a surtout des odeurs à moustiques. Des odeurs, et c'est très injuste parce qu'on a tous une odeur différente, donc il y a des centaines de molécules olfactives qui peuvent venir de la peau, effectivement, et parfois, certaines personnes attirent plus que d'autres. Puis, il y a des situations, il y a par exemple les femmes enceintes qui émettent effectivement plus d'odeurs olfactives qui attirent les moustiques, ou encore l'alcool. Si vous buvez de l'alcool, il y a des études qui ont montré que les gens étaient un peu plus piqués, peut-être justement parce qu'ils transpirent un peu plus et qu'ils émettent plus ces fameuses molécules.
1: Donc, à part limiter l'apéro, il n'y a pas grand-chose à faire. immunitaire, si on se fait beaucoup piquer, ce
0: et
1: sera...
0: Et c'est pas une question de groupe sanguin non plus, on entend parfois, c'est une question de groupe sanguin, ça a été démenti.
1: Louis Lambrèche, je vous vois acquiescer.
16: Oui, oui, tout à fait. Tout le monde a fait l'expérience de différence entre personnes en termes d'attractivité pour les moustiques. Ce qu'on sait, c'est qu'effectivement, ce sont les molécules à la surface de la peau qui expliquent en grande partie ces différences, notamment les acides carboxyliques. Mais il y a aussi une composante génétique qui est connue. Il y a une étude notamment avec des vrais jumeaux et des faux jumeaux. Et ça a démontré qu'effectivement, il y avait une part héréditaire dans l'attractivité pour les moustiques.
1: Et est-ce que quand on voit un moustique, il peut piquer plusieurs personnes à la suite, ou est-ce que une fois que la femelle a rempli ses réserves de sang nécessaire, c'est bon, on est tranquille?
16: Ça dépend des espèces. Mais en général, les moustiques peuvent prendre plusieurs repas de sang pendant leur vie. De toute façon, c'est obligatoire pour la transmission des virus, notamment, puisque un moustique ne transmettra un virus aux humains que s'il pique une première personne infectée, et puis une deuxième personne ultérieurement, lorsqu'il sera lui-même devenu infectieux.
1: Et c'est en ça que c'est un enjeu de santé publique, hein, cette prolifération des moustiques, parce que sinon les piqûres et se gratter, c'est à la limite... pas très grave, c'est pas très agréable, mais pas très grave. En revanche, la prolifération de maladies comme le chikungunya, on en parlait, ou la dengue, ça devient un vrai problème.
16: Oui, bien sûr, on peut pas négliger la nuisance des piqûres de moustiques, mais c'est un problème relativement bénin par rapport aux maladies graves que les moustiques peuvent véhiculer, puisqu'ils transmettent des virus qui, jusqu'à présent, restent très rares sur le territoire hexagonal, mais qui tendent à devenir plus fréquents.
1: On est en ligne avec Séverine qui nous a appelé aussi au 3210. Bonjour Séverine.
5: Bonjour.
1: Vous nous appelez de Gironde, c'est ça?
5: Exactement, Sud-Gironde.
1: Sud-Gironde. Et vous subissez ces invasions de moustiques ou pas du tout?
5: Eh bien pas du tout. Parce qu'en fait, j'ai la chance d'avoir un petit plan d'eau. Et au début, le plan d'eau, il a été créé parce que je suis en milieu forestier très isolé, et donc par rapport aux pompiers, on a une obligation d'avoir un endroit où les pompiers peuvent se servir. Mmh. Et on a la chance, nous, dans les Landes, d'avoir une nappe phréatique qui est assez proche. Donc on a creusé, et puis on a fait un petit plan d'eau. Alors au début, les gens nous disaient, tu vas être envahi de moustiques, ça va être l'enfer, tu verras. Et ben pas du tout, puisque il y a un milieu qui s'est installé.
0: Est-ce qu'il y a des poissons? Est-ce qu'il y a des poissons, madame, dans votre
5: Alors on a, ouais, il y a quelques carpes.
1: Voilà. Des poissons, des libellules, peut-être.
0: Des prédateurs.
5: Des libellules, des ditiques. On a tous les soirs là, à 19h, j'ai une cinquantaine d'hirondelles qui viennent survoler le plan d'eau, s'abreuver, j'imagine, et puis manger quelques insectes. Et à la tombée de la nuit, les chauves-souris.
0: Donc ça, c'est une autre solution, c'est attirer les prédateurs.
1: Alors tout le monde ne peut pas évidemment creuser un point d'eau dans son jardin comme Séverine, mais chercher à attirer les prédateurs, c'est pas si compliqué que ça. Peut-être des dichoirs à chauves-souris, ça c'est facile à installer, Virginie Garin.
0: Oui, vous pouvez essayer. Après, les chauves-souris, elles sont naturellement sous les toits, elles font leur nid. Donc la première solution, ce serait de ne pas enlever les nids de chauves-souris. Malheureusement, il y en a de plus en plus. D'ailleurs, c'est interdit. C'est une espèce qui est protégée.
16: Et puis les chauves-souris, ça va pas nous aider contre le moustique tigre qui est actif pendant la journée.
1: Bon. Bah oui,
0: elles dorment.
16: Alors que les chauves-souris sont nocturnes.
1: Et parmi les prédateurs, on parle donc évidemment des chauves-souris, avec Séverine on évoquait les poissons. Qui d'autre peut nous aider dans cette lutte contre les moustiques?
16: En fait, il y a plein de mesures qui individuellement sont pas parfaites, mais si on les cumule, ça peut aider. Si on a des vêtements longs, plutôt de couleur claire, si on diffuse des répulsifs, par exemple les serpentins qu'on fait brûler. Pour les moustiques qui piquent la nuit, c'est facile, hein, il suffit de se mettre derrière une moustiquaire. Voilà, donc il y a plein de mesures individuelles qui peuvent aider à réduire la nuisance. Il y a des pièges à CO2 par exemple qui peuvent capturer une partie des moustiques, c'est jamais 100%, mais on peut quand même réduire la nuisance de manière significative.
0: Il y a des choses qui ne marchent pas, ce sont les bracelets qui émettent des ondes, là ça marche pas. Et puis les huiles essentielles, il y en a très peu qui fonctionnent, ou ça marche pas très longtemps.
1: Alors Marie-Christine nous écrit, elle pour nous dire que pour elle en tout cas, la citronnelle c'est efficace. C'est contesté ou pas, Virginie?
16: Oui, c'est efficace, mais c'est très éphémère, c'est ça le problème, c'est qu'il y a plein d'huiles essentielles qui ont un effet répulsif démontré, sauf que ça ne dure que quelques minutes. Donc dans la pratique, il faudrait s'en badigeonner continuellement pour pouvoir être protégé.
1: Merci beaucoup, Louis Lambrèche. Donc on résume, on fait attention surtout à ne pas avoir de coupelle avec de l'eau stagnante chez soi, parce que c'est là que les moustiques viennent pondre en priorité. La citronnelle, pourquoi pas, mais à condition de s'en asperger toute la journée. Plutôt privilégier des répulsifs en pharmacie, si on vous suit bien. Et puis ne pas chasser les prédateurs de ces moustiques qui vont sinon nous piquer, et pas seulement la nuit. C'est aussi ça une des nouveautés avec ces nouvelles espèces qui prolifèrent. J'ai bien résumé ?
0: Parfait. Et attendre aussi des températures plus basses, parce que là le moustique il va se calmer un petit peu. Bon, en dessous de 15 degrés.
1: Vivement l'hiver alors. Merci beaucoup Virginie Garin. Merci Louis Lambrecht d'être venu ce matin sur RTL. C'est notre époque continue dans un instant. On va parler IA avec Muriel Jordan et ses affiches qui se ressemblent un petit peu trop à son goût. Et puis le coup de cœur culture de Laurent Marsic. Allons voir Cézanne. À tout de suite sur RTL.
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1: C'est notre époque, jusqu'à 9h30, l'air du temps de Muriel Jordan maintenant. Elles sont partout, on parle plus des moustiques mais de ces affiches générées par l'intelligence artificielle. Et elles se ressemblent toutes, menus de restaurant, annonces de brocantes, de concerts. Et ça, ça vous agace, Muriel ?
37: Oui, cet été, vous avez peut-être eu mal aux yeux. Hein. Le chlore de la piscine, non. Le sel de la mer, non plus. Ce sont ces affiches jaunâtres générées par l'IA. Avec dessus, vous l'avez dit, des menus de resto, des annonces de kermesse, avec une police d'écriture pas très lisible. Et surtout, mettant en scène mais des gens avec six doigts. Céline, l'inquiétude m'a saisie lorsque la semaine dernière, en Eure-et-Loir, je suis tombée sur une affiche montrant ce qui semblait être une ferme, avec des animaux à cinq pattes, et un monsieur, le visage à moitié fondu, avec le corps d'une femme. Mais combien de temps devrons-nous encore subir ces créatures affichées sur des lampadaires, sur les portes des mairies ? C'est ce que se demandent des milliers de gens, notamment des artistes, des auteurs, des illustrateurs, mais pas que. Sur les réseaux sociaux, on voit passer plein de coups de gueule de ce genre. Écoutez.
2: On s'est retrouvé plusieurs fois avec des têtes un petit peu déformées sur les affiches et sur les dépliants. Et là, je sais plus quoi dire, quoi, en fait.
3: Les copains qui font des affiches, les événements dans les villages, s'il vous plaît, arrêtez d'utiliser l'IA pour vos affiches, c'est dégueulasse. Voilà, ça se voit, c'est moche, c'est dégueulasse.
4: Tu vois toujours les mêmes polices, les mêmes visuels, les mêmes traits partout, avec toujours cette surcharge d'éléments visuels bien crado.
37: L'IA agace avec ses personnages déformés, avec sa typographie qui ondule comme si elle avait le mal de mer. C'est l'uniformisation à outrance qui nous agace. Un internaute de 56 ans s'est même offusqué lors des journées du patrimoine, se plaignant de risquer une fracture de l'œil face à ces affiches grotesques placardées juste à côté d'un château médiéval, lui dans son jus depuis 8 siècles. Alors on le comprend ce monsieur, hein. D'un côté du patrimoine, du savoir-faire, et de l'autre une IA qui vous représente avec une main à 6 doigts ou en forme de râteau.
1: Et sur les réseaux sociaux, dans certaines associations et médias locaux, de nombreuses voix s'élèvent pour dénoncer cette utilisation à outrance de l'intelligence artificielle.
37: Oui, parce qu'au-delà du côté moche et uniforme, ces affiches fabriquées par l'IA interrogent. Quand une collectivité commande une affiche, doit-elle chercher avant tout à dépenser moins ou à faire vivre ses talents locaux ? À Rouen, des auteurs et autrices se sont posé cette question avant de se regrouper dans un collectif. Et figurez-vous que ce collectif a réussi à faire plier la mairie de Rouen qui s'est engagée à encadrer davantage l'usage de l'IA pour ses prochains visuels et affiches. Cette révolte qui dénonce ces affiches moches qui ont envahi notre pays n'a pas vocation à mettre dans le même sac, bien sûr, le boulanger, vous savez, qui fait gratuitement sa petite affiche pour vendre ses galettes des rois, et la mairie d'une ville qui, elle, dispose d'un budget de communication mais qui choisit parfois de ne pas soutenir la création locale. La question est donc plutôt: quand on a les moyens de faire travailler quelqu'un, est-ce qu'on choisit encore de le faire ? Mais surtout, Céline, est-ce que cette personne qu'on choisira de faire travailler aura 6 doigts ? C'est pas pratique pour dessiner une affiche.
1: Muriel Jordan et l'air du temps, comme chaque jour sur RTL. Le coup de cœur culture maintenant de C'est notre époque. Avec Laurent Marsic, vous nous emmenez au Grand Palais à Paris pour découvrir donc une exposition consacrée au peintre Cézanne. Mais pas seulement.
5: Oui, c'est un voyage avec Paul Cézanne, l'incompris, l'inclassable. Il faut poser 2-3 choses avant d'entrer dans cette exposition baptisée Cézanne et nous. Nous, ce sont à la fois les autres artistes exposés et nous qui regardons ces peintures et ce dialogue avec nos yeux du 21e siècle. Cézanne, c'est d'abord un peintre qui n'a jamais eu à vendre de tableaux pour vivre, un père banquier, situation plutôt confortable, mais c'est surtout, vous l'avez dit, un peintre incompris parce qu'il était en avance sur ses contemporains, en avance même sur ceux qui étaient déjà en avance. C'est l'artiste des artistes, explique Claire Bernardi, directrice du musée de l'Orangerie et co-commissaire de l'exposition Cézanne et nous.
8: C'est exactement ce que nous avons voulu montrer, c'est à quel point Cézanne est un artiste pour artiste. Cézanne, c'est intéressant parce qu'il a toujours eu une sorte de mythologie autour de lui. C'est à la fois l'artiste qu'on a pensé maudit, l'artiste incompris, l'artiste qui restait loin de Paris, des ors, de la République, etc. et qui peignait tout seul à Aix, qu'on avait du mal à comprendre, il aurait provoqué le cubisme que nous-mêmes on a du mal à comprendre, quoi. Il y a quelque chose, une sorte d'histoire ratée avec le public. Et en même temps, c'est un artiste dont tout le monde connaît le travail.
5: Tout le monde connaît les peintures de la Sainte Victoire qu'il a peint, oui. Nombreuses reprises. Et puis son nom, faut le dire, a aussi été popularisé par cette jolie chanson signée Michel Berger et France Gall. C'est...

0: donne envie d'y aller, rien que pour ça. Et donc cette exposition, elle a la forme d'un dialogue, Laurent.
1: Oui, de dialogue avec d'autres œuvres d'art. Cézanne a inspiré, on l'a entendu, et inspire encore les autres peintres et artistes. Alors les trois musées, Orsay, Orangerie, Pompidou, ont donc fouillé dans leur collection pour trouver des œuvres à mettre en miroir des œuvres de Cézanne. Par exemple, ici, le baigneur de Matisse à côté des grandes baigneuses de Cézanne. Là, une œuvre de Vasarely, là-bas un David Hockney, plus loin du Matisse. Il faut chercher en fait dans les tableaux ce qui a inspiré ces artistes-là dans l'œuvre de Cézanne. Alors parfois c'est un peu compliqué. Michel Gauthier, conservateur au Centre Pompidou.
2: Au début, quand on a commencé à travailler, on se demandait si ce type de rapport au style visuel fonctionnerait. Et plus on avançait dans le travail, et plus on a constaté que oui.
1: Alors, c'est presque un jeu de piste, en fait, quand on visite cette expo. On essaye de comprendre comment ça a fonctionné. C'est une étonnante exposition à voir au Grand Palais. Ça s'appelle « Cézanne et nous ».

0: s'en lasse pas. Hein.
1: Non.
0: France Gall, Cézanne et nous, donc à voir jusqu'au 17 janvier. C'était le coup de cœur culture de Laurent Marsic ce matin dans C'est notre époque. Merci Laurent, merci Muriel, merci à tous de nous avoir écoutés ce matin encore. Restez bien là parce que ça va continuer dans un instant. Nous, on se retrouve demain à 7h pour RTL Matin. Et là, on laisse la place à un autre artiste. Bonjour Julien Courbet.
2: Oui, alors c'est marrant que vous mettiez cette chanson parce que c'est ce que je chante moi chez moi, mais avec votre prénom. Céline parle et laisse s'accomplir.

0: L'avocat spécialisé dans les dommages corporels, Maître Courtois, est avec nous. Le spécialiste du pouvoir d'achat en France, le seul, l'unique, Olivier Dauvert est là. Elle représente la rédaction qui travaille jour et jour pour étudier vos dossiers. On va pas leur faire croire que vous travaillez la nuit aussi. Non,
1: quoi. Si, on fait dodo.
0: C'est Céline Collonge. Bon, la traversée s'est bien passée. Sadissa Vignon vient de nous rejoindre à l'instant.
2: Elle était longue et douloureuse.
0: Bon, alors attention, mesdames et messieurs.
3: C'est une image.
0: Vous avez choisi RTL. Est-ce le bon choix? Je ne peux pas vous le garantir, mais nous allons faire en sorte que oui.
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0: Bernard Sabat, au tableau, s'il vous plaît. Bernard Sabat, négociateur depuis près de 25 ans dans l'émission à qui j'ai donné la mission d'aider Léonie qui est avec nous. Léonie, bonjour.
5: Bonjour.
0: Que c'est joli, Léonie. Il n'y a pas assez de Léonie, je trouve, mais vraiment, c'est un très joli prénom, Léonie. Vous habitez à Gujan-Mestras, côté donc bassin d'Arcachon, hein, face aux ennemis hein, du Cap Ferret. On peut pas se blairer, on peut dire les choses comme elles sont, mais on fait semblant de s'aimer quand même, Léonie, c'est vrai.
5: C'est vrai, c'est vrai.
0: Non, mais je plaisante, c'est pas vrai. Mais on a une petite rivalité, comme Lens et Lille, comme... Voilà. Alors, Léonie est infirmière, puéricultrice, et elle décide de partir du 24 octobre au 30 novembre 2024 dans un village malgache pour mener des actions humanitaires. Vaccination, soutien aux orphelinats, la vie à la ferme, elle achète son billet aller-retour 1317 euros en juillet, et elle va subir, Céline... un double prélèvement dû à un bug informatique. Alors, les bugs informatiques, j'ai remarqué avec l'expérience que c'est toujours contre le passager. Il n'y a jamais de bug informatique où on reçoit deux fois le remboursement.
1: En effet, là, elle a été prélevée deux fois 2300 euros pour un seul voyage en aller-retour. Mais la compagnie aérienne a reconnu l'erreur et a effectivement remboursé la fois de trop, donc 1300 euros à Léonie. Elle part donc à Madagascar, elle fait son voyage humanitaire et au moment du retour, au moment d'embarquer, on lui dit en fait que non, elle n'a pas de billet retour. Ce qui s'est passé, c'est que la compagnie aérienne aurait, au moment du remboursement des 1300 euros, annulé tout bonnement son billet retour. Alors, donc elle se retrouve complètement le bec dans l'eau, plantée à plusieurs milliers de kilomètres de chez elle.
0: Car nous l'apprenons à l'instant, Léonie, vous n'avez pas une bouche mais un bec. Pouvez-vous nous en dire plus? Est-ce que ça vous empêche de faire votre métier?
5: Non.
0: Alors, c'est la choumoune intégrale. Elle se fait débiter deux fois. Après, elle peut pas prendre l'avion. Elle vient ici, elle s'est cassée une jambe sur le plateau. En sortant, elle avait 5 bébés sur son pare-brise. Bon, alors, et là, je me dis, Bernard Sabat, vous nous dites, oui, j'ai été agent de voyage pendant je ne sais combien de temps. C'est à moi de m'occuper de ce genre de problème. Je suis reconnu comme une sommité dans le monde du voyage. Lorsque je vais au salon du voyage, tout le monde veut m'offrir un apéro à tous les stands. Laissez-moi m'occuper de ça. Ben allons-y. Bernard Sabat, qui avez-vous appelé? Comment avez-vous mené cette situation?
6: La direction d'Air France, tout simplement, pour leur dire comment on peut uniquement rembourser des taxes aéroportuaires de 156 euros sur un billet de 1300 euros et comment vous pouvez annuler un billet comme ça. Oui, c'est pas notre faute, c'est l'algorithme, c'est compliqué aujourd'hui l'informatique. Donc c'est pas une erreur humaine. Je dis, ben c'est une erreur quand même qui vous incombe. Et je dis, pourquoi vous mettez autant de temps pour rembourser? Tout simplement parce que ce dossier est passé à la médiation du tourisme. Parce que vous savez que depuis janvier 2026, il n'y a plus de procès à mener de la part d'un voyageur. Il faut passer par la médiation du tourisme qui arbitre.
0: C'est-à-dire, il y a d'abord, on impose une médiation d'abord, mais on peut quand même faire un procès.
6: Après 60 jours, si on n'a pas de réponse de la compagnie ou du tour opérateur, là, on peut faire un procès. Donc à partir de là, c'est ça qui a bloqué, d'après Air France, ce dossier-là. Mais je pense que notre amie Léonie a eu un message dernièrement.
0: Alors, Léonie, avez-vous reçu un message Air France, comme le fait le jingle?
5: Oui, ça y est. Du coup, il m'envoie un message pour me dire que ça y est, ils vont pouvoir procéder au remboursement de mon billet retour que j'ai pas pu prendre du coup et de la différence avec le nouveau billet retour. Donc je suis très contente.
0: Voilà, c'est la dame qui a le long foulard rouge qui monte la Tour Eiffel qui s'en est occupée.
3: Tout à fait.
0: On la voit dans les publicités, c'est une dame, oui, elle arrive à se faire ouvrir la Tour Eiffel déjà rien que pour elle, parce que je peux vous dire que sinon il y a 2 heures de queue, et on la voit monter là avec une longue écharpe rouge. Elle va en plus à un étage qui est interdit, on n'a pas le droit d'aller hein. Ah oui, elle est très très forte. Oui, Bernard.
6: Je vous rappelle quand même que cette dame-là avait été débitée pour son retour quand elle est arrivée à l'aéroport pour prendre son billet 1537,40 euros, alors qu'elle avait payé 1300 pour l'aller-retour. Donc c'était quand même très difficile de la part d'Air France de ne pas justifier de faire un geste. Donc je pense qu'aujourd'hui ils le font, tant mieux.

0: Génial. Et je vais suivre le dossier jusqu'à la, on va dire, la réception des fonds.
1: Jusqu'à la dernière goutte, c'est ce que vous allez dire.
0: Je ne sais pas dire, mais c'est la Suisse avec vous.
1: On a l'habitude.
0: Avec Stan,
1: il mélange un peu. Il est du style à dire, tant va la cruche à l'eau, qu'à la fin, le camembert tombe dans la bouche du corbeau. Enfin, on peut dire n'importe quoi, mais on comprend le sens, c'est l'essentiel. Est-ce que vous êtes contente, Léonie?
2: Oui, vraiment, merci beaucoup à vous.
1: Bon, eh ben alors, on va se partager une petite assiette d'huîtres du côté de Gujan-Mestras, alors.
2: Pas de problème.
1: Allez, je vous
2: attends.
1: Fais un gros bisou, Léonie. Merci beaucoup.
2: Merci à vous, merci, au revoir.
1: Je vous en prie, nous allons donc continuer à attaquer. Oui, mais Bernard. Mais,
0: félicitations, quelque chose, dites-moi quelque chose quand même.
1: Ah, vous avez raison.
0: Je veux bien, moi, j'avais contrôle surprise, il y avait un prof qui me dit quelque chose.
1: J'avais complètement oublié qu'il fallait vous mettre.
3: C'est le principe, hein.
1: Écoutez, c'est Air France. Donc, comme c'est une très belle compagnie qui fait bien les choses, vous n'avez pas eu tant de boulot que ça. Oh. Je vous donne quand même un bon 7,5 qui mérite.
4: 7,5
3: C'est vache.
1: Oui.
3: C'est vache.
1: Alors, peut-être que j'augmenterai la note d'ici la fin de l'émission.
0: Olivier, pouvez-vous influencer Julien, s'il vous plaît?
3: Oui, 9.
0: 9, merci beaucoup.
1: Voilà. C'était ça, du français, là, à l'instant, ce que vous venez de dire?
0: pas exactement, Julien.
1: Alors, je rappelle que c'est en plusieurs langues que va avoir lieu cette émission. Et nous continuons, bien sûr, nos différents cas. Et il faut se battre, hein, au quotidien. Et je suis assez surpris, d'ailleurs, qu'après 26 ans, on ait toujours cette niaque pour faire avancer vos dossiers. Vous avez choisi RTL. Pour nous joindre, ça peut vous arriver, @rtl.fr. Mais le combat continue.
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1: Dans quelques instants le cas de Fabrice, le cas de Christiane, le cas de Charles-Édouard. Trois cas qu'il va falloir régler, nous nous préparons. Les envoyés spéciaux sont en train de s'installer après avoir écouté celle qui, visiblement, puisqu'il y a, je le dis chaque jour, un hit parade le samedi soir qui est revenu, comme dans les années 80, et c'est un hit parade 100% français, eh bien voici la numéro 1 et elle le mérite. Elle s'appelle Adèle Castillon, elle s'est imposée en solo déjà avec deux albums, et elle revient avec « Été avec toi ». Ma chère Céline, pourquoi que l'été d'ailleurs ?
3: Non, l'automne, allons-y dès maintenant.
1: Regardez,
4: l'automne démarre aujourd'hui.
1: Ben c'est vrai, c'est parti, on y va. Écoutez-moi ça, Adèle Castillon, vous êtes sur RTL. Vous avez juste le temps, si vous avez un souci, pour nous envoyer un email. Ça peut vous arriver à @rtl.fr.

0: Classé numéro 1 au hit RTL cette semaine, Adèle Castillon. Ça fait partie de mes titres préférés avec « Qui va garder mon crocodile cet été » du groupe Otawan. Chanson qu'on n'a pas écoutée depuis trop longtemps à mon goût. Vous êtes sur RTL et c'est parti pour nos cas, on y va. Et bonjour à tous ceux qui viennent de nous rejoindre. C'est parti tout de suite pour une première mission en direct avec Fabrice qui est avec nous. Fabrice, bonjour.
1: Bonjour.
0: Ça va Fabrice ?
1: Très bien.
0: Décontracté ?
1: Ah oui, complètement. Oui.
0: Complètement.
1: Oui. Eh ben, très heureux d'être là.
0: Eh ben, écoutez, moi aussi je suis très heureux que vous soyez là parce que c'est un peu notre gagne-pain aussi. Il faut dire les choses comme elles sont. Vous qui arrivez de la Manche, de Montfarville.
1: C'est ça.
0: C'est à côté de ?
1: C'est à côté de Cherbourg.
0: D'accord. C'est petit Montfarville, c'est.
1: Oh, c'est 800 habitants environ.
0: Eh bien, ouais, vous connaissez tous quasiment, hein.
1: A priori, on se connaît tous, ouais.
0: Mais quand vous vous croisez dans la rue, c'est comment ça va Dédé ? Ça va Roger ?
1: Non. Ouais, c'est ça.
0: Ben voilà, c'est cette ambiance dont je
1: la
0: rêve.
1: La France. Hein.
0: Que nous n'avons pas, malheureusement, là où nous nous trouvons actuellement. Fabrice est ingénieur. Tiens, vous en avez un en face de vous, ingénieur. En gestion des risques, expert auprès de la cour d'appel de Caen. Et il a 5 enfants. Bravo Fabrice. Mais vous n'êtes pas là, quoi qu'on pourrait parler de vos 5 enfants pendant des heures, mais vous n'êtes pas là pour ça. Vous êtes là parce que il a acheté une maison dans le Cotentin, Maître Courtois, avocat, en 2019, pour fuir le bruit de la ville. Et je tiens à le dire, moi qui tous les matins promène mon toutou, c'est insupportable. Je pense que les gens qui vivent à la campagne ne se rendent pas compte de ce qu'on vit, nous, ici, dans la capitale. Mais vous savez, une demi-seconde où le feu passe au vert, et ça klaxonne, ça insulte, je n'entends que ça. Et de plus en plus, je note que le niveau de vitre baissé avec « Allez, avance, connard !» C'est de plus en plus souvent. Non, mais vraiment. Voilà, c'était une petite analyse sociologique intéressante.
1: Non, intéressante non, mais non. Une analyse sociologique, oui.
0: Elle ne sera pas étudiée dans les facultés, c'est bien dommage, parce que je me suis donné du mal. Bref, donc il décide de partir à la campagne et, aïe, réouverture de la salle polyvalente. Alors les salles polyvalentes, au départ, on vous dit oui, ne vous inquiétez pas, c'est pour quelques cours de gym, etc. Et qu'est-ce qu'il va y avoir dans la salle polyvalente ?
1: Ben en fait, cette salle polyvalente va être réservée pour des soirées festives,
0: et voilà.
1: Avec des sons amplifiés, donc des sons mécaniques et...
0: Alors, normalement, une salle polyvalente, c'est vrai que c'est pour le sport, c'est les cours de Zumba, c'est les cours pour les... Non,
2: pas du tout. Justement, elle porte son nom, polyvalente, c'est-à-dire on peut faire et du sport, et du spectacle, et de la musique, et on peut faire plein de choses. Elle est polyvalente.
0: Oui, mais alors, parce que vous savez, on a eu ce cas de la salle où la dame est en train de devenir folle, où il n'était pas prévu, justement, quand ils l'ont ouvert, elle s'appelait aussi salle polyvalente, mais elle était polyvalente parce qu'il devait y avoir des expos de peinture, des cours de yoga, etc. Et ça s'est transformé en salle de mariage.
3: C'est vrai qu'elle était vendue comme centre culturel avec des grosses subvention de la région, de la ville, et en fait le centre culturel, voilà, il y a pas de cours de théâtre, il y a pas de poterie, mais surtout des grosses soirées, des mariages tout l'été et même à la rentrée.
0: Bon, donc des cris, des attroupements d'individus alcoolisés. Racontez-nous un peu l'enfer que vous vivez.
1: Bah, en fait, ça commence généralement le vendredi après-midi quand les gens prennent la salle et puis ils vont s'installer. Donc déjà on a les DJ qui viennent, qui vont
0: faire leurs essais,
1: voilà. Donc ça, déjà, on connaît à peu près la teneur de ce qui va se passer dans le week-end, parce qu'en général, le DJ donne le son.
0: C'est du mariage, c'est de l'anniversaire. Alors,
1: c'est souvent du mariage, des anniversaires, mais c'est souvent des mariages, oui, tout à fait.
0: Ouais.
1: Alors c'est une très belle salle, hein, elle a été rénovée complètement, elle est vitrée de tous les côtés, quasiment, enfin sur la moitié. Elle est magnifique.
0: Donc du coup, c'est très rentable aussi pour la municipalité.
1: Bah c'est rentable, et puis en fait, c'est pour un mariage, c'est un endroit qui est assez sympathique, c'est dans les champs. Et d'un côté, il y a les champs, mais de l'autre côté, il y a notre maison.
0: Mais bien sûr. Et vous vivez vraiment l'enfer, vous ne dormez plus?
1: Alors, quand il y a des soirées, non, on dort pas. Non, on dort pas. C'est soit les sons, soit on entend les sons. C'est-à-dire qu'on peut danser avec les gens. On peut entendre aussi, parce qu'il y a un patio, on peut entendre aussi les conversations des gens. C'est-à-dire, tata Lucette qui aime pas tonton René,
0: les gens dans la rue qui parlent fort. Alors, Stan, justement, la preuve.
4: Ben voilà.
0: Par le son.
4: Exactement. Parce que pour qu'on puisse bien se rendre compte ce matin sur RTL, on a demandé à Fabrice de nous envoyer des enregistrements avec son portable. Je vous propose d'en écouter un d'abord de jour.
5: On va parler de magasin, on parle même pas de la mer. Cette semaine, vous avez pris le courtier, le garçon, je le vois dans un bruit. Votre avenir, vous allez créer par vous-même.
0: Mais là, il s'adresse à vous.
1: Non, c'est des gens qui sont un peu alcoolisés. Ça, c'est le dimanche après-midi. Hein.
0: C'est que le dimanche après-midi.
1: C'est après la fête. En fait, c'est des gens qui s'engueulent, quoi, qui se crient dessus parce qu'une histoire.
0: Mais qu'est-ce qu'ils font là un dimanche après-midi?
1: Ils viennent ranger la salle.
0: Parce que
1: quand on loue la salle, on la loue du vendredi, voire du jeudi soir, jusqu'au lundi matin.
0: Wow.
1: Et parfois, la fête continue jusqu'au dimanche après-midi. Ça nous est déjà arrivé. Moi, ça m'est déjà arrivé de patienter jusqu'à 19h, parce que mon épouse voulait pas que j'aille sur place, parce que j'ai risqué parfois ma vie avec ces gens-là. Et parfois, ça m'est arrivé d'aller à 19h, dire aux gens, mais ça suffit, quoi. Ça fait deux jours que ça dure.
0: Ils n'ont pas dessoulé, là, c'est clair. Alors, il y a une autre chose à écouter.
4: Oui, maintenant, je vous propose d'écouter La Nuit.
0: Ah, c'est parti pour La Nuit.
4: Ça, c'est depuis la maison de Philippe.
0: Vous me promettez que c'est fait sans trucage, c'est vraiment avec votre smartphone.
1: En fait, je sais pas faire trucage. Moi, je suis ingénieur en gestion d'analyse, donc je sais pas faire autre chose.
0: Donc ça, c'est depuis la fenêtre de chez vous. Fenêtre fermée ou ouverte?
1: Alors, fenêtre ouverte, parce qu'en fait, il y a une étude d'impact qui a été faite, fenêtre ouverte et fenêtre fermée. Fenêtre fermée, c'est un peu moins fort.
0: Là, vous êtes dans la soirée, mais dans ces cas-là, je vais vous donner la solution. Organisez des soirées chez vous, en bénéficiant du DJ de l'autre salle gratuitement.
1: Alors, on peut.
0: Non mais vous pourriez.
1: Vous avez entendu ZZ Top, on peut danser.
0: Non mais c'est de la folie furieuse. Alors là c'est l'enfer. Ça je veux bien croire. Enfin vous qui êtes habitué avec un père médecin et vous-même qui travaillez beaucoup dans le milieu de la santé, le bruit ça rend fou. Hein.
6: Non c'est insupportable. Même si on dit toujours que la musique adoucit les mœurs, mais là vous passez, on a entendu ZZ Top, vous avez Michael Jackson. Après c'est aussi les mots bleus de Christophe. Enfin la soirée faut l'organiser avant.
0: Son problème c'est pas la programmation musicale.
6: Non, je veux dire.
0: Lui pense que c'est la playlist qui va pas vous rendre compte. Julien, il faut appeler le maire. Pourquoi ils ont passé les mots bleus de Christophe?
6: Le maire est responsable. Il y a un règlement intérieur qui a été édicté où chacun doit le respecter. Et c'est au maire, justement, de le faire respecter. Et malheureusement, Julien.
0: Mais monsieur le maire, bonjour monsieur. C'est Julien Courbet. Vous allez être un petit peu surpris. Qu'est-ce qui se passe? Il y a un de vos voisins, Fabrice, qui n'en peut plus. Pourquoi? Vous enchaînez Michael Jackson avec les mots bleus, ça n'a pas
6: sens. Non, parce qu'il y a d'autres enregistrements, justement, que Fabrice nous a fournis, et c'est multiculturel.
0: Non, mais c'est à la rigueur, oui, tant mieux. Mais vous vous rendez compte, j'aimerais que l'on remette quand même le niveau. Imaginez-vous chez vous, qui nous écoutez là sur RTL, vous avez votre smartphone à la main, vous appuyez sur enregistrement et vous entendez ça. Renvoyez le son de nuit, s'il vous plaît. Ah, ça, c'est encore un nouveau, visiblement.
2: Ça, c'est le train. Non?
6: La techno.
0: Oh, là, c'est de la techno. Ah ouais. Là, c'est un peu plus étouffé. Quelle heure il est, là?
1: 2-3 heures du matin.
0: Ah non, mais c'est la folie.
1: Alors, on entend le son, mais on n'entend pas les basses. Parce que les basses, c'est pas facile. Enfin, je sais pas les récupérer, mais en fait, il y a la chambre qui vibre. C'est qu'on entend boum boum constamment.
0: Non, mais surtout, le téléphone absorbe. C'est-à-dire qu'à l'oreille, ça doit être pire. Enfin, je suis pas acousticien, mais ça doit être encore pire.
1: Exactement.
0: Bon, alors, vous appelez le maire, et qu'est-ce qu'il vous dit?
1: Alors, mon dossier a commencé il y a 3 ans. J'essaie de trouver un terrain d'entente, de discuter avec les gens, parce que je suis aussi médiateur, donc la médiation pour moi c'est important. Donc je rencontre le maire qui me prend un peu pour quelqu'un de pas sérieux. Enfin, j'exagère. Voilà. Donc j'ai commencé une démarche auprès de gens, les défenseurs des droits, j'ai saisi l'ARS. Tout ça, ça a duré 3 ans. Et une étude d'impact qui a été faite il y a 2 ans, qui n'était pas du tout conforme, puisqu'ils ont oublié d'étudier la nuit. Parce que quand même. La nuit, que ça
0: ils
1: ne
0: sont pas venus. Il
1: devait revenir, mais il n'est pas revenu. Donc j'ai continué mon combat. Et j'ai réussi à pousser l'ARS à demander une nouvelle étude d'impact, puisque l'étude d'impact qui a été faite n'est pas conforme.
0: Alors, on va aller à l'essentiel. Que vous dit le maire aujourd'hui?
1: L'étude d'impact dit que la salle n'est pas conforme. Moi, il faudra baisser le son. D'accord. Et le maire me dit rien.
0: Moi, je vais vous dire, un maire, alors c'est compliqué hein, comme métier, Dieu sait, croyez-moi, c'est très compliqué. Tous les jours, vous avez des centaines de problèmes à régler. Mais là, en l'occurrence, c'est une petite ville, s'il voulait vraiment faire son boulot, il vient un soir. Il vient un soir de mariage, à 1h du matin, alors évidemment, il dormira un petit peu plus longtemps le lendemain, il s'installe et il écoute. Parce que depuis le bureau d'une mairie, à chaque fois qu'on a ces cas-là, on ne se rend pas compte. Oh, ça va, nous emmerde, un peu de bruit. Mais non, vas-y, va écouter, tu verras ce qui se passe.
2: Vous avez dit c'est un métier difficile, et non, là c'est même pas un métier, parce qu'on est sur des petites communes, c'est des gens qui, ils le font pas bénévolement, puisque de toute façon il y a un peu la reconnaissance qui va avec, il y a une indemnité, mais malgré tout, c'est pas leur métier, donc c'est là où c'est terrible pour eux, parce que peut-être ne sait-il pas comment prendre le problème.
0: Il a de la chance, parce que ce monsieur est très calme, qui est à côté de moi, mais... Ça dégénère. Un jour, il y en a un qui descend, il en peut plus, il a pas dormi depuis 4 nuits, et là, la bêtise, elle arrive. Mmh. Alors, qu'est-ce qu'on fait dans ces cas-là? Est-ce qu'il y a des normes? C'est la règle d'or de celui que l'on surnomme l'avocat courtois.
7: La règle d'or.
0: Pour deux raisons, hein, parce que c'est son nom et parce qu'il l'est vraiment. Allez-y.
6: Gentil. Non, c'est très simple, Julien. Il y a de toute manière une carence fautive de la mairie. La mairie doit respecter plusieurs choses. D'abord, la tranquillité des usagers, de ses administrés, mais également doit appliquer des pouvoirs de police, c'est-à-dire faire respecter notamment le règlement intérieur de cette salle. Et cette salle, c'est très clair, on a le règlement intérieur, il doit faire attention au bruit, et c'est au maire de le faire respecter. Donc là, aujourd'hui, j'ai compris le problème, la mairie a fait des travaux à plus de centaines de milliers d'euros. Il ne veut pas en faire d'autres pour baisser et régler ce problème de sonorisation. Sauf qu'aujourd'hui, aussi bien le maire que les personnes qui organisent sont responsables. Donc le maire n'a pas d'autre choix que de corriger cette carence et de faire les travaux et d'appliquer les sanctions.
8: Ils ont quel âge vos enfants ?
1: Oh, ils sont grands, ils sont partis. Ils ont entre 25 et 36.
8: Ah bon, d'accord, parce qu'il y avait eu des petits-enfants. Céline, deux, trois détails à rajouter, pardon.
1: Par contre, j'ai ma petite fille qui vient de temps en temps et c'est vrai que ça la dérange pour dormir la nuit.
8: Ouais. Oh, puis surtout, ça va lui créer une vocation de DJ. Elle,
1: c'est
8: ça. Vous voulez qu'elle fasse des études d'ingénieur comme vous ? Pas du tout.
1: Ses parents vont être contents.
3: Le maire est un ancien policier. Ah. Donc, il connaît bien la loi et c'est exactement ce qu'il faudrait faire dans ce genre de situation. Et d'ailleurs, lors du dernier conseil municipal en juin dernier, il a indiqué qu'effectivement, il faudrait peut-être songer à changer ou l'acoustique de la salle ou alors le matériel utilisé. On imagine évidemment que ce sont encore des frais à engager. Mais malheureusement, depuis 3 ans, je vous jure que Fabrice nous a envoyé un dossier avec 113 pièces jointes. Je n'ai jamais vu ça dans un dossier, ça peut vous arriver. Il a fait toutes les démarches possibles. Donc maintenant, tout est dans les mains de la mairie pour trouver une solution à l'amiable avec Fabrice.
8: Il acquiesce quand elle vous dit que vous avez envoyé un dossier de 113, c'est pas un compliment. C'est
3: pas du tout. C'est lourd.
1: Oui, non, mais
8: je suis bien ennuyé d'avoir à lire tout ça. Est-ce qu'il y a d'autres voisins qui se plaignent ?
1: Alors, il y a des voisins autour qui peuvent se plaindre de temps en temps quand il y a des sons vraiment très
8: forts. Parce qu'ils sont plus loin.
1: Ouais, c'est vous qui êtes vraiment... Et surtout, il y a un patio derrière cette salle des fêtes qui fait caisse de résonance.
8: D'accord. Bon. J'aimerais qu'on réécoute avant de lancer les appels les deux personnes. On est un dimanche après-midi et il est chez lui. Donc, lui, il a pas dormi de la nuit puisqu'il y a eu le mariage. Donc, il essaie de faire la sieste, je suppose, ou de se reposer un petit peu. Mais là, maintenant, on vient démonter. Réécoutez.
5: On va en parler, on va en parler de magasin, on parle même pas de rester à la mer. Cette semaine, j'ai appris le courtier, le matin, je le vois dans la rame. Moi, votre affaire, vous allez monter les pieds vous-même. Vous allez créer par vous-même.
8: Pas mal, hein.
2: Une discussion apaisée.
8: Il parle d'un courtier, vous avez compris, vous? Parce que j'essaie de faire ma concierge, mais on n'arrive pas à comprendre vraiment.
4: J'ai entendu le mot courtier, mais je dois avouer que j'ai pas bien compris les tenants, les aboutissants de la discussion. Ah. Ce que je peux vous dire, en revanche, c'est que nous avons notre envoyé spécial, Pascal Normand, qui est sur place.
8: Dès qu'il y a des gens un peu alcoolisés, je préfère l'envoyer lui. Parce qu'il se reconnaît parmi ses pairs. Mon Pascal, comment allez-vous?
9: Bah, très très bien, non, vous avez raison, je me sens comme chez moi ici à Montfarville.
8: Écoutez, dossier

0: très compliqué. Donc vous êtes à côté de la salle des fêtes ou à côté de la mairie?
1: En fait, je suis au milieu, je vais vous planter le décor, dans ce petit village. La mairie est face à moi à une quarantaine de mètres. Là, je suis devant cette magnifique salle polyvalente, comme vous le disait notre témoin Fabrice. Alors, assez calme ce matin, parce que de 10 à 11, j'ai vu une quinzaine de femmes tout à l'heure venir vers moi. Je me suis dit, que se passe-t-il? J'ai retrouvé mon succès d'antan. Eh bien non, elles vont arrêter de rigoler, Olivier Dauvert.
2: Ah non, je rigole pas du tout.
1: Elles vont faire du pilates, du yoga de 10 à 11 et du pilates de 11 à midi. Et c'est vrai que c'est incroyable. Ça va être très dur, honnêtement, de régler ce problème parce que la maison de Fabrice, elle touche quasiment. On est à 10 mètres de cette salle. Donc, on va voir ce qu'on peut faire. En tout cas, il y a du monde à la mairie. Le maire ne serait pas là, mais la première adjointe tiendrait une permanence ce matin.
0: Nous avons mis sur Facebook la page Ça peut vous arriver, justement, des photos pour que vous compreniez bien qu'il est très près. Donc, prêt à intervenir. Un dernier mot avec Céline Collonge de la rédaction d'RTL du 9h30, 11h30.
3: Une précision, Fabrice était là avant la salle.
0: Oui.
3: Il a d'abord acheté la maison. D'ailleurs, c'est la maison de ses beaux-parents. Ça fait 30 ans qu'il y allait en vacances. Il achète la maison et c'est après, deux ans après, que la mairie décide de réhabiliter cette salle polyvalente.
0: Vous me répondez par oui ou par non, Maître Courtois. On peut attaquer quand même une mairie.
2: Bien sûr, oui.
0: C'est le tribunal administratif.
2: Tribunal administratif, justement, pour une carence fautive de la mairie de ne pas faire son travail.
0: Alors, on laisse Pascal avancer et si vous le voulez bien, on va lancer les appels, nous, juste après la petite pause. Préparez-vous parce que là, ça va être un gros dossier. D'ailleurs, ça serait bien de prendre des nouvelles de cette personne qui était venue nous dire qu'elle allait finir par se mettre une balle dans la tête, qui est également, c'est le même cas que vous, le même. Et elle a sa fenêtre qui donne sur cette salle où le maire a décidé au départ de faire du pilates, etc., des expos. Puis après, comme il a eu des demandes de mariage, il s'est dit ça fait des rentrées d'argent. Et maintenant, c'est devenu une fête de mariage, mais il vit vraiment l'enfer. Je me rappelle, la dame était cernée, elle était la main qui tremblait parce qu'ils ne dorment plus, ces gens-là. Je ne sais pas si ça bougeait, on avait appelé 3 ou 4 fois le maire, hein, et on s'était fait un peu baser.
4: Oui, et puis ça avait un petit peu réglé des problèmes, parce que du côté de la mairie, il se sentait harcelé, il n'avait pas très bien pris nos appels, et c'est vrai que, eh bien, le maire avait fait des promesses qui n'avaient pas forcément été tenues, et nous avait dit, non, mais ça va se régler, on est en train de faire des travaux, et les travaux n'avançaient pas réellement.
0: Bon, sinon, reste une solution, c'est la démonstration par l'absurde. Vous allez chez Darty ou Boulanger, vous achetez, vous savez, ces enceintes portables, il y a des grosses, ça coûte pas très cher. Vous vous mettez devant la maison du maire qui doit pas être très loin. Vous attendez 1h du matin, vous mettez une petite musique derrière. Eh bien, j'espère, monsieur le maire, que vous passez une bonne nuit. Il est 1h du matin ici. Il va sortir ouvrir les volets et vous allez lui dire, ben voilà, c'est ce que je vis au quotidien et là, il va peut-être comprendre. L'objectif, vraiment, moi, c'est que le maire, il vienne chez vous. Il vienne chez vous pour écouter parce qu'il ne comprendra jamais tant qu'il n'aura pas été chez vous. Dans 15 secondes, non pas très longtemps, je dis 15 secondes, c'est le premier truc qui m'est passé par la tête, mais c'est absolument pas le bon timing, nous allons intervenir. Pascal Normand d'un côté, appel téléphonique, problème de bruit, ça peut vous arriver @rtl.fr.
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0: Merci d'être avec nous, mesdames et messieurs. Voici le 9h30, 11h30, vous l'avez compris, juste après les infos, appel téléphonique et duplex sur RTL. 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Il est 10h. L'essentiel de l'information, c'est avec vous, Aude Vernuccio, bonjour.
12: Bonjour Julien, bonjour à tous. Face à la flambée des prix des carburants, le gouvernement annonce un nouveau plan d'aide de 450 millions d'euros. Les aides à l'agriculture, la pêche, le BTP sont prolongées. Pour les particuliers, un nouveau chèque de 100 euros est débloqué. Aide d'ailleurs élargie à 5,5 millions de Français au lieu de 3. Mais pas pour les routiers qui attendent toujours le versement des aides promises depuis mai dernier. On écoute le délégué de l'Organisation des transporteurs routiers européens, Bruce Aigleau.
13: Quand on parle à mes adhérents, c'est pas des aides qu'ils veulent. Baissons le prix à la pompe. Un camion, c'est 1000 litres. 1000 litres à 2,40, 2400 euros le truc. C'est pas possible. Enfin, c'est pas des aides qui vont aider. Enfin, encore une fois, c'est pas ça qui va sauver le truc. Le premier tour d'aide, on les a touchés. Il y a 80% d'entreprises qui l'ont touché. 20% qui ne les ont pas touchés. Deuxième tour d'aide, on est à 10%, je crois que c'est 11% d'entreprises qui les ont touchés. 6 mois après. Troisième tour, on attend le décret. On n'a rien. C'est pas les aides qui vont aider, c'est le système qu'il faut revoir. Et baissons le prix à la pompe pour tout le monde. Comme ça, les gros rouleurs seront aidés, les infirmiers seront aidés, les agriculteurs seront aidés, les transporteurs seront aidés, et ceux qui roulent seront aidés. Enfin, fin du match, c'est ça qu'il faut.
12: Bruce Aigleau, joint par Nathan Bocard et sur RTL, la patronne de la CGT, Sophie Binet, elle aussi appelle à bloquer les prix à la pompe et à taxer les profits des pétroliers comme Total. Elle qualifie ces aides de goutte d'eau. 100 euros pour les particuliers, c'est un seul plein, dit-elle. Légère accalmie ce matin sur les marchés. La bourse de Paris ouvre dans le vert. Le prix du baril de Brent repasse sous la barre des 100 dollars avec la reprise des discussions entre Washington et Téhéran. Hier, à la tribune de l'ONU, Donald Trump a affirmé avoir le choix entre passer un accord ou anéantir l'Iran. Aujourd'hui, c'est justement le président iranien qui est attendu à la tribune. À retenir aussi le bio qui reprend des couleurs. Après plusieurs années difficiles, la consommation de produits issus de l'agriculture biologique rebondit, plus 4,8% sur les 6 premiers mois. Et puis Marine Tondelier avait gardé le secret quelques jours. La patronne des Verts, candidate à l'élection présidentielle, a accouché vendredi d'un petit Léon. L'a su ce matin sur son compte Instagram. L'occasion pour elle d'annoncer une campagne à hauteur d'enfant avec des réflexions sur la fertilité, le postpartum mais aussi le climat. Elle envisage de participer à la marche de samedi. Les courses à Argentan dans l'Orne, départ 13h55. Les pronostics de Dominique Cordier, le 15, le 5, le 4, le 12, l'As, le 8, le 13. Et l'outsider de RTL, c'est l'As Covès-Dupont. La météo temps sec et ensoleillé sur toute la France. Quelques brouillards matinaux, ils vont se dissiper. Les températures cet après-midi comptaient de 20 à 27 degrés dans la moitié nord, de 27 à 30 degrés dans la moitié sud, 31 à Bordeaux pour la maximale. RTL, il est 10h03, tout de suite ça peut vous arriver, continue avec Julien Courbet.
0: Eh bien c'est parti. Attention, duplex, appel téléphonique, un premier cas a été lancé, un cas de bruit, vous vivez la même situation, ça peut vous arriver @rtl.fr. Vous écoutez le 9h30, 11h30. Après Fabrice, ce sera le cas de Christiane et de Charles-Édouard. Une deuxième demi-heure qui commence. Ma meilleure copine le matin, c'est Nous allons voir si c'est le cas. C'est parti, Pascal Normand à la mairie, c'est lui qui démarre. Stan, je rappelle que Fabrice était là avant la salle des fêtes polyvalentes qui s'est installée. Et il se tape des mariages, il se tape des soirées, des gens avinés qui hurlent sur le trottoir. Il est là, la fenêtre juste au-dessus, et c'est l'enfer absolu. Et il faut que la mairie fasse quelque chose, puisque c'est elle qui l'a mis dans cette situation. Alors, par quoi commence-t-on, Stan, s'il vous plaît ?
4: Bien, demandons à Pascal où il en est du côté de la mairie.
0: Pascal, vous êtes à côté de la mairie, s'il vous plaît ?
1: Ah, je suis en face de la mairie, je peux rentrer quand vous voulez.
0: Ah ben, allez-y.
1: La première adjointe, on va y aller, la première adjointe est en rendez-vous, et le maire n'est pas là, donc la première adjointe qui tient une permanence a priori... Ah non, c'est le secrétariat. Donc je vais toquer au secrétariat. Bonjour madame. Excusez-moi de vous déranger, Pascal, je suis journaliste pour l'émission de Julien Courbet, ça peut vous arriver. Est-ce que le maire ou la première adjointe est là, s'il vous plaît ? Oui, on peut la voir, c'est par rapport à un problème de nuisance sonore. On a un monsieur Fabrice Baudouin qui est invité en direct sur RTL. Je peux la voir ? Je peux avoir quelqu'un de la mairie, s'il vous plaît ?
14: La première adjointe qui est là.
1: Elle est où ?
14: Elle est
1: Vous pouvez éventuellement la prévenir. Le maire n'est pas là, oui, c'est marqué à l'entrée, mais si on peut voir la première adjointe éventuellement, c'est par ici. Alors je la suis, là je suis dans les couloirs.
0: Le maire
1: à vous de l'appeler.
0: Ça dissuade.
2: Revenez plus tard.
1: Alors elle est partie chercher la première adjointe qui tient une permanence, elle est montée dans les étages, donc je devrais avoir des infos d'ici quelques instants.
0: Alors, on essaie, nous, de... Alors, monsieur le maire, dans les petites communes comme ça, je suppose qu'on travaille à côté, donc essayons d'avoir le maire par un appel téléphonique qui est lancé immédiatement. On y va. Encore une fois, avant même de rentrer dans le juridique et tout, j'aimerais expliquer à monsieur le maire s'il pouvait y aller un soir de mariage. Voilà, je sais pas si samedi soir, il y en a un qui le passe et qui l'entende. Et il pourra après débattre avec son administré, mais tant qu'il n'a pas entendu... Il ne pourra pas comprendre le problème. Il dira, oh là là, les gens sont tatillons, c'est bon pour la
14: commune. Bonjour.
0: Je ne laisse pas de message, on essaie d'avoir plus tard.
4: Oui, je pense qu'en attendant, on peut voir du côté de Pascal si la dame arrive auprès de lui, du côté de la mairie.
0: Pascal, ça bouge là-bas à la mairie?
1: Ah ben ça bouge, mais je ne vois pas grand-chose, elle est à l'étage, la secrétaire est partie la prévenir, donc est-ce que je vais avoir l'autorisation? Ah, je peux monter. Alors, il y a quelques marches, vous entendez ma foulée.
0: Oui,
1: dynamique.
0: J'entends surtout vos poumons qui sont en train de se décoller.
1: Voilà, j'arrive ici avec là. Bonjour, vous êtes Margot, la première adjointe. Bonjour, Pascal, je suis journaliste pour l'émission de Julien Courbet.
15: Oui.
1: On a un petit problème de nuisance sonore. Julien, je vous passe Margot, elle vous écoute, vous
0: génial.
1: Allez pouvoir lui expliquer le problème.
0: Madame, merci, en tout cas. Je me présente, vous n'êtes pas obligé de me répondre, je vous explique juste le contexte. Nous sommes en direct donc sur RTL et nous sommes avec Fabrice, vous avez dû certainement en entendre parler, qui est voisin mitoyen de la salle polyvalente. Et c'est vrai qu'on s'est rendu sur place et nous avons des vidéos et des sons et c'est vraiment l'enfer. En pleine soirée, jusqu'à 1h, 2h, 3h du matin, il a l'impression que le DJ est chez lui, sans compter qu'il y a des gens quand même qui sont un peu avinés, qui sont sur le trottoir et qui hurlent. Enfin, on a plein de vidéos qu'on vient d'écouter et aujourd'hui, il était là avant, la salle polyvalente, il aimerait bien qu'il y ait quelques travaux, enfin qu'on trouve une solution parce qu'il vit vraiment l'enfer. Est-ce que vous en avez conscience, vous, là-bas, la municipalité? Est-ce qu'il y a des choses qui sont dans les tuyaux, s'il vous plaît, madame?
15: Oui, oui, bien sûr. On s'est occupé de ça. On a fait une étude pour savoir un peu les nuisances sonores qu'il y avait. C'est en cours.
0: Mais ça date depuis combien de temps, Fabrice?
16: Ah non, mais l'étude qui a été faite, c'est la deuxième étude qui a été faite, parce que la première a été très mal faite. La deuxième a été très bien faite par un acousticien. Et le constat, il est clair, en fait.
15: Attends,
16: excusez-moi, madame. Je vais aller jusqu'au bout de mon explication. Puisqu'on se connaît pas, parce que c'était lui il y a pas très longtemps. Le rapport dit quoi? Qu'il faut travailler sur les basses pour pas que je entende les basses chez nous. Il dit aussi que portes ouvertes et fenêtres, il faut que lorsque les portes ouvertes de la salle volante sont ouvertes, il faut que le son soit réduit à 73 décibels maximum, c'est même pas en crête. Et quand les portes sont fermées, à 80 décibels. Ça veut dire qu'aujourd'hui, essayer de danser chez vous avec une sono à 73 décibels, vous pouvez pas. Là, quand je parle, je suis déjà à 60-65 décibels. Donc, c'est-à-dire 73 décibels, on n'entend pas la musique.
0: Mais surtout, madame, nous, le but de notre appel, c'était de savoir si quelqu'un, parce que vous savez, dans ces cas-là, on pourrait aussi se dire, Fabrice exagère, etc. Mais si quelqu'un pouvait un jour, exceptionnellement, aller à minuit chez lui pendant un mariage pour comprendre l'enfer qu'il vit, parce que je vous assure, nous, on a été quand même sidérés parce qu'on a entendu. Par les cris, la musique, on peut vous détailler disque après disque tout ce qui passe, quoi. On entend tout, absolument tout. Et il vit l'enfer, alors il faut l'aider. Vous me dites que c'est en cours, il va y avoir des travaux prévus peut-être?
15: Oui, normalement, en fait, le problème vient du limiteur de décibels qui n'est pas conforme et qui nécessite des nouveaux réglages et on va le changer, c'est prévu.
0: Bon, d'accord. Ça vous va pas, Fabrice?
16: Non, parce que, non, en fait, enfin, si, ça me va, c'est déjà un début de quelque chose, mais ce qui ne va pas, c'est que la salle, elle est vitrée et que la salle, niveau acoustique, même avec un limitateur, si vous limitez à 73 décibels, les gens pourront plus danser. Donc c'est là que j'arrive pas à comprendre. C'est à quel moment vous pouvez continuer à une salle où de toute façon on ne pourra pas danser avec dans cette salle.
0: Ceci étant dit, ils peuvent toujours mettre un limiteur et si ça marche pas, il faudra faire autre chose.
17: Oui, et puis dans l'absolu que les gens ne puissent pas danser, Fabrice,
0: c'est pas
17: plus
0: votre
17: problème.
16: Ah ben,
17: au contraire, je pense que ça vous arrangerait même s'ils ne pouvaient plus danser.
0: Mais
16: alors qu'ils dansent, ça me dérange pas, mais sans musique.
0: Bon, ok, très bien, madame. Est-ce que vous pensez qu'on pourra parler peut-être avec Monsieur le Maire à un moment ou à un autre?
15: Bah là, malheureusement, monsieur le maire n'est pas disponible.
0: D'accord.
15: Il est pas là aujourd'hui.
0: D'accord.
15: Je peux pas vous dire quand est-ce qu'il va être là.
0: Bon, mais vraiment, madame, excusez-nous hein, de vous ennuyer, mais je vous assure, c'est l'enfer. Vous ne pourriez pas tenir vous-même ou monsieur le maire dans cet appartement, c'est impossible. Quand il y a des soirées, quand il y a de la journée, là c'est différent, mais c'est les soirées de mariage. Alors je suppose que ça doit faire une rentrée d'argent pour vous, parce qu'il y en a souvent, mon cher Fabrice.
16: Il y en a assez souvent, oui, tout à fait. Oui.
0: Mais elle n'est pas visiblement très adaptée pour ça. Maître Courtois, avocat de l'émission, prend la parole.
2: Oui, bonjour madame. Moi j'aimerais savoir, enfin, quand est-ce que cela va être mis en place? Il s'agit qu'un limitateur pour la sonorisation, puisque vous avez quand même le rapport qui date de juin. Je comprends que juillet-août, c'est intéressant. Il y a l'allocation pour les mariages encore en septembre. Donc financièrement, pour la mairie, c'est important. Sauf que là, le rapport dit très clairement qu'il y a plusieurs choses qui sont non conformes. Et vous êtes totalement dans une carence fautive. C'est à vous, en tant que mairie, de faire respecter le règlement intérieur. Il n'a pas été respecté. Vous devez vous déplacer à chaque fois lorsque justement un des administrés vous faisant fait la remarque. Ça fait plusieurs mois que c'est le cas. On est quasiment fin septembre. Il y a un moment où je pense que la décision peut être prise et rapidement. Pour que ça s'arrête.
0: Bon, voilà, madame, si vous pouvez transmettre ça à monsieur le maire, mais encore une fois, ce qu'on lui demande à genoux, c'est s'il peut venir un soir se rendre compte. Et je vous assure qu'une fois qu'il sera chez ce monsieur pendant un mariage, il va tout de suite comprendre le problème. Merci beaucoup, Pascal. Voyons merci si on peut avoir un rendez-vous. Merci, madame. Bon, en tout cas, cette dame nous a écoutés, je la remercie mille fois. Oui, les limitateurs, en fait, c'est un boîtier qu'on donne au restaurant, etc., et qui bloque. Vous avez beau pousser le bouton, le son est bloqué. Sauf si au bout d'un moment, vous en avez marre et vous enlevez le limitateur. Voilà, c'est le piège. Mais normalement, le limitateur, mais il a raison. Si la salle n'est pas adaptée, avec un limitateur, vous ne pourrez pas danser parce que le son sera,
14: oui,
0: sera
14: mais tant très faible. Oui, mais tant mieux. Ça veut dire que la salle va perdre une partie de sa valeur marchande pour les événements comme des mariages ou des festivités et elle va demeurer une salle polyvalente, plutôt sportive, culturelle et très bien. Donc, à la limite que ça ne fonctionne pas, vous vous en fichez. Prenez cette solution-là.
0: À faire comprendre à monsieur le maire, c'est qu'elle n'est pas adaptée et qu'on ne peut pas y faire, en fait, de mariage et qu'il faut y faire plein de choses, mais pas ça.
14: Ou alors, il ferme les fenêtres.
0: Non, mais s'il enlève les fenêtres qui murent, etc., il y arrivera. Mais s'il y a des baies vitrées, ça ne marchera pas, malheureusement. Et puis alors, danser avec de la musique, on va essayer, là, vous allez tous danser, vous êtes prêts? Coupez-moi la musique, c'est moi qui vais faire la musique à 60 décibels. Je veux que le feu... Oh, Macumba.
14: Allez, les danse tous les soirs.
0: En l'air. On est au cœur du parc. Vous voyez, il n'y a pas d'ambiance. Ça marche pas avec les limitateurs. Stan, que se passe-t-il de votre côté? 10h11, nous sommes sur RTL.
4: Eh bien, je vous propose qu'on se retrouve dans un instant pour entamer une deuxième mission. C'est notre Christiane qui est dans notre studio RTL.
0: Attention, hein, pour le cas de Fabrice, on essaie maintenant d'avoir le maire. Elle va lui transmettre, mais voilà, il faut vraiment que le maire vienne. Laissez-nous essayer de l'avoir. Eh bien, nous allons nous retrouver dans une seconde avec vous, Christiane, en forme?
18: En forme...
0: Oui, en forme de... Hein, pas la grande forme quand même non plus.
18: Non.
0: Pourquoi? Parce que c'est le problème qui vous met dans cet état ou c'est vous êtes intimidé d'être là?
18: C'est plutôt le problème.
0: Ah oui, donc c'est pas nous qui l'intimidons, malheureusement. On fait plus d'effet, vous voyez. C'est bien ce que je pensais également. Eh bien, nous allons nous occuper de
18: j'ai
0: vous, Christiane.
18: J'ai passé l'âge d'être intimidé.
0: Et l'histoire de Christiane, elle est dingue parce que c'est vraiment se moquer des gens. Là, il n'y a pas d'autre...
18: Merci.
0: Ah bah oui.
18: C'est exactement ce que je ressens.
0: Mais je me doute parce que nous-mêmes, nous l'avons ressenti. C'est se moquer de vous. Vous allez comprendre pourquoi. Restez sur RTL, c'est le 9h30, 11h30.
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0: Christiane nous l'a dit il y a quelques instants, on se moque de moi et vous allez comprendre pourquoi. Auparavant, un petit cadeau, l'opération pouvoir d'achat sur RTL, puisque c'est le moment de la valise RTL.
4: Alors normalement, il y a un jingle qui doit partir. Le jingle, on l'a perdu, on va pas se mentir, Julien.
0: On s'est fait piquer, mais vous rendez compte de l'époque où on ne peut plus mettre de montre dans la capitale parce que les gens vous les arrachent au poignet. On ne peut plus laisser un vélo électrique, il est piqué. On vous vole des voitures et maintenant on vole les jingles de la valise RTL.
4: Et moi je sais qu'il a volé, c'est Olivier Devers ce matin. En matinage, j'ai entendu qu'ils donnaient un indice et c'est eux qui sont venus nous le prendre, ils ne nous l'ont pas rendu. Ah, on l'a retrouvé le jingle.
0: Ah ben voilà.
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0: Et comme ça valait le coup d'attendre. Oui.
4: Où est-ce qu'elle se cache? Mais comme tous les jours, j'ai envie de vous répondre, elle se cache dans un magasin U. Vous la retrouvez, elle est remplie de produits du quotidien avec en plus 500€ de cartes cadeaux U. Alors pour la trouver, il faut bien écouter RTL tout au long de la matinée. On égrène des indices ici et là. Et hier, par exemple, eh bien ce sont Sophie et Donald qui l'ont trouvé, cette valise RTL, en premier du côté de Cognin en Savoie. L'indice que je vous donne ce matin dans Ça peut vous arriver, c'est qu'elle se trouve dans un magasin Super U à 50 km de Mâcon. Alors si vous arrivez là-bas en premier, pour réussir à l'obtenir cette valise, il faudra donner un mot de passe. Le mot de passe du jour, c'est Quoi de neuf, docteur?
0: Très bien, et bravo. Donc Sophie et Donald, c'est un joli prénom ça. J'aurais tellement aimé m'appeler Donald moi-même. Tous les matins, 9h30, 11h30, réglez vos problèmes avec Donald. Bon, Christiane, on va redevenir sérieux et on va parler de vous. Vous arrivez donc de Poitiers, vous avez toujours vécu là-bas?
36: Je suis né à Poitiers.
0: Vous êtes né à Poitiers, Poitiers un jour?
36: Poitiers toujours.
0: Que faisiez-vous dans la vie, Christiane? Je pense que vous êtes à la retraite.
36: Je suis à la retraite, oui, bien sûr.
0: Oui? Oh, bien sûr, pourquoi? Vous pourriez encore travailler, hein?
36: Bah, on peut toujours travailler.
0: Bon, c'est une jeune fille de 83 ans, Christiane.
36: Voilà.
0: Bon, donc vous étiez retraitée de quoi?
36: Eh bien, j'ai eu un commerce, je fais partie de cette génération qui a commencé à travailler à 14 ans. Vous savez, dans les grandes familles nées pendant la guerre, les garçons allaient à l'école parce que il leur fallait un métier, puis les filles ont...
0: On les faisait travailler.
36: On les faisait travailler à 14 ans.
0: On est compte comme les choses... Mais on oublie trop souvent que les femmes ont le droit de vote depuis très peu de temps.
36: Oui,
0: qu'elles n'avaient pas le droit, qu'elles n'avaient pas le droit de porter une jupe, il fallait qu'elles soient en pantalon. Enfin, mais c'est récent, on parle pas d'il y a 3 siècles. Là. Bon, Christiane, que faisiez-vous? Des commerces de quoi alors?
36: Un commerce de chaussures.
0: Bon, alors...
36: Et ensuite, j'ai arrêté ça, et puis je me suis remariée, mon mari m'a fait vivre.
0: Très bien.
36: C'était bien.
0: Eh ben oui. Donc, il est bon ce mari, hein. C'était des bons moments. Et il me faisait vivre.
36: Ce n'est pas ce que je cherchais, mais bon, ben, j'ai changé.
0: Il avait ça en plus.
36: Il y a une chose que j'ai faite quand même de très intéressant pour moi, c'est que j'ai fait des études.
0: Ah, des études de quoi ?
36: Passer le bac adulte, ensuite des histoires de l'art, mais juste pour ma culture, parce que j'avais tellement conscience de mon ignorance quand on commence à travailler à 14 ans.
0: Que vous avez voulu rattraper le temps perdu.
36: Et puis après, bon, je m'occupais de mes beaux-parents et j'ai fait du bénévolat.
0: Bon,
36: bibliothécaire à l'hôpital, une équipe de sport.
0: Et finalement, à l'arrivée, vous avez fait beaucoup plus que tous les hommes que vous avez rencontrés, hein. Vous avez beaucoup travaillé quand même.
36: J'ai beaucoup travaillé.
0: Mais elle est généreuse surtout. Elle est généreuse pourquoi ? Parce qu'elle entretient depuis des années une relation de confiance avec ses voisins et elle va prêter au fils adulte des voisins 32 000 euros parce qu'il veut acquérir une maison,
1: un bâtiment.
0: Mais alors, comment ça s'est passé ? Comment peut-on venir demander à la voisine 32 000 euros, sachant qu'il y a des organismes bancaires ? Comment ça s'est passé ?
36: C'est-à-dire que j'étais le frère de... On peut appeler les on peut donner les prénoms.
0: Appelons-le de ce monsieur, de celui qui vous a pour l'instant.
36: Non, c'est, le prénom, frère était mon voisin, venait très très souvent chez moi. Il avait 28-30 ans à cette époque-là. Il était électricien et son frère était installé à Toulouse.
0: Oui.
36: Il avait acquis un monument classé à Lannemezan, je crois.
0: D'accord.
36: Vous avez tout ça dans les dossiers. Il avait touché une subvention de la mairie pour restaurer ce bâtiment. Et il lui manquait de l'argent, et son frère...
0: Et pourquoi pas la banque ? Pourquoi vous ? Vous n'êtes pas banquière.
36: Parce que j'ai aidé son frère aussi, alors je pouvais l'aider.
0: Donc le frère est venu vous dire en disant, mon petit frère a racheté, etc., un monument, pourrais-tu mettre un petit peu la main à la poche pour l'aider à finir ?
36: Oui.
0: Enfin, on parle quand même de 32 000.
36: Donc. 32 000 euros.
0: Et vous lui aviez prêté combien à l'autre, la première fois, quand vous l'aviez aidé ?
36: 11 000 euros, je lui avais vendu une voiture. Bon, il m'a remboursé, il m'a tout remboursé.
0: Alors, il y a quand même une reconnaissance de dette, un engagement de remboursement avec intérêt avant avril 2016, mais sur les 32 000, seuls 3 600 euros seront versés. Et là, où l'on vous dit arrêtez de prêter de l'argent, ou alors aller chez le notaire pour que le notaire dise bah, « tu sais quoi, elle va te prêter l'argent », mais il y aura une partie du monument qui lui appartient. Mmh. Voilà. Et tant que tu n'as pas remboursé, parce qu'aujourd'hui, écoutez bien, bon, c'est pour ça que j'ai madame, et avec votre autorisation, j'ai donné votre âge pour qu'on comprenne bien maintenant l'aberration de la situation. Donc, notre ami a 83 ans, et il propose de rembourser sur combien de temps ?
1: Sur 14 ans, donc à hauteur de 250 euros par mois. Ça, c'est la proposition de février dernier.
0: Voilà, où nous en sommes. Donc, il se moque un peu de vous. Est-ce qu'il a de grosses difficultés ? Est-ce que vous avez toujours des relations, par exemple, avec le frère qui est venu vous dire... Non, plus personne.
36: Non, plus personne. Ben, le frère est parti s'installer. Ils sont...
0: Ailleurs ?
36: Vers Toulouse, tous
0: d'accord.
36: Les deux.
0: C'est fou, ça. Comment vous vivez cette situation ?
36: Parce que je l'ai très, très, très mal vécu. Parce que c'est être trompé, surtout. Je suis quelqu'un de généreux. J'ai dit, je ne prête plus jamais. Hein. Je donne, mais je ne prête plus. Si on n'attend pas, on n'a pas ce sentiment de tromperie. Et tous ces jugements, ces reconnaissances. Déjà, quand je l'ai eu au téléphone, il m'a dit « Ah, tu m'as sauvé la vie ». Voilà, c'est exactement son terme. Je lui avais sauvé la vie en lui prêtant cet argent. Ben, il est toujours vivant, il prospère apparemment, puisqu'il a deux nouvelles sociétés.
0: Mais, encore une fois, avec Olivier Dover, on se parle souvent de ça. Et se dire, il y a quand même des gens, je dis bravo. Bravo parce qu'il faut avoir un certain courage pour se regarder dans la glace et se dire, cette dame, elle a 83 ans. Je lui ai pris 32 000 en plus. C'est pas 32 000 pour nourrir sa famille. C'est pas 32 000 parce qu'il était dans une situation incroyable. C'est pour s'offrir un petit monument qu'il va retaper. Et aujourd'hui, eh bien, je vais lui proposer 300 euros pendant 15 ans. Donc, quand elle aura plus de 100 ans, elle pourra en profiter. C'est pas bien. Voilà. C'est pas bien. Ou alors, il a forcément de bonnes choses et de bonnes explications à nous donner. Alors, encore une fois, Christiane, c'est vrai que la règle d'or, et c'est... Le docteur Cohen qui nous avait dit ça, avec beaucoup d'humour, quelqu'un était venu lui proposer de l'argent, il lui a dit, tu sais quoi, je préfère qu'on se fâche tout de suite ensemble, je te les prête pas, puisqu'au bout du compte, à l'arrivée, on se fâche. Mais si vraiment, parce que c'est quelqu'un de très proche, vous lui prêtez, aller chez un notaire, parce que le notaire, il aurait dit à ce monsieur, votre monument, vous ne pourrez plus plus jamais le vendre et faire quoi que ce soit tant que vous ne l'avez pas remboursé. Je vois que vous avez une voiture, monsieur. Je mets la carte grise en gage. Vous ne pourrez plus jamais vendre votre voiture. Et au moins, là, vous allez voir si les gens continuent. Allez-y, maître.
2: Oui, parce que vous pouvez inscrire une hypothèque, justement, sur le logement, ce qui permet, enfin, sur le bien qui a été acheté, ce qui vous sécurise lorsque vous faites un prêt. Mais sincèrement, je suis fou furieux, Julien, parce que vous êtes une personne forcément gentille, adorable, on le voit sur le plateau. Et on a quelqu'un qui, sans vergogne, on n'a strictement rien à faire. Ça fait 10 ans qu'il a pris 30 000 euros. Et maintenant, on est à plus de 40 000 euros qui est dû.
0: Moi, je vous le dis franchement, ne prêtez pas. Vous n'êtes pas banquier. Si la banque ne prête pas, c'est qu'il y a un souci. Donc, s'il y a un souci, c'est qu'on se tourne vers vous et parce qu'on sait qu'on ne va pas vous rembourser. Mais permettez-moi de rajouter, si en plus vous êtes une personne âgée, là, c'est noué. Parce qu'encore jeune, on peut se dire, bon, ben, je vais me refaire, il me remboursera pas. Mais à 83 ans, c'est terminé. Il ne vous rembourse plus et il se dit, voilà, de toute façon, qu'est-ce qu'elle va faire? Elle va faire un procès. Elle a 83 ans, je vais faire traîner ça pendant 10 ans. Vous êtes perdant sur toute la ligne. C'est super injuste. Il y a d'autres injustices à déclarer, s'il vous plaît, Céline?
1: Oui, ce monsieur a perdu en justice. De toute façon, ça s'est réglé. Le tribunal est passé par là en décembre 2022 et a condamné ce monsieur qui était représenté par un avocat lors du procès. 30 000 euros, c'est ce à quoi il a été condamné. Aujourd'hui, comme le disait Maître Courtois, avec les intérêts, etc., on arrive à plus de 42 000 euros. Ce monsieur a deux entreprises dans le bâtiment. Il en a monté une récemment.
0: Deux entreprises dans le bâtiment. Alors, ça ne veut pas dire qu'il est riche, hein, mais enfin, ça a l'air de marcher quand même.
1: Ça prospère. Et ce fameux bâtiment, je vous le décris selon l'acte de vente que j'ai sous les yeux. Au rez-de-chaussée, vous avez deux locaux commerciaux qui sont donc des boulangeries. Premier étage, deuxième étage, on a des bureaux, quatre bureaux. Troisième étage, deux appartements qui sont des T3 dont il est propriétaire. Il y a des SCI, donc peut-être qu'il retire aussi le fruit de loyer de ses appartements au dernier étage et de ses commerces. Et pour autant, aujourd'hui, voilà, il n'a pas remboursé l'intégralité, loin de là, et des sommes à Christiane.
0: Et il se moque de Christiane. Hein. Il se moque de Christiane. Mais vraiment, il faut l'appeler, ce monsieur. Il faut que tout le monde sache qu'au moins... Là, les commerces, etc., sont payés avec de l'argent qui n'ont pas été remboursés, en fait. Et ça, c'est pas normal. Bon, on va s'en occuper. Maître, on est tous très énervés, hein, Christiane. Nous avons Atina. Atina, vous êtes en place déjà, d'ores et déjà ?
9: Absolument, Julien, devant l'une des sociétés de ce monsieur.
0: Vous vous rendez compte ? Et alors, ça a l'air d'être de belles sociétés ?
9: C'est une société de construction de maisons individuelles qui a l'air d'aller bien. Elle est dans le centre-ville, ça a l'air d'aller.
0: Voilà, et pendant cela, Christiane, on lui dit, on va te rembourser 300 euros. Tu m'as prêté 30 000 pendant 20 ans. Enfin, c'est n'importe quoi. Allez, ça se passe dans une seconde. Laissez-nous nous organiser. 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
0: Merci d'être avec nous. Il est 10h30 et nous allons aider Christiane et nous sommes très embêtés par ce qui arrive à Christiane parce que franchement, elle a prêté 30 000 euros à quelqu'un qui en plus n'était pas dans le besoin. C'était pour racheter un monument qu'il allait effectivement refaire. Il l'a refait. Il ne la rembourse pas. Il lui dit maintenant, écoute, puisque j'ai été condamné, je vais te donner un petit peu jusqu'à 110 ans. Et puis voilà ce que l'on va faire. Et ce monument, apparemment, donc a été transformé, Céline nous l'a dit. Nous avons des commerces
1: en bas
0: qui sont loués.
1: Oui.

0: Et donc des loyers qui rentrent, etc. Oui. Vous vouliez dire quelque
1: non,
0: chose
1: non, de boîte, surtout qu'il se vante en décembre 2025, donc il y a un peu moins d'un an, que sur un lotissement, il a obtenu 2 permis de construire. Donc voilà, il a les moyens, donc ça fonctionne, sa société.
0: Non mais au-delà de ça, il a les moyens, beaucoup existent, il vend, il rembourse.
1: On ne peut pas dire qu'il est en difficulté ou quoi que ce soit.
0: Olivier Dauvert.
2: Non, on va pas. Les sociétés comme ça qui font de la construction sont des sociétés plus solides que s'ils faisaient du conseil, seul dans un bureau où ils vendaient des prestations intellectuelles. On est dans des entreprises qui ont forcément une assise financière, c'est ça que je veux dire. Donc j'ai l'impression qu'il y a une disproportion entre ce qu'il vous doit et je lui souhaite à lui, en tous les cas, ce qu'il brasse par ailleurs. Et c'est peut-être notre chance.
0: Allez, on y va. C'est parti. Nous appelons donc l'appel. Pour commencer, nous allons essayer d'avoir donc le débiteur qui s'appelle Hervé. Et nous essaierons peut-être d'avoir aussi son frère, à un moment donné, si nous arrivons à avoir son numéro de téléphone. Voyons, ça peut raccrocher très vite. Allô, Hervé ?
3: Ouais ?
0: Hervé, bonjour. Hervé, je vous demande de ne pas raccrocher. J'en ai pour 2 secondes. Je suis Julien Courbet. Nous sommes en direct sur la radio RTL. Hervé, je suis avec une femme désespérée à mes côtés qui s'appelle Christiane Lacaze, qui nous dit « j'ai prêté 30 000 euros pour cette construction-là historique qui maintenant accueille, je crois, des commerces, des bureaux, etc. Vous avez été condamné à la rembourser, vous avez, me semble-t-il, 2 boîtes de construction et vous lui proposez 300 euros, vous connaissez son âge, elle a 83 ans jusqu'à...
4: Pendant 14 ans, 250 14 euros ans. Par mois.
0: Alors, est-ce qu'on peut essayer d'aider Christiane, monsieur, s'il vous plaît ?
3: Alors là, je suis en direct à la radio, c'est ça ?
0: Exactement, monsieur. Mais si vous voulez, je peux vous déconnecter. Il n'y a aucun souci, on se parle en antenne. Moi, je veux juste aider cette dame parce qu'à 83 ans, vous savez qu'elle n'est pas banquière. Elle vous a prêté 30 000. Vous avez prospéré avec ça, tant mieux. Mais aujourd'hui, vous comprenez que vous ne pouvez pas lui donner 300 euros. Ou alors, il suffit de vendre ce que vous lui avez, ces bâtiments, et de la rembourser. Enfin, elle est là, elle va juste vous dire un mot. Allez-y, Christiane.
5: Oui, Hervé, j'aimerais bien que tu te manifestes un petit peu. Je me suis montrée très patiente. À chacun de tes courriers, tu me demandais un peu plus de patience. Tu as toujours eu des problèmes, tu étais squatté, le notaire s'est trompé, le client potentiel s'est rétracté. Alors ça fait 11 ans maintenant, je pense que ça suffit.
0: Mais monsieur, aujourd'hui il existe ce bâtiment avec des locaux, etc. On est bien d'accord ?
3: Oui, tout à fait, il a la vente, ouais, tout à fait.
0: Alors vous vendez l'entièreté du bâtiment ?
3: Oui, j'ai envoyé un courrier déjà pour dire qu'il est à la vente. J'avais une offre l'année dernière, mais l'acquéreur s'est rétracté.
0: Et vous le vendez combien sans indiscrétion cet immeuble, monsieur ? Parce que ça peut, on peut passer une annonce, ça va intéresser des gens.
3: Non, en fait, j'ai déjà 2 offres aujourd'hui là. Je suis en train de refaire les DPE.
0: Bon, monsieur.
3: Je passe par une agence immobilière Century 21 de la commune.
0: Monsieur, attendez, excusez-moi. Je vous propose de vous aider à vendre ce bien. Vous voulez pas qu'on sache où il est vendu. Vous pouvez m'en dire plus.
3: Non, mais j'ai déjà 2 offres aujourd'hui, donc non, on va pas forcément faire de la publicité.
0: Bon, parce qu'elle y croit pas, le problème, c'est qu'elle dit, c'est pas vrai, je n'y crois pas.
5: Autant de mensonges, je peux plus croire. C'est pas possible.
3: Non, mais je la force pas à me croire. Moi, j'ai envoyé des courriers.
0: D'accord.
3: Où j'avais expliqué la situation, à toi déjà et au huissier.
0: Oui. Mais la situation c'est quoi, monsieur?
3: Des courriers, j'en ai envoyé 2 déjà.
0: Monsieur, apparemment, est-ce vrai que vous avez Attendez, madame, est-ce que vous avez 2 boîtes de construction, monsieur?
3: Et non, ça sert à rien à voir. C'était un prêt, pas pour une
0: échelle que j'avais avec un associé. Quelque chose à voir. Je vous demande simplement.
3: J'ai pas de boîte de construction. Ça a rien à voir avec la construction. Ça, c'est à part si vous voulez.
0: C'est juste, monsieur, pour savoir si vous avez des revenus. C'est juste pour ça.
3: Non, mais je rembourse déjà tous les mois.
0: Oui, mais elle vous a pas donné 300 euros par mois, elle vous a donné 30 000 d'un coup. Et aujourd'hui, vous lui dites à 83 ans, je vais te rembourser sur combien d'années, Céline ?
1: 14.
0: Sur 14 ans. Est-ce que vous vous rendez compte un peu que 83 plus 14 ?
3: Non, c'était pas ça. En fait, dans le courrier que j'ai envoyé, j'ai expliqué, et le huissier également a été en copie, je fais un remboursement mensuel avec mes fonds propres en attendant de vendre l'immeuble. Donc l'immeuble s'était pas vendu l'année dernière alors qu'il devait se vendre.
0: Oui.
3: Parce que j'ai pas eu de chance, j'ai une boulangerie, j'ai un locataire qui malheureusement donc du coup a fait une cession de son activité. Donc du coup l'acquéreur avec qui j'étais sous compromis et il me restait 1 mois avant de signer le sous-saint privé définitif. Et ben du coup malheureusement il s'est rétracté. Du coup j'ai trop. Voilà, c'est la vérité. Donc maintenant,
0: mais monsieur, j'entends bien, mais
3: ça non, mais je vous laisse terminer. Aujourd'hui, je vais avoir une offre. Là, je suis en train de faire les DPE. J'ai une proposition, j'ai même deux propositions.

0: proposition. Donc on va vendre l'immeuble et après, comme j'ai dit dans le courrier, il y aura un remboursement en totalité de la somme plus des intérêts où je me suis mis d'accord avec Christiane.
1: J'espère, monsieur, parce que là, alors elle vous écoute.
0: Ça sera fait, oui.
1: Alors, on va lui donner la parole, Christiane. Allez-y, Christiane.
2: D'ailleurs, j'ai pas donné d'accord avec en ce qui concerne les intérêts.
0: Si.
2: Jugé pour ça. Non. Tu as dit que je te donnerai.
0: Monsieur, la parole. On est au téléphone. On a l'accord.
2: D'accord. Qui plus est, le fait de vendre cet immeuble, cet appartement, la boulangerie, tu m'as fait le coup depuis des années. Un coup, c'est le notaire qui se trompe.
1: Ça fait combien de temps qu'il doit vendre, madame?
2: Oh, mais ça doit faire au moins 8 ans.
1: 8 ans que c'est en vente,
0: non,
1: monsieur.
0: Oh, si, non.
2: La première fois. Mais si, les arguments
0: non,
2: étaient.
0: Non.
1: Madame, de toute façon, aujourd'hui, Christian.
0: Non, je vous explique. En fait, j'ai reconnu avoir eu des soucis, d'avoir fait patienter Christiane. Moi, mon intérêt, c'est pas de la mettre en difficulté. Bien entendu, je sais qu'à un certain âge, c'est une amie de la famille, et j'en suis désolé. On va dire avec mon père, c'est un peu compliqué à cause de cette histoire. Donc, si vous voulez, moi, le but, c'est de vendre, de me débarrasser de ma dette. Donc, s'il faut vous fournir des preuves, je vous fournirai des preuves. Il n'y a pas de souci. L'immeuble, il était en vente depuis 3 ans. J'ai mis 2 ans avant d'avoir quelqu'un.
1: Oui, enfin, monsieur, excusez-moi.
0: Malheureusement, la vente, c'est pas fait.
1: Mais monsieur, d'accord, j'ai bien compris. À un moment donné, vous venez lui demander des sous, vous allez taper la voisine, excusez-moi, vous allez voir la voisine en lui disant « Prête-moi 30 000 », elle vous donne 30 000. Ça fait combien de temps que vous avez prêté les 30 000, madame ?
3: 10 ans.
2: Août 2015.
1: Ça fait 10 ans. Et en 10 ans, vous avez donné la somme de Céline ?
4: Vous avez donné à peu près 4 000 euros.
1: Voilà, vous avez donné 4 000 euros. Excusez-moi de vous poser la question, monsieur. Avez-vous une voiture? Oui. Avez-vous une maison? Avez-vous quelque chose? Parce que si vous vous regardez dans la glace et vous vous dites, cette vieille dame, elle a besoin, ben je vends ma voiture et je lui donne de l'argent, je vends ma maison, je pars pas en vacances, je fais quelque chose. Mais si vous n'avez que 3 000, c'est que vous êtes à l'agonie. Et le problème, c'est que je vois que vous avez 2 boîtes de construction, monsieur. Donc c'est que vous avez quand même des revenus.
0: Non, en fait, ça n'a rien à voir. Parce qu'en fait, je vous explique. En fait, déjà, de base, on a eu un désaccord sur le montant de remboursement des intérêts. C'est pour ça que ça finit au tribunal.
1: C'est pour ça que la prochaine fois, allez voir un banquier, monsieur, quand vous avez besoin de sous. N'allez pas voir la voisine, franchement. Avec
0: non,
1: un banquier,
0: non,
1: c'est
0: non,
1: clair,
0: mais,
1: c'est
0: non,
1: net,
0: mais je
1: c'est
0: comprends,
1: précis.
0: Non, mais je comprends que vous ayez besoin de me faire la morale.
1: Je vous fais pas la morale, j'ai une dame qui attend.
0: Non, mais il n'y a pas de souci.
1: Vous lui dites, je vais te rembourser quand tu auras 100 ans, monsieur.
0: Non, mais je le conçois, et comme je l'ai déjà dit, je m'en excuse d'être dans cette situation. Bah, ce qu'on fait concrètement, c'est très simple.
1: C'est à vendre.
0: C'est que l'immeuble,
1: oui,
0: il est à vente. Il va être, je pense, il va être vendu dans les prochains mois.
1: Voilà. Dans les prochains mois, mais vous avez une offre, monsieur, pourquoi? Alors, Olivier Dauvert.
0: Ah, bah oui, non, monsieur, mais attendez, vous savez comment ça se passe? Je suis en train de refaire les DPE parce qu'on me les a demandé.
1: D'ailleurs, si ça peut intéresser, si jamais l'offre capote, il est où cet immeuble?
4: Il se situe en Haute-Garonne à Saint-Gaudens.
1: Voilà, mais Saint-Gaudens, monsieur... c'est un immeuble dans lequel il y a des, vous pouvez peut-être nous dire où il se trouve, ça va intéresser des tas de gens si jamais l'offre capote.
0: Non, c'est un bel immeuble haussmannien,
1: voilà.
0: Il est à Saint-Gaudens.
1: Combien de mètres carrés en tout?
0: Il fait dans les 500 mètres carrés.
1: Il y a 2 commerçants qui paient des loyers.
0: Il y a une boulangerie, 6 appartements.
1: 6 appartements, une boulangerie, voilà. Donc, s'il faut, vendez qu'un appartement, même ça suffira amplement à la rembourser. Vous n'êtes pas obligé de vendre tout.
0: Tout à fait, exactement. J'ai fait diviser, donc, du coup, l'immeuble.
1: Voilà.
0: En plusieurs lots. Et je suis aussi, j'ai mis aussi une annonce pour la vente d'un appartement.
1: Bon.
0: Donc, ça sera soit l'un, soit l'autre. Soit je vends tout en bloc. Soit je vendrai, alors la boulangerie, je peux la vendre également.
1: Et c'est en agence? Vous vendez comment? Oui, c'est en agence.
0: Oui, Centurie 21.
1: On va se permettre de les appeler pour leur dire s'il y a des touches, parce que madame, elle est vraiment pressée. Olivier Dauvert, rapidement.
0: N'essayez pas de les effrayer, parce qu'en fait, je vous explique, c'est que là, aujourd'hui, là, cette semaine, j'ai une offre. Ils attendent juste qu'on fasse le DPE.
1: Oui.
0: Là, va aider. Et si, moi avec mon associé, on valide, l'offre.
1: Oui.
0: Et je pense qu'elle va nous correspondre. On va passer le compromis rapidement. Donc,
1: d'accord,
0: faut pas effrayer non plus.
1: On n'effraie pas. Nous, comme ça fait 8 ans que c'est en vente, apparemment, on essaie de savoir pourquoi ça se vend pas rapidement. Olivier Dauvert.
5: Bonjour, monsieur. Moi, je mettrais ça volontiers sur le terrain de la morale. C'est vous qui avez utilisé ce terme-là. Vous étiez des familles amies. Vous avez été content de l'avoir. Vous nous avez dit, je regrette de lui causer du tracas. C'est vous qui avez utilisé ce
1: terme. Surtout qu'elle a prêté à votre frère aussi.
5: Eh bien, sortez de de cette situation et ne conditionnez pas le remboursement à la vente. Vous êtes quand même en dette morale par rapport à elle, vous avez des biens à côté, et ben vous allez vous faire un petit peu mal en vendant peut-être une voiture ou un appartement un peu moins cher que ce que vous voudriez, oui, pour qu'il parte tout de suite. Tout de suite. On a quelqu'un qui a 83 ans. Je sais pas quel âge vous avez, mais j'ose espérer que vous comprenez que la relation au temps qu'elle a n'est pas la vôtre. Bon. Donc, faites-vous mal tout de suite,
1: allez,
5: monsieur. Vous
1: essayons,
0: pas de problème.
1: Essayons de mettre un calendrier en place. Je vous repasse l'appel, s'il vous plaît. Voilà. Donc, ce monsieur dit qu'il va vendre. Alors, maintenant, à partir de maintenant, Christian, là où il faut que vous me fassiez confiance, je sais que c'est compliqué pour vous, c'est que toutes les semaines, on va appeler s'il le faut. Il ne veut pas qu'on appelle l'agence, je ne sais pas pourquoi, mais si d'ici une semaine, on voit que les accords sont pas passés, on va vérifier. D'ailleurs, l'annonce, elle est...
4: Alors, moi, je n'ai pas trouvé l'annonce, voilà. Mais on va appeler Century 21.
1: Voilà, on
4: je
1: va vérifier.
4: Vois que ce monsieur avait eu une offre, il l'avait expliqué, pour la boulangerie à plus de 160 000 euros. Ça, c'était il y a plus d'un an. Bon, est-ce que c'est toujours dans ces prix-là? Après, il y aurait d'autres moyens, pas forcément que de vendre cet appartement.
1: Mais l'appartement, il le brade, il le vend tout de suite, il vous rembourse tout de suite.
5: S'il a un peu d'honneur et d'orgueil, qu'il le fasse.
1: Voilà, il suffit qu'il brade l'appartement, je peux vous dire que les gens vont se battre pour l'acheter. Mais voilà, et on le revendra plus cher, on fera une affaire en plus. Allez, rapidement, madame.
2: Mais qui plus est, depuis 11 ans qu'il a acheté, restauré cet appartement, il a loué l'ensemble des...
1: Mais oui, mais bien sûr, il a des loyers et deux sociétés.
2: Ces boulangeries, parce que j'ai...
1: Christiane, je dois marquer une petite pause. On se retrouve et on va se battre pour vous, ne vous inquiétez pas. Laissons Laura continuer d'avancer. Vous êtes sur RTL dans le 9h30, 11h30. Vous pouvez réagir à tout ce que vous attendez sur le Facebook, sur X, etc. RTL est avec vous.
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1: Allez, merci d'être avec nous. N'oubliez pas Arnaque Vendredi Soir, où vous allez voir comment certains hommes arrivent à prendre tout l'argent à des femmes qu'ils séduisent. C'est un truc de complètement dingue. Mais là, on va s'écouter un peu de musique. Le temps que on voit comment ça s'est passé, puisque je vois que Laura continue de discuter avec ce monsieur. Et puis après, il y a le cas de Charles-Édouard. Mais là, il y a Diana. Il y a Diana qui est là. Ben ça, on pense à vous. Est-ce que c'est dans la programmation que vous entendez dans les mariages, mon cher Fabrice?
5: Eh oui, oui, je pourrais danser.
1: Eh ben oui.
5: Allez,
1: ouais.
5: Fabrice, tu descends ? Pourquoi faire ?

0: Regardez un petit peu à droite à gauche sur cette histoire d'immeuble. Peut-être qu'un geyser de pétrole va surgir de terre. Nous sommes sur RTL dans le 9h30, 11h30 et toujours sur le cas de Christiane. Nous avons bien entendu, Christiane, que vous avez prêté 30 000 euros à une personne qui vous dit « je vais te les rembourser sur je ne sais combien d'années, il faudra avoir passé les 100 ans pour être remboursé », alors que ce monsieur, grâce à vos 30 000 euros, a acheté un immeuble dans lequel il y a deux commerces, 6 appartements et peut-être des bureaux. Et on lui dit « mais enfin, pourquoi vous ne la remboursez pas ? Elle en a besoin, elle galère, mais j'ai des offres, je vais bientôt vendre ». Et elle nous dit « Christiane, attendez, ça fait 10 ans que j'entends qu'il doit vendre et il n'a jamais vendu. Il nous dit c'est en, nous dit ce monsieur que c'est en agence chez Century 21. Alors Laura, comment ça s'est passé s'il vous plaît?
1: Alors je suis, enfin il est toujours en ligne avec nous, oui. Hein, ce monsieur. Ça s'est bien passé, on a un petit peu avancé. Bon, il va vous le dire lui-même, mais il n'y a pas d'offre écrite encore. Ah. Hein. On attend quand même encore les fameux DPE qui doivent se faire début octobre. Il va vous le dire lui-même. Et pour les remboursements, parce que bon, on ne sait pas vraiment quand est-ce que ça va se vendre. Ça a l'air d'être en bonne voie. Mais du coup, il serait prêt à augmenter un petit peu les échéances. Il est là, ce monsieur.
0: Alors nous, on a une super proposition à lui faire qui sortirait tout le monde de là. Allez-y, Olivier Dauvert. Monsieur, vous m'entendez ?
2: Ouais.
0: Alors écoutez la proposition qu'on vous fait, Olivier Dauvert.
3: Vous devez, monsieur, 42 553 euros si on est à jour exactement de ce que vous devez, de votre dette. Vous avez plusieurs appartements, vous m'en vendez un pour 50 000 euros. C'est une offre ferme et définitive.
0: Et vous remboursez tout le monde.
2: Et vous êtes qui?
0: Alors, c'est un membre de l'équipe, monsieur.
3: Je suis un membre de l'équipe qui veut juste vous montrer qu'à un moment donné, il faut basculer du bon côté de la morale.
0: Non, c'est pour voir que si vous avez envie de régler ce problème.
3: Si vous avez envie de le régler, vous avez 50 000 euros qui arrivent là.
0: On peut même aller à 60 000 si vous voulez. J'en rajoute 10 000 et vous donnerai 10%. Voilà, vous vendez l'appartement 60 000.
2: À 60 000, je vous le vends, il n'y a pas de problème.
0: D'accord, alors qu'est-ce que c'est comme appartement?
3: Moi, mon offre est à 50, monsieur. On va quand même faire comme il faut. 50.
0: Alors, est-ce qu'à 50 000, vous seriez intéressé pour vendre l'appartement? Sachant que vous devez 40 000 euros à une dame qui est là à mes côtés, qui, je le rappelle,
2: C'est pas 42 000 parce que, c'est ça qui est un peu, c'est ça qui est un peu différent, c'est qu'on avait on s'est appelé, on a un accord.
0: Alors, vous avez un accord. Alors, madame n'est pas au courant.
2: 35 000 euros.
0: Est-ce que c'est un accord écrit, monsieur?
2: Si j'ai remboursé ma dette, c'était 35 000 euros.
0: Monsieur, vous avez été en justice. Moi, je ne commande pas les décisions de justice. Qu'a dit le juge, s'il vous plaît, Maître Courtois?
4: Oui, ce qu'a dit le juge, pour revenir à ce que disait monsieur, c'est oui, il y a un accord à l'origine sur 5% des 30 000 euros. Donc, s'il faisait 32 000 euros. Mais, sauf que monsieur, n'oubliez pas, vous avez été condamné en 2022 et que le taux d'intérêt légal, parce que vous n'exécutez pas la décision, court. Donc, c'est pas un accord avec Christiane qu'il faut avoir. Si vous n'avez pas eu d'accord avec la justice.
0: Moi, je propose autre chose.
4: Et même la justice vous a refusé les délais. Donc, c'est plus de 42 000 euros que vous devez.
0: Là, vous jouez contre la justice en plus, monsieur. Christiane, est-ce que par exemple, à 35 000 euros, vous êtes d'accord s'il vous rembourse? Non. Vous voulez vos 42
2: 000 euros? On avait un accord. Bon, c'est pas
1: grave. Non,
0: monsieur, excusez-moi.
2: On avait un accord parce que vous saviez quand.
0: Monsieur, est-ce que vous pouvez m'envoyer cet accord signé par cette dame?
2: Non, c'est un accord oral.
0: Vous lui avez dit, je suppose, quand elle vous a prêté des sous, t'inquiète pas, je vais te les rendre.
2: Elle dément aujourd'hui, mais c'est pas grave. Ok, bon, y a pas de soucis.
0: Alors, monsieur, 50 000 euros, l'appartement est vendu, et vous lui donnez 42, et il vous reste 8 000 pour vous.
2: Ouais, non, apparemment, vous voulez rajouter les 10 000 euros, donc 60 000, c'est très bien.
0: Nous, ce qu'on va faire, déjà, vous nous avez dit que c'était chez un Century 21, mais vous m'avez dit, surtout ne les appelez pas, ça va les effrayer. J'ai peur que c'est... Vous êtes vraiment sûr que c'est en agence?
2: Non, mais écoutez...
0: Est-ce que c'est en agence? Dites-moi juste si c'est en agence ou pas.
2: Non, mais écoutez, c'est en agence.
0: Parce qu'on va aussi appeler le boulanger pour savoir s'il sait que l'immeuble est à vendre. Parce que lui, il a tous les commerçants qui sont là, ils ont le droit de savoir que l'immeuble est à vendre.
2: Attendez. Là, en fait, vous allez faire capoter une...
0: Un truc qui n'a jamais existé, en fait. C'est ça que je vais faire capoter.
2: Une vente qui va se faire.
0: Je vous propose de vous faire une annonce vendeur chien.
2: Écoutez, par contre... Si vous faites capoter,
0: elle aura rien.
2: L'affaire, ce sera vous le responsable.
0: Ah, ça sera moi le responsable.
2: Vous serez responsable.
0: Est-ce que vous m'acceptez? Est-ce que vous me donnez l'autorisation de dire où se trouve l'immeuble qui est à vendre pour que j'envoie des, parce qu'il est magnifique, que j'envoie des tas de vendeurs. Alors, où est-ce qu'il se trouve, monsieur, votre immeuble?
2: Mais on en a déjà parlé tout à l'heure. On a déjà donné l'adresse.
0: Ah non, on n'a pas donné l'adresse, monsieur. Jamais.
2: Non, mais vous avez déjà donné la. Vous avez l'agence et vous avez déjà donné
0: Vous avez donné 1000. Vous avez dit 7 000 intérêts, il y en a 300.
2: Non, mais attendez. Là, aujourd'hui, vous cherchez quoi? Vous cherchez
0: à faire du buzz, monsieur.
2: Ou à trouver une solution?
0: Le remboursement.
2: J'ai parlé avec la dame. Moi, je dis, je suis prêt à donner un peu plus tous les mois. Pas
0: d'accord.
2: De souci. Donc ça, on va s'arranger.
0: Alors, c'est quoi
2: pour
0: un
2: ça.
0: Peu plus tous les mois, monsieur?
2: Et laissez-moi, si vous voulez, vous me rappelez dans un mois. Laissez-moi le temps de faire les, là, on me demande les DPE pour obtenir l'offre d'achat. Donc vous, en fait, c'est en condition de la note DPE. Et du coup, là, je vais recevoir l'offre d'achat là, dans les prochains. Alors, je vais pas dire demain, mais les DPE, je dois les faire début.
0: On va faire un point tous les jours sur l'antenne. Bernard Sabat.
5: Écoutez, moi, j'ai eu carrément le président de Century 21, oui, qui m'a orienté vers la direction régionale. Donc, j'ai eu Madame Ponceau, la patronne, qui me dit il n'y a pas eu de proposition. Je vous le confirme, il y a eu 2 visites sérieuses, mais pour l'instant, aucune proposition. Et aujourd'hui, il faut investir 1 500 € pour avoir justement cette proposition du DPE. Donc, c'est à ce monsieur-là donc à prendre rendez-vous très vite pour justement éventuellement ça accélère les procédures. Pour l'instant, il a peut-être
2: super, maintenant, il y a la radio qui, vous allez faire capoter. Je vous dis que j'ai 2 offres qui,
0: vous n'avez aucune offre, on revient tout à zéro.
2: Non, mais c'est dingue ce que vous êtes en train de faire.
0: On va même aller plus loin, monsieur, parce que je veux savoir si le boulanger est peut-être intéressé par l'immeuble, etc.
2: Non, il n'est pas intéressé. Non, mais vous inquiétez pas, je sais comment ça
0: Est-ce qu'il sait que c'est en vente, au moins? Parce qu'il va avoir un nouveau propriétaire, il a le droit de savoir.
2: Il le sait.
0: On va l'appeler pour vérifier. Bon, monsieur.
2: Non, mais attends, on va l'appeler pour vérifier. Vous allez faire capoter une vente, vous êtes.
0: Je fais capoter rien du tout, il n'y a pas de vente, il n'y a pas monsieur, ça fait 8 ans que vous lui dites que
2: c'est
0: en vente.
2: C'est bon, d'accord, vous avez votre buzz, pas de souci.
0: Bon, vous avez une offre à 50 000, réfléchissez.
3: Vous avez une offre à 50 000.
0: Vous
3: pouvez sortir de la situation dès aujourd'hui. Après, vous discuterez si vous lui donnez 32, 35, 42, peu importe. Je vous fais une offre supérieure à votre dette.
0: Voilà.
3: Après, c'est vous qui voyez si vous avez pris en compte le tracas que vous lui causez. Ben peut-être que vous allez agir.
0: Réfléchissez, on se retrouve et nous on continue l'enquête et on fait des points réguliers. Merci, monsieur, récupérez l'appel. Bon, alors, Christiane, qu'est-ce que vous pensez de tout ça?
6: Je pense qu'il y a toujours autant de mauvaise volonté en face.
0: C'est évident.
6: C'est même pas de la mauvaise volonté, c'est de la malhonnêteté.
0: Il suffit.
6: Alors je vous fais confiance totale.
0: Ben écoutez, oui, mais j'ai l'impression que ce monsieur, il essaie. Bon alors là, il essaie maintenant de s'en sortir. Vous allez faire capoter, arrêtez, n'appelez personne.
6: Vous allez faire capoter.
0: Quelque chose qui n'existe pas.
6: Voilà. Exactement.
0: Ah là là, quand ils viennent vous demander les 35 000, ils vous disent pas. Ils sont pas. C'est pas le même ton. Ils sont beaucoup plus gentils.
4: Alors que grâce à l'émission, il y a déjà eu une offre en plus. Ouais. Olivier. Donc.
0: Mais alors moi, j'aurais mieux fait de fermer ma bouche avec mes 10 000 parce que. Parce que maintenant, il les veut, les 10 000.
3: Quand t'es acheteur, il se pose là, lui.
0: Ah, j'étais mauvais sur ce coup. Bon, Stan, dans quelques instants, on continue. On attend des rebondissements pour Fabrice. Pour Christiane, on attaque Charles-Édouard.
7: Mais oui, parce que lui aussi, il a quand même un petit problème et il a besoin qu'on le règle.
0: Ben on va le racheter et puis voilà, on rachète. Allez, c'est parti. Vous avez quelque chose à vendre, on rachète et on s'en sort comme ça. 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
0: Mercredi 23 septembre, le 9h30, 11h30 d'RTL et toujours notre équipe prête à vous aider. Merci d'être là. Il est 11h. L'essentiel de l'information en 3 minutes, c'est avec vous, Aude Vernuccio, bonjour.
22: Bonjour Julien, bonjour à tous. C'est d'abord la main tendue de Sébastien Lecornu au député socialiste. Dans un courrier, il propose une rencontre pour bâtir un compromis sur le budget 2027, comme l'an dernier. Pas gagné, hier encore, le patron des députés PS, Boris Vallot, dénonçait un budget qui risque d'enfoncer la France dans la crise. Le PS en pleine tourmente, la justice a rejeté la demande du député Philippe Brun d'être réintégré à la primaire de gauche, accusé de violence sur une ancienne collaboratrice. Il a été exclu et suspendu du parti à titre conservatoire. Elle dénonce une goutte d'eau sur RTL. La secrétaire générale de la CGT juge les aides carburant insuffisantes. Le gouvernement a prolongé les aides carburant pour les agriculteurs, les pêcheurs, les travailleurs du BTP. L'aide de 100 euros est élargie à 5,5 millions de Français au lieu de 3 actuellement. Sophie Binet sur RTL estime que la seule solution, c'est de bloquer les prix à la pompe et de taxer les profits des pétroliers comme Total.
23: Il y a une proposition toute simple qui ne coûte rien, qui consiste à bloquer les prix et à bloquer les marges des pétroliers. J'ai regardé, depuis l'invasion de l'Ukraine par la Russie, Total a dégagé 120 milliards de profits en 5 ans. C'est la même chose pour les 5 majors du pétrole dans le monde. Il y a des profiteurs de guerre et le problème, c'est que le gouvernement ne veut pas s'attaquer à ce problème-là, qui est le problème central.
22: Sophie Binet avec Céline Landreau sur RTL ce matin. Ces aides carburants, ces solutions éventuelles, vous en parlez dans RTL Midi. Les auditeurs ont la parole. Amandine Bégaud, bonjour.
24: Bonjour Aude, bonjour à tous. On verra d'ailleurs, tiens, si ce que Sophie Binet dit est vrai ou pas. Est-ce que Total profite ou pas de la guerre? Et puis bien sûr, j'aimerais vous entendre sur ces aides. Sont-elles ou pas à la hauteur? Allez-vous pouvoir en bénéficier? Vous nous appelez au 3210 pour réagir. Vous pouvez aussi nous envoyer un message vocal ou écrit sur l'application RTL. Et puis autre sujet sur lequel j'aimerais vous entendre, c'est l'alcoolisme féminin. C'est un sujet tabou dont on parle trop peu et qui est au cœur du film Garance qui sort aujourd'hui au cinéma. Film qui raconte la descente aux enfers d'une jeune comédienne alcoolique. Alors si vous aussi vous avez traversé ou vous traversez actuellement ce type d'épreuve, appelez-nous. Dites-nous comment on vit avec ça au quotidien, comment on tombe dans l'alcoolisme, comment on en sort aussi, 3210 donc, ou un message sur l'application RTL. Vous pourrez bien sûr, si vous le souhaitez, prendre la parole de façon anonyme, bien sûr, sur ce sujet.
22: Merci Amandine. La météo à présent en sec et ensoleillé sur toute la France. Quelques brouillards matinaux, ils vont se dissiper dans l'après-midi. Les températures comptaient de 20 à 27 au nord, de 27 à 30 degrés dans la moitié sud. RTL, il est 11h03, tout de suite, ça peut vous arriver, continue. Julien Courbet.
0: Oh là là, vous avez choisi RTL et vous avez bien fait. Car nous allons revenir sur le cas de Christiane. Nous avons, grâce à nos journalistes, pu avoir l'annonce qui est donc passée chez Century 21. Eh ben, je peux vous dire que l'immeuble, c'est une belle affaire. Bravo Christiane.
25: Je suis contente d'avoir
0: Bel investissement qui ne vous rapporte rien. Alerte Lièvre, c'est parti, on y va.
1: Alerte Lièvre.
0: Alors Céline, nous avons l'annonce, je ne sais pas si ce monsieur nous entend, mais il a peut-être des difficultés financières, mais voilà ce que dit l'annonce. Pour celui qui achète le bien, il achète un bien qui rapporte des sous. Allez-y.
24: C'est sublime. Donc c'est un bâtiment de 530 mètres carrés au centre-ville de la ville de Saint-Gaudens en Haute-Garonne. Le prix pour l'ensemble du bâti, 585 000 euros. L'annonce est extrêmement détaillée. Les photos sont sublimes. Il y a effectivement 6 appartements rénovés avec goût. Et ce qui nous alerte pour cette alerte au lièvre, c'est qu'il y a 6 appartements qui sont actuellement loués pour des loyers autour de 500 euros par mois. Et ça, c'est vrai que ce monsieur ne l'a pas.
0: Allez-y, franchement, il y a 2 appartements de 54 mètres carrés qui sont loués 495 et 530 par mois. Il y a à l'étage au-dessus 2 appartements de 56 mètres carrés, chacun loué 530 euros par mois. Il y a au-dessus 2 appartements de 57 mètres carrés et 62 mètres carrés loués 530 euros. Il y a à une boulangerie avec un loyer, je ne sais pas, de 1813 euros, quelque chose comme ça.
24: Oui, c'est ça. Si elle était louée, a priori, il y a déjà quelqu'un en place.
0: Ouais. Donc ça fait, si on met bout à bout, ça en fait du loyer. Hein. Bon, mais je crois que ce monsieur a réfléchi à votre proposition, Olivier Dauvert. Ça ne vous m'en dites plus, s'il vous plaît.
7: Il est en ligne avec nous, ce monsieur. Donc je vous rappelle la proposition d'Olivier. Il est d'accord pour racheter un appartement de 50 000 euros, ce qui permettrait à ce monsieur de rembourser tout de suite notre Christiane.
0: Je vous écoute, monsieur.
2: Oui. C'est bon ? Vous m'entendez ?
0: Oui.
2: Ah, ok. Bon, alors écoutez, j'ai une proposition à vous faire. Parce que je ne m'attendais pas à avoir une offre pour l'appartement. Moi, je suis prêt à accepter l'offre. Pour l'appartement à 50 000 euros. Je pense que c'est une bonne affaire. Juste mettre une condition, c'est vu que je suis censé recevoir deux offres une fois les DPE faits. Laissez-moi juste 2 semaines pour faire les DPE. Je crois que les rendez-vous, c'est début octobre. Et je fais les DPE, j'attends de recevoir les offres. Si j'ai les offres, c'est du concret. Moi, ma priorité, c'est de vendre l'immeuble. Mais d'accord. Si jamais je vous amène pas d'offre concrète, j'accepte de vendre l'appartement.
3: Ok. On se retrouve le samedi 10 octobre à Saint-Gaudens, si vous le voulez bien.
2: Ok, pas de problème.
3: Très bien.
2: Ok, je le note.
3: Voilà. D'accord. Donc, si les appartements.
2: Et comme ça, vous faites une bonne affaire, tout le monde est content.
0: Et vous aussi, hein, parce que là je vois que façon, c'est plein, tous les appartements sont pleins. Tant mieux, monsieur. Hein,
2: Non. Regardez, je vais vous expliquer. Ah. Vous connaissez le squattage? Vous savez ce que c'est le squattage?
0: Oui, je connais très bien.
2: Voilà. Voilà.
0: Donc, vos appartements sont squattés.
2: Non, j'ai eu des appartements qui ont été squattés. Non,
0: mais là, au moment où je vous parle, est-ce qu'il y a des squatteurs?
2: Non, ça a mis 3 ans.
0: Voilà, d'accord. Non, mais moi, je vous parle. Au moment où je vous parle,
2: mais c'est ce que j'ai essayé. Oui, mais voilà, mais aussi, faut comprendre aussi peut-être les difficultés de pourquoi on peut pas rembourser. Parce que là, on voit la fin. Il faut voir ce qui s'est passé. Parce que, malheureusement, on est en France. Vous savez comment ça se passe? On n'est jamais aidé. Donc, j'ai eu un squattage qui, malheureusement, m'a fait faire plusieurs locataires. J'ai perdu après mon locataire pour la boulangerie, chose que je ne m'attendais pas.
0: Et monsieur, comme vous êtes dans le bâtiment, j'entends bien, monsieur, vous avez des soucis.
2: J'ai eu 3 ans de difficulté. Non, mais je vous explique.
0: Non, mais j'ai compris, monsieur.
2: Que les gens l'entendent aussi. Que les gens l'entendent.
0: Oui, mais les gens, je dis aux gens, ne prêtez pas d'argent, vous n'êtes pas des banquiers. Vous auriez été voir la banque, monsieur, elle vous aurait dit, on vous prête pas d'argent parce que vous n'êtes pas solvable. Alors du coup, vous avez été voir la voisine, votre frère était déjà allé voir la voisine parce que la voisine, elle est gentille, elle distribue l'argent et vous ne la remboursez pas. Donc vous avez beau vous donner tout ce que vous voulez, monsieur. C'est comme ça que ça se passe, monsieur. Vous avez 6 appartements et vous lui dites, je vais te rembourser, tu auras 110 ans.
2: Non, vous n'avez pas compris.
0: J'ai très bien compris. Vous avez eu des difficultés, rembourser.
2: De toute façon, je vais pas.
0: On a une solution. Rendez-vous le combien alors?
2: Je sais que je suis en tort, je sais que j'ai des
0: soucis. Bon, alors,
3: rendez-vous
0: voilà,
3: plus tard, le samedi 10 octobre. D'ici là, je passe une annonce auprès de Century 21 Saint-Gaudens. Si ça aboutit, et Bernard, je vous demanderai de me relayer, vous allez m'aider à le louer, comme ça, tout le monde sera content. Moi, j'aurai fait une bonne affaire.
0: Et par contre,
3: vous serez sorti d'une mauvaise passe, et puis enfin, elle sera remboursée, elle sera heureuse, elle aura de l'argent tout de suite.
0: Monsieur, est-ce que tous les locataires sont au courant que c'est en vente? Parce qu'ils sont prioritaires pour acheter, parce qu'Olivier, Dauvert ne peut, non, laissez-moi finir. S'il vous plaît, Olivier. Pardon. Vous ne pourrez pas acheter si un locataire dit j'achète. Exact. Donc, est-ce que vous avez prévenu tous les locataires que c'était en vente?
2: Ils sont au courant, bien sûr.
0: Bon, ok, allez, ça va.
2: Donc, il y en a six, même s'il y en a un qui va en acheter un, il n'y a pas de souci.
0: Ah ben voilà. Alors, Bernard Sabat, dernier mot.
1: Je pense que c'est important, Olivier, Madame Ponsol de la direction régionale, évidemment, de Saint-Gaudens, vous attend, elle aura votre portable et vous pourrez rentrer en négociation dès le 10 octobre si vous le souhaitez.
0: Allez, c'est parti, vous récupérez l'appel. Merci, monsieur. Ben voilà, il est en train de se faire son petit patrimoine immobilier grâce à l'émission. Le Olivier Dauvert. Bon, et on va y arriver, Christiane. Hein. Dites-moi, Fabrice, vous êtes en train de brancher Christiane parce que je fais mon émission en direct.
4: J'étais en train de me dire que si Olivier Dauvert pouvait acheter la salle des fêtes de
0: Montfermeil,
5: en faire un supermarché.
0: Alors, mais attendez, parce que maintenant on a encore autre chose à vendre. Vous allez voir, nouvelle mission qui démarre avec Charles-Édouard qui est avec nous. Charles-Édouard, bonjour, vous êtes professeur des écoles. Vous êtes à Manvillette en Seine-Maritime. Et nous allons maintenant essayer de savoir ce qui vous arrive. Et l'histoire, elle est toute simple. Vous êtes président bénévole du syndic de copropriété normande de 6 logements. C'est bien ça. En 2025, il y a une cheminée qui risque de s'effondrer. Sur injonction de la mairie, attention, la copropriété sélectionne rapidement un artisan. Lui donne 4000 euros à l'artisan en janvier 2026 pour qu'il fasse les travaux qui doivent débuter avant le 2 février. Et le projet est stoppé net, car arrive l'architecte des bâtiments de France. Alors là, il faut prendre 30 secondes pour expliquer le pouvoir, le rôle des bâtiments de France, maître Courtois du barreau de Bordeaux.
6: Lorsqu'on a un bâtiment qui est dans un secteur protégé, notamment à côté d'une abbaye, comme c'est le cas d'ailleurs dans ce dossier-là, il faut que l'architecte des bâtiments de France accepte que des travaux soient réalisés. Et parfois, il impose certaines entreprises spécialisées, notamment ça peut être des compagnons du devoir ou autres, qui vont intervenir. Et là, dans le cas présent, malheureusement, on était à moins de 500 mètres, sans faire de ma part, d'une abbaye du 6e ou 7e siècle. Et donc, on ne pouvait pas, justement, toucher. Donc, on a arrêté les travaux. Vous n'avez pas eu l'autorisation, malheureusement, de cet architecte. Et ça fait tomber la déclaration également.
0: Donc, de toute façon, l'artisan n'a pas travaillé. Non, il a encaissé la compte, il suffirait qu'il rembourse et puis c'est tout. Alors, quelles sont les raisons pour lesquelles il ne vous rembourse pas ?
17: D'abord, je tiens à signaler que les relations avec l'artisan ont toujours été cordiales. Ils m'ont toujours promis le remboursement intégral.
0: Mais ils ne le font pas.
17: Ils m'ont toujours affirmé que ça prendrait plusieurs jours. Et après plusieurs relances téléphoniques qui ont duré 2 mois, je n'ai rien eu sur le compte de la copropriété.
0: Quand vous leur dites, écoutez, maintenant ça fait 2 mois.
17: Ouais, aujourd'hui, je ne suis plus en contact avec l'entreprise. J'ai passé le relais à une conciliatrice de justice au mois de juin.
0: D'accord.
17: Celle-ci a obtenu les fruits de son travail en obtenant une proposition de l'artisan.
0: D'accord.
17: Mais cette proposition n'a jamais été chiffrée et n'ont plus du tout donné de nouvelles par la suite.
0: On va les appeler. C'est tellement bête comme dossier. L'artisan a touché de l'argent, il n'a rien fait parce qu'il n'y a pas d'autorisation de travaux. On rend l'argent qu'à la rigueur. Allez, soyons magnanimes. J'ai 50 euros de frais de dossier. Vous savez, ces fameux frais de dossier qui ne correspondent à rien. On lui fait cadeau. Mais il faut rendre l'argent. Alors, j'arrive dans une seconde pour d'autres détails. Restez avec nous. L'appel est lancé dans quelques secondes, dans le 9h30, 11h30 d'RTL.

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9: Nous allons lancer l'appel pour Charles-Édouard. Juste une petite parenthèse, Suzy Handicap, ces animaux qui sont handicapés et l'association qui les soigne et qui a besoin de sous parce que elle veut pas les euthanasier. Ils sont magiques ces gens-là, donc on essaie de les aider. Pot commun, on rappelle, on fait des petites cagnottes une fois par an pour les aider parce que sinon ils n'y arriveront pas. Et vraiment, heureusement qu'il y a encore des gens comme ça, je vous assure.
11: Oui, la cagnotte est sur le pot commun. 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Suzy Handicap.
9: Allez, je compte sur vous. C'est parti, on a plein de numéros, Stan, pour Charles-Édouard.
6: Oui. Je vous propose qu'on commence bien par le gérant de cette entreprise de toiture.
9: Voilà, lui dire, monsieur, vous avez touché la compte, vous n'êtes pas venu travailler. Rendez-lui, puisqu'on ne pourra pas faire les travaux. Ça sert à rien, vous pouvez pas prendre 4000 euros comme ça sans rien en échange. Quoi. C'est pas sa faute, c'est pas comme s'il avait dit, ah ben, je veux plus travailler avec vous, j'en veux un autre. Allô, bonjour, c'est Alain? Ah non, c'est la sonnerie. Allô?
5: Oui, allô.
9: Alain?
5: Non, c'est pas Alain.
9: Ah, je suis bien à la toiture Jacquin?
5: Oui.
9: Ah, bonjour. Alors, je sais pas qui est à l'appareil. Moi, je suis Julien Courbet. C'est la radio RTL. Et rien de grave, hein, monsieur, mais je cherche à avoir quelqu'un parce que vous avez touché un acompte pour une cheminée, mais l'architecte des bâtiments de France ne veut pas qu'on y touche. Donc, il y aura pas de travaux. Donc, les copropriétaires veulent qu'on récupère leur acompte, ce qui est normal puisque les travaux n'auront pas lieu. Et apparemment, vous avez un petit peu de mal ou alors de bonnes raisons, peut-être, je ne sais pas, pour ne pas rembourser. Est-ce que... À qui dois-je m'adresser, s'il vous plaît?
5: Ah, attendez, attendez.
9: J'attends. Entendez?
16: Oui, attendez, juste un petit instant.
9: Ah, d'accord. Vous êtes en voiture, peut-être?
16: Sur une toiture.
9: Ah oui, alors attention, oui, effectivement. Alors là, d'accord. Mais à quel âge l'honneur, monsieur? Vous êtes un employé de l'entreprise ou parce que...
16: Oui.
9: D'accord. Alors, est-ce que vous êtes avec Alain?
16: Monsieur, laissez-moi descendre de la voiture.
9: Ouais. Oui, d'accord, oui. Ok. C'est plus prudent.
20: Est-ce que vous voulez...
9: bon, je suis là.
20: Est-ce que vous voulez une petite question?
9: Oui, je vous écoute. Allez-y.
20: Alors, c'est une question, on va parler chips, c'est une question de Christophe qui me pose la question suivante. Je vois la mention sel de mer sur certains paquets de chips, hein, chips au sel de mer. Il me demande, est-ce réel ou n'est-ce qu'un argument marketing, le sel de mer? Ben, il y a quelque chose qu'on ne sait pas assez, il y a du sel de mer et du sel de terre. Le sel de mer, c'est de l'eau de mer qu'on laisse évaporer, je simplifie un peu, et il reste au final le sel. Le sel de terre, ça se trouve dans des gisements, dans des mines, et donc ça se récupère. Alors, c'est la même molécule au sens chimique qui fait que c'est salé dans les deux cas. Dans notre imaginaire, le sel de mer, il a une meilleure image que le sel de mine ou de carrière. Donc, d'un point de vue marketing, on va plutôt utiliser un peu de sel de mer qu'on met sur le chips pour lui donner plus de valeur. Donc, est-ce que c'est qu'un argument marketing? Non, parce que ça existe vraiment. Mais est-ce que c'est utilisé à des fins de marketing? Oui, parce que vous avez le sentiment que c'est meilleur.
9: Et il y a l'artisan qui nous écoute toujours, qui est en train de dire à son patron, il y a un type qui m'appelle, qui a du sel de mer.
20: Pardon.
9: Alors, bonjour monsieur, vous m'entendez?
16: Oui, bonjour.
9: Alors, voilà. Donc, est-ce que vous savez de quoi il est question? Où se trouve déjà votre copropriété, monsieur?
21: Montivilliers.
9: À Montivilliers. Il y avait une cheminée à refaire ou à démonter, je ne sais pas quoi. Les Bâtiments de France ne veulent pas. Donc, ils vous ont donné 4000 euros et aujourd'hui, la copropriété dit, de toute façon, les travaux n'auront pas lieu. Pouvez-vous nous rembourser? Voilà.
16: Alors, j'ai entendu parler de cette histoire, justement, au niveau de cette cheminée. Et le gérant, justement, avait acheté tous les matériaux, les choses comme ça pour réaliser les travaux. Il y a eu un demi-signé. Moi, c'est juste ce que j'ai entendu.
9: Okay.
16: Hein. Il y avait un demi-signé au niveau de la démolition d'une cheminée. La mise en place, toutes les dates avaient été prévues pour ce chantier. Mais c'est moi-même qui devais le faire, justement, Christopher, qui devait faire la réalisation de ce chantier. Et à la fin, ce que j'ai entendu, c'est que le client ou la mairie avait refusé, mais ils avaient validé ce devis. Et nous, on est bien d'accord. Même le patron est bien d'accord pour faire le nécessaire, mais faut aussi se mettre de son côté.
9: On ne demande qu'à se mettre de son côté. Il suffit qu'il nous montre le matériel. D'ailleurs, s'il l'a payé, vous déduisez le matériel, ils le revendront, vous mettez tout le matériel, mais il faut bien qu'il se passe quelque chose. Parce que là.
16: Bien sûr.
9: Mais ça, on l'a déjà dit, Charles-Edouard, l'histoire du matériel? Vous étiez au courant?
21: Oui, parce que la procédure en maison de justice a justement fait résulter cela.
9: Bon, donc du coup,
21: c'est-à-dire qu'il voulait me faire une proposition avec un remboursement partiel, en imputant les coûts réels. Mais malheureusement, ça n'a jamais été chiffré. Ils n'ont plus du tout donné de nouvelles durant tout l'été.
9: Mais monsieur, je vais pas vous embêter parce que c'est avec le gérant qu'il faut qu'on voit ça.
16: Non, mais moi, il n'y a aucun souci. Je peux prendre des responsabilités, je peux prendre tout, il n'y a aucun problème.
9: D'accord. Alors, voilà, monsieur, aujourd'hui, ce qu'il faut savoir, c'est combien a coûté le matériel, où est le matériel pour qu'il voit qu'il a bien été acheté avec les factures. Vous montrez les factures, peut-être qu'ils seront intéressés d'ailleurs
16: pour récupérer le matériel. Alors, ce monsieur a eu David au téléphone il n'y a pas longtemps.
9: Et en fait, il y a tout le monde sauf le gérant, en fait, j'ai l'impression.
16: Alors non, le gérant, là, il est en vacances.
9: Ah, d'accord. Donc, vous avez eu David. Et alors, David, c'est qui?
16: Alors, David, c'est le papa du gérant, justement.
9: C'est le papa du gérant, ok.
16: Oui. Alors, il a eu cette personne au téléphone. Il me semble qu'ils ont envoyé un mail il n'y a pas si longtemps que ça. Ça fait six mois.
9: Vous avez reçu un mail? Le
21: 25 juin.
9: Le 25 juin.
16: Voilà. Bon, alors.
9: Qu'est-ce qu'il dit, le mail?
21: Le 25 juin. Il résume exactement ce qu'on vient de dire. Il proposait de nous rembourser de manière partielle.
9: D'accord.
16: Il y a le mois de juillet et il y a le mois d'août.
9: Oui.
16: Ça, c'est, tout le personnel est en vacances. On vient de reprendre.
9: D'accord. 2 mois, vous fermez?
16: Bien sûr.
9: D'accord,
16: bien
9: ok.
16: Bien sûr.
9: Après, il y a eu septembre. Alors, le 1er septembre, vous auriez pu vous en occuper après 2 mois.
16: Là, on est en début septembre. Ah. On n'a pas qu'un seul client, monsieur Julien.
9: On est un peu le 23 quand même. On est plus près, un petit peu plus près d'octobre que d'août. Mais
20: c'est le début de l'automne aujourd'hui.
9: Voilà. Bon, peu importe. Donc, monsieur.
16: Je veux bien tout comprendre. Bon, maintenant, il n'y a aucun souci. Par exemple, début mois d'août. Mois d'octobre, tous les clients seront replanifiés, tout sera recalculé sur tous les clients.
9: Mais vous avez acheté le matériel, vous l'avez, monsieur?
16: Bien sûr que je l'ai.
9: Bon, vous pouvez lui montrer, avec les factures.
16: On peut même lui ramener, s'il veut.
9: Bon, voilà. Donc, ce qu'il faut maintenant, vous dites à monsieur, au gérant, monsieur Hornec, Alain, puisque c'est quand même lui qui est le responsable, vous lui dites maintenant, il nous faut les factures du matériel acheté, voir le matériel, et on déduit. Eux verront s'ils veulent garder le matériel pour le revendre, pourquoi pas, hein. C'est du matériel neuf, on pourra même vous aider. Ou s'ils disent, ben, gardez-le, et on déduit. Mais il faut qu'il se passe quelque chose. D'accord?
16: Alors, ça se passera quelque chose début octobre.
9: Ok. Début octobre. Ben, dans 7 jours, donc.
16: Il n'y a aucune démarche avant début octobre. Ni mail, ni rien du tout.
9: Rien.
16: Avant début
9: octobre. D'accord. Rien. Donc, voilà. Est-ce qu'on peut dire, est-ce que je peux vous appeler le 2 ou 3 octobre?
16: Mais il n'y a aucun souci, bien sûr, avec bon. Plaisir.
9: Allez, ça marche. Et, mais, là, vous êtes où exactement, Alain?
16: Alors, là, je suis sur le Havre.
9: D'accord. Parce que vous êtes bien à la Hornec, on est bien d'accord.
16: Oui, bien sûr.
9: Ah ben voilà, parce que tout à l'heure, quand je vous ai demandé si c'était vous le gérant, vous m'avez dit non. Donc c'est pour ça que je me suis permis de tenter cette petite facétie. Bon ben c'est super, Alain. Je compte sur vous pour avancer. Vous récupérez l'appel, Stan ?
1: On récupère l'appel, Julien.
11: Qu'est-ce que vous êtes fort, incroyable. Ah, mais,
9: je le sentais depuis le début. Quand il commence à vous dire « Ah non, non, non, mais moi je suis absolument pas le gérant, mais... » Je peux prendre toutes les décisions. Toutes les décisions. Là, je me suis dit, tu serais peut-être un petit peu le gérant. Bon, c'est donc bien Alain que nous avions en ligne. C'est magnifique, hein, l'histoire.
21: Oui, ça a toujours été mon problème. C'est-à-dire que j'ai eu plusieurs interlocuteurs au téléphone.
9: 2 mois d'arrêt pour une petite boîte.
20: Mais tant mieux pour lui.
9: Ah ben, les artisans se portent bien.
20: Hein. Bien sûr.
11: Mais la question, c'est entre janvier, le moment où il a touché les sous et on a su que le projet ne pouvait pas se faire, et le mois de juillet où ils sont partis en vacances, il s'est quand même passé 6 mois ou 5 mois où il aurait pu aussi rembourser. Alors, mais bon, c'était pas,
9: Demander les factures et avoir le matériel quand même, hein, parce que c'est intéressant. Mais là, je pense que ça va bouger. Laura vient de prendre l'appel. Ça va vous passer une bonne matinée, vous, Bernard Sabat?
4: Excellent, Julien. Ouais. Franchement, quand je vois Laura bosser autant, ça me rassure. Et
9: elle,
4: je me dis que
9: je vais vous dire,
4: je suis proche de la retraite. C'est
9: elle,
4: bon.
9: Elle prend pas juillet-août. C'est parti. Non, c'est on continue. Vous avez choisi RTL 9h30, 11h30. Cette émission réserve bien des surprise. Allez, je compte sur vous pour mes amis de Suzy Handicap et Arnaque, hein, 21h10, Arnaqué par l'amour, sur M6. Restez avec nous, on n'est pas au bout de nos surprises. Pour nous joindre, ça peut vous arriver à @rtl.fr. C'est parti, à tout de suite.
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9: Attention mesdames et messieurs, nous allons donc nous donner rendez-vous demain à 9h30, vous dire que nous avançons sur tous les dossiers. Pour Christiane, c'est sûr que ça va bouger puisque Olivier Dauvert a fait une propale et le monsieur a dit « Bon bah écoutez, j'accepte la propale mais je veux quand même essayer de vendre l'immeuble entier avant ». Donc début octobre, on en sait plus. Fin octobre, ça devrait avancer. Laura, ça a bougé de votre côté ?
7: Oui, alors j'ai parlé avec ce monsieur donc justement pour ce rendez-vous du 10 octobre. Il m'a dit que lui ne pourrait pas être là mais que son associé pourrait
9: D'accord.
7: être là.
9: Oui, d'ailleurs, voilà. Un associé, c'est pareil, peu importe,
8: du moment qu'il y a la vente.
20: Sortir de la situation.
9: Fabrice, on attend des nouvelles de la mairie de Montfarville et de son maire, puisqu'il vit l'enfer, et on lui demande à genoux au maire de Montfarville. Tout ce qu'on vous demande aujourd'hui, c'est aller dans l'appartement de Fabrice un soir de mariage. Vous vous rendez compte tout de suite. Vous y allez à 11h30, minuit, là, quand la musique a démarré. Vous allez comprendre les dégâts. On a les vidéos. On peut vous les faire écouter si vous le voulez. Mais le mieux, c'est d'aller vous rendre compte. C'est juste à côté. Charles-Édouard, bah voilà. On sait maintenant que ça devrait bouger. Factures vont être proposées. Matériel également. Et après, Charles-Édouard décide de payer le prix moins la déduction des matériaux. Puisque c'est vrai que ces gens-là avaient peut-être acheté des matériaux. Demain, grosse émission, mon Stan.
10: Oui, comme tous les jours, Julien, grosse émission. J'en profite d'ailleurs, vous avez suivi et tous étaient émus par le dossier de Christiane. Si vous vous sentez concerné, si vous aussi, vous avez l'impression d'avoir été arnaqué par un proche, abusé par un proche, eh bien tout de suite, vous nous écrivez à ça peut vous arriver @rtl.fr et évidemment, demain, je vous annonce une grosse émission, c'est le cas, puisqu'on parlera notamment d'un séjour de pêche qui a été annulé en quelque part en Europe et eh bien nos pêcheurs ont envie d'être remboursés et puis eh bien une dame qui a prêté 30 000 euros à un homme qui se présentait comme conseiller en patrimoine évidemment ouais, elle n'a ouais. jamais revu ses 30 000 euros.
9: Les beaux parleurs, attention, un vendredi soir M6 se arnaque avec ces séducteurs qui ont saigné des femmes, c'est un truc de malade et je vous le rappelle, vous n'êtes pas banquier, si quelqu'un a besoin de sous il va à la banque, c'est leur métier, si on vient vous demander à vous, c'est que la banque n'a pas voulu. Si la banque n'a pas voulu, c'est qu'il y a un petit souci. C'est pour ça qu'au moins, si vous devez quand même prêter l'argent, vous allez chez un notaire. Merci à vous tous. Rendez-vous demain 9h30, 11h30. Merci Olivier Dauvert. Je vais vous libérer, pas tout de suite, mais un petit peu plus tard dans l'après-midi, pour aller acheter des voitures, des appartements, faire des travaux de restauration, racheter des cheminées, payer ces femmes qui se sont fait flouer par les arnaqueurs d'arnaque. Bref, beaucoup de boulot. Mais maintenant, mesdames et messieurs sur RTL, voici l'ami Vizorek, car c'est le moment du kit double.
12: Merci à vous Julien pour cette belle matinée et nous on continue parce qu'on va jouer ensemble. Chers auditeurs, au kit double.
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12: Mais bonjour chers auditeurs et bienvenue dans votre jeu de la mi-journée en ce jour d'équinoxe d'automne.
14: Oh.
12: Mais oui, ça veut dire qu'à partir d'aujourd'hui, on va commencer à ranger

0: J'ai beaucoup apprécié votre description de vous cet été, donc avec des colliers à boules et des petits maillots moulants.
1: Ça fait le malheur de mon entourage, les chemises à fleurs.
0: Plutôt. Et les chemises à fleurs.
1: J'en retrouve régulièrement dans la poubelle. Je dis non, mais elle est encore, on peut encore la mettre. Non, mais le col est un peu utilisé. Ouais. Isabelle, quand j'entends votre voix, il y a du soleil de toute façon.
0: Oh, c'est gentil, merci Alex.
1: Vous allez bien, vous avez sélectionné deux bons candidats.
0: Oui, ils sont formidables, ils sont très sympathiques et très forts. Ils ont envie d'aller très loin dans notre kit ou double aujourd'hui.
1: Vous faites des promesses là.
0: Oui.
1: Maître David.
2: Oui, bonjour à tous.
1: Vous en fichez, vous, qu'il y ait du soleil, qu'il y ait de la pluie, vous êtes chez vous, vous écrivez des questions.
2: Voilà, exactement. Même je préfère, du coup, quand il fait pas très bon, parce que comme ça, je suis pas tenté d'aller dehors.
1: Voilà. C'est très très malin. L'austérité. Faites homme. Alors, qui sont-ils, ces téméraires qui vont vouloir aller au bout?
0: Nous avons Charles qui va jouer avec nous. Charles, vous avez 29 ans, vous habitez à Boulogne-Billancourt dans les Hauts-de-Seine. Bonjour Charles.
3: Bonjour, bonjour tout le monde.
1: Bonjour.
0: Alors Charles, attention, il est enseignant en civilisation britannique à la Sorbonne Nouvelle et il est en train de faire sa thèse.
3: Tout à fait.
1: Ah bah dis donc, un intello.
3: Ouais.
1: Qui se vous foutait là?
3: Je voulais être caché au début, mais...
1: Non, alors j'ai bien aimé parce que on lui a demandé pourquoi il voulait venir. Il a mis « J'aime bien Alex Vizorek et j'aime bien l'argent ».
0: Oui. Et il vous a mis en premier. Hein.
1: Oui, c'est vrai. C'est par politesse, je pense. Mais c'est un très bon résumé du concept de l'émission.
3: C'est ça.
1: Charles, c'est tout le mal que je vous souhaite.
3: Merci beaucoup.
2: J'aime pas du tout ce profil, moi. Cultivé et avide.
0: Et il vous a pas encore dit le sujet de sa thèse. Attention, on en parlera tout à l'heure.
3: Oui,
0: Serge, vous allez jouer aussi avec nous. On est ravis. Vous avez 69 ans. Vous venez de Charenton dans le Val-de-Marne. Bonjour Serge.
4: Bonjour. Bonjour à tout le monde.
0: Vous êtes retraité et vous étiez directeur du marketing chez Orange.
4: Exact.
0: Et je pense qu'ils s'en souviennent encore parce que vous avez quand même fait une sacrée boulette.
4: Ah oui, c'était une boulette énorme parce que un nouveau grand directeur arrivait dans nos locaux et
1: CEO.
4: Voilà, exactement, CEO. Et finalement, j'organisais comme tous les vendredis une réunion de marketing avec différentes personnes et lorsque je suis rentré dans la salle parce que j'arrive toujours un petit peu avant, j'ai vu un gars qui était là, qui n'était pas prévu. Je lui dis, monsieur, la salle réservée, est-ce que vous pouvez sortir, s'il vous plaît? Alors, il s'est levé, il s'est présenté, et là, j'étais très surpris d'apprendre que c'était le nouveau patron. Donc, je me suis excusé.
1: J'imagine.
4: Et il m'a dit, non, c'est très bien d'arriver en avance déjà, et je vais rester à la réunion. Donc, et j'avais une pression supplémentaire.
1: Dès le lendemain, votre badge était démagnétisé, et vous avez pu chercher un autre emploi?
4: Non. Et chaque fois que je rentrais dans une salle, je cherchais.
1: Vous étiez méfiant. Bon, messieurs, Charles, Serge, vous êtes sympas les deux, j'ai envie de jouer avec les deux, mais c'est pas le principe. Il va falloir en choisir un. Que va-t-on faire?
0: Un ping-pong. Vous le savez, maintenant vous connaissez la règle. Alex va vous donner un thème. Par exemple, lundi, c'était les présidents de la République française. Donc chacun votre tour. Charles, Serge, vous allez devoir faire des propositions à Alex. Le but, c'est d'enchaîner un maximum de bonnes propositions. Et celui qui sera le dernier à avoir donné une bonne réponse sera qualifié pour commencer le jeu.
1: C'est vous, Serge, qui allez commencer. Il faut croire que Maître David s'est pourfoulé. Il s'est dit, ça a bien marché, cette histoire sur les présidents français. Et si on faisait les présidents américains? Serge, c'est vous qui commencez.
4: Alors, Washington, George Washington.
1: Oui, bien sûr.
3: George Bush.
1: Oui.
4: Jefferson.
1: Oui, hein.
3: Je vais dire Barack Obama.
1: Oui, bien sûr.
4: Bush, papa.
1: Ouais, enfin, bouche l'autre, on va accepter.
4: Bouche,
1: parce qu'on ne sait pas lequel il avait dit.
3: Je vais dire Donald Trump.
1: Oui, bien sûr, deux fois.
4: Nixon,
1: tout à fait.
3: Eisenhower.
1: Oui.
4: Gerald Ford.
1: Oui.
3: Franklin Roosevelt.
1: Oui, bien sûr.
4: Biden, George Biden. Biden.
1: Comment? Ouais.
4: Biden.
1: Ok, le prénom était pas bon, mais.
3: Et je vais dire Theodore Roosevelt.
1: Oui.
4: Abraham Lincoln.
1: Oui.
3: Je vais dire Monroe.
1: Monroe, alors celui-là je le connais pas, donc il faut que je cherche.
2: Et on le valide, ouais.
1: Oui, merci Maître David d'être plus vif que moi.
0: C'est à Serge.
4: Oui, à moi.
1: Ça va être dur, Serge, là.
4: Ah, c'est dur, oui.
1: Ça vient vite ou ça vient pas? C'est dans le...

0: Vous avez été bon.
1: Ouais, franchement, Maître David.
2: Ah, ils ont été très très bons, ouais. J'ai cru qu'on allait faire toute l'émission là-dessus.
1: Lyndon Johnson. Lincoln, vous me l'avez dit. Nixon, vous me l'avez dit. Reagan.
0: Personne
1: m'a dit Reagan. Oui, vous disiez.
0: Jimmy Carter.
1: C'est vrai qu'on a tendance parfois à l'oublier. Eh bien, donc, c'est vous, Charles, qui m'avez cité le plus de présidents américains et qui allez vous présenter pour le premier questionnaire du Qui Tout Double. Serge, restez pas loin parce que vous savez que la main passe très vite à ce jeu. On se retrouve juste après ça.

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6: Exactement, et sans plus attendre, mon cher Charles, 29 ans, thésard, donc l'intello de service est avec nous.
7: Moi.
6: Ah, il y a une pression, il y a une pression.
7: Oui, grave.
6: Non, je dis ça en charriant, je vous félicite bien évidemment, mais évidemment j'ai une belle attente. Eh oui, on se lance?
7: C'est parti.
6: Question 1 pour
8: 50€.
6: 50€. Maître David est très Amérique du Nord en ce moment.
7: C'est le hasard.
6: Je crois qu'il prépare ses vacances aux States. Quel fleuve d'Amérique du Nord qui traverse les États-Unis du nord au sud précisément a un nom qui comporte 4 I?
7: Je dirais que c'est le Mississippi.
6: 4 I, 4 S, 2 P.
7: Tout à fait.
6: Et un M. C'est bien le Mississippi.

0: Blonde, blonde.
1: Dans une comédie musicale appelée Old Man River.
2: Je connaissais pas.
1: Pas facile de trouver des chansons sur le Mississippi. Ouais. Eh bien, mon équipe, pif, à la régie, nous a trouvé ça. Long de 3766 km, le Mississippi, c'est le deuxième plus long cours d'eau des États-Unis derrière le... Missouri.
3: Ça marche. C'était pas la question, c'était pour voir à quel point.
2: Je suis en civilisation britannique, ouais. Pas américaine.
1: Oui, voilà. Il y a un moment, ils ont traversé l'Atlantique, ces gens.
2: C'est vrai.
1: Bon, bonne réponse, 50 euros.
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2: Alex?
5: Oui.
6: Je double.
1: Ah. Oh, il m'a fait. Allez, fonçons vite à la question 2 avant qu'il ne change d'avis. Musique, question 2. 100 euros en jeu. Quel chanteur de reggae, disparu en 1981, se produisait en studio et sur scène avec un groupe baptisé The Wailers?
5: The Wailers, il me semble que c'est bien Bob Marley qui était chanteur dans The Wailers.
1: C'est votre avis,
5: c'est ma réponse.
1: C'est votre Alex. Réponse.
5: Eh ben oui, c'est Bob Marley.
1: Bien sûr, on est en Jamaïque et c'est Bob Marley, on l'écoute.

0: Bob Marley and the Wailers. C'est ça que vous écoutez le soir avec une petite cigarette magique, maître David.
1: Voilà, on va. Ça, c'est comme ça que les idées me viennent.
0: Quoi? Oui, mais je me doute, vous avez bien raison, faut s'ouvrir l'esprit, même si on peut pas le faire.
2: Mais non, vous ne faites pas la promotion pour ça, enfin.
0: Non, parce qu'elle est violette. J'ai vu une cigarette violette. Ah. J'ai dit magique. Qu'est-ce que vous allez penser, vous?
2: Oh, mais alors, pardon. Non, bah, j'ai une mauvaise pensée.
0: Vous seriez pas en train de vous dénoncer. Les Wailers, qui étaient sur les albums. C'était un groupe au départ.
1: Exactement. En fait, c'est le groupe dont faisait partie Bob Marley au départ. Il faisait partie intégrante de ce groupe. Et puis, petit à petit, il a pris le dessus, notamment à l'instigation de la maison de disques. C'est devenu le leader.
0: Et,
1: et les autres sont partis comme Peter Tosh. Et c'est devenu Bob Marley and the Wailers.
0: Et il connaît des Wailers, en plus. Il dit Peter Tosh, comme si c'était une évidence. Bien joué. 100 euros, mon cher Charles. Grâce à Bob Marley. Est-ce qu'on va plus loin? Quitte ou double? Double, s'il vous plaît. Double, s'il vous plaît.
2: C'est si gentiment demandé.
0: Rares sont les candidats aussi polis.
3: Je sais.
0: Ça ne change rien. Hein. La question est la suivante. Et je suis incorruptible. Moi. Il y en a un autre, à mon avis.
3: Ah oui?
0: En fonction des bifetons, quoi.
1: Ah, il faut bien redire les fins de mois.
2: Voilà. Oh là là.
0: On est une famille. Question 3. De quel animal s'occupe un palefrenier ou une palefrenière?
3: Alors, un palefrenier, selon moi, s'occupe d'un cheval.
0: Vous avez l'air d'une certitude mitigée.
3: Je suis d'une certitude mitigée, mais parce que j'ai l'image du Puy du Fou quand j'étais petit, le mec avec son aigle, mais je crois que c'est quand même un cheval.
0: Quelle jeunesse vous avez eue, mon cher Charles.
3: Oui, j'ai ouais.
0: Bah écoutez,
3: j'avais pas choisi.
0: S'occupe ni de l'aigle ni de Philippe de Villiers et s'occupe bien du cheval.
3: C'est ma réponse, cheval.
2: Bravo.
0: Nourriture, pansage, surveillance, des poulinages, voilà un mot que je ne connaissais pas mais qui se comprend, soins vétérinaires élémentaires, le palefrenier. En France, il y a une formation. 2 ans, un CAP, palefrenier, maître David, ça peut donner des idées à certains qui s'occupent. Donc, vous l'avez si bien dit, des chevaux. Nous voilà à 200 euros. Je fais mes petits calculs dans ma tête.
2: C'est ça.
0: Je vous regarde quand même, Isabelle. Je vais vous laisser le temps d'une pause musicale, mon cher Charles. Pour réfléchir à cette question récurrente, qui tout double. Mais avant ça, on va s'écouter un petit peu de musique. Et c'est chouette qu'elle puisse toucher quelques droits d'auteur, parce qu'on l'entend peu ces derniers temps. C'est Céline Dion. Bonjour, pardon, merci.
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0: Bonjour, pardon, merci Céline Dion. Il paraît que vous allez aller au concert bientôt.
1: Il paraît. Je suis contente.
0: Moi aussi, c'est pour le mois d'octobre. Pour l'instant, on bouche les oreilles quand les gens nous en parlent. Oui. On se concentre et puis on ira voir chanter Céline, on est trop contents.
1: On compte les dodos.
0: Et là, c'est l'heure de revenir au jeu, dans le kit ou double. Et je vous ai posé la question, mon cher Charles. Je le rappelle pour ceux qui nous rejoignent. Charles fait une thèse et vous nous avez promis un thème de thèse un peu fou, ma chère Isabelle.
1: Mais moi, j'aimerais bien le savoir, surtout, évidemment.
0: Ah, vous ne savez
1: pas ce que c'est ?
2: Alors, un peu fou, non. Ma thèse porte sur les rapports entre la philanthropie et la politique en Angleterre au XXe siècle.
1: Bah voilà, tout simplement.
0: Ça, c'est pointu. Ouais. Vous nous enverrez un exemplaire quand c'est terminé.
2: Parce que ça parle de beaucoup d'argent et de choses comme ça.
0: Ah oui, mais c'est une de vos deux passions. Ça tombe bien. L'autre étant moi-même. Qu'il m'a dit ça, ce faillot, en début d'émission. Allez, qui tout double, monsieur J'aime l'argent ? Est-ce qu'on va jouer pour 400 euros ?
2: Eh bien, comme j'adore l'argent,
0: ben, bien sûr.
2: Je vais doubler ma mise.
0: Et vous aimez le jeu, évidemment, et vous aimez l'histoire, il me semble.
2: Oui.
0: Question 4. Alors, c'est pas votre coin, hein, vous qui faites civilisation anglaise, mais... Quel surnom emprunté au lexique maritime a-t-on donné au dirigeant communiste Mao Zedong à partir des années 60.
2: Quel surnom ?
0: Je peux
2: répéter la question.
0: Ouais. Quel surnom emprunté au lexique maritime a-t-on donné au dirigeant communiste Mao Zedong à partir des années 60 ? Surnom qui s'est peut-être lui-même donné, en tout cas, c'était.
2: Il
0: ne se l'est pas reproché. Enfin, il ne s'en plaignait pas.
2: Alors, les maoïstes vont m'en vouloir.
0: Alors, il n'en reste pas des masses, mais.
2: Ouais.
0: Peut-être dans les universités.
2: Dans les universités, ils sont encore légion. Je dirais.
0: Charles.
1: Allez.
2: Le capitaine.
0: Alors. Ça aurait pu.
2: Ouais.
0: Mais c'est pas ça.
2: J'imagine que c'est pas ça.
1: Je l'ai pas.
0: Mao était le grand.
2: Timonier.
1: Oui.
2: Mais évidemment.
0: Évidemment.
2: Ça m'a échappé.
0: Ouais, je l'ai vu.
2: Mais oui.
0: Alors, c'est pas évident, la question était assez bien posée, Maître David.
2: Ouais, comme toutes
0: les autres questions. Mais c'est-à-dire que, évidemment, dans l'autre sens, qui est le grand timonier ?
1: On va tout de suite.
3: Ah, ça aurait pas été une 4, là.
0: Non, voilà.
2: En fait, j'avais pas le lien entre timonier et la marine.
0: Je
2: savais pas que c'était un terme de marine.
0: Moi non plus. Dites-le nous, Maître David.
3: Eh ben oui, timonier, ça vient de Timon. Timon, c'était un synonyme, de gouverneur. Donc le timonier, c'est celui qui tient la barre. Donc quand vous avez dit capitaine, vous n'étiez pas loin. Dans l'idée, en tout cas, c'était ça.
2: Bien sûr.
3: Mais c'était le grand timonier.
0: Bien sûr, évidemment, on connaît le terme. Question intéressante. On a appris des choses, mais on a perdu un candidat.
2: Ouais.
0: Enfin, temporairement. Et comment ça va? Mais là, la main, c'est plus la vôtre. Serge, est-ce que tout va toujours bien?
4: Tout va toujours très bien.
0: Ouais. Serge, vous êtes quelqu'un qui a un bon ami, donc vous étiez pas contre l'idée qu'il joue, mais à un moment, vous n'êtes pas contre l'idée qu'il se soit trompé.
4: Non, j'ai pas cet esprit. Il faut jouer.
0: C'est très beau.
4: Mais ça me fait plaisir.
0: C'est très beau. Vous l'aviez, le grand timonier, vous?
4: Oui, je l'avais.
0: Ah. Très bien. Ben attention, il nous met la pression, Serge. Il est parti pour un beau questionnaire. On se lance tout de suite dans cette question 1 pour 50 euros. Question sport. Quel club de foot français évoluant en Ligue 1 est le club résident du Vélodrome, stade dans lequel il joue à domicile?
4: Alors, moi je suis de Marseille. Et j'ai
0: même si on ne l'est pas, on doit avoir une idée.
4: Et
0: si on l'est,
4: l'amour débordant pour l'OM, l'Olympique de Marseille.
0: Allez, c'est la bonne réponse évidemment. Vous la connaissez cette musique? Quand les joueurs entrent, des joueurs qui sont les mêmes que l'année dernière. Il n'y a pas eu beaucoup de transferts cette année. Mercato difficile, mais il y a toujours cet esprit et ce public, évidemment, du Vélodrome à Marseille, inauguré en 1937 dans le 8e arrondissement. 67 000 personnes peuvent s'y masser pour voir les matchs. Et 50 euros pour vous. Est-ce que, en Marseillais ambitieux, vous allez me dire double? Qui tout double, Serge?
4: Alors je dirais double.
0: Eh ben oui, je le sentais. On se retrouve pour la suite juste après.

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18: De retour au jeu avec notre candidat Serge.
19: Oui, Serge, 69 ans, de Charenton dans le Val-de-Marne. Alors Serge, vous aimez la musique classique, vous jouez même du piano.
18: Chic.
19: Et vous avez pour projet de faire un beau voyage sur les traces de Frédéric Chopin.
20: Oui, Chopin, c'est mon idole.
18: Donc Vienne.
20: Donc déjà Varsovie.
18: Varsovie, bien sûr.
20: Et ensuite, il s'est baladé à Vienne, à Dresde et à Paris surtout.
18: C'est vrai qu'il a la moitié de son cœur à Varsovie. Enfin non, il a son cœur à Varsovie et son corps au Père Lachaise.
20: Voilà. Exactement.
18: C'était pas une question, mais je trouve que c'est toujours rigolo à dire.
19: Ouais.
18: Allez, on joue Serge. Question 2, moi il dit double pour 100 euros. Si vous visitez la basilique Notre-Dame de Fourvière, basilique qui domine la Saône, dans quelle grande ville vous trouvez-vous?
20: Alors c'est une ville qui se trouve dans le département 69, qui est au-dessus de Marseille.
18: Beaucoup de villes sont au-dessus de Marseille.
20: Il s'agit de Lyon.
18: Et oui, on fait les grandes villes françaises, évidemment c'est une bonne réponse, c'est Lyon. Il a rendu hommage à sa ville natale, Benjamin Biolay. Il est né à Villefranche, juste à côté. Mais évidemment, il est lyonnais du 69. 100 euros. Serge, rapidement, avant les informations, qui te double?
20: Je dis double.
18: Je dis double. Allez, on y va vite, comme ça c'est fait, après on se détend. Question 3. Quel fruit pousse dans un cognassier? Fruit que l'on consomme surtout en confiture ou en gelée.
20: lorsque j'étais petit, on me disait quels sont les deux fruits que l'on trouve dans toute chambre. Eh bien, il y avait les murs et les coins.
18: Et bon,
20: le cognacier, c'est les coins.
18: Et bonne façon mémotechnique de vous faire retenir.
20: Mais avec un G à la fin.
18: Exactement. Voilà. C-O-I-N-G, d'où le cognacier qui fait pousser des coins. Bonne réponse.
19: Bravo Serge.
18: 200 euros. Réfléchissez bien pendant les informations. Parce qu'au sortir du flash d'Aude Vernuccio, je vous demanderai si vous me quittez ou si vous doublez. Mais là, il est midi sur RTL. L'essentiel de l'information en 3 minutes, c'est avec vous Aude Vernuccio. Bonjour Aude.
5: Bonjour Alex, bonjour à tous. Le député PS Philippe Brun dénonce un coup monté, une affaire Olivier Faure pour mettre en œuvre son exécution politique. Ce sont ses mots alors que la justice a tranché. Il reste écarté de la primaire de la gauche et suspendu du parti PS à titre conservatoire après des accusations de violence de la part d'une ancienne collaboratrice. Le tribunal, saisi, estime que la seule existence d'un différend au sein d'un parti politique ne suffit pas à conférer au tribunal le pouvoir de remettre en cause cette décision. En clair, que le PS est dans son bon droit. Suite de l'Assemblée générale des Nations Unies aujourd'hui à New York, il sera question notamment de la guerre au Moyen-Orient. Le président iranien est attendu à la tribune. Guerre qui plonge les marchés dans l'incertitude et fait grimper les prix des carburants. Depuis des mois, le gouvernement a décidé de prolonger les aides à l'agriculture, la pêche et le BTP. L'aide pour les travailleurs modestes de 100 euros concernera, elle, 5,5 millions de personnes au lieu de 3. Et vous y reviendrez dans RTL Midi. Les auditeurs ont la parole, Amandine Bégaud.
21: Oui, dites-nous ce que vous en pensez. Est-ce que ces aides sont, d'après vous, à la hauteur? Allez-vous pouvoir en bénéficier? Appelez-nous 3210 pour réagir. Vous pouvez aussi nous envoyer un message vocal ou écrit sur l'application RTL. Ça fait des jours et des jours que vous nous réclamez des aides. Donc, voyons si elles suffisent. Et puis, autre sujet sur lequel j'aimerais vous entendre, c'est l'alcoolisme féminin, sujet tabou dont on parle trop peu, et qui est au cœur du film Garance, qui sort aujourd'hui au cinéma, un film qui raconte la descente aux enfers d'une jeune comédienne alcoolique. Alors si vous aussi, vous avez traversé ou vous traversez ce type d'épreuve, ou l'une de vos proches, appelez-nous, dites-nous comment on vit avec ça au quotidien, comment on s'en sort aussi, que peuvent faire les proches, l'entourage. 3210 donc pour réagir, ou un message sur l'application RTL. Vous pouvez bien sûr, si vous le souhaitez, prendre la parole de façon anonyme sur ce sujet.
5: Merci Amandine Bégaud. À retenir aussi le combat qui continue entre les médias américains et Donald Trump, qui a privé d'accès à la Maison Blanche, CNN, MS Now et Politico. Cet accès est un droit et non un devoir, d'après l'administration Trump, en croisade contre les médias traditionnels qu'il accuse de répandre des fake news et des infos classifiées. Eux défendent la liberté de la presse et le droit à l'information. Ils ont saisi la justice, audience prévue cet après-midi à Washington. Et puis c'est une découverte, une avancée majeure d'après le ministère de la Culture. Un rempart gaulois d'une vingtaine de mètres a été mis au jour à Paris, sous l'Hôtel Dieu, près de la cathédrale Notre-Dame. Un mur de pierre et de bois érigé quand Paris s'appelait Lutèce, par la tribu gauloise des Parisis. Jules César y fait référence dans son récit de la conquête de la ville par ses troupes en 52 avant notre ère. La météo, temps sec et ensoleillé sur toute la France. Le vent, Mistral et Tramontane vont faiblir près de la Méditerranée. Les températures cet après-midi comptaient de 20 à 27 degrés dans la moitié nord, de 27 à 30 degrés dans la moitié sud. RTL, il est midi 3 tout de suite, quitte ou double, continue avec Alex Vizorek.
18: Merci Aude pour ces informations.
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22: 11h30, midi et demi, Alex Vizorek, c'est quitte ou double?
18: Et c'est Serge, notre candidat. Je peux pas vous offrir la valise, Serge.
23: Ah, dommage.
18: Ben oui, dommage, elle est bien remplie. En revanche, il y a 500 euros dans la valise. Moi, je peux vous proposer de jouer pour 400 euros, puisque les trois premières questions, vous y avez répondu correctement. Vous pouvez doubler la somme de 200 euros qui est la vôtre ou me quitter. Quitte ou double.
0: Alors, je vais doubler.
19: Waouh, bravo Serge, on est fiers de vous.
0: Merci. Il est ambitieux Serge.
19: Mais écoute, Serge m'a dit qu'il voulait gâter ses enfants et ses petits-enfants.
1: Et combien il en a ?
2: J'en ai, alors d'enfants j'en ai 3,
1: ouais.
2: Et de petits-enfants j'en ai 10.
1: Ah oui.
19: Voilà, il faut aller loin dans la pyramide.
18: Je crois que Serge, il veut braquer RTL parce que... Allez, 400 euros, on se lance avec cette question 4. Dans la rubrique médias des journaux, il est souvent question du PAF. P-A-F. Pouvez-vous me dire ce que signifie chaque lettre de l'acronyme PAF lorsqu'il est utilisé pour parler des médias ?

0: il s'est passé ceci dans le PAF.
1: Alors, qu'est-ce que
0: je connaissais le PAF, qui était la participation aux frais, c'est pas ça.
1: Alors, vous avez bien compris que c'était pas ça. Et quoi, une autre réponse?
0: Je pense que c'est le paysage audiovisuel français.
1: C'est votre réponse?
0: Oui.
1: Selon la définition du Larousse, PAF est l'abréviation de paysage audiovisuel français. Bonne réponse. Et c'est l'ensemble des chaînes de télévision, de radiodiffusion sonore autorisées à émettre. Alors c'est vrai que pour nous ça semble évident parce qu'on en parle beaucoup et on est un peu dedans. Mais c'est vrai que je vous ai vu noter. Vous n'étiez pas sûr de votre coup.
0: Non, parce que il y avait le PAF qui venait, PAF, oui. Dans ma tête avec participation aux frais. Je me dis non, c'est pas ça. Il faut que je le chasse.
1: Je vais vous dire dans ma mémoire. Dans le PAF, peu paye le PAF. Hein. Ça, je peux le dire. La PAF, non, la participation.
0: Vous connaissez le PIF?
1: Oui. Les gens qui arrivent se disent, c'est une émission de débile aujourd'hui. Restez avec nous. On joue peut-être pour 800 euros. Si Serge, ancien patron du marketing chez Orange, me dit double. Et sinon, il me quitte avec 400 euros. Quitte ou double?
0: Alors, 400, c'est une petite somme sympathique. Je pense que je vais sécuriser. Je vais demander quitte.
1: Vous allez me demander quitte? Eh bien, je vais vous autoriser à me quitter, mon cher Serge. La question d'après, c'était une question cinéma. Je sais pas comment vous êtes sur le cinéma.
0: Moyen.
2: Bon, sans regret alors.
1: C'était sur Alfred Hitchcock. On peut le dire. Ouais, voilà. Tout ce que je dis, j'aurais pu, fallait, mon vieux.
0: Vous pouvez pas la poser.
1: Sinon, maître David, qu'est-ce qu'il va me dire? Il va me dire, tu donnes comme ça mes questions, alors que je les ai préparées pour les candidats et pour qu'on y joue sérieusement. Et il aurait raison.
3: Et je recycle, moi.
1: Eh ben, bien sûr.
3: C'est des quiz bio.
1: Ah, il est écologique. Hein.
0: Ah, je vois ça.
2: Et puis, ça fait plaisir de savoir que Charles est repêché aussi. Yes. Parce que c'est ça aussi le kit ou double.
1: Vous avez pris par pour Charles.
2: Non, pas du tout, je suis neutre.
1: Vous êtes neutre.
2: Je vous aime tous les deux.
1: Allez, c'est ce qu'elles disent toutes. Méfiez-vous. Bon, Charles, vous êtes de retour. Vous êtes remis de cet échec sur Mao Zedong. Si vous étiez avec nous tout à l'heure, il n'a pas retrouvé son surnom de grand timonier. Oui. Oubliez ça. On repart pour un nouveau questionnaire et on essaye de grappiller le plus d'argent possible avant le gong, mon cher Charles. Lançons-nous tout de suite question 1 pour 50 euros. Lorsque l'on est perdu, on peut toujours se rassurer en convoquant le vieil adage selon lequel, je cite, « Tous les chemins mènent à la même ville ». Quelle est cette ville, cette capitale même?
4: Eh bien, c'est la capitale de l'Empire romain. Et donc, ma réponse est Rome.
1: Vous êtes meilleur sur l'Antiquité que sur la Chine communiste.
4: Ouais.
1: C'est une bonne réponse, évidemment. Rome. Nous emmène. Tous les chemins mènent à Rome. Pourquoi qu'on dit ça, maître David?
3: Alors, il y a deux origines possibles, j'ai essayé de faire vite. La plus connue, c'est que les Romains, dans l'Antiquité, ont été les premiers à construire un réseau routier en dur, bien structuré, etc.
1: Et tout partait de là.
3: Et tout partait de Rome. Seulement, la première mention de cet adage, il apparaît au XIIIe siècle, sous la plume d'un théologien. Et lui, il voulait plutôt dire que tous les chemins mènent au Vatican, mènent à Dieu. Donc, on hésite. Peut-être que c'est un peu des deux.
1: Vous voyez, c'est toujours ça. On hésite toujours entre la réponse qui mène à Dieu et l'autre. C'est l'histoire de l'humanité. Les deux me correspondent. Les deux me vont. Je trouve ça intéressant. On saura jamais, mais on a appris. Et on a offert 50 euros à notre ami Charles.
4: Merci.
2: Mais il est poli, hein.
1: Mais soyez content.
3: Je suis très content.
1: Oui, il n'a pas digéré Mao Zedong.
3: Ouais. J'espère qu'aucun des mecs étudiants va m'aigrir.
1: Il voulait voter Fabien Roussel. Et ben, il va changer son vote. C'est terminé. Exactement. Ça apprendra aux communistes. Allez, est-ce qu'on double? Qui tout double pour 100 euros?
3: Je double.
1: Il double. Question 2, question sport. Sur le drapeau olympique, conçu en 1913 par Pierre de Coubertin, on peut voir des anneaux entremêlés. Pouvez-vous me dire combien il y en a d'anneaux sur ce drapeau olympique?
4: Alors, il faut que je fasse attention à ne pas confondre avec des logos de voitures, etc.
2: Oula.
4: Oh, putain. entre 5 et 7. C'est horrible.
5: C'est marrant les logos de voiture, parce que je crois que je vois auquel vous pensez.
4: Je vais m'en souvenir quand même.
1: Quinzaine de secondes.
2: Allez Charles.
4: Oui, je vais. Ma réponse est 7.
5: C'est votre réponse ?
4: Oui.
1: 1, 2.
4: 3 en bas, 4 en haut.
5: 3 en haut.
4: 5.
5: 2 en bas.
4: Non, arrêtez.
2: Aïe, aïe, aïe, aïe.
5: C'est pas vrai.
0: Eh oui, vous savez pourquoi ?
4: Non.
0: Parce que c'est les 5 continents.
5: Ah oui.
0: Qui représentent les anneaux olympiques.
5: Bon, vous avez pris le gong dans les dents.
4: Mince.
5: Bah, ma foi. Ça veut dire quoi? C'est-à-dire que vous aurez la main sur le questionnaire de l'année. Enfin, est-ce que c'est bien, est-ce que c'est pas bien? Ça, on le saura juste après ça, parce que pour accéder au grand coffre-fort, il faut répondre à 4 bonnes questions sur les 5 questions couvrant une même année. Pour ça, on se retrouve, mon cher Serge, mon cher Charles et ma chère Isabelle.
2: Oui, Alex.
5: Juste après ça.
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5: Effectivement, le kit ou double qui se dirige doucement mais sûrement vers son grand coffre-fort qu'il vous faudra dévaliser, messieurs. Lequel de vous deux va tenter de l'ouvrir? Pour ça, on va les départager.
2: Oui, grâce au quiz de l'année. Donc Charles, c'est vous qui aviez la main quand le gong a retenti. Donc c'est vous qui allez jouer au quiz de l'année. Il faut que vous ayez 4 bonnes réponses sur 5 pour pouvoir tenter d'ouvrir ce coffre-fort. Et si vous échouez, ce sera à Serge de prendre votre place.
5: C'est clair, mon cher Charles.
4: C'est très clair.
2: Alex, vous avez choisi une année.
5: Oui. Et une année où Charles n'était pas né.
4: Aïe.
5: 1988. Ouh. On est prêt?
4: C'est bon, je suis prêt. Ouais.
5: C'est bon.
2: Ouais. Allez, chance. C'est parti.
5: En France, en 1988, quel homme politique est réélu président de la République?
4: C'est François Mitterrand.
5: Quelle chanteuse connaît un immense succès en 88 avec le titre « Pourvu qu'elle soit douce » ?
4: Pourvu qu'elle soit douce...
5: Faut une réponse.
4: Je sais pas, Françoise Hardy, j'en sais rien.
5: Quel film de Luc Besson racontant la rivalité entre deux apnéistes rencontre un immense succès en 88?
4: Le Grand Bleu.
5: Quel écrivain, futur académicien, reçoit le prix Goncourt pour son roman historique L'Exposition Coloniale en 88?
4: Quel écrivain reçoit le prix Goncourt?
5: Oui.
4: Académicien reçoit le prix Goncourt pour L'Exposition Coloniale?
5: Oui, futur académicien, il l'était pas à ce moment-là. Une réponse? Allez, dites-moi.
4: Je sais pas, j'endors me songe, j'en sais rien.
5: Quel pilote de course brésilien remporte son premier titre de champion du monde de Formule 1 en 88?
4: Alors, je suis pas très Formule 1, Ayrton Senna est brésilien.
5: C'est votre réponse?
4: C'est ma réponse, Ayrton Senna.
5: Vous m'avez donné 5 noms,
4: ouais.
5: Quand même.
4: Ouais.
5: Il m'en faut 4 bons. Comment on le sent?
4: Je pense que je me suis trompé. Je pense que j'en ai 3 bons.
5: Ça ne suffirait pas.
4: Ouais.
5: Qu'est-ce que vous pensez, mon cher Serge?
0: Je pense qu'il en a 3 de bons.
5: 3, on est sûr? Ouais. Allez, on y va. Bah, le premier, en France, quel homme politique est réélu président de la République? On l'écoute.
1: Permettez-moi juste de vous dire que ce soir, je ne suis pas le Premier ministre. Et vous n'êtes pas le président de la République. Vous me permettrez donc de vous appeler Monsieur Mitterrand.
3: Mais vous avez tout à fait raison, Monsieur le Premier ministre.
5: C'est une phrase culte et brillamment tournée par François Mitterrand au débat du second tour face à Jacques Chirac, qui s'est rattrapé par la suite. Quel film de Luc Besson raconte la rivalité entre deux apnéistes? On écoute la bande-son, évidemment, d'Éric Serra. Jean Reno, Jean-Marc Barr, Le Grand Bleu, de bonnes réponses. Quel pilote de course brésilien remporte son premier titre de champion du monde de Formule 1? Et oui, c'était bien Ayrton Senna. Il en remportera 2 autres en 90 et en 91 avant de décéder tragiquement à l'âge de 34 ans en 94. Il ne manquerait plus qu'une seule bonne réponse. Quel écrivain, futur académicien, reçoit le prix Goncourt pour son roman L'Exposition Coloniale? Vous m'avez dit Jean d'Ormesson.
4: C'est pas ça. Je sais que c'est pas ça.
5: Moi, je vous le confirme, c'est pas ça.
4: Je sais que c'est pas ça. C'est pas son style.
5: Oui, peut-être. C'est Éric Orsenna.
4: Oui.
5: Éric Orsenna, qui est encore académicien aujourd'hui, qui était conseiller d'ailleurs culturel de François Mitterrand. Et donc, il faudrait que ce soit Françoise Hardy.
4: Ça, je sais que c'est pas elle non plus.
5: Bah, ça a sans doute été une des inspiratrices.
4: Ouais.
5: De celle qui chante pourvu qu'elle soit douce.
4: Ah, mais c'est Mylène Farmer.
2: Mais oui.
4: Et je l'avais et son nom ne me venait pas.
5: Mylène Farmer.
4: Évidemment.
5: Évidemment. Vous dites. Si simplement maintenant. Bon, mon cher Charles.
4: Oui.
5: Je vous renvoie à votre thèse.
4: Bah oui, il faut que j'aille bosser. Hein.
5: les mains dans les poches.
4: Mais c'était très sympa quand même.
5: Parce que la philanthropie dans l'Angleterre du 19e siècle, c'est quelque chose qui se prépare.
4: Bah exactement.
5: On la rend quand cette thèse?
4: Et bah cette année.
5: Ouais. Bah, bon boulot, mon vieux.
2: Bon courage à vous, en
4: merci
2: tout cas.
4: Beaucoup, merci
2: plaisir.
4: Beaucoup à vous.
5: Et dites à vos collègues et à vos élèves là-bas de l'université de venir jouer avec nous.
4: Bah oui,
5: on serait ravis.
4: Je les conseillerai. Merci beaucoup.
5: Serge, je vous garde. Comment on est sur les voies, Serge?
10: Alors moi, je trouve que les voies, c'est pas simple, c'est pas facile.
5: Et
10: j'espère ne pas rester sans voix.
5: Et c'est ce qu'on va voir juste après ça.
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5: C'est surtout Serge pour qui c'est qui tout double, notre candidat. Vous avez déjà gagné 400€, ceux-là ils sont verrouillés, ils sont à vous parce que vous avez été bon dans le questionnaire du qui tout double tout à l'heure. Mais là, vous êtes face au grand coffre-fort. Et pour vous motiver, mon cher Serge, Isabelle va vous dire tout ce qu'il y a dedans.
2: C'est magnifique, nous avons un séjour de 2 nuits pour 2 personnes au Clair de la Plume, un hôtel 4 étoiles à Grignan en Drôme provençal, mais aussi une carte cadeau de 100€ pour un bijou levant à la française, un ballon de foot offert par le site balledesport.com, un iPad également, et aujourd'hui on ajoute un coffret de produits d'hygiène et de beauté de la marque 900 Care.
5: Il commence à être bien rempli ce grand coffre-fort.
2: Oui.
5: Donc mon cher Serge, maintenant que vous savez ça, il ne reste plus qu'une simple formalité. Reconnaître les 5 voix que vous allez entendre d'une traite. C'est un seul bloc, vous les écoutez, vous avez un papier, un crayon devant vous, vous notez les voix, et après vous aurez 30 secondes. Il y a un tapis de 30 secondes sur lequel c'est vous qui parlez et qui me donnerez 5 noms. Et on espère que ces 5 noms ouvriront les 5 verrous du coffre-fort. On est tous avec vous. On va tous jouer avec vous. La France joue à ce jeu. Les gens en parlent après autour d'eux. Moi, j'en avais 2. Moi, j'en avais 3.
2: Mais oui. Les gens se gardent et se mettent en warning.
5: Oui, surtout si vous notez.
2: Oui.
5: Allez.
2: Bonne chance.
5: Serge.
33: Merci.
5: Silence dans la pièce.
33: Allez.
5: C'est parti.
36: C'est
0: C'est une émission de télévision sur la première chaîne qui met en avant la danse de salon et les costumes en lycra trop serrés à des gens qui auparavant n'en avaient rien à foutre.
1: Les chansons, bien sûr, j'essayais de bien faire. Je me faisais engueuler par Serge dans les studios quand je n'arrivais pas à faire des choses que pour lui étaient toutes banales.
3: Nous avons un invité qui est arrivé dans une position un peu originale. Jamel, il faut se réveiller maintenant. Ça va bien ?
4: Vous êtes encore des enfants, des grandes enfants, mais malgré tout, les jeunes ados que vous êtes, est-ce qu'il y a des dérapages comme toutes les adolescentes ?
6: Est-ce que depuis que t'es sorti de l'école, ok, t'as déjà réutilisé dans ta vie un compas ? Le

0: foulée, dont Serge.
1: Alors, je vais dire la première personne, Elie Semoun. La deuxième voix, Jane Birkin. La troisième voix, Sabatier. La quatrième voix,
0: il me faut un nom,
1: Simone Garnier.
0: Allez.
1: Et la dernière voix, Gad Elmaleh.
0: J'en ai quelques-unes en commun avec vous, mais moi non plus je suis pas capable de vous dire si c'est les bonnes.
2: Moi j'en ai qu'une.
0: On va écouter si le coffre-fort s'ouvre. Il s'ouvre pas, mais à mon avis, il y en a quand même quelques-unes qui sont bonnes. On va se les réécouter dans l'ordre. La première, j'avais mis Tataillet et j'étais pas si loin que ça.
3: C'est une émission de télévision sur la première chaîne qui met en avant la danse de salon et des costumes en lycra trop serrés à des gens qui auparavant n'en avaient rien à foutre.
0: Et c'est Jean-Marc, en plus vous le connaissez, Jeff Panaclock, qui se moquait de Danse avec les stars dans cet extrait. La deuxième, on l'avait. Vous l'avez, Jane Birkin, parce que quand elle dit Serge avec son accent anglais,
4: je croyais qu'elle parlait de moi.
0: Ah bah, je croyais qu'elle parlait de vous.
5: Les chansons, bien sûr, j'essayais de bien faire. Je me faisais engueuler par Serge dans les studios quand je n'arrivais pas à faire les choses que pour lui étaient toutes banales.
0: Le troisième, vous avez mis Sabatier. Moi, j'ai mis Delahousse. On est tous d'accord pour dire que c'est un animateur télé. Mais ni vous ni moi, on avait bon, on le réécoute.
6: Nous avons un invité qui est arrivé dans une position un peu originale. Jamel, il faut se réveiller maintenant. Ça va bien ?
0: Il est le matin sur TF1, il vous dit bonjour. Bruce Toussaint.
2: C'est ça.
0: Ah ouais, c'était pas évident, mais on était pas loin. On était pas loin. La quatrième ! Vous n'écoutez pas assez RTL, mon vieux. Et elle va pas être tellement contente d'être comparée à Simone Garnier.
4: Désolé.
0: Je t'embrasse d'ores et déjà. Allez, on la réécoute.
7: Vous êtes encore des enfants, des grands enfants, mais malgré tout, les jeunes ados que vous êtes, est-ce qu'il y a des dérapages comme toutes les adolescentes?
0: Vous l'avez? Ça commence aujourd'hui. Faustine Bollard. Notre Simone Garnier à nous.
4: Désolé Faustine.
0: Mais c'est ma journée, Serge. Gros bisous, Faustine, évidemment. S'il n'y avait pas eu que la voix, on ne t'aurait jamais comparé, évidemment, à Simone Garnier. La dernière, évidemment, le comique qu'on aime tous, elle entend le public rire, c'est Gad.
8: Est-ce que depuis que t'es sorti de l'école, ok, t'as déjà réutilisé dans ta vie un compas?
0: Ah, vous en aviez deux et vous n'étiez pas loin d'en avoir deux autres.
4: Mais c'est difficile.
0: Tout reste dedans. En tout cas, c'était un plaisir de jouer avec vous, Serge. Merci infiniment. Bon retour dans le Val-de-Marne.
2: Et vous repartez avec vos 400 euros.
0: Ah bah, ça, c'est sûr.
2: On est heureux pour vous.
0: Faites le chèque, Isabelle.
2: Tout de suite.
0: Pendant que je fais des gros bisous à Amandine Bégaud. Bonjour, Amandine.
9: Ben oui, bonjour, Alex. Nous aussi, on vous fait des gros bisous. Et à demain, 11h30 pour un nouveau Qui tout double. Bonjour à tous. Bienvenue dans RTL Midi, les auditeurs ont la parole. Nous sommes ensemble, comme chaque jour, bien sûr, jusqu'à 14h. Et aujourd'hui, on a choisi d'aborder un thème pas facile, encore trop souvent tabou, l'alcoolisme féminin. C'est un sujet qui est au cœur du film Garance, qui sort aujourd'hui au cinéma. La descente aux enfers d'une jeune comédienne, interprétée par Adèle Exarchopoulos.
10: T'es pas bien ici avec moi ?
11: Si. J'ai tellement de chance d'être avec toi. C'est juste que ça fait beaucoup d'angoisse. D'être loin de tout. Sans alcool, je sais pas comment faire.
12: Garance, t'es une actrice géniale.
11: Mais je sais faire encore. Hein.
12: Tu sais faire, bien sûr. Mais tu peux plus. Tu gères, Garance? T'as pas de problème?
13: L'alcool, c'est une béquille le soir. Et c'est un coup de poing dans la tête le lendemain matin.
10: T'es malade, mon amour.
9: Vous aussi, vous avez traversé cette épreuve. Si vous êtes alcoolique, appelez-nous 3210 pour prendre la parole ou laissez-nous un message sur l'application RTL. Vous pouvez témoigner de manière anonyme, bien sûr. Appelez-nous aussi si ça concerne l'un de vos proches, une mère, une amie, une sœur. Racontez-nous comment on vit avec ça au quotidien, comment on s'en sort aussi. Je sais que ce n'est pas forcément facile d'en parler, mais c'est, me semble-t-il en tout cas, nécessaire. Il est midi et demi sur RTL.
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9: Et à la une, Sophie Binet de la CGT qui dénonce une goutte d'eau après les aides annoncées par le gouvernement face à la flambée des prix des carburants. Et vous, qu'en pensez-vous? À la hauteur ou pas? Ça vous fait déjà beaucoup réagir. Fanny, par exemple, vient nous laisser un message sur l'application RTL.
14: Les 100 euros, c'est de la poudre de perlimpinpin. Perso, on y a le droit. On est deux grands rouleurs. Mais c'est une fois 100 euros. Et par contre, il faut quand même mettre du

0: Et pour commencer, je vous emmène aujourd'hui en Saône-et-Loire, à Roussey-Marizy précisément, dans l'une des stations-service les moins chères de France. 1,94€ le litre de sans-plomb, 2,20€ le litre de diesel. Ça fait rêver. La recette, Frédéric Perruche, c'est que cette station-service, c'est une station communale gérée directement par la mairie.
1: Hop. José, retraité du village, n'a pas fait le plein, mais il appréciait, c'est peu dire, le prix du Super 95 au tarif imbattable d'1,94€.
2: Ça fait 22,47 litres, ça me fait 43,64€. On éloigne tout, on fait tout de suite des kilomètres. Quand on va à Mâcon, Lyon, au Chalon, ça fait tout de suite des kilomètres.
3: Hein. Excellent tarif.
2: Par rapport aux autres, oui. Pour le petit village, c'est bien.
1: La petite station automatique avec ses deux pompes sur la rue est gérée par la mairie, en contrat avec Total, ce qui permet de pratiquer ses prix défiant toute concurrence, selon le maire du Roussey-Marizy, Emmanuel Rey.
4: Le fait, je crois, d'être en régie, de ne pas avoir de salariés spécifiques, nos charges sont extrêmement faibles, hormis un abonnement Internet, quelques frais d'électricité, c'est réduit au minimum.
1: Seul bémol, la station est victime de son succès.
4: Chacun joue un peu pour soi. Les consommateurs viennent avec des jerrycans dans les coffres et qui remplissent à ras-bord et qui privent évidemment des personnes qui auraient besoin d'essence pour leur véhicule.
1: Ce mois-ci, la petite station a déjà écoulé 24 000 litres de carburant contre 10 000 à peine en septembre 2025.
0: Et Frédéric Perruche en Saône-et-Loire, donc dans cette station du Roussey-Marizy, sans doute l'une des moins chères de France. Partout ailleurs, le litre de diesel se rapproche dangereusement des 3€. On est à 2,41€, je vous le rappelle, en moyenne. Le gouvernement a annoncé hier une nouvelle série d'aides, l'aide aux gros rouleurs notamment, qui est prolongée et élargie. Bonjour Pierre Herbulot.
5: Bonjour.
0: Chef du service économie de RTL. Alors, petite précision d'abord sur cette aide grand rouleur élargie, donc. C'est 100€ chaque mois ou une fois?
5: Non, c'est en une fois et il peut y avoir une confusion parce que dans sa communication, le gouvernement a dit que ça valait pour les 3 prochains mois, mais c'est bien un seul virement. Je vous explique. Si on prend la consommation moyenne des Français, 100€, c'est l'équivalent, selon Bercy, de 40 centimes de remise par litre de carburant pendant 3 mois, autrement dit une remise sur environ 5 pleins d'essence. On entend souvent dire qu'en 2 passages à la pompe, il ne reste plus rien de cette aide. C'est normal, le gouvernement n'a pas vocation à payer l'entièreté des pleins d'essence ou de diesel. C'est un coup de pouce pour compenser la hausse brutale des prix.
0: Et alors, ceux qui en ont déjà bénéficié cet été, ils peuvent faire une nouvelle demande ou pas?
5: Non, c'est pas nécessaire de la faire, ce sera automatique. Pour tous ceux qui ont déjà touché les 100€ au printemps, donc plus d'1,2 million Français, restent un peu plus de 4,5 millions de personnes toujours éligibles, ceux qui avaient oublié de demander la première version de la prime et ceux qui sont donc éligibles depuis hier puisque le seuil de revenu a augmenté. En un mot, les critères, c'est ne pas dépasser 2,000€ net pour une personne seule, utiliser sa voiture pour aller travailler et faire au moins 8,000 km par an.
0: Merci beaucoup Pierre Herbulot, vous restez avec nous hein, parce que j'ai encore une petite question pour vous. Avant ça, je vous propose qu'on aille voir sur le terrain ce qu'en disent les Français. Valentin Larquier, vous êtes allé voir des automobilistes à Buzet-sur-Tarn à 30 km au nord-est de Toulouse. Bonjour Valentin.
6: Bonjour Amandine, bonjour à tous.
0: Des automobilistes qui ne peuvent pas se passer de leur voiture.
6: Absolument, comme Lionel, ça y est, il a droit à cette aide. Hein. Ce prof de tennis gagne moins de 2,050€ net par mois. Il roule plus de 15 km pour aller au travail, il vit seul. Mais on ne peut pas dire qu'à ses yeux, cette aide de 100€ va changer sa vie.
7: Trop peu, trop tard. Donc si on ramène ça sur un an, ça fait 8€ par mois. On fait rien avec 8€ par mois, surtout avec la hausse qu'on a eue récemment. Donc le plus simple ce serait et le plus efficace, ce serait de baisser la TVA, baisser les taxes et que ça profite à tout le monde parce que tout le monde utilise la voiture.
6: À la pompe voisine, je croise Jean-Charles. Il vient de mettre 33 litres de gazole dans sa berline.
8: 80,38€. Ça fait cher quand même.
6: Pour lui, pas d'aide. Ce chef d'entreprise s'estime heureux. Il gagne 3,500€ net par mois.
8: Ce qui m'agace, c'est le prix du gazole, quoi. Effectivement, bon, à la fin, ça fait cher, quoi. J'ai l'impression de faire partie des gens qui gagnent correctement leur vie et comme beaucoup, qui payent partout bien, qui payent beaucoup partout. Et des fois, ça devient pénible, voilà.
6: Et oui, surtout pour ses trajets professionnels et personnels, il dépense quasiment 600€ d'essence chaque mois.
0: Merci beaucoup Valentin Larquier en direct de Buzet-sur-Tarn pour RTL. Ce matin, sur RTL, Sophie Binet a, elle, dénoncé une usine à gaz qui, je la cite, « ne répond pas au problème ». La secrétaire générale de la CGT appelle plutôt à bloquer les marges des pétroliers.
9: Il y a une proposition toute simple qui ne coûte rien, qui consiste à bloquer les prix et à bloquer les marges des pétroliers. J'ai regardé, depuis l'invasion de l'Ukraine par la Russie, Total a dégagé 120 milliards de profits en 5 ans. C'est la même chose.

0: pour les 5 majors du pétrole dans le monde. Il y a des profiteurs de guerre et le problème, c'est que le gouvernement ne veut pas s'attaquer à ce problème-là, qui est le problème central.
1: Et Sophie Binet, ce matin sur RTL, elle était l'invitée de Céline Landreau. Jean-Luc Mélenchon, lui, de son côté, parle de raquettes de la population par Total, évoquant des profits multipliés par 7. Pierre Herbulot, c'est vrai ou pas? Est-ce que le groupe Total profite de la situation?
2: Oui, le groupe Total gagne plus d'argent puisque le bénéfice, même le résultat net, a atteint 11 milliards 200 millions d'euros sur les 6 premiers mois de l'année. C'est 72% de plus que l'an dernier à la même période. Le résultat net, c'est
1: pas fois 7, pardon.
2: Non, c'est pas fois 7. C'est 72%, c'est un peu moins du double que l'an dernier, mais quand même, c'est une forte augmentation. C'est ce qui reste à l'énergéticien quand tout est payé, les impôts, les charges. Donc oui, quand les prix sont plus élevés, Total Energy et les autres gagnent plus d'argent, même en plafonnant. La réalité, c'est aussi que quand les prix baisse, c'était le cas pendant le Covid, les cours étaient bas, et ben là, les profits s'écroulent pour ces pétroliers.
1: Merci beaucoup Pierre Herbulot, chef du service économie de RTL, et vous reviendrez Pierre avec les auditeurs parce qu'on va bien sûr revenir sur ces aides. Bonjour Victor.
3: Bonjour Amandine.
1: Victor Darcas, notre lien, vous le savez, entre vous, les auditeurs et la rédaction de RTL, on a beaucoup de réactions, Victor, bien sûr, après ces aides annoncées hier.
3: Oui, sur l'application RTL, vous êtes nombreux à nous écrire, comme Camille dans la Vienne, indignée, écœurée par les annonces de Roland Lescure, c'est un manque de respect même, je pourrais toucher ces 100 euros, mais c'est insuffisant. On meurt à petit feu. Et puis le message de Marc dans Lyon, ces aides sont dérisoires. On met des rustines sur un pneu qui est mort. Aide insuffisante pour calmer la colère populaire. Et puis au-delà de ça, le gouvernement nous dit ne plus avoir d'argent et continue de distribuer des chèques. Alors, vous n'étiez pas éligible aux dernières aides la première fois. Est-ce que vous l'êtes cette fois-ci? Et puis, est-ce que vous êtes satisfait des aides annoncées hier soir par Roland Lescure? Un numéro pour réagir, le 3210, ou alors vous nous envoyez un message audio ou écrit sur l'application RTL. À tout à l'heure.
1: Merci beaucoup Victor. Les prix des carburants, mais aussi la situation internationale. Emmanuel Macron y reviendra demain soir. Le président prend la parole à 20h. La nuit dernière, à la tribune de l'ONU, il a mis en garde contre le retour de la loi de la jungle sur le dossier palestinien. Emmanuel Macron déplore l'inaction, l'impuissance de la communauté internationale.
4: Quelle est notre crédibilité si nous continuons de rester inactifs face à Gaza? Certains se flattent d'une paix prétendue. Devons-nous contempler ce spectacle qui nous fait honte à tous? Regardez ce qui se passe en Cisjordanie, où chaque jour des violations sont faites au nom de quoi? Le Hamas n'a jamais sévi en Cisjordanie.
1: Des propos qui font bondir le gouvernement israélien. Absurdité grotesque. Voilà ce que dit le bureau du Premier ministre Benjamin Netanyahou. Bonjour Bénédicte Tassin.
5: Bonjour.
1: En marge de cette réunion des Nations Unies, Emmanuel Macron a décoré deux stars américaines, Robert De Niro et Martin Scorsese, qui sont deux opposants farouches à Donald Trump.
5: Et oui, et juste 24 heures après avoir été reçu dans la Trump Tower par le président américain, Emmanuel Macron a donc décoré ces deux géants du cinéma à la Villa Albertine, enceinte française à New York, pour leur engagement en faveur du cinéma et de sa préservation. L'image est donc assez amusante quand on sait que Robert De Niro est un ennemi juré du président américain. Par exemple, en 2024, avant même que Trump ne soit réélu, Robert De Niro, devant le tribunal, pendant le procès du scandale sexuel Stormy Daniels.
6: Si Trump retourne à la Maison Blanche, vous pouvez dire au revoir à toutes les libertés que nous considérons comme acquises. Et les élections, vous pouvez oublier. Ce sera terminé, c'est fini. S'il revient, je peux vous dire qu'il ne partira jamais. Il ne partira jamais, vous le savez, il ne partira jamais. Un dictateur est un dictateur, c'est ce que Trump veut faire et être. Je suis désolé, il n'y a rien de bon là-dedans.
5: Et depuis l'élection de Trump, Robert De Niro ne s'est jamais tué. Il le traite de bâtard, de sociopathe. Il porte des t-shirts à message, profite de son dernier passage aux Tony Awards pour insister au cas où vous n'auriez pas compris.
7: I'm gonna say one thing. Fuck Trump.
5: De la provocation, des larmes aussi. En février dernier, Robert De Niro pleure en appelant les citoyens américains à la résistance.
1: Bénédicte Tassard, chef du service international de RTL. Merci à vous, Bénédicte. Et puis toujours en marge de cette réunion des Nations Unies, on a appris ce matin que l'Azerbaïdjan avait gracié un Français emprisonné dans le pays depuis fin 2023 pour espionnage. C'est en tout cas ce que disait l'Azerbaïdjan. Décision qui intervient après la levée des sanctions européennes visant un oligarque russo Ouzbek. Au rayon politique, ici en France, premier débat ce soir de la primaire socialiste et ce sera sans le député Philippe Brun. La justice a en effet rejeté tout à l'heure sa demande de réintégration, estimant que le PS avait tout à fait le droit de prendre ce genre de mesures. L'interrogé, qui est accusé, on le rappelle, de violence qu'il nie, dénonce en revanche un coup monté par Olivier Faure, le patron du PS.
8: C'est la directrice de cabinet d'Olivier Faure qui a appelé les autorités du parti pour dénoncer ces soi-disant allégations et donc procéder à mon exécution politique. Il s'agit donc, on le sait maintenant aujourd'hui, d'un coup monté. Et il n'y a pas d'affaire Brun, il y a une affaire Olivier Faure. Et donc je vous annonce ce matin que j'ai demandé à mes avocats, et ils viennent de le faire, de saisir la cour d'appel de Paris, qui devra se prononcer en vertu de ces éléments nouveaux. Le bureau national doit me réintégrer. Le bureau national doit maintenant dire la vérité et me permettre d'être candidat à la primaire.
1: Philippe Brun, le député donc exclu de cette primaire socialiste au micro RTL de l'ENA Ménager. Cette primaire socialiste, on peut en parler aussi dans Les Auditeurs ont la parole. Est-ce que vous regarderez ce soir ce premier débat? Est-ce que vous avez l'intention de participer à ce vote? Et puis plus largement, souhaitez-vous d'autres primaires à droite, au centre? On peut en débattre bien sûr. Vous nous appelez au 3210 pour réagir ou vous nous laissez un message sur l'application RTL. Dans les Pyrénées-Atlantiques, à présent, un homme de 90 ans a été placé en garde à vue pour meurtre après avoir tiré au fusil de chasse sur son couple de voisins octogénaires. Tout est visiblement parti d'un banal conflit de voisinage. C'est en tout cas ce que dit le maire de la commune, Lagor.
9: Ça date de plusieurs décennies. Il y a un conflit de voisinage donc avec l'agresseur. C'était identifié, sauf que on pouvait pas imaginer que ça puisse en arriver à ce niveau-là. Donc il y avait déjà eu des plaintes. Ils avaient déjà été au tribunal avec les défunts. Mais voilà.
10: C'est quoi le conflit de voisinage en question?
9: Alors il y avait des problèmes c'est des accusations, mais on n'a pas de témoignages. Des problèmes de ruissellement d'eau. C'est passé au tribunal. Il y a eu des choses, mais c'est des choses futile. On comprend pas, quoi. On peut pas comprendre comment il peut y avoir autant d'agressivité, de méchanceté. C'est ce couple qui, entre guillemets, en veut peut-être à la terre entière.
1: Franck Roland, le maire de Lagor, joint pour RTL par Antoine Decarne. 12h43, dans un tout petit instant, on va tous vous expliquer de la polémique de cette rentrée littéraire. Tout est lié à l'intelligence artificielle, fake news ou pas. On voit ça dans un instant, à tout de suite.
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1: Il est 12h47 sur RTL, c'est un sujet encore tabou dont on parle trop peu, l'alcoolisme au féminin, sujet qui est au cœur du film Garance qui sort aujourd'hui au cinéma, la descente aux enfers d'une jeune comédienne incarnée par Adèle Exarchopoulos.
4: Moi ce qui me touche c'est la dignité qu'elle essaye de garder dans tout ce chaos, dans ses 8 années d'addiction, dans l'isolement parfois de l'addiction, dans ses rêves aussi un peu déchus. Elle est certes alcoolique, mais à côté de ça, c'est une bonne tante. Elle essaie d'être une bonne amie. Elle essaye d'être une bonne comédienne. Enfin, évidemment que de toute façon, l'addiction nuit à l'entourage. Mais elle tente de ne pas se laisser aller justement à cette décomposition totale de tout ce qui la frôle, de tout ce qui l'entoure. Et ça, je crois que c'est ce qui me touche le plus chez elle.
1: Adèle Exarchopoulos au micro RTL de Stéphane Boutsock. Elle sera ce soir l'invitée d'Anne-Sophie Lapix sur RTL. Ce sera à 18h30 avec la réalisatrice de ce film, Jeanne Herry. Bonjour Laurence Côté.
15: Bonjour Amandine.
1: Et merci beaucoup d'être l'invitée d'RTL Midi. Vous êtes vous-même ancienne alcoolique. Vous avez fondé l'association Janvier Sobre, dans laquelle vous accompagnez notamment des femmes qui sont addictes lors d'ateliers thérapeutiques. Je sais pas ce que vous avez entendu à l'instant, ce que dit Adèle Exarchopoulos, qui incarne donc cette jeune comédienne qui voit sa vie peu à peu sombrer à cause de l'alcool. Elle dit elle est alcoolique, mais elle a quand même une vie normale. Et c'est ce qui est très frappant dans ce film, c'est que il s'agissait pas de tourner quelqu'un enfermé chez lui, qui n'arrête pas de boire. C'est quelqu'un qui essaye de mener une vie, mais qui a ce problème d'alcool. Est-ce que vous reconnaissez Laurence Côté dans ce témoignage?
15: Tout à fait. Et ce qui est fou d'ailleurs, c'est qu'on donne très bien le change. C'est une maladie cachée. Pendant des longues années, on est seul avec, et j'utilise le mot maladie, hein, bien sûr, à l'époque, moi je ne le savais pas, mais voilà, c'est important parce que ça déculpabilise. Mais donc, on est avec ça, on est avec ce boulet alcool, et l'entourage, souvent, ne s'imagine pas le désespoir dans lequel on est, et on va vivre comme ça pendant des années, jusqu'au jour où, de toutes les façons, le corps vous lâchera et c'est la descente aux enfers en fait. On ne peut plus le cacher. Malheureusement, parfois l'entourage continue à fermer les yeux parce que c'est pas beau à voir. Ça c'est important aussi. La société souvent préfère détourner le regard et donc la conséquence c'est que la femme à ce moment-là se cache de plus en plus.
1: Et c'est un cercle vicieux. Comment vous êtes tombée là-dedans si j'ose dire?
15: Oh ben moi, je toute petite, à 6-7 ans, je buvais déjà au goulot, du Cointreau, du Grand Marnier. J'étais dans un profond mal-être, dans une famille dysfonctionnelle. Et donc, j'avais inconsciemment repéré que l'alcool soulageait un peu mes souffrances. Et donc, la petite fille, elle boit comme ça sans savoir qu'en fait, à l'époque, elle habituait déjà son cerveau à ce psychotrope. Et après, tout a été très vite. Vous savez, 15 ans, c'est les guindailles étudiantines, après c'est la faculté, etc. L'alcool est toujours là. Et moi, je buvais sans limite. Jusqu'au jour où, à 40 ans, finalement, l'âge, parce que j'entends des témoignages, parce que je lis des livres, je me rends compte que je suis devenue alcoolique à 40 ans.
1: Vous diriez qu'il y a une différence entre l'alcoolisme des femmes et celui des hommes?
15: Ah oui. À commencer, ça je l'ai un petit peu évoqué, par le regard de la société sur une femme qui boit. Voilà, c'est pas beau. C'est automatiquement une pochetronne, une femme facile. On va plaindre son mari, les gosses, etc. Les conséquences sont dramatiques pour la femme. Elle subit donc la double peine. Alors que l'homme, c'est... il nous fait bien rigoler. Hein. C'est exceptionnel. C'est même public, hein, parce que lui, c'est plutôt au vu et au su de tous. Alors que la femme, et ça je l'ai dit, va de plus en plus se cacher. Hein, parce que c'est pas beau à voir et parce qu'elle se sent jugée. Et donc, c'est dramatique parce qu'on continue à se cacher. Et donc on tarde à en parler à quelqu'un et aller vers les soins.
1: Et elles arrivent peut-être et plus souvent à masquer. Alors peut-être que masquer n'est pas le bon mot, mais faire en sorte que ce soit discret.
15: Oui, vous savez, on connaît toutes les stratégies. Moi, à une certaine époque, parce que ça m'a pas empêché de faire une belle carrière professionnelle, mais donc j'avais ma petite fiole de vodka orange dans mon sac à main et je buvais en cachette dans les toilettes femmes, quoi. Hein, pour éviter que mon corps tremble, les mains tremblent, etc. Donc les stratégies, on les connaît. Mais comme je l'ai dit, de toutes les façons, un jour ou l'autre, votre corps vous trahira.
1: Merci beaucoup.
15: Parce qu'il est en overdose alcool. Merci beaucoup,
1: Laurence Côté, d'avoir été notre invitée. Je rappelle le titre de votre livre « Non, j'ai arrêté », publié aux éditions Dunod, qui raconte votre histoire, les façons aussi pour en sortir. J'aimerais qu'on y revienne dans « Les auditeurs ont la parole ». Je disais, c'est un sujet effectivement extrêmement délicat. Si vous êtes concerné, si vous ou l'une de vos proches est concernée, vit ça au quotidien, si vous en êtes sorti aussi, appelez-nous 3210 pour réagir, ou vous nous envoyez un message sur l'application RTL, message vocal ou écrit. Si vous souhaitez témoigner, bien sûr, de façon anonyme sur ce sujet, c'est tout à fait possible.
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1: Au rayon librairie, à présent, c'est la polémique du moment. L'une des stars de la rentrée littéraire, Télisson Aurélien, qui est accusée d'avoir écrit son roman « C'était ça, mourir » grâce à l'IA, l'intelligence artificielle. Le romancier Marc Lévy dénonce une cabale contre cet écrivain d'origine haïtienne. Écoutez.
6: C'est un conte de raciste. En parler, c'est donner la parole à des racistes, à des toutes petites personnes minables qui se cachent derrière leurs écrans. Les anonymes sont des lâches. Moi, je vais vous dire que les gens qui ont accusé cet homme sont des racistes appartenant à un groupuscule néo-nazis. J'ai aucune preuve, mais je vais le dire. Voilà, c'est dit. Je suis très très heureux que l'éditeur soutienne cet auteur.
1: Bonjour Sophie Orange.
7: Bonjour.
1: La chef du service culture de RTL, c'est vous qui avez recueilli cette réaction de Marc Lévy. Que dit Télisson Aurélien, lui, pour se défendre?
7: Il répond sur le fond et sur la forme dans un communiqué. Premier argument, j'ai commencé à écrire mon texte en 2017. Information confirmée par l'un de ses éditeurs à RTL qui a lu un manuscrit dès 2018, avant donc les logiciels d'IA modernes. Deuxième argument, cette fois sur la langue, le choix des mots. C'est vrai, une langue souvent fleurie, imagée pour décrire les sentiments, les émotions de Jonas, le personnage principal de C'était ça ou mourir, qui a fui Haïti pour venir au Canada. Jonas, migrant au milieu d'autres migrants. Télisson Aurélien en a rencontré d'ailleurs un pour écrire son livre en tête des ventes en France et traduit dans plus de 20 pays. Je viens d'une tradition littéraire haïtienne et caribéenne, explique Aurélien, où la poésie, les images, les répétitions et le rythme portent une parole vivante. Télisson Aurélien, justement connu aussi pour être auteur de plusieurs recueils de poèmes. Et du côté de Grasset, son éditeur, soutient à 100% évoquant des campagnes de haine.
1: Et Sophie, vous le rappeliez, ce livre, c'est l'un des cartons de la rentrée. Oui. On lise pour plusieurs prix littéraires. Est-ce que ça peut remettre en cause tout ça?
7: Non, aucune décision en ce sens. Du côté du Goncourt, par exemple, des supputations et des rumeurs ne suffisent pas, explique le président de l'Académie. Pour Philippe Claudel, c'est peut-être aussi le succès de ce livre qui dérange.
8: Il est clair que là, on atteint qu'un livre qui est en tête des ventes, qui a été écrit par un auteur francophone, mais qui est canado-haïtien, qui est noir, qui traite le sujet des migrants. Ça fait beaucoup pour certaines personnes, peut-être.
7: Le Goncourt fournira une nouvelle liste de 8 livres le 6 octobre prochain. On verra si c'était ça et mourir, et figure toujours. En attendant, Télisson Aurélien, touché et en colère, poursuit sa tournée des librairies et des salons.
1: Merci beaucoup Sophie Orange. Et puis c'est l'autre campagne du moment, celle pour le Ballon d'Or. Et le moins qu'on puisse dire, Cédric Chasseur, bonjour.
10: Bonjour.
1: C'est que Kylian Mbappé ne ménage pas ses efforts. Hein.
10: En effet, le capitaine de l'équipe de France, absent de l'entraînement hier pour un syndrome grippal, multiplie les interviews avec les médias du monde entier pour faire entendre ses arguments. Dernier épisode en date, hier soir chez nos confrères américains de CNN pour évoquer notamment son nouveau partenariat avec l'équipementier ON. L'occasion évidemment de parler du Ballon d'Or.
25: When you talk about the Ballon d'Or, you talk about individual awards, so it's individual performance.
10: En anglais, dans la langue d'Harry Kane, Kylian Mbappé rappelle ses critères à ses yeux pour être Ballon d'Or. Celui qui écrit l'histoire, dit-il, qui montre sur les plus grandes scènes, qui est le meilleur joueur du monde. Et cette année, pour être la bonne pour moi. Une interview qui intervient après des entretiens à The Athletics, pour RFI aussi, où l'attaquant du Real Madrid a tenté de se mettre dans la poche le continent africain et un peu plus tôt encore, le quotidien espagnol AS.
9: Yo pienso que yo ha dicho todo. Yo ha dicho todo sobre el tema. También la gente no estaba contento cuando yo
10: hablaba de Kylian Mbappé qui maîtrise absolument toutes les langues. Les gens peuvent parfois se demander qu'est-ce qu'il raconte ce type-là. Il n'y a aucune honte à être sincère, assure Mbappé en mission, car il faut séduire un jury international de journalistes spécialisés des 100 premiers pays au classement FIFA, un par nation, d'où cette campagne à grande échelle et qui s'accélère ces derniers jours puisque les votes seront clos lundi.
1: Eh ben écoutez, on va suivre tout ça de près. Merci beaucoup en tout cas Cédric Chasseur, campagne quasiment digne d'une campagne électorale. Dans un tout petit instant, comme chaque jour sur RTL, vous avez la parole. On va revenir sur ces aides carburant annoncées par le gouvernement, sur ce sujet délicat aussi de l'alcoolisme féminin. Les primaires socialistes, la primaire socialiste, on peut en parler aussi. Et puis Marina sera là, toute la météo du jour et des jours prochains, dans un tout petit instant. À tout de suite.
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1: Et à la une, Sophie Binet, mais aussi Jean-Luc Mélenchon, qui dénonce une goutte d'eau après les aides annoncées hier par le gouvernement face à la flambée des prix des carburants. Et vous, qu'en pensez-vous? Ces aides sont-elles ou non à la hauteur? Et ça vous fait déjà pas mal réagir. On va continuer à échanger et à en débattre dans un instant. Si vous souhaitez intervenir, vous nous appelez au 3210 ou vous nous envoyez un message sur l'application RTL, message vocal ou écrit. On peut tout à fait vous rappeler ensuite pour intervenir. Dans l'actualité également, le premier débat de la primaire socialiste, ce sera ce soir et ce sera sans Philippe Brun, le député qui est accusé de violence qu'il nie. La justice a rejeté ce matin sa demande de réintégration, estimant que le Parti Socialiste avait tout à fait le droit de prendre ce genre de mesures. Lui dénonce un coup monté par Olivier Faure, le patron du Parti Socialiste. Et puis, sujet qui me tient à cœur, pour un film qui me tient à cœur aussi, l'alcoolisme féminin, à l'occasion de la sortie du film Garance, qui sort aujourd'hui au cinéma et qui raconte de façon très juste la descente aux enfers d'une jeune comédienne incarnée par Adèle Exarchopoulos. Je voudrais qu'on parle de ce sujet. C'est difficile, certes, d'en parler, mais si vous êtes vous-même concerné, si l'une de vos proches, une mère, une sœur, une amie est concernée, appelez-nous, racontez-nous ce quotidien d'alcoolisme. Si vous en êtes sorti aussi, dites-nous comment. Là encore, vous pouvez nous appeler ou nous envoyer un message sur l'application RTL. Comme promis, la météo avec vous, Marina. Et encore une belle journée d'été, même si c'est plus l'été.
3: Oui, c'est le premier jour de l'automne et en effet, on a vraiment un temps estival avec des températures très chaudes, hein, puisqu'on aura jusqu'à 31 à Limoges, à Bordeaux ou encore à Toulouse. Vous aurez 29 au Mans, 29 à Nantes et à Marseille, 28 à Grenoble et Nevers, 27 à Paris. Hein, je rappelle que la moyenne à cette saison, c'est 20 degrés. 27 aussi à Orléans et à Montpellier, 24 à Lille, à Metz et à Nancy, 20 degrés à Cherbourg. Tout ça va se passer sous le soleil. Il peut y avoir des nuages élevés, donc c'est vraiment des petits filaments blancs dans le ciel, mais ça gâchera pas du tout l'impression de beau temps. Ils sont arrivés par les côtes de la Manche, là ils s'étendent de la Loire-Atlantique au Nord-Pas-de-Calais. Et dans l'après-midi, on les trouvera de la Vendée au Poitou-Charentes, au centre, à la Bourgogne-Franche-Comté, à l'Alsace et à la Lorraine. Mais je le répète, ça reste du beau temps. Et puis on a deux départements en risque élevé de feux forêts, l'Aude et l'Hérault, parce que quand même, le Mistral et la Tramontane se sont calmés. Donc c'est un petit peu une journée de répit, on va dire.
1: Bon, et alors ensuite, ça continue comme ça jusqu'à la fin de la semaine?
3: Alors pour les températures, oui, on va garder des températures douces pour la saison jusqu'à dimanche. Côté ciel, ça reste anticyclonique jeudi, vendredi, samedi. Il peut y avoir des petits nuages sur le nord et le nord-est. Mais globalement, c'est quand même assez ensoleillé sur le pays. À partir de dimanche, changement de temps sur le nord-ouest avec le retour des pluies. Et ça va faire du bien. Ça traversera le pays dans la journée de lundi.
1: Des vraies pluies.
3: Des vraies pluies. Et on attend une nouvelle perturbation pluvieuse mardi et mercredi. Donc ça, ce sont plutôt des bonnes nouvelles. Le retour des pluies en début de semaine prochaine.
1: Merci beaucoup, Marina. Il est bientôt 13h04.
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5: À part augmenter la dette et creuser le déficit, le chèque de 100 euros ne réglera pas grand-chose. Moi, je préférerais que l'on aide plus efficacement à la conversion énergétique. Créer, par exemple, un taux après zéro pour l'achat d'un véhicule électrique. Oui, c'est de la dette, mais elle sera utile à long terme.
1: Comme Charles, vous êtes très très nombreux à réagir, que ce soit au 3210 ou sur l'application RTL à ces aides, hein, annoncées hier par le gouvernement face à la flambée des prix des carburants. On va en parler avec vous, avec Pierre Herbulot aussi, chef du service économie qui m'accompagne en studio. Merci beaucoup Pierre d'être là. On va accueillir Laetitia d'abord. Bonjour Laetitia.
6: Bonjour à toute l'équipe.
1: Vous nous appelez d'où Laetitia?
6: J'habite à Valrose dans l'Hérault.
1: Très bien. Et vous, c'est votre fils qui aurait pu être concerné. Racontez-nous.
6: Voilà. Alors, notre fils a 21 ans. Il vient de finir ses études. Donc, jusqu'à maintenant, jusqu'à 2025, il était rattaché sur notre fiche d'imposition. Et 2026, il a sa propre fiche d'imposition. Sauf qu'il ne peut pas bénéficier de la prime puisqu'il fallait la fiche d'imposition de 2025.
1: Ouais, il était à l'époque rattaché à votre foyer fiscal.
6: Et
1: il travaille?
6: Il travaille, alors il commence à travailler dans l'immobilier. Il n'a pas encore des revenus fixes parce qu'il faut quand même un certain temps pour se faire un carnet d'adresse. Mais c'est sûr que 100 euros fois deux, puisque c'est en deux fois, ça serait pas rien pour lui. Il fait 100 km par jour. et ça serait pas négligeable.
1: 100 km par jour, oui, effectivement. 100 euros fois 2, Pierre,
0: oui. c'est alors on va peut-être rappeler ouais, quand même le fonctionnement de cette prime grand rouleur. Donc c'est pas 100 euros fois 2, c'est que lui il était éligible la première fois aussi et qu'il n'en avait pas bénéficié. Donc c'est une aide du gouvernement pour payer le plein d'essence et notamment le surcoût du plein d'essence avec avec la guerre en Iran. Et donc on le voit, les prix qui s'envolent, on a des prix records pour le diesel et le sans-plomb. Elle est destinée aux Français qui travaillent, donc ça c'est la première condition, qui utilisent leur voiture pour aller travailler, donc là c'est le cas du fils de Laetitia, et enfin qui font un certain nombre de kilomètres, donc c'est soit 15 kilomètres aller-retour, donc il en fait 100, il est largement concerné, ou 8000 kilomètres par an. Après effectivement c'est sous condition de ressources, et forcément c'est sur la fiche d'imposition de 2025, parce que c'est les données qu'ont l'administration. Et là on est en train de remplir nos déclarations de revenus, et même de payer nos impôts pour cette année-ci, mais l'administration n'a pas encore ces données.

0: Et donc, ils sont obligés d'avoir une référence. Là, malheureusement, ça ne passe pas. C'est dommage, mais l'État peut pas faire autrement. On va peut-être rappeler
1: alors,
0: quand même.
2: Allez-y, Laetitia. Oui.
1: Alors que les revenus déclarés de 2025 en 2026 sont déjà disponibles sur les sites et les impôts.
0: C'est une grosse machine, l'administration, Laetitia. Oui. Et là, malheureusement, déjà que, je sais pas si vous vous souvenez, mais le premier versement de 100 euros qui a été annoncé autour du mois d'avril-mai, il a fallu plusieurs mois pour verser l'argent, alors que les données, on les avait déjà de l'administration fiscale. Si là, fallait prendre en compte les déclarations qui ont été remplies cet été, je pense qu'il faut attendre un an et demi pour avoir la prime, et ce sera
2: pas
0: efficace.
2: Il peut pas tenter de poser la question directement à son centre des impôts.
0: En fait, des cas particuliers comme ça, ouais. Il doit y en avoir des milliers, des dizaines de milliers, voire des centaines de milliers. Et encore une fois, on a déjà du mal à verser en temps et en heure les primes pour les Français qui sont éligibles. Je pense sincèrement que ça complexifierait beaucoup la démarche.
2: Merci en tout cas.
1: Voilà, donc il n'est pas né la bonne année.
2: Non, c'est pas qu'il n'est pas né la bonne année, c'est qu'il n'a pas, là en l'occurrence, il n'a pas commencé à travailler la bonne année.
0: C'est le problème des aides, Laetitia, c'est qu'il faut mettre des critères en place, et malheureusement, il y a des Français qui sont gagnants aussi, parce qu'ils ont vu leurs revenus augmenter, et aujourd'hui, ils ne seraient pas éligibles, mais comme c'était sur l'an dernier, ils peuvent en bénéficier, et à l'inverse, il y a des perdants, et c'est sûr que c'est le cas de votre fils.
1: Mais il y a plein de choses comme ça qui n'auront pas, si on regarde les logements sociaux, les HLM, ça devrait être réactualisé tous les ans. Parce qu'il y a peut-être des personnes qui auraient droit en fonction de leurs revenus et d'autres qui ont vu leurs revenus augmenter ou les familles diminuer au niveau des foyers et qui continuent à bénéficier bien de ces logements sociaux. Donc c'est vrai qu'il y aurait plein de choses à revoir et courage à tout le monde.
2: Bon, merci beaucoup en tout cas pour votre témoignage. Laetitia, Jean-Michel, bonjour.
3: Oui, bonjour Amandine, bonjour aux auditeurs.
2: Vous êtes chef d'entreprise, vous, vous avez droit à ces aides, vous ou pas?
3: Ben non, pas du
2: non,
3: tout, pas
2: non.
3: du tout, non, pas du tout. Et c'est pour moi, nous, c'est je suis d'accord pour une fois avec Monsieur Mélenchon. C'est une mesurette, ça ne sert à rien, c'est juste de la communication. Nous ou d'autres entreprises, ça va nous coûter 70 000 euros de plus par an. C'est-à-dire qu'on a un résultat qui est à peu près, un résultat net qui est à peu près de 70 000 euros. Ça veut dire que cette année, notre résultat sera amputé de 70 000 euros. Donc, il n'y aura pas d'impôt société. Parce que tout cet argent, on l'aura déjà donné à l'État par le carburant.
2: Donc, l'essence aujourd'hui, ça vous coûte 70 000 euros en plus.
3: Ouais,
2: c'est en ça plus, sur l'année. Ça va vous coûter 70 000 euros en plus.
3: Il y a quand même un truc que je comprends pas, Amandine, c'est que, à ce que j'ai lu, seulement 20% du pétrole qu'on consomme passe par le détroit d'Ormuz, alors qu'on nous taxe sur la totalité. C'est quand même un truc de fou, quoi.
2: Qu'on nous taxe sur la totalité.
0: Vous voulez dire que ça augmente beaucoup plus que la part de pétrole qui vient de
3: l'argent. C'est comme si le pétrole passait intégralement, que l'on consomme, passait intégralement par le détroit d'Ormuz, alors que c'est pas le cas.
0: En réalité, c'est pas aussi simple que ça, Jean-Michel, parce que c'est, vous connaissez l'offre et la demande. En fait, quand il y a des tensions à Ormuz, même si c'est une partie du pétrole mondial, ça fait fortement augmenter les prix parce qu'il y a des tensions d'approvisionnement, on a peur de manquer, et donc il y a des marchés financiers, il y a des traders aussi derrière tout ça, et donc les prix augmentent peut-être davantage que ce qui pourrait augmenter. Après, il faut pas oublier qu'il y a quand même la question de la Russie. On n'achète plus de pétrole en Russie, donc on s'est aussi coupé d'une part d'approvisionnement. Du coup, c'est les plus offrants qui ont le carburant. Ça fait mécaniquement monter les prix. Mais moi, si je peux me permettre, il y a une question que je voudrais vous poser.
2: Et vous savez quoi? Vous allez la poser à Jean-Michel dans un tout petit instant. Jean-Michel, on vous garde. À tout de suite.
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20: L'État est très fort. Ils ont énormément parlé de cette fameuse aide qu'elle est arrivée. Et elle est arrivée. Ils donnent 100 euros. Mais comme ils prennent 60% de taxes sur le carburant, sur les 100 euros, ils vont en récupérer 60. Ils sont très forts. En fait, on veut pas d'aide. On veut juste pouvoir vivre normalement. Et ça devient de plus en plus impossible dans ce pays.
2: Le message de Thierry sur l'application RTL. Pierre Herbulot, il a pas tort, Thierry. Effectivement, l'État donne d'une main et...
0: Oui, effectivement. Et derrière, il y a deux taxes. Il y a l'assise et la TVA. Donc, effectivement, un litre de carburant, c'est à peu près 60% de taxes.
2: Bon, Jean-Michel est toujours avec nous. Mais avant que vous lui posiez votre question, Pierre, j'avais une autre petite remarque de Fabienne qui nous écrit, elle, de Montpellier. C'est sur l'application. Je prends ma voiture pour aller travailler, mais comme je ne paye pas d'impôts, je ne peux pas déduire mes frais d'essence. J'ai pas non plus de remboursement de mes frais de carburant. Ceci étant réservé à ceux qui payent des impôts, c'est étrange. Non, on est d'accord, il n'y a pas besoin de payer d'impôts pour avoir droit à cette prime gros rouleur.
0: Non, pour avoir la prime gros rouleur, il faut ne pas dépasser certains revenus. En l'occurrence, je vous les donne, donc les revenus actualisés avec la nouvelle aide élargie d'hier. Donc c'est 2 050 € pour une personne seule, net, hein, 4 070 € pour un couple et 6 100 € pour un couple avec deux enfants. Voilà à peu près les ordres de grandeur. Après, si vous avez une famille un peu différente, vous allez sur le site du gouvernement, mais voilà les ordres de grandeur.
2: Donc, Fabienne, pas d'impôt, c'est très bien. Fabienne, elle peut tout à fait se connecter à son service,
0: sur impots.gouv.fr, il y a un simulateur. Et si vous êtes éligible, ensuite vous voilà. Allez rentrer vos... Il y a des documents à rentrer, la carte grise, tout ça, et l'aide arrive dans les prochains mois.
2: Mais ça profite y compris à ceux qui ne payent pas d'impôts. Victor, vous avez une question aussi?
21: Oui, une question de Fred à Montauban qui nous écrit sur l'application RTL. Je voudrais savoir si ma fille, qui est en alternance, peut bénéficier de l'aide grand rouleur.
2: Pierre Herbulot.
0: Alors... Oui, c'est possible, ça dépend de son âge, j'allais dire, parce que ça dépend de si elle est rattachée ou pas au foyer fiscal de ses parents. Donc au-delà de 25 ans, on est tout seul et on n'est plus sur le foyer de ses parents. Donc si elle a plus de 25 ans et qu'elle est toute seule et qu'elle n'a pas un mari qui gagne très bien sa vie, alors oui, elle sera éligible. Si elle a moins de 25 ans, elle est rattachée au foyer de ses parents et là, dans ce cas-là, non, elle ne sera pas aidée.
2: Bon, Pierre, vous avez une question pour Jean-Michel.
0: Oui, Jean-Michel, parce que vous nous disiez que ça vous coûtait 70 000 euros de carburant chaque année. Je ne sais pas si vous avez vu, mais je voulais vous faire réagir. Le gouvernement a annoncé hier relever le plafond de la prime défiscalisée pour aider ses salariés. Donc, vous pouvez donner jusqu'à 1 000 euros défiscalisés à vos salariés pour les aider à faire le plein. Vous qui avez des augmentations de frais aussi, est-ce que ça vous paraît déconnecté de la réalité ?
3: Mais complètement, parce que c'est la réalité, c'est que nous, on a des grands rouleurs parce qu'on traverse toute la France pour faire du service technique et que ça va pas suffire.
2: Vous avez combien de salariés, Jean-Michel ?
3: Très loin. On est une douzaine.
2: Oui.
3: Et c'est une catastrophe. Et moi, ce qui me choque, il y a deux choses qui me choquent. C'est que, par exemple, des gens qui sont dans le rural, les aides à domicile en milieu rural, on leur donne une toute petite indemnité pour aller faire les courses pour les gens dont ils s'occupent, etc. Mm-hmm. Et cette aide, elle sera jamais revalorisée parce qu'ils sont déjà, c'est des associations en général, et ils touchent très peu d'argent. Donc déjà, eux, ils sont perdants. Et moi, ce qui me choque en deuxième, c'est que il y a aucune communication budgétaire entre les ministères. Moi, j'ai trouvé 14 milliards, Amandine. La baisse de la TVA, d'accord, ça représente environ 12 milliards d'euros. Passer de la TVA de 20
2: à 5,5 sur le carburant,
3: ça serait 12 milliards d'euros. Moi, j'en ai trouvé 14. Oui. En France, on a 850 000 postes qui sont non pourvus. D'emploi, non pourvus. Vous chargez France Travail de mettre en place des contrats avec des entreprises. On exonère ces entreprises pendant, par exemple, 2 jours de charge. Et parce que vous savez que vous êtes au chômage, vous ne cotisez pas, ni pour la maladie, ni pour la vieillesse, ni pour rien du tout. On soulage l'État de 14,4 milliards d'euros.
2: Oui, mais Jean-Michel, ça veut dire que vous sous-entendez, je vous coupe, mais vous sous-entendez que les gens qui sont au chômage ne veulent pas travailler. Mais c'est pas le cas de tous.
3: J'ai pas dit ça. Moi, je dis que demain, on met des contrats en place, quelqu'un qui est indemnisé à hauteur de 1200 euros... À 1 million de chômeurs, c'est 14 milliards par an. Si on les réinjecte dans l'entreprise et qu'on permet à l'entreprise de les payer 2000 euros parce qu'elle n'a pas de charge, on va non seulement relancer l'économie, mais soulager l'État de 14 milliards par an. Donc ces 14 milliards, on les dirige vers la baisse de la TVA à 5,5 et tout le monde en profitera. Les sociétés comme les particuliers. Sans discrimination. Voilà, bon, c'est tout simple.
2: En tout cas, l'idée est lancée, Jean-Michel. Je ne sais pas s'il y a des ministres qui nous écoutent, mais voilà. Merci beaucoup, Jean-Michel. Arnaud, bonjour.
1: Bonjour.
2: Et bienvenue, parce que c'est la première fois que vous nous appelez. Vous êtes apiculteur, je crois, dans la région de Toulouse.
1: C'est ça, tout à fait.
2: Bon, et vous sentez comme les grands oubliés de l'agriculture. Racontez-nous.
1: Ah, on a toujours été les grands oubliés de l'agriculture, mais alors cette année, je crois qu'on a passé un cap. Bon, vous avez dû entendre parler de toutes les aides qui ont été données aux agriculteurs pour notamment pour le carburant là,
2: le GNR, le gazole non routier.
1: Voilà, pour le gazole non routier. Alors nous en apiculture, le rucher se trouve un peu partout. Donc on est obligé de se déplacer entre les ruchers. Ça nécessite de faire un grand nombre de kilomètres chaque semaine et donc chaque mois forcément et tous ces kilomètres on les fait sur la route en bonne partie. Donc il y a une partie dans les champs mais une partie sur la route. Donc du coup, on est obligé d'utiliser des véhicules qui fonctionnent au gazole routier.
2: Oui.
1: Et ce gazole-là, nous, on n'a pas d'aide là-dessus. Donc moi, actuellement, je suis à un budget qui est à peu près de 700 euros de gasoil par mois. Donc je paye les taxes comme tout le monde et on n'a absolument aucune aide là-dessus.
2: Vous disiez, j'en suis au point de ne pas manger le midi pour pas avoir un repas supplémentaire.
1: Bah, y a pas le choix. Y a pas de loisirs, y a pas de tout ça parce que sinon, je suis obligé de payer encore un peu plus et ça rentre plus dans le budget.
2: Mais Arnaud, donc, vous pouvez pas bénéficier de la prime grand rouleur, vous ?
1: Alors non, parce que comme vous le disiez précédemment, donc moi je me suis reconverti en fait. À l'origine, j'étais ingénieur dans l'aéronautique sur Toulouse, c'est ce qu'on voit le plus. Ouais. Et donc j'avais un salaire l'année dernière qui dépassait les seuils actuels.
2: Donc là, pareil, c'est un peu
1: demande quand même au cas où et je me retrouve en fait le bec dans l'eau parce que il faut que j'attende une année fiscale pour pouvoir avoir la prime gros rouleur.
2: C'est comme le fils de Laetitia en fait tout à l'heure, c'est
1: exactement ça.
2: Pierre Abulot.
0: Exactement. Du coup, j'en profite pour rappeler les secteurs qui sont aidés. Donc il y a les pêcheurs, les agriculteurs, le BTP et la nouveauté. Et là, ça aurait pu être le cas. Alors les apiculteurs, peut-être que c'est une trop petite fédération, mais les infirmières libérales ont eu 80 euros hier. Alors 80 euros, vous me direz, c'est pas énorme quand on fait beaucoup de route, mais malgré tout, donc voilà, infirmières, BTP, pêcheurs et agriculteurs. Mais agriculteurs, effectivement, c'est sur le gasoil non routier. Il y a une remise de 15 centimes par litre qui est prolongée jusqu'au mois de décembre. Effectivement, faut mettre ce carburant-là, et c'est carburant pour les tracteurs, effectivement, et pas pour les voitures, pour aller de rucher en rucher. Donc malheureusement, pas d'aide ciblée pour les apiculteurs.
2: Bon, merci en tout cas Arnaud pour votre témoignage. C'est juste, on a beaucoup parlé de conséquences de la sécheresse, tout ça. Ça a des conséquences pour vous apiculteurs aussi ou pas ?
1: Considérable. Ouais. Le manque d'eau fait que forcément vous n'avez pas de fleurs. S'il n'y a pas de fleurs, il n'y a pas de nourriture. Donc les abeilles souffrent. Alors déjà, elles souffrent de la chaleur. Elles ont besoin de se refroidir. Et elles ont besoin d'eau pour se refroidir. Donc comme elles n'en trouvent pas, nous on est obligé de les abreuver. Ça nécessite du coup de prendre de l'eau du robinet, hein. Donc forcément on la paye, et on a des états de faiblesse actuellement qui font qu'on va être obligé de les nourrir artificiellement, alors que moi par exemple je me suis passé complètement de la récolte de tournesol qui de toute façon aurait été catastrophique au vu de la météo qu'on a eue. Donc je me suis dit bon allez, je leur laisse et elles ont déjà...
2: Ah, vous leur avez laissé la parcelle de tournesol pour qu'elles puissent se nourrir?
1: C'est ça. D'ailleurs, j'ai pas récolté de miel de tournesol pour ne pas leur enlever une ressource qui, de toute façon, aurait manqué à un moment donné. Et en fait, j'ai fait le tour des colonies là la semaine dernière, et la totalité de la récolte de tournesol a déjà été consommée. Donc là, je vais être obligé de nourrir cette année, chose que j'ai pas faite depuis.
2: Mais comment on fait pour nourrir, des abeilles? C'est peut-être très bête.
1: Eh ben, toujours avec du sucre ou avec du miel si on en a, et puis on leur donne ça et elles le transforment en miel.
2: D'accord.
1: C'est-à-dire qu'on crée du nectar artificiel. C'est quelque chose qui nous coûte de l'argent. Et ce nourrissement, eh ben, on est obligé de le faire là, maintenant, rapidement, parce que l'hiver va arriver, malgré tout, hein. On a encore une belle météo, mais ça va pas tarder à arriver. Et elles, quand elles vont avoir tous les signaux météo pour rentrer en hivernage, eh ben, il faut qu'elles aient les réserves. Sinon, de toute façon, elles, moi, elles passeront pas l'hiver.
2: Bon, bah, écoutez, merci beaucoup. On a appris plein de choses, Arnaud. Bon courage à vous. Et puis, n'hésitez pas à nous rappeler sur d'autres sujets. Pierre, bonjour.
5: Bonjour.
2: Livreur d'hydrocarbures. Rappelez-moi dans quelle région?
5: Région Rhône-Alpes.
2: Bon, vous
5: dans
2: livrez
5: le Rhône et Rhône et la Loire exactement.
2: Vous êtes intéressant à deux manières différentes, c'est-à-dire que vous utilisez bien sûr du carburant pour faire vos livraisons.
5: Voilà.
2: Bon, ça j'imagine que ça pèse sur les finances de votre société.
5: Ah bah là l'entreprise c'est une horreur. Moi ce matin j'ai fait le plein de mon camion, ça m'a coûté pas loin de 700 euros pour moins de 300 litres. Quoi.
2: 700 euros, ah ouais.
5: Et ouais. Et ça va durer. On est mercredi. Lundi je vais refaire le plein.
2: Ouais.
5: Ah oui, c'est énorme. Un camion.
2: Il y a des aides pour vous ou pas du tout?
5: Alors, au niveau de l'entreprise, oui, parce que c'est du transport routier à la base, donc ils sont aidés. Alors maintenant, est-ce qu'ils ont touché des aides? Je sais pas. Mais en l'occurrence, oui, ça coûte très très cher à faire rouler un camion. Ouais.
2: Bon, et donc vous livrez notamment du fuel pour se chauffer.
5: Voilà.
2: Quel est le... J'imagine que ça aussi, ça flambe, ça coûte très cher, de plus en plus cher.
5: Mais là, aujourd'hui, il est pas loin de 2 euros. Il est 1,97 € le litre. Hein.
2: D'accord. Et l'hiver dernier, on était à combien, juste pour avoir
5: 1 euro, entre 1,05 et 1,10.
0: Surtout qu'il faut se dire, Amandine, que là, on parle de cuves qui font 1000 litres. Donc, vous multipliez par 1000 la différence, c'est énorme.
2: Fois 2, en un an. Voilà.
0: Alors, l'an dernier, c'était quand même assez bas comme prix, c'est ça. Hein. Je me souviens qu'on avait fait des reportages à l'antenne pour dire que le prix du fuel était bas l'an dernier, donc c'est forcément différentiel.
5: Autour d'un euro,
0: Bon,
2: alors les gens vous parlent de ça tout le temps, j'imagine.
5: Ah non, mais là c'est l'hécatombe. Il y a des gens qui vont pas se chauffer. Nous, la région où je livre, on est entre les monts du Pilat au sud du Rhône, les monts du Forêt, qui sont entre l'Auvergne et Rhône-Alpes, et puis tous les monts du Lyonnais, toute cette parcelle.
2: Oui, il fait froid l'hiver quand même.
5: Et il fait froid l'hiver. Donc aujourd'hui, quelqu'un qui met 1000 euros de fioul va payer pas loin de 2000 euros et ne passera pas l'hiver avec ses 1000 euros de fioul.
2: Et ça les inquiète, vos clients, j'imagine?
5: Ah oui, il y a des gens qui vont pas chauffer. Moi, j'ai des clients que j'ai croisés pendant les tournées, m'ont dit, cet hiver, on se verra pas, j'ai pas les moyens. Des gens, il y en a qui ont mécaniquement pas le choix, de toute façon. Mais on passe par des paiements plusieurs fois. Moi, j'ai un client qui m'a avoué une livraison de 3000 litres parce qu'il a une grande maison. Il a fait un crédit pour se chauffer cet hiver.
2: Il a pris un crédit pour pouvoir payer sa livraison de carburant.
5: Imaginez, à mon avis, 3000 litres, 6000 euros.
2: Oh Et Pierre, vous avez quelque chose, Pierre Herbulot?
0: Je précise qu'on parlait tout à l'heure de l'aide gros rouleur, donc 100 euros, donc ça concerne pas les gens qui font le plein de leur cuve pour se chauffer. En revanche, il y a une autre aide du gouvernement qui s'appelle le chèque énergie, qui est versé une fois par an pendant l'hiver, et donc qui est aussi sous condition de ressources. Là, c'est entre 48 et 277 euros, et pour dépenser ce chèque énergie, il faut justifier d'une dépense de chauffage, en l'occurrence, et donc typiquement...
2: Ça facture, tout simplement.
0: Alors, par contre, c'est sûr, si vous payez 3000 euros, 277 euros, ouais, c'est pas grand-chose.
2: Et j'ai juste une petite question, pardon, Pierre, après je vous redonne la parole. Il faut faire une démarche, Pierre Arbulot, pour bénéficier de l'aide ou...
0: Le chèque énergie, alors il est revu tous les ans en fonction des revenus, mais si vous avez déjà fait la démarche, il n'y a pas besoin de le refaire. En revanche, pour une première fois, oui, effectivement.
2: Pierre, vous vouliez ajouter quelque chose?
5: Oui, l'aide, elle est très bien. Seulement, le client a bien pris 3000 litres de fioul. Lui, on se doute bien qu'il a pas de chèque énergie. Par exemple, j'ai fait un petit couple de retraités, des gens qui ont même pas 1000 euros de retraite à deux. Donc, ils sont obligés de se chauffer. Ils ont fait rentrer 1000 litres de fioul. Elle m'a donné un chèque de 48 euros sur 1950 euros. Vous imaginez l'aide? C'est dérisoire, quoi. Enfin, les papiers mamie que j'ai vus, là, j'ai eu beaucoup de peine parce que je me dis qu'ils vont passer l'hiver avec 10 degrés dans la maison. Parce que sinon, ils vont pas passer l'hiver avec sinon. Parce que le monsieur m'a dit que je ne mettrais pas plus. Je n'ai pas l'argent de mettre plus.
2: Bon, Pierre, merci beaucoup pour votre témoignage. Si ça fait écho à la situation des uns et des autres, si vous aussi, comme certains clients de Pierre, vous nous dites on va pas pouvoir se chauffer cet hiver, c'est déjà décidé, envoyez-nous un petit message sur l'application RTL, c'est gratuit, laissez-nous vos coordonnées et on vous rappellera, on en parlera ces prochains jours, parce qu'effectivement ça va devenir l'autre casse-tête, hein, Pierre Arbulot, vous êtes d'accord?
0: Bien sûr, le chauffage cet hiver.
2: Se chauffer cet hiver. Merci beaucoup Pierre Arbulot, merci infiniment pour toutes ces précisions. C'était nécessaire, je pense. Dans un instant, on va complètement changer de sujet et évoquer l'alcoolisme féminin. Pourquoi on en parle aujourd'hui? Parce que c'est au cœur d'un film qui sort aujourd'hui, le film Garance, avec Adèle Exarchopoulos. C'est difficile de parler de ce sujet, mais je pense que ça, il faut le faire. À tout de suite.
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2: J'ai été alcoolique pendant près de 20 ans, jusqu'à ce que mon fils pète un câble et me dise de tout arrêter. Je ne savais pas comment. Je me suis tournée vers les bonnes personnes. Ça fait 2 ans et demi que je suis sobre. Je me rendais compte de mon alcool. Je ne savais pas comment m'en sortir avec tous mes problèmes. Et il a fallu ce déclic pour que je m'arrête.
3: Le message et le témoignage extrêmement touchant de Marion, alcoolique pendant 20 ans jusqu'à ce que son fils donc lui dise d'arrêter. Je voulais vous donner la parole à ces femmes qui traversent ces difficultés ou qui l'ont traversé par le passé. C'est un sujet, l'alcoolisme féminin, dont on parle peu souvent, qui est au cœur, je vous le disais, du film Garance qui sort aujourd'hui au cinéma. Dorine, bonjour.
4: Bonjour.
3: Merci beaucoup de prendre la parole sur RTL. Vous avez été alcoolique pendant 10 ans, c'est ça ?
4: À peu près, oui, c'est ça.
3: Racontez-nous comment ça a commencé et comment ça s'est installé.
4: Alors, ça s'est installé assez tôt dans ma vie parce que j'avais un papa alcoolique, un entourage comme ça, un peu où l'alcool était fort présent en tous les cas. Donc, je me souviens de ma première fuite, on va dire, l'âge de 15 ans, ce qui est assez tôt, ouais. Quand même, j'en ai 55 aujourd'hui. Donc, l'alcool a quand même été quelque chose qui était dans ma vie très tôt. J'ai rencontré mon mari, j'avais 18 ans, donc je ne buvais pas, on buvait ensemble occasionnellement, pour des fêtes entre copains. Et puis, petit à petit, cet alcool s'est vraiment installé vers l'âge de 37 ans à peu près. Où là, j'ai fait un virage comme ça dans ma vie. J'ai un peu quitté, j'ai quitté ma vie de femme au foyer, de maman, j'ai eu ce besoin à 37 ans de...
3: De retravailler ?
4: Non, pas de retravailler. Non, pas de retravailler. Justement, j'étais installée dans quelque chose qui ne correspondait pas ou plus. Et puis, je me suis vraiment, là, pour le coup, j'ai travaillé dans un bar à ce moment-là.
3: Oui.
4: J'avais besoin de faire des extras le week-end, voilà. Et puis, alors là, ça a commencé vraiment...
3: Vous l'avez sous la main, si je peux me permettre.
4: Mais... Ouais, c'est ça.
3: Et vous buviez tous les jours, plusieurs fois par jour.
4: Alors à l'époque, quand j'avais 37 ans, c'était surtout le soir. En rentrant du boulot, j'avais besoin de décompresser. Donc je buvais un verre de vin, deux verres de vin ou un apéritif. Et puis ça s'est installé comme ça, mais c'était le soir uniquement. Et puis plus tard, il y a 5 ans à peu près, j'ai commencé dans mon entourage à perdre des amis très très proches. Et alors là, c'était pour moi très très difficile. J'ai eu du mal à faire face à ces décès. Donc je me suis vraiment là installée pour le coup dans l'alcool. C'était plus du vin le soir, mais c'était vraiment des alcools forts.
3: Et toujours que le soir ?
4: Oui, au début. Et puis en 2020, mon mari est tombé gravement malade, un cancer du cerveau. Donc, quand on a appris la maladie, on a su très rapidement que son espérance de vie n'était que de 2-3 ans. Donc j'ai arrêté de travailler pour pouvoir l'accompagner, sachant on m'avait un peu expliqué comment ça allait se passer pour lui, une dégradation, surtout au niveau cérébral. Hein. Au début, il était lucide et malgré tout, j'arrivais pas à faire face. Donc là, effectivement, je me suis mise à boire vraiment plus que le soir, le matin aussi, l'après-midi de temps en temps. Je faisais des siestes. Alors, j'étais là sans être là. J'étais là, à ses côtés, mais dans un état qui ne me permettait pas de le soutenir dans sa maladie. Et lui me voyait aussi... comment vous dire ?
3: Vous détruire.
4: Me détruire, effectivement. Et il m'a dit, écoute,

0: Il va vraiment falloir que tu fasses quelque chose parce que c'est plus possible ni pour moi ni pour les enfants, parce qu'on avait à l'époque donc mon fils qui avait 25 ans et ma fille 30 à peine. Il va falloir que tu arrêtes parce que tu vas mourir si tu continues. Et puis moi, on sait que je vais mourir. Donc voilà, il faut que tu fasses quelque chose.
1: Oui, il vous a dit reprends-toi, sinon nos enfants seront orphelins, en fait, c'est ça?
0: C'est ce qu'il m'a dit, ouais, c'est ce qu'il m'a dit. Donc j'ai fait deux cures qui n'ont...
1: Ça a été le déclic, pardon, je vous coupe, Dorine, mais c'est important aussi de comprendre à quel moment... parce que bien sûr, vous aviez conscience de tout ça, j'imagine. Et lui aussi, d'ailleurs, sans doute. Mais là, quand on vous a dit, allez, ça suffit, sinon les enfants seront orphelins, là, vous vous êtes dit, ok, il faut que j'arrête.
0: Oui, c'est quand Benoît m'a dit ça à mon mari. C'est... Les autres pouvaient me le dire, je n'entendais pas. Mais quand mon mari me l'a dit, avec toute cette souffrance qu'il portait, je veux dire, mais bon sang, arrête. Là, j'ai vraiment fait une cure. Je me suis éloignée pour cette cure que j'ai fait en Bretagne pendant 3 mois. Et j'en suis sortie abstinente. Et ça va faire, ça fera 4 ans le 23 janvier 2027, en fait.
1: Bon, Dorine, voilà, merci beaucoup pour ce témoignage. Je sais, ce que je te disais, c'est très difficile de parler de ça, mais je pense que c'est important et je pense qu'il y a aussi des femmes qui nous écoutent, des familles qui aussi s'inquiètent pour leurs proches et c'est important d'en parler. Dorine, si vous voulez bien rester avec nous, parce que je voudrais vous faire échanger et réagir à d'autres témoignages. On est ensemble jusqu'à 14h et puis ensuite vous retrouverez, comme tous les jours, Jean-Alphonse Richard, l'heure du crime. Bonjour Jean-Alphonse.
2: Bonjour Amandine.
1: Et aujourd'hui on part dans la Somme après la mort d'un lycéen.
2: La mort d'un lycéen avec comme un arrière-plan le harcèlement, scolaire. Clément Brice, 16 ans, interne dans un lycée professionnel dans la Somme. On retrouve son corps martyrisé dans un étang, on lui a tranché la gorge. Tout de suite, on sait que cet élève timide, très gentil, mal dans sa peau, était en fait la tête de turc de ses camarades, harcelé, moqué, frappé, parfois il n'en pouvait plus. C'est au milieu de ces lycéens que se cache celui qui a tué Clément à coups de couteau. Que s'est-il passé? Pourquoi le lycéen devait mourir? C'est cette histoire que je vous raconte. Clément Brice, harcelé jusqu'à la mort à 14h.
1: À tout à l'heure, Jean-Alphonse. Nous, on se retrouve dans un tout petit instant. À tout de suite.
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25: J'ai un problème d'alcool, mais depuis très longtemps. J'ai consulté une addictologue il y a un peu plus d'un an. Et en fin de compte, c'était trop invasif. Il fallait que je me rende tous les mois auprès de l'hôpital. J'étais passée à 3 bières par jour, ce qui était déjà énorme pour moi. Et elle m'a dit, au bout d'un mois, il faut passer à 2. Il fallait participer à des groupes de parole. Et donc, j'ai abandonné. Donc, grâce à ses conseils, j'essaye de m'en sortir toute seule.
1: Le message de Laurence au 3210 qui réagissait donc à ce sujet délicat, bien sûr, de l'alcoolisme féminin. Dorine est toujours avec nous. On va accueillir Cathy. Bonjour Cathy.
26: Bonjour Amandine.
1: J'imagine que vous êtes un peu retrouvée dans le témoignage de Dorine.
26: Oui, tout à fait.
1: Comment ça a commencé chez vous?
26: Ben, au début, comme j'ai dit à votre collaborateur, au début, ben, c'est comme quand on est jeune, c'est l'alcool festif. Et puis au fur et à mesure des années, et puis les aléas de la vie, et au début, c'est un plaisir et après, ça devient un besoin.
1: Et c'est-à-dire que vous ne pouviez pas ne pas vous en passer, quoi.
26: C'est ça, tout à fait.
1: Vous disiez tout à l'heure au standard, à un moment, je regardais dès le matin dans le frigo si j'avais de quoi tenir jusqu'à la fin de la journée.
26: Non, pas jusqu'à la fin de la journée, mais je partais au travail le matin et je m'assurais que dans le frigo, il y a assez pour que je puisse m'alcooliser le soir.
1: Donc, c'était le soir, vous, Cathy?
26: Oui.
1: Mais... Pas le reste de la journée?
26: Non. J'ai jamais bu le matin, non, jamais.
1: Mais vous buviez beaucoup le soir?
26: Ben oui, on va dire que oui. Des fois, ben, mon péché mignon, c'était le kir. Donc, au début, c'était un kir, deux kir, et puis après, ça pouvait aller jusqu'à 15, 20 kir.
1: Et vous étiez entourée
26: Ben, j'avais mon mari, j'avais mes enfants, et au fur et à mesure, ben, mes enfants ont plus ou moins tourné le dos, notamment ma fille, qui m'avait fait plus ou moins un chantage en disant tant que je buvais, ben, je n'aurais pas mon petit-fils en vacances. Et puis, j'ai quand même été suivie pendant quelques temps au XAPA, et c'est là que j'ai eu le déclic aussi, d'un moment donné, suite aussi aux paroles de ma fille, que il fallait que je fasse quelque chose, quoi.
1: Les centres des addictions, le XAPA. Quand votre fille, elle vous dit tu n'auras pas ton petit-fils en vacances tant que ça va pas mieux, sur le moment, ça fait pas un déclic, ça?
26: Si, justement, si. Ça a commencé, ça fait... Oui, ça fait son petit bonhomme de chemin. Et puis, bon, j'ai fait quand même quelques chutes. Et puis, au XAPA, le docteur m'avait dit un jour, vous allez vous tuer. Donc, ça fait réfléchir, tout ça. Mais comme j'ai dit au standard... Au début, vous pensez pouvoir vous en sortir toute seule. Vous dites, oh, bah, de toute façon, je vais pouvoir m'arrêter comme je veux. Et puis, c'est pas possible.
1: Et puis, c'est ce qu'on disait, il y a cette honte aussi. Et du coup, sans doute, cette tendance à se refermer, soi-même qui n'aide pas beaucoup. Cathy, Dorine, je voudrais qu'on accueille Corinne. Bonjour, Corinne.
27: Bonjour.
1: Vous reconnaissez, vous aussi, Corinne, dans ces témoignages? Racontez-nous.
27: Tous. Dans tous les témoignages, je me reconnais.
1: Oui. Racontez-nous.
27: Donc, voilà, au début c'était festif, c'était un apéro, une bouteille de vin à 4 au resto, une bouteille de rouge au resto, un Irish. Mais là, c'est devenu systématique. Je rentre, je prends une bière, quoi.
1: Et du coup, vous en buvez combien dans la journée?
27: 6.
1: 6?
27: Ouais.
1: Ouais.
27: Ouais.
1: Tous les jours, quoi qu'il arrive?
27: Tous les jours.
1: Ouais.
27: Le dimanche de Ricard. Et je commence à en avoir marre. Ma fille veut plus me parler. Voilà. Elle habite à 800 km de moi. Mon compagnon est addict aussi. Donc, ouais. Ce qui n'aide pas.
1: Bien sûr.
27: Et j'en ai marre. Voilà. J'ai envie d'arrêter. Alors, tout le monde dit qu'il ne faut pas arrêter brutalement parce que ça peut être dangereux pour ma santé.
1: Et vous êtes tournée vers quelqu'un, Corinne, pour essayer de vous faire aider?
27: Non, pas encore.
1: Non. Dorine, vous entendez le témoignage de Corinne. Qu'est-ce que vous auriez envie de lui dire, comment la conseiller?
0: Je lui dirais de consulter son médecin, peut-être s'il y a une honte derrière cet alcoolisme. Commencez par le médecin traitant, qui vous dirigera après peut-être vers un médecin plus spécialisé. Et qui vous dirigera aussi peut-être effectivement vers le XAPA ou autre endroit.
1: Un centre d'addiction, ouais,
0: pour le centre d'addiction. Exactement. Enfin, pour ma part, je sais que la cure de 3 mois a vraiment été celle qui m'aura aidée à m'en sortir complètement. Et oui, il faut pas. Je pense qu'il faut dépasser cette honte. Et franchir
27: ce... plus honte.
1: Corinne,
27: excusez-moi,
1: allez-y.
27: Je vous interromps. Excusez-moi, j'ai plus honte. D'ailleurs, je n'ai pas bien entendu.
1: Oui, on n'a pas entendu, Corinne, pardon. Ça a coupé. Allez-y.
27: Excusez-moi, c'est que si je vous appelle, c'est que j'ai plus honte et que je reconnais qu'il y a un réel problème. Mais voilà.
1: Et c'est vrai que si votre compagnon, Corinne, est aussi alcoolique, comme vous le disiez, ça n'aide pas. Est-ce que vous en parlez avec lui? Est-ce que vous lui dites on boit trop, il faudrait qu'on fasse quelque chose ou...
27: Ben, ça dépend à quelle heure.
1: Oui.
27: Ça dépend à quelle heure.
1: Et si vous lui en parlez à un moment où vous êtes à peu près lucides tous les deux?
27: Oui. Il a pas mal de problèmes de santé, donc ce serait bien aussi qu'il arrête, quoi. Mmh. Et puis on sort plus, on voit plus personne, on ne rit plus. C'est un réel poison l'alcool.
1: Mais vous arrivez à lui en parler, Corinne?
27: Oui.
1: Et il dit quoi?
27: Bah toujours de bonne volonté, mais ça dépend à quelle heure.
1: Voilà. Bon, je ne sais pas si vous entendiez le témoignage de Cathy tout à l'heure qui disait on peut pas s'en sortir seul. C'est vraiment important d'essayer de vous tourner en tout cas vers quelqu'un.
27: Et seul, c'est pas possible.
1: Bah, je crois que seul, c'est compliqué.
27: Avec la détermination.
1: Surtout si votre compagnon boit. Je sais pas ce que vous en pensez, vous, Dorine, mais seul, c'est compliqué.
0: C'est impossible. C'est impossible. Ce que je peux dire aussi, c'est que les médecins donnent des médicaments qui substituent.
27: Du Valium.
0: Oui, par exemple.
27: Ouais.
0: Oui. Mais c'est sans ça, on ne peut pas y arriver. Et puis après, le Valium, de toute façon, ça diminue pour arrêter.
1: Oui, mais... le but, c'est de sevrer et d'aider au sevrage.
0: Exactement.
1: Restez avec nous toutes les deux. On se retrouve dans un tout petit instant. À tout de suite.
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1: Et à l'occasion de la sortie du film Garance, on continue à évoquer ce sujet dont on parle sans doute trop peu, mais qui concerne des milliers d'entre vous, l'alcoolisme féminin. Axel, bonjour.
33: Oui, bonjour.
1: Racontez-nous, ça a duré combien de temps chez vous?
33: Alors moi, c'est comme un peu beaucoup de personnes, hein, beaucoup de d'alcooliques. Hein, c'est une maladie, c'est arrivé assez jeune. Première cuite vers 14 ans. Et puis, en fait, ça s'installe insidieusement, c'est-à-dire que c'est arrivé, j'étais fêtarde avec mon compagnon qui buvait aussi beaucoup, on était très fêtards. Et puis, les enfants sont arrivés, etc. Et puis, la routine, quelque part. Et puis, un apéro le soir. Et puis, voilà. Et puis, en fait, ça devient indispensable tous les soirs, quoi. Et on augmente forcément les doses et ça devient terrible. C'est un cercle vicieux, quoi.
1: Et vous couchiez ivre tous les soirs, en fait?
33: Ah oui, ouais. Oui. Et moi, sur la fin, c'était le but. Je n'ai jamais non plus bu en journée, parce que par rapport professionnellement, etc. Mais dès qu'arrivait 19h, c'était de boire le plus vite possible, m'alcooliser pour oublier, quelque part, et aller me coucher, quoi. Donc il fallait bien sûr faire tout ça, faut pas oublier qu'on est des femmes et que il faut gérer la maison, il faut gérer le repas des enfants, le bain, etc. Donc c'était pas joli.
1: Qu'est-ce qui a été le déclic, Axel, pour vous?
33: Le déclic, ça a été aussi mes enfants, des phrases un peu assassines sur mon comportement lors de repas de famille.
1: Vous disiez quoi?
33: J'étais très extra. C'est-à-dire que j'étais très extraverti. Donc il me disait c'est cool, en fait, quand maman elle boit, on peut obtenir tout ce qu'on veut, quoi. C'est au début c'est non, mais ça finit toujours par oui, alors que je ne suis pas du tout comme ça.
1: Ouais.
33: Donc voilà. Et puis aussi, j'ai blessé une amie, une très très bonne amie à moi, que j'ai été très malheureuse dans mes propos. Et ça, ça a été vraiment mon déclic de me dire, bah non quoi. J'étais partie en week-end chez elle, je me suis retrouvée en plus chez elle, j'étais dans une autre ville et j'ai tout détruit quoi. C'est vraiment dommage. Une amitié, ma meilleure amie quoi. Donc ça a été un déclic, oui, effectivement. Ouais.
1: Vous avez arrêté et vous avez surtout été prise en charge, Axel. Vous avez pas
33: arrêté tout seul. Oui, tout à fait. Hein. C'est ça. Alors moi j'ai décidé, ça m'a fait prendre conscience suite à mon ami et j'ai pris rendez-vous avec un addictologue qui m'a très vite proposé une hospitalisation où là j'ai compris déjà ce que c'était une maladie.
1: Oui, c'est une maladie.
33: Exactement, c'est important de le dire. Hein. C'est-à-dire
1: c'est pas juste une sale habitude.
33: Et voilà, ou alors tu as une question de volonté. Bien sûr que moi, tous les matins, je me disais que j'étais capable et que j'avais envie de ne pas boire ce soir. Enfin, voilà. Et c'était plus fort que moi, plus fort que tout. Et quand j'ai compris ça, déjà, c'était important. Mais comme toute maladie, je me suis dit, j'avais pas compris. Je me suis dit, j'arrête de boire, je suis guérie. Oui, on est guérie si on arrête de boire toute notre vie. Donc c'est un combat aussi quand même, mine de rien, de réapprendre à vivre. Et aussi il faut comprendre pourquoi on buvait, qu'est-ce qui nous animait, de la colère, de la jalousie. Il faut transformer aussi toute cette émotion qu'on ne gérait pas, qu'on gérait avec l'alcool
1: bien
33: en tout
1: sûr.
33: Cas. C'est surtout ça.
1: Bon, aujourd'hui vous allez comment, Axel?
33: Super bien. Ça a changé ma vie. Hein. Mais complètement, j'ai ouvert. Ça a bouleversé ma vie parce que du coup, j'ai quitté mon compagnon parce que lui est resté dans l'alcool.
1: Oui.
33: Pour lui, c'est un non-problème. Il s'estime pas qu'il n'avait pas de soucis. Donc, on était en décalage, si vous voulez. Donc, voilà. Mais on a passé 25 ans ensemble. Donc, on a construit notre vie avec deux beaux enfants. Donc, ça, c'est...
1: Qui doit aujourd'hui être fier de vous, d'avoir
33: voir... Ouais. C'est ça, hein, mes enfants, ma fille me dit, t'es épanouie, tu fais ce que tu veux, tu vis pour toi, je suis vraiment recentrée pour moi, je découvre qui je suis quelque part. Parce que par exemple, ce que je dis, c'est que moi, j'ai fêté aucun de mes anniversaires jusqu'à mes 40 ans sans boire. Même mes grossesses sont tombées de sorte que j'ai toujours pu boire, par exemple, pour mes anniversaires. C'est quand même fou, enfin... De mes 16 ans à mes 40 ans, quoi.
1: Merci beaucoup, en tout cas, à vous aussi, Axel, pour ce témoignage. Je reçois plein de messages sur l'application de gens qui ont été confrontés à ce problème-là, à cette maladie, parce qu'Axel le redisait, hein, c'est une maladie. C'était important d'en parler. J'espère que ça aura éveillé certaines choses chez certaines d'entre vous. Encore une fois, je vous le dis, Corinne, pardon. Vraiment, faites-vous aider. C'est ce qu'on comprend. Merci, Doris. Merci Cathy, Corinne et Axel pour être intervenus. Je voulais juste vous signaler le message de Karine de Strasbourg. Ça, c'est par rapport au prix du fioul. Je vais changer mon mode de chauffage. Il me restera du fioul. Je suis prête à donner le reste de mon fioul gratuitement à une personne qui serait en difficulté. On parlait de ces personnes qui ont décidé de pas se chauffer cet hiver parce que ça va leur coûter trop cher. Si vous souhaitez vous mettre en contact avec cette auditrice, envoyez-nous un message. Dans un tout petit instant, l'heure du crime, Jean-Alphonse Richard. Jean-Alphonse, on part aujourd'hui dans la Somme.
0: Avec l'affaire Clément Brice, un lycéen harcelé jusqu'à la mort, c'est tout de suite.
1: Il est 14h. L'essentiel de l'actualité avec vous, Aude Vernuccio. Bonjour Aude.
2: Bonjour Amandine, bonjour à tous. Un homme de 90 ans placé en garde à vue pour meurtre. Le nonagénaire est soupçonné d'avoir tiré au fusil de chasse sur son couple de voisins, octogénaires. Ça s'est passé à La Gore, dans les Pyrénées-Atlantiques, hier soir, selon le parquet de Pau. Le conflit est parti d'une pierre jetée par son voisin, d'après une source policière à l'AFP, geste qu'il n'a donc pas supporté. Sébastien Lecornu tend la main aux députés socialistes dans un courrier. Le Premier ministre propose une rencontre pour bâtir un compromis sur le budget 2027, comme l'an dernier. Compromis loin d'être assuré. Hier encore, le patron des députés PS, Boris Vallaud, agitait la menace de censure, dénonçant un budget qui risque d'enfoncer la France dans la crise. Fin de citation. Les aides carburants sont-elles à la hauteur de la flambée des prix sur RTL? Sophie Binet de la CGT dénonçait ce matin une goutte d'eau après les annonces du gouvernement. Gouvernement qui a prolongé l'aide de 100 euros et la élargi à 5,5 millions de Français au lieu de 3. Aide que certains n'ont même pas encore touchée car ils ne l'ont pas réclamée. Mathilde Piquet, comment faire la démarche?
3: Le gouvernement veut simplifier la démarche car la moitié des personnes éligibles n'a aujourd'hui pas recours à l'aide. Si vous avez déjà fait une demande, le virement sera automatique. Mais si vous n'êtes pas inscrit ou que vous faites partie des nouveaux éligibles, là, il faut vous rendre sur le site impots.gouv.fr. Vous devrez répondre à un questionnaire avec votre revenu fiscal de référence et la plaque d'immatriculation de votre véhicule. Vous percevrez ensuite les 100 euros promis par le gouvernement.
2: Les précisions de Mathilde Piquet. Suite de l'Assemblée générale des Nations unies aujourd'hui, il sera question de la guerre au Moyen-Orient et de ses conséquences mondiales. Après Donald Trump, hier, c'est le président iranien Massoud Pezeshkian qui est attendu à la tribune à New York. À retenir aussi, les rebelles houthis du Yémen, alliés de l'Iran, menacent désormais les États-Unis. Ils avaient visé le détroit de Bab el-Mandeb, un autre passage maritime clé. Les houthis déclarent qu'une intervention américaine dans ce détroit constituerait une ligne rouge. La météo, premier jour de l'automne, mais le soleil est au rendez-vous. Le vent s'est calmé en Méditerranée. Les températures comptaient de 20 à 27 degrés au nord, de 27 à 30 degrés au sud. RTL, il est 14h03, tout de suite l'heure du crime avec vous, Jean-Alphonse Richard.
0: Merci beaucoup, Advernuccio, c'était très clair. On vous retrouve à 15h pour l'info sur RTL et tout de suite, direction l'heure du crime.
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5: Vers 22h, je vois les gendarmes arriver. Moi, je les vois, je me suis dit, j'y vais avec Clément. Pour moi, c'était ça, ils m'ont emmené mon fils.
14: Et puis, c'est là qu'ils nous ont annoncé le décès de Clément.
5: C'est horrible. Et pourquoi? Pourquoi lui?
0: Bonjour, Clément Brice, 16 ans, interne dans un lycée professionnel de la Somme. Garçon gentil, chétif, moqué, harcelé. Au printemps 2017, on retrouve son corps flottant dans un étang, suicide ou meurtre. Plusieurs suspects entendus avant de s'arrêter sur un lycéen déconcertant. Mais est-il le tueur, Clément Brice? Harcelé jusqu'à la mort. L'heure du crime, votre rendez-vous 100% fait divers, c'est tout de suite sur RTL. Jeudi 30 mars 2017, 16h51, le proviseur adjoint du lycée professionnel Jean-Charles Pelletier à Ham, dans la Somme, contacte la gendarmerie. Il signale la disparition d'un interne, Clément Brice, 16 ans. Il était bien en classe de 8h30 à 9h30, il devait reprendre les cours à 10h30, mais plus personne ne l'a vu. Les parents, Francis, Christelle, qui habite à 60 km de Ham, ont été contactés. Ils n'ont aucune nouvelle de leur fils. Les gendarmes se déplacent au lycée, interrogent des camarades de Clément, inscrits dans la même filière que lui, hôtellerie, restauration. Selon eux, Clément traîne en ce moment des idées noires. Il y a 4 jours, il a posté sur Facebook ce message. « Je me sens perdu dans ce monde. » Je reçois des coups de couteau dans le dos, ça ne me donne plus envie de continuer ma vie. Je suis au bord de la rupture virtuelle, je pense que le moment va peut-être sonner. La veille, au cours d'une discussion sur Snapchat, Clément avait lancé « Vivement que je crève !» Un suicide est redouté. Jeudi 30 mars, 3 heures. Après la disparition du lycéen, les gendarmes ratissent Ham et ses environs. À 20h, dans un bois proche du lycée, ils tombent sur un sac à dos qui contient une veste noire et un cahier au nom de Clément Brice. 6 minutes plus tard, les enquêteurs découvrent un corps qui flotte à 2,50 m de la rive d'un petit étang. C'est bien celui de Clément Brice, torse nu. Vêtu d'un jean et de baskets, il porte une grosse plaie au cou, 10 cm de long, 4 de large. L'autopsie indique qu'il a eu la gorge tranchée, puis le lycéen est mort noyé. Ni stupéfiant, pas d'alcool, pas de psychotrope dans l'organisme. D'autres plaies et coupures sont relevées à la main droite, mais pas de traces d'autodéfense. Le légiste n'écarte pas formellement le suicide, mais aucune arme blanche type couteau au tranchant lisse n'a été retrouvée dans l'étang et aux alentours. Les parents et les proches de Clément Brice décrivent un garçon gentil, serviable, solitaire, réservé, pas du tout agressif. Le lycéen, souffrant de dyslexie et dyspraxie, a montré longtemps des difficultés d'apprentissage. Il pouvait sécher les cours, mais il n'avait jamais fugué. Dans la famille, tout le monde savait que Clément supportait mal l'internat. Il était victime de moqueries, de harcèlement, au point de devenir un souffre-douleur. Les surveillants n'y prêtaient guère attention, ils lui répondaient qu'il se plaignait toujours. Une fois, un camarade, Anthony B., lui a coupé les cheveux contre son gré et versé des somnifères dans un gâteau. Francis Brice, le papa, avait signalé l'incident à la gendarmerie. Maxime C., qui se présente comme le meilleur ami de la victime, confirme que Clément était moqué à cause de son grand nez. Il était devenu de plus en plus solitaire. Les gendarmes apprennent que Clément est sorti du lycée le matin de sa mort vers 10h10 avec un groupe d'élèves. Il n'a plus été revu par la suite dans l'établissement. Anthony B., désigné comme son principal harceleur, est entendu et mis hors de cause. Clément Brice est mort, frappé d'au moins 2 coups de couteau, puis noyé dans un étang. C'est le début d'un mystère, parce que le légiste, en fait, on a l'impression que tout est simple, mais le légiste, il a bien du mal à savoir ce qui s'est passé. Il va même, c'est-à-dire que c'est peut-être un suicide, même si effectivement le couteau n'est pas retrouvé. Donc ça serait un suicide quand même pour le moins étrange. Les langues vont se délier, un lycéen va de plus en plus intéresser les enquêteurs. Il aime beaucoup les couteaux, mais tout ça, on va le voir dans la suite de l'heure du crime, et on va commencer à rentrer dans une enquête avec un début de résolution. Je dis bien un début parce que rien n'est simple dans ce dossier. Alors on revient au lycée Jean-Charles Pelletier dans la Somme avec la dernière sortie de Clément Brice de l'établissement. C'était entre 2 cours. Bonjour maître Guillaume Demarc.
6: Bonjour monsieur.
0: Merci beaucoup d'être avec nous en direct aujourd'hui dans l'heure du crime. Maître Guillaume Demarc, vous êtes avocat des parents de Clément Brice. Évidemment ce dossier vous l'avez suivi depuis le début. Je le disais, il sort de l'établissement, il est tué très vite finalement, Clément. En tout cas, il perd la mort très vite. Il perd la vie très vite.
6: Oui. En fait, on s'aperçoit, enfin l'enquête a démontré que Clément était en cours de 8h30 à 9h30. Ensuite, il y a eu une récréation lors de laquelle l'enquête a démontré qu'il avait disparu. Son corps est retrouvé en fin de journée, mais le légiste attestera de ce que la mort a été dans les premières heures qui ont suivi son échappatoire du lycée.
0: La scène de découverte du corps, elle est brutale.
6: Ouais, c'est une scène qui est extrêmement violente puisque les gendarmes pénètrent dans ce parc qui est parsemé d'arbres. Assez rapidement, lorsqu'on rentre dans ce parc, ils tombent sur une première scène où il y a beaucoup de sang. Ouais. On s'aperçoit qu'il y a beaucoup de sang. Et ils s'avancent encore un peu plus dans ce parc. Là, il y a un étang et à quelques mètres du bord flotte le corps de Clément.
0: On s'est battu sur place, il y a des signes qui permettent... Il était un petit peu déshabillé, Clément, aussi. Hein. On lui a enlevé son haut.
6: Oui, le haut du corps est enlevé. Il n'y a pas de traces réelles de lutte, mais le médecin témoignera de ce qu'il y a des... Sur la main de Clément, il y a une coupure qui attesterait de lésions de défense lorsque celui-ci a été poignardé, parce qu'il y a plusieurs coups de couteau qui ont été portés à Clément. Le médecin pense que c'est à ce moment-là que s'est coupé la main.
0: Ouais, alors c'est une vraie stupéfaction hein, dans ce lycée.
6: C'est l'horreur absolue. Ouais.
0: C'est ça, c'est l'horreur absolue. Lycée qui est un peu pas forcément très calme d'ailleurs. Hein.
6: Ouais. C'est un lycée qui connaissait un certain nombre de difficultés. Oui, c'était un lycée professionnel dans une région qui est pas forcément très simple. Mais en tout cas, c'est le lycée qu'avaient choisi les parents de Clément. Ils avaient fait ce sacrifice à la fois humain, parce que quand vous mettez votre enfant en internat, c'est bien que vous voyez plus tous les soirs. Et la vie familiale, on est forcément perturbé. Puis c'est un sacrifice qui était financier. C'est-à-dire, ils avaient pour le bien de Clément décidé de le confier à cet établissement, et c'est ce qui a participé de leur deuil.
0: Des parents qui sont stupéfaits parce que c'est une famille aimante, hein. Les Brice.
6: Oui, c'était des gens qui étaient extrêmement gentils. Ils vivaient à 4, il y avait le papa, la maman, Clément et puis sa grande sœur. C'était une famille qui était très unie et qui avait décidé pour le bien de Clément, parce que c'était aussi le souhait de Clément, de le confier, j'allais dire, à cet établissement. Et ça s'est terminé dans les circonstances que vous avez rappelées, oui.
0: Bonjour Gauthier Le Cardonnel.
8: Bonjour.
0: Merci beaucoup d'être avec nous également dans cette heure du crime. Gauthier Le Cardonnel, vous êtes journaliste au Courrier Picard. Vous avez suivi une grande partie de cette enquête. Vous la connaissez bien. Vous connaissez bien le fil des investigations. Alors, avec vous, je reviens tout de suite sur Clément Brice. Alors, c'est vrai qu'il a un profil un petit peu sombre, Clément, parce qu'il n'est pas très bien dans sa peau. Et puis, il ressasse beaucoup et encore des idées noires.
8: C'est un point qui a beaucoup pesé au début de l'enquête. Les gendarmes se sont aperçus que Clément, effectivement, était un adolescent qui traversait une période difficile. Il avait évoqué des envies suicidaires. Oui, il avait un mal-être profond Et donc, c'est pour cette raison que la piste du suicide a été sérieusement envisagée au tout départ, puisque forcément, c'était une piste à suivre.
0: Il est harcelé, Clément Brice, le harcèlement scolaire, c'est un fléau. Effectivement, on en parle quasiment tous les jours sur RTL. Il y a toujours des histoires qui rebondissent. Là, ça va très loin, mais il est harcelé, Clément Brice, régulièrement, presque sans retenue, Gauthier Le Cardonnel.
8: Oui, c'est un peu le fil rouge dans cette affaire. Clément est harcelé de façon quasi quotidienne. Il est moqué, on le moque sur son physique, il est humilié, il est mis à l'écart par ses camarades. Ce harcèlement, il est vraiment connu au sein de son établissement. C'est remonté jusqu'à la vie scolaire, jusqu'à la direction de l'établissement. C'est pas un harcèlement discret. Hein. Si tout le monde est au courant, c'est même assumé par certains élèves.
0: Maître Guillaume Demarc, on entend évidemment ce que dit très bien Gauthier Le Cardonnel. On a le sentiment que ce garçon, dont on vient de retrouver le cadavre dans un étang, sauvagement attaqué à coups de couteau, c'est incompréhensible. Il était tout seul finalement. Il était un peu perdu.
6: Ouais, c'est ce que l'enquête a révélé. Oui, c'est un garçon qui s'était ouvert de ses difficultés avec gentillesse. Il avait cherché des appuis auprès de camarades, auprès de la vie scolaire, auprès de l'établissement. Et à chaque fois, ça a été d'une fin de non recevoir. C'est-à-dire qu'il a jamais été pris réellement au sérieux. On a toujours un peu moqué. Alors, il y avait toujours une bonne raison. Hein. C'était...
0: Oui, il se plaignait toujours. Il y a un surveillant qui
6: voulait dire. Oui, c'est toujours. Oui, c'est ce qu'a dit l'établissement, parce que l'établissement, forcément, on s'est intéressé
0: évidemment.
6: À la question de savoir comment un truc pareil peut arriver. Arriver. Et l'établissement expliquait que voilà, c'était un gamin qui était un peu pleurnichard. Il y avait toujours une bonne raison. Oui, enfin, c'était un gamin qui était profondément malheureux, surtout.
0: Et puis il y a un groupe tout de suite de harceleurs, entre guillemets, qui est identifié. Hein.
6: Oui,
0: les interrogatoires, ils vont vite.
6: Oui, c'est très simple, parce qu'en fait, Clément était harcelé. On savait par qui, on savait qui étaient les quelques gamins qui tournaient autour de lui de façon extrêmement abjecte, oui, parce que Gauthier Le Cardonnel a rappelé un peu les harcèlements dont il faisait l'objet.
0: Suspecté, un lycéen qui a toujours un couteau sur lui. Clément Brice, harcelé jusqu'à la mort. Je suis sûr que les enquêteurs ne vont jamais rattraper l'auteur du meurtre. L'enquête de l'heure du crime, on se retrouve dans un instant sur RTL.

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23: L'heure du crime, consacrée à la mort de Clément Brice, un lycéen de la Somme, 16 ans, retrouvé dans un étang, poignardé en mars 2017. Cet élève était harcelé depuis des semaines. Les enquêteurs veulent savoir qui l'accompagnait le jour fatal. Les gendarmes reconstituent la dernière journée de Clément Brice. Jeudi 30 mars 2017, il est aperçu vers 10h du matin en ville avec d'autres élèves. Le groupe se rend dans une épicerie. Clément repart rapidement vers le lycée en disant qu'il a un cours. Jérémy D, un autre élève, part peu après. Vers 11h, le même Jérémy montre à un camarade un couteau avec une lame d'environ 15 cm poignard qu'il aurait jeté dans une bouche d'égout. Jérémy, connu pour sa passion pour les couteaux, est alors placé en garde à vue. Des couteaux sont saisis chez lui, mais aucun n'a servi à frapper Clément. Le matin du meurtre, Jérémy raconte que Clément est parti en se dirigeant vers la mairie. Pour sa part, il a rejoint le lycée à 11h30, il a déjeuné à la cantine et il a suivi les cours de l'après-midi. Il ne s'est pas inquiété de l'absence de Clément, dit-il. Il a l'habitude de sécher les cours. Oui, Il a jeté ce matin-là un couteau dans une bouche d'égout parce qu'il craignait une fouille au lycée. Il n'a pas attaqué Clément Brice. La garde à vue est levée. Jérémy est discrètement placé sous surveillance. Ses dossiers, médical, scolaire, énumèrent une longue liste de troubles du comportement. Mensonges, provocations, vols, menaces. Il a même inventé un faux cambriolage pour dérober 4000 euros à ses grands-parents. Sa mère, entendue par les enquêteurs, le présente comme menteur, voleur, mais pas manipulateur. Les gendarmes remarquent que seuls 3 élèves n'ont rien écrit sur les registres de condoléances. Jérémy, Anthony, présenté comme le harceleur de la victime, et Maxime, le soi-disant meilleur ami. 7 février 2018, 11 mois après la mort de Clément Brice, c'est Maxime qui est placé en garde à vue. Il révèle alors qu'il a menti. Il sait que c'est Jérémy qui a tué Clément. Avant la découverte du corps, il l'a entraîné jusqu'à l'étang. Il lui a montré le cadavre qui flottait. Il n'a rien dit, car Jérémy le menaçait. Maxime est mis en examen pour faux témoignage. Jeudi 8 février 2018, Jérémy est à nouveau placé en garde à vue. Les gendarmes l'informent que du sang de Clément a été retrouvé sur l'une de ses chaussures. Il répond qu'il ne s'est jamais battu avec la victime. Il nie en bloc. Il ne s'est pas rendu avec Maxime près de l'étang. Quant à sa passion pour les couteaux, eh bien c'est parce qu'il aime cuisiner. Jérémy est mis en examen pour meurtre, il est écroué. Dans les mois qui suivent, le suspect reste sur ses dénégations. 2 ex-co-détenus affirment pourtant que Jérémy leur a avoué le crime. Il leur a dit avoir poignardé Clément Brice au torse, puis à la gorge, et avoir jeté son corps dans l'eau. Les co-détenus miment les gestes que leur a fait Jérémy, gestes compatibles avec les constatations de l'autopsie, indique le légiste. Une communication depuis la prison est interceptée. Au téléphone, Jérémy confie à une cousine que le sang sur sa chaussure, c'est parce que Clément avait saigné du nez lors d'une bagarre et selon lui, les enquêteurs ne vont jamais rattraper l'auteur du meurtre. Enquête qui n'est pas terminée pour Jérémy. Audition, reconstitution, confrontation, entretien avec les psychiatres. Est-ce que ce lycéen qui se dit étranger à la mort de Clément Brice va changer de version? C'est à ce moment-là tout l'enjeu de cette enquête et c'est à suivre dans le prochain chapitre de l'émission. En quelques mois, les soupçons ont fini par converger sur Jérémy. Maître Guillaume Demarc, vous êtes avec nous dans cette heure du crime, vous êtes l'avocat des parents de Clément Brice. Effectivement, tout converge vers lui parce qu'il y a beaucoup de choses. Hein. Il y a la passion pour les couteaux et puis un profil assez sombre quand même pour un garçon de cet âge. Il a 17 ans, hein, Jérémy.
0: Oui, alors, je veux dire, ce qui converge vers lui dès le départ, c'est que c'est quand même la personne avec laquelle Clément est sorti du lycée.
23: C'est la dernière personne à avoir vu Clément vivant.
0: Il est acquis qui sort du lycée avec Clément et qui rentre du lycée sans Clément. Effectivement, l'enquête révèle que c'est quelqu'un qui a une personnalité très particulière. Un comportement à la fois très froid et très perturbateur. C'est quelqu'un qui a multiplié les problèmes de comportement. Il a une passion qui est avérée pour les couteaux. Il a été plusieurs fois sanctionné. C'est connu dans le lycée, par les élèves, par l'équipe éducative. C'est quelqu'un qui a, passez-moi l'expression, un vrai problème avec les couteaux.
23: Un vrai problème avec les couteaux, un vrai problème avec la violence. Effectivement, il est assez craint, hein, Jérémy, dans ce
0: lycée. Oui, c'est quelqu'un qui, de par sa personnalité, de par les réactions qu'il est capable d'avoir, inspire la peur chez un certain nombre de lycéens, oui.
23: Alors, c'est étonnant aussi, il faut que vous nous en disiez un mot, Maître Guillaume Demarc, parce que c'est important, il y a cette garde à vue, je dis la deuxième garde à vue en fait. Il y a beaucoup d'éléments, les enquêteurs ont beaucoup d'éléments sous la main, il y a notamment les traces de sang sur une des chaussures, hein, les traces de sang de Clément sur une chaussure du suspect.
0: Ben, c'est vrai que c'est ce qui fait un peu basculer le dossier, parce que dans un premier temps, on a des éléments qui sont à charge, qui s'accumulent à la fois sur les faits, sur la personnalité, mais il faut se souvenir qu'il a été placé le 31 mars 2017, donc dès le lendemain du meurtre de Clément, il a été placé en garde à vue alors qu'il a 17 ans, il passe 40 heures dans les mains de la section de recherche d'Amiens, qui l'assaille de questions, et il a réponse à tout. Pendant 40 heures, il explique que Clément était son ami, qu'il n'était pas spécialement stressé lors de son retour en classe. Il est possible que peut-être on trouve son ADN. Et puis voilà, il s'explique sur les couteaux. À un moment, un an après, les gendarmes lui opposent, j'allais dire l'argument, Massu, explique-nous, tu lui expliques que tu n'as jamais eu de moindre problème avec Clément, qu'il n'y a pas eu de litige. explique-nous, il y a la trace du sang de Clément sur ta chaussure.
23: Qu'est-ce que ça fait là? Et là, il bouge pas.
0: Non seulement il bouge pas, il a absolument aucune explication. Évidemment, il peut pas en avoir, sauf à reconnaître qu'il est à l'origine de ce décès. Et c'est la ligne de conduite qui tiendra jusqu'au procès.
23: Alors effectivement, à 17 ans, c'est assez rare d'avoir ce genre d'attitude en garde à vue. Surtout qu'il a jamais eu affaire vraiment à la justice. Il est prouvé, en vrai, avec des petites histoires, mais rien de sérieux. Donc effectivement, on se demande ce que ce garçon peut avoir dans la tête. En tout cas, il dément, dont acte. Gauthier Le Cardonnel, vous êtes avec nous dans cette heure du crime, journaliste au Courrier Picard. Gauthier Le Cardonnel, on en parlait à l'instant avec Maître Guillaume Demarc, c'est un profil qui est un peu bouleversé, un peu sombre, le profil du principal suspect. Menteur et voleur, va même dire sa propre mère, menteur et voleur.
1: Oui, Jérémy D., le portrait qui est fait de ce jeune homme n'est pas très très flatteur, hein, puisque... Même sa mère dit de lui qu'il est un voleur, un menteur. On apprendra qu'il a volé sa propre grand-mère de 4000 euros. Donc, c'est un jeune homme qui, en plus, on apprend qu'il avait l'habitude de se balader avec des couteaux. Donc, c'est un lycéen qui avait un profil très particulier.
23: Oui, c'est le moins qu'on puisse dire. Un profil vraiment, encore une fois, un petit peu effrayant, même un petit peu inquiétant. Gauthier Le Cardonnel, alors on en parlait à l'instant, il y a les traces de sang, évidemment, sur les chaussures du suspect. C'est un indice qui est important contre Jérémy. Mais il y a aussi les aveux de Maxime. Alors Maxime, il se présentait comme le meilleur ami de la victime. C'est pas tout à fait le cas. Il y a les aveux de Maxime qui dit que Jérémy l'a emmené voir le corps, comme on va un petit peu au spectacle. C'est-à-dire quand on emmène son meilleur copain, pour tiens, je vais te montrer quelque chose. On va à l'étang, puis on voit ce corps qui flotte. Ça, c'est quand même, ça pèse lourd aussi dans le dossier.
1: Oui, ça a été un rebondissement majeur dans l'enquête, puisque ce jeune homme, d'abord, qui était entendu comme simple témoin plusieurs fois, il maintenait la même version, et puis finalement, un jour, il craque, et puis il raconte que c'est le suspect qui l'a emmené voir le corps de Clément plusieurs heures avant que ce corps soit découvert officiellement par les secours. Ça veut dire qu'il savait où le corps était avant tout le monde. Son témoignage relie directement Jérémy D. au lieu découverte du corps. Donc c'était un vrai rebondissement et un témoignage qui s'est révélé capital dans l'enquête.
23: Bien sûr, ça s'accélère effectivement autour de ce garçon. Encore un mot sur les charges avec vous, Maître Guillaume Demarc. Il y a les témoignages des co-détenus. Alors je sais, les co-détenus, faut s'en méfier parce que parfois ils racontent n'importe quoi. C'est assez fréquent dans les dossiers criminels. Mais là, ils recueillent des éléments qui ne sont pas tellement sortis dans le dossier, en tout cas dans les médias.
0: Ça ne fait pas basculer le dossier, mais c'est un élément qui s'est ajouté à un autre élément, puis ajouté à un autre élément, à soi un faisceau de conviction contre Jérémy. Et puis après, vous avez, j'allais dire, le coup de grâce, vous avez le sang sur les chaussures, et puis sur la même chaussure, vous avez l'ADN en mélange à la fois de Jérémy et de Clément. Donc à partir de ce moment-là, ça devient totalement impossible pour Jérémy d'indiquer qu'il est totalement étranger à cette histoire.
23: Un suspect très difficile à décrypter. Clément Brice, harcelé jusqu'à la mort. Il n'affiche aucune émotion et présente un étrange fonctionnement mental. L'enquête de l'heure du crime. Quelle sombre colère garde en lui le suspect numéro 1. À suivre dans un court instant sur RTL.
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27: Je comprends la famille de Clément qui ait besoin de le savoir, c'est tout à fait normal, ils ont le droit à des réponses, ils ont le droit à une justice. Je suis maman, c'est le mien qui est accusé. Et ça, c'est compliqué.
23: Retour dans l'heure du crime sur l'affaire Clément Brice, un jeune lycéen de la Somme, 16 ans, frappé à coups de couteau, égorgé et jeté dans un étang en 2017. Un autre lycéen mis en examen et écroué. Depuis le début, il nie les faits, 2 ans après le meurtre. Une importante confrontation. Jeudi 28 février 2019, la juge d'instruction d'Amiens organise une confrontation entre les mis en examen. Jérémy, soupçonné d'avoir tué Clément Brice, et Maxime. Jérémy fait valoir son droit au silence. Il s'en prend alors violemment à Maxime, qui prend peur et demande à quitter la pièce. La reconstitution qui suit, très attendue par la famille et les amis de Clément Brice, ne change pas la donne. Le principal suspect reste sur ses positions. Jérémy maintient qu'il n'a jamais mis les pieds

0: n'exclut pas un dédoublement de la personnalité. Un lycéen à l'allure des plus sages, mais qui pourrait être impliqué dans un meurtre effrayant. L'infraction qui lui est reprochée et qu'il nie avec force pourrait s'inscrire dans son étrange fonctionnement mental, écrit le psychiatre. Le rapport du psychologue relève pour sa part un individu qui n'extériorise que très peu d'affect. Il le décrit comme impulsif, mais aussi séducteur. La juge souligne ses mensonges. Il est à ses yeux le seul et unique suspect. Alors il y a beaucoup de choses là-dedans, parce qu'il y a effectivement cette confrontation tout d'abord qui n'est pas inintéressante, même si ça ne va pas apporter grand-chose pour la vérité du dossier, mais elle est assez spectaculaire. Maître Guillaume Demarque, vous défendez les parents de Clément Brice. J'ai été surpris par le fait que Maxime, d'un seul coup, éclate de colère lors de cette confrontation, qu'il insulte son ancien ami Maxime, et que celui-ci ait peur. Il a vraiment peur. Il demande à sortir, il est complètement choqué. Il demande à partir, à quitter la salle.
1: Oui, ce qu'il faut bien comprendre, c'est que Jérémy, il a une double personnalité.
0: Oui, c'est ça.
1: Ça veut dire que d'un côté, il est extrêmement froid face aux enquêteurs, face aux juges d'instruction. Ce qu'il faut bien comprendre aussi, c'est que Maxime, lui, sait ce dont est capable Jérémy. Ça veut dire que c'est quelqu'un qui est extrêmement froid, mais dont il est établi, et Maxime le sait fort bien, puisque Jérémy lui a montré le corps. Donc, il est établi que le type qui est à côté de lui, qui était un copain de lycée, est capable, j'allais dire froidement, sans aucune raison, de poignarder, d'égorger quelqu'un. Donc, moi, je me mets à la place de Maxime, qui a 16 ans, qui est complètement terrorisé.
0: Vous êtes d'accord donc avec cet expert qui dit que finalement, il aurait une double personnalité, il pourrait avoir une double personnalité, ce Jérémy ?
1: C'est ce que le dossier révèle. C'est là que vous avez quelqu'un qui est tout à fait froid, détaché, qui passe 40 heures en garde à vue à avoir réponse à tout. Et puis vous avez une enquête qui démontre que, sans aucun doute possible, c'est lui qui a fait ce qu'on lui reproche. Mmh. Donc vous avez quelqu'un qui a la personnalité que l'on constate, et vous avez les faits dans leur cruauté absolue.
0: La reconstitution, je suppose que vous y étiez.
1: Oui, bien sûr.
0: Évidemment, Maître Guillaume Demarque, comment ça se passe? Comme ça, sur le papier, on dit ça n'a rien donné, ça bouge pas. Mais est-ce que vous avez remarqué des choses qui étaient intéressantes?
1: L'objet de la reconstitution, c'est de permettre de se mettre sur place, de comprendre, au-delà d'un dossier papier, quel a été le cheminement de tel témoin, de telle mise en cause. Ça a permis de voir dans quelles conditions les lycéens étaient sortis du lycée, la distance qu'il y avait à parcourir pour aller jusqu'à ce parc, dans quelles conditions ce parc était boisé, à quel endroit on avait retrouvé les premières traces de sang, puis à quel endroit on avait retrouvé le corps de Clément. C'était quelque chose qui est toujours important, une reconstitution d'un dossier criminel.
0: Et les parents, ils attendent. Je pense que vous leur rendez compte, évidemment, de ce qui se passe. C'est votre job. Qu'est-ce qu'ils vous disent, les parents? Ils sont un peu perdus.
1: Mais les enfants, les parents, ils sont écrasés par le chagrin, parce qu'ils constatent, au vu du dossier, qu'il n'y a pas de contestation possible. Ouais. Le Clément, il aura été pris par Jérémy. Ils constatent les avancées, ils constatent les dénégations de celles qui sont formées par Jérémy. Ils comprennent pas qu'il n'ait pas, à tout le moins, l'envie de se soulager, d'expliquer, voilà, ça s'est passé comme ça, je l'ai fait comme si, pour telle ou telle raison. Il n'y aura jamais de bonne raison pour les parents, mais ça aurait pu peut-être un peu les aider à faire leur deuil.
0: Oui, c'est ça. Donc, ils attendent sans doute un geste, une parole. C'est terrifiant, parce que c'est toujours le cas dans ces affaires criminelles. Les parents, les victimes, sont prises en otage, quasiment, par celui qui a tué.
1: Oui, bien sûr. Parce qu'en fait, celui qui a tué leur fils, c'est celui qui a recueilli son dernier soupir, ses dernières paroles. Voilà, qu'est-ce qu'il a dit lorsque tu l'as tué, est-ce qu'il a demandé pitié, est-ce qu'il a appelé sa maman, est-ce qu'il a fait, voilà, c'est des faits qui sont absolument atroces.
0: Gauthier Le Cardonnel, avec vous, vous êtes journaliste au Courrier Picard et avec nous évidemment depuis le début de cette émission. Alors évidemment, il y a un point d'interrogation dans cette histoire qui est central, c'est le mobile. Est-ce que on sait pourquoi Clément Brice a été tué?
2: Mais le mobile, ça restera le très grand mystère de ce dossier. On sait qu'il y a le harcèlement. Est-ce que c'est l'aboutissement de ce harcèlement? On l'ignore, en fait. Il n'y a aucun mobile qui a été découvert, et c'est ce qu'il y a de terrible dans cette affaire.
0: Les deux ex-lycéens vont être jugés. Clément Brice, harcelé jusqu'à la mort. Oui, j'avais des couteaux. Oui, je suis un voleur, mais je ne suis pas un meurtrier. L'enquête de l'heure du crime. On se retrouve dans un instant sur RTL.
3: Merci.

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3: Au programme de l'heure du crime, l'affaire Clément Brice. Ce lycéen, 16 ans, a été poignardé, égorgé et jeté dans un étang de la Somme en mars 2017. Un de ses camarades mis en examen pour meurtre, un autre pour faux témoignage. Le duo mineur au moment des faits est jugé plus de 4 ans après. Lundi 15 novembre 2021, Jérémy et Maxime, tous deux désormais âgés de 21 ans, comparaissent devant la cour d'assises des mineurs à Amiens, le principal accusé.
10: Jérémy, ni toujours avoir donné des coups de couteau à Clément. Le sang de la victime sur sa chaussure, je ne peux pas l'expliquer car moi-même je ne me l'explique pas, répond-il. Une ex-élève se présente comme la confidente de Clément Brice. Elle évoque le harcèlement qu'il subissait. Clément m'avait raconté qu'on lui avait rasé les cheveux, remplacé la crème de son gâteau par du dentifrice. J'étais allé voir le conseiller principal d'éducation, mais rien n'a été fait. Le proviseur par intérim, qui était en poste depuis moins de 2 mois au moment de la mort de Clément Brice, évoque un lycée où plus rien ne fonctionnait et à l'ambiance délétère. C'est dans ce climat que le meurtre est survenu. Jérémy répète qu'il n'a pas tué Clément Brice, même si l'avocat général s'étonne des éléments à charge contre lui. Oui, j'avais des couteaux, oui, j'étais un voleur, mais je ne suis pas un meurtrier, répète l'accusé. On lui fait remarquer que sur les images de vidéosurveillance, on ne voit que lui marcher à côté de la victime. Je me souviens de l'avoir dépassé, oui, mais j'ai continué ma vie. Je m'occupe pas des gens, réplique-t-il. L'avocat général réclame 20 ans de prison pour le suspect numéro 1. « Ça ne peut pas être quelqu'un d'autre », martèle Guillaume Demarc, avocat de la famille Brice. L'avocate de Jérémy, Ouria Zavonello, estime que le doute doit profiter à l'accusé. Et on va voir dans le chapitre suivant ce que va donner ce verdict. Pour l'instant, je reviens vers vous, maître Guillaume Demarc. Vous êtes l'avocat des parents de Clément Brice. Ses parents, ils sont là, évidemment, à l'audience. Ils sont complètement écrasés par le chagrin. Les années n'ont pas réussi, ils n'ont pas réussi au fil des années à faire leur deuil de la perte de leur fils, évidemment. Alors, quel climat, maître Guillaume Demarc, vous connaissez bien les assises, etc. Vous avez fait plusieurs procès. Vous connaissez bien ce genre de configuration. Quel climat règne sur cette salle d'assises ?
20: Un procès d'assises, c'est toujours une ambiance particulière, c'est une ambiance qui est lourde. Parce que forcément, on est amené à se plonger dans la vie des gens au travers d'un dossier qui est particulièrement douloureux, par essence. Là, ça a une résonance particulière parce qu'on parle du meurtre d'un enfant.
10: Bien sûr.
20: On parle d'un gamin de 16 ans qui a fini égorgé dans un étang. Moi, j'assiste des parents, j'assiste une jeune fille, puisque Clément avait une sœur, qui sont totalement écrasés par le chagrin et qui entendent les dénégations absolument farfelues de celui qui est mis en cause. Donc c'est vrai que lorsque ils entendent le doute doit profiter à l'accusé, on est tous d'accord avec ça. Sauf que dans ce dossier, il n'y a aucun doute.
10: Ouais. Et c'est ça qui, selon vous, fait la différence. Vous les découvrez, pas tout à fait, puisqu'il y avait, il y a eu la reconstitution, il y a eu la confrontation, mais vous les découvrez là, à l'audience, ces deux accusés. Bon, il y en a un seul qui est intéressant, entre guillemets, c'est le principal, évidemment, c'est Jérémy. À quoi est-ce qu'ils ressemblent, ces deux garçons qui ont grandi depuis, mais ils sont majeurs?
20: Alors physiquement, ils sont assez dissonants, puisque vous avez Jérémy qui est pas très grand, avec des yeux très vifs, qui a un visage assez fermé, alors évidemment parce qu'il encourt la peine la plus importante, mais on sent que c'est quelqu'un qui peut être très froid, et d'ailleurs il sera très froid tout au long des débats. Et puis à côté, vous avez Maxime, qui lui comparaît libre, à la différence de Jérémy, dont on comprend instantanément, lorsque l'on voit les deux, qu'il y en a un qui a l'ascendant sur l'autre. Et on voit tout à fait la façon dont ça s'est passé. On comprend tout à fait ce qui s'est joué dans le bureau du juge d'instruction avec Jérémy qui intime à Maxime l'ordre de se taire. Et on voit l'autre, une espèce de gros nounours qui est complètement dépassé par ce qui lui arrive.
10: C'est étonnant ce que vous racontez, maître Demarc, parce que des années après, il y a toujours cette impression de... Ouais. Non pas de violence, mais en tout cas d'intimidation de la part de Jérémy.
20: Oui, on voit tout à fait que Jérémy n'a pas à parler pour que Maxime se taise. Il suffit qu'il le regarde, il lui jette un regard noir et on comprend tout à fait la peur qui a été celle de Maxime, même si les parents ont du mal à comprendre, parce que si Maxime avait parlé plus tôt, l'enquête aurait été plus rapide. Bien sûr. Et le procès n'aurait pas été le même. Leur douleur aurait été sans doute différente.
10: Oui, tout à fait, elle s'est même amplifiée, cette douleur, parce que face au silence, effectivement, la douleur gonfle et envahit les esprits. Gauthier Le Cardonnel, journaliste au Courrier Picard. Alors on est aux assises, hein, évidemment. Et c'est étonnant, encore une fois, l'aplomb du principal accusé, Jérémy.
21: C'est un des aspects frappants de ce dossier, c'est que il y a Jérémy D, mais il y a aussi Maxime au début. Ce sont des jeunes qui sont pas des délinquants notoires, qui n'ont pas affaire aux gendarmes régulièrement. et qui se retrouve interrogé par les enquêteurs de la section de recherche d'Amiens, qui sont quand même des grands spécialistes dans ce type d'affaires. Et ces jeunes-là, et ben, on, ils lâchent rien, quoi. Mmh. Est-ce que ça en tient au profil très particulier de Jérémy D, j'en sais rien, mais en tout cas, c'est assez hallucinant.
0: Mais oui, c'est étonnant d'arriver aux assises avec un tel aplomb, une telle force, une telle puissance de dénégation. C'est assez rare à cet âge-là. Gauthier Le Cardonnel a encore une question, parce que sur le harcèlement scolaire, ça m'intéresse cette histoire, parce que effectivement, le harcèlement scolaire, il est aussi au centre de ce procès. On le sent bien, parce qu'avec le malheureux Clément Brice, ce harcèlement, il était... j'ai envie de dire intense, il s'arrêtait jamais, continue, la nuit, le jour.
21: Oui, forcément, tout au long du procès, le harcèlement était présent. On a découvert un établissement qui était dépassé, hein, en fait. Mm-hmm. Il a été décrit une ambiance délétère au sein du personnel, des jeunes en souffrance, des violences jusqu'en dehors de l'établissement. Et cet adolescent qui était harcelé à la vue de tous, hein, n'a jamais été protégé par l'institution. Donc forcément, cet aspect du harcèlement a été comme un fil rouge au sein du procès.
0: Après 5 jours de procès, le verdict. Clément Brice, harcelé jusqu'à la mort. La preuve définitive qu'il a bel et bien été tué. Clément, l'enquête de l'heure du crime. Je vous retrouve tout de suite sur RTL.
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0: Dans l'heure du crime, l'affaire Clément Brice. Un lycéen de la Somme, 16 ans, harcelé par ses camarades. En mars 2017, son corps est retrouvé dans un étang, il a été poignardé. Deux de ses camarades jugés 4 ans plus tard, l'un pour meurtre, l'autre pour faux témoignage. Le verdict tombe. Vendredi 19 novembre 2021, Jérémy est condamné à 15 ans de prison pour la mort de Clément Brice. Les jurés lui ont accordé l'excuse de minorité, contrairement à ce que souhaitait l'avocat général. Maxime écope, lui, de 2 ans de prison avec sursis. Jérémy indique qu'il fera appel. Il se désistera toutefois 5 mois plus tard. La preuve définitive qu'il a bel et bien tué Clément Brice, assure l'avocat de la famille. En 2017, après le décès de Clément Brice, une association, Clément, un ange contre le harcèlement, avait été créée dans la région de Ham. Francis Brice, le papa, en avait pris la présidence, espérant que cette action puisse participer à éradiquer le fléau du harcèlement scolaire.
4: On a pris perpète, nous. Notre famille est détruite. Et maintenant, tout ce qu'il nous reste à faire, voilà, c'est de regarder le temps qui passe. Formidable quand même. Formidable. Je vais vous dire une chose, je suis vraiment pas fier ce soir d'être français. C'est tout ce que j'ai à dire.
0: La colère et le dégoût de Francis Brice, c'est le papa de Clément Brice, c'était après la condamnation évidemment de Jérémy le 19 novembre 2021. Maître Guillaume Demarque, vous êtes avec nous depuis le début de cette émission, avocat des parents de Clément Brice. Évidemment, il y a 2 condamnations, ça c'est indéniable. Il n'y aura pas d'appel en plus, il s'est désisté de son appel, Jérémy. Il y a 2 condamnations, ça pourrait suffire pour une famille, mais là ça suffit pas du tout.
5: Vous savez, je pense que perdre un enfant, c'est ce qu'il y a de pire. A fortiori dans des conditions aussi atroces. Je veux dire, je me dis souvent, la langue française n'a pas de mots. C'est-à-dire que vous perdez votre conjoint, vous êtes veuf. Vous perdez vos parents, vous êtes orphelin. Vous perdez votre enfant, il n'y a pas de mots.
0: C'est vrai, exact.
5: Il n'y a pas de mots. Vous
0: c'est pas dans le dictionnaire.
5: C'est contre l'ordre naturel des choses. Cette famille, elle a été brisée. J'allais dire, leur vie terrestre s'est arrêtée à ce moment-là. Donc, Monsieur Brice a des déclarations qui lui appartiennent, que je commenterai pas, mais à Dieu ne plaise que je sois un jour dans cette situation.
0: Les peines, finalement, sont modérées, j'ai envie de dire. 15 ans de prison. L'avocat général, il en souhaitait 20.
5: Alors, l'avocat général avait pas requis sur l'excuse de minorité, donc les accusés étaient mineurs. C'est le jeu normal de la loi et des institutions démocratiques. Les jurés se sont prononcés. Ce que je constate, c'est que Jérémy, qui n'avait de cesse de clamer son innocence sans jamais donner une piste d'explication, n'a pas soutenu son appel. C'est-à-dire que c'est pour moi la preuve ultime de sa culpabilité.
0: C'est un aveu pour vous.
5: Je veux dire, quand vous prenez une peine qui n'est quand même pas neutre, qui n'est pas le maximum légal, mais qui n'est quand même pas neutre, que les institutions vous permettent d'interjeter appel. Vous faites appel et puis vous soumettez à des nouveaux juges les faits. Il l'a pas fait. C'est-à-dire qu'il a pris pour acquis que la parole qu'il portait n'avait pas été crue et qu'il ne souhaitait pas aller plus loin dans l'acte.
0: Guillaume Gauthier, le Cardonnel, journaliste au Courrier Picard. On arrive au bout de l'histoire, finalement, voilà, la justice a fini par passer, avec, il reste quand même des zones d'ombre, évidemment, parce qu'on n'en sait pas exactement ce qui a pu se passer près de cet étang. Il a pas beaucoup parlé, ou très peu parlé, Jérémy. Pas d'aveu, donc, mais les indices, ils restent écrasants, Gauthier.
21: Oui, les gendarmes de la section de recherche ont fait un travail remarquable dans cette affaire. En fait, ils ont fermé toutes les portes. Même s'il n'y a pas d'aveu, il n'y en avait pas besoin, en fait. Tous les éléments convergeaient vers l'accusé. Il n'avait aucune porte de sortie, en fait. Tout ce qui manquait pour boucler l'enquête, c'était cet élément matériel. Ils l'ont eu avec la goutte de sang retrouvée sur la basket. À partir de ce moment-là, il y avait une certitude absolue que c'était lui l'auteur des faits.
0: Maître Guillaume Demarque, c'est terrifiant cette histoire parce que Clément Brice, c'est le bouc émissaire dans cette histoire. Il n'aurait jamais dû mourir encore plus de cette façon, mais on l'a laissé seul,
5: ouais, c'était
0: isolé.
5: C'était un gamin qui visiblement était un chouette gamin. C'était un gamin qui était aimé de ses parents, qui était aimé de sa sœur. Parents qui avaient fait le sacrifice de le mettre dans cet internat parce qu'il semblait avoir trouvé sa voie professionnelle, il voulait être cuisinier. Et puis c'est un gamin qui part trop tôt dans des circonstances qui sont atroces.
0: Les harceleurs, ils sont allés au bout, finalement, de leur démonstration. En tout cas, le harceleur, Jérémy, là, il a mis à exécution, finalement, le pire des scénarios.
5: On ne saura jamais ce qui s'est passé. Enfin, on sait ce qui s'est passé. On sait que Jérémy a égorgé Clément dans ces conditions. Pourquoi ? On ne saura jamais. J'allais dire, c'est encore ce dont il a privé les parents de Clément.
0: Vous le disiez tout à l'heure, un lycée en déshérence, c'est la loi du plus fort qui l'a emporté.
5: Oui, c'était compliqué lors de l'audience.
0: On aurait dû un peu encadrer peut-être ça, je pense qu'il y a eu peut-être des démarches pour savoir ce qui s'était passé aussi, une enquête interne, etc.
5: Il y a sans doute une enquête interne. Moi, ce qui était flagrant lors de l'audience, c'est le défilé des témoins, des responsables, des proviseurs, conseillers d'éducation de ce lycée, qui vous expliquaient qu'ils étaient tous débordés, qu'il y avait plusieurs clans en salle des profs, que l'ambiance était mauvaise. Contact. Ça n'explique pas ça.
0: Gauthier Glocardonnel, pas assez d'écoute. On aurait pu sauver Clément Brice.
21: Alors, est-ce qu'on aurait pu le sauver? Ça, c'est la question qui hante forcément ce dossier. Mais il faut rester prudent, puisque même si la question est légitime, le lien entre la défaillance d'institution et le crime n'est pas forcément mécanique. Donc on n'a pas de réponse à cette question.
0: Merci Gauthier Glocardonnel, merci Guillaume Demarque d'avoir été les invités de l'heure du crime. Merci à l'équipe de l'émission, rédactrice en chef Justine Vigneault, préparation Marie Bossard, Lily Labbaye, réalisation en direct, Jonathan Griveaux.
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0: Demain, dans l'heure du crime, le meurtre d'Angélique Dumès, 18 ans. Sa mère et les policiers vont s'acharner pour la vérité. On recevra l'un des policiers, Franck Martins, qui a mené l'enquête. Demain, 14h. Dans un instant, entrée dans l'histoire. Et c'est avec vous, Laurent Dutch. Bonjour.
6: Bonjour, Jean-Alphonse.
0: Au programme d'entrée dans l'histoire, mon cher Laurent.
6: Aujourd'hui, nous allons entrer dans les coulisses d'un des plus fameux complots du 19e siècle. L'affaire des quatre sergents de La Rochelle. À tout de suite.
0: À tout de suite, mon cher Laurent. RTL, 15h. L'essentiel de l'information en 3 minutes, c'est avec vous, Aude Vernuccio, bonjour.
7: Bonjour Jean-Alphonse, bonjour à tous. La Cour de cassation confirme le renvoi en procès du footballeur Achraf Hakimi. Le joueur du Paris Saint-Germain et de la sélection marocaine sera bien jugé pour viol après les accusations d'une jeune femme en 2023, des faits qu'il conteste. Il a désormais épuisé tous ses recours pour éviter la casse-procès. Les aides carburants annoncées par le gouvernement sont une usine à gaz qui ne règle pas le problème. Ce sont les mots de Sophie Binet, la secrétaire générale de la CGT, invitée de RTL ce matin. Elle réclame le blocage des prix à la pompe et juge que l'aide de 100 euros pour les particuliers est une goutte d'eau. 5,5 millions de Français au lieu de 3 peuvent désormais la réclamer. Sont également reconduites les aides à l'agriculture, à la pêche et au secteur du BTP. Le député PS Philippe Brun dénonce un coup monté pour mettre en œuvre son exécution politique. Réaction après la décision de la justice de ne pas intervenir dans cette affaire. Philippe Brun reste écarté de la primaire de la gauche et suspendu du Parti Socialiste à titre conservatoire après des accusations de violence de la part d'une ancienne collaboratrice. Mais le parlementaire ne compte pas en rester là.
8: Nous apprenons dans le Canard enchaîné que cet appel de 23h50 n'a jamais existé. C'est la directrice de cabinet d'Olivier Faure qui, à 23h50, a appelé les autorités du parti pour dénoncer ces soi-disant allégations et donc procéder à mon exécution politique. Il s'agit donc, on le sait maintenant aujourd'hui, d'un coup monté. Et il n'y a pas d'affaire Brun, il y a une affaire Olivier Faure. Et donc je vous annonce ce matin que j'ai demandé à mes avocats, et ils viennent de le faire, de saisir la cour d'appel de Paris, qui devra se prononcer en vertu de ces éléments nouveaux. Le bureau national doit me réintégrer. Le bureau national doit maintenant dire la vérité et me permettre d'être candidat à la primaire.
7: Le député PS Philippe Brun avec Léna Ménager pour RTL. Pour la première fois depuis 11 ans, la France redevient la première destination de ski au monde, portée par les Alpes et par les Pyrénées. D'après l'organisme des domaines skiables de France, les massifs français ont enregistré une hausse de 2,4% de leur fréquentation sur la saison, avec plus de 56 millions de skieurs journée. La France est juste devant l'Autriche. Les courses, elles avaient lieu à Argentan dans l'Orne. Il fallait jouer le 13, le 6, le 5, le 12 et le 18.
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7: La météo, c'est le premier jour de l'automne et pourtant le soleil est au rendez-vous. Le vent s'est calmé en Méditerranée. Seul l'eau des Léraux reste en vigilance orange pour risque élevé de feux de forêt. Les températures comptaient de 20 à 27 degrés au nord, de 27 à 30 degrés au sud, 31 à Toulouse pour la maximale. RTL, il est 15h03, tout de suite entrée dans l'histoire. Laurent Deutsch.
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6: Bonjour les amis, c'est Laurent Deutsch. Aujourd'hui, nous allons vérifier si l'union fait vraiment la force. Vous connaissez tous les trois mousquetaires, qui en fait étaient quatre. On connaît aussi les trois petits cochons. Bon, eux, ils étaient vraiment trois. Les quatre fantastiques. Mais on fait moins cas des quatre sergents de La Rochelle. Leur aventure a eu lieu sous Louis XVIII, au cœur de la Restauration, un régime qui a marqué le retour des Bourbons après la chute de Napoléon. Un régime qui se croit tranquille, alors qu'en fait, la révolte gronde. Au 45e régiment d'infanterie de ligne, quatre sous-officiers vont bientôt épouser les rêves d'une jeunesse éprise de liberté. Un complot se dessine, dirigé à distance par des grands noms. En haut lieu, c'est décidé, on va renverser la monarchie du roi fauteuil. Oui, c'est comme ça qu'on appelait Louis XVIII. Tout commence à Paris, dans un cabaret du quartier latin. Puis se poursuit en Charente inférieure, comme on disait à l'époque, dans une tour qui fait face à la mer, avant de s'achever place de Grève. Restez avec moi, car nous allons entrer dans l'histoire des quatre sergents de La Rochelle sur RTL. À tout de suite.
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3: Nous sommes à Paris. Au petit matin du 21 septembre 1822. Les tambours qui roulaient sur la place de Grève, l'actuelle place de l'Hôtel de Ville, se taisent enfin. Depuis l'aube, une foule s'est massée derrière les cordons de troupes. Des curieux ont investi les fenêtres et même les toits des maisons voisines. Plus personne n'ose parler. Elle est là. Elle impose le silence. Oui, elle est là. La guillotine. Dressée dans la nuit, sans faire de bruit. Quatre hommes attendent, debout dans la charrette qui vient de s'arrêter au pied de l'échafaud. Je vous présente Jean-François Bory, Jean-Joseph Pommier, Marius-Claude Raoult et Charles Goubin. Ce sont eux, les quatre sergents de La Rochelle. Ils ont entre 20 et 26 ans. Ce sont des sous-officiers sans fortune, sans titre, presque sans instruction, à part celle des armes. Et pourtant leur nom, dans quelques minutes, risque d'entrer dans la légende. Il y a encore quelques heures, on leur avait pourtant promis la vie sauve s'ils consentaient à livrer les noms de leurs chefs. Ceux qui, dans l'ombre, ont financé, guidé leur conjuration et qui, eux, doivent dormir sur leurs deux oreilles. Mais Bory, Pommier, Raoult et Goubin ont refusé de les dénoncer, comme durant leur procès. Et si, à la dernière seconde, ils devenaient enfin raisonnables? Parmi les badauds, beaucoup l'espèrent. Ces garçons sont si jeunes. Quel dommage de sacrifier sa vie ainsi, par pur entêtement. Deux aumôniers se tiennent à leur côté. L'un d'eux ne cache pas son émotion. Mais l'heure tourne. Et maintenant, il s'agit d'en finir. Les exécuteurs ordonnent à Raoult, le premier des quatre, de s'avancer et de gravir les funestes marches. Raoult demande à embrasser ses trois compagnons pour la dernière fois. La foule, qui s'attendait à un spectacle de justice expéditive, retient son souffle. Ce moment de fraternité fait déjà des condamnés des martyrs. La fin imminente et inéluctable de Raoult va bien en décider un, au moins un, à briser le serment, à donner le nom de l'autorité supérieure qui a conspiré pour renverser Louis XVIII. Et ainsi, les quatre sergents de La Rochelle seront sauvés. Mais, avant de connaître la suite, quittons la place de Grève et reprenons toute cette histoire depuis le commencement. Tout a débuté 6 ans plus tôt, à Chartres, avec la formation du 45e régiment d'infanterie de ligne. Nous sommes en 1816, dans les mois qui suivent le second retour des Bourbons. Le nouveau pouvoir royal, prudent, confie le commandement militaire au colonel de Toustin, un ancien émigré qui s'empresse de remplacer les capitaines sortis de l'Empire napoléonien par des officiers tous acquis à la monarchie. Mais les sous-officiers, eux, restent ceux d'hier. Ce sont pour la plupart des hommes qui se sont formés au cours des campagnes napoléoniennes, des nostalgiques de la Grande Armée. Ils supportent mal la tutelle de ces nouveaux chefs qu'ils jugent illégitimes. Dès 1821, alors que le régiment tient garnison à Paris, les autorités commencent à s'en inquiéter. Regardez, certains soldats refusent de crier « Vive le roi !» Ils préféreraient crier « Vive l'empereur !» Leur caserne se trouve en plein quartier latin, à deux pas d'une jeunesse étudiante qui entretient elle aussi la contestation contre le régime. Un régime pourtant bien assis avec notre roi fauteuil. Un régime qui ne craint plus les armées d'occupation étrangères puisqu'elles ont quitté le sol français. Quant à ceux qui espéraient encore un retour de Napoléon, un nouveau vol de l'aigle, ils apprennent qu'il a trépassé à Sainte-Hélène le 5 mai 1821. Mais la France reste un pays divisé et l'hostilité envers la monarchie subsiste. Alors, en janvier 1822, pour couper ce régiment de ses mauvaises fréquentations, on décide de l'éloigner du quartier latin et de la capitale et de l'envoyer à La Rochelle. C'est dans ce contexte que que vont se distinguer nos quatre jeunes sergents. Jean-François Bory a 26 ans. C'est un fier Aveyronnais, blessé à Waterloo. C'est lui, et de loin, le plus charismatique de la future bande des quatre. Celui qui recrute, qui organise et dont l'ascendant sur ses camarades sera déterminant. C'est le Tony Stark de nos Avengers.
4: En fait, je me contente de tout payer, de tout concevoir et de rendre tout
5: cool.
3: Jean-Joseph Pommier, 25 ans, sergent-major, affiche lui un tempérament plus posé, méthodique, sur lequel Bory peut s'appuyer. Marius-Claude Raoult, 24 ans, et Charles Goubin, le plus jeune, 20 ans seulement, complètent le tableau. Tous les quatre appartiennent à la Charbonnerie, une société secrète calquée sur le modèle italien des Carbonari. Les premières implantations solides de cette charbonnerie se sont faites dans d'anciens régiments de la Grande Armée, où l'image de Napoléon est restée vivace. Elle est organisée en petites cellules clandestines, appelées « ventes ». Chacune compte une vingtaine de membres qui envoient des délégués à une sorte d'assemblée nationale occulte, présidée par des figures du camp libéral hostiles au roi. Et qui trouve-t-on parmi ces comploteurs de l'ombre ? Lafayette. Oui, Lafayette, le héros des deux mondes qui a combattu pour l'indépendance américaine. Celui-là même qui a fui la Révolution quand elle a renversé Louis XVI. Celui-là même qui voudrait à présent s'en prendre à son frère, Louis XVIII. Alors, si Lafayette s'est engagé dans la charbonnerie à plus de 60 ans, ce n'est sûrement pas en souvenir de Napoléon qu'il n'a jamais soutenu. Non, ce qu'il souhaite, c'est remplacer la monarchie conservatrice des Bourbons pour restaurer un régime plus conforme aux principes de 1789. Il préférerait une monarchie constitutionnelle. Mais Lafayette va demeurer dans l'ombre et laisser les quatre sergents de La Rochelle agir pour lui. Bory a commencé à réunir ses hommes dans un cabaret du quartier latin nommé Au Roi Clovis, à deux pas de leur caserne, avant leur départ prévu pour La Rochelle. Tous se croient prêts pour déclencher une insurrection. Mais ce qu'ils ne mesurent pas, c'est à quel point la police surveille leurs allées et venues. Ils attendent le signal que doit donner un certain général Jean-Baptiste Berton. Berton, qui fait partie de ces anciens officiers napoléoniens, mis à la retraite par les Bourbons. Il a vécu sa mise à l'écart comme une humiliation et a rejoint la charbonnerie pour devenir le chef militaire d'une conjuration qui n'a pas encore fait ses preuves. En 1821, des complots ont échoué dans l'Est et le centre de la France. Berton, lui, veut réussir. Et il s'appuie sur des garnisons bien décidées à marcher à ses côtés. Il doit les conduire vers Saumur, qui abrite un important corps de troupes et une école de cavalerie. Berton pense que le mouvement, une fois lancé, fera boule de neige à travers tout l'ouest du royaume. Mais le sort va s'en mêler. Sur la route de La Rochelle, à Orléans, Bory, le leader de nos quatre sergents, se laisse entraîner dans une rixe avec des soldats suisses et se retrouve aux arrêts. Cette simple bagarre de caserne lui vaut, dès son arrivée à La Rochelle, d'être enfermé non pas dans une geôle ordinaire, mais dans la tour de la Lanterne, une vieille tour de guet qui surveille le port depuis le Moyen-Âge. Privé de Tony Stark, privé de son meneur charismatique, le 45e régiment n'est plus tout à fait en état de tenir son rôle. L'insurrection de Berton éclate quand même le 24 février 1822, mais sans l'appui espéré. Et du coup, elle échoue en quelques jours à peine. Cet échec sème le doute parmi les conjurés. En plus, le filet policier se resserre. En mars, c'est au tour de Pommier, qui avait pris le commandement à la place de Bory, d'être arrêté. Mais un autre sergent, Auguste Goupillon, l'aide à s'évader pour quelques heures, le temps d'un rendez-vous secret avec le général Berton, en fuite, lui, depuis son échec. Une fois encore, l'entreprise tourne court. Goupillon est repéré par la police qui le menace de mort pour le faire parler. Et là, catastrophe pour la charbonnerie. Sous la pression, Goupillon dégoupille. Il balance tout, une vraie poucave. Il livre une confession écrite qui permet l'arrestation en cascade des principaux meneurs du régiment. Il raconte même tout sur sa femme, sur sa famille, sur ses enfants qui vont pas à l'école. Enfin bref, le mec, il en peut plus, quoi. C'est une cataracte. Il livre tout ce qu'il peut. Il balance le bébé avec l'eau du bain. Pris dans le courant, Bory, Pommier, Raoult et Goubin se retrouvent maintenant tous les quatre derrière les barreaux. Leur procès s'ouvre à Paris le 21 août 1822 devant la cour d'assises de la Seine. Il durera jusqu'au 7 septembre 1822. Le journal Le Constitutionnel tient la France en haleine en publiant chaque jour un compte-rendu détaillé du procès. 25 prévenus comparaissent, nos quatre sergents bien sûr, et 21 complices, civils ou militaires. Ils sont défendus par des avocats acquis à la cause libérale, comme Joseph Mérilou, lui-même lié à la charbonnerie. Mais même la défense se heurte à un mur. Car fidèles à leur serment, les principaux accusés refusent obstinément de dénoncer leur chef, malgré les pressions et malgré aussi les promesses de grâce qu'on leur fait miroiter. Bory nie catégoriquement le caractère insurrectionnel de son groupuscule. Il maintient que son association n'était qu'une société philanthropique et non politique. Pommier, de son côté, reconnaît avoir assisté à une réunion, mais ne dénonce personne. Même ligne de conduite chez Raoult et Goubin. Ils gardent le silence sur les hommes bien plus haut placés, comme Lafayette. Lors du procès, l'avocat général fait allusion à ces seigneurs qui poussent leurs hommes vers le péril d'une insurrection dont ils comptent bien être les seuls bénéficiaires sans jamais s'y exposer eux-mêmes. Il a vu juste, mais n'a aucun nom à se mettre sous la dent. Alors, il déchaîne sa sévérité sur les quatre sergents, en particulier Bory, dont il réclame la tête. Sans faillir, l'intéressé lui répondra « Eh bien, monsieur, j'accepte. Heureux si ma tête, en tombant sur l'échafaud, peut sauver celle de mes camarades. » Finalement, l'accusation manque de preuves. Et pour cause, l'insurrection n'a pas eu le temps d'avoir lieu. Mais malgré cela, les quatre sergents sont condamnés à avoir la tête tranchée, tandis que leur complice écope de peine de prison. On remercie au final Goupillon, le délateur, en l'acquittant. Belle mentalité. Selon l'usage réservé aux condamnés à mort, Bory, Pommier, Raoult et Goubin sont ensuite transférés à la prison de Bicêtre pour attendre leur exécution. Leur étroite surveillance est confiée à l'inspecteur général des prisons, un royaliste zélé nommé Vincent Bonneau. Ce dernier soupçonne un ultime projet d'évasion. Et il a raison. Dans les milieux charbonniers, on veut à tout prix sauver les quatre sergents. Lafayette lui-même réunit une somme considérable, 70 000 francs, destinée à corrompre Bonneau et à organiser la fuite des condamnés. Mais là encore, le projet n'aboutira pas. Plus tard, on ramène Bory, Pommier, Raoult et Goubin à Paris, à la conciergerie, où ils passeront leurs ultimes moments. Il ne leur reste plus qu'un seul recours pour échapper au supplice, la grâce royale. Leurs avocats vont tenter de l'obtenir auprès du roi Louis XVIII. Selon les récits, la réponse varie, mais va dans le même sens. Pour certains, le roi aurait répondu « le devoir avant la pitié ». Selon une autre version, plus romanesque, le roi aurait demandé « quand l'exécution doit-elle avoir lieu ? Demain à 5 heures, sire. » « Très bien, je les gracierai demain, à 6 heures. » Voilà ce qu'aurait répondu Louis XVIII. Voilà la réponse d'un roi fatigué, quasi impotent, un roi fauteuil, à l'agenda pourtant bien chargé. Oui, nous sommes en 1822, et la France prépare une expédition militaire en Espagne et un congrès international de première importance à Vérone, en Italie. Tout cela pèse bien plus lourd que la clémence qu'on lui réclame pour des conspirateurs de province, pour nos quatre petits sergents de La Rochelle. Nous voici donc revenus place de Grève en cette matinée du 21 septembre 1822. Raoult vient d'embrasser ses compagnons, comme je vous l'ai raconté au début de notre aventure, et aucun sursaut ne se produit. Nos quatre sergents resteront unis jusqu'au bout par leur serment. Ils ne dénonceront personne. Raoult monte le premier sur les marches de l'échafaud. Dans la foule, on a la gorge serrée. Et les unes après les autres, leurs têtes tomberont sous le couperet. Jusqu'à la dernière marche, ils crient tous « Vive la liberté !» Une légende tenace veut aussi que l'un d'eux, Bory pour les uns, Raoult pour d'autres, ait réussi à faire porter un bouquet à sa fiancée avant de disparaître. Une fiancée qui lui restera fidèle toute sa vie et qui fleurira sa tombe jusqu'à sa propre mort, un demi-siècle plus tard. L'exécution des quatre sergents de La Rochelle n'éteint cependant pas l'affaire. Au contraire, elle va l'enflammer. L'opinion publique proteste contre une justice impitoyable, un pouvoir acharné. Mais la guillotine poursuit son œuvre. Le 5 octobre, deux semaines après Bory et les autres, on exécute le général Berton à Poitiers. La jeunesse romantique s'empare de ses sacrifices, de ses martyrs. Un peu partout en France, des cabarets changent d'enseigne et se rebaptisent aux quatre sergents de La Rochelle. Bientôt, ce sera la littérature. Balzac évoquera même l'affaire dans son fameux roman « La peau de chagrin ». En 1830, les dépouilles des quatre sergents seront transférées au cimetière du Montparnasse, où un monument sera élevé en 1848. Sous la Deuxième République, on les célébrera comme des saints républicains. Maintenant, vous vous demandez peut-être ce qu'est devenu notre copain Goupillon qui a tout dégoupillé, hein ? L'homme qui les a dénoncés et qu'on a acquitté. Eh bien, il faut croire que l'histoire ne lui a pas pardonné. En effet, près d'un demi-siècle plus tard, pendant la Commune de Paris, Goupillon, devenu un petit papy de 80 ans, a vu débarquer chez lui des communards déchaînés. Et ni une ni deux, ils l'ont tué sur place pour venger les quatre sergents de La Rochelle. Aujourd'hui, leur appellation reste dans les mémoires et survit encore dans la pierre. La tour de la Lanterne à La Rochelle, où Bory fut enfermé, est devenue la tour des quatre sergents. À Paris, une allée du cimetière du Montparnasse porte leur nom, tandis qu'une plaque rappelle leur sacrifice. Un sacrifice hautement symbolique. Car même s'ils n'ont pas réussi à eux seuls à faire vaciller la monarchie des Bourbons, elle ne leur survivra pas longtemps. 8 ans plus tard, en 1830, le pouvoir royal s'effondrera, chassé par une nouvelle révolution que les quatre sergents, disparus trop tôt pour l'avoir, avaient annoncé sans le savoir. Eh ben voilà les amis, entrée dans l'histoire c'est fini pour aujourd'hui, mais je vous retrouve demain. Nous nous installerons sous la coupole de l'Académie française. Mais dans un instant, c'est avec Laurent Ruquier et ses grosses têtes que vous avez rendez-vous. Alors bon après-midi sur RTL.
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21: Bonjour, heureux de vous retrouver avec pour vous aujourd'hui une nouvelle grosse tête. Quelqu'un qui cartonne sur les réseaux sociaux, mais aussi sur scène avec entre autres son spectacle Allez, la bise, Thomas Marty. Laissez-moi vous présenter Thomas et les autres grosses têtes que pour la plupart vous connaissez peut-être déjà. Sauf celle que vous n'avez sûrement jamais rencontrée, une grosse tête qui a un double handicap dans l'émission, blonde et Miss France, Sylvie Tellier.
22: Bonjour.
21: Une grosse tête qui, contrairement à Sylvie Tellier, n'est pas Miss France, mais Miss Monde de Marseille, Ziz Dupanier.
23: Bonjour.
21: Une grosse tête aussi drôle en solo, en duo impossible qu'en trio, Jérémy Ferrari.
24: Bonjour.
21: Grosse tête qui, je crois, a un point commun avec vous. Vous êtes jeune papa, lui aussi. Et il sera bientôt au théâtre de la Gaîté Rive Gauche, si le pape le veut bien. Alexis Le Rossignol. Et enfin, une grosse tête contre qui vous allez devoir lutter, si vous voulez en placer une. Sébastien Thoen. Vous connaissiez tout le monde ou pas déjà, monsieur Marty? Qui ne connaissiez-vous pas parmi les grosses têtes?
25: Je ne connaissais pas le camp adverse.
26: Tout le camp?
25: Si, à part vous, Sylvie Tellier.
26: Ah oui, parce que, alors pourquoi patron, il pouvait ne pas m'avoir rencontré?
21: Je sais pas, parce que, je sais pas.
26: Bon, pourquoi, en fait? Parce que je suis pas drôle, hein, c'est ça?
25: Parce que j'étais pas né quand t'étais Miss France.
26: Ça commence, c'est pas gentil du tout. Si tu étais né,
21: là, vous avez la meilleure vanne de.
27: Elle commence bien, le petit.
21: Ça fait mal, ça.
26: Bah, c'est surtout que ce n'est pas vrai du tout.
25: C'est pas vrai.
26: Non. Bon, non, mais c'est moi, j'ai été élu dans les années 2000, hein, faut pas croire. Hein.
28: Ah ouais. Quand on précise pas, c'est plus 97 que 2008.
26: Là. Non, justement, 2002 et toc.
21: Vous êtes très belle, de toute façon.
26: Merci, même si je sais que vous n'aimez pas le maquillage. Parce que faut que je dise aux auditeurs, j'ai mis du rouge à lèvres rouge. Alors, le patron, il déteste quand on est trop maquillé. Il trouve ça vulgaire.
29: Ah oui, bon, moi voilà. Aussi, je déteste.
21: Alors, c'est ce que j'allais dire.
27: Bah ouais,
21: c'est pas une voiture volée, c'est un garage.
27: C'est vrai qu'en face, on dirait les échantillons couleur, c'est le roi de Berlin.
21: Donc, toi, vous ne connaissiez pas non plus. Alors, vous ne connaissiez pas Tellier, Ziz Dupanier.
25: Non.
21: Et monsieur Twain non plus.
25: Non, je ne connaissais pas.
27: Mais comment ça, tu connais pas?
25: Non, je connaissais pas, je suis désolé.
27: Il a présenté. T'es pas sur TikTok, t'es pas sur Insta, t'es pas sur Glidden?

0: Alors peut-être vous pouvez, Sylvie Tellier, expliquer à monsieur Marty par quoi on commence, comment se déroule l'émission.
1: Alors il y a des choses très très simples dans cette émission. Là on va commencer par les citations. Si tu sais pas qui c'est, ça m'arrive assez souvent, tu te promènes entre des proches, Guitry ou Coluche, ou tu peux passer par Alphonse Allais. T'as une chance d'en mettre une.
0: Bon, il y en a aucun de ceux-là en tout cas pour le
2: En tout cas, t'as compris que la chose la plus simple ici c'était Sylvie. Hein.
0: Pour Jean-Luc Tréorel, la première citation, monsieur Tréorel habite Plaintel en Côte d'Armor, qui a dit: il ne fait aucun doute qu'il existe un au-delà. Cependant, il est permis de se demander à quelle distance il se trouve du centre-ville et jusqu'à quelle heure il est ouvert.
3: C'est français?
0: Ce n'est pas français, c'est signé, hein, ce genre de
4: Woody
0: chose.
4: Allen.
0: Woody Allen, bah oui. Bonne réponse de Sébastien Thoen.
4: Encore une.
0: Pour Nicolas Bavry, qui habite Cuse et Adrizan, dans le Doubs, qui a dit: pour avoir du lait de coco, le plus difficile, c'est de traire le perroquet.
5: Oh, Carlos.
6: Jean-Yann.
0: C'est drôle, avouez. Ouais. Ce n'est pas Carlos, ce n'est pas Jean-Yann.
2: Des proches?
0: Ce n'est pas des proches.
4: C'est français?
0: Coluche, non. Français, non, mais francophone.
2: Ah. Belge, donc.
6: Belge, oui.
0: Belge.
6: Philippe
0: Gueluc. Et c'est Philippe Gueluc. Bonne réponse de Ziz Dupanier. Une seconde avant Jérémy Ferrari. Pour Curtis Tuillier. Ah, attention, c'est plus culturel, plus littéraire, plus difficile à
4: trouver. Allez,
0: Sylvie. Monsieur Tuillier habite Lyon.
4: On lui laisse. Allez, Sylvie.
7: Allez, Sylvie.
8: Allez, Sylvie.
7: Allez,
8: Sylvie. Allez,
4: Sylvie. Allez, Sylvie. Allez, Sylvie. Allez, Sylvie.
1: J'ai entendu Q au début, je me dis c'est pour moi, mais culturel, ouais, ça va être compliqué. Mais allez-y, patron.
0: Qui a dit: les idées, c'est comme les chaussettes, si on n'en change pas de temps en temps, elles puent.
2: Ah, Churchill?
0: Non.
1: Chirac?
0: Non.
4: Gabriel Attal?
0: Non.
2: C'est la politique?
0: Avouez que ça, c'est juste, d'ailleurs.
2: Philippe Croizon?
0: Les idées.
4: Attends, il a des idées, Croizon?
0: Non, mais il change pas de chaussettes.
9: Il pue jamais les pieds, c'est un avantage.
0: C'est vrai.
6: C'est vivant?
0: Qui?
1: Monsieur
0: qui a dit ça? Non, c'est quelqu'un qui est mort.
1: Pierre Dac.
0: Les idées, c'est comme les chaussettes, si on n'en change pas de temps en temps, elles puent. Généralement, puisque c'est arrivé récemment qu'on sèche sur son nom, je dis qu'il porte le nom d'un humoriste célèbre. Et ce qui est terrible aujourd'hui, c'est que l'humoriste est quasiment plus connu que ce grand... pardon pour cet humoriste s'il m'entend, je l'aime bien, mais c'est assez terrible d'imaginer que cet écrivain, dramaturge, romancier, poète, est finalement aujourd'hui moins connu que son homonyme.
2: Jean-Louis Ferrari,
0: non.
9: Laurent Adams.
0: C'est très drôle parce qu'il se fait un compliment en même temps.
9: Lolo Ferrari.
0: Chacun devrait y aller. Alors oui, Marcel Le Rossignol.
4: Il y a Thierry Tex,
0: Ginette Dupanier. et François Toel. Oui.
2: Donc il a le nom de famille d'un humoriste français.
0: Absolument.
2: Donc c'est Elmaleh.
0: Non.
1: Adams.
2: On va tous les faire.
4: Charles-Édouard Lettre.
2: Ah, Adam, c'est possible.
0: Il est né à Laval. Ça devrait vous aider.
9: Morel.
2: Jean-Philippe Janssen.
0: Non.
1: Non. Je viens de comprendre.
0: L'humoriste.
2: Ah ouais, c'était ma deuxième proposition.
0: L'humoriste, je ne sais pas où il est, mais je vous parle, moi. On s'en fiche de l'humoriste. Enfin, on s'en fiche pas.
2: Ah, mais il y a que ça comme piste, non. On est obligé de...
0: Mais vous n'étiez pas loin avec Jean-Philippe Janssen en même temps. Hein.
4: C'est Danny Boone?
0: Non.
2: Jesse?
0: Non.
6: Jarry?
0: Alfred Jarry. Bonne réponse de Thomas Marty. C'est Alfred Jarry. Vous voyez, on en est là aujourd'hui pour trouver Alfred Jarry.
2: Il n'a pas dit Alfred, hein, il a juste dit Jarry. Hein. Vous avez donné bonne réponse.
0: Oui, parce qu'on dit Jarry aussi pour Alfred. Et effectivement, Alfred Jarry aujourd'hui est quasiment oublié par la nouvelle génération.
9: Complètement.
0: Alors qu'on connaît mieux, effectivement, votre collègue humoriste Jarry. Ou qu'est-ce qu'elle a?
1: Non, mais moi je suis allée le voir. Donc je suis assise dans le public comme ça, incognito. Hein, je dis rien. Mais...
0: Incognito, ça me paraît difficile.
9: Tu avais payé ta place?
1: Tout d'un coup, non. Et tout d'un coup,
9: c'est déjà pas très incognito.
1: Il arrive, et ben figurez-vous que il y avait son équipe de tournage et tout, et il a dit que je m'étais pris un coup de pelle. Trop méchant. En fait.
6: Mais j'ai vu la vidéo.
1: Et il l'a filmé et il l'a mis sur TikTok.
6: J'ai vu la vidéo.
1: En fait. Je dis, comment tu peux dire à une femme de plus de 40 ans, même si j'ai pas beaucoup dépassé 40 ans, voilà qu'elle s'est pris un coup de pelle.
2: Est-ce que t'as regardé la vidéo?
1: Bah oui, je l'ai regardé. J'ai même commenté.
2: Et t'as toujours pas compris pourquoi il t'a dit ça?
1: Non, j'ai pas compris, en fait. Du tout.
9: Tu t'es pas dit, tiens, oui, il a pas tort.
0: Feriez mieux d'aller voir Hubert Roy d'Alfred Jarry. Ça vous arriverait pas dans la salle.
2: Bah c'est normal, c'est les humoristes, ils te vannent.
4: C'est normal, quand il a vu ça, il a dit, tiens, là, il a pris un coup de fourche. Toi, c'était un coup de pelle. Bon, c'est pas grave.
0: Je sais pas si vous avez pris un coup de pelle, mais en tout cas, vous avez pris un râteau, ça c'est sûr.
1: Ouais,
2: mais t'es pas vacciné aux grosses têtes, on se vanne tous, c'est normal, on fait tout ça.
1: Oui, je sais, mais vous m'attaquez pas trop sur mon âge, vous m'attaquez sur mon cerveau, ce qui me dérange moins, en fait.
2: Bah parce que c'est ce que nous on voit en premier, mais on peut s'attaquer sur la société.

0: on se retrouve dans un instant après la pub.
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0: Est-ce bien utile de désannoncer Michael Jackson? Non,
1: non.
0: Vous l'avez tous reconnu, évidemment. Vos grosses têtes sont avec vous jusqu'à 18h.
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0: On a une question d'actualité liée à l'automne, puisque ça y est, même si ça ne se voit pas forcément météorologiquement parlant, c'est l'automne. Ça se voit d'ailleurs avec la nuit quand même.
3: Ah oui.
1: Oui, et puis il y a eu un truc cette nuit, je crois.
0: Comment ça?
1: C'est le premier jour de l'automne. Alors je sais pas si on me dit pas sidéral, il y a pas eu un truc, le une solstice. Éclipse cette nuit, non?
4: Il avait raison, Jarry. Et la pelle, c'est pas sur la gueule, c'est dans la tête.
1: C'est moi. J'ai parfois pas toute l'information, mais c'est pas compliqué.
4: Non, mais Sylvie,
1: que je raconte.
4: Sylvie, t'es formidable.
0: Alors, ma question concernant l'automne, et là, on va voir si vous avez été des bons élèves à l'école, parce que forcément, vous avez appris le poème de Paul Verlaine, Chanson d'automne, et qui commence, vous le savez tous, par les sanglots longs des violons de l'automne, blesse mon cœur d'une longueur monotone. Moi, je vous demande les deux derniers mots de ce célèbre poème.
4: Ah, c'est ça.
5: On peut demander à les gens qui sont allés à l'école.
4: Nique sa mère sur la canebière, nique ses morts sur le vieux port. Ah non, c'est Jules, ça, pardon.
5: Qu'est-ce qui est allé à l'école, là, ici, là, hein, qui a fait de longues
0: études? Quand même, Verlaine, c'est pas rien.
5: Et Alexis, non?
6: Des Primevers.
0: Pardon?
6: Des Primevers.
0: Primevers, non, c'est très connu, en plus, hein. C'est trouvable, même si vous ne connaissez pas le poème.
5: Ouais, mais on doit, les deux vers complets?
0: Non. Les deux mots, j'ai demandé.
5: Ah, les deux mots,
0: les
5: pardon.
0: Deux derniers mots.
5: Okay.
0: Et c'est vrai que vous pouvez trouver même les vers, d'ailleurs.
6: Mais... Rayon d'argent.
0: Pardon.
6: Rayon d'argent.
0: Rayon d'argent.
4: Ah, je sais. Elle était belle, mais elle a pris un coup de pelle.
5: Vous pouvez nous redire les deux vers, vous pouvez nous les relire.
0: Remarquez, la pelle.
6: Rayon d'argent.
4: C'est pas moi?
0: La pelle peut vous servir à trouver les deux derniers mots.
4: Les ailes,
0: mots.
4: Les ailes.
5: Ah, c'est les feuilles mortes?
0: Feuilles mortes, bonne réponse.
6: On aurait pu y rester très longtemps.
5: Ah, je me suis sous-estimé.
0: Bonne réponse de Jérémy Ferrari. Effectivement, ah les non. feuilles mortes se ramassent à la pelle. Ça, c'est pas dans le poème, hein, mais c'est la pelle qui vous a aidé à retrouver feuilles mortes. Je vous le fais en entier, si vous voulez.
5: Allez-y.
0: Les sanglots longs des violons de l'automne blessent mon cœur d'une longueur monotone. Ça, c'est ce que je vous ai donné.
5: Vous pourriez mettre de la mélancolie un peu en lisant.
0: Je vais la mettre après, vous allez voir.
5: Génial.
0: Tout suffocant et blême quand sonne l'heure, je me souviens des jours anciens et je pleure. Et je m'en vais au vent mauvais. Ça, vous connaissez
1: oui.
0: quand même.
1: Oui.
5: Mais il faudrait des petits cris de Jane Birkin derrière, là.
0: Je m'en vais au vent mauvais. Oui, je fais Jane Birkin aussi. Et je m'en vais au vent mauvais qui m'emporte de ça de là, pareil à la feuille morte. Voilà, vous avez la totalité du poème de Paul Verlaine. Bravo Ferrari d'avoir retrouvé les feuilles mortes. Et maintenant, je vais vous interroger sur les oiseaux opposés à Maria Callas. Mais quel est ce choix curieux qu'on nous propose entre des oiseaux et Maria Callas?
5: Bon, ben Rossignol, c'est pour toi, ça.
6: C'est
0: Des poules, non. C'est une question pour Anne-Laure Massé, qui habite Croissy-sur-Seine, et c'est aussi dans l'actualité du moment. En effet, on doit choisir entre des oiseaux et Maria Callas.
6: Ah, c'est sur France 2 ou France 3 à 23h30?
0: Non plus.
4: C'est
0: non.
4: sur le pape?
0: Non plus.
6: Est-ce que c'est Hitchcock, les oiseaux d'Hitchcock?
0: Non, du tout. Alors, il n'y a pas que Maria Callas. Hein. Je pourrais aussi citer Cervantes, Marie Curie, Beethoven.
4: Mais les entrées au Panthéon?
0: Mais c'est vrai que c'était plus rigolo de vous interroger en opposant des oiseaux à celle qui avait une voix de Rossignol. Maria Callas.
6: D'accord.
4: Est-ce que c'est les entrées au Panthéon dans un truc?
0: Au Panthéon.
4: Au Grévin,
0: non,
4: au musée Grévin?
0: Au Grévin, non plus.
1: C'est pas une émission de télé?
0: Non plus.
7: Une musique d'attente?
0: Ah, expliquer alors.
7: Ben, quand on appelle, par exemple,
0: sur
7: la sécurité sociale, voilà,
0: on tomberait sur le plus grand succès de Marie Curie, par exemple.
7: De Maria Callas.
5: Ah, les mots, c'est, non, mais c'est pas bête, les musiques d'attente au téléphone.
0: Oui, mais puisque je vous ai dit qu'il y avait aussi Cervantes et
7: oui,
0: Marie Curie.
7: Non,
6: est-ce que ça se passe dans une bibliothèque?
7: Dans un quoi, musée. Marie Curie?
0: Dans une bibliothèque, non.
4: Ah, c'est ce qu'il va y avoir sur les nouvelles pièces?
0: C'est-à-dire
6: les billets.
4: Bah, genre les Fiji, pour la nouvelle pièce.
7: La face.
1: Oui, oui,
7: la face.
1: C'est les billets de banque.
4: Tais-toi, l'appel. C'est moi qui vais gagner, là.
1: C'est
7: le visage, le visage.
4: Mais tais-toi, le tranche-d'or, c'est tais-toi.
1: Tu choisis entre un visage ou un oiseau sur un billet de banque.
0: Les billets.
4: Oh,
0: quel billet, mais quel billet?
1: Ben, les billets
4: euros.
0: Les euros, voilà, il faut le dire. Et oui, c'est la Banque Centrale Européenne qui a lancé une sorte de, non pas référendum, mais c'est presque ça. En tout cas, on a le choix entre 10 propositions graphiques pour illustrer les nouveaux billets en euros. On a jusqu'au 21 septembre pour choisir entre des oiseaux ou des personnalités.
4: Ah, moi, il y en a plein à choisir en ce moment. Patrick Bruel, Jean-Philippe Tanguy, il y en a plein. Pourquoi ils nous font chier avec la Callas?
0: Marie Curie, Cervantes, la Callas, Léonard de Vinci pourrait être sur les nouveaux
7: billets. Que des morts.
0: Ah bah, que des morts.
4: Philippe Bouvard. Bah, ça serait un bel hommage. courage, la filou.
0: Mais en tout cas, si vous préférez les oiseaux, vous votez pour les oiseaux. Il y a un dessin amusant, d'ailleurs, dans le Canard Enchaîné aujourd'hui. On voit un couple de personnes âgées en train d'essayer de choisir, puisque le titre du dessin, c'est « Les Européens sont consultés sur le design des nouveaux billets de banque. Faut choisir entre les portraits et les oiseaux », dit la dame. Et le monsieur dit « Ils ont pas gardé mon idée avec un zéro de plus sur chaque billet. » Vous choisissez les oiseaux ou les personnalités, vous dites du panier ?
7: Oh, moi, j'aime bien Maria Callas.
0: Ah oui, oui. Bah, c'est un peu la Callas de la Canebière, il faut
7: ouais,
0: dire.
7: Du vieux port, voilà.
4: Maria Carré. Maria Carré, plutôt.
5: On sait pas quoi, quoi, elle ressemble.
0: Non, alors vous êtes le vieux port de la Canebière.
7: Oh, non. C'est mon mari. C'est mon mari, alors.
4: C'est comme ça qu'on appelle Jean-Claude Godin.
0: Je vous trouve pas élégamment habillé aujourd'hui, si c'est du panier.
7: Ah, alors écoutez, la dernière fois, j'ai été enfoncé.
0: Par qui?
7: Et vous m'avez dit, c'est trop foncé.
5: Ah, faut rien laisser traîner. Hein.
7: Aujourd'hui, j'ai dit Bachelot et pas là, j'en profite.
4: Ouais. Mais c'est pas Bachelot depuis le début?
1: Non, non, mais c'est pas mal. Bon, c'est vrai que je sais pas si j'aurais mis de la paillette avec du jean, mais quand je te vois habillée, c'est pas mal.
7: Ah, tu vois, merci. Laurent, on s'excuse, elle connaît plus la mode que vous quand même. Hein.
1: Ah bon? Ouais, je sais pas. Hein. Il est hyper branché mode. Hein.
7: Ah oui, journée, ça c'est Yves Saint-Laurent, c'est normal, c'est chic.
4: Yves Saint-Laurent Ruquier. En tout cas, patron,
6: une fois, vous aviez des chaussures Saint-Laurent, c'était écrit dessus, je me dis, waouh, quel mégalo quand même. Après, je me suis rappelé que c'était une marque. C'est vrai, Saint-Laurent.
4: Je trouve très dur, Laurent, avec Ziz, en tout cas, elle est sublime, et il se trouve que le rose, notamment le pantalon, ça met bien en valeur ses couilles. Non, je le dis parce qu'elle s'est fait allumer, la pauvre.
7: C'est un clin d'œil pour Octobre Rose, qui commence dans quelques jours, oh, et que je soutiens depuis des années.
1: Et,
7: voilà.
1: Et tu sors tes marrons. Ah, ouais.
0: Je reviens à ma première question, c'est l'automne. Moi, je me dis vivement l'hiver. Vous ouais. Vraiment. Dans un instant, les auditeurs s'adresseront aux grosses têtes.
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6: 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Il est bientôt 16h.
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9: Sandrine est la première auditrice qui veut s'adresser à Alexis Le Rossignol à propos de la visite du pape. Pourquoi, Sandrine? Quel rapport?
10: Quel rapport?
11: Oui, effectivement. Bonjour tout le monde.
12: Bonjour Sandrine.
10: Bonjour.
11: Je souhaite m'adresser à Alexis Le Rossignol parce que j'ai une plaque pour son spectacle de samedi.
9: Oui.
11: Et je voulais savoir comment il envisage ce spectacle avec la venue du pape. Parce que, perso, je suis très inquiète concernant mon déplacement.
13: Alors, je lui ai mis une invitation. Donc, il sera dans la salle. Alors,
9: vous avez raison. Nous, par exemple, je peux vous dire que, comme on est avenue Montaigne à côté de la place de la Concorde, on est obligé d'annuler la représentation samedi après-midi.
13: Ah bon?
9: Et peut-être même samedi soir, parce que toutes les stations de métro sont,
13: Et vous prenez pas
10: de... c'est pénible. Alors,
9: mais on va demander à être remboursé par le Vatican, hein.
12: Mais pourquoi ils ont bloqué le métro?
9: Mais méfiez-vous, parce que je crois qu'il va aussi rive gauche, monsieur. Vous êtes rive gauche, vous, dans votre théâtre, monsieur Le Rossignol.
13: Ouais.
9: Et je crois qu'il va jusqu'à Montparnasse, le pape.
13: C'est pas vrai.
9: Il y a une correspondance. Heureusement, il ne reste pas à Paris tout le week-end, mais enfin, quand même, ça risque d'être compliqué ce week-end.
11: J'espère que Alexis Le Rossignol sera là samedi, parce que comme il était déjà en retard la semaine dernière,
13: Vous venez d'où, vous, madame?
11: De Meaux.
13: Je ne sais pas comment.
9: Moi, j'ai qu'un mot, hein, Sandrine. On n'a qu'à choisir les bons spectacles.
11: Quand ça?
9: On vous embrasse et on passe à Eva. Bonjour, Eva.
14: Bonjour.
9: Eva, qui voulait saluer Ziz du panier.
13: Ah bah c'est des collègues. Ah
12: oui. Eva avec cette voix, oui, on se demande c'est pour Ziz.
14: Eh bien, tout à fait.
9: Vous êtes une copine de Ziz du panier, c'est bien ça?
14: Tout à fait, une vieille copine de province.
13: C'est-à-dire, vous êtes connue à la clinique?
14: Non.
10: De quelle ville?
13: Alors, qu'est-ce qui vous reste? Le gland, les couilles, qu'est-ce qui vous reste?
15: La Roche-sur-Yon en Vendée, elle dit.
10: Ah, la Roche-sur-Yon. Mais oui, Eva, mais oui, le Macumba.
14: Exactement.
10: Ouais.
9: Oh là là là là. Les souvenirs de Macrou.
12: Bon, bah, une anecdote, quelque chose, là, faites-nous rêver, Eva, là.
14: Alors, je n'ai pas particulièrement d'anecdote, c'était simplement pour l'embrasser et puis. Pour rappeler que Ziz est une artiste extraordinaire et qu'il faut absolument aller la voir sur scène.
9: Oh, ouais. Vous passez où là bientôt alors, Ziz?
10: Ah ben je joue à Fort-Calquier, je joue partout à Toulon,
12: Le pape ne passe pas.
13: Dans le Var quoi. Tu fais le tour du monde du Var.
10: Dates, voilà.
13: Mais c'est très bien le Var.
9: Au Palais des Pipes.
10: Là j'ai arrêté, je suis au régime.
15: Et qu'est-ce que tu faisais au Macumba à La Roche-sur-Yon alors que t'habites Marseille?
10: Non, parce que cette personne, Eva, m'a fait venir jouer dans un théâtre à La Roche-sur-Yon et ensuite elle m'avait invité dans sa discothèque qui s'appelait le Macumba.
13: Et c'est un des derniers Macumba de France.
15: Ouais.
14: Tout à fait, Alexis a raison de le signaler puisqu'il est venu aussi faire un charme.
13: Exactement.
9: Ça, il nous le disait pas.
10: Et Toen avait inauguré la backroom. Toen avait.
13: La réalité, c'est que La Roche-sur-Yon, on n'en parle pas beaucoup, mais c'est une ville où il y a de l'ambiance la nuit.
10: C'est magnifique.
13: Et c'est très rare en France maintenant quand tu sors de spectacle.
9: Ouais, les villes de province.
13: Déjà, t'as du mal à trouver un resto et encore moins une boîte de nuit.
12: Après, entre le Macumba et l'hôtel, je prends l'hôtel. Hein.
13: Moi, le Macumba, j'ai passé un bon moment.
9: Et on termine avec Manon. Bonjour Manon.
16: Oui, bonjour.
9: Alors, Manon, elle, c'est son voyage de noces, c'est bien ça? Et elle rêve, donc vous avez du drôle de rêve, vous. Hein,
13: qu'on la démonte.
9: Pour un voyage de noces. Non, elle veut venir aux grosses têtes avec son mari pour son voyage de noces. Oh là là. Il n'y a pas de gueule.
16: On a des stars mérites, mais je rêve de vous voir. Ça fait des années qu'on vous écoute tous les deux. Et on adore Toen.
13: Mais vous savez, je suis comme tout le monde. Moi, j'ai beau être riche, célèbre, connu et talentueux, je suis comme vous.
16: Et on adore aussi Jérémy Ferrari. Et comme on vient le 10 et 11 décembre, on s'est dit peut-être que...
9: Vous venez quand, dites-vous?
16: De 10 et 11 décembre.
5: Non, mais le 10 et le 11, je le note, je te jure, je serai une des deux dates.
9: Vous serez... Attendez, vous serez... Encore faut-il que j'en décide ainsi.
5: Ta gueule, le théâtre. Le 10 et le 11, je note, tu viens sans ton mari, par contre.
9: Bon, en tout cas, on vous souhaite un joli mariage. Ça faisait 18 ans que vous étiez ensemble, c'est ça, Manon?
16: Oui, c'est ça. Et on s'est mariés le mois dernier.
9: Et comment il s'appelle, le mari?
16: Il s'appelle Antoine.
9: Antoine, Antoine et Manon, on vous attend au mois de décembre, on vous embrasse. Il est 16h sur RTL. L'essentiel de l'info en 3 minutes avec Aude Vernuccio.
17: Bonjour Laurent, bonjour à tous. Le footballeur Achraf Hakimi sera bien jugé pour viol sur décision de la Cour de cassation, des faits remontant à 2023 qu'il conteste fermement. Maître Fanny Collin, son avocate, assure à RTL que la victime présumée a refusé des examens médicaux et l'exploitation de son téléphone. Toujours selon elle, la plaignante a dissimulé des messages dans lesquels elle évoque le projet de dépouiller, je cite, le défenseur du PSG, ses paroles contre paroles dans ce dossier. L'avocate assure que la star du foot n'a rien à cacher. On l'apprend cet après-midi, une propriété de Patrick Bruel a été touchée par des départs de feu à Lille-sur-la-Sorgue dans le Vaucluse. Cet été, départs de feu d'origine criminelle selon la gendarmerie. Pas de dégâts ni de victimes. Le chanteur de 67 ans a pour rappel annulé tous ses concerts. Visé par une trentaine de plaintes pour violences sexuelles, il est mis en examen dans 4 affaires à ce stade, des faits qu'il conteste entièrement. En bref, le non-lieu requis au bénéfice de l'ex-bras droit d'Emmanuel Macron, Alexis Kohler, dans l'enquête pour prise illégale d'intérêt autour de ses liens familiaux avec l'armateur MSC. C'est le parquet national financier qui a demandé au juge de clore ce dossier. La suite, elle est entre les mains du magistrat instructeur. Avec un litre de diesel à 2,41 € en moyenne en France, le gouvernement a annoncé hier de nouvelles aides carburant, aide aux travailleurs modestes de 100 €. Elle est prolongée et même élargie. 5,5 millions de Français sont concernés. Auparavant, ils étaient 3 millions. Valentin Larquier, une aide jugée insuffisante par les automobilistes que vous avez rencontrés à Buzet-sur-Tarn, à 30 km au nord-est de Toulouse.
18: Absolument, comme Lionel, ça y est, il a droit à cette aide. Ce prof de tennis gagne moins de 2,050 € net par mois. Il roule plus de 15 km pour aller au travail, il vit seul. Mais on ne peut pas dire qu'à ses yeux, cette aide de 100 € va changer sa vie.
19: Trop peu, trop tard. Si on ramène ça sur un an, ça fait 8 € par mois. On fait rien avec 8 € par mois, surtout avec la hausse qu'on a eue récemment. Et le plus efficace, ce serait de baisser la TVA, baisser les taxes et que ça profite à tout le monde parce que tout le monde utilise la voiture.
18: À la pompe voisine, je croise Jean-Charles. Il vient de mettre 33 litres de gazole dans sa berline.
20: 80,38 €, ça fait cher quand même.
18: Pour lui, pas d'aide. Ce chef d'entreprise s'estime heureux, il gagne 3,500 € net par mois.
20: Ce qui m'agace, c'est le prix du gasoil, quoi. Effectivement, bon, à la fin, ça fait cher, quoi. J'ai l'impression de faire partie des gens qui gagnent correctement leur vie et comme beaucoup, qui payent beaucoup partout. Et des fois, ça devient pénible, voilà.
18: Et oui, surtout pour ses trajets professionnels et personnels, il dépense quasiment 600 € d'essence chaque mois.
17: Reportage de Valentin Larquier pour RTL. La France salue un geste humanitaire et accueille avec soulagement la décision de grâce accordée par le président de l'Azerbaïdjan au Français Martin Rayan, emprisonné depuis 2023 pour espionnage. Il a été donc gracié après une levée des sanctions sur un oligarque russe négocié entre Paris et Bruxelles. Les courses, elles avaient lieu à Argentan, dans l'Orne. Il fallait jouer le 13, le 6, le 5, le 12 et le 18.
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17: La météo, c'est le premier jour de l'automne, mais le soleil est en rendez-vous cet après-midi. Le vent s'est calmé en Méditerranée, seule l'eau des Léros reste en orange pour risque élevé de feux de forêt. Les températures comptaient de 20 à 27 degrés au nord, de 27 à 30 degrés au sud. Dans le détail, 20 degrés à Cherbourg, 24 à Lille, 27 à Paris, 31 à Toulouse pour la maximale. RTL, il est 16h03, tout de suite les grosses têtes continuent avec Laurent Ruquier.
9: Merci Aude Vernuccio.
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9: Et c'est toujours avec Jérémy Ferrari, Thomas Marty, Alexis Le Rossignol, Sylvie Tellier, Ziz Dupanier, Sébastien Thoël.
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9: C'est Aurélie qui va tenter de partir en voyage au domaine de Roiffé. Très joli hôtel, hôtel Resort à la française, entre Saumur, Chinon, Loudun, une bâtisse du Loudun. 19e siècle, le domaine de Roiffet est un endroit dont on a beaucoup parlé ici, un centre équestre, une distillerie de gin,
5: ah bah c'est cool,
9: un terrain de basket, bravo. Une piscine, un des tennis, un terrain de beach volley, un mini-golf, bref, vraiment c'est un week-end de divertissement dans cet hôtel et domaine de Roiffet, terre des rois et des fées, d'où le nom de l'hôtel. Aurélie, qu'est-ce que vous faites-vous dans la vie ? Bonjour.
0: Bonjour, bonjour à tous. Je suis commercial dans le BTP.
9: Ah, eh ben, commercial dans le BTP.
1: Ça veut dire quoi ? C'est quoi ton nom de famille hein ?
0: C'est pas Da Silva.
1: Bah, c'est Da Cunha, alors.
0: Ni de Souza.
1: Bah, c'est Da Costa, alors.
9: Aurélie Legrand.
1: Bah, c'est ton fan, c'est l'autre. Bah, c'est Da Hera, alors.
9: Pensez que.
1: Bah, c'est Hernandez, alors.
9: Monsieur Marty, vous pensez.
1: Bah, c'est Ribeiro. Oh. On va trouver son nom. Allez, 100 euros. C'est parti.
9: Monsieur Thomas Marty, vous pensiez qu'en 2026, c'était encore possible qu'il y ait quelqu'un qui fasse l'accent portugais pour faire rire.
2: Djal.
1: Ah oui, il y a Djal, c'est vrai. Il m'a compris,
9: c'est vrai. Alors, attention, Aurélie, si vous voulez partir au domaine de Roiffet, il faut retrouver la vraie info. Et on commence par Sébastien Thoët.
23: Après Blablacar, pour partager sa voiture, la société a annoncé le lancement de Blablabit pour partager un voyage avec Patrick Bruel.
9: Jérémy Ferrari.
24: Explosion du prix des carburants, le système D chez les automobilistes français se développe. Après l'huile de friture, certains auraient réussi à rouler aux urines du chanteur Renaud.
9: Alexis Le Rossignol.
25: Interdiction des téléphones portables au lycée. Hier, un élève de terminale qui tentait de communiquer à l'aide de signaux de fumée a foutu le feu à son école.
9: Thomas Marty.
2: Une étude parue ce matin confirme que 98% des gens qui disent « je dis ça, je dis rien » feraient mieux en effet fermer leur gueule.
9: Sylvie Tellier.
26: La une de Charlie Hebdo réunit aujourd'hui le pape et la célèbre chanteuse québécoise avec ce nouveau slogan « ni Dieu, ni Dion ».
9: Ziz du panier pour terminer.
27: Débat des candidats à la primaire socialiste ce soir sur LCI. Ségolène Royal aurait exigé que ce soit Raphaël Glucksmann qui, en tant que stagiaire, amène les verres d'eau pendant l'émission.
9: Alors, qui a dit la vérité parmi tout ça, Aurélie ?
0: Malgré le fait que mon fils Gustave de 13 ans adore Sébastien Thoën, à mon grand désespoir.
1: C'est un... Ah, il est autiste ?
0: Non, il est ado.
1: Ah bah c'est pareil. Hein. On est aussi. Hein.
9: Qui a dit la vérité selon vous alors ?
0: C'est Sylvie Tellier qui a donné la bonne vraie info.
9: Avec la une de Charlie Hebdo, bravo Aurélie. Eh oui, effectivement, ils sont à Paris en même temps. Hein. Le pape et Céline Dion se font concurrence, mais Charlie Hebdo, sous un dessin de Félix, grâce à un dessin de Félix, nous montre le pape et Céline Dion réunis avec ce magnifique slogan « Ni Dieu, ni Dion ». Je trouve que c'est une belle trouvaille. Et Aurélie, grâce à cette trouvaille de Charlie Hebdo, vous partez au domaine de Roiffet. Vous nous écoutez depuis longtemps ?
0: Oui, je vous écoute depuis très longtemps. Et puis, mon grand-père travaillait à Radio Luxembourg avec André Bourillon. Donc, vous voyez.
9: Oh là là! C'est qu'on fêtera les 60 ans de RTL tout bientôt, puisque, effectivement, RTL avant s'appelait Radio Luxembourg. Et ça fait 60 ans, donc, ça ne s'appelle plus Radio Luxembourg. Et qu'est-ce qu'il faisait à Radio Luxembourg, votre ancêtre?
0: Mon grand-père, ben, il faisait des remplacements et il était assistant d'André Bourillon. Donc,
9: oui, mais qui était André Bourillon?
0: Je crois que c'était un animateur chez Radio Luxembourg il y a très longtemps.
9: André Bourillon.
28: Un proche d'Alfred Jarry.
0: Je vous remercie, je remercie RTL et je vous remercie toute l'équipe.
9: Bah, remercier Radio Luxembourg, la station d'André Bourillon.
0: C'est ça, exactement.
9: On vous embrasse très fort, Aurélie. Bravo. Une autre question pour Claire Lisiac. Claire Lisiac habite dans le Nord, à Steenvoorde. Vous connaissez Kirikou, mais pouvez-vous me dire le nom de la sorcière dans Kirikou ?
1: Ah, Ariel Dombal.
9: Non. Comment s'appelle la sorcière dans Kirikou ?
15: Ah, c'est dur. Je sais, ça.
9: Ah, ça, c'est dur. C'est de la culture contemporaine.
15: Ah, ouais. Ah oui, on lit Kirikou aux enfants.
28: Mais j'ai pas d'enfants.
9: Vous me reprochez régulièrement dans cette émission, dès que j'atteins, on va dire, 40 ou 50 décennies précédentes, ne serait-ce qu'Alfred Jarry, vous voyez, vous me reprochez des questions trop anciennes quand je pose de la culture contemporaine.
1: Oui, mais bon, c'est Kirikou, parlez.
15: Non, mais vous avez raison, vous avez raison.
9: Ouais, vous n'en entravez pas une de plus.
28: Vous avez tous des enfants, normalement, c'est à vous de répondre sur ce genre de questions.
2: C'est la honte parce que je l'ai joué Kirikou du CP jusqu'à SM2.
28: Attends. T'as joué Kirikou ?
2: J'ai joué Kirikou.
9: Mais vous avez joué Kirikou, le rôle titre ? Il n'y a pas de petit noir dans la classe alors.
2: Non, je viens de Fréjus, c'est Front National là-bas.
1: Non, on vient du Var,
9: c'est curieux, je vous imaginais pas dans le rôle de Kirik.
2: Mais, ouais. Mais en plus, il m'avait grimé à l'époque, donc c'est un peu aussi. C'est...
28: Bah oui, alors, oui, voilà. Non, il t'avait fait un blackface.
2: Oui, oui.
3: Mais ah il est tout petit. Il est tout petit, Kirikou, donc au moins t'avais ça.
4: On va ressortir ça fin de
2: carrière. Je crois que c'est moi qui l'ai repris.
1: C'est génial, on se marre dans le Var. Tu joues aussi le mois prochain?
28: Non, mais il y a quand même que là-bas qui peut faire ça, quoi. Faire des blackface à des enfants, ils le refont chaque année. Tout le monde est hyper content.
1: C'est que du maquillage, arrêtez un peu.
9: Donc vous étiez.
4: Oh là là, mais c'est dommage.
2: Ouais, je vous enverrai une photo si vous voulez.
9: Ah bah ça, ouais.
28: Incroyable.
9: Et vous n'avez pas le nom de la sorcière?
2: Eh non.
28: On peut le deviner ou pas si on connaît pas?
9: Bah non, mais c'est une question de culture contemporaine.
28: Oui, mais est-ce qu'on peut le deviner?
9: Deviner.
28: Ça correspond pas à un objet ou
9: bah,
28: à un autre truc?
9: Si, il y a quand même effectivement piste. Une sorcière, c'est un peu une magicienne.
2: Ouais.
1: Bon. Ah, Joséphine?
9: Non.
27: Hein, José Garcia.
28: Comme Merlin, un truc un peu comme ça.
9: Pas Merlin. Rose.
3: Mélinda.
9: Non.
28: Erika
9: non.
28: Antoine.
9: Non.
3: Falbala.
9: C'est l'anniversaire oui, d'Erika Antoine.
28: Ah, oui.
3: Il a 50 ans.
28: Message. Il a 50 ans.
9: Il a 50 ans.
27: Il est mieux qu'avant, hein, t'as vu?
9: Qu'est-ce que vous dites?
27: Il est beau maintenant, je trouve. Hein.
28: Ouais, contrairement
27: avant,
28: à
27: il était moche.
28: Contrairement à Sylvie qui a pris un bon coup de pelle. Hein.
3: Non, ouais. Alors, il est beau parce qu'il s'est marié déjà avec une très belle femme.
27: Avec une très belle femme, elle l'a relooké et franchement, il est canon.
3: Et il a coupé ses cheveux, t'as vu cet été?
1: Il bosse beau, il fait même le parking à M6, il paraît. Non, mais ça il fait tout à M6 avec Antoine. Il fait forcément, il fait la cantoche aussi. Il fait quoi? Il fait les plaques cuisinées de la cantoche. Il fait la météo. Il fait le tiercé. Il fait zone interdite. Ah non, c'est Ophélie Meunier. Bon, c'est la même en monde. Non, mais c'est pas possible. Il fait, qu'est-ce qu'il fait pas à M6 avec Antoine? Ferrari, toi qui connais les décideurs. Qu'est-ce qu'il fait pas à M6 avec Antoine?
9: C'est aussi l'anniversaire de Cyril Hanouna aujourd'hui.
3: Oui.
1: Alors lui, à W9, il fait tout. Le parking, ans. La cantoche.
28: Non, mais tu connais le nom de tous les animateurs non, mais, télé. L'âge.
3: En fait, je prépare un peu cette émission. Et quand tu regardes l'éphéméride, aujourd'hui, il y a énormément d'anniversaires. Vous savez pourquoi?
4: C'est pourquoi les enfants de Noël.
3: Ouais.
2: Il y a eu l'éclipse.
3: C'est quand les parents, ils faisaient pas trop l'amour, en fait. Et ils faisaient l'amour que entre Noël et le premier de l'an. Eh ben, il y a plein d'enfants qui
9: c'est
3: sont nés au mois
9: de septembre. C'est sympa pour les parents de Cyril Hanouna et les parents de, d'Éric Antoine.
1: Oui, mais attends, ça veut rien dire, ça.
3: Mais il paraît, bah, si.
1: Bah, il paraît quoi? T'as lu ça dans, oui, t'as lu ça dans Voici.
3: Exactement.
9: Pendant ce temps-là, on est en train de perdre 300 et peut-être 400 euros avec le nom de la sorcière de Kirikou. Et sachez que je savais, évidemment, monsieur Thomas Marty, que vous aviez joué Kirikou. C'est pour ça que j'ai posé cette question.
28: Vous saviez.
9: Mais oui. Évidemment.
28: Vous jouez très bien l'étonnement, Laurent.
9: Pourquoi je sortirais une question sur Kirikou?
28: Oui, c'est vrai que je me suis dit, c'est un peu étrange, mais vous avez tellement bien joué l'étonnement.
1: Et vous jouez bien, vous devez être bon sur scène.
9: Ben oui, oui.
28: Ça doit être incroyable sur scène. Hein.
9: Moi, j'y vais, en tout cas.
3: Copperfielda.
9: Quoi?
3: Copperfielda.
28: Elle dit n'importe quoi. Bah, vraiment,
3: vous avez dit que c'était un truc qui était en lien avec un magicien. Copperfield, hein? Copperfielda.
1: Ouais, elle est pas tellement vilaine, elle est complètement con.
27: Garcimore.
28: Abracadabra, un truc.
9: On se rapproche.
3: Falbala.
9: C'était ça qui pouvait vous aider, effectivement, mais ça arrive un peu tard. Est-ce que quelqu'un a le nom? Regardez, donc, voilà, dans le public. Et alors, voilà. C'est là qu'on voit que ma question de culture contemporaine avait son intérêt, parce qu'on a au moins six mains qui se lèvent dans le public. Allez-y, Toen.
1: J'ai une fée au premier rang. Alors, votre prénom?
3: Clotilde.
1: D'après vous, la réponse?
3: Caraba.
9: La sorcière Caraba. Ah ouais. Dans Kirikou, on vient de perdre 400 euros. Ah, bravo, monsieur Marty. Hein.
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9: puisque c'est l'automne, ma première question musicale va concerner cette chanson qui commence par poster devant la fenêtre. Qui a interprété cette chanson quand même a été un gros succès, vous dites
29: Jean-Louis Carrel.
9: Fefe, non.
29: Tété.
9: Bonne réponse de Jérémy Ferrari.
29: J'ai un cheveu sur la langue.
30: C'est moi, Fefe.
9: Vous confondez Fefe. Il existe Fefe. Fefe, c'est aussi un chanteur, vous avez raison.
31: Il y a aussi Néné à côté de moi.
9: C'est plutôt Pépé.
29: C'est Tata. En tout cas, faut pas téter.
9: Posté devant la fenêtre, je guette les âmes esselées à la faveur de l'automne. Tété, bien sûr.
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9: C'est une magnifique chanson.
29: Magnifique. Ah,
30: c'est
29: chouette.
30: Et pourquoi vous posez cette question? Il a joué Tété dans une pièce de théâtre?
9: Non, parce que c'est l'automne, monsieur Ferrari.
30: Ah, on est sorti de la vie de Marty.
9: Ah oui, absolument. C'est l'automne et ça permet de réécouter un peu

0: expliqué dans quel célèbre tube trouve-t-on les villes de Clichy, Saint-Paul-de-Vence et Meudon?
1: Oula.
0: C'est une question pour Armand Cros qui habite Bordeaux.
2: C'est français?
0: Oui, c'est une chanson.
2: Ouais, c'est pas les Beatles.
0: Ah ben, c'est pas si
3: bête. Récent.
0: Votre question n'est pas si bête parce que quand vous donnerez le titre de la chanson, vous verrez, c'est justement étonnant qu'on y trouve ces trois villes, Meudon, Clichy et Saint-Paul-de-Vence.
3: C'est récent, du coup.
1: Grand Corps Malade?
0: Ah non, c'est pas récent du tout.
2: C'est genre Rock Collection de Woolsey?
0: C'est une chanson des années 70.
2: C'est Rock Collection de Woolsey?
0: C'est pas Woolsey Rock Collection.
3: Aznavour?
0: Aznavour, non.
1: Goldman?
0: Goldman, non. Ah, je suis déçu que vous ne trouviez pas aussitôt parce que c'est quand même une chanson.
3: Sardou.
0: C'est du Michel Sardou. Ah.
2: J'habite en France?
0: Non, pas j'habite en France.
2: Je vote Le Pen?
0: Non.
2: C'est quelle chanson de Sardou déjà?
0: Saint-Paul-de-Vence, Clichy et Meudon.
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0: France. Ah non plus, non.
2: Alors c'est un nom peut-être un peu un anglicisme.
0: Alors c'est vrai qu'il y a quelque chose de très américain, on va dire, dans la chanson, bien sûr.
2: Il y a un mot anglais dans le titre.
0: Américain, oui.
3: Broadway?
5: La Java de Broadway.
0: La Java de Broadway, bonne réponse de Ziz Dupanier.
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0: C'était pas mal quand même. Hein. Et effectivement, sont citées les trois villes françaises, Saint-Paul-de-Vence, Meudon et Clichy, au milieu de la Java de Broadway. Tiens, justement, partons aux États-Unis, puisque vous avez manifestement révisé l'éphéméride, chère Sylvie Tellier. En tout cas, c'est ce que vous nous avez dit il n'y a pas cinq minutes.
1: Oui. Oui, mais vous vous souvenez que je révise et j'oublie. Hein.
0: Oui, okay. Alors, bon. Je vais vous faire écouter un morceau de musique. Je peux même vous dire c'est du saxo, c'est du jazz, mais de qui s'agit-il ? L'extrait s'appelle My Favorite Things.
2: Bah, c'est Coltrane.
0: John Coltrane, excellente réponse. Il aurait 100 ans aujourd'hui, John
2: Coltrane.
0: Et il
2: vient quoi?
0: Il est mort, le pauvre.
2: Ah bon?
0: John Coltrane aurait eu 100 ans aujourd'hui. Bravo, Toen.
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2: Une question pour Nadia Martineau qui habite Grenoble. Question assez étonnante puisque je vais vous demander... Quelle idée a eu Adolf Hitler qui a fini par se terminer en s'appelant Choupette?
3: Bah c'est ça, c'est Auschwitz.
2: Non, oui.
4: Par rapport à ses peintures.
2: Hein. Ah non, quelle idée a eu Hitler qui s'est finalement appelé Choupette?
5: C'est un animal.
6: C'est le nom d'un chien. Ouais.
2: Un chien, non,
4: une
2: un animal,
4: voiture.
2: Non.
4: Une voiture. Ah. Il a baptisé une voiture.
3: La Volkswagen, la coccinelle.
2: La coccinelle, bien sûr. Alors évidemment, lui, il appelait pas ça la coccinelle, Hitler, mais c'est Adolf Hitler qui a demandé à Monsieur Porsche la voiture du peuple, la Volkswagen, c'est ce que ça veut dire, Volkswagen, ça veut dire voiture du peuple, et Hitler a demandé ça donc à ce Monsieur Porsche, Ferdinand Porsche, c'est devenu effectivement la voiture nationale. Au départ, on appelait ça, on surnommait ça en Allemagne, je vais vous dire très exactement, Kraft durch Freude, la force par la joie, c'était le nom de cette voiture, conçue par l'ingénieur autrichien Ferdinand Porsche à la demande du chancelier Adolf Hitler. Et effectivement, cette voiture, ironie du sort, est devenue par la suite, évidemment, la vedette des films de Walt Disney sous le nom de coccinelle. Et cette coccinelle, elle avait effectivement un nom dans les films, elle s'appelait Choupette. Pourquoi je vous parle de coccinelle? Parce que coccinelle, c'est le nom aussi d'une personnalité que vous avez connue, Ziz Dupanier.
7: Oui.
2: Et il y a une exposition coccinelle, rien à voir avec la voiture, même si elle était bien carrossée.
7: Oui, à la mairie du 9e arrondissement de Paris, du 28 septembre au 26 octobre.
2: Il faut expliquer qui était coccinelle.
7: Coccinelle, eh bien, c'est la première vedette queer de l'histoire, eh bien, du monde du spectacle travesti, transformiste, transgenre.
3: C'est pas d'assez burki.
7: Et en fait, elle est devenue aussi le premier homme qui est devenu une femme en France.
6: Ah, wow. Et tout ça grâce à Hitler. C'est incroyable la vie.
5: C'était la queer du peuple.
2: Et elle a même été défendue par Robert Badinter, si ma mémoire est bonne.
7: Pour son changement d'état civil.
2: Absolument.
7: Ouais. Parce que ça a été la première à obtenir un changement d'état civil.
2: Et c'est du 28 septembre au 26 octobre à la mairie du 9e arrondissement, rue Drouot, l'exposition coccinelle Chercher la femme.
3: Mais oui, elle est belle la photo. Vous montez la photo?
2: Ah bah oui, t'as même regardé encore une sorte de
5: Dalida.
3: On dirait Claire Chazal qui a avalé Valérie Benaïm.
2: Et pourquoi on l'appelait coccinelle? Alors.
7: À cause d'une robe rouge à pois noirs, parce qu'un soir de carnaval, elle est allée chez Madame Arthur, qui était un haut lieu de la nuit à Paris, qui est redevenu un haut lieu de la nuit maintenant, et elle portait une robe rouge à pois noirs.
2: Je me demande si elle n'a pas fait les grosses têtes même, coccinelle.
7: Oui, une fois.
2: Avec Philippe
7: Une
2: Bouvard.
7: Fois, oui, tout à fait. Mais c'était pas trop son truc, quoi, en fait. Déjà parce qu'il faut se lever tôt le matin, et elle, c'était un oiseau
6: ça,
7: de
6: ça
7: nuit.
6: Ça faisait Larsen avec Amanda Lear.
2: C'est une copine à vous, Amanda Lear, ou pas?
7: Ben, Amanda, elle m'a aidé à créer ce personnage de Ziz que je jouais au départ dans un cabaret, et elle m'a dit, il faut jouer ça au théâtre, et elle est venue avec Raymond Aquaviva.
2: Et c'était une copine de coccinelle ou pas, Amanda?
7: Je pense pas qu'elle se connaissait. Bon, déjà, elles ont pas le même âge.
6: Mais elles se sont croisées à l'armée, je crois.
4: Mais moi, j'étais là. Vous savez qu'Amanda Lear, elle habitait au-dessus de chez moi?
2: Non, c'est intéressant, ça.
4: Non, mais. Et à chaque fois que je la croisais. Non, pas du tout, rue Erlanger.
7: Ah, Erlanger, oui, tout à fait. Dans l'ancien appartement de Mike Brandt.
4: Oui, c'est là où il s'est suicidé. Oui, et donc, elle avait le balcon.
2: Attendez, il y a trop d'informations.
4: Mais non, mais alors, la rue Erlanger,
2: en plus, c'est drôle parce qu'hier, je me trouvais place Mike Brandt. Et ça m'a fait quelque chose. J'ai tout de suite, je vois place Mike Brandt, le réflexe, c'est lever la tête. Et le...
4: Il habitait, en fait, rue Erlanger, dans mon immeuble où habitait Amanda Lear au-dessus de chez moi. Et donc, il s'est jeté de son balcon.
6: Ouais. Du et balcon d'Amanda Lear.
2: Attendez, mais... il s'est jeté du balcon d'Amanda Lear.
4: Non, alors, je suis pas claire. Avant que j'habite rue Erlanger, d'accord, oui, dans cet immeuble, habitait Mike Brandt.
2: Oui.
4: Il s'est jeté de son balcon.
2: Parce que vous êtes arrivé?
4: Pas du tout, j'étais pas là. Voilà. Et quand je suis arrivée, je me suis rendu compte qui habitait en plus dans cet immeuble, qui est fou, c'était Amanda Lear qui était au-dessus de chez moi. Et pour tout vous raconter,
2: elle était pas dans l'appartement de Mike Brandt.
7: Non. Si, si.
4: Mike Brandt. Ah, c'était son appart?
7: Si, si, elle habitait l'appartement
6: elle
7: de Mike Brandt.
6: Elle a récupéré l'appartement de Mike Brandt.
3: Elle a insisté, ouais.
4: Et donc,
3: elle a mis une table de ping-pong sur le balcon.
4: On s'est rencontrés parce qu'en fait, elle avait des fleurs sur son balcon et c'était bouché, donc ça dégoulinait chez moi. Voilà, bref. Et donc, figurez-vous qu'elle n'aime.
7: Ah, tu es la voisine emmerdante qui veut pas que l'eau coule sur ton balcon.
4: Pas du tout.
7: Toi, tu mérites un coup de pelle. Hein.
6: 20 ans avant, t'aurais eu Mike Brandt sur ton balcon.
4: Non, mais j'étais.
2: Attendez, vous êtes en train de dire que l'oignon d'Amanda Lear coule.
4: Oh non, mais comme elle était toujours en tournée. Non. Alors, comme elle était toujours en tournée et qu'elle a un balcon. balcon et qu'il pleut quand même pas mal à Paris, son truc c'était bouché parce qu'elle était pas là. Donc un jour je vais sonner chez elle pour savoir si effectivement il y a un problème. Donc je rentre chez elle, elle me fait visiter. Bref, et on discute et je me suis rendu compte qu'elle aimait pas les jeunes femmes.
7: Elle aime pas les jeunes femmes.
4: Non, elle aime pas les jeunes femmes.
6: Attends, attends, vraiment, c'est ta chute?
4: Ah. Oh ouais, c'est ma chute.
2: La chute de Mike Brown, t'es plus réussie. Que je comprenne. Combien de temps vous avez vécu sous Amanda Lear?
4: J'ai vécu bien 4 ans sous Amanda Lear.
3: Et alors, c'est comment? Alors, c'est comment?
6: Elle est bruyante. Elle écoute quoi comme musique?
4: Elle est pas du tout bruyante.
7: Elle est jamais là. Elle est toujours dans le sud.
4: Elle est toujours partie. C'est pour ça que son balcon était toujours avec plein de. Voilà, parce qu'elle n'est jamais là en fait.
7: Elle préfère vivre à Saint-Rémy. Elle
2: On va peut-être pas donner toutes les adresses d'Amanda Lear.
7: Surtout que j'ai changé le nom de la ville
2: qu'on embrasse. Dans un instant, oui. C'est le livre du jour.
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4: Ah, le livre du jour est sur un sujet dans un domaine rare en littérature. C'est un roman, mais un roman évidemment basé sur la réalité qui s'appelle Jusqu'à la dernière vague. Et on est dans le monde du surf. C'est signé Arnaud Garnier. L'éditeur, puisque c'est dans une collection qui s'appelle La nuit d'avant, l'éditeur a ajouté un bandeau rouge qui va tout vous faire comprendre sur le sujet. Ils ont changé le surf. L'un est devenu une légende, l'autre un fantôme. L'histoire de la rivalité Slater Irons. Slater, c'est Kelly Slater.
5: Ah ouais.
4: Et, pourquoi vous dites ah ouais?
5: Ah bah c'est toute mon adolescence. Moi j'avais des posters dans ma chambre. Il était trop beau.
4: Et Irons, c'est Andy Irons qui lui est mort à 32 ans en 2010. C'est surtout son histoire à lui, mais ça on en parlera dans un instant avec Arnaud Garnier qui est raconté dans ce livre Jusqu'à la dernière vague, parce que c'est quand même évidemment très jeune de mourir à 32 ans. C'est un duel, un peu comme il y a eu peut-être Anquetil Poulidor à une certaine époque dans le cyclisme ou dans le football, un duel entre des sponsors, Adidas contre Nike.
6: Et ici?
4: Et là, justement, je vais vous demander quels étaient les sponsors, parce que justement, l'un et l'autre avaient deux sponsors différents en tant que surfeurs. Est-ce que vous retrouverez
5: Quicksilver et Oxbow.
4: Comment vous dites?
6: Quicksilver.
4: Quicksilver. Bonne réponse de Jérémy Ferrari et de Sylvie Tellier. Bonjour Arnaud Garnier.
7: Bonjour, merci de m'accueillir.
4: Et c'est vrai que cette rivalité entre les deux sponsors, je l'avais pas vu venir parce que je n'imaginais pas que c'était le cas aussi entre ces deux surfeurs. C'est un peu comme Nike contre Adidas, Quicksilver contre Billabong. Qui avait quoi d'ailleurs dans ce duel entre Slater et Irons?
7: Alors effectivement, il y avait une vraie opposition sportive entre les deux, mais qui a quand même été extrêmement monté en épingle médiatiquement et par leurs sponsors respectifs. Donc Andy Irons qui était chez Billabong et Kelly Slater qui était chez Quicksilver.
4: Je disais que c'était rare des livres ou des romans qui se passaient dans l'univers du surf. Vous êtes d'accord avec moi? C'est votre premier roman, Arnaud Garnier?
7: Alors c'est mon deuxième roman. Le premier est un roman policier qui se passe en Polynésie. Et effectivement, je crois qu'il n'y a pas beaucoup de romans qui s'inspirent du monde du surf.
5: Pardon, mais vous vous souvenez, alors je ne sais pas si ça a été adapté d'un livre, mais ce film fantastique avec Patrick Swayze qui se passe dans le monde du surf, c'était pas un roman,
7: ah
5: ça?
7: Ah bah oui, c'est Point Break.
5: The Wave, Point Break. Oh.
7: Et film incroyable, mais je ne crois pas que ça soit issu d'un roman, mais en tout cas, c'est un des films d'adolescents préférés.
5: Moi aussi.
4: Alors revenons au duel entre Slater et Irons. J'ai dit que c'était plus à Irons que vous intéressiez. J'ai vu dans la presse qu'on résume souvent votre livre par ce duel entre les deux, mais quand même, celui qui vous intéresse le plus, j'ai l'impression, c'est quand même Andy Irons.
7: Ah bah complètement. Déjà au point de vue du surf, même s'il n'a pas eu autant de victoires que Kelly Slater, moi je préfère de loin son style par rapport à Slater. Et puis en plus, il a quand même une histoire qui est beaucoup plus marquante.
4: Et dramatique.
7: Vraiment le Kurt Cobain du surf, quoi.
4: Voilà, Kelly Slater, d'abord, il est toujours en vie aujourd'hui. Andy Irons, lui, est mort, je vous l'ai dit, en 2010, à l'âge de 32 ans. Vous expliquez d'ailleurs, à la fin du livre, on a les raisons exactes, parce qu'il y a même le rapport d'autopsie médico-légale du Texas. La cause secondaire du décès, cause principale, arrêt cardiaque. Bon, très bien, mais ça, j'ai envie de dire, c'est presque tout le monde. Associé à une maladie coronarienne. La cause secondaire du décès, c'est une ingestion aiguë de multiples substances. Alors, ça va du Xanax à la marijuana, en passant par des anti-inflammatoires. J'ignorais qu'il y avait autant de drogues dans le monde du surf.
7: En fait, il y a eu une période vraiment avec énormément de surfeurs professionnels qui s'adonnaient à des drogues. Il faut savoir que l'arrivée des contrôles antidopage dans le surf a été extrêmement tardif. Hein. Ça date il y a quelques années seulement.
8: Mais c'était des drogues pour performer mieux ou des drogues festives?
9: Bah non, parce que la marijuana, le Xanax...
8: Bah ouais, ça va pas t'aider.
7: Alors non, Andy Irons, c'est un cas particulier en ce sens où c'est une personne qui avait vraisemblablement d'authentiques troubles psychiatriques de type bipolarité. Et dans ce contexte-là, effectivement, il était...

0: sujet à de multiples addictions, mais qui était en rien du dopage pour performer.
1: L'alcool, est-ce que l'alcool est considéré comme un produit dopant? Parce que j'ai l'impression qu'on boit beaucoup de bière aussi dans le monde du surf.
0: Après les compétitions seulement, je crois.
1: C'est ça, mais pas avant quand même.
0: Non, enfin Andy Iron était réputé pour faire de nombreuses compétitions sous substance qui auraient été, je pense, très très négatives ou délétères pour d'autres surfeurs, mais étrangement pas pour lui.
1: Il faut évidemment avoir aussi parfois un peu de folie pour affronter certaines vagues avec des hauteurs de combien grand maximum?
0: Alors dans les compétitions à Hawaï ou à Tahiti, des fois les vagues peuvent avoisiner les 5 mètres ou plus.
1: Qui fait du surf ici alors?
2: Moi j'ai essayé une fois, j'ai failli me noyer, j'étais à Lacanau, j'ai été emporté par une baïne, j'ai découvert ce que c'était les baïnes, je me suis retourné, j'étais à 300 mètres de la plage. Wow. C'était une catastrophe.
3: Ah ouais, moi je surfe sur le web. Il y aura des blagues pour les enfants aussi.
1: Vous-même, vous êtes surfeur évidemment Arnaud Garnier, au Pays Basque?
0: Oui. Pays Basque et avant Polynésie où j'ai vécu pendant 8 ans.
1: Mais quand même, c'est vrai qu'il y a des règles qu'on ne connaît pas bien quand on connaît pas le monde du surf. Quand on est champion comme les Kelly Slater ou Andy Irons, on a priorité sur les autres surfeurs quand arrive une vague. Parce que j'ai vu ça, mon camarade Michael Gregorio est surfeur, j'ai eu la chance de le voir surfer à Malibu par exemple. Et, ah ouais. Et je vois bien qu'il y a quand même une sorte d'ordre et de priorité. C'est-à-dire que les plus forts, évidemment, ont priorité sur une belle vague par rapport à des débutants.
4: Non, ça dépend où t'es placé.
1: Alors, expliquez-nous comment ça se passe.
0: Le système officiel de la priorité, c'est que la personne qui est la plus proche du déferlement, c'est-à-dire l'endroit où il y a la mousse qui se forme, est censée avoir la priorité sur les autres.
2: Mais il doit y avoir un truc un peu tacite un peu la position du surfeur. C'est-à-dire qu'à mon avis, les surfeurs les plus forts quand même passent un peu devant les autres, non?
0: Effectivement, ensuite, il y a des systèmes de priorité qui sont officieux, on va dire. C'est quelque chose dont je parle dans le livre, dans le tout dernier chapitre, qui est un chapitre qui parle d'un des amis hawaïens d'Andy Iron, c'est qui explique que pendant des années, même quand il est devenu célèbre, Andy devait laisser la priorité aux anciens du spot et que il s'y pliait comme les autres.
2: Mais dans les compétitions, comment ça se passe? Parce que si un surfeur a une meilleure vague qu'un autre, c'est un peu du hasard, ça, du coup?
0: Alors non, il y a tout un système de priorité dans les compétitions. En fait, il tire au sort celui qui a la première priorité. Et ensuite, une fois qu'il a pris sa vague, qu'il a réussi ou pas, c'est l'autre qui a la priorité sur la suivante et ainsi de suite.
5: Je trouve ça vague. Hein.
2: Mais ils peuvent choisir leur vague ou ils doivent prendre celle qui arrive?
0: Ils peuvent choisir leur vague, complètement.
4: Et il y a parce que moi, j'ai grandi dans une ville où il y avait des surfeurs. Et il y a tout un vocabulaire aussi, je me souviens.
1: Melun, quand j'avais... Elle a grandi à Melun.
4: Non, quand j'avais 15 ans, on apprenait le take-off, passer la barre, le tube et tout ça. Il y a un vrai vocabulaire de surfeur. Hein.
0: Bien sûr, ouais.
5: Merci,
0: c'est très agréable d'ailleurs.
4: Mais non, mais quand tu veux draguer.
1: Un peu comme dans la boucherie charcuterie, un vocabulaire.
3: Non, mais vous parlez de Kelly Slater, est-ce qu'on peut en parler quand même en bien? Parce qu'apparemment, Iron, c'est le romanesque, Kurt Cobain, mais Slater, il n'est pas un dolore non plus.
1: Et est-ce qu'il est toujours en compétition aujourd'hui, Kelly Slater?
0: Non. Kelly Slater n'est plus en compétition. Alors, il a de temps en temps ce qu'on appelle des wild cards, comme au tennis, pour participer ponctuellement à une ou deux étapes du tour mondial.
1: Et justement,
0: moi, je n'ai pas d'avis personnel sur Kelly Slater. C'est un surfeur exceptionnel qui avait une hygiène de vie, un sens de la compétition que peu de sportifs de haut niveau ont pu avoir, je pense, parce que il a quand même gagné 12 championnats du monde qui se sont étalés sur 20 ans. Donc, c'est juste incroyable.
1: Jérémy?
2: Ah ouais, à quel âge on arrête de surfer? Parce que c'est vrai qu'il y a des sports comme ça, on a du mal à imaginer l'entraînement qu'il faut, etc. C'est des sports qu'on arrête à quel âge?
0: En moyenne, j'ai l'impression, mais j'ai pas de chiffre exact, hein, mais que c'est entre 35 et 40 ans.
2: Ouais. C'est plus que la plupart des sports, en fait, quand même.
3: Ouais, mais Yoann Rioux, il s'y assure encore.
1: Sur sa planche à repasser. La nuit d'avance est le nom de la collection dans laquelle est publié votre livre chez votre éditeur. Expliquez ce que ça veut dire et pourquoi la nuit d'avant.
0: La nuit d'avance, c'est donc une collection qui est dirigée par José Carlin Pérez et dont le principe est hyper intéressant, je trouve, c'est narrer la nuit qui précède un événement marquant pour un sportif célèbre et authentique, mais dont l'auteur a le droit ensuite, lui, d'en faire une fiction.
1: Un roman, c'est ce que j'avais fait avec cette histoire entre Slater et Irons, mais comme je l'ai dit, c'est surtout effectivement Andy Irons dont vous parlez, et effectivement sa dernière nuit, ça s'appelle Jusqu'à la dernière vague, c'est un roman publié aux éditions en exergue, signé Arnaud Garnier, au moins ça a le mérite d'être un univers original, et c'était notre livre du jour. Merci Arnaud Garnier.
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0: Rendez-vous, Vanessa Paradis, un extrait de son album Le Retour des Beaux Jours. Ouais. Sur RTL, c'est le retour de l'automne.
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0: Pendant la chanson de Vanessa Paradis, vous me disiez que vous aviez surfé au Pays Basque, monsieur Marty.
15: Ouais, je vais jouer mon spectacle à Biarritz à la gare du Midi. J'avais un peu le temps la journée. Et moi, j'adore le surf. Mais je suis très nul. Et je me suis dit, bon, tiens, pourquoi pas aller faire un peu de surf. Donc, je loue la planche et je vois que l'eau était marron et qu'il y avait personne dans l'eau. Ah, je me dis, bon, allez, allons-y, pourquoi pas. Et j'essaye de prendre des vagues, j'en prends pas du tout. Et quand je reviens à l'hôtel, une chiasse basque et en fait...
16: Attends, mais c'était Center Parcs ou...
17: L'eau, elle est marron. Il n'y a personne, il n'y a pas de vagues. Ouais. Et toi, tu dis, j'y vais quand même.
16: Ouais. Non, mais tu sais quoi, tu
15: sais. Il y a un peu de vagues, il y a un peu de vagues.
17: Il faut quoi pour qu'il n'y aille pas des cadavres qui flottent à la surface?
15: Des requins.
16: Mais Thomas, tu te souviens, un vrai problème, c'est que là, c'est sorti dans la presse. J'ai rappelé une question là-dessus, dans la semaine. Patron, c'est que les eaux usées au Pays Basque sont très mal traitées.
15: Ouais,
16: et ils renversent tout à Biarritz, Saint-Jean-de-Luz et tout. Ils renversent tout. Apparemment, il n'y a pas de centre, je sais pas, pour retraiter l'eau.
0: C'est la merde, quoi.
18: Et voilà. T'avais bu la tasse ou pas?
15: Ah bah oui, forcément, oh. Pour passer, pour passer.
0: Ça s'appelle un accident de chasse. Hein. Vous faites du surf, vous, le Rossignol?
19: Non, non, non, c'est pas mon truc. Tout ce qui est sensation forte, c'est pas mon truc.
0: Ah oui.
19: Plus sensation faible. C'est vraiment mon truc, ça.
20: C'est fatigant, en plus.
0: Et vous, alors, mademoiselle Tellier, vous vous y connaître en surf?
18: Alors, j'adore ça. Je suis pas très douée, mais j'aime beaucoup. Ouais. Mmh.
17: J'ai l'impression que t'aimes plus les surfeurs que la pratique.
18: Oui, en fait, à la base, t'aimes le surfeur. Et t'aimes, quand tu vois comment sont gaulées les surfeuses, tu dis qu'il faut que tu t'y mettes. Ils sont trop beaux.
20: Et puis tu n'y es pas mis.
17: Non.
18: Mais si, mais alors c'est pas facile.
16: Mais entre-temps, elle a pris
0: moi, je prête vous-même du panier, je dirais rien là-dessus.
20: Ben, j'en fais moi aussi, hein.
0: Faites du surf.
20: Oui, assise, avec des pédales.
18: Non, mais vous vous rendez pas compte.
16: Ça s'appelle du pédalo.
20: Voilà, c'est ça.
18: C'est hyper compliqué de se lever, en fait. Parce que vous prenez la vague. Non, sur la planche, en fait. T'es obligé de sauter comme ça, et puis tu mets ton pied devant, ton pied derrière.
17: Et pourquoi tu fais pas plutôt la planche?
18: Mais ça, je sais déjà faire, la planche.
16: Ce qui est un truc qui est super, c'est pour draguer en même temps. T'es pas obligé de surfer, en fait. C'est-à-dire que tu te balades sur les plages du Sud-Ouest juste avec un surf, comme si t'allais à l'eau, et là t'intéresses les filles. Moi je faisais ça souvent. J'avais ma planche, je fais allez, j'y vais. Ah, bonjour mademoiselle.
0: Avec sa combi noire.
16: Bah oui, avec tout.
18: Ouais, mais alors tu sais qu'il faut que tu roules ta combi sur le haut et que t'aies un peu d'abdos et de pec quand même pour faire rêver, tu sais. La planche ne suffit pas.
16: Tu veux dire que j'ai pris un coup de
0: tête? Non, mais il met deux pommes de terre dans la combinaison au niveau de...
16: Non, mais le fait d'avoir un surf, ça crédibilise tout.
0: Sauf qu'il les a mis derrière, c'est le problème.
16: Ah oui, c'est ça.
0: Une question culturelle, si vous voulez bien. Remarquez, je me lance là dans quelque chose de périlleux, puisque j'ai bien vu que tout à l'heure, quand je parlais d'Alfred Jarry, la nouvelle génération que vous représentiez les uns et les
19: autres.
0: Donc
19: on la fait pas, Laurent, on n'a qu'à pas la faire. Simplement, vous
0: êtes. Bah, quand même,
19: si
0: c'est aussi
19: bien.
0: De l'actualité culturelle, de l'actualité théâtrale, et moi j'aime bien parler de ce qui se passe dans tous les théâtres parisiens, et là, vous avez une pièce où Winnie tente de parler à Willy.
20: Oh les beaux jours!
0: De
20: Beckett.
0: Excellente réponse de Ziz Dupanier. Ça, c'est de la culture, bravo.
20: Oui, j'adore.
0: Vous aimez la pièce de Beckett.
20: Et c'est Catherine Froh qui joue.
0: Et c'est Catherine Froh qui joue au Bouffe Parisien. Oh, les beaux jours, cette pièce de Samuel Beckett, où effectivement, c'est assez curieux, hein, d'ailleurs, la mise en scène de cette pièce est célèbre, parce qu'elle est à moitié enterrée. Winnie, la cinquantaine, donc jouée par Catherine Froh, elle l'avait déjà jouée, d'ailleurs.
20: Oui, à la Madeleine. Accrochée à un rocher comme une moule.
0: Ouais. Voilà.
16: Dans Winnie l'ourson.
0: Elle est à moitié enterrée dans une sorte de gros mamelon, avec un sac à main à sa gauche, une ombrelle à sa droite, c'est souvent ce qu'on voit sur l'affiche. Et effectivement, Catherine Froh avec une ombrelle, à moitié ensevelie, et elle tente de parler, c'est essentiellement un monologue.
20: C'est Edwige Feuillère, non, qui avait joué avant?
0: Alors oui, il y a des tas de grandes actrices qui, évidemment, ont joué et créé cette pièce de Beckett, mais Oh les beaux jours est à nouveau à l'affiche dans les théâtres parisiens. Bravo, je suis ravi, Mme Dupanier, que vous ayez...
20: Surpris.
16: Inespéré,
20: je croyais qu'elle était complètement con, la grosse. Laurent, s'il vous plaît, pourquoi il y a 5 ans on m'avait fait venir?
16: Ah mais c'est vrai que t'as pas compris.
0: 5 ans déjà que vous faites les grosses.
20: 5 ans, ouais.
0: C'est pas vrai.
20: Ouais, c'est merveilleux. Hein.
0: Ah là,
20: je vous adore.
19: Et pendant 5 ans, t'as caché que t'avais de la culture. C'est fou.
0: Il a fallu attendre aujourd'hui. C'est comme ça qui est fou. Hein. Ah non, mais écoutez, bravo. Non, mais vraiment, je suis épaté parce que je pensais qu'on allait dépenser 400 euros.
19: Et non.
0: Non, quand même, monsieur le Rossignol aurait su trouver Beckett.
19: Oui, Beckett, il sort plein de pièces en ce moment-là.
0: Bon, une autre question, parce que je vois bien que là, vraiment, on touche le fond. Question qui nous emmène à Rome. C'est dans l'éphéméride, ça aussi. Mmh. Puisque Sylvie Tellier a dit avoir préparé cette émission en révisant l'éphéméride, mais elle a retenu que l'anniversaire de Cyril Hanouna et d'Éric Antoine.
18: Alors, non, et de Patrick Fiori aussi.
0: Et de Patrick Fiori.
16: Que des génies aujourd'hui.
0: Alors, vous pensez bien que moi, je pose des questions plutôt sur Coltrane, le saxophoniste, ou sur ce fait divers incroyable, puisqu'au mois de mai, cette année-là, on a retrouvé dans le coffre d'une 4L le corps de quelqu'un.
19: De Claude François.
0: Cette année-là. Quelqu'un qui était né le 23 septembre, voilà pourquoi c'est dans l'éphéméride du jour, 23 septembre 1916. Et c'est en 78, le 9 mai 1978, qu'on a retrouvé dans le coffre d'une 4L le corps de qui?
18: Quelqu'un de connu?
0: Ah bah, de quelqu'un de connu.
17: Non, non. Non, non, c'est pour ça que ça va être vachement dur à retrouver, parce que...
16: Il y a personne au courant de l'histoire, c'est hyper compliqué.
0: Felipe
19: Benatutti.
0: Comment vous dites?
19: Felipe Benatutti.
0: Non, mais ça a été une affaire, évidemment. Faut avoir...
16: Est-ce que c'est pas un kidnapping qui s'est mal terminé?
0: Absolument.
16: C'est sur un milliardaire.
0: Et c'est
16: mais
0: un,
16: oui.
0: Un homme d'État italien qui a été président du Conseil en Italie, président du Conseil des ministres, qui a été kidnappé et qui est mort.
16: Par les Brigades Rouges.
0: Exactement.
16: Mais oui, mais moi j'ai de la moitié de la réponse, moi.
0: C'est-à-dire que le 9 mai à Rome, il est assassiné de 12 balles tirées dans sa poitrine pendant son kidnapping.
17: 12, est-ce que c'était vraiment nécessaire? Ouais. Parce qu'au bout du 8, par exemple.
0: Ça faisait 55 jours qu'il avait été kidnappé. Et les Brigades Rouges ont ensuite indiqué aux médias que son corps était dans le coffre d'une Renault 4L via Michelangelo Caetani dans le centre de Rome, près du siège du Parti communiste. Et voilà, et on a effectivement retrouvé le corps de cet homme qui s'appelait.
17: Je connais l'histoire, mais le nom.
16: Ah, Gérard,
18: c'est quelle année? C'est pas Mussolini, non?
0: Pardon?
18: C'est quelle année?
0: Ah non, c'est pas Mussolini.
17: Mussolini dans le coffre d'une 4L.
16: Ça saurait s'il y a du
17: 4L.
18: Je l'ai peut-être
0: à la limite, dans le coffre d'une coccinelle, Mussolini. Non, là, c'est un peu de culture contemporaine.
16: Moi, j'ai le début de la réponse, quand même. Hein.
0: Comment ça?
16: J'avais le début de la réponse. Bah, je sais que c'est un politique en Italie et c'est les Brigades Rouges.
0: Oui, mais c'est son nom que je vous demande.
16: Président du Sénat italien?
0: Pardon?
16: Président du Sénat italien?
0: Non, je vous ai dit, il est président du Conseil des ministres.
16: Ah, François Fillon?
0: Non, non.
16: Francesco Fillon?
17: On peut le deviner ou pas?
0: Il a été ministre italien des Affaires étrangères. Il a été
16: Domenico De Pino?
0: Non, ministre de l'Éducation. Il a été ministre de la Justice.
16: Ah, Rachido Dati?
0: Non.
16: Non, on essaye, mais au moins j'essaye, c'est con, c'est pas très drôle, que j'essaye.
0: Comment il va, Rachida Dati?
16: Elle est sublime en ce moment.
0: Ah oui.
16: On dirait Ziz avec une perruque.
0: Bon, dites mon politique assassiné.
16: On va pas le trouver comme ça, pas
17: tout. Ah, ça va être dur, hein, parce qu'on connaît pas le nom.
0: Il aurait eu 110 ans aujourd'hui.
19: Ah bah, oh là là.
18: Il y a bien Clo-Clo qui est mort en mars 78, mais aucun rapport avec l'Italie.
19: Assassiné par les Brigades Rouges.
18: Ah non, bah non.
16: Franchement, il aurait dû, quoi. Non, Sardou, à l'ailleurs, ça aurait pu arriver, mais. Mais Claude-François, non.
19: Oh là là là là là.
18: Mais il est bien mort en 78, Clo-Clo, non?
0: Oui, d'accord, mais la question porte pas sur ceux qui sont morts en 78.
19: Mais non.
18: Je cherche.
0: Comprends bien que vous cherchez, mais là.
19: Mais t'es froide, là.
16: Est-ce qu'on peut avoir un prénom?
0: On vous demande. Ah bah, si je vous donne le prénom.
19: Claudio.
0: Vous allez avoir. Ah bah, le prénom, c'est le prénom d'un célèbre acteur italien qu'on aime tous.
16: Roberto. Ah.
0: Non.
17: Rocco.
0: Non.
19: Non, c'est un grand acteur.
0: La classe, la classe.
18: Aldo
17: Maggio.
0: Aldo. Alors,
19: Aldo.
0: C'est pas Maggio.
19: Aldo Moro.
0: Aldo Moro. Bonne réponse de Ziz du panier. Aldo Moro. Bah oui, il suffit d'avoir de la culture pour briller au concept. 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L'essentiel de l'info en 3 minutes avec Aude Vernuccio.
1: Bonsoir Laurent, bonsoir à tous. Après Donald Trump hier, c'est le président iranien Massoud Pezeshkian qui est en ce moment à la tribune de l'ONU à New York. « Nous ne baisserons jamais la tête », déclare le dirigeant iranien après quasi 7 mois de conflit. Il assure que l'ayatollah Ali Khamenei a été assassiné hors de toute justification et de cadre légal et que son pays a été victime du terrorisme.
21: Ceux qui sont des terroristes, qui forment et qui protègent les terroristes, nous décrivent comme des terroristes. Mais nous n'avons fait que nous défendre. Nous ne sommes pas des terroristes. Notre peuple, innocent, a été la cible de lâches attaques et agressions imposées à notre pays. Et nous sommes défendus avec toute notre force. L'Amérique et l'Israël nous ont attaqués avec les technologies et les systèmes d'armes les plus perfectionnés. Et notre peuple a résisté. Mais nous n'avons pas mis le genou à terre. Nous avons riposté, mais nous n'avons pas frappé les populations civiles.
1: Le président iranien à la tribune de l'ONU. Ce soir, il se dit tout de même prêt au dialogue et à la diplomatie. 10 ans après la déferlante de la vague MeToo qui a libéré la parole des femmes, Harvey Weinstein, reconnu coupable d'agression sexuelle à New York, va connaître sa peine aujourd'hui. Le procureur de l'État de New York avait recommandé 20 ans de prison contre ce producteur déchu du cinéma hollywoodien, accusé de violences sexuelles au total par 80 femmes. Jean-Luc Mélenchon est trahi le gouvernement, dépassé selon lui par la situation face à la flambée des prix des carburants. Le leader insoumis juge clairement les aides annoncées hier insuffisantes. L'aide de 100 euros pour les grands rouleurs est prolongée, élargie même à 5,5 millions de Français au lieu de 3. Aide également renouvelée pour l'agriculture, la pêche et le BTP. À retenir aussi la fillette de 5 ans retrouvée morte lundi à Blois, a vraisemblablement été victime d'une intoxication médicamenteuse. C'est ce que dit le parquet dans un communiqué. L'hypothèse privilégiée est celle d'un infanticide suivi d'une tentative de suicide du père. L'homme a été retrouvé dans un état critique, rappelle le procureur, qui prévoit un placement en garde à vue dès que son état le permettra. Et puis cette avancée majeure, d'après le ministère de la Culture, un rempart gaulois d'une vingtaine de mètres a été découvert à Paris sous l'Hôtel Dieu, érigé quand Paris s'appelait Lutèce par la tribu gauloise des Parisis en 52 avant notre ère. Les courses, elles avaient lieu à Argentan dans l'Orne, il fallait jouer le 13, le 6, le 5, le 12 et le 18.
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1: La météo, demain, une fois la grisaille matinale dissipée, le soleil va dominer largement, sauf de la Belgique à l'Île-de-France et aux Alpes, avec un léger voile nuageux. Ce sera couvert de la Lorraine à la Franche-Comté. Attention au vent qui se lèvera de nouveau dans le sud-est. 10 départements en vigilance orange pour feux de forêt, 1 en rouge, les Bouches-du-Rhône. Cela signifie que le risque sera très élevé. Les températures le matin comptaient de 7 à 14 en moyenne, de 16 à 19 en Méditerranée. 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Tout de suite, les grosses têtes continuent. Laurent Ruquier.
0: Merci, Aude Vernuccio.
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0: Et c'est toujours avec Sylvie Tellier, la grosse tête aujourd'hui, Ziz Dupanier, Sébastien Thoen, Alexis Le Rossignol, Jérémy Ferrari. Bonjour, Alexis. Et pour la première fois aux grosses têtes aujourd'hui, Thomas Marty. Ça va, Thomas?
22: Ouais, impeccable.
0: Pas trop surpris par Sébastien Thoen?
22: Non, un petit peu, mais franchement, top.
23: Je tiens quand même à préciser qu'Alexis, il a tellement peu bougé pendant l'émission, qu'il y a une araignée qui a tissé un fil entre lui et son verre. Incroyable. Je vous jure que c'est vrai, il y a une araignée qui a tissé...
19: À l'intérieur du verre, c'est fou.
23: Non, mais c'est quand même incroyable.
19: C'est incroyable, comme ça bosse pendant que nous, on glande, quoi. Regardez ça.
23: Prochaine étape, il a des mouches.
16: arrêtez, Thomas veut retourner dans l'océan, là.
0: Ma question suivante est culturelle et liée tout de même à l'actualité, puisque je vais vous demander ce que fabrique un patenotrier.
23: Un patenotrier.
0: Que fabrique un patenotrier?
23: Est-ce que ça se fabrique en grande quantité?
0: Oh oui, quand même. Oh, je vous dis pas que ça se vend tous les quatre matins, hein, mais quand même.
23: Tout
0: oui,
23: le monde en a?
0: Ah non, tout le monde n'en a pas.
23: Les femmes, les hommes.
0: Mais
23: les
0: on en voit parfois.
23: Femmes et hommes en ont.
0: Que fabrique un patenotrier?
16: Ziz en a posé sur elle?
0: Alors Ziz, je ne crois pas. Ah, quoique je pense que Ziz, elle doit avoir ça chez elle. Oui, oui. Ah.
18: C'est un rapport avec les poules?
0: Non, aucun rapport avec les poules.
23: À quoi tu pensais? Ça me fascine.
18: Non, ouais. Mais parce que...
22: C'est cher?
23: Non, parce que... Allez-y, allez-y. Avec si peu de choses.
0: Il faut quand même suivre le raisonnement.
23: Non, parce que c'est...
0: De Sylvie Tellier, vous avez raison.
16: C'est la patronne des Miss. Imaginez la Miss Rhône-Alpes, troisième dauphine.
22: Mais non, parce qu'elle sait...
18: Attendez que je me réponde un peu.
16: Imaginez, là, celle qui passe pas les sélections en Picardie. Imaginez.
23: C'est la tête pensante du groupe.
16: Moi, je m'en fous, je suis hétéro, là, je m'en fous.
18: Non, mais alors,
16: je prends quand même. Imaginez quand même.
18: C'est toi, je t'explique. Le patron dit que c'est un rapport avec l'actualité. Ensuite, on parle de Ziz. Je sais que Ziz est une grande gastronome. En ce moment, il y a le concours de l'œuf mayo. Donc, je me demande si ça n'a pas un rapport avec les poules.
16: Au secours de Fontenay, reviens.
0: Et c'est vrai que Ziz du panier, dans son maillot, on voit les œufs.
16: Mais ça va prendre.
23: Est-ce que les hommes et les femmes en ont? Ou est-ce que c'est que les femmes ou c'est que les hommes?
0: C'est pas genré.
23: C'est pas genré.
0: Non. Un objet.
18: On l'a dans son sac à main?
0: On peut avoir ça dans son sac à main.
23: Ça tient dans la main.
0: Mais un patenotrier est quelqu'un qui fabrique.
16: Des briquets?
0: Des briquets, non.
22: Rouleau à pâtisserie?
0: Non.
19: Des miniatures de pâte patrouille?
0: Non.
22: Est-ce que c'est des outils? C'est un outil?
0: Outils, non.
19: Est-ce que c'est un mot désuet qu'on
0: utilise?
19: Non,
0: c'est pas un mot désuet. L'objet est fabriqué par les patenotriers. On continue à en voir et là, on risque d'en voir en plus, peut-être plus que d'habitude.
16: C'est pour le pape! C'est pour le pape! Un hostie!
18: Par rapport au pape.
0: On dit pas un, on dit une hostie.
16: Une hostie.
0: Voilà. Il me semble, en tout cas.
19: Hostie, on dit hostie.
16: Non, c'est pas du québécois, c'est la chips que donnent les prêtres, là.
19: Oui, mais...
16: Mais respecte Jésus aussi.
22: C'est un cinéma, c'est fini. Avec le chapelet.
18: Mais oui.
22: Le chapelet.
16: Avec le
22: fabricant
16: pape.
22: Le chapelet.
18: Les petites billes.
19: Un fabricant de chapelet.
0: Un fabricant de chapelet. Bonne réponse d'Alexis Le Rossignol. Un patenotrier, c'est quelqu'un qui fabrique les chapelets.
16: Il y en a combien en France?
0: Ah bah des chapelets, on en voit dans les taxis parfois des chapelets.
18: Ouais.
0: Ah
18: ouais.
0: C'est pas forcément catholique d'ailleurs, il y a des chapelets de toute religion.
16: Les chapelets belles.
22: On m'en a ramené un, moi, de Lourdes, il y a une dame qui m'en a ramené un après un spectacle, avec des coccinelles dessus. Ouais.
16: Et il y a une émission sur France 2, les chapelets belles. Et si vous n'avez pas l'humour de qualité, ça sert à rien d'être là. Ça sert à rien d'être là. Parce que c'est la qualité.
0: J'ai même envie de dire, Thoen, chapelet ou chapelet pas. Hein.
19: Oh. Moi, quand je prends le RER à chapelet.
0: Mais on parle de chapelet de saucisses aussi, d'ailleurs.
16: C'est-à-dire
0: les saucisses, ouais. Quoi, ils sont attachés. Les
19: ouais, ça, c'est les musulmans.
22: Ah, on voit
19: beaucoup de saucisses pendant
22: on voit votre croyance.
16: Ah, bah bravo. Merci.
22: Et vous êtes pratiquant?
0: Mais non, mais je vous jure que c'est vrai.
22: Oui, on, oui un chapelet de saucisses.
16: Et des piments, oui, mais on les dans les restaurants.
0: Pardon de vous dire ce qui est. Quand on, les saucisses sont attachées les unes aux autres, mmh. On appelle ça un chapelet de saucisses.
23: Vous avez déjà vu ça au rétroviseur d'un taxi, vous?
0: Pardon?
23: Vous avez déjà vu ça au rétroviseur d'un taxi?
0: Écoutez mes références, vous voulez que je vous les donne mes références?
16: Ouais, allez-y, on écoute, on attend que ça.
0: Dans par Pif Poche. Ah. Parce que dans Pif Poche, Hercule et Pif,
16: ah bah oui. Ouais.
0: Ah bah ils s'engueulaient tout le temps parce que je crois que Hercule piquait le chapelet de saucisses à Pif.
18: Voilà. Bah, quand on va chez le boucher acheter des saucisses, mmh. Il tire bien sur sa saucisse, il y en a oh plein, et il coupe, si on lui en dit deux ou quatre, il coupe.
0: Uniquement, pensez-vous, le bah boucher oui. Tire sur sa saucisse, ah ouais. Uniquement quand il vous voit arriver.
18: Oui, bah il déroule sa saucisse, et donc il me dit, vous en voulez combien?
0: Je vous en ai combien, six. Ma petite dame?
18: Voilà. Et il coupe la saucisse, voilà.
16: Et il dit, oh, une saucisse qui parle,
18: ah oui, c'est vrai, il a raison, le patron, c'est des chapelets de saucisse.
22: Il y en a un peu plus, je vous le laisse, Mme Tellier.
18: Non, mais parfois, je lui dis, allez, vas-y, mets
0: tout. Et la fois, et racontez-nous tout. Racontez-nous tout. La fois où vous avez dit, est-ce que vous avez du boudin, et qui vous a répondu, pas en tant que chez vous.
18: Non, ça, il m'a jamais dit. Il n'y a pas de boudin chez
0: vous. Vous avez votre boucher particulier?
18: Oh oui, j'ai mon petit boucher
0: ah,
18: particulier.
0: Ah, j'étais sûr. Non, on trouve beaucoup des vrais bouchers.
18: Non, non, mais il faut y aller. Je trouve qu'il faut faire vite.
0: Comment il s'appelle, votre boucher? C'est le moment de...
18: Oh ben non, mais j'ai pas son prénom. Ils sont pleins. Et puis, je lui demande pas comment il s'appelle.
0: Comment ça, ils sont pleins?
18: Enfin, il bah, sort... il est pas tout seul.
0: Plein
18: en
0: comme
18: fait.
0: Un cochon, comme un boudin?
18: Mais non, mais ils sont trois ou
16: tu
18: quatre.
16: Tu confonds pas avec la boucherie, plutôt?
18: C'est pas une grosse boucherie.
0: C'est pas une boucherie, c'est un massacre.
18: Non, puis je le demande pas le prénom de mon boucher. C'est hyper intime. C'est pas parce qu'il me déroule sa saucisse que je lui demande son prénom, hein.
19: Moi, j'ai remarqué un truc, c'est que depuis que j'ai un enfant, on a des routines. J'adore aller chez les commerçants avec le petit parce qu'il dort systématiquement.
23: Après, si t'as pas d'anecdote, tu dis j'ai pas d'anecdote.
19: Aussi.
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19: Une question pour Simon Lemoyle qui habite Ploufragan en Côte d'Armor. Ah, oui. Ça devait faire un carton et puis à peine 10 jours après son lancement, on n'en trouve plus. Non pas parce que on en a trop vendu, tout simplement parce que manifestement, ça ne marche pas aussi bien que ça devait marcher. Ah, mais de quoi
20: c'est les œufs vendus à l'unité dans
21: non.
20: un carton.
21: Non, c'est les perruques d'Audrey Fleurot.
19: Non plus.
22: C'est les livres.
19: Quel livre?
22: Là, tous les politiques, ils écrivent des livres et puis il y a des navets, donc en fait, on n'en trouve plus parce que ça ne marche pas.
19: Non, rien à voir avec la politique, ni les...
23: C'est un nouveau produit, forcément.
19: Ah, c'était un nouvel article.
23: C'est une tentative.
19: Dont on a parlé ici même, dont on a parlé partout d'ailleurs. Tous les médias ont parlé de ça. Ah, oui. Et c'est vrai que c'est un faux départ ou un flop.
23: Et vous disiez que ça allait marcher? Vous pensiez que ça allait marcher, vous?
19: Moi, j'avais un doute parce que la marque, c'était très cher, hein, il faut dire. Mais la marque, manifestement, a retiré de la vente ce qui devait être une révolution.
20: Qui parmi nous serait susceptible d'avoir acheté ça?
19: Ah, bah, moi, je ne l'ai pas acheté, mais.
23: Donc c'est quelque chose de
19: mais
23: commun.
19: J'avoue y avoir pensé.
21: Le slip banane?
0: Bah moi je l'aurais acheté, hein.
1: Mais c'est non, pas ça le
19: devait,
1: vêtement.
19: Ça devait coûter pas loin de 500 euros. La marque a retiré ça de la vente parce que c'est un flop.
23: Ça s'achetait partout?
19: Ah bah non, justement, non.
23: Ah voilà. Est-ce que ça s'achetait en pharmacie?
19: En pharmacie.
20: C'est du domaine de l'habillement.
22: 500 balles en pharmacie.
19: Vous qui êtes copain avec Baptiste Le Caplain,
23: ouais.
19: Il est possible que Baptiste Le Caplain en ait acheté.
23: Alors qu'est-ce qu'il a pu acheter? C'est des trucs pour le jogging.
19: Non.
22: C'est pas des baskets, hein.
19: Non.
0: C'est un défriseur?
19: Non plus.
22: Et pourquoi?
19: C'est une marque qu'il aime bien, vous voyez.
20: C'est l'Almanach 2026 des grosses têtes.
19: Non.
22: C'est un rapport avec l'intelligence artificielle.
19: Oui, c'est vrai que c'était avec...
0: Ah, c'est le baillon boule de pétanque?
19: Non, mais c'est vrai que l'IA était là-dedans, puisqu'il y avait une histoire d'analyse faite par l'IA. Et...
0: Ah, la canne blanche?
23: Est-ce que c'est les traducteurs automatiques?
19: Du tout.
0: C'est la canne blanche?
19: Non.
0: La nouvelle?
19: Non.
20: C'est quelque chose qui se porte?
22: C'est un rapport avec le médical. C'est une montre
23: connectée.
19: Montre connectée, non. Non, mais on va donner 300 balles.
23: Incroyable.
19: Pour une question quand même très facile.
0: C'est un drone défibrillateur?
19: Non. La marque a suspendu la vente.
23: Un plug connecté?
19: Non.
22: Mais pourquoi vous avez hésité à l'acheter?
19: Mais
22: ça
19: parce
22: m'intéresse.
19: Parce que je suis comme ça, moi, j'aime bien.
1: C'est un gadget ou pas?
19: J'aime bien.
23: Ouais, mais il aime bien les gadgets.
19: J'aime bien les nouveautés, et puis pourquoi pas.
22: Un appareil photo?
19: Je fais attention à. Pardon.
22: Un appareil photo?
19: Un appareil photo, non.
0: Donc c'est sanitaire.
22: Un appareil dentaire?
1: C'est pour. Les hypochondriacs, les lunettes qui
22: un
1: filment.
22: Un appareil auditif.
19: Non plus,
0: anogastrique.
22: Merci.
0: Anogastrique.
19: Je vous entends très bien et trop même.
0: C'est quelque chose qui permet de maintenir en vie s'il y a un accident.
22: Des lunettes.
19: Non.
22: Ah, les lentilles où on met une goutte. Non, et on voit mieux.
0: Plus elle avance, plus elle creuse. C'est fou quand même, on dirait beau grand.
22: Mais elle cherche ta gueule. Alors, donc.
1: Ça a rapport avec les dents, il a dit.
23: Ah, c'est.
0: La brosse à dents connectée. La brosse à dents qui tombe toute seule.
1: La brosse à dents connectée.
23: Ah, ça me revient.
1: Laser.
0: La brosse à dents qui lave les dents, même sur la patte.
23: Mais si, c'est la brosse à dents, là. Je
1: avec
23: la
1: caméra.
22: La brosse à dents connectée.
19: C'est la marque qui manque.
22: Ah, Philips. Ah.
19: Mais non.
0: Bricorama.
22: Elmex.
23: Et Baptiste, il aime cette marque.
19: Mais oui, parce qu'il achète quoi dans cette marque?
0: Ah, Dyson.
19: Dyson. Bonne réponse.
23: Ah oui, référence à son spectacle.
19: Eh oui, dans son spectacle, Baptiste Le Caplain raconte qu'il est obsédé par les aspirateurs Dyson.
1: Ah, moi aussi, j'adore.
19: Et Dyson.
22: Mais nous aussi, comment vous pouvez, avec Ziz, on se fait nos brushings avec
0: j'adore,
22: ça.
0: Moi j'adore.
22: Le ventilateur, mais
0: l'aspirateur. Moi, je vois ma petite sans-papier qui passe l'aspirateur. Là, elle est pas bien payée, elle est pas française, mais elle est heureuse.
19: Dyson a des aspirateurs et aussi des sèches-cheveux qui coûtent très cher et ils avaient lancé la brosse à dents Dyson qui, effectivement, grâce à l'intelligence artificielle, pouvait filmer à l'intérieur de votre bouche pendant que vous brossiez.
23: Quel est l'intérêt?
19: Avec la fameuse brosse à dents à caméra et d'un seul coup, les images étaient analysées par l'IA et envoyaient un jet d'eau là où la plaque dentaire était récalcitrante.
0: Oh, pour ceux qui ont une dentition difficile, c'est bien. Pour Christine Bravo, par exemple, ça va être bien.
22: Oui, mais il paraît que la plaque, on l'enlève pas avec le jet d'eau, donc ça pouvait pas marcher.
19: Sauf que, cette brosse à dents avec une minuscule caméra qui filme le brossage n'a pas fonctionné comme Dyson le souhaitait. Depuis sa commercialisation, des tas de gens ont témoigné, surchauffe, bug, eau qui s'infiltre dans le compartiment de la batterie, et Dyson a dû reconnaître qu'un nombre limité de produits issus de certains premiers lots de fabrication étaient affectés par un défaut de composants.
0: Tout c'était ambition, mais pas 500 balles dans une brosse à dents.
19: Et que donc tout ça a été retiré de la vente, mais ça a été très discret, vous voyez, personne n'a
0: parlé. Oui.
19: Autant quand c'est arrivé, on en a beaucoup parlé, mais autant depuis que c'est reparti, on n'en parle plus beaucoup.
0: Mais vous y avez cru? Moi, je pense pas qu'on met 500 balles. Parce qu'au pire, au mieux, on se brosse les dents 5 fois par jour et c'est le même effet que ça.
22: Ah, bah, nous, on met bien 500 balles dans une brosse à brushing connectée. Donc
0: oui, mais c'est pas une brosse à dents. C'est différent.
22: Ah bon?
20: Mets 5 euros dans une bonne brosse à dents, tu verras.
0: Mais moi, je me brosse, brosse les dents souvent, tous les lundis.
19: Mais ça suffit pas, la brosse à dents. Il faut des brossettes en plus.
0: Oui. Mais là,
22: moi, j'achète les petites brossettes. Tu as les petites brossettes différentes. Selon, il faut passer entre les dents avec ta brossette
19: pour
22: enlever la
19: plaque. Moi aussi, j'achète ça. Et c'est vrai que cette brosse à dents de chez Dyson, elle évitait la brossette, vous voyez.
23: Les petites c'est quoi les petites brossettes? Ah, c'est les petits fils avec des petits poils.
19: Vous voyez
23: là.
19: Ce qui vous reste là entre les dents? Eh ben, ça.
22: Tu passes pas la brossette tous les matins?
0: C'est un fil dentaire, sinon, c'est bien aussi, hein.
1: Non.
22: Mais il faut passer la brossette, c'est hyper important.
1: Il faut te la mettre bien dans les trous et.
0: Essaye d'abord sur la
23: raie. Tout seul.
22: Et attention, il faut pas la mettre, il faut pas l'enfoncer, il faut la faire tourner.
1: Non.
22: Parce que sinon,
1: il faut pas l'enfoncer d'un coup, parce que ça peut faire mal.
0: Ouais, mais le mieux, c'est le fil dentaire.
22: Non, mais non, rien à voir.
1: Ça, c'est un truc de vieux. Mais lui, il a aucune hygiène, oh là là. Il pue, il est là à côté, qu'est-ce que vous voulez qu'il se...
0: pris une douche ce week-end. T'es gonflé, quand même.
22: Non, mais le patron, il a raison, les dents, c'est hyper important. Je trouve que c'est le premier truc que tu regardes chez quelqu'un.
19: Ça dépend.
22: Bah, moi, si.
19: En tout cas, la brosse à dents de chez Dyson a été retirée du commerce discrètement. En tout cas, beaucoup plus discrètement que son arrivée dans les rayons.

0: William Robert. Robbie
1: non, Robbie Williams.
2: Robbie Williams.
0: À chaque fois, je les confonds. Non.
1: C'est un titre d'il y a 25 ans déjà, suprême.
2: Je l'ai eu au jury de Miss France, Robbie Williams.
1: Ah, c'est pas vrai.
2: Mais si.
3: Il a baisé qui?
2: Bah, ah, mais il faut pas croire que tous les membres du jury.
0: Bah, ça sert à quoi de télé sinon?
2: Non, non, il était venu en été, c'était en 2009, on était à Nice, et il était arrivé avec toute son équipe, et vous savez qu'il avait une liste hyper pointue de ce qu'il voulait dans sa loge.
0: Genre une brosse à dents.
3: Il voulait quoi?
2: Non, il voulait une marque de café particulière.
1: C'est la plus longue des annonces de disques que j'ai jamais entendue. Mais c'était bien Robbie Williams, suprême.
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1: Florent Payas de Charbonnières-les-Bains espère 300 euros, 50 euros par 50 euros, step by step. On va commencer par Clémence Coussonneau, qui est en photo dans la presse aujourd'hui. Mais qu'est-ce qu'elle va faire Clémence Coussonneau pour avoir sa photo dans Le Parisien aujourd'hui?
2: Ouais, je sais. Bah, je suis hyper fière parce que c'est une femme en fait. C'est celle qui va conduire l'avion et qui va emmener le pape à Lourdes.
1: C'est elle, la commandante de bord de l'Airbus A320 qui va transporter le pape. Bravo Sylvie Tellier quand même. Elle travaille, vous voyez.
2: Ouais.
1: Elle prépare l'émission, elle révise, elle
0: lit moi,
1: parisien.
2: Moi. J'ai même acheté le Canard Enchaîné. Hein.
1: Ah bah oui.
20: Il faut le lire après. Hein.
2: Bah j'ai essayé, mais c'est long. En fait, tu peux pas lire tout le matin.
1: Hein. Elle est très contente, en tout cas, Clémence Cousseau.
20: Il prend pas un jet? Pourquoi un Airbus? Il est tout seul.
1: Ah bah parce qu'il est pas tout seul. Non, il y a des cardinaux avec lui.
0: Il vole pas le pape dans l'air.
21: Il y a les soupapes.
2: Mais elle a un regret. Vous savez ce que c'est?
1: Non, allez-y.
2: Bah, en fait, elle parle pas italien, donc il va falloir qu'elle ait une doublure pour faire l'annonce. Elle pourra faire l'annonce en français.
1: Non, mais ça, c'est idiot. J'ai lu ça dans l'article. C'est totalement con, cette histoire-là. Bah, il est pas italien, le pape.
20: Mais il est américain.
1: Ça sert à rien de parler italien.
2: Bah, c'est ce qu'ils disent dans le Parisien. Ah,
1: hein. Il y a 80 journalistes à bord, des évêques, des cardinaux, 77 membres de la délégation du
20: Vatican. Si ça s'écrase, vous imaginez le bordel. C'est extraordinaire.
22: Bah, moi, je pourrais jouer mon spectacle tranquille.
1: C'est impossible.
20: Pourquoi c'est impossible?
1: Bah, c'est impossible.
20: Bah, c'est pas protégé, quoi.
1: Quand vous avez le pape à bord, l'avion, il est protégé par Dieu.
21: Bien rien. Ah ouais.
0: Et attention au steward.
21: Bah, moi, j'y vais pas, parce que deux mecs en robe dans le même avion, c'est pas bon.
0: Non, c'est quelle émission de vraiment?
1: On peut passer à 50 euros de plus.
0: Oh, oui.
1: Qui va jouer Johnny Hallyday au cinéma?
20: Le pape.
1: Non.
2: Benjamin. Voisin.
1: Comment vous dites?
2: Benjamin Voisin.
1: Eh ben, elle a bien lu le journal. Benjamin Voisin. On a tout le casting, hein. Ça y est.
20: On va quand même finir l'émission avec Sylvie Tellier qui a donné le plus de bonnes réponses. Hein.
1: Le tournage a eu lieu cet été dans le 10e arrondissement de Paris. Alors on a tout le casting. Hein. C'est vrai que c'est Benjamin Voisin. Il a l'air très ressemblant. Hein,
0: ouais, et Boudère joue Laetitia.
1: Alors, non, il y a une actrice.
0: C'est dingue, il se ressemble, hein, c'est ouf.
1: Il y a une actrice qui joue Sylvie Vartan. Elle s'appelle Noé Habitat. Il y a une autre actrice qui joue Nanette Workman. C'est une décoriste de Johnny avec qui Johnny a eu une relation dans les années 70.
0: Ah, bon.
1: Il y a une actrice qui s'appelle Nina Meurice qui joue Nathalie Baye. Oui. Vous avez quelqu'un que vous connaissez bien, William Lebguil, qui joue Michel Berger.
21: Oui.
1: Il y a une petite ressemblance. Vous avez José Garcia qui va jouer Johnny Stark.
21: Ah, oui.
1: Et c'est Fred Testo qui joue Jean-Claude Camus, mon voisin Jean-Claude Camus. Et puis voilà, vous avez l'essentiel du casting et ça fait 100 euros, c'est déjà pas mal.
0: Vous irez le voir ce film, vous, patron?
1: Bon, pourquoi pas.
22: Avec votre brosse à dents Dyson.
20: Même par curiosité.
1: Je n'ai pas acheté la brosse à dents Dyson, j'ai pas eu le temps, ils l'ont retiré de la vente.
20: Elle était belle, hein, ceci dit. Elle était jolie, noire.
1: Ah, vous l'aviez vue?
20: Ouais, elle était très jolie. Mais en vrai, le système des... Parce que moi, j'ai des toilettes japonaises, donc du coup, le système de jet, je peux le faire
22: ça
20: directement dans mes
22: toilettes.
20: Donc moi, j'ai pas vu l'intérêt, personnel.
1: On essaie de passer à 150 euros pour Florent. Hein. C'est pas compliqué, puisque je vais vous demander pour quelle raison Tennyson Aurélien fait-il la une de Libération
22: parce
1: aujourd'hui.
22: Parce qu'en fait, il est soupçonné d'avoir écrit son roman avec l'IA.
1: Avec l'intelligence artificielle, il n'y en a pas que dans les brosses à dents de l'intelligence artificielle, il y en aurait aussi dans la littérature, on dit bien aurait, c'est au conditionnel, mais évidemment ça fait tout un pataquès parce qu'il est dans la dernière liste du Goncourt, enfin pas la dernière, il y a encore d'autres sélections qui vont avoir lieu d'ici à ce qu'on remette le prix, mais cet écrivain québécois d'origine haïtienne qui a publié « C'était ça ou mourir » serait accusé, pas serait ça, c'est pas au conditionnel, il est accusé, après est-ce que c'est vrai ou pas, ça c'est autre chose, d'avoir utilisé l'IA pour écrire son roman. Vous faites-vous pour vos sketchs?
20: Non, parce qu'en fait, alors évidemment, on a tous essayé les humoristes, mais en fait, moi, avec l'humour noir, ça marche pas, parce qu'en fait, il veut pas prendre parti. Donc en fait, l'humour, c'est très marrant, parce que si vous demandez, par exemple, à l'IA d'écrire un sketch, j'en sais rien, sur, je sais pas, Israël, Palestine, ou n'importe quoi, en fait, dès que c'est des sujets un peu touchy, il veut pas y aller, l'IA. Il y a un an, je ne peux pas prendre parti sur ce genre de truc.
1: Nanana, sur le flanc, vous avez dû essayer, ça doit
22: non,
1: marcher.
22: Non, sur l'homéopathie. Ça donne rien non plus.
20: Non, mais dès que c'est touchy, ça marche pas. Mais si vous demandez à la façon, par exemple, de Paul Mirabel, qui est un copain,
22: ça peut marcher.
20: Eh ben, il sort des trucs qui sont proches, mais dès que c'est de l'humour noir, ça marche pas. Donc à la fin, il devrait rester que nous. Quand je dis nous, je parle de moi.
0: T'inquiète pas, on avait compris. Hein.
1: Allez, on passe maintenant à des sportifs qui sont en train de se qualifier. Enfin, hier, en tout cas, ils ont gagné contre la Roumanie. Et je peux même vous dire que le nom du capitaine, c'est Antoine Brizard. Mais capitaine de quelle équipe?
2: Rugby?
1: Non, c'est pas du rugby.
2: Handball?
1: Non.
2: Basket?
1: Et actuellement, ce sont les championnats du monde qui ont lieu.
22: Water polo,
1: non. Qui ont lieu en Italie. On est qualifié, on est en demi-finale. Du volleyball, bravo Thomas Marty, c'est du volleyball. La finale aura lieu samedi et pour l'instant, effectivement, les Français sont qualifiés pour la demi-finale. Ils affronteront la Pologne et de l'autre côté, on en est encore qu'au quart. Les matchs auront lieu ce soir. Italie-Finlande, Belgique-Slovénie. Donc, on ne sait pas encore quel est le programme de l'autre demi-finale, mais on peut peut-être aller loin avec cette équipe de volleyball qui vient de gagner contre la Roumanie. Ça nous fait 200 euros, c'est pas mal, hein. On passe à 250.
0: Oh oui.
1: Comment s'appelle le chien? Son vrai nom. Je vous parle pas de Odin, parce que Odin, c'est son nom de personnage, le chien. Je vous parle du chien, évidemment, qui est auprès de Brad Pitt.
20: Choupette.
1: Le chien Odin dans Heart of the Beast. C'est le titre du film qui sort aujourd'hui. Film de David Ayer avec Brad Pitt. Et donc.
20: Mais c'est dur, le film, il sort aujourd'hui, on l'a pas vu.
1: Ah, il y a des articles partout.
2: Mais oui, il y a des articles partout.
1: Pardon.
22: C'est aussi un nom en quatre lettres.
1: C'est un nom en quatre lettres, non, effectivement.
0: Procédons par un indice. Qui c'est qui remue la queue quand il voit Brad Pitt? Stéphane Bern.
20: Ça marche en quatre lettres, hein, Bern, ça marche.
0: La Bern en quatre lettres, ça marche.
20: Est-ce que c'est ça, Laurent?
1: Non. Non, le chien, son vrai nom, c'est Odin. Voilà. Ouais. Bon. D'ailleurs, je me demande toujours comment ils font dans ces cas-là sur les tournages, pourquoi ils donnent pas à cet idiot de changer le nom du chien, parce que pour l'appeler, ça doit pas être pratique, que si tu l'appelles pas par son nom, il doit pas venir, le pauvre chien. Ouais.
0: C'est un pseudo, il voulait un pseudo, le chien. C'est son agent qui a insisté.
1: Pour pas être emmerdé dans la rue quand il va tisser.
0: Si on l'appelait dans la rue tout le temps.
22: Ah, c'est Burn.
2: Est-ce que c'est un anagramme de Odin?
1: Non, mais c'est un nom très courant, évidemment. Et
20: Tommy?
1: Et c'est pas un nom de chien, c'est un nom moderne, vous voyez.
20: Bobby?
0: Selfie?
1: Je sais pas pourquoi ils l'ont appelé comme ça. Son vrai nom, vous l'avez bien compris, au chien, c'est Odin.
20: Ouais,
1: bon.
20: Ouais.
1: Puis pour le rôle, ils l'ont appelé...
20: Est-ce que c'est un vrai prénom?
1: Ça a été un vrai prénom, mais pas écrit comme ça.
0: Est-ce que c'est un prénom anglais, alors?
1: Et d'ailleurs, c'est vrai qu'on s'est amusé de cette homonymie, entre le prénom et cette célèbre, j'ai envie de dire, entreprise.
0: Ah, Philippe
2: Total.
1: Non, Philippe
20: Seb.
1: Seb, non. Mais vous utilisez ça régulièrement les uns les autres. Hein. Ah. Prenez des notes pour le résumé. Toi, pas de notes.
0: Non, je prends pas de notes, j'ai rien. J'ai tout dans la tête, là.
1: Ah oui?
0: Ah ouais. Et vous allez halluciner.
1: Il va être beau, le résumé.
0: Il dure combien de temps, le résumé? 20 secondes?
1: Non, il faut 5 minutes. Hein.
0: Oh merde.
2: Est-ce qu'on l'a sur soi?
1: Quoi?
2: Est-ce qu'on l'a sur soi, ce truc?
1: Non, on l'a pas sur soi.
2: C'est le nom d'une boîte.
1: Le
2: on
1: chien.
2: Est d'accord.
1: C'est écrit dans tous les journaux.
2: Oui, mais alors oui, moi, oui, on a lu.
1: Ce chien fidèle, le chien de Brad Pitt qui aime la France. Il fait des déclarations partout pour la France et son deuxième pays. Bon, le chien n'est pas français, il est américain. Il s'appelle

0: Ton nom, en réalité.
1: Bah, je comprends pas trop pourquoi.
2: Il a un nom de croquette. Genre prolique.
1: Et d'ailleurs, je vais vous dire, ce serait le premier chien qui porte ce nom.
2: Hubert.
1: Hubert. Bonne réponse d'Alexis Le Rossignol. C'est Hubert.
3: Vous l'avez lu.
1: Eh oui, c'est rigolo d'appeler son chien Hubert. C'est vrai que c'était un prénom avant Hubert, mais avec un H devant. H-U-B-E-R-T.
0: Après, ça l'humanise un peu, c'est rigolo.
1: Hubert?
0: Ouais, ça l'humanise.
1: Ah oui. Viens ici, Hubert. Ah oh, bah, Hubert arrive pas vite. Ah oh, bah, tiens, Hubert, veux-tu un bonbon? D'habitude, c'est eux qui les proposent.
0: C'est bon. C'est pas le vrai texte du film, ça, Laurent?
1: Non.
3: Laurent, il est acteur.
1: Je vous rassure, non, c'est pas le vrai texte du film. On en est à 250. Est-ce qu'on a le temps d'essayer de passer
0: à
1: 300?
0: Oui, on essaye.
1: Juste pour rendre hommage à cet acteur, c'est qui, hélas, est allé jusqu'en Belgique pour se faire euthanasier. Voilà, je voulais rendre hommage à cet acteur, 43 ans, qui souffrait de nombreuses complications après la pose d'une prothèse de hernie. Vous avez son nom, j'imagine?
4: Bah, je suis pas sûr, non.
1: Ah, bah quand même.
4: Édouard?
1: Non,
0: on commence, Hubert.
5: Elle avait un nom, la prothèse?
1: Là, quand même, vous auriez pu quand même.
0: Non, mais je l'ai vu, mais je ne
1: sais pas aux autres.
0: Je l'ai
5: reçu, bien sûr.
0: Bah, non, mais après, il est mort, donc. Pourquoi le retenir?
4: Arnaud Denis.
1: Arnaud Denis, bravo! C'est Arnaud Denis. Il jouait encore dans Les Liaisons Dangereuses l'année dernière à la Comédie des Champs-Élysées. C'est un très bon et très grand acteur et metteur en scène qui effectivement souffrait tellement qu'il a choisi à 43 ans choisi l'euthanasie en Belgique. Ça faisait 3 ans qu'il souffrait des complications. Lui, affirme que c'est la pose d'une prothèse de hernie.
0: C'est quoi une prothèse de hernie? J'ai entendu parler de ça.
1: C'est comme ça, il y a des tas de gens qui, et pas le seul, des tas de gens qui en ont souffert de mauvaises prothèses. Certains scientifiques disent que non, ça n'était pas ça, ça on va pas trancher nous aujourd'hui, mais en tout cas, c'était normal de rendre hommage à ce jeune acteur Arnaud Denis qui vient de nous quitter.
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5: Et Sylvie Tellier, Aziz Dupanier, Sébastien Thoen, Thomas Marty, Alexis Rossignol et Jérémy Ferrat. Qu'est-ce qu'on appelait les œufs de Nuremberg au XVIe siècle? Voilà ma question suivante pour Noël Boire, qui habite en Seine-et-Marne. Là, on quitte l'actualité puisque on va dans l'histoire. Et qu'est-ce que c'était que les œufs de Nuremberg en, même vous dire en 1505?
6: C'est pas de la décoration?
5: Ce n'est pas de la décoration.
7: Un plat?
5: Un plat, non plus.
8: Un monument?
5: Non.
9: C'est lié avec un traité? Est-ce que, enfin, c'est métaphorique ou c'est un objet?
8: Non. C'est de l'architecture?
5: C'est un objet, l'œuf de Nuremberg ou les œufs de Nuremberg.
6: C'est pas un truc pour les femmes, ça?
5: Non, pas spécialement.
9: C'était militaire?
5: C'était fabriqué dans, on va dire, au début du XVIe siècle, entre 1505 et 1530, dans la ville allemande de Nuremberg, d'où, évidemment, le nom.
6: Et ça sert à voir quelque chose ou pas?
5: Comment ça?
6: Bah, les yeux.
5: Les,
6: c'était
5: pas
6: un...
5: les yeux, les œufs.
6: Ah, ah!
7: En les plus, ça les bouchait.
6: Les œufs. Donc, c'est un rapport avec les poules?
5: Ouf!
8: Est-ce que Ziz en a acheté?
5: Un œuf de Nuremberg, je n'en sais rien.
9: Ça se mange pas.
5: Aujourd'hui, de toute façon, c'est un objet de collection, vous imaginez bien, puisque ça n'a été produit qu'au début du XVIe siècle.
8: Ah, c'est un bijou comme les œufs de Fabergé?
5: Ça ne se mange pas. Alors, un bijou, on peut considérer un gros bijou, mais quand même, c'est un bijou. Une
9: sculpture?
5: Sculpture, non.
6: Pourquoi?
9: Un meuble?
5: Un meuble, non.
6: Vous dites lait, parce que ça marche par plusieurs?
5: Non.
7: On c'est une paire?
5: Un œuf de Nuremberg, mais évidemment, il y en a plusieurs qui ont été fabriqués, donc on parle des œufs de Nuremberg, parce qu'il y en a eu plusieurs.
7: Et donc, est-ce que c'est un contenant?
5: Un contenant, non.
8: C'est genre une couronne?
5: Une couronne, non.
6: C'est lourd?
5: Lourd, pas spécialement. Non, enfin, c'est pas non plus léger, parce qu'à l'époque, évidemment, on devait pas faire
8: genre
5: ça.
8: Genre par rapport à moi, c'est comment?
5: Oh, bah par rapport à vous, tout est léger.
9: C'est une bague? Des bagues?
5: Vous êtes assez lourd, voyez-vous, monsieur.
8: Bon, les cons, je lance une vanne pour m'auto-vanner. Qui ferait ça? Quel comique ferait ça par François Hollande?
9: Est-ce que c'est une série d'objets qu'on a donné à des gens spécifiques, genre une famille royale ou un truc comme ça?
5: Non. C'est que simplement, à l'époque, évidemment, c'était quelque chose de nouveau et effectivement, ça ressemblait à un œuf.
9: Donc c'est une attraction.
5: Ça avait une forme.
7: Un vase?
5: Ovale.
6: Des vitraux?
5: Un vase, non.
8: Un plug,
5: non.
6: On trouve pas ça dans les églises?
5: Non.
8: Est-ce que c'était uniquement pour le peuple ou uniquement pour la démocratie, pour la royauté?
5: J'imagine que c'était quand même les gens très riches qui pouvaient s'acheter un œuf de Nuremberg.
9: D'accord.
8: Et il était en quoi cet œuf?
5: Oh bah ça c'était du métal.
9: Et ça servait à quelque chose? C'était que décoratif?
5: Ah non, c'était utile. C'était utile. En cuivre.
8: Ah, c'était pour faire ses besoins?
5: Non.
6: Un arrosoir.
5: C'était très précurseur. Une
8: poubelle
5: évidemment.
8: De table?
5: Non.
7: Un cul de poule?
8: Une brosse à dents?
5: Non.
6: Une bassine pour une baignoire?
5: Non. Évidemment, ça paraît lointain au XVIe siècle. C'est en ça que c'était précurseur, l'œuf de Nuremberg.
7: Une baignoire?
5: Non plus. Non.
6: Je viens de le dire.
9: Ah. Et c'était à l'extérieur de la maison ou à l'intérieur?
5: Alors, on m'a demandé le poids. Ça faisait quand même. C'était pas si gros, si lourd.
6: Une casserole?
5: Une casserole, non.
10: Hyper pratique, la casserole avec un fond d'œuf.
6: Ouais.
10: Pour tenir sur le.
6: Ah, parce que ça avait la forme de l'œuf.
9: Alors,
6: ah
9: c'est quoi le poids du coup, Laurent?
10: Est-ce que ça avait la forme de l'œuf,
5: Oh, ça devait faire, ajouter 50, ça devait faire 80 grammes.
6: Oh. Ah oui, c'est petit.
9: Est-ce que c'est des trucs pour faire diffuser le thé?
5: Non. Ah, ressemble à une boule à thé.
8: C'est pas le premier suppositoire?
5: Non plus.
9: Est-ce que ça ressemble à une boule à thé?
6: C'est pour les riches. En cuivre, c'est rond.
9: Bah,
6: c'est
9: ça peut servir? Donc, ça a la taille d'une boule à thé?
5: Oui.
6: Des boules de geisha?
5: Non.
8: Merci Sylvie.
7: Pour tenir les
10: Est-ce que le fait que Nuremberg doit nous mettre sur la piste?
5: Ah non, c'est juste que ça a été fabriqué en Allemagne, à Nuremberg, donc on appelait ça l'œuf de Nuremberg, et puis c'était quelque chose de très innovant à l'époque.
7: Des grelots,
5: non.
6: On le trouve dans la cuisine,
5: Non.
8: Ça donnait l'heure? Ah! Ça a annoncé la nuit?
6: Bah, une montre?
7: Un boulier?
5: C'est
8: la première horloge!
5: La première montre, l'œuf de Nuremberg, bonne réponse de Sébastien Thoen!
8: C'était facile.
5: Vous imaginez quand même en 1505, il n'y avait pas encore de montre, évidemment. Ouais. C'est la première montre, le premier système d'horlogerie fabriqué à Nuremberg. C'était de la forme d'un œuf. Voilà pourquoi on a appelé ça l'œuf de Nuremberg ou la montre Pommender. Fabriqué en 1505 et effectivement c'est aujourd'hui des objets de collection, ce sont les premières montres, avant c'était des cadrans solaires. Bravo Toen, voyez quand vous voulez Toen.
8: Bah oui.
5: Maintenant, je vais vous demander ce qu'est une cabrette. Et c'est pour Jonathan Loiseau qui habite dans l'Essonne. Où peut-on trouver et à quoi sert une cabrette?
9: C'est une fan de Francis Cabrel?
5: Non.
6: Une biquette.
5: Alors, c'est vrai qu'on pourrait penser que c'est une biquette, mais pas du tout.
9: C'est un objet?
5: C'est un objet. Je vois monsieur Rascalou, là, avec sa cabrette en photo.
9: Ah, il a le nom de cet objet. Je sais pas ce que c'est l'objet, mais il a le nom de l'objet, quoi. Monsieur Scalou qui a une cabrette.
2: Il y
9: a
2: c'est une brouette.
5: Rascalou. Jean Rascalou.
10: Ah, c'est l'Occitanie, ça.
5: Parce que monsieur Rascalou.
9: Rascalou.
5: Rascalou. Rascalou. Il était spécialiste de la cabrette.
9: Ah, c'est du sud, Rascalou à cabrette.
8: Alors, est-ce que c'est récent, moderne?
5: Non, c'est pas du sud.
10: Ah, d'ailleurs. C'est une levrette sur une chèvre.
6: C'est un truc pour les mecs ou pour les femmes?
5: Mais c'est vrai que ça signifie petite chèvre, hein, au départ.
9: Ah, bah oui.
5: Mais
8: c'est un fromage?
5: Non, ce n'est pas un fromage.
6: C'est pour les hommes ou les femmes?
5: Pourquoi? Parce qu'il y avait du cuir de chèvre, évidemment, pour fabriquer cet objet.
8: Ah, c'est des chaussures?
5: Des chaussures,
9: c'est,
5: non.
9: C'est un objet qui existe encore?
5: Ah non, bah ça existe, c'est pareil, c'est comme l'œuf de Nuremberg, vous voyez.
9: Oui, c'est en
5: collection.
9: Ça fait
5: partie des collections. Je suis pas sûr qu'aujourd'hui il y ait encore beaucoup.
9: Mais ça a été remplacé ou c'est un objet qui n'a plus utilisé
5: aujourd'hui? Ça a été remplacé. Je suis pas sûr que quelqu'un ici va utiliser une cabrette.
10: Est-ce que c'est un moule de quelque chose?
5: Un moule, non.
6: Est-ce que c'est mixte ou est-ce que juste pour les hommes ou les femmes?
5: C'est vrai que j'ai vu moins de femmes avec une cabrette.
8: Un dictionnaire.
6: Une pipe. Bah, une pipe, les hommes fument la pipe. Bien vous voyez pas des trucs bizarres.
9: Oui, mais c'est vrai que quand tu dis ça, bon, ouais. On avoue qu'on pense à autre chose.
8: Est-ce qu'on en aurait l'utilité aujourd'hui? Plus du tout.
5: Pas du tout. D'ailleurs, est-ce que c'est utile?
9: Oui, c'est ça. Est-ce que c'est lié à un métier?
5: Bah, c'est pas lié à un métier.
8: C'est pour trouver son chemin?
5: Non. Une cabrette pour trouver son chemin, non. Il y a Uber pour ça.
6: Est-ce que c'est dans une cuisine?
5: Une cuisine, non.
10: Est-ce que c'est une cape?
5: Une cape, non.
10: Est-ce que c'est un habillement?
5: Un habillement, non.
6: On le porte pas sur soi, alors, hein?
5: Non, on porte pas ça sur
9: soi. C'est un objet qui tient dans la main.
5: On le porte quand on le porte.
8: Est-ce que ça a duré longtemps, la cabrette, dans l'histoire? Après, on est passé à autre chose, on l'a trouvé mieux?
5: Ah, bah, de toute façon, il y a évidemment d'autres objets, on va dire, qui ressemble à une cabrette, mais qui s'appelle pas une cabrette. Ah. Elle s'appelle la cabrette dans une région bien précise.
2: Un fauteuil,
5: non.
6: Ça sert à se repérer?
5: Non. Vous êtes très loin, pour l'instant, il n'y a pas trouvé la catégorie dans laquelle on trouve la cabrette.
10: C'est pas un chapeau, non. Un petit banc pour s'agenouiller à l'église?
5: Oh, c'est mignon, ça. Mm-hmm. Non, pas du tout.
8: Un moyen de transport?
9: Il a tué l'araignée.
6: Est-ce que c'est dans le sud-ouest?
5: Dans le sud-ouest, non.
6: En Bretagne, non.
8: Est-ce que c'est un moyen de transport?
5: Non plus.
6: En Corse, non. En Alsace?
5: En Alsace, non plus.
8: Est-ce que ça aide pour porter des choses?
9: Dans le nord, non. Bah enfin.
6: Bah où
9: on
6: alors?
9: On a dit toutes les régions de France.
5: Oh bah non,
9: dans le centre.
6: Dans
9: régions.
6: Le centre.
5: On
6: dans
5: est
6: le
5: plus Poitou. Dans le centre, effectivement. Je vous ai dit quand même, il y a quelque chose que vous avez oublié. Je vous ai dit qu'il y avait du cuir de chèvre.
6: Oui, c'est ça.
9: Est-ce que c'est une selle?
5: Une selle, non.
6: Un vélo.
5: Et c'est pour ça que ça s'appelle cabrette, à cause du cuir de chèvre avec lequel on fabriquait cet objet.
10: Ah oui, d'accord, c'est un djembé.
5: Ah, mais on se rapproche.
8: Un instrument de musique.
5: C'est un instrument de musique.
8: Un accordéon, non. Un bâton de pluie.
9: Un biniou, c'est-à-dire. Cornemuse.
5: Une cornemuse. Alors, il vous reste plus qu'à trouver la région.
9: La Bretagne?
5: Non, une cornemuse de
10: du centre.
5: Du centre, oui, mais laquelle?
10: Du Limousin.
5: Pas du Limousin.
6: De Châteauroux?
5: Non, pas de Châteauroux.
10: Du Château de Touraine, d'Anjou?
5: Non.
6: La cornemuse.
5: C'est une cornemuse, bravo.
8: Corne de Vielle, là?
5: Non.
6: De Brive-la-Gaillarde. De Corrèze.
2: D'Auvergne.
5: Une cornemuse d'Auvergne. Bonne réponse de Thomas Marty. Eh oui. Et maintenant, Sébastien Thoen va vous faire le bruit de la cornemuse d'Auvergne.
8: Non? C'est pas ça une cornemuse?
9: Si, c'est exactement ça.
8: Non, mais c'est très bizarre, là, que vous voulez que je fasse une cornemuse, moi.
2: Il faut souffler dans une vieille chèvre, on t'a dit.
8: Eh ben,
2: je peux pas plus t'aider.
5: Sylvie Tellier, qui est prête à tout,
2: oui,
5: était en train d'essayer. Allez-y, je veux entendre la cabrette, allez-y.
11: Oh mon Dieu, comment veux-tu qu'elle ait de l'autorité sur ses enfants?
5: Ça, c'est un beau bruit de cabrette. Je pense qu'on n'était pas loin de ça.
9: Et pourquoi ça a disparu alors?
5: Oh, bah parce que Jean Rascalou, en fait. Jean Rascalou n'est plus de ce monde.
9: Et
5: franchement, là, sur Wikipédia, la photo de Monsieur Rascalou avec sa cabrette, croyez-moi, ça fait envie.
9: Mais attends, pourquoi on parle de ça aujourd'hui? Il y a un lien?
5: Parce que il n'a pas osé vous le dire, Thomas Marty, mais il a joué de la cabrette quand il faisait Kirikou.
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11: Le résumé promis.
12: Ah, oh là là, elle le dit déjà l'autre. Oh là là.
11: Promis par Sébastien Thoen. Oui, il y a une dame qui vous aime pas dans le public.
12: Ouais. C'est pas grave parce que je vois qui c'est, donc je m'en fous. Mais tu sais, quand les gens ils t'aiment pas, mais tu vois le profil, c'est plutôt rassurant. Non, non. Et inversement, hein, mais moi je leur en veux pas. On est en République, t'as le droit d'aimer, pas aimer. Mais généralement, il y a un profil quand même. Ouais. Non, oh là là, elle est là. Oh là là, le résumé, surtout, elle a raison, oh là là, le résumé que vous m'avez demandé ce matin, même pas en arrivant dans l'émission, improvisé ou pas, résumé, j'ai pris quelques notes. Alors, il faut savoir une chose, pour ce résumé, c'est quand on est un peu paumé, parce que ça fait quand même 3 semaines maintenant que le résumé existe, Anthony, notre stagiaire sous-payé, et au moins assistant, nous donne des indices. Genre, tu dois justement, pendant l'émission, écouter, parce qu'en fait, on prépare le résumé pendant l'émission, c'est en live, hein, c'est pas évident. Quelle grosse tête, par exemple, a fait la plus mauvaise vanne ou le plus gros bide? La séquence la plus drôle? Une mauvaise réponse devenue drôle? Un échange mémorable entre deux grosses têtes? Un lapsus? Est-ce que le public était content? Il était content?
13: Oui.
12: C'est un bon début. Qui mériterait de recevoir un prix Nobel de la culture pour ses réponses? Au hasard? Sylvie, par exemple. Qui mériterait de recevoir un prix Nobel de l'humour? Au hasard? Les humoristes. J'ai pas aimé cette émission. Parce qu'au départ, je trouve qu'il y avait trop d'humoristes. Et vous le savez, patron, je trouve qu'il y a trop d'humoristes et pas assez de plombiers. Mais c'est le problème de la France, et dans 6 mois, ça va changer. Il y avait aussi 2 travestis, Ziz et Thomas Marty. Thomas Marty, qu'on peut applaudir pour sa première.
14: Merci.
12: Thomas Marty, qu'on peut applaudir pour sa dernière. Non, qui reviendra, qui était très bien, qui était à l'aise. Patron, vous avez pensé quoi?
11: Ah ben, il faut attendre une deuxième, la confirmation. Hein.
12: Thomas, t'en as pensé quoi?
11: Il était un peu timide, on va le dire.
12: C'est pas évident.
11: Un peu timide. Hein.
14: Avec tout timide. Mais je reviens demain avec plaisir.
15: Non,
14: avec...
15: il a surtout fait beaucoup d'anecdotes hors antenne.
11: Ah oui?
15: C'est-à-dire qu'on traitait un sujet, par exemple le surf, il nous l'a fait hors antenne, puis vous l'avez relancé en antenne. Et à chaque fois, en fait, il avait des bonnes anecdotes, mais dès qu'on avait terminé.
12: Ah. Ben là, c'était, ouais, mais
16: c'est bien, bon, tu l'enfonces pas.
12: Donc voilà, non, on va dire.
15: Ça veut dire qu'il y a un potentiel, faut juste le faire à l'antenne.
12: Donc, on va dire non, que Thomas...
16: Il faut venir 2 fois, dont 1 fois sans Toen. Non, avoir droit à une bonne émission.
14: Je ne pouvais pas en placer une.
12: Thomas reviendra, il n'y a pas de souci. Les temps forts de cette émission, évidemment, bon, bah, à part mes prestations, évidemment, toujours moyennes. Mais c'est généreux, c'est déjà pas mal, j'aurais pu rester chez moi, et je suis venu. Donc un public bienveillant, hein, Toen, pas trop mal. Ziz, qui pour une fois a répondu à 2 questions.
17: Oh, salaud.
12: Non, t'as répondu à 2 questions. Aldo Moro et Beckett.
17: Ah, oui.
12: C'est pour pas qui c'est, mais t'as répondu Beckett et Aldo Moro. Donc très bien. Non, Ferrari, toujours pas mal. Voilà. Par contre, faut qu'il mette un t-shirt à sa taille, mais ça, c'est autre chose.
15: Au moins, le mien, il est propre.
12: Le Rossignol, bon, il a tué une araignée, mais il était là. Il est en pleine forme. Il est papa, il est maman, c'est pas trop. Il change de sexe, il change d'humour, il change de... Mais il est là. Non, le présentateur est évidemment toujours en pole position. C'est pour ça qu'il présente, d'ailleurs. Voilà. Mais il n'empêche, le gros truc qui m'a évidemment choqué pendant cette émission, dans le mauvais sens du terme plutôt, alors qu'il y a que des bons moments, et qu'on a une émission plein de joie, plein de vie, une émission française tout simplement, d'RTL, on embrasse André Bourillon au passage, c'est Sylvie. Sylvie qui a été un peu malmenée, si, par le public, par ses collègues, bon ça c'est normal, mais alors que Sylvie, je te rappelle, je te le dis Sylvie, je te l'ai les yeux dans les yeux, parce que moi quelqu'un, un people qui souffre, bah moi ça me fait de la peine. Donc Sylvie, j'ai envie de te dire, tu es indispensable, et le public est d'accord avec moi, Sylvie Tellier est indispensable aux grosses têtes. Sylvie, même si on dit ouais, elle répond à côté, elle est pas là. Elle est moins là, c'est pas son cerveau, c'est celui de sa fille. Enfin bref, je sais pas quoi dire. Elle est là quand même. Elle est là, elle... tu es indispensable avec tes errements, avec tes débordements, avec ta pertinence. Sylvie, les grosses têtes sans toi, c'est comme François Hollande sur le scooter. C'est comme Marine Le Pen sans l'argent du Parlement européen. C'est comme Adèle Haenel sans le kéfier. C'est comme Pierre Palmade sans le permis de conduire. C'est comme Jordan Bardella sans la kippa. C'est comme Patrick Bruel sans une érection. Non. Bref, Sylvie Tellier, ça sera mon résumé. Non, non, non, tu es magnifique, tu es belle. Tu n'as pas pris un coup de pelle, mais crois-moi ici, je le sais, tout le monde a envie de te rouler une pelle.
11: Oh, oh.
12: Sylvie, Sylvie, Sylvie, Sylvie.
11: J'ai le temps, puisque votre résumé est un peu plus court que prévu, j'ai le temps pour une dernière question avant 18h. Question simple et culturelle. Qui fut maire du 8e arrondissement de Paris en 1848?
13: Waouh.
12: Est-ce que c'est encore vivant?
11: Alors non.
15: Est-ce que c'était un auteur célèbre?
11: Oui, bien sûr.
12: C'est un écrivain.
11: Ça, vous ne pouvez pas ignorer son existence. Toutes les grosses têtes connaissent son nom, même
12: si... Philippe Bouvard.
11: Si on manque de culture. Qui fut maire du 8e arrondissement de Paris en 1848?
12: C'est quelqu'un qu'on cite dans les citations?
11: Oui, parfois, rarement, mais ça arrive.
12: Bah, pourquoi vous dites qu'on le connaît? Bah,
11: parce que c'est un nom illustre, bien sûr.
12: Ah bon? Victor Hugo?
11: Victor Hugo! Excellente réponse de Sébastien Thoen. Et ben voilà. Il a fait le résumé.
12: Oh, le résumé! C'est cette émission, j'ai jamais eu autant de bonnes réponses.
11: Je sais pas si c'était un bon résumé, mais en tout cas, c'était une bonne réponse.
12: Voilà.
11: Victor Hugo fut maire du 8e arrondissement de Paris en 1848. Bravo, Thoen. On se retrouve demain à 15h30 avec d'autres grosses têtes. Je vous laisse la parole, Anne-Sophie Lapix. Il est bientôt 18h. Bonsoir, Anne-Sophie.
17: Bonsoir, Laurent. Merci de me laisser la parole. Et à demain à 15h30 pour les grosses têtes.
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17: Alors que le gouvernement a annoncé hier de nouvelles aides pour faire face à la crise du carburant, à l'ONU, Emmanuel Macron appelait l'Ukraine et la Russie à cesser leur frappe contre les sites énergétiques, contre les raffineries, car ça a aussi un impact sur le marché du pétrole. Plus surprenant, la France vient d'obtenir de l'Europe le retrait d'un oligarque russe de la liste noire des personnalités visées par des sanctions. 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Les candidats à la présidentielle en France n'ont jamais été aussi nombreux et tentent de se distinguer sur tous les plateaux de télé. L'éditorialiste de Libération Thomas Legrand regrette de son côté qu'on soit toujours en quête de l'homme providentiel et prône tout simplement la suppression de l'élection présidentielle. 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Et puis nos grandes invitées nous parlent d'un film fort mais joyeux sur un sujet grave, l'alcoolisme des femmes. Adèle Exarchopoulos et la réalisatrice Jeanne Herry sont avec nous à 18h30, juste avant de retrouver notre petite bande, Emma Guessel, Florian Gazan et Tanguy Pastureau. RTL Soir, c'est parti, il est 18h.
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17: Le journal est présenté par Vincent Derosier. Bonsoir Vincent.
19: Bonsoir Anne-Sophie, bonsoir à tous.
17: À la une de ce mercredi 23 septembre, 5,5 millions de Français qui vont toucher des aides au carburant, mais beaucoup de déçus aussi.
19: Oui, les artisans, les aides à domicile et les moniteurs d'auto-école avec des comptes plombés par le prix du plein. Reportage à suivre près de Toulouse. Nous ne mettrons jamais un genou à terre, monsieur Trump. Le président iranien a répondu à son homologue américain à la tribune de l'ONU à New York. Le jogging au placard pour 20 000 collégiens et lycéens privés de sport depuis la rentrée, faute de professeurs d'EPS. Et puis, comment les maisons d'édition détectent d'éventuels manuscrits faits avec l'intelligence artificielle? RTL a enquêté après les accusations qui visent l'écrivain Télisson Aurélien.
17: La météo, c'est avec vous, Marina Giraudeau. Bonsoir.
20: Bonsoir.
17: Demain, il fera encore plus chaud dans l'Ouest.
20: Oui, les régions de l'Ouest qui vont gagner 2 à 4 degrés par rapport, de plus par rapport à aujourd'hui. Il est prévu 34 à Bordeaux et 32 à Nantes. Ailleurs, il fera chaud aussi pour la saison, entre 21 et 30 degrés, avec un temps encore calme, très ensoleillé. Soleillé à l'ouest, un petit peu plus voilé sur l'est et le nord.
17: Merci Marina. La suite à la fin du journal.
13: Mais d'abord, cette prodigieuse découverte à Paris, celle d'un rempart d'une vingtaine de mètres datant de l'époque gallo-romaine, qui se trouvait sous l'Hôtel Dieu sur l'île de la Cité, près de la cathédrale Notre-Dame.
21: Nous sommes peut-être face à l'un des vestiges les plus importants jamais découverts. Pour comprendre la lutèce gauloise, a réagi avec enthousiasme la ministre de la Culture, Catherine Pégard. Bonsoir Laurent Marsic.
22: Bonsoir.
21: Alors ce mur de pierre et de bois, Jules César y faisait même référence dans son récit de la conquête de Paris. Par ses troupes, on est en 52 avant notre ère.
22: Oui, ça faisait des dizaines d'années, voire plus, que les scientifiques cherchaient des vestiges de ce qui aurait été le premier village gaulois de Lutèce, la cité des Parisis. Vous avez dit César, effectivement, dans la guerre des Gaules, explique qu'il a envoyé ses légions combattre les Parisis sur une île de la Seine. Stéphane Deschamps est conservateur régional de l'archéologie à la DRAC de Paris.
23: La belle affaire, c'est qu'on a plusieurs sites possibles, en fait. Donc, pendant très très longtemps, on a pensé à l'île de la Cité. Et comme on ne trouvait jamais clairement d'occupation structurée d'époque gauloise sur l'île de la Cité, les chercheurs ont fini par se tourner vers d'autres possibilités, et entre autres, Nanterre.
22: Et justement, des vestiges trouvés à côté de Nanterre laissaient penser que César avait écrit n'importe quoi. Mais donc, voilà cette découverte. Un reste de mur d'enceinte, 22 mètres de long, à 5 mètres de profondeur, sous l'Hôtel Dieu. Une lance gauloise ou romaine, on ne sait pas encore, au pied de ce mur. Et surtout du bois noirci, brûlé dans la pierre et au sol. Et là, bingo, César raconte justement que les Parisis ont tout brûlé à l'arrivée de ses légions.
23: On met le feu pour que les légions puissent pas avoir de quoi se ravitailler. Or, vous savez qu'un des nerfs de la guerre, c'est de ravitailler les troupes. Et en fait, qu'est-ce qu'on a trouvé ici? C'est que cet élément, ce parement gaulois, il est incendié. Du bois a été mis au pied, comme si on avait une sorte d'incendie volontaire.
22: Et là, les archéologues se disent, on vient sans doute de faire la découverte qui va changer l'histoire de Paris.
23: Donc César n'aurait pas menti, c'est juste nous qui n'avions pas eu de chance jusqu'à présent. Et dans un secteur où il y a eu tellement de constructions qu'en fait, c'est miraculeux qu'on ait pu avoir une partie.
22: La suite, on va faire un moulage du mur et puis une partie sera reconstituée avec des pierres d'origine pour être exposée dans un musée de la ville de Paris.
21: Donc César détruit, mais César ne ment pas. Merci beaucoup Laurent Marsic.
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13: L'aide aux grands rouleurs est élargie et prolongée, on l'a entendu hier, le gouvernement l'a annoncé, mais de nombreux Français ne toucheront pas les 100 euros et sont très inquiets.
21: 5,5 millions de bénéficiaires potentiels, mais aucune aide pour les artisans ou les auto-écoles. Anne est monitrice à son compte dans la banlieue toulousaine depuis 8 ans. Valentin Larquier, vous l'avez rencontré, elle a vu son budget carburant exploser sans aucune aide.
25: Oui, si ce n'est une aide temporaire de 30 centimes par heure de conduite, mais c'est seulement en septembre et c'est une fleur de l'auto-école en ligne pour laquelle elle travaille. Sinon, rien. Elle estime que la hausse du prix du gasoil qu'elle met dans sa Clio a fait augmenter son budget carburant de 200 euros par mois par rapport à septembre 2025. Et à ça s'ajoute tout un tas de charges.
26: On a l'essence, l'assurance, l'entretien du véhicule, l'URSSAF également, tout le matériel pédagogique.
25: Alors elle essaie d'adapter ses heures de conduite.
26: On s'essaye de faire un peu plus court également, de peut-être faire un petit peu plus de manœuvres, prendre un peu plus le temps d'expliquer au niveau de la théorie. On essaye de s'adapter au maximum. On fait un peu comme on peut, mais après on n'a quand même pas le choix. Il y a quand même des objectifs pédagogiques à mettre en place, donc on fait un peu comme on peut, quoi.
25: La flambée des prix du carburant pourrait se répercuter sur le tarif des heures de conduite à l'avenir. Anne a aussi une crainte que le litre de gasoil coûte 3 euros, ça paraît fou, mais dans certaines stations près de Toulouse, on s'en approche, il était à plus de 2,50 euros aujourd'hui.
21: Reportage de Valentin Larquier, autre annonce du gouvernement hier, cette hausse de la prime carburant de 600 à 1000 euros. Alors cette aide défiscalisée que les employeurs peuvent accorder, s'ils le souhaitent et le peuvent à leurs salariés, dans le journal de 19h, on verra si c'est utile cette hausse et si c'était bien une demande des patrons.
13: Ce matin sur RTL, la secrétaire générale de la CGT, Sophie Binet, a critiqué la réponse du gouvernement à cette crise. Pour elle, l'aide aux grands rouleurs est une usine à gaz qui ne répond pas au problème de la flambée des prix du carburant.
21: Pour Sophie Binet, la solution, c'est de bloquer les prix et les marges des pétroliers. Elle en a profité pour qualifier Total de profiteur de guerre avec ses 120 milliards de profits en 5 ans. Jean-Luc Mélenchon aussi s'en est pris aux géants des carburants aujourd'hui lors d'une conférence de presse à Paris.
27: Tout ça, c'est une sorte de racket qui est fait sur la population française et qui est fixée par, notamment, la compagnie Total. À quoi bon être français si c'est pas venir à la rescousse de ses compatriotes quand il y a un problème? Et qu'on ne nous dise pas que si on bloquait leurs marges, la compagnie s'écroulerait aussitôt sous le poids. Non, la cocotte minute boue très, très fort. Et personne ne peut prévoir ce que cela va donner, car nous sommes un peuple remuant, rebelle. Gilets jaunes ou pas, ce qui est certain, c'est qu'il y a un retour du peuple français sur la scène de son histoire.
21: Le candidat de la France insoumise à l'élection présidentielle avec Thomas Desprez pour RTL. Plus de 84 000 chiens et chats refusés l'année dernière dans des refuges. C'est une étude de la SPA et de la Fondation Affinity. L'étude, elle porte quand même sur 880 structures qui accueillent près de 400 000 animaux, mais elle manque de moyens pour les soigner, les stériliser. Elle manque de places, de bénévoles, de candidats à l'adoption et de soutien des pouvoirs publics. Le projet de rénovation de la tour Montparnasse tombe à l'eau. Les copropriétaires de la tour ont rejeté lors d'une assemblée générale aujourd'hui le lancement de la première phase de travaux du gratte-ciel et notamment des énormes travaux de désamiantage.
0: Quatrième jour au procès de Rachida Dati, jugée pour corruption et trafic d'influence.
21: L'ancienne ministre de la Culture a de nouveau été interrogée aujourd'hui. Sophie Neumayer échange extrêmement tendu avec le parquet national financier.
1: Oui, au moment où le parquet national financier l'interroge sur cette société de conseil créée 3 jours seulement avant le début de son mandat d'eurodéputé, est-ce vraiment conforme? Le Parlement a décidé que j'avais respecté la loi, rétorque Rachida Dati. Le PNF s'étonne. Ah bon, le Parlement a dit ça? Ça n'était pas interdit, ajoute la maire du 7e arrondissement. Et ça ne vous paraît pas extraordinaire de signer dès votre sortie du gouvernement un contrat d'avocate à 300 000 euros avec l'Alliance Renault-Nissan? J'avais l'expérience, la compétence, assure Rachida Dati. J'ai négocié avec des États. Qu'est-ce qui serait anormal, voire illégal? Je ne vois pas la difficulté. Ça nous paraît étonnant qu'en sortant de la place Vendôme, vous puissiez signer un tel contrat, maintient le procureur. C'est un jugement moral, s'agace Rachida Dati. Qu'est-ce qui me disqualifie? J'ai une compétence, une expérience sur des sujets sensibles. Je sais qu'il y en a plus d'un qui aimerait me voir disparaître de la vie publique, mais je sais ce que je suis capable de faire. La présidente du tribunal lui rappelle alors de répondre bien en face, sans regarder en direction des procureurs. En plus, on vous entendra mieux dans le micro. Et en plus, ça va me détendre, siffle l'ancienne ministre.
21: Merci beaucoup Sophie Neumayer. Après plus de 2 semaines de procès, lors des réquisitions pour Romain Bouvier et Loïc Le Priol, jugés pour tentative d'assassinat sur le rugbyman Federico Aramburu en mars 2022 à Paris, l'avocat général a détricoté un à un les arguments de la défense. Déjà plus de 4 heures de réquisitoire devant la cour d'assises de Paris. On y revient dans le journal de 19h.
0: La petite fille retrouvée morte à Blois lundi au domicile de son père a vraisemblablement été victime d'une intoxication médicamenteuse.
21: C'est ce que dit le parquet dans un communiqué. L'hypothèse la plus vraisemblable, peut-on lire, est celle d'un infanticide suivi d'une tentative de suicide. Le père est dans un état critique et sera placé en garde à vue dès que cela sera envisageable. Le joueur du PSG, Achraf Hakimi, sera bien jugé pour viol. La cour de cassation confirme son renvoi devant la cour criminelle. En pleine Coupe du Monde, la cour d'appel de Versailles avait confirmé le renvoi de l'international marocain pour le viol d'une jeune femme en 2023, le joueur qui nie les faits depuis le début de la procédure.
0: 20 000 élèves de collège et lycée sont privés de sport depuis la rentrée, selon le syndicat SNEP-FSU.
21: Et ce n'est pas parce qu'ils ont été punis, mais parce qu'il n'y avait pas de professeurs.
0: 3 questions à Hortense Crépin pour en savoir plus. Bonsoir.
2: Bonsoir à tous.
0: Vous êtes notre spécialiste éducation. Où est-ce qu'on manque de profs de sport?
2: Alors, les 3/4 des établissements qui manquent de professeurs de sport sont des collèges avec des inégalités territoriales et sociales. Parmi les collèges concernés par cette pénurie, plus de 67% sont en zone d'éducation prioritaire. Certaines académies sont aussi plus en difficulté que d'autres. C'est le cas de la Guadeloupe, mais aussi de Toulouse, Montpellier ou encore Grenoble.
0: Et alors, comment on l'explique ce manque de profs de PS?
2: Ce n'est pas une question d'attractivité, car les concours de profs de PS font toujours le plein de candidats. Mais c'est bien un sujet d'éclatement des postes et de leur répartition. En clair, les heures à combler sont souvent des petits volumes. Il manque 4 heures dans un établissement, 6 heures dans un autre. Difficile donc de trouver preneur. L'étude du SNEP-FSU cite aussi ce chiffre. Entre les rentrées 2017 et 2025, il y a eu 1245 suppressions de postes de profs de PS titulaires.
0: Est-ce que les absences ont des conséquences sur les élèves?
2: Oui, d'abord, cela favorise la sédentarité. Pour certains élèves, les heures de PS en classe sont les seules dans la semaine où ils font du sport. Et puis, ne pas avoir cours de sport, c'est comme ne pas avoir cours dans n'importe quelle autre matière. On prend du retard parfois pour maîtriser des compétences essentielles, comme le fait de savoir nager. Sauf qu'en fin de 6e, les élèves doivent obtenir une attestation qui montre qu'ils sont capables de nager en sécurité. Une notion non validée par presque 30% des élèves en réseau d'éducation prioritaire contre 14% hors éducation prioritaire.
0: Merci Hortense Crépin, spécialiste éducation de RTL. La primaire, là c'est socialiste cette fois, continue, mais sans Philippe Brun.
21: La justice a rejeté la demande du député qui voulait être réintégré. Philippe Brun va saisir le juge des référés de la cour d'appel de Paris. Il dénonce un coup monté par la direction du PS. Ce soir, les 5 candidats qui restent vont débattre pour la première fois. Sébastien Lecornu propose aux députés et sénateurs socialistes de les rencontrer pour tenter de bâtir un compromis sur le budget, un peu comme celui noué l'an dernier. il leur a écrit alors que certains sont tentés par une censure sur ce budget.
0: Téhéran répond à Donald Trump à la tribune de l'ONU à New York. L'Iran n'a jamais été un agresseur et n'a jamais démarré de guerre.
21: Extrait du discours de Massoud Pezeshkian, le président iranien que vous avez suivi pour RTL, Arnaud Touche. Discours dans lequel il n'a pas ménagé Donald Trump et les États-Unis.
3: Oui, avec un discours effectivement très offensif. Le président iranien est arrivé avec plusieurs photos à la tribune. Celles notamment d'enfants tués dans les bombardements d'une école qu'il attribue aux États-Unis. Il explique notamment que son pays ne fait que se défendre.
4: Ceux qui sont des terroristes, qui forment et qui protègent les terroristes, nous décrivent comme des terroristes. Mais nous, nous n'avons fait que nous défendre. Nous ne sommes pas des terroristes. Notre peuple innocent a été la cible de lâches attaques et agressions imposées à notre pays. Et nous, nous sommes défendus avec toute notre force.
3: Dans la salle, le seul membre de la délégation américaine présent se lève et s'en va en signe de protestation. La délégation iranienne, elle, reste stoïque. Puis le président poursuit et s'attaque au sujet sensible des voies navigables.
4: Dans le détroit d'Ormuz, nous ne pouvons pas permettre que certains libèrent accès et profitent d'une voie d'eau navigable tout en l'utilisant pour nous agresser et nous imposer la sécurité, pour nous interdire l'accès à nos propres voies navigables.
3: Hier, en coulisses, les émissaires de Donald Trump ont rencontré les Iraniens. Une très bonne réunion, s'est félicité le président américain, mais à la tribune, vous l'entendez aujourd'hui, le ton reste extrêmement tendu entre les deux pays.
21: Arnaud Touche à New York pour RTL. Un hélicoptère militaire russe a fait une incursion dans l'espace aérien polonais. C'était hier, près de la frontière, l'armée polonaise accuse Moscou de vouloir une nouvelle fois mettre sa défense à l'épreuve.
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0: Le président de l'Académie Goncourt appelle à la prudence avant de jeter en pâture l'écrivain Télisson Aurélien, accusé d'avoir eu recours à l'IA pour écrire son roman présélectionné pour le Goncourt.
21: Ces accusations, elles ont été formulées par le compte anonyme Balance ton Claude sur le réseau social X, selon lequel le roman a été presque intégralement écrit par intelligence artificielle. L'écrivain rejette ces accusations. J'ai toujours aimé la création et l'écriture. Je ne vois pas pourquoi je ferais appel à une machine. C'est ce qu'il a dit auprès du journal Libération. Il affirme d'ailleurs qu'il est en train de constituer un dossier avec ses éditeurs pour prouver qu'il a écrit l'ouvrage de sa main. Benoît Raffel est journaliste, entrepreneur et spécialiste de l'IA, et pour lui, ce roman laisse penser que l'auteur a bien eu recours à l'intelligence artificielle.
5: Ce que j'ai remarqué en lisant le livre, avant même la polémique, il m'est un peu tombé des mains parce qu'il y avait beaucoup de marqueurs d'IA très présents, mais quasiment à chaque page en fait. Donc c'est pas ceci, c'est cela. C'est un marqueur rhétorique assez connu. On va répéter trois fois la même chose dans une phrase d'une façon différente. Il y a le fait aussi qu'on utilise beaucoup l'emphase, c'est-à-dire qu'on va dire c'est exactement ça, c'est très important, c'est essentiel, c'est crucial. Moi, je l'ai pas trouvé très agréable à lire parce que j'ai l'habitude de lire des textes écrits par l'IA. Donc il y a peut-être une mauvaise utilisation de l'IA, s'il a utilisé l'IA.
21: Voilà, Benoît Raffel, spécialiste de l'intelligence artificielle avec Elissar Mokadi. Mais bonsoir Sophie Orange.
6: Bonsoir.
21: Chef du service culture de RTL. Alors vous avez enquêté comment les maisons d'édition détectent d'éventuels manuscrits écrits avec l'IA aujourd'hui.
6: Bien c'est simple, aujourd'hui parmi la petite dizaine d'éditeurs que j'ai contactés, aucun n'utilise de logiciel pour filtrer les manuscrits qu'ils reçoivent, ni pour les lire, ni pour les corriger. Dit-on par exemple chez Gallimard, un autre dont les livres figurent sur les sélections des prix littéraires, assure que tout repose sur la confiance entre l'auteur et son éditeur, celui qui l'accompagne pendant des mois, au plus près, phrase après phrase, je dirais même mot après mot. Nos relecteurs sont bien des humains, dit un autre, qui reconnaît utiliser l'IA pour fabriquer les vidéos postées sur les réseaux sociaux, mais là, c'est bien sûr assumé et indiqué. Le sujet reste tabou dans l'édition, tout le monde se voile la face, mais les lignes commencent à bouger. Un exemple, pour la première fois cette année, le jury du prix des deux magots a rédigé une déclaration d'intention très claire à destination des éditeurs, non à une littérature dopée sous stéroïdes, selon la formule d'Abel Quentin, écrivain et membre de ce jury.
7: On rappelle quelles sont les valeurs de notre prix, c'est-à-dire un attachement à une littérature humaine, une littérature non humaine étant de toute façon quelque chose d'incompatible dans les termes. On engage les éditeurs à nous faire parvenir des manuscrits d'auteurs avec lesquels ils ont noué un pacte moral pour s'assurer qu'ils ne recourent pas à des intelligences artificielles génératives.
6: C'est un début, un petit pas, mais le débat suscité par cette polémique nauséabonde autour du livre de Télisson Aurélien va obliger très certainement tout le milieu de l'édition à s'emparer du sujet.
21: Et merci beaucoup Sophie Orange pour RTL.
0: Qu'attendent-ils du pape? À la veille de l'arrivée du pape Léon XIV en France, RTL révèle ce soir un sondage en partenariat avec le journal La Croix sur les attentes des Français.
19: Et en particulier les attentes des jeunes, les moins de 25 ans qui sont parmi les plus nombreux à 45% à considérer Léon XIV comme l'une des grandes personnalités du 21e siècle.
8: Sur les questions progressistes par rapport à l'homosexualité, il a ouvert la porte aussi aux fidèles qui ressentent ce genre de sentiments-là. Il n'hésite pas aussi à prôner la paix dans le monde, à prendre la parole sur des sujets importants, à dénoncer certaines politiques comme celle de Netanyahou, de Donald Trump.
9: Je pense qu'on avait besoin d'un pape un peu moderne qui s'intéresse aux libertés individuelles.
11: Vous avez quel âge ?
12: J'ai 18 ans, bientôt 19.
11: Qu'est-ce qui vous plaît chez le pape Léon XIV ? Est-ce que c'est un pape qui parle aux jeunes, qui vous parle ?
12: Je pense l'utilisation des réseaux sociaux qui donne un peu de modernité à l'église et au pape, fait qu'il soit un peu proche, on va dire, entre guillemets, du peuple, qu'il ait une vie normale, on va dire, notamment avant qu'il devienne pape, quand il allait voir des matchs de baseball ou qu'il allait dans des fêtes d'anniversaire, on peut voir juste un homme comme les autres.
19: Voilà, les attentes des jeunes rencontrés par Morad Djabari. Du foot, dernier entraînement des Bleus aujourd'hui, c'était à Clairefontaine, il a duré environ une heure. Demain, les Bleus décollent pour la Turquie, qu'ils affrontent vendredi. Kylian Mbappé, qui était grippé hier, s'est bien entraîné normalement aujourd'hui.
0: Merci Vincent, rendez-vous à 18h30.
19: À tout de suite.
0: Dans un instant, on va se rendre sur une base militaire où l'on forme des soldats, mais aussi des chiens, Stéphane Boutsock.
14: Ouais, c'est une base unique en France, base de l'armée française, qui est au cœur aussi du cinéma, puisqu'il y a un film avec Brad Pitt qui sort aujourd'hui, qui aborde ce lien entre le soldat et son chien.
0: RTL Inside, c'est juste après la pause.
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0: RTL Inside, chaque jour, nous vous emmenons dans les coulisses de l'actualité. Et ce soir, nous sommes avec vous, Stéphane Boutsock. Bonsoir.
14: Bonsoir, Anne-Sophie.
0: À l'occasion de la sortie du film Heart of the Beast avec Brad Pitt, film qui raconte l'épopée d'un ex-marine et de son chien perdu en forêt après un crash d'avion, vous avez pu rencontrer les militaires français qui élèvent et entraînent les chiens de l'armée.
14: Oui, ça se passe au 132e régiment d'infanterie cynotechnique. On est entre Reims et Châlons en Champagne, dans la Marne, une base de 145 hectares où 500 chiens sont en permanence disponibles pour intervenir avec leurs maîtres et maîtresses sur le terrain, c'est-à-dire en métropole ou à l'étranger. Ça a été le cas il n'y a pas si longtemps en Afghanistan ou au Mali. Les chiens sont achetés à des éleveurs en France et en Europe. Ils arrivent au régiment âgés de moins d'un an avant d'être instruits, comme les autres recrues de l'armée en fait. Le capitaine Jérôme, chef de la cellule opération.
1: La carrière d'un chien militaire, globalement, donc comme vous l'avez dit, il est acheté à peu près à l'âge de 10 mois et ils peuvent aller globalement en retraite en moyenne vers l'âge de 8 ans. Mais pendant toute cette période-là, ils sortent, ils font du sport avec leur maître de chien, bien évidemment. Ils ont ce qu'on appelle de la discipline obéissance, donc assis, couché. Et après, on va avoir du travail spécifique, notamment en neutralisation humaine et en recherche et détection d'explosifs. Mais ils vont travailler tout le temps. Et globalement, il faut compter entre 1 an et demi et 2 ans pour avoir un chien qui soit vraiment opérationnel à 100%.
14: Alors, voici ce que ça donne. Exercice d'attaque d'un sniper qui est caché dans une maison. Échange de coups de feu, le chien va être lâché et va arriver sans grogner pour ne pas être repéré sur le sniper. Il vient neutraliser cet homme qui menaçait les forces armées.
0: Alors dans le film, avec Brad Pitt, apparemment on voit que le lien entre le militaire et son chien est quasi fusionnel.
14: Exactement.
0: C'est aussi ça dans la réalité.
14: Bah oui, parce que l'éducation de l'animal au combat par son maître crée un vrai lien qui dépasse, comme l'explique le capitaine Jérôme, le simple apprentissage de l'attaque.
1: Il y a une fusion qui se crée justement au cours de ces années. C'est pas on va récupérer un chien et de suite non, ça se cultive, ça s'entraîne. Et il y a aussi vous savez, quand vous allez sur le terrain, que vous passez une nuit à dormir à côté de votre chien dans un trou de combat, ça rapproche les êtres vivants au sens large du terme, donc les hommes, mais aussi les hommes et les chiens. Donc c'est comme ça que se crée réellement une équipe cynotechnique.
14: Alors, vous verrez dans Heart of the Beast que Brad Pitt a quitté l'armée avec...
0: Spoiler, hein.
14: Avec son chien. Non, je m'arrête là.
0: Oui.
14: Hein, ça non plus, ce n'est pas que de la fiction. Le binôme entre l'humain et l'animal existe encore quand le chien termine son service actif.
1: 99% des cas, le maître récupère le chien. Et parfois aussi, il récupère dans sa famille parce que, tout simplement, il habite dans un appartement et il peut pas l'accueillir physiquement chez lui. Et donc, il va dans l'environnement très très proche, les parents, la sœur, le frère. Mais il reste dans un cocon assez familial, proche du maître. Et c'est assez caractéristique pour l'avoir vécu plusieurs fois. Le chien fait réellement la bascule. Vous savez, un canapé, une cheminée, il comprend rapidement que la vie est nettement plus confortable à la maison. Alors moi, j'ai 5 chiens qui ont plus compté que, on va dire, les autres chiens que j'ai pu dresser, quoi.
0: Les chiens, ils s'adaptent très bien à la retraite.
14: Je crois. Hein.
0: RTL Inside, ce soir au 132e régiment d'infanterie cynotechnique. Reportage signé Stéphane Boutsock. Le film Heart of the Beast est à l'affiche depuis ce mercredi. Merci Stéphane. La météo, c'est avec vous, Marina Giraudeau. Les jours se suivent et se ressemblent.
2: Oui, demain, on aura encore un temps sec et encore un temps chaud, et voire même plus chaud pour certains, et notamment les régions de l'Ouest, où vous allez gagner 2 à 4 degrés en général. Ce sera le cas de Bordeaux, 34 degrés attendus demain après-midi. Il fera 33 à Toulouse, à Biarritz ou encore à Cognac. Vous aurez 32 à Nantes demain, 32 à Limoges, 31 à La Rochelle, 30 degrés à Rennes et au Mans, 29 à Bourges, 28 à Brest. À Brest, à cette époque de l'année, on devrait avoir seulement 19. Il fera 25 à Caen et à Paris, 23 et 21 à Lille. Alors du côté du ciel, il y aura plutôt du soleil, mais surtout sur l'ouest du pays. Une fois les brumes et les brouillards du matin dissipés, hein, sur le nord de la Bretagne ou encore l'Aquitaine, ce sera du soleil de la Bretagne aux Pyrénées, en allant jusqu'au littoral méditerranéen. En parlant du littoral méditerranéen, attention au vent qui va de nouveau revenir dans l'après-midi. Mistral soufflant à 50 km/h. Les Bouches-du-Rhône seront en rouge, risque maximal de feux de forêt. Il y aura 10 autres départements du sud-est en orange. On aura un petit voile de nuages quand même de la Belgique à l'Île-de-France et aux Alpes. Et là où le voile sera un petit peu plus dense, ce sera sur l'Alsace, la Lorraine ou encore la Franche-Comté, mais tout ça sans pluie.
0: Mais alors justement, est-ce que l'on voit arriver la pluie dans les prochains jours?
2: Oui, ça c'est la bonne nouvelle. Alors pas vendredi et samedi, mais dimanche, par le nord-ouest va arriver de la pluie. Ça traversera le pays dans la journée de lundi. Et puis mardi, de nouveau de la pluie, donc ça, on l'attend cette pluie. Hein.
0: Merci beaucoup Marina.
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0: Dans un instant, nous recevons la comédienne que tout le monde s'arrache, l'audacieuse, l'émouvante, la solaire Adèle Exarchopoulos. Elle vient avec la réalisatrice Jeannery qui nous a bouleversés avec Pupille, où je verrai toujours vos visages, pour nous parler cette fois du film Garance, qui évoque le parcours d'une jeune femme alcoolique. Ce sera juste après l'essentiel de l'info avec Vincent Derosier.
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0: Il est 18h30. L'essentiel de l'info avec vous, Vincent Derosier.
19: Les entreprises de transport routier envisagent de se mobiliser la semaine prochaine, exclues de l'aide aux grands rouleurs. Ils dénoncent une différence de traitement incompréhensible, injuste et une situation intolérable. Pour eux, le choix du gouvernement pénalise d'abord les très petites entreprises et les PME ainsi que leurs salariés. Le gouvernement a annoncé hier une prolongation et un élargissement de l'aide aux grands rouleurs pour 5,5 millions de personnes. 20 et 27 ans de prison requis contre les deux tireurs au procès de la assassinat du rugbyman Federico Aramburu. Après plus de 2 semaines de procès, Romain Bouvier et Loïc Le Priol, ces deux sympathisants de l'ultra-droite, fascinés par les armes et la violence, sont jugés pour assassinat et tentative d'assassinat. Le verdict est attendu vendredi soir. Les députés viennent d'approuver en commission la loi intégrale contre les violences sexistes et sexuelles. L'objectif du texte, c'est d'apporter une réponse complète avec des mesures allant du monde du travail au système judiciaire en passant par le monde médical. Ce texte avait été placé en tête des priorités au gouvernement après l'affaire Liana. Le RN s'est abstenu. Le texte arrivera en séance dans l'hémicycle le 1er octobre.
0: Merci Vincent, à demain.
19: À demain.
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0: Nous avons la grande joie d'accueillir la comédienne Adèle Exarchopoulos et la réalisatrice Jeanne Herry. Ce sont nos grandes invitées d'RTL Soir. Bonsoir.
2: Bonsoir.
0: Vous venez nous parler de Garance, le dernier film de Jeanne Herry dans lequel vous jouez une jeune femme alcoolique, Adèle, qui ne se cache pas, qui le revendique quasiment. Elle n'a pas l'alcoolisme honteux.
2: Je pense qu'elle a quelque chose de, enfin, au fur et à mesure du temps, elle trouve une forme de lucidité et d'honnêteté, oui, mais surtout parce qu'elle continue à être fonctionnelle, à aimer, à tenter, à essayer, à jouer, et qu'elle a ce sentiment de gérer, en fait, mm-hmm. je pense.
0: Ouais, c'est amusant parce que, enfin, on aurait pu imaginer un personnage un peu accablé qui a souffert dans sa jeunesse ou qui a vécu un drame. Elle s'est mise un peu à l'alcool en faisant la fête.
2: Je pense. Ouais. Mais c'est vrai que je donne pas les clés d'explication de pourquoi cette jeune femme prend ce produit comme béquille pour vivre. Mais c'est vrai qu'on avait à cœur de pas montrer un personnage recroquevillé dans son studio qui est en tête à tête avec sa bouteille. Non, en fait, je pense que Garance est comme beaucoup de femmes alcooliques ou qui boivent, c'est qu'elles boivent en vivant. Et donc elle construit, elle vit, elle gère, comme dit Adèle, elle travaille, elle aime, elle a des amis et en même temps elle boit jusqu'à ce que ça commence à lui poser des petits problèmes parce qu'on va pas se mentir, oui. C'est pas non plus facile.
0: Bien sûr.
2: Mais voilà, oui.
0: Et elle est comédienne, alors elle galère, mais bon, c'est pas l'essentiel de son problème. Elle est très très bien entourée. Voilà, elle a une famille de rêve, des amis de rêve, c'est une amoureuse de rêve.
2: Mais parce que c'est quelqu'un qui est formidable, cette Garance, je pense qu'elle est très aimable, donc elle est très aimée.
0: Alors écoute, un extrait de la bande-annonce.
3: Sans alcool, je sais pas comment faire.
5: Garance, t'es une actrice géniale.
3: Mais je sais faire encore.
5: Tu sais faire, bien sûr. Mais tu peux plus.
3: Tu nous ouvres ? Je peux pas ouvrir, je peux pas sentir, j'ai trop peur.
5: Tu gères, Garance ? T'as pas de problème ?
6: L'alcool, c'est une béquille le soir. Et c'est un coup de poing dans la tête le lendemain matin.
0: C'est éprouvant de jouer un tel rôle. C'est un personnage qui se détruit à petit feu.
2: Pas avec une directrice de plateau comme Jeanne, non mais c'est vrai, c'est pas quelque chose qui est... Mais je l'avais déjà expérimenté sur Je verrai toujours vos villages. Mm-hmm. Vos villages. Les plus beaux villages de France. Sur Je verrai toujours vos visages. C'est un scénario qui personnellement m'a énormément fait pleurer à la lecture, qui m'a même fait pleurer en le voyant, parce qu'en plus j'avais cette joie de... Voilà, le film est une sorte de collision entre ce huis clos en prison et mon histoire à moi, donc j'ai découvert ce qu'ont fait les acteurs de ces personnages. Donc j'ai réussi à le prendre en plein cœur et à être extrêmement ému. Et sur le tournage de Je verrai comme sur le tournage de Garance, il y a quelque chose où Jeanne, elle a un tel plaisir à diriger les acteurs, à jouer avec les mots. Puis je pense aussi que le fait parfois de justement jouer des choses difficiles, se mettre à la place d'un personnage qui traverse tout ça, ça sauve le rire. Moi je me rappelle d'immenses fous rires avec Élodie Bouchèze, tellement on se répétait des choses atroces. Et...
0: Ouais, non mais je pense pas de fous rires effectivement quand non, on se souvient de ces scènes si prenante, si
2: intense. Moi, ma mère, elle est infirmière, et des fois, je lui demande, je lui dis, mais ça doit être horrible.

0: De traverser, moi, c'est un film sur lequel j'ai pas forcément, mais c'était inconscient, je pense, pris soin de moi. Que ce soit avec la nourriture, avec le sommeil, etc. Je me suis un peu laissé aller. Je manquillais des grandes baguettes comme ça de beurre matin, midi, soir.
1: Vous vous forciez à ça?
0: Pas regardé. Non, c'est la régie qui me forçait parce que c'était excellent, mais j'avais envie de vivre mon expérience à fond et puis je pense que ça allait peut-être avec la mini autodestruction je sais même pas si c'est calculé, en fait, pour être sincère.
2: Non, mais c'était quand même athlétique à faire. Je veux dire, il y a tellement de situations à jouer et Adèle, elle aime jouer de toute façon, énormément. Et le scénario, c'était 150 séquences. Avec plein de situations à jouer, plein d'états à aller chercher, des émotions. Bon, je pense que moi, j'aime pas travailler dans la douleur. L'idée, c'est, on a quand même une chance merveilleuse, nous tous, de fabriquer des films ensemble. C'est hyper joyeux. On se fait pas mal. Il faut pas se faire mal pour jouer. Ça sert à rien. Et ça donne pas des résultats plus spectaculaires que quand tout juste on travaille en concorde tous ensemble avec de la concentration et de la douceur.
1: Vos films précédents, c'était des films chorales.
3: Ouais.
1: Là, il y a une rupture, puisque c'est focalisé sur un personnage.
2: Oui, c'est un film portrait, c'est vrai.
1: Vous vous focalisez sur cette histoire.
2: Oui, bien sûr, c'est elle et tous ses liens, elle et tous les compartiments de sa vie, et toutes les personnes qui comptent, et tous ses décors, et tous ses états. Et donc, ça fait qu'il y a une unité, c'était ça que je voulais. Mais comme elle est complètement pas que addict à l'alcool, mais addict aux autres aussi, du coup, elle s'épanouit quand même dans beaucoup de rapports et beaucoup de collectifs. Donc, c'était l'opportunité de... Quand même, c'est mon film où il y a le plus d'acteurs.
1: Finalement, malgré tout. Vous filmez beaucoup la nuque d'Adèle.
2: Ouais, alors je crois que j'ai une.
1: C'est pas fait exprès ou c'est.
2: Si, je pense que c'est un des motifs maintenant de mes films. J'aime les nuques. Non, mais c'est con. J'aime les nuques des femmes. C'est pour ça que je les coiffe toujours de la même façon, finalement, avec des chignons relevés. J'aime filmer la nuque des actrices. Donc, j'ai beaucoup filmé la nuque d'Adèle. Je l'ai filmé la nuque de toutes mes actrices aussi, des actrices qui ont travaillé avec moi. Je sais pas ce qui je trouve que c'est à la fois la volonté, la nuque, c'est avancer, c'est réfléchir, c'est porter. Et en même temps, c'est la fragilité. Je trouve ça si fragile. Une nuque, c'est pas très épais, quand même. Et c'est très touchant, c'est sensuel. Donc, j'adore filmer ce truc. C'est bien de découvrir à 48 ans les endroits d'obsession psychopathe. Bon, bah, moi, j'aime les nuques.
1: Ça vous a pas traumatisé?
0: Non.
1: Alors, ce qui est drôle aussi, c'est que dans le film, vous êtes une comédienne, donc vous jouez à jouer une espèce de la mise en abîme.
2: Une mise en abîme.
1: Et ce qui vous permet
0: de m'éclater encore
1: de
0: plus.
1: De vous éclater encore plus.
0: Non, mais c'est vrai, parce que il y a quelque chose de très ludique. J'ai découvert typiquement le travail du doublage qui demande quand même une diction, une précision.
1: Hurler de rire, je précise. Hein.
0: Ouais, mais à faire, c'était très marrant et j'étais pas forcément forte. Donc
2: elle était très forte, mais bien sûr que si.
0: On s'est entraîné.
2: Il fallait se former, bien sûr.
0: On s'est formé ensemble. On a énormément ri parce qu'on a essayé plein de passages différents. Il faut acheter les droits, donc il y a des passages qui sont pas dans le film. On a essayé des semi-comédies musicales, des trucs policiers.
2: On a essayé Adèle dans plein de personnages à doubler dans des séries très différentes. C'était très marrant.
0: Ouais, c'était hilarant. Et après, il y a tout le spectacle pour enfants. Voilà, pareil, c'est extrêmement ludique.
2: Elle joue un poilu. Si vous voulez voir Adèle Exarchopoulos qui incarne un poilu, de la guerre de 14, venez voir Garance et tous vos villages de toute la France.
0: La France entière.
1: Pour revenir au sujet sur l'alcool, on s'interroge tous sur notre rapport à l'alcool en voyant ce film. J'imagine, vous aussi, est-ce que l'alcool vous fait plus peur qu'avant?
0: Moi, j'ai de la chance, entre guillemets, parce que c'est pas mon endroit de glissade, j'en ai d'autres, mais sur celle de mes proches, oui, je pense à quel point on l'a banalisé, ou on n'est jamais choqué, quelqu'un dise « Ah tiens, je vais m'envoyer une petite bière » ou « Je vais boire un coup ». Donc oui, forcément, enfin moi je sais qu'il y a beaucoup de proches à moi qui sont sortis de la Projo en commandant un verre, en me disant « Franchement, je crois que faut que je ralentisse là. »
1: ralentir parfois, on verra dans le film. Vous voulez sauver les êtres en perdition avec vos films?
2: Non, mais j'aime regarder des êtres qui surmontent des choses, bien sûr. Moi, j'ai la sensation d'écrire des films d'action, des films, des épopées, des fresques intimes avec des gens qui surmontent. Et c'est vrai que j'aime ça. J'aime voir les gens, les regarder souffrir. J'aime écrire des scènes qui les font souffrir. Et j'aime avant tout voir comment ils surmontent, ouais.
1: Garance, c'est le nom d'une fleur? Et du personnage d'Arletty dans Les Enfants du Paradis, c'est plus qu'une allusion puisque Adèle et Sarah regardent le film dans le film.
2: Oui.
1: Pourquoi?
2: Oui, bah parce que j'adore Arletty, parce que j'ai choisi ce prénom pour ce film qui est pour moi le plus beau film du monde. Voyez ce film, ceux qui ne l'ont pas vu, et que c'est Arletty qui incarne donc cette Garance et que c'est une voix merveilleuse, c'est une grande actrice populaire avec la gouaille de son époque. Je pense qu'Adèle est une grande actrice populaire avec la gouaille de notre époque et que dans 40-50 ans on se dira ah, il parle parlaient comme ça, les gens de cette époque. Non, mais voilà, Arletty, Les Enfants du Paradis, c'est un film merveilleux.

0: sur les acteurs, sur le théâtre, sur l'importance de ça, de se réunir dans des endroits tous ensemble pour rire et pour pleurer ensemble.
1: On va voir la Garance 2026, donc
0: absolument.
1: Dans Garance qui sort mercredi. Merci à vous deux d'être venus nous voir.
0: Merci infiniment.
1: Dans un instant, on retrouve la petite bande d'RTL Soir. L'info qu'on a failli manquer de Florian Gazan, c'est Rihanna au tribunal en France parce qu'elle n'a pas trop respecté des délais, vous allez voir. Le petit phénomène d'Emma Guessel, ce sont les batailles d'Aura. Et puis, Tanguy Passiro viendra défaire l'info. À tout de suite.
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1: On retrouve la petite bande d'RTL Soir. Bonsoir Emma Guessel.
18: Bonsoir Anne-Sophie.
1: Le petit phénomène du jour ne se mange pas?
18: Alors est-ce que... Bah non, il se mange pas, mais est-ce que vous connaissez les batailles d'Aura?
1: Ben non.
18: Bah ce sont des duels ultra à la mode chez les jeunes, il y a que ça dans les cours de récré, je vous raconte ce que c'est dans un instant.
1: Très bien, bonsoir Tanguy Pastureau.
19: Oui, bonsoir, puisqu'on parle d'Aura, moi j'en ai une énorme. Alors écoutez, je vais vous parler... Non oui, pardon, cette phrase est très étrange.
1: Oui,
19: je demande à ce qu'on la retire. Non, tout simplement, je vais vous parler aujourd'hui de l'IA dans la littérature, on en parle un petit peu.
1: Bien sûr, totalement dans l'actu.
19: Absolument.
1: Mais pour commencer, bonsoir Florian Gazan.
19: Bonsoir Anne-Sophie.
1: L'info qu'on a failli rater ce soir, c'est la
18: suite de cette histoire dont on avait parlé en mars dernier. Souvenez-vous, chers auditeurs, Rihanna, la star internationale, avait l'intention d'acheter une villa dans les Vosges.
19: C'est vrai, hein. Oui.
18: Mais l'histoire a mal tourné et vient de se retrouver au tribunal.
19: Oui, Anne-Sophie, on est sur les gros dossiers. Petit rappel des faits. Le 21 mars dernier, un jeune homme poste sur Facebook un selfie avec Rihanna. Jusque-là, rien d'exceptionnel. Oui, sauf que la photo est prise sur le quai de la gare d'Épinal dans les Vosges. Alors, on se dit alors, c'est de l'IA. Parce que Rihanna, dans un TGV à Épinal, ça ressemble plus à un camoulox qu'à une vraie info. C'est aussi crédible que le pape Léon XIV ou Hellfest, Éric Zemmour au Marrakech du Rire ou Éric Ciotti chez Jean-Louis David. Et pourtant, c'était vrai. Rihanna avait des vues sur une villa de style californien sur les hauteurs d'Épinal. Une maison d'architecte de 400 mètres carrés bâtie en 1968 avec 6 hectares de terrain et une piscine. Sauf que, puisqu'on parle de piscine, l'affaire est finalement tombée à l'eau.
18: Oui. Oh.
19: Le mari de Rihanna, le rappeur A$AP Rocky, qui était l'acquéreur, s'est rétracté le 2 juillet dernier, évitant de payer la clause pénale de 10% du prix de vente, soit 125 000 euros, car la villa était quand même vendue 1 250 000 euros. Je me perds dans les chiffres.
20: Beaucoup de millions.
18: 1 250 000 euros.
19: C'est tellement énorme pour moi, c'est 10 ans de RTL. Fin de l'histoire. Pas totalement, car il y a du rififi dans l'air et même du rirififi, puisque c'est le surnom de la chanteuse des Barmades.
18: Pourquoi ça, il y a un problème?
19: Eh oui, le couple de propriétaires de la fameuse villa a décidé d'attaquer A$AP Rocky au tribunal, et donc Rihanna aussi, lui reprochant d'avoir dépassé largement le délai de rétractation légale. Ce qui les a mis dans une grosse mouise, car lorsque la promesse de vente a été signée, Riri et son mari étaient pressés de prendre possession de la villa. Hein, l'appel des Vosges, c'est sapin, et c'est tueurs en série. J'allais les oublier, ceux-là, mais sans eux, faites entrer l'accusé, ce serait arrêté au bout d'un an.
18: On vous embrasse, chers amis auditeurs des Vosges.
19: Absolument. Et donc, ils avaient demandé à ce que les proprios libèrent la maison très vite, ce qu'ils avaient fait en accord avec l'agent immobilier, sauf que finalement, A$AP Rocky annule la transaction par le biais d'un courrier adressé au notaire du couple vendeur vosgien, qu'il ne prend pas la peine d'informer au passage ce couple, la classe, mais pas l'américaine. D'autant que ce revirement entraîne des conséquences financières fâcheuses. Les deux propriétaires, qui avaient des créanciers sur le dos et pensaient combler leur dette en vendant la maison, ils sont un peu KO debout, on serait à moi, et ils décident donc de contre-attaquer, car ils s'aperçoivent qu'A$AP Rocky s'est rétracté avec 2 mois de retard sur le délai inscrit dans la promesse de vente, et qu'en plus, cette rétractation, ils auraient dû leur adresser à eux et pas au notaire qui n'avait pas de procuration. Bref! Bref, les proprios estiment que la vente de la villa est effective, que monsieur Rihanna doit balancer la caillasse et poser ses survêtements Dior, ses SUV vite fumés et ses baskets à 10 000 dans les Vosges. Pardon pour l'image d'Épinal. C'est en tout cas ce qu'a plaidé leur avocat au tribunal en fin de semaine dernière. On est sur le coup.
18: Ouais, mais où étaient Rihanna et son mari?
19: Alors, ils étaient pas là. Ça aurait pu, puisque mercredi dernier, Rihanna était au concert de Céline Dion.
18: Oui,
19: la preuve, elle a même fredonné pour que tu m'aimes encore. C'était dans une story Insta d'une de ses copines. Écoutez.
18: Elle faisait surtout le dernier son, hein. C'était pas non plus.
19: On sent bien que maîtrise de français limite. Et pour que tu m'aimes encore, donc c'est plus vraiment le cas d'Épinal pour Rihanna. Le fin mot de l'affaire, on l'aura le 19 novembre prochain. Notez-le dans votre agenda. Date du délibéré et de la décision du tribunal. Bref, cette histoire n'est pas terminée et rien ne dit que la justice n'enlèvera pas cette épine et même cet épinal du pied de Rihanna. Voilà.
18: Merci beaucoup, Florian. On voudrait bien qu'il vienne habiter en France quand même.
19: Oui, pour Rihanna d'autres. On a dit
21: ce qu'il voulait aller là.
18: Le petit phénomène ce soir. C'est cette nouvelle panique virale chez les jeunes. Pratique virale.
22: Mais panique aussi, on peut paniquer.
18: Les batailles d'aura.
22: Mais oui, alors pas d'aura l'exploratrice, hein. Aura, A-U-R-A, le rayonnement, la lumière, la popularité. Si vous avez des ados à la maison, vous en avez forcément entendu parler. C'est absolument partout en ce moment. Sur les réseaux, les vidéos de batailles d'aura font des millions de vues. Les jeunes s'y mettent dans les cours de collège et de lycée. Il y a même des battles d'aura directement organisées dans la rue. Alors, comme disait Tanguy hier, puisque je suis la seule ici destinée à payer vos retraites, j'imagine qu'une battle d'aura, vous voyez pas ce que c'est?
18: Non. Non.
22: Ah, voilà. Et ben, figurez-vous que moi non plus. Ce sont ceux qui vont payer ma retraite qui sont experts. J'ai donc demandé à Charlie, qui est en quatrième, de m'expliquer ce qu'était une bataille d'aura.
23: C'est une compétition un peu entre deux personnes qui font des signes, par exemple 6-7, ensuite l'autre, elle va faire un dab, etc. Et celui qui fait les signes les plus stylés, il gagne.
22: Voilà, vous avez tout compris.
19: Il y a un arbitre, c'est un concours de mime,
22: non,
19: en fait.
22: Il n'y a pas d'arbitre. Non, ouais. Exactement. Non,
0: voilà. Mon fils, il m'a dit, tu ne fais pas Six Seven, ça fait tellement vieux. Mais bon, Laura,
19: c'est... Merci, on vient de le faire, nous.
0: C'est pour ça que je voulais vous arrêter avant. Laura, c'est avoir du charisme.
22: Mais oui, c'est un terme très populaire chez les jeunes, Laura. Avoir de l'aura, c'est donc avoir de la présence, ce petit truc en plus qui fait qu'on en impose, quoi. Dans ce studio, par exemple, c'est sûr que c'est pas Florian. Je vous rends juste votre papier d'hier. Voilà. Mais je vous aime, ah oui, je vous aime. Et sur les réseaux, on s'amuse même à compter l'aura en points. Vous faites un truc hyper classe, plus 10 000 points d'aura. Wow. Vous prenez une porte vitrée devant tout le monde, moins 10 000 points d'aura.
0: Mais alors, il faut savoir quel geste faire pour avoir de l'aura.
22: Mais oui, pour impressionner les autres et faire réagir le public, vous pouvez par exemple essayer, alors votre fils dit non, mais quand même, ça fonctionne très bien, le 6-7, le 6-7 en français. Mais oui, vous êtes tellement au-delà, Anne-Sophie.
0: Enfin, pas moi, lui. Hein,
22: ça parle à quelqu'un, le 6-7?
19: Oui,
22: vous savez le faire, le 6-7? Bon, vous mettez les deux mains avant.
0: Même le pape, il le fait.
22: Ah oui, pour vous dire. Voilà. Et hop là, on alterne. Bon, personne n'a compris ce que ça voulait dire vraiment, le 6-7.
19: Macarena inversée, quoi.
22: Un petit peu. Mais en tout cas, c'est devenu.
19: Oui, tout est bizarre chez moi. Vous étonnez pas.
22: Voilà, mais en tout cas, c'est devenu un des gestes préférés des ados. Aujourd'hui, ils le reprennent partout, notamment donc dans les battles d'aura. Ah. Et c'est ça qu'il faut comprendre. Une battle d'aura, c'est presque un concours de référence internet. Vous enchaînez des gestes que les autres connaissent. Nous, on n'y comprend rien, mais eux, vraiment, ils savent très très bien ce que c'est.
0: Bon, j'imagine que c'est encore un coup des réseaux sociaux, cette histoire.
22: Mais oui, et c'est en Amérique latine que ça a pris une ampleur incroyable. En Argentine, au Pérou, en Bolivie, ça cartonne. Et au Mexique, il y a même eu une battle d'aura devant le Palais des Beaux-Arts de Mexico, en plein centre-ville, avec 3000 pesos à gagner à la clé, quand même. Donc, ça fait 150 euros, quand même. Donc, moi, je propose qu'on monte notre équipe RTL Soir. On envoie Florian et Tanguy, parce que ce sont souvent des hommes. Et voilà, on les envoie dans l'arène.
0: Bah oui,
22: ça nous fait un business.
19: C'est RTL Matin face à François Langlais.
0: J'aimerais bien voir la bataille de gestes.
22: Ah, ça va être pas mal.
0: Bataille de gestes. Merci beaucoup. Merci beaucoup, Emma. Alors, lui, de l'aura, il en a à revendre, hein, bien sûr. Tanguy Pastureau, vous allez nous parler de Tsundoku.
19: Oui, ce n'est pas une déviance sexuelle. On se connaît depuis seulement un mois. J'attends décembre-janvier pour vous dire qui je suis réellement. Le Tsundoku, c'est un terme japonais qui désigne le fait d'acheter des livres, de les accumuler sans les lire. Par exemple, moi, j'ai 800 livres, Sartre, Hugo, Dostoïevski, Rabelais. Pour l'instant, j'ai juste lu La soupe au schtroumpf. Enfin, les quatre premières pages, puisqu'après, il y a des grumeaux. J'ai lâché. J'adore acheter des livres. Je le fais sur Amazon. Voilà, huez-moi. Voilà, ça fait bizarre. J'ai l'impression d'être de retour. J'ai l'impression d'être de retour sur France Inter.
0: Et les libraires, bien sûr.
19: Alors, avant, j'allais en librairie, mais j'en peux plus. Des post-it collés sur les bouquins par Mathilde, la libraire, dont je n'ai rien à foutre, puisque c'est juste son avis. Une magnifique ode à la vie par une autrice solaire. C'est toujours des commentaires de gauchistes. Cette histoire sur la déconstruction d'un migrant polyhandicapé et bègue ne vous laissera pas de marbre. Mais jamais il y a de post-it sur le livre de Sarah Knafo, avec marqué « Elle a raison, bibiche, l'État s'engraisse sur notre dos, il faut pendre Macron ». Non, chez les libraires, le Knafo, il est au sous-sol. Et si vous y allez, il ferme la trappe et vous retrouvez pris au piège avec d'autres gens de droite. Ça vous a jamais semblé bizarre qu'à Nantes ou Grenoble, ça vote PS et écolo? C'est parce que les électeurs de droite sont enfermés dans la cage de la librairie. On leur a dit « Descendez, il y a le nouveau Philippe de Villiers. Dans lequel il dit que la France, on n'a plus que pour 2 jours et demi. » Et paf, prisonniers. Ils se prennent bien au sérieux, les libraires, non? Non? Je veux dire, est-ce que les bouchers mettent des post-it sur la viande avec écrit ce veau dont voici le filet a eu une existence de 7 jours, certes, mais rempli de bonheur? Est-ce que moi-même, je me mets un post-it sur le front pour vanter mes qualités d'humoriste?
0: Super humoriste. Hein?
19: Eh ben non. Oui, bon, ok, je le fais. Bref. Je lis un peu. Voilà. Je lis un peu, mais j'ai pas encore lu le roman phénomène de la rentrée qui s'appelle C'était ça ou mourir. Tout le monde en a parlé. J'en ai acheté 12, donc c'est le
0: Tsundoku.
19: Tsundoku, voilà, bravo. Ben, je les lirai quand j'aurai fini de choupi par à la pêche. Hein.
0: Alors, roman de Tennyson Aurélien, celui dont vous parlez, qui se retrouve au cœur donc d'une polémique.
19: Oui, parce que certains disent qu'il a été écrit par une IA. Ils ont passé le texte dans un outil de détection IA et l'outil a répondu, la vie de ma mère, c'est mon frère ChatGPT qui est l'auteur du bouquin en vrai. Sauf que l'outil de détection n'est pas une preuve en tant que tel. Et Tennyson Aurélien jure l'avoir écrit. Bon, voilà, c'est normal. Hein, il n'allait pas dire dire oui, la plupart des matins, je me suis réveillé avec une énorme flemme. Hein, donc j'ai fait tourner l'ordi de mon fils, quoi. Bref, la situation est moins claire que l'anus d'un grizzly. Tout ce que je sais, c'est qu'un texte, c'est un passage vers l'âme d'un auteur. Donc si à terme, ça devient un passage vers la carte mère d'un MacBook, ça fait moins rêver, à part deux, trois geeks qui se diront, je reconnais le style de Claude, pas Claude Michelet, pas Claude Sarraute, pas Lévi-Strauss, Claude, l'IA, c'était la partie intellectuelle de la connexion, voilà. Ça vous plaît? Oui. L'IA est partout. Regardez Jean-Philippe Tanguy, du RN, en plein meeting, le malheureux, s'est mis à dire le travail rend libre, pile ce qu'il fallait pas dire, ce que c'est la traduction de la devise nazie, Arbeit, j'ai fait espagnol. Ça sent la plantade de ChatGPT. Non, enfin, je veux dire, 20 ans que Marine Le Pen caresse des chats dans tous les sens pour adoucir l'image du RN. 10 ans que Bardella porte des chemises trop serrées qui moulent son torse pour qu'en le voyant, on pense plus au cercle de la forme qu'à l'extrême droite. Et là, l'autre nous sort la traduction française de ce qui est écrit à Auschwitz. Bah, c'est de l'IA, voilà. Jean-Philippe Tanguy, lui, se serait dit, restons sur les chats. Hein, peut-être qu'il aurait miaulé en se grattant derrière l'oreille. Enfin, je vais finir là-dessus, rien à voir, mais parce que vous savez, la vie est plus importante. La vraie vie, pas la vie virtuelle. Saluons la naissance de Léon, fils de Marine Tondelier.
0: Oui.
19: Voilà, qui va assister dans 7 mois à la première tôle de sa mère, à qui on a dit tu devrais l'appeler Georges comme Pompidou. Elle a répondu comme qui? Voilà, c'est donc Léon comme Monsieur 14. Alors, coïncidence, dit-elle, puisque le prénom était choisi avant que le pape annonce sa venue. Heureusement, parce que si elle cherchait comme prénom des allusions au mois de septembre, le petit aurait pu aussi bien s'appeler Céline ou Taxe Foncière ou Marc du Maillot qui s'estompe. Donc, bienvenue à Léon dans ce monde de fous. Léon, cette dame tout en vert n'est pas un arbuste, c'est ta mère.
0: Merci beaucoup Tanguy et merci à tous les trois. À demain.
4: À demain.
19: À demain. À tout à l'heure.
0: Dans un instant, c'est vrai. On va essayer. Il reste. Dans un instant, on va essayer de comprendre pourquoi la France s'est battue à Bruxelles pour sortir un oligarque russe de la liste des personnalités sous sanction. Ce sera la preuve par trois. Et puis, est-ce qu'on est sûr de vouloir d'un homme ou d'une femme providentielle pour diriger le pays? Est-ce qu'un premier ministre serait capable de bâtir des compromis? Ce serait plus approprié. Le journaliste Thomas Legrand Le journaliste Thomas Legrand veut qu'on arrête d'élire des présidents. Il en débattra avec Charles Sapin dans Les Grands Esprits se rencontrent. Mais d'abord une pause et c'est le journal d'Alban Le Prince. 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
1: Anne-Sophie Lapix. Le journal, c'est avec Alban Le Prince. Bonsoir Alban.
9: Bonsoir Anne-Sophie, bonsoir à tous.
1: À la une de ce mercredi 23 septembre, un père de famille blessé par balle en pleine tête à Marseille.
9: Il déposait son fils à un entraînement de foot, son pronostic vital est engagé. Les réquisitions sont tombées au procès de l'assassinat du rugbyman argentin Federico Martina Rambourou. 20 et 27 ans de prison contre les deux militants d'ultra-droite. Au sommaire, également un cadeau empoisonné, la réaction des patrons après l'annonce de l'augmentation du plat. Fond de la prime carburant que les entreprises peuvent verser à leurs salariés.
1: Et puis la tentation du soir nous emmène au Louvre, Lens, pour une toute nouvelle exposition surprenante, pleine de pilou-pilou, de peluches et de roses. Trop mignon, l'art du bonheur. Vous allez aimer, Alban. Un homme entre la vie et la mort à Marseille, touché par balle à la tête en début d'après-midi alors qu'il déposait son fils à un entraînement de foot.
9: Bonsoir Étienne Baudu.
10: Bonsoir.
9: Le pronostic vital du père de famille de 27 ans est engagé.
10: Oui, il a été transporté dans un état désespéré aux urgences de la Timone. Alors je me trouve dans les tribunes du stade de foot où toute l'après-midi des enfants de tous les âges se sont succédés pour leur entraînement du mercredi après-midi dans un quartier qui est réputé calme et familial. Et de là où je me trouve, je vois la Clio bleu marine dans lequel cet homme de 27 ans a été blessé très grièvement à la tête et au thorax. La vitre arrière du coffre est explosée et les policiers scientifiques sont toujours sur place pour les constatations. On ne connaît pas encore l'identité de la victime. Ce papa venait donc de déposer son fils à l'entraînement. On parle ici d'un ou deux tueurs, peut-être arrivés en trottinette. C'est encore évidemment à confirmer et partis aussi vite qu'ils étaient arrivés. Même le gardien du stade, juste en face, n'a rien entendu. Les parents, eux, comme Adil, sont en colère.
11: J'ai mon fils qui joue au foot et mes enfants qui fréquentent l'école à côté parce que c'est proche d'une école et proche d'un parc. Franchement, c'est un quartier qui est calme, très très calme. Et on n'a jamais vu ça ici. En pleine journée, monsieur, il y a un parc juste à côté. Il y a des enfants qui viennent dans ce parc, il y a des parents qui viennent dans ce parc. C'est un endroit très fréquenté. Ils sont inconscients. C'est quoi la suite ?
10: Eh bien, la suite, c'est que les auteurs sont, les auteurs sont en fuite et qu'ils sont effectivement très recherchés très activement.
1: Merci beaucoup, Étienne Baudu, correspondant de RTL à Marseille. Après plus de 2 semaines de procès, une peine de 27 ans de prison a été requise contre Loïc Le Priol, 20 ans pour Romain Bouvier.
9: Les deux militants d'ultra-droite jugés pour l'assassinat du rugbyman argentin Federico Martina Rambourou. Bonsoir, Plana Radenovic.
12: Bonsoir.
9: Vous suivez ce procès pour RTL. Comment les réquisitions ont-elles été motivées ?
12: Alors, ce dossier, c'est, dit l'avocat général dans un long réquisitoire de plus de 4 heures, l'enchaînement d'une mécanique meurtrière qui conduit au crime. La mort de quelqu'un de bien, qualifie le magistrat. La mort pour rien, pour un rien. Devant des jurés très attentifs face à une salle pleine, il démonte pied à pied les arguments de la défense. D'abord, il l'affirme, le crime était bien prémédité. « Je vais le tuer », a dit Loïc Le Priol d'après un témoin à la terrasse du café où tout a commencé, avant la chasse à l'homme fatale. Dans le box, les deux accusés en chemise blanche font non de la tête. Avait-il l'intention de tuer ? Aucun doute pour l'avocat général qui cite les enquêteurs à la barre. Deux tireurs qui vident leur chargeur, c'est pour finir une victime. Le mobile, l'honneur bafoué car les accusés n'avaient pas le dessus sur les rugbymen avec leurs poings. Oui, mais ce jour-là, ces deux fils de bonne famille, sympathisant d'un mouvement d'ultra-droite, ils étaient armés. Avant la décision vendredi, l'avocat général demande aux jurés d'emmener avec eux l'image des yeux souriants de Fédéric. Federico Aramburu, des yeux pleins de vie.
9: Merci beaucoup, Plana Radenovic. Dans le Vaucluse, 3 départs de feu volontaires ont été constatés fin juillet aux abords d'une propriété appartenant à Patrick Bruel. Et sur une parcelle voisine, une enquête est en cours et aucun auteur n'a été identifié à ce stade, précise ce soir le procureur de la République d'Avignon. Impossible également de dire si le chanteur mis en examen pour des faits de violence sexuelle, des faits qu'il conteste, était visé.
1: Alors que le prix du litre de diesel flirte avec les 2,40 euros en moyenne, les syndicats d'infirmières libérales sont divisés ce soir sur l'aide de 80 euros pour les soignantes qui font plus de 100 km par jour.
9: Le premier syndicat représentatif, la FNI, salue une avancée, mais Convergence Infirmière dénonce de son côté une mascarade qui ne concerne qu'un quart de la profession.
1: Autre annonce du gouvernement hier, c'est l'augmentation du plafond de la prime défiscalisée sur le carburant que les employeurs peuvent verser à leurs salariés.
9: Oui, il mise sur la générosité des entreprises en le faisant passer de 600 à 1000 euros. Bonsoir Mathilde Piquet.
0: Bonsoir.
9: C'était une demande des patrons.
0: Pour ceux qui l'ont déjà utilisé, cette annonce est plutôt une bonne nouvelle. Salem Bourawa est gérant de la société IDF Laser, un sous-traitant dans le bâtiment. Au printemps, il a versé une prime de 600 euros à ses 12 salariés. Il envisage de refaire un geste d'ici la fin de l'année.
2: Cette prime défiscalisée qui passe de 600 à 1000 euros, je dirais de bon augure. Et puis on peut considérer que la défiscalisation déjà obtenue sur les 600 euros va financer en partie ce complément de 400 euros. On a besoin d'un peu de solidarité, c'est très important.
0: Mais au niveau des organisations patronales, le discours est bien différent. Cette prime est un cadeau empoisonné. Elle va créer une attente des salariés que les employeurs ne seront pas en mesure de satisfaire, selon Virginie Févet, vice-présidente des entrepreneurs ex-CPME.
6: Quand on n'a pas les moyens, on n'a pas les moyens. Donc même 1000 euros, c'est pas possible. La santé des entreprises n'est pas au mieux. On voit l'effondrement des trésoreries actuelles. Pour les entreprises qui n'ont pas les moyens, c'est vrai que ça les met dans des situations très délicates.
0: L'organisation demande au gouvernement plus d'aides ciblées pour des secteurs particulièrement exposés à la crise.
9: Mathilde Piquet.
1: Des annonces pour faire face à la flambée des prix du carburant soutenues par Gabriel Attal.
9: Le gouvernement gère l'urgence, a estimé tout à l'heure le candidat Renaissance à la présidentielle lors d'une conférence de presse. Il a également défendu les négociations proposées par Sébastien Lecornu aux socialistes pour trouver un compromis sur le budget.
13: On ne peut avoir aucune confiance, ni dans la parole de Marine Le Pen, ni dans la parole de Jean-Luc Mélenchon, pour faire adopter un budget. Leur intérêt, c'est que la situation d'instabilité se poursuive, qu'ils prospèrent sur ces difficultés, puisqu'elles sont leur moteur et leur carburant. Pour moi, le budget doit se construire avec les formations politiques représentées au Parlement, qui sont entre la France Insoumise et le Rassemblement National. Avec mon groupe parlementaire, nous n'entraverons en rien le gouvernement dans sa tâche de doter le pays d'un budget. Et donc, je trouve ça évidemment très bien que le gouvernement prenne contact et commence le travail avec ses formations politiques pour faire adopter un budget.
9: Des propos recueillis par Thomas Després pour RTL.
1: 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Le gouvernement va-t-il mettre fin aux publicités pour les lunettes ?
9: C'est l'un des seuls produits avec les prothèses auditives remboursées par la Sécu et pour lequel la pub est autorisée. Une dérogation qui pourrait être abrogée dès la fin du mois, car moins de tentations, c'est moins de dépenses et donc plus d'économies pour la France. Jean-François Porte, président du Rassemblement des opticiens de France.
14: Je vais vous prendre un exemple. On connaît aujourd'hui l'évolution galopante de la myopie chez les enfants. Comment voulez-vous qu'on communique auprès des parents pour leur dire « Ben voilà, j'ai tel outil, tel verre, telle monture, faut qu'on leur explique aussi. Et la communication sert à ça. Et nous, en plus, c'est ce qu'on a dit au pouvoir public, on a dit « Mais quel était l'objectif visé de cet arrêté ? Où sont les économies faites ? On ne coûte rien à la Sécu. Je rappelle qu'une monture et deux verres aujourd'hui sont remboursés 9 centimes par la Sécu. En janvier, ça passe à 6. Il n'y a pas d'économie pour le déficit de la Sécu.
9: Témoignage au micro RTL d'Agathe Landais.
1: Moscou continue de tester la défense européenne. Un hélicoptère russe est entré hier dans l'espace aérien polonais.
9: Et il y est resté 42 secondes. Bonsoir Bénédicte Tassard.
15: Bonsoir.
9: Immédiatement, les forces de l'OTAN ont réagi.
15: Oui, les radars polonais ont détecté immédiatement cet appareil russe qui a parcouru 300 mètres seulement dans leur espace aérien avant de faire demi-tour. Une rapide intrusion de 42 secondes au nord de la ville de Braniewo depuis Kaliningrad, ce tout petit territoire russe enclavé entre la Pologne et la Lituanie. Aussitôt, les avions de chasse ont été déployés, les soldats de l'armée de terre ont été mis en alerte. Ce n'est pas le premier incident de ce genre depuis le début de la guerre en Ukraine, mais il se multiplie dernièrement. La Russie teste une nouvelle fois l'état de préparation de notre défense aérienne, dénonce l'état-major militaire de Varsovie. Et c'est vrai que cette provocation permet surtout aux Russes de calculer le temps de réaction des Polonais et de leurs alliés de l'OTAN, de voir également si les pays de l'Alliance Atlantique sont aussi déterminés à se défendre qu'ils ne l'affirment. La semaine dernière, c'est Donald Tusk, le premier ministre polonais, qui avait averti que Moscou avait pour plan des frappes de drones et de missiles contre les alliés de l'Ukraine.
5: Merci Bénédicte Tassar. Par ailleurs, au moins 7 personnes ont été tuées aujourd'hui dans des frappes russes en Ukraine. Elles ont visé des infrastructures de transport à Kiev notamment, mais aussi dans la région d'Odessa. De son côté, Marco Rubio demande aux deux pays de cesser leurs frappes sur les infrastructures énergétiques. Déclaration du secrétaire d'État américain après sa rencontre avec son homologue russe tout à l'heure en marge de l'Assemblée générale des Nations Unies.
16: On passe à la tentation du soir et c'est trop mignon, le titre de la nouvelle exposition du Louvre-Lens. L'art du bonheur et de la tendresse à travers plus de 300 œuvres, des peintures, des sculptures, des photos. Bonsoir Franck Hanson.
17: Bonsoir, bonsoir à tous.
16: Vous avez pu faire la visite en avant-première et c'est un parcours qui dévoile toutes les facettes du mignon dans l'art.
17: Oui, des portraits de bébés joufflus sur ces peintures de Renoir ou Géricault, des sculptures de chats égyptiens en passant par ce bonhomme rose de Philippe Catherine, un manteau nounours de Castelbajac. Les œuvres présentées vont de 1500 avant Jésus-Christ, un hérisson sur une planche à roulettes, jusqu'au tableau paillettes d'aujourd'hui. Il ne s'agit pas juste ici de s'extasier devant ces réalisations, parfois loufoques, roses bonbons, mais aussi de nous faire réfléchir sur notre perception du bonheur qui évolue parfois, nous confirme la directrice du musée, Annabelle Ténèze.
18: Alors je pense qu'on retrouve une forme de tendresse, de sentiment, de relation humaine. En même temps, on traite aussi la question de l'anachronisme, parce que parfois, on voit au musée des œuvres qu'aujourd'hui, notre regard contemporain nous fait considérer comme mignon. Par exemple, l'hippopotame bleu du département des antiquités égyptiennes du Louvre, il n'est pas du tout mignon pour les Égyptiens qui le créent.
17: On découvre également au fil des salles les photos d'artistes comme Picasso ou Rosa Bonheur avec leurs compagnons à quatre pattes, l'esthétique du kawaii, le mignon japonais avec les mangas, et vous plongez dans l'histoire du rose, la couleur qui émerge au XVIIIe siècle, aujourd'hui symbole militant.
16: Franck, le mignon, il a aussi une part plus sombre.
17: En effet, c'est le côté obscur de ces images en apparence douce et attendrissante avec les jouets de guerre. Et cela devient aussi un enjeu de propagande utilisé par des régimes fascistes.
18: On nous offre aussi, dans le terme, dans la propagande, la fausse image du bonheur. Cette vitrine, elle représente presque 100 millions de morts. C'est notamment Hitler, dès les années 30, son arrivée au pouvoir, qui se montre en train de nourrir des biches avec les enfants et les fleurs. C'est Staline.
17: Et derrière ce côté innocent, il faut parfois se méfier, nous prévient Émilie Girard, la co-conservatrice de l'exposition.
19: Moi, j'ai l'impression que le mignon devient tout de même une sorte de valeur refuge dans un monde qui est tout sauf mignon, qui va mal, où on voit apparaître dans les manifestations des personnes qui se déguisent en licorne, en axolote, en Pikachu, pour porter d'autres valeurs de résistance, une résistance pacifique, une revanche du mignon.
20: Je vois la vie en rose.
17: Petite pause tendresse, trop mignon, l'art du bonheur, c'est donc à voir jusqu'au 18 janvier au Louvre-Lens pour toute la famille avec même un parcours adapté pour les petits.
16: Et le musée est gratuit ce week-end. Merci Franck Hanson et merci Alban. On vous retrouve à 19h30, tout de rouge vêtu, pas de rose. La météo, c'est avec vous, Marina Giraudot. Demain, c'est à l'ouest que le ciel sera le plus beau.
21: Exactement, on aura vraiment du bleu. Alors, une fois quand même que les brumes et brouillards se dissipent, parce qu'il y en aura sur la Bretagne et aussi vers l'Aquitaine, mais une fois tout ça parti, le soleil s'imposera en Bretagne. Donc, sur les pays de la Loire, la Nouvelle-Aquitaine, du sud de la Loire, en allant vers l'Occitanie et même jusqu'en Méditerranée. D'ailleurs, en Méditerranée, le vent va de nouveau se lever dans l'après-midi. Par conséquent, on a un risque de feux de forêt encore élevé demain sur le sud-est. Il y a 10 départements qui sont en orange et les Bouches-du-Rhône qui est en rouge, donc situation à surveiller. On aura un petit voile nuageux des Hauts-de-France à l'Île-de-France en allant vers la Bourgogne et puis les Alpes, mais là ça sera une très belle impression. Là où les nuages sont un peu plus denses quand même, c'est vers l'Alsace, la Lorraine ou encore la Franche-Comté, mais ça se passera sans pluie.
16: Et la chaleur s'installe?
21: Ah bah oui, encore plus même pour certains. 34 degrés attendus à Bordeaux, demain après-midi 33 à Auch ou encore à Toulouse, 32 à Nantes, vous aurez 31 à Nîmes et à La Rochelle. Il fera 30 degrés à Rennes ainsi qu'au Mans. 28 à Brest, 28 à Lyon et Grenoble, 25 à Paris, 23 à Nancy et 21 à Lille.
16: Merci Marina, à demain.
21: À demain.
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16: Ambiance tendue à Bruxelles. L'Union européenne a accepté à contre-cœur de retirer le nom d'un oligarque russe de sa liste noire et de suspendre les sanctions contre lui à la demande de la France. L'Ukraine est vent debout, mais pourquoi Paris a-t-elle défendu cet oligarque ? Un échange de bons procédés pas très glorieux, c'est la question de la preuve par trois. À tout de suite.
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36: Pour ce qui est de la guerre, deux principales choses ont été décidées. D'abord, un sixième paquet de sanctions, qui est extrêmement important, puisqu'il permet de sanctionner plus de 80 oligarques.
16: Donc ça, c'était en 2022, Emmanuel Macron. Mais que s'est-il passé pour que la France recule sur les sanctions à la Russie, pour qu'elle demande à ses partenaires européens de sortir un oligarque russe de sa liste noire ? Une demande qui a déclenché un psychodrame à Bruxelles, la fureur de l'Ukraine, car finalement, Paris a eu gain de cause. Alors, on va tout vous expliquer dans la preuve par trois. Bonsoir, Émilie Beaujard.
37: Bonsoir.
16: Vous êtes chef adjointe du service international de RTL. Pouvez-vous d'abord nous raconter ce qu'il s'est passé à Bruxelles ? La France a demandé le retrait d'un nom de la liste noire. Qui est cet oligarque, Alisher Usmanov ?
37: Alors, c'est une fortune estimée à 14 milliards de dollars. Alisher Usmanov a fait fortune dans les minerais de fer dans les années 90. Il a aussi été président de la Fédération internationale d'escrime pendant plus de 10 ans. Il a aussi des actifs dans les médias, le football. Un oligarque russe, comme on les connaît. Né en Ouzbékistan, il a fait une grande partie de sa carrière en Russie. Ses défenseurs le présentent comme un mécène soutenu par l'Azerbaïdjan, la Turquie, l'Ouzbékistan. Et depuis la guerre en Ukraine, l'homme de 73 ans a déménagé à Tachkent, en Ouzbékistan.
16: Et c'est quoi la liste noire dont il a été retiré ?
37: Alors, en fait, c'est la liste des sanctions européennes. Plus de 3000 personnes et entités liées à la Russie y figurent depuis le déclenchement de la guerre en Ukraine en février 2022. Il y a notamment le président russe Vladimir Poutine, son ministre des Affaires étrangères Sergueï Lavrov, des membres du Parlement russe, des ministres, des gouverneurs et des oligarques. Alisher Ousmanov y est inscrit depuis 2022. Toutes les personnes sur cette liste noire sont interdites de voyager et leurs avoirs sont gelées. Elles ne peuvent plus pénétrer sur le territoire européen, ni même y transiter. Et tous leurs comptes bancaires ouverts dans l'Union européenne sont aussi gelés.
16: Alors la France a demandé donc de retirer cet oligarque de la liste au nom de la sécurité nationale, sans en dire plus. Elle a obtenu gain de cause, mais le débat a été animé. On a parlé de psychodrame.
37: Oui, plusieurs pays de l'Union européenne et l'Ukraine se sont opposés au retrait du nom de l'oligarque de cette liste noire, parlant de précédents dangereux et d'un mauvais signal envoyé à Moscou. Cela a aussi suscité de vives réactions à Kiev, puisqu'Alisher Ousmanov est proche du Kremlin et est accusé de soutenir l'effort de guerre russe contre l'Ukraine. Le président ukrainien est furieux et parle d'une démarche autodestructrice. Alisher Ousmanov, dont les sanctions donc ont été levées, va pouvoir lui retrouver ses propriétés en Allemagne et son yacht à Hambourg.
16: Merci Émilie, on va essayer de percer le secret de cette position française. Bonsoir Ulrich Bouna.
0: Bonsoir.
16: Vous êtes analyste géopolitique, chercheur associé au sein du groupe de réflexion Eurocréative. Ce qui vient de se jouer, c'est un marchandage avec un pays ami de la Russie, l'Azerbaïdjan.
0: Effectivement, c'est tout à fait ça. Et d'ailleurs, la preuve la plus éclatante, c'est qu'un citoyen français, Monsieur Rian, a été libéré, gracié par effectivement le président azéri dans la foulée de la levée des sanctions contre Alisher Ousmanov. Donc il y a effectivement peu de doutes. Ça avait déjà transparu dans un certain nombre de médias. Mais effectivement, cette grâce d'un citoyen français qui était emprisonné de façon injuste en Azerbaïdjan confirme effectivement le marchandage entre Paris et Bakou.
16: Pourquoi c'était aussi important de faire libérer ce Français et surtout de faire de telles concessions ?
0: Alors ça, c'est une vraie question à laquelle je ne peux pas répondre. C'est plutôt à l'Élysée de répondre à cette question-là. Mais effectivement, je pense que de façon générale, il y avait une volonté en tous les cas d'essayer de libérer des citoyens français injustement arrêtés et emprisonnés, notamment en Azerbaïdjan. D'ailleurs, il y a d'autres citoyens français, notamment un autre, qui sont encore emprisonnés en Azerbaïdjan pour des raisons plus ou moins fallacieuses. Mais effectivement, ça ouvre la porte, et c'est un petit peu pour ça que beaucoup de pays européens étaient vent debout, c'est que ça ouvre la porte à un chantage des otages désormais. Certains pays savent qu'ils peuvent arrêter des gens et faire pression pour obtenir des concessions politiques.
16: Il y avait déjà eu ce genre de tractation avec des pays pour obtenir plus de clémence vis-à-vis des Russes et des oligarques russes en particulier.
0: Oui, bien sûr, il y avait déjà plusieurs pays, notamment la Hongrie, la Slovaquie, qui militaient assez ardemment pour avoir des levées de sanctions sur certains oligarques. Dans certains cas très très précis, ça avait marché. Dans d'autres, pas du tout. Et notamment, par exemple, la Slovaquie portait la levée de sanctions contre Mikhail Friedman, qui est aussi un autre oligarque russe. Et du coup, elle, alors que ça faisait des mois qu'elle essayait de l'obtenir sans l'obtenir, désormais, elle l'a obtenu avec le soutien du Luxembourg. Et donc, effectivement, on voit qu'en levant les sanctions sur l'un, on lève les sanctions sur l'autre, et potentiellement, ça crée effectivement des précédents qui peuvent, dans lesquels vont essayer de s'engouffrer beaucoup d'oligarques.
16: Et pourquoi la France n'a pas dit clairement ses motivations à ses partenaires européens ?
0: Parce que je pense que c'était effectivement relativement malvenu. Je pense que c'est quand la France essaie de se présenter comme le pays en pointe sur la coalition des volontaires, sur l'aide à l'Ukraine, sur l'autonomie stratégique de l'Union européenne, ça brouille complètement le message de venir dans la foulée derrière, essayer en quelque sorte d'adopter une position qui va être lue à Moscou comme un signal de faiblesse.
16: Merci beaucoup Ulrich Bouna. Alors est-ce qu'on est en train de faiblir face à Moscou ? Bonsoir Hélène Conway-Mouret, vous êtes sénatrice PS des Français de l'étranger et vice-présidente de la Commission des Affaires étrangères, bonsoir.
1: Bonsoir.
16: Alors, est-ce que c'est la porte ouverte à tous les chantages et pressions sur les différents membres de l'Union et la porte ouverte à l'abandon des sanctions ?
1: Bah, disons que cela vient d'être dit et je suis tout à fait d'accord avec ce qui a été précédemment présenté comme une analyse de la situation. En effet, c'est un précédent qui aujourd'hui ouvre la porte, pas seulement à d'autres marchandages, mais je crains pour la sécurité de nos ressortissants français dans des pays sous influence russe, qui pourraient être finalement monnaie d'échange, incarcérés, kidnappés, et on l'a vu, cela a été le cas en Afrique il y a assez longtemps, au Mali par exemple, où nous avions des otages, et à chaque fois nous avons une pression diplomatique. Bon, là le Quai d'Orsay a parlé de Monsieur Ryan comme étant une victime de tensions diplomatiques parce que la France a toujours soutenu l'Arménie et que cela avait beaucoup déplu à Bakou dans les tensions politiques entre les deux pays. Mais enfin, je crois que ça va bien au-delà. Là on a quand même un oligarque russe, en effet, qui a un poids financier phénoménal et qui est en capacité aujourd'hui, de par cette influence qu'il peut monnayer, de pouvoir faire pression sur des gouvernements, et notamment en Azerbaïdjan. Mais tout cela est très inquiétant, parce que nous perdons crédibilité, moi, sur le plan politique, enfin sur le plan européen et international. À la fois on fait preuve de courage dans nos discours, hein, on l'a vu là hier, notamment à la tribune des Nations Unies, où le président dit les choses avec et courage, clarté et volonté, et puis dans nos actions, eh bien on fait tout le contraire. On fait preuve de faiblesse, et je pense que cela est très peu apprécié de nos partenaires européens, bien évidemment, parce que ça les touche aussi directement, mais ça nous touche sur le plan national. Alors on peut se réjouir qu'un de nos ressortissants puisse rentrer chez lui, bien évidemment, mais il y en a d'autres qui sont incarcérés et qui le demeurent, et on se demande ce que l'on va devoir donner ou céder pour que ceux-ci sortent de prison. Donc non, c'est, pour l'avenir, moi je suis très inquiète.
37: Comment Moscou peut lire ce qui vient de se passer ?
1: Ils ont gagné, c'est tout simple. Ils font pression, on cède, donc ça veut dire qu'ils peuvent à nouveau faire pression. Et est-ce que nous serons tenus de céder à chaque fois ? Ou est-ce que nous allons enfin faire preuve de courage ? Je crois qu'il faudrait avoir le courage dans nos actions équivalent à celui dans nos paroles.
37: Faire ce qu'on dit. Merci beaucoup Hélène Conway-Mouret, merci à tous les trois. C'était la preuve par trois. Dans un instant, le journal de campagne d'Agnès Bonfillon. Et puis, est-ce qu'il faut arrêter de chercher l'homme providentiel et arrêter d'élire les présidents ? C'est ce que réclame l'éditorialiste de Libération, Thomas Legrand. On va demander au patron de Valeurs Actuelles, Charles Sapin, s'il est d'accord. C'est le débat. Des grands esprits se rencontrent. Mais d'abord, une pause et l'essentiel de l'info avec Alban Le Prince.
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17: Pourquoi faire appel à un commissaire aux comptes devrait être un réflexe pour une PME ? La réponse dans un instant avec Philippe Vincent, président de la Compagnie Nationale des Commissaires aux Comptes.
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16: Il est 19h30. L'essentiel de l'info avec vous, Alban Le Prince.
37: Les réquisitions sont tombées au procès de l'assassinat du rugbyman argentin Federico Martín Aramburu. Une peine de 27 ans de prison a été requise contre Loïc Le Priol, 20 ans pour Romain Bouvier. La décision est attendue vendredi. À Marseille, un père de famille entre la vie et la mort ce soir, blessé par balle à la tête en début d'après-midi alors qu'il déposait son fils à un entraînement de foot. Une enquête pour tentative d'homicide volontaire est ouverte. Le ou les tireurs sont toujours en fuite. Les députés ont donné leur feu vert. Ils ont approuvé en commission la loi intégrale contre les violences sexistes et sexuelles, l'une des priorités du gouvernement après la mort de Liana. Et puis la Russie ne va pas faire de pause dans sa guerre avec l'Ukraine. Déclaration du chef de la diplomatie russe, Sergueï Lavrov, au Conseil de sécurité de l'ONU au lendemain du moratoire énergétique demandé par Kiev et Washington.
16: Merci Alban, on vous retrouve à 20h.
37: À tout à l'heure.
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16: Agnès Bonfillon nous dévoile les coulisses de la campagne. Bonsoir Agnès.
27: Bonsoir Anne-Sophie, bonsoir à tous.
16: À deux jours de la visite du pape, que votent les catholiques en France ? Un nouveau candidat à la présidentielle et le rappel à l'ordre d'Édouard Philippe. Le brief du jour. Plusieurs candidats à la présidentielle assisteront à la messe célébrée par le pape Léon XIV samedi à Paris.
28: Au moins 5 candidats présents, place de la Concorde, Marine Le Pen, Éric Zemmour, Bruno Retailleau, Édouard Philippe et Gabriel Attal. L'occasion de nous arrêter ce soir sur le vote catholique en France. Bonsoir Thomas Després.
29: Bonsoir Agnès, bonsoir à tous.
28: On dit souvent que les catholiques votent à droite, est-ce que c'est vrai ?
29: Oui, très clairement, si on regarde les sondages, c'est même assez net. Que ce soit pour François Fillon en 2017 ou même Valérie Pécresse en 2022, ils ont surperformé dans l'électorat catholique, là où Jean-Luc Mélenchon par exemple est nettement en dessous de son score au niveau national. Écoutez, Frédéric Dabi, il est directeur général de l'IFOP.
30: Il y a une sous-représentation de la gauche dans le vote catholique et il y a un survote en faveur du parti Les Républicains où Bruno Retailleau arrive à dépasser 10% quand Édouard Philippe, plutôt marqué à droite, est à son score moyen entre 17 et 18%.
29: Ça c'est pour la droite, mais ce qui est particulièrement intéressant, c'est le vote pour Marine Le Pen.
28: Et alors ?
29: Eh bien, longtemps, les catholiques ont moins voté pour l'extrême droite, une forme de barrage, mais non seulement ce vote, il a progressé, comme dans le reste de la population, mais il s'est accentué. 37% des catholiques ont voté soit pour Marine Le Pen, soit pour Éric Zemmour en 2022, contre 30% dans le reste de la population. C'est 7 points de plus.
28: Et alors, tous les catholiques votent pareil ?
29: Eh bien non, c'est là la complexité. Pour Frédéric Dabi, on parle carrément d'une fragmentation de l'électorat catholique.
30: Les pratiquants, et c'est un véritable tournant par rapport à l'époque de Jean-Marie Le Pen, votent moins que les catholiques non pratiquants pour le Rassemblement National.
29: En clair, plus vous allez à la messe, moins vous votez pour Marine Le Pen.
28: Thomas Després du service politique de RTL.
16: Le presque candidat du jour,
28: alors sans jingle. Nous sommes en mesure, attention Anne-Sophie, de vous révéler que demain,
0: il y aura un nouveau candidat à l'Élysée, en la personne d'Olivier Becht.
1: Mais c'était qui?
0: Mais c'était qui? Mais oui, pardon, c'est vrai. Qui est Olivier Becht? Député apparenté Renaissance du Haut-Rhin, 50 ans. Il a été ministre délégué des Français de l'étranger dans le gouvernement d'Elisabeth Borne. Mais oui, vous pouvez me faire les yeux, les gros yeux, Anne-Sophie. Il faudrait le connaître. Cette fois, il se présente en tout cas sans étiquette pour, je cite, une candidature au-delà des clivages. Et joint par RTL, il assure ne se faire aucun souci pour ses 500 signatures. Il va sillonner tous les départements à bord d'un minibus pour aller à la rencontre, ce sont toujours ces mots, des naufragés de la République.
16: Merci Damien pour le jingle. Le recadrage du jour est signé Édouard Philippe.
0: On vous le disait hier dans le journal de campagne, le candidat Horizon s'agace des fuites dans la presse. Il demande aussi à ses soutiens de ne pas sortir des rails en interview. Alors parlait-il de Christelle Morançais qui était dans ce studio hier matin sur RTL, la présidente de la région Pays de la Loire expliquait en effet qu'elle était contre l'échec carburant, contrairement à Édouard Philippe qui lui demande au gouvernement de doubler leur montant.
2: Je ne suis pas en accord avec lui sur ce sujet. Mais je veux dire, je l'ai dit il y a quelques mois sur votre plateau, je ne vais pas aujourd'hui revenir en arrière.
0: Hier soir, en comité de campagne, en présence de Christelle Morançais, Édouard Philippe a donc eu cette petite phrase. La parole est libre du moment qu'elle ne devient pas orthogonale, comprenez, perpendiculaire avec le projet. On rappelle qu'Édouard Philippe sera l'invité de Marc-Olivier Fogiel demain, dans ce même studio aussi, à 8h15.
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0: La justice a rejeté.

0: qui sort aujourd'hui, Le Crépuscule des Princes, coécrit avec Jérémy Marot. Et on vous le recommande, évidemment.
1: Et merci beaucoup, Agnès Bonfillon. Ras-le-bol de la présidentielle. L'éditorialiste Thomas Legrand en a assez que nous, journalistes, fassions la chronique des campagnes des candidats à la magistrature suprême. Parlons des idées et surtout, arrêtons vraiment d'élire les présidents, propose-t-il dans un essai. Le patron de Valeurs Actuelles, Charles Sapin, lui répond. C'est le débat des grands esprits se rencontrent juste après la pause.
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14: 3, 2, 1. François Mitterrand est élu président de la République.
7: Jacques Chirac, élu 22e.
20: C'est Nicolas Sarkozy qui est élu. C'est François Hollande qui est élu président.
21: Et c'est Emmanuel Macron avec 65,1% des suffrages qui devient donc le nouveau président de la République.
1: C'est l'élection qui mobilise le plus les Français et pas seulement les journalistes. L'élection présidentielle rythme notre vie politique et la paralyse aussi parfois. Est-ce qu'elle ne vire pas un peu trop au concours de beauté, à la quête de l'homme providentiel? Et si on arrêtait d'élire les présidents et si on se contentait d'un Premier ministre? On en débat dans Les Grands Esprits se rencontrent. Thomas Legrand, bonsoir.
22: Bonsoir.
1: Vous êtes éditorialiste à Libération et à l'origine de cette proposition dans un livre, Arrêtons vraiment d'élire les présidents chez Stock. Et Charles Sapin, directeur.

0: Bonsoir, directeur par intérim de la rédaction du magazine Valeurs Actuelles. Alors Thomas Legrand, vous aviez déjà signé un essai avec pour titre « Arrêtons d'élire les présidents », c'était en 2014, vous avez ajouté « vraiment » parce que les 10 ans qui viennent de s'écouler avec Emmanuel Macron à l'Élysée ont rendu cette réforme encore plus nécessaire.
1: Tout ce que je décrivais il y a 10 ans, finalement avec Emmanuel Macron, c'est confirmé, c'est-à-dire qu'on est passé à l'homme solution, le candidat solution. C'est-à-dire que les candidats, vous le remarquerez, ne disent plus tellement j'ai la solution, mais je suis la solution. Nicolas Sarkozy avait dit je suis énergique et il avait gagné en succédant à Jacques Chirac, que lui-même qualifié de roi fainéant. On a eu 5 ans de Nicolas Sarkozy qui a mis tout le monde dans l'essoreuse, qui a fait des annonces en permanence, 9 lois sur la sécurité. À chaque fois qu'il faisait une loi, les décrets de la précédente loi n'étaient toujours pas. Donc cette énergie n'a pas changé les choses, il n'a pas inversé les courbes. Du coup, on était fatigués. Donc François Hollande est arrivé en disant il faut être normal. Je suis normal. Voilà. Donc on a élu un édredon qui n'a pas non plus inversé les courbes. Et puis on a élu un disrupteur, on a appris ce mot à ce moment-là. Et finalement, je trouve que l'élection présidentielle, on est shooté tous, les journalistes, mais aussi les électeurs, et surtout les politiques, on est shooté à cette élection présidentielle qui nous empêche de faire des compromis. Et vous allez voir qu'on va pas réussir à voter un budget, ça va être encore plus compliqué que l'année dernière, parce qu'on approche...
0: Ça se passe avant, oui, voilà.
1: On approche de l'élection présidentielle, et chaque groupe parlementaire est en fait non pas un groupe qui se demande comment je vais négocier avec mes voisins idéologiques, puisque personne n'a la majorité, mais qui va se demander comment je vais me distinguer pour valoriser pour le premier tour mon candidat. Chaque groupe parlementaire est devenu une écurie présidentielle.
0: Charles Sapin, en 2017, les Français ont voté pour un homme, Emmanuel Macron, et pas pour ses idées.
2: Et en fait, c'est un peu tout le problème, c'est-à-dire que il y a confusion parfois entre les deux. C'est là où je suis assez d'accord avec le constat de Thomas Legrand, si vous voulez, c'est que cette élection présidentielle est devenue une forme d'illusion collective d'un homme providentiel, d'un sauveur, et qui crée mécaniquement en fait une machine à frustration des électeurs, parce qu'au bout de 6 mois, ils se rendent compte que en fait, c'était pas un sauveur, et ils n'attendent qu'une chose, c'est 4 ans et demi après pour essayer de retrouver un nouveau sauveur, ce qui ne marche pas non plus.
0: Pourquoi?
2: Parce que
0: le charisme, c'est un attrape-nigaud.
2: Et alors, en fait, si vous voulez, c'est là où je suis pas d'accord avec Thomas Legrand, c'est que le problème vient pas de.
1: Ça aurait été dommage.
0: Le problème vient
2: pas du tout de l'élection du président de la République au suffrage universel, à mon sens. D'ailleurs, quand on regarde, les présidents sont élus au suffrage universel en Autriche, au Portugal, en Finlande, et ils ont une relation beaucoup plus saine avec l'exécutif.
1: Ils ont pas beaucoup de pouvoir, ces présidents-là.
2: Le problème, si vous voulez, c'est que en fait la constitution de la 5e est assez bien faite et divise 2 rôles qui sont très différents. Vous avez un monarque républicain qui est l'émanation, le produit, le représentant suprême du peuple, le président de la République, qui a pour mission, si vous voulez, d'être le garant de la cohésion nationale, le garant des intérêts à long terme du pays et d'être l'arbitre quand il y a des questions qui le fracturent. Il a des pouvoirs exceptionnels pour ça, c'est l'article 16, c'est le droit de dissolution. Et il y a un autre personnage qui est en revanche le gouverneur temporel au quotidien, qui s'occupe en fait de présider à l'action publique jour après jour. C'est le Premier ministre. Le problème, c'est qu'il y a une confusion totale entre ces deux fonctions, le gestionnaire, le Premier ministre, et l'arbitre suprême qui est le président de la République. Pourquoi? Parce que
1: les deux sont élus, parce que le Parlement est élu au suffrage universel, et le président aussi au suffrage universel. Donc il y a un conflit de légitimité.
2: Le problème, si vous voulez, c'est quelque chose, c'est il ne vient pas du texte de la Constitution, mais de ce qui reste du texte dans les têtes. Et en fait, c'est une pratique qui a commencé par le général de Gaulle, qui a été combattue par Mitterrand avant qu'il fasse sienne, qui a été très largement aggravée par Jacques Chirac avec le passage au quinquennat et l'inversion du calendrier. Ce qui fait que vous avez un président de la République qui est élu tout de suite après des législatives qui en fait profitent d'une vague. Et si vous voulez, vous retrouvez avec des Français qui sont perdus parce que ces deux fonctions qui sont très importantes l'une et l'autre sont confondues. Mais là où j'appuie, c'est que on est dans une situation où de plus en plus de Français trouvent la démocratie dysfonctionnelle. Et là, votre proposition revient à leur enlever la dernière élection directe qu'il leur reste. Pour moi, c'est aggraver le problème que vous
1: dénoncez. Non, moi je pense pas, parce que justement c'est une élection qui fabrique de l'illusion. Parce que en réalité, je pense que l'élection présidentielle, alors, elle a été très critiquée par quasiment tous les groupes parlementaires en 1962 quand elle a été instaurée.
0: Et oui, parce que ça a été le référendum.
1: Et Pierre Mendès-France a eu des mots très très justes. Mais je pense qu'elle est problématique surtout depuis, je dirais, Jacques Chirac. Pas à cause de Jacques Chirac, mais parce que finalement, à partir de Jacques Chirac, les présidents n'avaient plus le pouvoir. N'avaient plus vraiment de pouvoir. Les manettes ne répondaient plus. Ils avaient beaucoup de pouvoir de nomination, mais quand Pompidou, tout le monde se réfère à Pompidou, tout le monde est nostalgique de Pompidou. Mais Pompidou, quand il voulait faire un train Paris-Bordeaux, par exemple, il disait, il prenait une règle, il tirait un trait, et puis les rails étaient faits au Creusot, on se demandait pas qui allait fabriquer les wagons, il y avait pas de zone humide, il y avait pas d'écolo qui allait dire, on faisait tout nous-mêmes, il y avait un plan quinquennal qui était très très rigoureux, il y avait des frontières, il y avait une monnaie. Je dis pas qu'il faut revenir à tout ça, c'est plus possible. Et maintenant, on est en réseau, le monde est ouvert, et finalement, et puis il y a plus de grands partis.
0: Finalement, il sert à rien, le président.
1: C'est pas qu'il sert à rien, mais c'est que il se présente, et c'est ça l'illusion dans laquelle on va rentrer là dans le cœur de la campagne, en disant moi je vais redonner le pouvoir. Non, le pouvoir il va se reprendre si on négocie, si on fait des compromis, si on fait des choses comme ça. Mais le président, songez que le président fixait le prix de la baguette en Conseil des ministres jusqu'en 1978. Donc le président avait du pouvoir. Et les candidats aujourd'hui disent, moi, parce que c'est moi, parce que mon équation personnelle, c'est un mot du général de Gaulle, mon équation personnelle, je vais vous redonner le pouvoir. Ben non, ça ne marche pas comme ça, le monde est ouvert, les GAFAM ont beaucoup plus de pouvoir sur nos vies quotidiennes que les présidents. Et c'est pas en enlevant si les Français adorent cette élection, c'est parce que c'est une élection romanesque. Mmh. Et nous-mêmes, on la raconte comme quelque chose de romanesque, mais c'est de l'illusion.
0: Je ne sais pas, le président, il sert à rien, mais il est romanesque. C'est pour ça qu'on...
1: Je ne dis pas qu'il sert à rien.
2: Il peut être
1: le garant des institutions.
2: Profondément. C'est la clé de voûte de toutes les institutions.
1: Et pour la première fois,
2: une des rares fois, je suis d'accord avec Emmanuel Macron, quand en 2015, il disait que le grand manque dans la démocratie, c'est la figure du roi. C'est vrai, on a besoin d'un personnage au-dessus de la mêlée, qui puisse réconcilier et arbitrer des solutions difficiles, être le garant de la cohésion nationale.
1: Je pense que ce personnage au-dessus de la mêlée.
2: Je termine juste, je vous ai pas interrompu. Si vous voulez, là, il y a un gros problème, c'est que, on le voit aujourd'hui, vous avez un sentiment d'une démocratie dysfonctionnelle. Pourquoi? Parce que les Français sont trop peu appelés à voter et à s'exprimer. Et quand ils le font, au stupeur, ils découvrent que le plus essentiel de ce pourquoi ils votent l'aurait confisqué. Aux législatives, c'est des accords d'appareil avec des associations contre nature qui vient perturber en fait leur expression. Quand ils s'expriment sur un projet de loi, il peut être censuré par des décisions de plus en plus politiques d'un Conseil constitutionnel ou d'une Cour européenne. Vous avez tout cela. Et la seule élection où ils ont l'impression de s'exprimer et que leur vote sert à quelque chose, c'est l'élection présidentielle. La solution serait d'avoir un président qui serait là pour 7 ans, pour 10 ans, qui serait en fait le garant du temps long, avec un premier ministre qui change, et surtout quelque chose. Les gens sont... On a fait cette inversion du calendrier parce qu'on était très opposés à la cohabitation. Moi, j'adore la cohabitation.
0: Mais ça, vous aussi, vous aimez la cohabitation.
2: On dit que la cohabitation empêche de réformer. C'est complètement faux. Ça a été les moments les plus fructueux de notre démocratie. Ça a permis la droite, à la droite de faire passer les lois de privatisation, ça a permis l'acte unique européen, et à gauche, ça a permis, on est pour ou contre, mais les 35 heures, ça a permis.
0: Donc, si vous voulez. C'est un comble.
1: Et justement, c'est ce moment de cohabitation, c'est-à-dire, c'est ce moment où le président perd le pouvoir effectif,
0: Je pense que pour être arbitral
1: comme ça, avec une vision un peu surplombante, il ne faut pas qu'il soit élu directement par les Français, parce que s'il est élu directement par les Français, il est élu par 5
0: ans. Thomas Legrand, excusez-moi, ce débat s'achève. Qui a la carrure, je sais que ça va vous agacer, qui a la carrure, la stature d'un président dans les candidats actuels?
1: Thomas, vous me demandez ce que je dénonce, c'est-à-dire...
0: Exactement.
1: Oui. Moi, je pense que aurait la carrure, celui qui ne pense pas qu'il l'a, celui qui ne veut pas y aller et qui
0: n'est pas encore candidat.
1: Qui n'est pas encore candidat,
0: Charles Sapin.
1: Et qui sera, le sera peut-être.
2: Moi, je vais être très franc, je n'en vois aucun.
0: Eh ben, au moins, c'est clair. Merci beaucoup. On va aller voter, malgré tout, pour cette présidentielle dans quelques mois. Faut voter quand même.
1: Ah oui, quand il y a des élections, faut voter.
0: Merci à tous les deux d'être venus débattre. On retrouve à présent Florian Gazan qui a sélectionné pour vous le meilleur d'RTL, politique, expert, humoriste. Et vos témoignages, c'est la story d'RTL juste après la pause. Merci beaucoup.
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0: On termine comme tous les soirs avec notre best-of des moments marquants de notre antenne. Aujourd'hui, c'est la story RTL de Florian Gazan.
2: Oui, Anne-Sophie, qui commence avec Sophie Binet, la secrétaire générale de la CGT, qui réagissait dans RTL Matin aux aides pour l'essence annoncées hier par le gouvernement.
4: Ça ne répond absolument pas au problème. D'abord parce que c'est une usine à gaz. C'est très compliqué de faire cette demande. La preuve, c'est que la moitié des personnes qui pourraient y avoir accès ne font pas la demande. Et ensuite, le deuxième problème, c'est que c'est une goutte d'eau, puisque c'est 100 euros en une fois. Or, 100 euros, c'est un plein. Et pour les gros rouleurs vers qui se tourne cette aide, c'est pas 100 euros de plus par mois. C'est 300, 400, 500 euros. Je pense aux infirmières, aux aides à domicile, par exemple. Ça ne couvre absolument pas l'explosion des prix de l'essence.
13: Pour Sophie Binet, donc la vraie solution, c'est de bloquer le prix de l'essence. Mais ça pourrait conduire à une pénurie de carburant qui serait fâcheuse aussi pour les transports aériens. Petite simulation grâce à Philippe Cavrivière.
16: Ladies and gentlemen, ici votre commandant de bord Patrick Gasoil. Bienvenue sur ce vol Pénurie Airline qui rejoindra Paris à Pointe-à-Pitre, inchallah. Car vous êtes les heureux passagers du premier vol entièrement réalisé à l'huile de colza. Ce vol durera entre 7h et 12 minutes. Avant le décollage, je vais ranger vos affaires en les jetant par le hublot. Plus on est léger, plus on a une chance d'y arriver. N'attachez pas vos ceintures, enfilez vos gilets de sauvetage et pensez à vous mouiller la nuque PNC aux portes près au décollage. Au revoir maman, je t'aime.
13: Voilà, attachez vos ceintures et serrez-les très fort en cette période de turbulence où l'essence, elle, n'est pas low cost. Tout à l'heure, à 18h30, Anne-Sophie, vous receviez Adèle Exarchopoulos et Jeanne Herry pour le film Garance, le portrait d'une jeune femme alcoolique. Un rôle de composition pour Adèle Exarchopoulos, mais qui a résonné dans sa vie personnelle.
17: Moi, j'ai de la chance, entre guillemets, parce que c'est pas mon endroit de glissade, j'en ai d'autres, mais sur celle de mes proches, oui, je pense à quel point on l'a banalisé, ou on n'est jamais choqué, quelqu'un dise « Ah tiens, je vais m'envoyer une petite bière », ou « Je vais boire un coup », donc oui, forcément, enfin moi, je sais qu'il y a beaucoup de proches à moi qui sont sortis de la Projo en commandant un verre, en me disant « Franchement, je crois que faut que je ralentisse là ».
13: Voilà, Garance, c'est du cinéma, mais Laurence, c'est la réalité. Laurence Côté, invitée d'Amandine Bégaud dans Les Auditeurs ont la parole, fondatrice de l'association Janvier Sobre. Elle a raconté la honte d'être alcoolique quand on est une femme.
18: Moi, à une certaine époque, j'avais ma petite fiole de vodka orange dans mon sac à main et je buvais en cachette dans les toilettes femmes, quoi. Hein, pour éviter que mon corps tremble, les mains tremblent, etc. Donc les stratégies, on les connaît. Mais comme je l'ai dit, de toutes les façons, un jour ou l'autre, votre corps vous trahira.
0: Et ce matin, Marc-Olivier Fogel recevait, lui, Roselyne Bachelot et Éric Dupond-Moretti qui ont co-signé Décidément Non, un livre à paraître demain où ils démontent les mensonges, selon eux, du Rassemblement National.
13: Oui, notamment celui selon lequel le parti de Marine Le Pen aurait chassé ses brebis galeuses.
19: J'ai trouvé 120 prétendants au municipal, certifiés conformes par le Front National, qui tiennent des propos complotistes, homophobes, antisémites, racistes, enfin tout ce que vous voulez, une horreur absolue.
20: Il y a l'idée aussi, on a tout essayé, moi je l'entends évidemment comme vous l'entendez, on l'a tout essayé, et on va essayer cela, comme disaient les Bidochons, on a essayé les gens intelligents si on essayait les cons.
13: Voilà, rendez-vous en mai prochain pour savoir si l'entreprise de Roselyne Bachelot, Éric Dupond-Moretti portera ses fruits. Et à propos de fruits, figurez-vous, Anne-Sophie, il y en a un nouveau sur le marché. On en a eu la primeur, c'est le cas de le dire, avec Olivier Dauvert.
21: Aux États-Unis, il y a des chercheurs qui ont eu tout simplement l'idée de croiser un prunier avec un abricotier. Alors, c'est pas du tout un OGM, c'est un croisement qui est totalement naturel. Ça donne des caractéristiques d'abricot, en l'occurrence plus fruité, un peu plus coloré, un peu plus sucré, à un fruit qui en manquait, la prune. Voilà, on prend le meilleur des deux mondes et ça devient ma prune abricot. D'ailleurs, je vous dis sous quel nom elle va tenter d'être connue, métisse.
13: Voilà, métisse. Et il s'y connaît en matière de mélange, Olivier Dauvert, puisque lui, et il nous le prouve chaque matin, il a réussi à croiser des rideaux avec des vestes.
0: Merci beaucoup, Florian, pour votre story RTL. On se retrouve demain.
13: À demain.
0: D'ici là, demain matin, Céline Landreau recevra Chloé Morin, politologue spécialiste de l'opinion de la communication publique. Quant à Marc-Olivier Fogel, il accueillera Édouard Philippe, candidat à la présidentielle. Place à présent au grand récit d'André Dusselier. Bonsoir André, quelle histoire allez-vous nous raconter ce soir?
22: Bonsoir Anne-Sophie. Alors ce soir, je vous raconte Audrey Hepburn, ses blessures d'enfance marquées par la guerre, jusqu'au tapis rouge d'Hollywood, l'incroyable destin d'une petite survivante devenue légende. A tout de suite sur RTL.
0: A tout de suite André, RTL, il est 20h. l'essentiel de l'info avec vous, Alban Leprince.
1: Une peine de 27 ans de prison contre Loïc Le Priol, 20 ans pour Romain Bouvier. Les réquisitions sont tombées aujourd'hui au procès de l'assassinat du rugbyman argentin Federico Martín Aramburu. Le verdict est attendu vendredi. Le parquet de Paris annonce ce soir l'ouverture d'une enquête pour injures publiques racistes et cyberharcèlement. Il dit avoir constaté de nombreux messages haineux en ligne qui visaient Teddy Riner après que le judoka a fait part lors d'une interview de son angoisse face à la montée de l'extrême droite en France. Dans l'actualité aussi, exclu des aides annoncées hier par le gouvernement pour faire face à la flambée des prix du carburant, les routiers dénoncent une situation intolérable. L'organisation des transporteurs routiers européens dit ce soir envisager des actions la semaine prochaine. Le texte arrivera dans l'hémicycle le 1er octobre. Les députés ont approuvé aujourd'hui en commission la loi intégrale contre les violences sexistes et sexuelles, texte réclamé après la mort de Liana, adopté à l'unanimité des votants. Le Rassemblement national s'est quant à lui abstenu. Et puis à deux jours du début de la visite du pape en France, RTL révèle ce soir un sondage en partenariat avec le journal La Croix sur les attentes des Français et en particulier celles des jeunes, les moins de 25 ans, qui sont parmi les plus nombreux, à 45%, à considérer Léon XIV comme l'une des grandes personnalités du XXIe siècle.
5: Sur les questions progressistes par rapport à l'homosexualité, il a ouvert la porte aussi aux fidèles qui ressentent ce genre de sentiments-là. Il n'hésite pas aussi à prôner la paix dans le monde, à prendre la parole sur des sujets importants, à dénoncer certaines politiques comme celle de Netanyahou, de Donald Trump.
7: Je pense qu'on avait besoin d'un pape un peu moderne qui s'intéresse aux libertés individuelles.
23: Vous avez quel âge ?
24: J'ai 18 ans, bientôt 19.
23: Qu'est-ce qui vous plaît chez le pape Léon XIV ? Est-ce que c'est un pape qui parle aux jeunes, qui vous parle ?
24: Je pense l'utilisation des réseaux sociaux qui donne un peu de modernité à l'église et au pape, fait qu'il soit un peu proche, on va dire, entre guillemets, du peuple, qu'il ait une vie normale, on va dire, notamment avant qu'il devienne pape, quand il allait voir des matchs de baseball ou qu'il allait dans des fêtes d'anniversaire. On peut voir juste un homme comme les autres.
1: Témoignage au micro RTL de Morad Jabari. Les courses, c'est à Compiègne, demain départ 13h55. Attention, le 11 est non partant. Dominique Cordier vous conseille de jouer le 6, le 13, le 10, le 3, le 16, le 6 et le 4. L'outsider de RTL, c'est le 16, Faolio. La météo, une fois la grisaille matinale dissipée, le soleil dominera de la Bretagne aux Pyrénées et à la Méditerranée, de la Belgique à l'Île-de-France et aux Alpes. Il y aura un voile nuageux, mais ça restera agréable. Ce sera en revanche plus gris de la Lorraine à la Franche-Comté. Les températures 7 à 14 degrés le matin, 16 à 19 en Méditerranée. L'après-midi, elles seront en hausse à l'ouest avec 21 à 33 degrés. Il fera jusqu'à 34 à Bordeaux. 20h03 sur RTL, tout de suite, le grand récit André Dussolier, Isabelle Choquet. Ce soir, Audrey Hepburn, de la famine à Hollywood.
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22: Chaque soir, à 20h, dans le grand récit, je vous raconte des parcours hors du commun, des instants décisifs, les coulisses de ce que nous n'imaginons pas. Notre grand récit est consacré ce soir à Audrey Hepburn. Et pour prolonger mon récit, vous retrouvez ensuite Isabelle Choquet et son invité. Bonsoir Isabelle.
0: Bonsoir André. C'est une icône, hein, Audrey Hepburn. L'élégance absolue, mais aussi une simplicité désarmante. C'est ce qu'on va voir avec mon invité Pierre Charpillose. Il a écrit Audrey Hepburn, une star pour tous. À tout à l'heure.
22: Sa silhouette de nymphe a révolutionné Hollywood.
27: Never been alone with a man before, even with my dress on.
22: Audrey Hepburn, incarnation absolue du chic. L'actrice reste encore aujourd'hui l'un des visages les plus célèbres du cinéma des années 50.
27: Beneath the sod, my heart of dust would still rejoice. Do you know that poem?
22: Jamais démodée, derrière ses yeux immenses et ce sourire mystérieux, se cache un parcours en clair-obscur. L'histoire d'une petite danseuse affamée pendant la Seconde Guerre mondiale qui, moins de 10 ans plus tard, remporte l'Oscar de la meilleure actrice pour son premier rôle au cinéma. De l'hiver glacial des Pays-Bas occupés au tapis rouge de Los Angeles, voici la métamorphose d'Audrey Hepburn. Si je devais écrire un livre sur moi-même, confie un jour Audrey Hepburn, il commencerait comme ceci. Je suis née le 4 mai 1929 et je suis morte 3 semaines plus tard. À l'âge de 21 jours, la petite Audrey contracte la coqueluche. La maladie est si grave, la quinte de toux si violente, que le cœur du nouveau-né s'arrête net. Sa mère refuse d'appeler un médecin. Scientiste chrétienne convaincue, elle ne croit qu'en la prière et l'action. Dans un geste de la dernière chance, elle retourne le nourrisson et lui donne une violente fessée. Le bébé inhale une grande bouffée d'air, le cœur repart. Audrey vient de ressusciter. De ce miracle originel, la star gardera toute sa vie une intime certitude, celle d'avoir obtenu une seconde chance. Si ses premières semaines d'existence s'avèrent chaotiques, la suite de son enfance l'est tout autant. Au gré des affaires de son père, la petite Audrey enchaîne les allers-retours incessants entre l'Angleterre, la Belgique et les Pays-Bas. Derrière le confort feutré de la haute bourgeoisie des années 30, la fillette grandit ballottée entre deux mondes. D'un côté, sa mère, la baronne Ella van Imstra, une aristocrate néerlandaise rigide et fière de ses ancêtres. De l'autre, son père, Joseph Ruston, un Britannique au tempérament instable, obsédé par les particules et les titres ronflants. Comme il n'en possède pas, il décide d'exhumer un mythe familial inventé par sa grand-mère. Elle prétendait descendre de James Hepburn, duc des Orcades, comte de Bothwell et lord grand amiral d'Écosse, qui fut le troisième mari de la reine Marie Stuart. Évidemment, aucun document n'atteste la véracité de cette ascendance royale, mais qu'importe. Après s'être essayé au patronyme de Ruston Hepburn, dans quelques dîners mondains, Joseph constate que la magie opère. Il se prend au jeu et finit par inscrire ce nom d'emprunt sur l'acte de naissance de sa fille. Il ne se doute pas une minute qu'il vient d'offrir à la petite Audrey le nom sous lequel elle entrera dans la légende. Audrey a deux grands frères, issus du premier mariage de sa mère, avec lesquels elle fait les 400 coups. C'est une enfant joyeuse et imaginative qui passe des heures à s'amuser au grand air ou à dévorer des livres. Mais cette liberté n'est qu'apparente. La fillette vit dans une cage dorée, élevée par des gouvernantes sous le regard distant de sa mère. Audrey s'en souviendra. Ma mère n'était pas quelqu'un de très affectueux. C'était une mère formidable, mais elle avait reçu une éducation victorienne marquée par une très grande discipline et une morale très tranchée. Son père, simple représentant de commerce, est de plus en plus absent du foyer. Pourtant, ce n'est pas le travail qui l'accapare, mais la politique. Lors des dîners mondains qu'il affectionne, il a fait la connaissance des sœurs Mitford, des aristocrates anglaises envoûtées par le Troisième Reich. De retour du congrès de Nuremberg, elles ne tarissent pas d'éloges sur le nouveau chancelier allemand, Adolf Hitler. Ce projet d'une grande Europe défendue par le leader allemand n'est pas pour déplaire à Joseph. Pour cet homme en quête d'une stature, le nazisme représente l'avenir. Le père d'Audrey rejoint donc le mouvement fasciste britannique et fréquente assidûment les cercles pro-nazis. Son épouse, Ella, se laisse aussi séduire. Ensemble, le couple tente de lever des fonds pour le parti et entreprend même un voyage en Allemagne. Point d'orgue de leur virée, une rencontre en tête-à-tête avec le Führer en personne, au cœur du quartier général du parti, la Maison Brune à Munich. Elle reçoit même un exemplaire dédicacé de son livre « Mein Kampf ». Malgré cet engagement politique commun, les tensions sont vives au sein du couple. Au printemps 1935, alors qu'ils viennent de rentrer d'Allemagne, après une énième dispute avec sa femme, Joseph Ruston Hepburn claque la porte et quitte définitivement le foyer familial. Audrey n'a que 6 ans. Chaque soir, la fillette s'installe devant la porte d'entrée et guette son père pour le voir rentrer du travail. En vain. Sa mère, voyant son deuxième mariage finir comme le premier, est anéantie. Le choc est tel que ses cheveux blanchissent du jour au lendemain. elle pleure sans s'arrêter, même en public, jusque dans les rayons des magasins, effrayant la petite fille qui s'imagine que les larmes de sa mère ne tariront plus jamais. Audrey gardera de cette disparition une blessure béante, qu'elle désignera toujours comme le plus grand traumatisme de son existence. Si seulement j'avais pu le voir régulièrement, j'aurais senti qu'il m'aimait, j'aurais eu le sentiment d'avoir un père. Mais en l'occurrence, j'enviais sans cesse le père des autres. Pendant 2 ans, Audrey n'a aucune nouvelle de son père. Jusqu'à ce jour de 1937, où elle reçoit enfin une lettre. Joseph l'invite à le rejoindre pour poursuivre ses études dans une école anglaise, persuadé que l'éducation britannique prime sur toutes les autres. Audrey s'installe donc à Londres, mais son père, accaparé par la politique, n'est jamais là et préfère abandonner sa fille aux soins d'une gouvernante. Mal à l'aise dans son rôle de père, il finit par envoyer la petite fille en pension à une centaine de kilomètres à l'est de Londres. À 8 ans, Audrey se retrouve ainsi parachutée dans le comté du Kent. Cette fillette timide et un peu enrobée devient vite la risée des autres élèves qui se moquent de son anglais approximatif et de son accent singulier. « Au début, j'étais terrorisée à l'idée de me retrouver si loin de chez moi », racontera-t-elle. « Mais cela s'est révélé une formidable école d'indépendance. » Pour s'intégrer, Audrey doit s'initier à des sports étranges, comme le hockey sur gazon. Mais au milieu de ce marasme, une professeure vient chaque semaine de Londres pour dispenser des cours de ballet. C'est une révélation, un refuge même, car le conflit entre ses parents tourne au déballage public. Les avocats d'Ella accusent Joseph d'avoir dilapidé la fortune familiale pour financer, entre autres, des mouvements fascistes contraires aux idéaux de sa femme. Le divorce est finalement prononcé en 1938 et la baronne obtient la garde exclusive. Joseph conserve un droit de visite, mais il n'en fera jamais usage. L'année suivante, le drame familial se dissout dans le chaos mondial. Le 1er septembre 1939, les troupes du Troisième Reich envahissent la Pologne. La professeure de danse d'Audrey supplie sa mère de la laisser à Londres pour parfaire sa formation. Mais Ella s'y oppose catégoriquement. Convaincue que les Pays-Bas resteront neutres, comme ils l'ont été durant la Première Guerre mondiale, la baronne exige le retour immédiat de sa fille au château familial d'Arnhem. Joseph accompagne Audrey à l'aéroport. Il serre la fillette dans ses bras, l'embrasse et lui promet qu'ils se reverront très vite. Au fond de lui, l'homme se projette. Si le fascisme déferle sur l'Europe, il espère en tirer parti et obtenir une place de choix. Audrey lui adresse un dernier signe de la main et monte dans l'avion orange vif, la couleur nationale néerlandaise. C'est en fait l'un des tout derniers avions à partir. Audrey ne le sait pas encore, mais elle vient de dire adieu à son père pour les 20 prochaines années. Le château familial est aussi grand qu'il est vétuste et glacial. Niché dans le plus grand parc de la ville d'Arnhem, à une 20aine de kilomètres à peine de la frontière allemande, il est occupé par le grand-père d'Audrey. Sur les bancs de l'école, elle subit de nouveau les moqueries et doit réapprendre en urgence ce néerlandais qu'elle a presque oublié. Pour échapper au quotidien, la jeune fille se raccroche à son unique raison de vivre, le ballet. Admise au conservatoire, elle s'entraîne sans relâche et en devient vite l'élève vedette. En mai 1940, l'illusion d'une Hollande préservée vole en éclats. La Wehrmacht déferle sur le pays. Pour Audrey et sa famille, le piège se referme. Audrey devient Edda van Imstra, car porter un nom aux sonorités anglaises sous l'occupation allemande équivaut à un arrêt de mort. La curiosité des premiers jours de l'occupation laisse place à l'attente. Si nous avions su que l'occupation allait durer 5 ans, nous nous serions peut-être tous tirés une balle dans le crâne, dira-t-elle plus tard. Nous pensions toujours que ça se terminerait la semaine prochaine, dans 6 mois. C'est comme ça que nous avons réussi à traverser l'épreuve. Pour tromper l'ennui, elle fait des mots croisés avec son grand-père, qui prend la place de la figure paternelle. Mais la terreur nazie s'infiltre partout, y compris au sein de la famille.
6: On a frappé à la porte et ils ont emmené mon oncle, qui a été fusillé 6 mois plus tard, ainsi qu'un autre oncle. Mes frères sont entrés dans la clandestinité. Mes oncles ont été les premiers otages à être abattus en Hollande, et c'était en fait un tournant, car à partir de ce jour, un réseau clandestin s'est formé.
22: Audrey refuse de rester spectatrice. Du haut de ses 11 ans, la fillette devient messagère pour la résistance. Sa mère, lui ayant acheté des bottes de taille trop grandes pour les porter le plus longtemps possible, Audrey en profite pour y dissimuler des tracts illégaux et des billets secrets qu'elle transporte à vélo. Ses talents de danseuse sont eux aussi mis à contribution. Dans le plus grand secret, elle organise des spectacles clandestins dans des salons aux fenêtres soigneusement occultées. Vêtue de costumes confectionnés par sa mère dans de vieux rideaux, accompagnée au piano par un ami, elle interprète ses propres chorégraphies. À la fin de chaque variation, il est interdit d'applaudir pour ne pas éveiller les soupçons. C'est dans un silence lourd et complice qu'un chapeau circule. L'argent récolté servira à financer les réseaux clandestins. À l'automne 1944, la terrible bataille d'Arnhem transforme la ville en un champ de ruines fumantes, réduisant son cher conservatoire en cendres. Les occupants nazis bloquent tout ravitaillement. C'est le début du tragique hiver de la faim. Pendant des mois, sous un froid polaire, la population en est réduite à l'impensable. Audrey fabrique de la farine avec des bulbes de tulipes broyées, mange des orties ou du pain vert à base de pois, pour tromper le vide de son estomac.
6: J'ai entendu dire qu'en dormant, on oubliait la faim. Peut-être que je pourrais dormir tout Noël. J'essaierai bien.
22: Bientôt, il ne reste plus que de la chicorée. Du haut de son 1m70, l'adolescente de 15 ans pèse moins de 40 kilos. Trop faible pour danser, rongée par la jaunisse et des problèmes respiratoires, elle frôle la mort. Autour d'elle, l'horreur est quotidienne. Des convois entiers de familles juives sont entassés dans des wagons à bestiaux. Les gens s'effondrent de froid et de faim dans les rues. Plus de 20 000 personnes périssent durant ce seul hiver. Le cauchemar prend fin au printemps 1945, lorsque les forces allemandes capitulent aux Pays-Bas, quelques jours après le suicide d'Hitler. Audrey est âgée de 16 ans. Le 4 mai, sa date d'anniversaire, devient une journée de deuil national en mémoire des victimes de la guerre. Après la libération, Audrey n'a plus qu'un rêve en tête, devenir ballerine et chorégraphe. Elle s'installe à Londres avec sa mère, cumule les petits boulots et s'entraîne d'arrache-pied. Pour mettre du beurre dans les épinards, la jeune fille commence également à poser comme mannequin. Mais le souvenir des privations passées la pousse parfois à manger à l'excès. Un poids qu'elle s'empresse de perdre grâce à sa grande force de caractère. Il faut se considérer avec objectivité, répète-t-elle. Comme si l'on était un outil et décider exactement de la marche à suivre. Mais les séquelles des maladies et la malnutrition subies pendant la guerre ont irrémédiablement affaibli ses muscles et sa santé. Audrey ne sera jamais une grande ballerine. Le cœur brisé, la jeune fille comprend qu'il est temps de ranger ses chaussons. Pour subvenir aux besoins de sa mère, Audrey se tourne alors vers la comédie. Première expérience comme danseuse dans une comédie musicale. Elle n'a qu'une seule réplique. Ils sont tous partis ? Puis elle décroche quelques petits rôles. Mais c'est en 1951 qu'elle fait une rencontre déterminante. Alors qu'elle tourne une figuration dans le hall d'un hôtel de Monte-Carlo, une vieille dame élégante traverse la pièce dans son fauteuil roulant, un verre de liqueur à la main. Des roues s'en mêlent dans les câbles électriques du plateau. Blackout. Le tournage s'interrompt immédiatement. Or, cette dame de 78 ans, à la chevelure rousse et bouclée, n'est autre que la célèbre écrivaine Colette. tandis que les techniciens s'affairent à la dégager et que le réalisateur s'empresse de lui présenter ses respects, Colette observe le plateau avec curiosité. Son regard se pose sur une jeune fille qui profite de la pause pour esquisser quelques pas de danse autour de deux musiciens. La romancière plisse les yeux, le sourire aux lèvres, et lance soudain « La voilà ! La voilà, ma Gigi !»
3: Gigi, am I a fool without a mind?
22: Colette a soudain l'impression que sa création vient de s'incarner en chair et en os. Mais Audrey, intimidée, lui glisse qu'elle n'est pas comédienne et ne sait pas jouer. C'est précisément cette sincérité désarmante qui finit de convaincre la romancière. Séduite par ce mélange irrésistible de grâce candide et de fragilité pétillante, elle l'impose contre l'avis de tous pour incarner au théâtre l'héroïne de son roman. Audrey s'envole pour New York. Mais avant même que les répétitions de Gigi ne commencent à Broadway, une autre opportunité se présente. Le réalisateur américain William Wyler cherche désespérément une actrice pour incarner une jeune princesse en fuite dans une comédie romantique. Audrey passe un essai pour Vacances romaines. Or, à son insu, juste après la fin de la scène, la caméra continue de tourner. Sur le plateau, la jeune fille se redresse dans son lit, s'étire avec grâce, croise les mains sur ses genoux et demande comment s'est passée sa prestation. Audrey n'est pas dupe. En observant les projecteurs restés allumés et le silence religieux qui règne dans le studio, elle comprend parfaitement l'astuce et décide d'en jouer.
27: Did you bring me here by force?
8: No.
27: Have I been here all night alone?
8: If you don't count me, yes.
22: Son charme naturel, son sourire malicieux et ses grands yeux de biche font le reste. En visionnant la bande, Wyler est abasourdi. Il tient sa perle rare. Séduite, la Paramount n'hésite pas une seconde. Le studio lui fait signer un contrat de 2 ans. Prenant le risque fou de bloquer le tournage si la pièce Gigi reste des années à l'affiche à Broadway. Ou pire, si elle essuie un échec cinglant. En 1953, Vacances romaines sort sur les écrans. Le public tombe sous le charme de cette princesse au sourire éclatant, à l'élégance naturelle, à l'opposé des standards de l'époque. L'année suivante, la consécration est totale. À seulement 24 ans, Audrey Hepburn décroche l'Oscar de la meilleure actrice. L'ancienne petite fille famélique devient la plus grande star de la planète. Malgré la gloire, les couvertures de grands magazines et les films qui s'enchaînent, de Sabrina à Diamant sur canapé, une ombre plane toujours. Ce vide béant laissé par son père, Joseph. D'autant que la presse commence à fouiller son parcours mystérieux et ses anciennes fréquentations en Asie. Selon l'ambassade britannique, Joseph a été incarcéré durant toute la guerre sur l'île de Man pour ses accointances avec des organisations nationales socialistes avant d'être libéré en 1945, puis de s'évanouir dans la nature. Audrey fait appel au service de la Croix-Rouge. L'organisation parvient à retrouver sa trace dans la banlieue de Dublin, en Irlande. Il y a refait sa vie, sous une nouvelle identité, se faisant désormais appeler Anthony, aux côtés d'une jeune femme du même âge que sa fille. Après quelques échanges de lettres, les retrouvailles ont finalement lieu à l'aéroport de Dublin. Mais la magie n'opère pas. Le père reste distant, incapable de lui témoigner la moindre affection. Le lien ne se rétablira jamais vraiment. Pourtant, Audrey lui rendra visite régulièrement et lui versera une pension jusqu'à son dernier souffle. Audrey Hepburn tournera dans plus de 30 films, devenant l'égérie éternelle du couturier Hubert de Givenchy et une légende absolue du cinéma mondial. Mais pour elle, la véritable comédie humaine se jouait ailleurs. Marquée à jamais par la faim qui a failli l'emporter adolescente, elle consacre les dernières années de sa vie à l'UNICEF, en tant qu'ambassadrice. Elle s'envole pour la Somalie, le Soudan ou le Vietnam et prend dans ses bras les enfants victimes de la guerre et de la famine. Elle qui a failli mourir à 3 semaines, elle qui a survécu à l'hiver de la faim, consacre le reste de sa vie à offrir ce qu'elle a elle-même reçu de plus précieux, une seconde chance. Merci à tous de m'avoir suivi. Tout de suite, c'est Isabelle Choquet pour la suite du Grand Récit.
1: Merci André. De la famille, nos Oscars, c'est un conte de fées l'histoire d'Audrey Hepburn, mais Vacances romaines, ça n'est que le début de l'histoire. La suite, on va y plonger avec mon invité, le critique cinéma Pierre Charpillose. Alors avec lui, on va revenir sur les grands rôles d'Audrey Hepburn, Diamant sur canapé, My Fair Lady, mais aussi sur son engagement humanitaire et sur cette silhouette qui a fait d'elle l'égérie éternelle de Givenchy. Au passage, vous allez découvrir d'où vient le nom de son parfum. Enfin, l'interdit. À tout de suite.
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0: la bande originale de My Fair Lady. On parle d'Audrey Hepburn ce soir dans Le Grand Récit. Actrice presque par hasard, on l'a entendu, oscarisée dès son premier grand rôle. Elle est devenue en quelques films une star absolue, une incarnation de l'élégance sublimée par Givenchy et plus tard une figure humanitaire. Bref, une icône. Pour en parler, j'accueille Pierre Charpillose. Bonsoir.
1: Bonsoir.
0: Vous êtes journaliste, critique de cinéma et vous avez écrit Audrey Hepburn, une star pour tous aux éditions Capricci. Première question, pourquoi vous êtes intéressé à Audrey Hepburn? C'est quand même pas votre génération.
1: Et non, j'avais un an quand elle est décédée, donc c'est pas tout à fait ma génération, mais il y a quelque chose malgré tout dans le jeu d'Audrey Hepburn de très moderne. Alors je sais pas si c'est très moderne ou très intemporel, mais dès qu'on voit des films d'Audrey Hepburn des années 50, des années 60, il y a une espèce d'immédiateté. Enfin, on a l'impression de reconnaître une jeune femme ou une actrice d'aujourd'hui. Et puis après, en approfondissant un peu, il y a aussi sa vie qui m'a beaucoup intéressé. C'est une vie très romanesque. Et en même temps, son rapport à Hollywood est aussi assez passionnant. Elle a été toujours un peu en retrait par rapport au studio. Elle n'a pas été une carriériste absolue comme d'autres actrices. Elle a essayé de se préserver. Et je trouvais ça assez intéressant par rapport à d'autres comédiennes de sa génération.
0: Alors, elle a débuté sans avoir pris le moindre cours de théâtre. On peut dire coup d'essai, coup de maître. Elle décroche l'Oscar de la meilleure actrice. Revenons un petit peu sur cet épisode. Elle décroche l'Oscar face à qui ?
1: Elle décroche l'Oscar notamment face à Ava Gardner, qui est un peu la favorite, mais aussi face à Leslie Caron. Et ça, c'est assez intéressant, parce que Leslie Caron, on s'en souvient peut-être moins aujourd'hui qu'Audrey Hepburn, mais c'est une actrice quasiment du même âge qu'Audrey Hepburn, qui joue un peu dans la même catégorie. Et puis, deuxième point commun entre Audrey Hepburn et Leslie Caron, c'est toutes deux à l'origine des danseuses. Donc, c'est un peu sa concurrente, en tout cas pour elle, à ce moment-là. Et effectivement, ce premier rôle hollywoodien lui donnera un Oscar.
0: Alors, c'est d'autant plus spectaculaire qu'elle est effectivement très différente des actrices de l'époque, certes dans son jeu sans doute, mais dans son physique aussi. Elle n'est pas banale, Audrey Hepburn.
1: Exactement, elle n'est pas banale. Et ce qui est d'ailleurs intéressant, c'est quand on regarde des notes de producteurs dans les années 50, certains producteurs ne voulaient pas tourner avec elle parce qu'ils ne la trouvaient pas assez belle, même trop masculine, ce qui peut sembler étonnant.
0: Pas assez belle, Audrey Hepburn.
1: Voilà, c'est ça.
0: Oui.
1: Mais parce qu'elle correspond pas au canon de beauté tel qu'on les avait définis dans les années 50 et auparavant. C'est-à-dire, c'est pas une blonde pulpeuse comme Marilyn Monroe. Elle est assez maigre, ce qui est un canon de beauté nouveau dans les années 50 qui va s'imposer par la suite, mais qui est une espèce de quelque chose d'assez nouveau à ce moment-là. Elle a les sourcils qui ne sont pas complètement épilés, comme on a l'habitude de le voir chez les actrices des années 50. Donc il y a quelque chose d'assez étrange par rapport au canon de beauté. Ça peut sembler déroutant, bizarre, et donc ça fait pas l'unanimité.
0: Elle le travaille, son physique, ou au contraire, elle est nature ?
1: Elle le travaille dans le sens qu'elle essaye de rester naturelle et de pas répondre aux obligations. Je reprends cet exemple de sourcils qui peut sembler anecdotique, mais qui pour l'époque est quand même raconte quand même quelque chose du choix d'une actrice. Elle refuse de se faire complètement épiler pour qu'il n'y ait plus qu'un trait comme on le voit habituellement chez d'autres actrices. Après, c'est aussi ce qui intéresse les studios, c'est aussi cette différence, à un moment donné, c'est aussi de choisir un peu une actrice un peu différente pour tenter autre chose, et on sent que le cinéma a besoin de se renouveler, et elle participe aussi à ce renouvellement.
0: Alors c'est ce qui intéresse les studios, on pourrait penser que c'est aussi ce qui intéresse Hubert de Givenchy, ce physique atypique, Hubert de Givenchy qui va en faire son égérie, mais en fait ça s'est pas passé comme ça.
1: Pas exactement, en fait Hubert de Givenchy on lui avait demandé de faire quelques robes pour Sabrina, qui est le deuxième film hollywoodien d'Audrey Hepburn, et on lui demande du coup de rencontrer Hubert de Givenchy à Paris pour faire des essayages. Givenchy, à ce moment-là, est quelqu'un qui vient de lancer sa maison de couture. Il n'a pas le temps d'aller énormément au cinéma. Audrey Hepburn, c'est une actrice qui débute. Même si elle a eu un Oscar, il n'en a pas forcément entendu parler. Par contre, quand on lui dit Hepburn, dans sa tête, ça résonne. Et dans la tête de beaucoup de gens de cette époque-là, ce qu'on a tendance à oublier, ça résonne. Mais par rapport à une autre actrice, qui est Catherine Hepburn, qui est l'actrice d'une génération antérieure. Et donc, il est persuadé de rencontrer Catherine Hepburn. Sauf que, finalement, devant lui, c'est une jeune femme qui a à peu près le même âge que lui. Il a du mal à comprendre. Et finalement, il comprend que ce n'est pas Catherine, c'est Audrey. Et ce qui est assez fou, c'est que instantanément, il y a une amitié très forte qui va naître entre eux. C'est une relation qui va durer toute la vie. Je pense qu'il y a personne qui a été aussi proche d'Audrey Hepburn dans sa vie que Hubert de Givenchy.
0: Elle est restée l'amie de Givenchy toute sa vie et son ambassadrice, et il lui a créé un parfum.
1: Il lui a créé un parfum. C'est le moment où Audrey Hepburn tourne un film qu'on a un peu oublié aujourd'hui, mais que les studios voyaient vraiment comme un grand film qui s'appelle Deux têtes folles. Donc un film qui se passe à Paris, comme souvent les films avec Audrey Hepburn. Hubert de Givenchy fait les costumes, comme souvent dans les films contemporains avec Audrey Hepburn, et il impose, parce qu'il vient de créer ce parfum, il impose qu'au générique, il soit indiqué non pas uniquement robe d'Hubert de Givenchy, mais robe et parfum d'Hubert de Givenchy. Alors que c'est un

0: Cette silhouette d'Audrey Hepburn, comme vous dites, très fine, très presque masculine, en tout cas dans les canons de l'époque, ça a influencé beaucoup de femmes, et pas que des femmes d'ailleurs par la suite.
1: Ça a complètement révolutionné les codes de la beauté à Hollywood. C'est l'anti-Marilyn Monroe. On peut raconter mille histoires qui fait qu'elle les oppose. Marilyn Monroe, c'est l'américaine absolue dans les yeux d'Hollywood, alors que dans les yeux d'Hollywood, Audrey Hepburn, c'est l'européenne, puisqu'elle a quand même été révélée par un rôle de princesse européenne dans Vacances romaines. Elle a beaucoup joué des européennes ou des américaines qui se sont transformées par un voyage en Europe, comme dans Sabrina. Donc, c'est l'européenne telle qu'elle est dans le fantasme d'Hollywood.
0: Et sur l'influence, donc je disais, elle a influencé cette silhouette des personnes comme Maria Callas, notamment.
1: Oui, des personnes comme Maria Callas. Un autre exemple qui est assez amusant, c'est que quand Disney, les studios Disney décident de créer leur princesse pour le film La Belle au Bois Dormant, le dessinateur qui était en charge de créer ce personnage, Tom Horeb, s'est inspiré en premier lieu d'Audrey Hepburn. Et ça raconte aussi l'époque, beaucoup d'autres animateurs se sont opposés à cette inspiration en disant « Ah non, ça correspond pas exactement ». Donc il y a eu une espèce de bataille entre quel est le canon de beauté qui doit être celui de la princesse de la Belle au Bois Dormant, la princesse Aurore, et elle a un peu, si on fait attention, ça paraît pas évident comme ça, mais elle a un peu des traits d'Audrey Hepburn qui ont subsisté de cette première inspiration.
0: On ne va plus regarder la Belle au Bois Dormant de la même façon. Bon, alors cela dit, Audrey Hepburn, ce n'est pas qu'un joli minois et une silhouette, hein, ce sont aussi des films cultes, ceux qu'elle a tournés et ceux qu'elle a refusés, vous allez comprendre dans un instant.
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0: Une star pour tous. Et on entend Moon River, chanté par Audrey Hepburn dans Breakfast at Tiffany's de Blake Edwards. Diamant sur canapé, hein, en français. C'est le film qui a sans doute vraiment construit son image, Diamant sur canapé. Mais en fait, le rôle n'était pas pour elle.
1: Non, le rôle n'était pas pour elle. Diamant sur canapé, à l'origine, petit déjeuner à Tiffany, dans son titre traduit en français. C'est un roman de Truman Capote. Et quand il a écrit ce personnage, Dolly Golightly, qui, rappelons-le, est une call girl, ce qui semble assez étonnant pour Audrey Hepburn, qui est plutôt l'habitude de jouer des princesses, des personnages très...
0: Des petites filles sages,
1: élégants,
0: un peu.
1: Des petites filles sages, exactement. Truman Capote, il a pensé à son amie Marilyn Monroe quand il a écrit ce personnage. Et quand on lit le livre, on pense évidemment à Marilyn Monroe. Donc ça peut sembler assez étonnant qu'on retrouve Audrey Hepburn. En réalité, les producteurs, un des deux producteurs, n'avait pas du tout envie de travailler avec Marilyn Monroe, qui a eu une mauvaise expérience par le passé. Il a proposé à Audrey Hepburn en pensant qu'elle refuserait, mais très étonnamment, peut-être parce que c'est arrivé à un moment de sa carrière où elle avait un peu envie d'essayer de nouvelles choses, de se renouveler, elle a accepté, ce qui n'a pas enthousiasmé Truman Capote, qui était un grand fan d'Audrey Hepburn. Mais du coup, le personnage tel qu'il est créé par Audrey Hepburn, c'est pas la Holly Golightly de Truman Capote, c'est pas la même que celle du livre, c'est un nouveau personnage qui a complètement effectivement révolutionné l'imagerie d'Hollywood, hein, l'image de Audrey Hepburn dans sa robe noire Givenchy, évidemment, est encore aujourd'hui extrêmement connue. La fameuse scène qui donne son titre au film, dans laquelle on la voit dans cette magnifique robe de soirée, en train de manger un croissant avec un gobelet de café à la main devant le bijoutier Tiffany. C'est une image, on la croirait presque sortie d'Instagram, quoi. Il y a quelque chose d'extrêmement moderne dans cette vision-là. Et ça, c'est le mélange de plein de choses. C'est un peu Truman Capote, mais c'est quand même beaucoup Audrey Hepburn.
0: On disait, elle joue souvent des petites filles sages. Comment elle choisit ses rôles?
1: Ce qui est intéressant, c'est qu'elle choisit ses rôles, non pas, et c'est aussi là où son opposition un peu à Marilyn Monroe, non pas dans le but d'avoir le plus grand rôle possible, d'avoir un deuxième Oscar, d'être la plus grande actrice du monde, mais dans des films dont le tournage va être confortable, va ne pas être un objet de stress absolu. C'est quelqu'un quand même qui est très angoissé, qui a eu des épisodes un peu de dépression, donc c'est très important pour elle de se sentir à l'aise. Et c'est pour ça qu'elle va refuser, voilà, elle a refusé des films comme Cléopâtre de Mankiewicz, par exemple. Ça peut sembler étonnant, mais parce que son objectif à elle, ça n'a jamais été d'être la plus grande actrice de tous les temps. Ça, c'est quelque chose que j'aime beaucoup chez Audrey Hepburn, parce qu'on sait que l'industrie hollywoodienne, et surtout l'industrie hollywoodienne dans les années 50, 60, peut être extrêmement violente, en particulier envers les femmes. Et je pense que ça, elle l'a compris très vite, Audrey Hepburn, et a tout de suite voulu se préserver de ça. C'est d'ailleurs pour ça qu'elle vit pas à Hollywood. Très vite, elle déménage, elle achète une maison notamment en Suisse, qui s'appelle Ma Paisible, à Tolochenaz, en face du lac Léman, et qui a son image, Ma Paisible.
0: Elle est comment sur les plateaux? Elle est appréciée? Elle est cool, justement?
1: Elle est appréciée parce qu'elle ne fait pas de problème, elle est très agréable. Ceux qui ne l'apprécient pas sont ceux qui voient sa concurrence, notamment Humphrey Bogart sur Sabrina. Ça se passait très mal, puisque Humphrey Bogart, quand il tourne Sabrina, est vraiment un acteur, c'est certainement l'un des acteurs les plus bankable d'Hollywood, il est au sommet de sa gloire. Audrey Hepburn est une jeune femme de 24 ans. Et pourtant, il se rend vite compte que c'est quand même Audrey Hepburn qui est l'actrice principale de ce film et c'est pas Humphrey Bogart. Et ça, il le prend assez mal.
0: Parmi ses grands succès, il y a aussi My Fair Lady. On a entendu la musique tout à l'heure. Mais My Fair Lady, c'est aussi une grande désillusion. Racontez-nous ça.
1: Exactement, My Fair Lady, donc c'est une comédie musicale adaptée d'une pièce de Broadway. On propose le rôle à Audrey Hepburn et pas à Debbie Reynolds, qui a créé le personnage sur scène. Audrey Hepburn est assez enthousiaste à nouveau et elle travaille le chant notamment. On l'a entendu chanter dans Diamant sur canapé à la fin, dans Moon River tout à l'heure, donc elle chante plutôt
0: un joli brin de voix.
1: Exactement, donc elle enregistre tous les passages chantés et quand sur le plateau on lance le playback, elle n'entend pas sa voix. C'est une autre voix. C'est la voix de Marnie Nixon, qui est une actrice qui fait beaucoup de voix de chant pour le cinéma, notamment dans West Side Story. Et pourtant, c'est elle qui a enregistré. Mais le producteur, Jack Warner, s'est dit qu'elle n'était pas suffisamment douée en chant, que ça fonctionnait pas suffisamment. Donc, il a préféré faire enregistrer à Marnie Nixon. Et là où il n'a pas été super élégant, mais ça reste Jack Warner qui n'est pas réputé pour son élégance, il n'a pas jugé bon de lui dire au préalable. Donc, effectivement, elle a cette surprise. Ça a été assez difficile pour elle, effectivement, de devoir accepter qu'elle n'est pas une chanteuse d'aussi bon niveau que ce qu'elle espérait. D'autant plus que ça vient après aussi une autre désillusion, puisque, je le rappelle, elle se rêvait pas actrice, elle se rêvait danseuse, et elle n'a jamais réussi à devenir une grande danseuse.
0: Voilà. Et la troisième désillusion, si on peut dire, c'est que cette année-là, donc, elle rate l'Oscar aussi.
1: Elle rate l'Oscar, exactement. C'est une année qui est assez difficile pour elle. Malgré tout, elle cherche des moyens de se rattacher à des choses qu'elle aime. Sur My Fair Lady, par exemple, le tournage, ce qui est intéressant, c'est que, les costumes sont pas d'Hubert de Givenchy. Donc, Hubert de Givenchy n'est pas là, alors qu'il est habituellement là, toujours avec elle sur les plateaux. Et donc, elle demande que son siège, sur lequel il y a habituellement son nom, Audrey Hepburn, sur le plateau, qu'on n'écrive pas Audrey Hepburn, mais qu'on écrive Hubert de Givenchy, une manière pour elle de faire en sorte qu'il soit là, même s'il n'est pas là physiquement.
0: Alors, Hubert de Givenchy, on peut dire que c'est l'un des hommes de sa vie, mais il y en a d'autres. Ses partenaires, ses amoureux, ils sont souvent plus âgés quand même.
1: Alors, à l'écran, ils sont souvent plus âgés, effectivement. On pense, je recite Humphrey Bogart, qui a quand même 30 ans de plus qu'Audrey Hepburn, alors qu'il est effectivement un de ses deux partenaires masculins, en qu'il y a une histoire d'amour dans Sabrina. Dans sa vie, c'est un peu différent. Mel Ferrer, qui a été son premier mari, qui est un acteur, a 11 ans de plus qu'elle, donc une différence importante, mais c'est pas quand même pas l'âge d'être son père. Mais après, son deuxième mari, Andrea Dotti, psychiatre italien, lui est au contraire beaucoup plus jeune, il a 12 ans de moins. Donc cette différence, on la retrouve pas forcément toujours dans sa vie.
0: Et elle a eu deux enfants, mais elle en a perdu aussi.
1: Effectivement, elle a fait deux fausses couches. L'une a eu lieu sur le tournage d'un western, qui est pas mal d'ailleurs, Le Vent de la Plaine, dans lequel il y a eu un accident de cheval assez important. Et suite à cet accident, quelques mois après, effectivement, elle a fait une fausse couche. Ça a été une période très difficile pour elle, à tel point qu'elle a refusé une offre que lui a fait Alfred Hitchcock, qui avait écrit un rôle pour elle. Et par ailleurs, Hitchcock ne lui reproposera jamais plus rien, puisque quand une actrice refuse, c'est définitif. Et puis plus tard, ça va être aussi au moment de dans les années fin des années 60, ça va être aussi un moment donné, sa deuxième fausse couche, un moment presque de ce qu'on appellerait aujourd'hui un burn-out, qui fait qu'elle va complètement remettre en question son avenir en tant qu'actrice et à Hollywood.
0: Et d'ailleurs, elle va arrêter sa carrière assez tôt, en 1968. Elle n'a même pas 40 ans à ce moment-là. Pourquoi si tôt? Vous allez me répondre juste après ça.
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0: De retour dans ce grand récit consacré à Audrey Hepburn, je suis en compagnie de Pierre Charpillaz. Je disais donc, Audrey Hepburn arrête sa carrière assez tôt, en 1968, elle n'a même pas encore 40 ans. Pour quelle raison? Elle ne veut pas vieillir à l'écran, c'est aussi c'est une coquetterie?
1: Non, je pense que c'est plus complexe que ça. Effectivement, elle arrête après Seule dans la nuit, un film dans lequel elle joue une aveugle. C'est une période très compliquée pour elle. Comme je disais tout à l'heure, elle est sujette à la dépression. Elle a des problèmes de santé aussi. C'est quelque chose qu'on a très peu dit. C'était un peu tabou de son vivant, mais elle était victime d'anorexie. Donc, elle a beaucoup souffert. C'est d'ailleurs une des raisons qui fait qu'elle a perdu son deuxième enfant, qu'elle a fait une deuxième fausse couche à ce moment-là. Ça se passe pas très bien dans son couple. Donc, plein de choses un peu complexes. Et elle a besoin de faire une pause. En tout cas, elle a besoin d'arrêter, d'être dans le tumulte de cette industrie qui peut être très violente, qui est Hollywood. Et donc, elle décide effectivement d'arrêter à ce moment-là. Elle va faire une pause pendant 10 ans et elle va revenir. Et ce qui est amusant, c'est qu'elle va revenir finalement 10 ans plus tard avec un film qui est pas le grand film. Elle va pas attendre qu'on lui propose le grand rôle pour son grand retour. C'est un film qui est un film assez anecdotique, plutôt réussi malgré tout. C'est La Rose et la Flèche, où elle joue avec Sean Connery, où elle joue Marianne, la compagne de Robin des Bois, mais une compagne âgée, un Robin des Bois âgé. C'est un Robin des Bois qui revient des croisades, qui est fatigué, qui a vécu l'horreur et qui retrouve sa femme qu'il a plus revue depuis aussi une dizaine d'années. Et ce film, quand le personnage de Sean Connery revoit Audrey Hepburn, le spectateur, à ce moment-là, au milieu des années 70, c'est comme s'il avait plus revu non plus depuis 10 ans. Donc, ça provoque la même chose chez le spectateur que chez Sean Connery. Donc, c'est très fort. Et puis, c'est le récit d'un amour qui dure malgré l'âge, d'un amour absolu, qui est complètement l'inverse de ce qu'elle vit dans sa vie personnelle à ce moment-là, puisqu'elle, c'est à sa deuxième séparation avec Andrea Doty. Donc, je pense que le personnage lui plaît beaucoup.
0: Elle se tourne, à cette époque-là, elle se tourne aussi vers l'engagement humanitaire, vers l'UNICEF. Bon, pas par hasard, hein, on l'a entendu, elle a subi la faim, elle, quand elle était enfant, pendant la guerre. Elle en a gardé des séquelles, d'ailleurs, de déprivation.
1: Le fait qu'elle a été anorexique, qu'elle a eu des problèmes avec la nourriture toute sa vie, qui ont d'ailleurs causé des problèmes. Il y a des studios qui ont refusé parfois de l'assurer parce qu'elle était trop maigre. C'est quand même des choses que, voilà, elle a imposé, c'est le paradoxe, elle a imposé la maigreur comme un canon de beauté à Hollywood, et en même temps, elle a aussi beaucoup souffert de cette maigreur. Et ça, certainement, que ça vient du moment de l'anémie pendant l'occupation aux Pays-Bas, où effectivement, elle a souffert de la famine aux Pays-Bas.
0: Comme ambassadrice de l'UNICEF, elle n'est pas juste porte-parole, elle est quand même très très active sur le terrain.
1: Elle est très active, effectivement. C'est ça a été un engagement qui a été qui a vraiment compté absolument pour elle. Déjà parce qu'elle a toujours aimé les enfants, elle était très proche de ses deux enfants, qu'elle a aussi connu l'Afrique pendant la colonisation à l'occasion d'un tournage. Elle a tourné à un moment donné un film au Congo, qui était Congo belge à l'époque, et au détour d'une prise, elle s'est un peu promenée dans les rues d'une ville qui s'appelait alors Léopoldville. Et elle a découvert une pauvreté qu'elle ne connaissait pas du tout, qu'elle ne pensait pas pouvoir exister. Ça l'a profondément marqué, ça l'a marqué toute sa vie. Alors quand on l'a quand tu lui as proposé d'être ambassadrice de l'UNICEF, ça a été pour elle une évidence. Donc effectivement, elle a été très présente. Et son image, parce que c'était une star voilà, que tout le monde connaissait, a évidemment beaucoup contribué à la promotion de l'UNICEF. Mais ce qui est amusant, c'est que même quand elle est, quand on la voit en photographie en Afrique, elle est vêtue voilà d'un simple chemisier blanc. Bah ce chemisier blanc, il est quand même signé Hubert de Givenchy. Et ça, c'est pas un hasard, c'est pas une coquetterie, c'est aussi une manière d'elle d'avoir malgré tout, même quand elle est loin, d'avoir les gens qui comptent pour elle avec elle.
0: D'accord, elle emporte Givenchy d'une certaine façon, et c'est vrai qu'elle est, elle va vacciner des enfants sur place en Afrique, et elle est toujours d'une élégance absolue. Et pour conclure, si on doit voir un seul film d'Audrey Hepburn, quel est votre choix ?
1: Ah, c'est compliqué, hein, on a envie
0: c'est toujours compliqué, j'adore poser des questions compliquées.
1: Non, bah évidemment Vacances romaines, parce que Vacances romaines, c'est un film du tout début des années 50, donc on peut se dire c'est quand même un film très ancien maintenant, mais malgré tout, c'est tous les codes de la comédie romantique moderne d'aujourd'hui, hein, c'est vraiment le conte de fées inversé, etc., avec l'équiproquo, enfin c'est tout à fait délicieux et très drôle à voir aujourd'hui, parce qu'il y a ce jeu moderne d'Audrey Hepburn, mais aussi parce que il y a ce récit très très fort, un film de William Wyler. Je pourrais citer évidemment Diamant sur canapé, parce que même si on n'a pas vu le film, on a tous des images en tête et ça fait un effet très très fort de voir des images qu'on connaît. Puis cette manière de filmer New York aussi, elle a campé l'européenne, mais elle a aussi campé la new-yorkaise absolue dans Diamant sur canapé. Et puis elle a fait un film très méconnu qui s'appelait Tout le monde riait à la fin de sa vie dans les années 80, avec un film de Peter Bogdanovich, vraiment Nouvelle Hollywood, très différent de ce qu'elle a fait d'habitude, mais c'est un film qu'elle traverse à la fois en tant que personnage, mais en tant qu'Audrey Hepburn. C'est l'Audrey Hepburn des années 80, la star absolue qui traverse le film. Et c'est un peu comme la Holly Golightly des années 60, mais qui aurait vieilli, qui serait devenue voilà cette espèce de personne inaccessible que le personnage principal de ce film est éperdument amoureux, mais n'arrive pas à approcher. Donc c'est un film assez curieux, mais intéressant à découvrir.
0: Voilà, j'avais dit si on doit voir un seul film d'Audrey Hepburn.
1: Voilà, il faut en voir trois.
0: Bah, voilà, en fait, il faut en voir plusieurs.
1: Fois, ça va.
0: Merci Pierre Charpillaud. On en sait plus grâce à vous sur Audrey Hepburn. Puis vous nous avez donné envie de voir ou de revoir ces films précisément. Je rappelle le titre de votre livre, Audrey Hepburn, une star pour tous, aux éditions Capricci. Vous avez aussi écrit Los Angeles, mise en scène, édition Espace et Signe. Et vous êtes le directeur artistique de Perspective. Ça, c'est le festival du film de Montluçon qui se déroulera fin janvier. Merci à vous. C'est la fin de cette émission. Merci de nous avoir suivis. Le Grand Récit revient demain à 20h avec André Dussolier et quand vous le souhaitez sur rtl.fr et sur l'appli RTL rubrique podcast. Vous tapez Grand Récit à côté de la petite loupe et André apparaît. Dans un instant, musique. Éric Jean-Jean est dans la place. Bonsoir Éric.
15: Bonsoir Isabelle. Ce soir, je vous raconte l'histoire des Doors. Ça va être rock'n'roll et puis on parlera de l'âge de la pop aussi, l'âge d'or de la pop avec Frédéric Granier qui se trouve être 1967. À tout à l'heure.
0: Beau programme, à tout à l'heure. Passez une très belle soirée sur RTL. Il est 21h. L'essentiel de l'info en 3 minutes avec Alban Le Prince. Bonsoir Alban.
21: Bonsoir Isabelle, bonsoir à tous. Un père de famille entre la vie et la mort ce soir. Il a été grièvement touché par balle à la tête alors qu'il déposait son fils à un entraînement de foot en début d'après-midi à Marseille. Une enquête pour tentative d'homicide volontaire est ouverte. Le ou les tireurs sont toujours en fuite. Après deux semaines de procès, les réquisitions sont tombées en début de soirée au procès de l'assassinat du rugbyman argentin Federico Martín Aramburu. 27 ans de prison ont été requis contre Loïc Le Priol, 20 ans contre Romain Bouvier. Le verdict est attendu vendredi. La course contre la montre continue ce soir pour tenter de retrouver les auteurs du cambriolage d'une bijouterie la nuit dernière à Lyon. Les voleurs ont brisé la vitrine à coups de marteau pour dérober des bijoux. C'est la deuxième fois que ça arrive en deux semaines dans le quartier et cela inquiète les commerçants comme Aurélien Siméan.
2: On se pose la question, effectivement, on arrive dans le quartier, on est un bijoutier, alors bien que nous vendons donc de l'or et de l'argent, donc on n'est pas sur des diamantaires quand même, mais on se dit que bon, il y a un sentiment quand même d'insécurité, qu'on se dit que finalement n'importe où, et surtout dans le carré d'or de Lyon, de forte valeur commerçante, on se dit que c'est quand même inquiétant, quoi. On se rend compte qu'il y a un sentiment d'insécurité à Lyon, qu'on se dit que finalement il faudrait développer davantage les caméras et faire plus attention aux commerçants. Les caméras aujourd'hui de la voirie sont pas du tout efficaces. Nous, on nous demande aujourd'hui à nous commerçants, nos caméras de sécurité. Nous, on est équipés, on a mis les moyens dedans, parce que c'est très important pour nous de sécuriser nos matières premières et puis voilà, de ne pas se réveiller un matin avec une mauvaise nouvelle.
21: Témoignage au micro RTL de Frédéric Perruche. Dans l'actualité aussi, ce rapport explosif commandé par le gouvernement au mois de février est dévoilé aujourd'hui. Il propose que l'optique, les transports sanitaires, voire les premiers jours d'arrêt maladie soient intégralement remboursés par les mutuelles et non plus par la Sécu. Et puis à deux jours du début de la visite du pape en France, la Grande Mosquée de Paris annonce ce soir qu'elle consacrera son prêche du vendredi à cette visite et aux liens entre chrétiens et musulmans. Son recteur qui rencontrera Léon XIV lundi prochain demande également à toutes les mosquées et imams qui lui sont affiliés en France de faire de même. Les courses, c'est à Compiègne, demain départ 13h55. Attention, le 11 est non partant. Dominique Cordier vous conseille de jouer le 6, le 13, le 10, le 3, le 16, le 6 et le 4. L'outsider de RTL, c'est le 16, Faolio. La météo et une fois la grisaille matinale dissipée, le soleil dominera de la Bretagne aux Pyrénées et à la Méditerranée. De la Belgique à l'Île-de-France et aux Alpes, il y aura un voile nuageux, mais ça restera agréable. Ce sera plus gris en revanche de la Lorraine à la Franche-Comté. Les températures 7 à 14 degrés le matin, 16 à 19 en Méditerranée. L'après-midi, elles seront en hausse à l'ouest avec 21 à 33 degrés. Il fera jusqu'à 34 à Bordeaux. 21h03 sur RTL, on vous retrouve Eric Jean-Jean pour Bonus Track.
15: Merci Alban, à tout à l'heure d'autres infos sur RTL. Ce sera à 22h, juste avant Caroline Dublanche. Et aujourd'hui, au menu de Bonus Track sur RTL, il y aura Frédéric Granier qui viendra nous parler de l'âge d'or de la pop. Et l'âge d'or, c'était 1967, qui est une belle année pour naître. Et puis, en première partie, justement, sorti en 67, ce sera le premier album des Doors.
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15: Et ce soir, bonsoir d'abord, je vous emmène dans une belle année, celle de ma naissance, peut-être de la vôtre aussi. 1967, année charnière de la pop musique. On verra ça tout à l'heure avec le journaliste Frédéric Granier. Mais avant cela, plongeons-nous dans les des albums de légende sortis cette année-là. En début d'année 1967, il s'agit du premier album des Doors, un album simplement intitulé The Doors et qui s'ouvre comme ça, avec ce petit groupe de bossa nova. Rejoint par la ligne de basse, là aussi inspiré de la bossa nova de Stan Getz et de Joe Gilberto. Et puis soudain...

0: Jim Morrison. C'était sa voix, Jim Morrison, qui nous invite dans cette chanson Break On Through à nous évader, à passer de l'autre côté. Break On Through to the Other Side. Dans ce morceau d'ouverture de ce premier album, on a déjà tout ce qui va faire la légende des Doors. Ce son, entre jazz et rock, inventé par Ray Manzarek, le claviériste du groupe, qui signe aussi la basse avec son clavier. Il n'y a pas de bassiste dans le groupe. Et puis cette voix grave habitée de Jim Morrison. Et puis les paroles, inspirées des poèmes de Kerouac et Rimbaud, qui parlent de drogue, de rébellion. Alors ce titre va être choisi comme premier single, mais ne se classera à sa sortie qu'à la 126e place du Billboard. En fait, il va falloir attendre un autre titre de cet album pour que les Doors se retrouvent propulsés au sommet. Les Doors dont je vous raconte l'histoire du premier album. Et on revient dans quelques secondes avec la plage numéro 2.
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0: Et l'année 1967, une année 67 qui voit sortir ce premier album des Doors que je vous fais plage par plage ce soir sur RTL. Alors la plage numéro 2 s'appelle Soul Kitchen.

Les paroles rendent hommage à un restaurant de Venice Beach. Il y avait des étudiants de UCLA qui n'étaient pas très loin, pas loin de la plage aussi, et Jim avait l'habitude de traîner pour y écrire ses chansons. L'endroit s'appelait Olivia's Place. 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

L'histoire des Doors commence 2 ans plus tôt, juillet 1965, quand deux jeunes diplômés de l'université de Los Angeles, section cinéma, se recroisent sur la plage, à Venice Beach. Ray Manzarek d'un côté, Jim Morrison de l'autre. Ray a 30 ans, virtuose du piano, il vit avec sa petite copine et joue dans un groupe en attendant de trouver ce qu'il va faire de sa vie. De son côté, Jim, gamin rebelle de 22 ans, fils d'un officier de la marine. Il s'est installé sur le toit d'un entrepôt pas très loin et passe ses journées à écrire des chansons et à se défoncer. Très vite, il décide de monter un groupe. Jim a déjà le nom, The Doors, les portes, inspiré d'un livre de philo d'Aldous Huxley, Les portes de la perception, dans lequel le poète raconte son expérience psychédélique avec la mescaline. Alors il recrute un batteur, John Densmore, et un guitariste, Robbie Krieger, qui jusque-là joue dans un autre groupe, le London Fog. Le London Fog, c'est un bar underground de Los Angeles où plein de groupes se retrouvent pour faire de la musique. Enfin réunis et nommés les Doors, ils décrochent un contrat au Whisky à Gogo, c'est la boîte à la mode où ils font les premières parties de groupes déjà célèbres, comme le Them de Van Morrison. Et c'est là qu'ils sont repérés par Jack Holzman, patron de la maison de disques Elektra. Et juste à la fin de leur contrat au Whisky à Gogo, le groupe part en studio pour enregistrer cet album-là, le premier album des Doors. Troisième titre, tiré d'un des poèmes de Morrison, c'est The Crystal Ship.

0: 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Je vous l'ai laissé tourner jusqu'à ce moment de grâce où vous avez entendu le piano de Raymond Zarek. Alors, d'abord, vous avez compris, c'est de la poésie pure. Et c'est le son des Doors sur ce premier album. J'ai même envie de dire dès le premier album. Cette chanson, elle s'adresse à Mary Werbelow. Premier grand amour de Jim Morrison. Ils s'étaient rencontrés en Floride. 3 ans plus tôt, elle l'avait suivi en Californie jusqu'à leur rupture cet été 65. Elle va lui inspirer plusieurs titres sur cet album donc, parmi lesquels The Crystal Ship. Mais Jim va beaucoup mieux. Parce que depuis quelques temps, il a rencontré une nouvelle jeune femme au London Fog. Elle a 19 ans, elle est étudiante en art, elle s'appelle Pamela Courson.
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0: Alors, on est toujours dans cet album, le premier des Doors. La chanson suivante s'appelle 20th Century Fox et se moque gentiment de ces jeunes femmes que l'on croise dans les rues de Los Angeles, belles, hautaines, glamour, et qui rêvent toutes de devenir des stars de cinéma.

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Bon, vous l'avez compris, ce petit clin d'œil hein, au célèbre studio californien 20th Century Fox. C'est une 20th Century Fox. Elle a enfermé le monde dans une boîte en plastique. Voilà ce qu'elle raconte, cette chanson. Encore un poème. Mais c'est la spécificité hein, des travaux de Morrison. Dans l'album aussi, on retrouve plusieurs reprises, pas que des poèmes de Morrison. Par exemple, cette chanson « Alabama Song »,« Whiskey Bark » est un poème du dramaturge allemand Bertolt Brecht, mis en musique par le compositeur Kurt Weill pour la pièce « Grandeur et décadence de la ville » de Mahagony en 1927. Il y est question de whisky et de femmes. Et c'est Raymond Zarek qui va avoir l'idée de reprendre cet étrange titre en lui donnant, comment dire, une atmosphère de chanson de marin.

Le groupe l'a joué souvent au Whisky à Gogo et Van Morrison se souvient d'avoir été marqué par ce titre en coulisses. Alors, on est toujours dans cet album, hein, le premier des Doors. Je saute la chanson suivante. Je l'ai gardée pour la fin. Bon, on reste dans les reprises, mais cette fois-ci une reprise de blues, un titre de Willie Dixon qui s'appelle Backdoor Man. Le Backdoor Man, c'est l'homme de la porte de derrière, celui qui fuit par la porte de derrière lorsque le mari trompé arrive. Voilà, cette reprise faisait aussi partie de leur concert au Whisky à Gogo. C'est aussi ça le talent de Morrison et des Doors. S'approprier des standards du blues, du jazz, du classique. Cette capacité d'improviser, d'expérimenter. Ça fait partie des choses qui vont taper dans l'œil de Jack Holzman, patron du label Elektra. C'est lui qui va les signer lorsqu'il verra jouer le groupe au Whisky à Gogo. Un groupe de rock qui n'a pas de bassiste et qui n'a pas de limite non plus. Et puis le charisme de son chanteur. On le dirait possédé sur scène. Alors en août 1966, le groupe part enregistrer l'album au Sunset Sound Records d'Hollywood sur Sunset Boulevard.

11 chansons parmi lesquelles ce titre. I looked at you. 11 chansons qui seront enregistrées en à peine 3 semaines. Il faut dire que le groupe est déjà aguerri, hein. Ça fait des mois qu'il les joue sur scène. Et ce qu'on entend sur cet album, c'est presque comme du live. D'ailleurs, c'est une volonté du producteur. L'idée, c'est de faire en sorte qu'on soit nous-mêmes, les auditeurs de ce disque-là, quelles que soient les années qui ont suivi, hein, comme des spectateurs de ces soirées-là au Whisky à Gogo. Alors, c'est Morrison qui signe la quasi-totalité des textes. À part les reprises dont je vous parlais tout à l'heure. Mais pour la plupart, il s'inspire de ses auteurs et poètes fétiches. Parmi lesquels William Blake, dont il emprunte un vers dans cette chanson. Certains sont nés pour un doux plaisir, certains sont nés pour une nuit sans fin. Ou aussi Céline, dont il fait référence, avec une référence au roman Voyage au bout de l'enfer, dans cette chanson qui s'appelle End.

continue de dérouler les plages de ce premier album des Doors. J'ai un peu de mal de partir à partir de cette chanson End of the Night. Mais quand même, plongeons-nous dans une chanson que Morrison dédie au Maharishi. Vous savez, ce maître yogi prof de méditation transcendantale qui, à cette époque, était une véritable star aux États-Unis. Morrison avait assisté à l'une de ses conférences et parmi les célèbres adeptes, il y avait aussi les Beatles. Cette chanson s'appelle « Take it as it comes ».

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Et on arrive au dernier morceau de cet album. Alors, là, c'est un gros morceau. Le dernier titre de cet album, le premier des Doors, qui porte leur nom de Doors, un album donc éponyme, est un véritable monument. 11 minutes, d'ailleurs monument que Francis Ford Coppola choisira pour son film Apocalypse Now en 1979. Elle commence comme une chanson de rupture. D'ailleurs, elle s'adresse encore à Marie, Marie Wellbelow, ex-petite amie. The End. Avec les sonorités indiennes, l'esprit psychédélique de l'époque, hein. Encore une fois, on est en 1967.

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1: Voilà, chanson de rupture, This is the end. Ça, c'est le début. Et c'est une grande chanson, déjà, rien que là. Et voilà qu'elle part dans une longue improvisation avec un Jim Morrison totalement habité. The end, c'est pas la fin d'une histoire, c'est la fin tout court. Ça parle de la mort. Et puis soudain, ça dérive sur le mythe d'Oedipe, ce héros grec qui finit par tuer son père et épouser sa mère. Au Whisky à Gogo, le groupe avait pris l'habitude de rallonger certaines chansons et d'improviser dessus pour pouvoir remplir leur set. Ils n'avaient pas beaucoup de chansons, donc il fallait que ce soit un peu plus long. Mais un soir, le 21 août 1966, trois jours après avoir signé leur contrat chez Elektra, Jim arrive en retard au concert. Il est complètement défoncé à l'acide. Et sur cette chanson, il va improviser des paroles qui vont scandaliser le public. Père, je veux te tuer. Mère. Cette nuit-là, il dira « Mother, I want to fuck you all night long. Je veux te baiser toute la nuit. » Là, vous l'avez entendu, elles ne sont pas exactement dites, les paroles, mais tout le monde sait l'intention derrière tout cela. Et ce sera gardé pendant l'enregistrement. Un enregistrement, d'ailleurs, qui lui aussi sera épique. Là encore, pendant les enregistrements, Jim est totalement défoncé. Il reviendra même en studio dans la nuit, en plein délire. Persuadé que le studio est en flammes, il va arroser à l'extincteur tous les instruments. Et dans sa fuite, il va perdre l'une de ses chaussures coincée dans le grillage. Le lendemain, évidemment, il a tout oublié, mais la chaussure avait signé son crime. Et Jack Holzman, le manager, sortira son chéquier pour rembourser le propriétaire du studio. Bon, j'ai gardé pour finir la chanson de l'album qui va permettre aux Doors de connaître leur premier vrai succès en devenant numéro 1 des ventes en juillet 1967. Mais dans la version courte. Et cette chanson, on la doit à Robbie Krieger, c'est le guitariste du groupe. C'est lui qui est l'auteur de ce titre et non Jim Morrison. Un hymne au sexe et à l'amour sans lendemain porté par la voix de Jim et par l'orgue psychédélique de Ray Manzarek. Et exceptionnellement, il y a un bassiste sur ce titre. Il s'appelle Larry Knichtel.

0: Light My Fire. Alors sur l'album, la chanson fait 7 minutes et 8 secondes, trop longue pour un single. Alors Osman va faire couper la bande d'enregistrement pour en extraire 3 minutes. C'est 3 minutes que vous venez d'écouter sur RTL. Résultat, Light My Fire, premier tube des Doors qui leur vaudra de passer à la télé, notamment sur le Ed Sullivan Show, qui est le gros show télé de l'Amérique des années 60, et où on leur demandera justement de ne pas dire le mot higher, c'est-à-dire très défoncé. Ce que Jim Morrison fera, évidemment, en regardant la caméra dans les yeux, ça leur permettra de ne plus être invités dans ce show qui avait fait la fortune des Beatles, rappelez-vous, en 1964. Allez, la suite des événements avec toujours cette année 1967 et l'âge d'or de la pop avec Frédéric Granier qui nous rejoint dans quelques secondes sur RTL.
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1: Bonsoir Frédéric Granier.
2: Bonsoir Éric.
1: Alors je savais qu'on était amis, mais de là à faire un livre sur mon année de naissance, franchement, je ne sais dire qu'un mot, c'est merci.
2: J'avais ça dans un coin de la tête depuis longtemps.
1: Alors voilà, Frédéric sort un livre passionnant, 1967, L'âge d'or de la pop aux éditions Perrin. Tu dis que l'année 67, c'est une année charnière pour la pop qui va être enfin reconnue au rang de grand art. Et pour ça, tu pars d'une émission de télé qui va marquer l'année 1967, c'est Inside Pop de Rock Revolution sur CBS. C'est quoi cette émission ?
2: C'est une émission qui a été initiée par un producteur américain spécialisé dans le classique qui s'appelle David Oppenheim.
1: Okay.
2: Et qui s'est dit, on va présenter une émission qui va considérer pour la première fois la pop, non pas comme un art adolescent dérisoire, mais comme du grand art. Montrer que cette musique a de l'importance. Et il va faire appel à l'un de ses meilleurs amis,
1: Leonard Bernstein,
2: qui était son amant dans les années 40,
1: okay.
2: Et qui, Bernstein, qui est lui, est le maestro, on connaît toutes ses compositions, mais c'est aussi un passeur, c'est quelqu'un qui présente régulièrement à la télévision et la radio, depuis le Carnegie Hall, des concerts pour la jeunesse, mm-hmm. Donc il a une aura, et sa voix porte. Et ensemble, ils vont constituer une émission qui, justement, va montrer, pour la première fois, que les œuvres de Lennon et McCartney, bah, c'est du niveau de Schumann et Bach. Ils vont montrer que Dylan, eh ben, c'est un véritable poète. Ça nous paraît évident aujourd'hui.
1: Ouais.
2: Mais il y a 60 ans, ça l'était pas.
1: Est-ce que tu veux dire que c'est la première fois qu'on prend la pop au sérieux?
2: Oui. Clairement, à la télé. Surtout, en tout cas, c'est la première fois que quelqu'un de l'ancienne génération, mm-hmm. qui représente un peu l'establishment,
1: ouais.
2: ose dire ce genre de choses et dit à la génération de la guerre,
1: ouais.
2: qui considère cette musique comme une musique en général superficielle ou pour droguer et dégénérer, dire non, écoutez, cette musique, elle a quelque chose d'important à vous dire.
1: Alors écoutez un extrait de cette émission qu'on a retrouvée sur YouTube. C'est hyper intéressant.
3: Only think of the sheer originality of a Beatles tune like this one, which again uses only the elementary resources of pop music. I was alone, I took a ride, I didn't know what I would find there. Well, that could almost be by Schumann, it's so expansive and romantic. And notice how the range of the melody has been expanded. Most pop tunes have in the past been restricted to the range of an octave or so.
1: Il est en train de comparer Schumann avec cette chanson des Beatles, Got to Get You Into My Life,
2: qui vient de sortir, qui était sur Revolver, et qui est l'album où les Beatles vont commencer véritablement à expérimenter. Et d'ailleurs, Revolver, c'est un disque de studio, parce que aucune des chansons de Revolver n'est transposable sur scène. Et Bernstein a compris ça. Et il va analyser les morceaux des Beatles avec des termes un peu technique, il va parler de mode mixolydien, justement pour montrer que bah on a le droit de considérer la pop et les mélodies extraordinaires de ces jeunes gens qui souvent n'ont pas fait d'études musicales, mm-hmm. hein, McCartney il a jamais su déchiffrer la musique, comme quelque chose d'importance et ça va ouvrir une brèche et surtout ça va marquer le point d'entrée d'une année extraordinaire de création, d'inventivité et de rupture.
1: Alors cette émission, ça va donner le coup d'envoi à la crédibilisation, c'est pas facile à dire, du genre qui, tu le disais, a été confiné pour l'instant à la périphérie. Mais 1967, au-delà du fait que ce soit une belle année, qu'est-ce qui fait que la pop est au sommet, Frédéric ?
2: Parce que c'est la fin d'un cycle. On est 10-11 ans après que Elvis est apparu sur une émission de télé américaine.
1: Ed Sullivan.
2: Voilà, on est 3-4 ans après l'invasion britannique.
1: Ouais.
2: Et ce qui était de la musique pour adolescents devient de la musique pour jeunes adultes.
1: Mm-hmm.
2: C'est-à-dire que les musiciens évoluent avec le public. Et donc les attentes du public sont plus les mêmes. Ce qui est incroyable, moi ce qui me fascine dans toute cette histoire, c'est que c'est la formidable accélération temporelle des années 60. Tu prends une photo des Beatles en 63,
1: ça
2: n'a rien à voir avec une photo de 67.
1: Bien sûr, on est tous fascinés par les pochettes du rouge et du bleu, les compilations des Beatles, on les voit les rouges tous en costard, etc. Et le bleu même endroit, c'est plus les mêmes gars. Ouais.
2: C'est plus les mêmes gars, mais c'est plus non plus la même musique. Parce que d'un coup, on passe de « She loves you, yeah, yeah, yeah » à des thématiques qui sont extrêmement adultes. Mmh. C'est pratiquement d'ailleurs chez les nonnes un peu de psychothérapie hein, là-dedans. Ils vont utiliser des techniques comme le cut-up, hein, qui était

0: Voilà, essayer d'utiliser la poésie qui est très à la mode aussi aux États-Unis à cette époque-là pour créer des chansons, des structures totalement différentes, des structures gigognes au sein même de morceaux, de créer finalement des petites symphonies de 3-4 minutes.
1: Alors, bah tiens, ça, alors justement, c'était le principe des Beach Boys, parce qu'il faut expliquer qu'en 1967, pour donner un peu un état des lieux, alors c'est l'apogée du psychédélisme, le LSD, le public veut des expériences multisensorielles, mais en parallèle de ça, les Beach Boys viennent de sortir Good Vibration, émulation avec les Beatles qui, eux, sortent leur chef-d'œuvre Sgt. Pepper. C'est aussi l'année du Summer of Love, du Festival de Montré, les hippies, ce qu'on appelle la Sunshine Pop. Il se passe vraiment quelque chose qui dépasse la musique, Frédéric.
0: C'est effectivement, là aussi, il y a une prise de conscience politique. Hein. On est en début vraiment de la guerre du Vietnam. Encore, voilà, comme je disais, ce sont de jeunes adultes, donc quelque chose de nouveau naît dans leur tête. Et puis, parmi les artistes, on observe vraiment un phénomène incroyable qui, à mon avis, n'a pas de pareil depuis. C'est le phénomène de ce qu'on pourrait appeler la pollinisation croisée. Comme des abeilles qui butineraient les mêmes fleurs. Et c'est-à-dire que chacun va sortir un disque qui va influencer le suivant, qui va influencer le suivant, etc., etc. Et donc, il va y avoir une sorte de course. D'ailleurs, tu parlais de Brian Wilson. Brian Wilson, ce qui est incroyable, c'est que lui, il sort Pet Sounds. Bon, ben voilà. Et parce que, avant ça, il y a Rubber Soul, ce qui l'a impressionné. Ben, les Beatles, ils répliquent la réponse du berger à la bergère avec Revolver. Et puis, ensuite, ils sortent Sgt. Pepper. Et là, Brian Wilson, il se demande, mais comment je peux faire mieux que ça? C'est un phénomène croissant qui atteint vraiment son acmé en 67.
1: Alors, je propose qu'on écoute pour se faire plaisir une de mes chansons préférées des Beatles, qu'on retrouve justement sur cet album de 1967. Il sort au mois de juin 1967, le début de l'été de l'amour. C'est A Day in the Life, tiré de Sgt. Pepper's Lonely Hearts Club Band.

0: cette note de piano finale qui dure presque une minute. Alors ça, c'est une chanson incroyablement complexe. On l'a mise à la première montée chromatique, c'est-à-dire qu'on prend un orchestre, on lui demande de partir de la note la plus basse pour aller jusqu'à la note la plus haute, en 14 mesures, je crois. C'était la partie de McCartney que vous avez entendue. Puis, il y a eu celle de Lennon, et puis de nouveau la montée chromatique, et puis cette note de piano. C'est incroyablement complexe, on est en 1967, et au fond, je me suis dit que ça résumait pas mal l'état d'esprit de la musique du moment. Est-ce que je me trompe, Frédéric Granier?
1: Non, c'est exactement l'archétype de la symphonie pop, la symphonie finalement au format pop. Je pense que quand on écoute ça, on se dit, il n'y aurait pas eu Bohemian Rhapsody et tout ce qu'on a eu dans les années 60-70 après. Ils sont en train de créer, en l'espace, c'est pas très long cette chanson, pourtant on a l'impression que c'est très dense, je crois que ça dure 4 minutes, 5 minutes, pas plus, mais qu'elle restitue finalement le type d'expérience musicale et d'émotion que 10-20 ans auparavant, on transmettait en une heure de temps. Une sorte de condensé.
0: C'est ça que comprend Bernstein quand il fait cette émission de télé, tu crois?
1: Alors, lui, il l'a pas entendu encore, cette chanson.
0: Ah oui, c'est vrai.
1: L'émission, elle est juste avant. Mais clairement, il avait deviné.
0: Ouais.
1: Parce que quand on entend sur Revolver des splendeurs comme Eleanor Rigby, ou Tomorrow Never Knows avec ses boucles à l'envers, il comprend que ces jeunes gens, ils sont en train de faire du studio un instrument à part entière. Mmh. Et d'ailleurs, les Beatles, quand Bernstein fait son émission, on ne sait pas ce qu'ils sont en train de tramer. Ils ont sorti Penny Lane et Strawberry Fields Forever, c'est pas mal.
0: C'est les mêmes sessions, mais on ne sait pas exactement où ça nous amène.
1: Voilà. Et donc on se demande, ils se demandent comme tout le monde, mais qu'est-ce que ces quatre magiciens sont en train de faire dans les studios d'EMI de Abbey Road. Et quand ils vont sortir Sgt Pepper, ça va être une déflagration. C'est-à-dire qu'aujourd'hui, il y a beaucoup de disques pop qui sortent. Mais à l'époque, il faut savoir que le Times, a vénérable institution, a qualifié Sgt Pepper de moment décisif, non pas de l'histoire de la musique, mais de l'histoire de la civilisation occidentale. Oh. Donc c'était vraiment un pavé dans la mare.
0: Ouais.
1: C'était un événement, voilà, il marquait d'une pierre blanche cette histoire de la pop avec cet album.
0: Alors ça va donner une émulation, mais qui va un peu bloquer Brian Wilson, qui à ce moment-là fait quand même ça. Son projet le plus ambitieux, qui s'appelle Smile, qu'il abandonnera, mais ça c'est pour l'anecdote. Quels sont les autres groupes, Frédéric, qui vont marquer la pop cette année-là? Parce que à la fin du livre, tu nous donnes une chronologie discographique qui va de l'album des Doors sorti en janvier jusqu'aux albums de Cohen. C'est quoi l'état d'esprit de cette année 1967?
1: Je dirais que tout le monde veut sa part du gâteau. Ouais. Et que dans le sillage des Beatles, il y a des groupes des deux côtés de l'Atlantique qui vont essayer d'opérer aussi cette transmutation de la musique. Donc il y a un peu de tout. Il y a de la pop psychédélique avec le Jefferson Airplane. Il y a des Guitar Heroes qui apparaissent. C'est l'année Hendrix en 67. Ouais. Il y a les Who qui font un album concept complètement barré qui s'appelle The Who Sell Out, où ils reprennent des fausses publicités. Il y a effectivement le premier album de Leonard Cohen. Il y a Dylan qui était retraité de la musique à ce moment-là, mais qui sort un album d'une beauté crépusculaire qui s'appelle John Wesley Harding à la toute fin de l'année. Et des milliers de singles extraordinaires. Ouais. On peut pas tous les citer, de Donovan.
0: J'en ai un super des Monkees. Écoutez ça. Là, c'est un peu copié sur les Beatles, ça.
1: C'est vrai. Mais alors, j'aime bien les Monkees. J'aime bien les Monkees. Effectivement. En fait, les Monkees, c'était la réplique américaine des Beatles. C'est un peu le premier boys band de toute l'histoire de la pop, puisque
0: c'était un groupe préfabriqué, là.
1: Exactement. En fait, il y avait quelques musiciens professionnels dans la troupe, mais il y avait un acteur, et ils ont été complètement modelés par un producteur pour en faire une émission de télévision, calquée sur Hard Day's Night, Quatre garçons dans le vent des Beatles, avec ce même ton pop, badin, un peu canaille. Et ils ont fait des disques, mais on oublie que les Monkees, parce qu'aujourd'hui, ils sont un peu oubliés. Et ils ont vendu plus que les Stones et les Beatles réunis en l'espace de 6 mois, entre la fin 66 et la mi-67.
0: C'est fou, ça.
1: C'était vraiment la Monkees Mania aux États-Unis.
0: Tu parlais des Stones, c'est aussi l'année où ils font ceci.

0: J'ai l'impression que tout est formidable dans la musique internationale. Qu'est-ce qui se passe en France, Frédéric, en 1967?
1: Il y a plein de choses. Et alors, c'est la fin de l'ère yéyé. Je dirais que 67 en France, bon, il y a évidemment Paul Naref, il y a Dutronc, c'est l'année des cactus.
0: Bien sûr.
1: Et ce qui est fou, c'est que la pop, elle entre dans le champ peut-être aussi de la grande musique, mais aussi de la société, puisque c'est l'époque où le Premier ministre Georges Pompidou avait parlé à l'Assemblée nationale des cactus qui empoisonnaient un peu la vie politique. Alors, il parlait sans doute de ces, peut-être des giscardiens, de l'opposition, de ces opposants gaullistes au sein du parti. En tout cas, ça montre que en France, il se passait aussi beaucoup de choses.
0: Est-ce que, au fond, alors on est en 1967, c'est le fameux été de l'amour, c'est cette année incroyable. Est-ce qu'au fond, c'est pas le début et la fin de cet apogée qu'on va appeler l'apogée hippie? Mais peut-être que je suis un peu naïf de dire ça, parce que j'ai l'impression que c'est le début de la fin. Pourquoi? Parce que après il va y avoir en 69 Woodstock, et puis fin 69 Altamonde, ce fameux festival organisé par les Stones qui sont dégoûtés de pas être allés à Woodstock, et c'est là où il va y avoir un mort et c'est fini. Enfin, je sais pas, c'est une question. Est-ce que 67 c'est pas un peu l'apogée et la fin?
1: Tu as tout à fait raison. Je pense que c'est pour ça que j'ai appelé ça l'âge d'or de la pop, parce qu'après l'âge d'or, il y a forcément le déclin. Et quand on regarde attentivement, 67, c'est pas seulement l'été de l'amour. C'est déjà le quartier de Haight-Ashbury qui rassemble à San Francisco tous les hippies, qui commence à devenir une sorte de cloaque un peu malaisant, un peu malsain. Et d'ailleurs, George Harrison, qui ira faire un petit tour, trouvera que il pensait trouver des bonnes vibrations. Il verra une armée de drogués, il sera vite dégoûté. Donc, il passera vite à autre chose. Plutôt, quittera la drogue pour la méditation. Surtout, quand on regarde attentivement 67, il y a quand même des fêlures qui apparaissent même dans la musique. On se rend compte que certains artistes dépeignent un peu une face sombre, la face cauchemardesque de 67. Je pense au Velvet Underground, évidemment.
0: Là, c'est la drogue.
1: C'est la
0: massivement
1: drogue,
0: la drogue, le sexe aussi.
1: Le sexe, le côté interlope de New York. Love, qui va dans un album qui est pour moi le meilleur de 67, hein, c'est qui est Forever Changes, qui va décrire ce côté poisseux, ce côté presque apocalyptique du rêve hippie. Les Doors, évidemment.
0: Les Doors, faut en parler.
1: Ben oui, les Doors, c'est parce que les Doors vont donner le là de l'année 67, puisque leur premier album sort en janvier 67, donc avec The End, avec Break On Through, qui invite à passer de l'autre côté, donc derrière,
0: là, c'est
1: référence
0: à la
1: drogue.
0: C'est LSD, la mescaline, etc.
1: C'est ça. C'est vraiment le groupe de la contre-culture, mais qui, paradoxalement, va cartonner à l'été avec Like My Fire, qui va être numéro un pendant des semaines aux États-Unis. Et donc, ce qui est intéressant de voir en 67, c'est que pour la première fois, la contre-culture, et même la contre-culture, disons, la plus aboutie, finalement, la plus radicale, parvient à rentrer dans la sphère grand public avec ce numéro un. Je parle pas du Velvet, bon, qui a aucun succès à l'époque, Love, pas du tout non plus, mais les Doors, c'est un groupe important parce que justement, ils vont créer une brèche. Et ils vont surtout pointer, justement, la suite des événements. Parce qu'en 67, effectivement, tu l'as dit, le Festival de Monterey est un grand succès. C'est là où se produisent Hendrix, notamment Janis Joplin et son groupe. Mais ça va être finalement une chimère, puisque après on va avoir Woodstock où déjà ça va moins bien se passer, il va pleuvoir tout le temps, ça va être moins bien organisé, et puis après Altamont avec ses quatre morts, dont Meredith Hunter qui va être assassiné pendant la prestation des Stones. Et je crois que c'est ce qui rend 67 fascinant, c'est que c'est l'âge d'or, mais c'est aussi la promesse finalement d'un été éternel qui n'existera jamais.
0: Oui, c'est marrant cette utopie hippie qui au fond n'a pas duré longtemps. Mais c'est marrant parce que je sais que tu connais toutes les musiques, mais je pense que le glam a dû exister 2-3 ans pas plus. Le punk a existé 2-3 ans pas plus avant d'être avalé par quelque chose. Et au fond, cette utopie hippie de peace and love, c'est pareil quoi. Ça existe pas très longtemps.
1: Ça existe pas longtemps. On se rend vite compte que ça ne va pas très loin. Surtout le côté peace and love va très vite produire une forme de radicalité nouvelle. Dès 68, on est sur la contestation, c'est l'élection de Nixon, c'est ce qui est la bête noire des hippies. Donc, on se rend compte que finalement, les fleurs dans les cheveux, ça sert plus à grand chose. Et d'ailleurs, Lennon, il passe de l'idéal hippie, All You Need Is Love en 67, mm-hmm. à Revolution, ouais. un an plus tard. Et pareil pour les Stones. Les Stones, ils chantent, Jagger, ils chantent She's a Rainbow, l'apogée du psychédélisme, j'adore ce morceau ouais. aussi. Mais bon, un an plus tard, c'est Jumpin' Jack Flash, c'est le retour à du ouais. rock brut. Et Jagger va d'ailleurs faire partie des manifestations en 68 à Grosvenor Square, hein, qui était un peu l'équivalent de mai 68 en France. Donc, tout bascule, mais on garde 67, voilà, une forme d'espérance. Et c'est ce qui rend cette année fascinante, au-delà de l'idéal hippie. Parce que quand on creuse un peu, finalement, je suis d'accord avec toi, peut-être l'idéal hippie, comme d'ailleurs le rock psychédélique, mm-hmm. a un peu vieilli aujourd'hui. C'est vrai que plus personne écoute tellement le Jefferson Airplane, et on est plus, alors que finalement, ce qu'on considérait comme un peu désuet, c'est-à-dire Simon et Garfunkel, ça reste dans toutes les radios.
0: C'est pas faux. Mais ce fameux 1967, en fait, au fond, je me demandais s'il a pas préparé, et tu viens de répondre à ma question entre les lignes, le fameux 1968, où nous, on a eu les barricades, mais il y a eu aussi le printemps de Prague, il y a eu aussi des révoltes qui vont être refoulées par les chars, par les fusils, etc. En fait, au fond, c'est aussi ça, la violence qui finit par gagner.
1: Oui, c'est la violence qui finit par gagner, malheureusement. Mais il y avait cette espérance au 67 où, effectivement, musicalement comme politiquement, tout semblait possible. Et d'ailleurs, Bernstein, c'est pas un hasard si il va pas faire son émission pop tous les ans. Parce que il va être un peu déçu par le tournant que va prendre la musique. Peut-être parce que lui, ce qui l'intéressait, c'était vraiment les expérimentations sonores et puis des chansons très baroques, très musicalement très élaborées. Et dès 68, on va assister effectivement à un repli un peu durcissement politique, mais aussi à une forme de retour aux sources. Les Beatles, ils passent de la pop baroque et de Sgt. Pepper Magical Mystery Tour à finalement au Back to Basics du double blanc, de la même
0: manière. Et Helter Skelter.
1: Et voilà.
0: Énervé.
1: Et on est plus énervé. Mais c'est vrai que 67, c'est une sorte de paradis perdu, je dirais, pour la pop.
0: Ce sera le mot de la fin. Merci infiniment. Ce livret passionnant aux éditions. D'abord, comme tout ce que fait Frédéric Granier, on va pas se mentir. 1967, l'âge d'or de la pop. En plus, c'est une jolie pochette. Un peu psychédélique. Merci infiniment d'être venu une fois de plus nous partager ton savoir. C'était Frédéric Granier sur RTL. On se quitte. C'est Caroline qui prend le relais. Bonsoir Caroline.
2: Bonsoir Eric. Le standard est ouvert au 09 69 39 10 11.
0: À demain, 21h-22h sur RTL. Merci d'être là, il est 22h. L'essentiel de l'actualité en 3 minutes avec Alban Le Prince. Bonsoir Alban.
3: Bonsoir Eric, bonsoir à tous. Les réquisitions sont tombées au procès de l'assassinat du rugbyman argentin Federico Martín Aramburu. Une peine de 27 ans de prison a été requise contre Loïc Le Priol. 20 ans pour Romain Bouvier, la décision est attendue vendredi. À Marseille, un père de famille entre la vie et la mort ce soir. Il a reçu une balle dans la tête en début d'après-midi alors qu'il déposait son fils à un entraînement de foot. Une enquête pour tentative d'homicide volontaire est ouverte. Le ou les tireurs sont toujours en fuite. Les députés ont donné leur feu vert. Ils ont approuvé en commission la loi intégrale contre les violences sexistes et sexuelles, l'une des priorités du gouvernement après la mort de Liana. Exclu des aides annoncées hier par le gouvernement pour faire face à la flambée des prix du carburant, les routiers dénoncent une situation intolérable. L'Organisation des transporteurs routiers européens dit ce soir envisager de se mobiliser la semaine prochaine. Sébastien Lecornu, lui, tend la main aux socialistes pour bâtir, comme l'année dernière, un compromis sur le budget. Une démarche soutenue tout à l'heure par Gabriel Attal, le candidat Renaissance à la présidentielle.
4: On ne peut avoir aucune confiance, ni dans la parole de Marine Le Pen, ni dans la parole de Jean-Luc Mélenchon, pour faire adopter un budget. Leur intérêt, c'est que la situation d'instabilité se poursuive, qu'ils prospèrent sur ces difficultés, puisqu'elles sont leur moteur et leur carburant. Pour moi, le budget doit se construire avec les formations politiques représentées au Parlement, qui sont entre la France Insoumise et le Rassemblement National. Avec mon groupe parlementaire, nous n'entraverons en rien le gouvernement dans sa tâche de doter le pays d'un budget. Et donc, je trouve ça évidemment très bien que le gouvernement prenne contact et commence le travail avec ses formations politiques pour faire adopter un budget.
3: Des propos recueillis par Thomas Després pour RTL. 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La Russie ne va pas faire de pause dans sa guerre avec l'Ukraine. Déclaration du chef de la diplomatie russe, Sergueï Lavrov, au Conseil de sécurité de l'ONU au lendemain du moratoire énergétique demandé par Kiev et Washington. 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La météo et une fois la grisaille matinale dissipée, le soleil dominera de la Bretagne aux Pyrénées et à la Méditerranée. De la Belgique à l'Île-de-France et aux Alpes, il y aura un voile nuageux, mais ça restera agréable. Ce sera plus gris en revanche. De la Lorraine à la Franche-Comté, les températures 7 à 14 degrés le matin, 16 à 19 en Méditerranée. L'après-midi, elles seront en hausse à l'ouest avec 21 à 33 degrés. Il fera jusqu'à 34 à Bordeaux. 22h03 sur RTL. Bonsoir Caroline Dublanche.
2: Bonsoir Alban. Vous ressemblez à Betty Boop ce soir avec votre...
3: Paul m'a dit mini tout à l'heure.
2: Ah, c'est mini aussi. C'est vrai?
5: Ah,
2: mais moi je sais pas, c'est mini ou une petite coccinelle, mais une jolie blouse.
3: J'ai une blouse rouge
2: à pois blanc. Mais Betty Boop, je sais pas, moi ça m'évoque un peu Betty Boop, le rouge, brune, bon.
3: Petite.
2: C'est Betty Boop mini et une petite coccinelle qui vous a présenté le Flash Info comme ça. Vous revenez, vous êtes aux couleurs de RTL.
3: Exactement, je suis corporate.
2: À tout à l'heure, Alban.

0: Bonsoir, heureuse de vous retrouver. Nous sommes ensemble pour 2h30 de direct à votre écoute. Alors si quelque chose vous préoccupe ce soir, si vous vous sentez contrarié après une discussion avec votre conjoint ou quelqu'un de votre famille, appelez-nous au standard de Parlons-nous 09 69 39 10 11 où Paul et Charlotte vont vous accueillir avec douceur sous le regard attentif de Marc Bisset à la réalisation. De 22h à minuit et demi, tous vos appels sont les bienvenus sur l'antenne de RTL. Parlons-nous 09 69 39 10 11. Bonsoir Astrid.
1: Bonsoir Caroline.
0: Et bienvenue.
1: Heureux, bienvenue, parce que ça fait très longtemps que nous connaissons, que nous avons eu des échanges.
0: Ah, d'accord.
1: Je vous suis depuis 99.
0: Oh là là. Ah ben oui.
1: J'étais sur un lit d'hôpital coincé après un accident de la route. Donc, on a un traumatisme crânien, on ne peut pas bouger les premiers jours. Et vous étiez, vous faisiez partie de mes... distraction, si on peut dire.
0: Oh, écoutez, je suis très touchée de savoir cela. Et c'était, et vous n'avez pas gardé, ça va bien aujourd'hui? Vous n'avez pas gardé de séquelles?
1: Ça va très, très bien. Non. Ensuite, je vous ai appelé parce que j'avais eu des gros soucis avec mes fils. J'avais eu un mari violent. J'étais partie travailler sur les bateaux et le père de mes enfants, qui n'était pas le mari violent, m'avait fait un procès, avait monté la tête de mes deux aînés qui étaient en Australie. Et vous m'aviez super conseillé en me disant, et je l'ai ressorti à des amis, c'est toujours aux parents d'aller vers les enfants. Et voilà, tout s'est bien remis, tout bien reconstruit. Mmh. Et là, je suis à nouveau dans l'impasse.
0: D'accord. C'est alors, bon, qu'est-ce qui vous arrive là?
1: Alors, ce qui m'arrive, c'est que la famille s'est agrandie.
0: Ah, bonne nouvelle.
1: Mes fils ont des compagnes.
0: Oui.
1: Dont l'aîné, donc, qui a vécu 8 ans en Australie, s'est marié avec une Australienne. Oui. Que j'ai accueillie. Alors, au départ, je mettais ça un petit peu sur le compte qu'elle parlait pas la langue, mais maintenant, elle la parle très, très bien. Elle partait toujours, une fois qu'elle avait mis les pieds sous la table, elle faisait pas du tout la cuisine, comme beaucoup d'anglophones. J'espère que j'ai pas choqué certains qui ont...
0: Non, je ne sais pas.
1: Elle partait avec son bouquin, voilà.
0: Oui.
1: Mais
0: sans même débarrasser, vous aider à débarrasser la table.
1: Ah oui, non, rien du tout. Non,
0: ah bon?
1: C'était pas du tout son truc, voilà. Après, je suis allée les voir en Australie, pas trop bien accueillis. Bon, mais moi, du moment que ça se passait bien avec mon fils, qui est pas évident, je cherchais, voilà, le minimum, c'était le principal. Hein. Mais ce qu'il y a, c'est que depuis que j'ai deux autres belles-filles, je vois la différence. J'ai horreur de faire des comparaisons et tout. Donc, elle était comme elle est, voilà. Bon, et surtout, je la remerciais presque d'être aussi super avec mon fils, parce que mon fils aîné est vraiment pas évident du tout, hein, franchement. Voilà.
0: D'accord, hein? Vous avez raison, l'important c'est que ça se passe bien entre eux.
1: Mon rêve à moi, qui n'a pas eu trop de famille, c'était d'avoir ma maison, de pouvoir accueillir mes enfants, mes animaux, et maintenant mes petits-enfants, puisque j'ai deux petits-fils franco-australiens, une petite fille enfant new-zélandaise. Ce qui s'est passé
0: le son est pas très très bon. Est-ce que vous pourriez, parce que j'ai pas entendu, une petite fille hollandaise ou même
1: New-Zélandaise, puisque mon deuxième fils vit en Nouvelle-Zélande.
0: D'accord. Est-ce que vous pourriez parler, je sais pas, peut-être plus près du micro ou...
1: Alors comme ça.
0: Ça change pas grand chose, mais... parce que ça, le son est par moments très étouffé.
1: Et pourtant je bouge pas.
0: Bon, là c'est un peu mieux. Bon, d'accord. Donc vous avez trois petits enfants,
1: voilà,
0: deux petits garçons et une petite fille.
1: Voilà.
0: D'accord.
1: Et donc tous les deux ans, parce que c'est loin, hein, donc j'essaie d'y aller, j'essaie de venir. On essaie de se rassembler tous dans la maison. Et mon dernier petit-fils est très turbulent. Oui. À moins de 2 ans, il a eu un bras cassé. Un pied cassé, enfin voilà.
0: Oh là là, il a quel âge, ce petit?
1: Il va avoir 3 ans.
0: Ah oui, donc oui, en effet. C'est un cascadeur.
1: Tout à fait, comme son père, mais bon. Ce qu'il y a, c'est que moi, j'ai des animaux qui connaissent, puisque j'en prends, j'ai quatre chiens, j'en prends deux les plus doux quand je vais les voir. Il n'y a jamais eu de problème.
0: Et là, vous les amenez en Australie?
1: Non. Parce que ceux qui vivent en Australie, excusez-moi, ils sont rentrés en 2021, ils sont dans le sud-ouest maintenant, eux.
0: D'accord. D'accord, voilà. Maintenant ils vivent là, d'accord, vos petits-enfants, votre fils et votre belle-fille vivent dans le sud-ouest, d'accord.
1: Voilà. Donc, ces petits chats, ils les connaissent. Mm-hmm. Et ce qu'il y a, c'est que le turbulent, un soir en disant bonsoir, il a sauté sur un de mes chiens qui a eu peur et qu'il a attrapé le poignet, mais il n'a pas mordu.
0: Ah oui, il a sauté sur le chien qui lui a attrapé le nez.
1: Qui lui a attrapé le poignet.
0: Ah, le poignet, j'entends pas bien, excusez-moi. Ouais. Oui, qui lui a attrapé le...
1: Non,
0: d'accord.
1: Pas du
0: oui,
1: tout.
0: Oui. Il a pincé un peu.
1: Oui. Donc, bien sûr, il a pleuré parce qu'il a peur. Et elle est partie, comme elle faisait tous les soirs, avec son bouquin. Maintenant, c'est les enfants, il y a toujours une excuse pour pas aider, pour pas... Hein. Je vois bien les deux autres qui sont complètement différentes. Et... Le lendemain matin, je voyais qu'elle faisait la tête. J'ai dit, il y a un problème. Et là, je me prends. Mais j'ai cru que j'étais un punching ball verbal. Alors, ma mère parle très bien français. Hein.
0: D'accord. Vous en êtes rendu compte à cette occasion qu'elle maîtrisait bien la langue.
1: De bon matin, peine réveillée. J'arrive avec mon café et
0: tout.
1: J'ai jamais vu des chiens comme ça, c'est inadmissible. Enfin.
0: Oui.
1: Bon, j'ai dit, mais je voulais en parler à Jules. Il faut qu'il soit plus doux, parce que déjà, un chien, on ne met pas la tête au-dessus, on lui met la main en dessous. Avec l'aîné, ça se passe très bien, parce qu'il est très câlin et tout. Et lui, je voulais lui en parler. Excuse-moi, j'ai pas eu le temps. Et bon, ben, j'avoue que j'ai eu du mal à digérer le truc. Et j'ai vu qu'elle continuait dans sa négativité. Elle est partie toute seule, elle nous a plantés, on devait aller à la fête et tout. Bon, j'ai dit, ça va se passer. Et toujours un prétexte pour pas être là quand j'y étais. Et alors, le truc le plus violent, c'est... Quand il y avait mon fils, me faire la bise, me regarder le plafond.
0: Votre fils regardait le plafond?
1: Non, quand mon fils était là, donc elle se forçait à me dire bonjour.
0: Oui.
1: Mais au lieu de me regarder dans les yeux pour me faire la bise, elle regardait le plafond.
0: Oui, elle levait les yeux au ciel.
1: Voilà.
0: D'accord.
1: Pour moi, c'est très violent. Hein.
0: Après cette scène avec le chien, là.
1: Oui, tout à fait.
0: Oui.
1: Et donc, un jour, on part tous à Port-Cros pour plonger. Et moi, j'avais passé mon masque à ma belle-fille nouvelle-zélandaise. Donc, pendant que je nageais, je la croise et gentiment, elle me passe son masque. J'ai dit, bon, c'est mon signe. Ça va t'arranger. Et un de mes fils, son petit jeu, quand on faisait les grandes tables et soir, c'était quel était le meilleur et le moins bon de votre journée. Et je dis, moi, pour moi, c'est quand Meg m'a donné... Le masque, pour moi, c'est bon. On passe à autre chose. Je pensais qu'elle avait relevé. Pas du tout. Voilà. Donc, ça s'est envenimé, et puis ils sont partis fâchés. Ça a mis une très mauvaise ambiance pour tout le monde, surtout celui qui s'est fait plus de 30 heures d'avion avec une petite de 2 ans. Avoir la femme des vacances gâchées. Enfin,
0: donc, c'était un autre de vos fils qui était présent aussi.
1: Ah, mais j'étais là les trois. Hein.
0: Mais j'ai pas compris, parce que vous m'avez dit qu'il vivait dans le sud-ouest désormais.
1: L'aîné. Celui qui avait
0: donc, alors, ceux dont vous me parlez, ben oui, mais...
1: C'est l'aîné.
0: Oui, mais celui, le petit chien, là, c'est...
1: Oui, enfin... c'est son
0: ah,
1: fils.
0: Ils sont repartis, d'accord. Donc, oui, mais parce que vous en avez deux, d'accord. Bon.
1: J'ai trois fils.
0: Oui, trois fils, dont un qui vit dans le sud-ouest. Mais alors, comment ça, ils sont repartis fâchés? Je comprends pas. C'est-à-dire que ça s'est passé quelques jours avant leur départ, parce que
1: une semaine avant.
0: Ben, en une semaine, ça a le temps de se
1: pas digérer. Moyen de... Pas moyen, mais alors, je me suis rendu compte qu'elle était rancunière, puisque moi, avec le père de mes enfants, maintenant, ça va très bien.
0: Oui.
1: Mais elle lui en voulait, parce que mon fils lui avait dit que petit, il avait eu sa vie gâchée, l'enfant, par rapport au comportement de son père, qui ne s'était pas occupé de lui et tout. Elle lui faisait la gueule à cause de ça. Ça ne la regardait pas. Enfin, voilà. Et comme il nous a beaucoup aidés, ils ont fait 3 déménagements quand même en 4 ans. Ils ont pris un commerce, ils ont aidé à la décoration et tout. Je lui disais, ça va maintenant, tu peux t'assouplir.
0: Lui a gardé une enfance, des souvenirs difficiles, oui, pas passer après tout.
1: Mais elle...
0: Elle était solidaire de son mari.
1: Oui, mais rancunière.
0: Mais alors, donc, cette histoire-là, parce que... Et votre fils, qu'est-ce qu'il en dit, là, de... Parce que...
1: Quand il a vu le clash, il me dit, mais qu'est-ce qu'elle t'a dit? J'ai dit, écoute-moi bien, ce n'est pas ce qu'elle m'a dit. C'est la façon dont elle m'a parlé, en plus de repasser le plat froid.
0: Il n'était pas présent, lui. C'est bizarre qu'elle n'ait pas réagi sur le moment. Votre fils était là quand ça s'est passé?
1: C'est ça qui est dur.
0: Et votre fils, lui, est-ce que...
1: Ce que je lui ai répondu, pourtant mon fils est un dominant, hein, c'est le fils aîné, il est très dur et très dominant. Je lui ai dit, elle m'a parlé comme je pense que tu es habitué à ce qu'elle te parle.
0: Ouf.
1: Et là, il n'a rien dit.
0: Oula, oui, mais ça, vous rentrez dans un registre qui est leur intimité à eux. Hein.
1: Non, mais parce que j'ai enfin compris qui elle était.
0: Oh, oui. Elle était déjà pas, vous n'aviez déjà pas un contact très chaleureux avec cette belle fille.
1: Si, franchement, moi
0: ah
1: je...
0: Bon parce que vous me dites qu'elle est, elle est un peu... Après la soirée, elle partait dans sa chambre avec son bouquin,
1: Par rapport à mes autres belles-filles, on a des affinités. Moi, j'adore faire la cuisine, les plantes, les animaux, tout ça, c'est pas son truc. Elle, c'est les bouquins. Voilà, c'est Vania avec ses bouquins.
0: Oui.
1: Elle était élevée dans le blouche, où il n'y avait rien, et elle devait s'évader.
0: C'est bien, oui.
1: Voilà, mais elle a un problème de contact, voilà. Mais bon, moi j'en...
0: Oui, mais le chien est un prétexte, là. Enfin, l'histoire du chien, parce que déjà... moi, je pense. Enfin, alors, si elle est pas très animaux, peut-être que, ça la dérange. Vous qui aimez les animaux qui sont présents avec les enfants. Mais d'abord, soit je suis d'accord avec vous, soit on réagit sur le moment, parce qu'on a eu peur, parce que... C'est vrai que il y a la nuit qui passe dessus et se lever le lendemain et revenir là-dessus. Mais d'ailleurs, vous ne m'avez pas dit, parce que vous dites que vous êtes pris une volée de bois vert, mais qu'est-ce qu'elle disait au juste?
1: Qu'elle avait jamais vu des animaux comme ça. Réagi. Oui.
0: C'est un sous-entendant que vos animaux étaient mal éduqués.
1: Oui, complètement, oui.
0: Mais enfin, en l'occurrence, la scène que vous me décrivez, c'est votre petit-fils, il est petit, qui saute sur le chien. Là aussi, le contact entre enfants et animaux, c'est un apprentissage. Alors, il y a des enfants qui, malheureusement, ne connaissent pas, et il faut leur apprendre. C'est-à-dire qu'un animal, c'est un être vivant, il faut aussi ça se respecte, on lui saute pas dessus, on lui tire pas la queue, on vient pas l'embêter quand il dort. Vous voyez, enfin, tout ça, c'est vrai que c'est un apprentissage, mais si ils n'ont pas d'animaux et que votre belle-fille les aime pas trop, le petit, il peut pas savoir.
1: C'est-à-dire qu'elle a été élevée dans une ferme où... Son père il a vendu maintenant, il était propriétaire terrien. Mmh. Et un chien qui boite, on lui met une balle dans la tête. On va pas chez le veto. Mmh. Voilà.
0: Oui. L'animal est utilitaire, quoi. Voilà.
1: J'ai entendu une autre fois un vétérinaire qui disait avant, les chiens, ils dormaient dans la niche, maintenant ils sont dans le lit. C'est un peu vrai.
0: Oui, bon, oui.
1: Voilà.
0: Oui, oui, non, mais c'est vrai, l'animal avait une fonction utilitaire. Voilà, les chats, pareil, ils étaient dans les granges. Oui. Voilà. Oui, bon, déjà, il y a un décalage à ce niveau-là. Elle doit pas comprendre que les animaux sont dans la maison, chouchoutés, voilà. Tout ça. Donc, malheureusement, elle peut pas éduquer les enfants aussi. Et votre fils, lui, puisqu'il a une autre histoire, vous lui avez pas dit, dire, écoute, je suis désolée de ce qui s'est passé, mais il faut que le petit aussi peut-être lui apprendre le contact avec les animaux, parce que même s'il croise un chien dans la rue quand il est en Australie, on explique aux enfants qu'il faut pas se précipiter sur le chien comme cela, il faut demander si on peut le caresser ou pas.
1: Bien enfin, sûr.
0: Vous voyez, c'est pour éviter justement qu'il se fasse mordre.
1: Non, mais mon fils, ce qu'il y a, c'est que c'est normal, il a pris cette cause pour elle.
0: Et oui,
1: que, quand il est parti, il m'a dit, voilà, tu t'es mis à dos ta belle-fille, j'ai envie de pleurer tellement que c'est triste et tout. Enfin, c'est toute ma faute, quoi.
0: Et d'accord.
1: Alors, moi, j'en ai parlé avec le père de mes enfants, parce que comme il a vécu ce que je vis maintenant pendant des années, il m'a dit, écrivez une lettre.
0: Oui. Oui, c'est vrai, c'est une bonne idée.
1: Alors, ok. Et il dit pour lui demander pardon. Je dis pardon de quoi?
0: Oui, non, pardon, c'est un peu exagéré.
1: Et après, après coup, je lui dis, et ta lettre, t'as une réponse? Il me fait non.
0: Oui, c'est ce qu'il a fait, lui.
1: Hein?
0: C'est ce qu'il a fait.
1: Oui, en plus, il parle pas anglais. Et à l'époque, il parlait pas très bien français. Donc, il avait demandé à mes deux fils de l'aider. À l'époque, il n'y avait pas chef GPT. Hein.
0: Ça a peut-être été mal traduit. Elle a pas compris. Je ne sais pas. C'est pour ça que c'est resté lettre morte. C'est vrai que déjà, c'est pas facile d'écrire une lettre comme ça, mais alors en plus, oui, en anglais, bon. Non, pas forcément, pardon. Tiens, il veut prendre la parole, il dit, puisque je suis concernée, je vais donner maintenant ma version des faits. C'est celui-là qui s'était précipité et jeté un peu sur votre petit-fils.
1: Ouais.
0: Oui. Qu'est-ce que bon. C'est comme chien?
1: Pour nous, c'est des bâtards. Mais,
0: c'est des croisés,
1: c'est reconnu aux États-Unis, ce sont des marquis, c'est bichon york mélangé.
0: Oui, oh, c'est mignon, ces petits chiens.
1: C'est pas, il n'y a pas du tout de méchanceté.
0: Oui,
1: hein.
0: Oui. Mais bon, je vois qu'il il a compris qu'on parlait de lui. Il se dit, mince, si je suis à l'origine de disputes familiales, faut quand même peut-être que je m'exprime à ce sujet.
1: Oui. Donc, moi, je vous appelais parce que normalement, je dois y aller à Noël. Alors, j'étais tellement pas bien accueillie que jusqu'à présent, j'allais à l'hôtel. Et puis, l'année dernière, je les ai d'ailleurs aidés, ils ont acheté une maison. Donc, il y avait une chambre pour moi. Donc, je me suis dit, bon, ben, je vais y aller quand même dans leur maison. Et là, franchement, j'ai pas envie d'aller chez eux. Mais je veux quand même, pour mes petits-enfants, y aller.
0: Donc, vous êtes toujours invitée?
1: Bah, pour l'instant, j'ai plus de nouvelles, donc...
0: Ben oui, non, mais c'est ça, c'est pour ça que je vous pose la question, puisque votre fils dit, tu t'es mis à dos,
1: ouais,
0: belle-fille, vous êtes... Et vous y allez, vos autres fils y vont aussi?
1: Non, alors, ben celui qui est en Nouvelle-Zélande, pas du tout, hein.
0: Ça aurait pu faire diversion un peu, vous seriez pas...
1: Oui, dans... et le dernier, je sais pas s'il travaille ou pas.
0: Vous verrez, d'ici Noël, vous avez encore le temps.
1: Mais,
0: et la suggestion alors de votre ex-mari, de la lettre?
1: Bah, il m'a dit de faire une lettre, mais d'excuses.
0: Non, pas forcément d'excuses, mais puisque les paroles de votre fils, c'est tu t'es mis à dos ta belle-fille, dire peut-être pour ne pas attendre Noël, envoyer un petit mot gentil ou vous parler pas d'emblée de ça pour prendre de leurs nouvelles et dire que vous êtes désolé que je sais pas comment. Que c'est quand vous vous êtes vu que que c'était un petit peu tendu et que que vous espérez vous retrouver, que ça se passe mieux.
1: De contact, une fois sur deux, elle répondait pas. Hein.
0: Oui. Ouais. C'est pas pareil. Hein. Enfin, je ne sais pas. Vous n'avez pas trop envie, je sens.
1: J'ai horreur des conflits.
0: Vous avez horreur des conflits,
1: percer l'abcès, mais je veux pas non plus demander pardon de quelque chose que...
0: Alors, il s'agit ni de percer l'abcès, parce que percer l'abcès, ça fait vraiment, vous voyez, c'est un peu, on revient dessus, on, vous voyez, de la même façon que votre belle-fille, le lendemain, quand on revient, la nuit est passée dessus. C'est pour ça qu'à mon avis, le chien, bon, ça a été, c'est un peu un prétexte, à mon avis. Ça a été un peu la goutte d'eau, comme on dit, de mon point de vue. Mais revenir des semaines après, voire des mois après, ça, c'est plutôt jeter de l'huile sur le feu. Il faut trouver une formulation un peu où c'est, il s'agit pas de faire des excuses, mais de dire voilà, un petit mot gentil, que vous prenez des nouvelles, vous pensez à eux, dire. Peut-être faire une allusion, voyez, sur le fait que ça a été un petit peu, voilà, vous regrettez qu'il y ait eu une ambiance un peu tendue du fait de, alors, celui qui de l'histoire va, avec le petit chien et que voilà.
1: Celui qui va avoir 3 ans, il aura 3 ans le au mois de novembre. C'est peut-être, mais ça fait un peu loin.
0: Ça fait un peu loin.
1: Ouais.
0: Enfin, on est fin septembre, mais ça s'est passé quand ça?
1: Fin août.
0: Fin août.
1: Ça fait
0: un mois, quoi. Moi, j'attendrai. Enfin, bon.
1: Ça fait loin.
0: Novembre, bah, ça dépend, parce que si c'est son anniversaire, vous pouvez.
1: Anticiper pour dire.
0: À travers cela, évoquer le petit chien, mais de façon disant voilà. J'ai mettre un petit mot sur le petit chien. Enfin, je sais pas comment dire. Il faut pas parcourir. Non, il faut peser chaque mot.
1: Moi, j'ai pas envie de reparler du chien. J'ai plutôt envie de passer
0: de l'ambiance
1: et de parler de l'anniversaire de.
0: Bah alors, vous parlez même pas. Hein, vous avez raison. Vous ne parlez pas du chien. Vous parlez pas de l'ambiance. Vous faites une petite lettre gentille.
1: C'est comme si de rien n'était.
0: Oui. Finalement, c'est peut-être pas plus mal. Hein. Ouais. C'est peut-être pas plus mal parce que d'abord moi j'ai du mal un peu à comprendre que s'il y a eu une semaine entre cette petite histoire avec le chien s'est passée et leur départ, qu'entre-temps vous aviez été faire de la plongée, que ça s'était bien passé, je comprends pas. D'ailleurs vous n'avez pas été surprise quand votre fils vous a dit tu t'es mis ta belle-fille à dos? Peut-être que c'est lui qu'il faudrait appeler d'ailleurs. Dire, écoute, j'ai réfléchi à ce que tu me dis, ça me chagrine, qu'est-ce qui se passe? Pour voir un peu.
1: Mon deuxième fils est parti pour la rentrée des classes, est parti une semaine avec eux, celui qui vit en Nouvelle-Zélande. Et je lui ai dit, tu diras, je ne dis pas les prénoms, hein, tu diras à ton frère aîné que je suis vraiment désolée pour ce qui s'est passé.
0: Oui, mais c'est mieux que vous le disiez, vous. Alors, je ne sais pas s'il a fait passer le message. Il a fait passer le message
1: ou pas? Je pense que...
0: Oui, mais vous savez, vaut mieux...
1: Je pense que j'ai dû avoir les oreilles qui ont bien sifflé aussi.
0: Mais il ne vous l'a pas dit, votre fils, votre deuxième fils?
1: Bah, avant qu'il parte...
0: Non, mais après...
1: Je lui ai parlé.
0: Oui, mais d'accord, mais après, vous ne lui avez pas dit... vous ne l'avez pas eu depuis?
1: Si, il est revenu ensuite.
0: Ben alors, il vous en a pas parlé?
1: J'ai pas voulu en reparler.
0: Mais
1: on
0: pourquoi?
1: Était bien.
0: Oui, mais après, vous voyez, ça vous dites, c'est pas à lui de passer le message, je trouve. C'est toujours compliqué, les messagers. Vous voyez? Le message, il peut être un peu, en fait, vous pourriez, il est toujours possible d'appeler votre fils aîné. Pour prendre des nouvelles, vous le faites parfois?
1: Rarement.
0: Oui, on sent que c'est compliqué avec lui aussi.
1: Si j'ai des choses importantes, je lui dis, est-ce que tu peux m'appeler? Parce qu'il est toujours...
0: C'est important, ça. Dire, écoute, voilà, je t'appelle pour prendre des nouvelles. Bon, vous allez voir un peu comment il est. Et dire, écoute, j'ai repensé, ça me chagrine. Ce que tu m'as dit que je m'étais mise à dos ta femme, parce que et là vous dites bah non, enfin dire qu'est-ce qui se passe, j'aimerais quand même, si c'est le cas, arranger les choses, qu'est-ce que je peux faire pour arranger les choses, vous voyez, c'est pas sexuel, mais c'est qu'est-ce que je peux faire, enfin S'il vous dit oui, mais c'est l'histoire du chien, bah, ça sera l'occasion de lui dire oui, mais écoute, je sais bien que bon, les animaux, elle n'a pas le même rapport que nous aux animaux. Bon, bah, c'est comme ça, hein. Dire, mais en revanche, c'est vrai que par rapport aux petits, bah, vous pouvez dire, je vais veiller, être vigilante, mais il faut aussi expliquer. Et quitte à ce que ce soit vous qui le fassiez, mais dire aux petits-enfants bah, que les animaux sont pas des peluches. Vous voyez, parce qu'un petit enfant, il sait pas, lui, à 2 ans, 3 ans, s'il a pas l'habitude, c'est une peluche. Donc,
1: Mais c'est ce que j'en dis ensuite. Et son frère aîné, qui a 4 ans, tire les oreilles et tout, la queue, mais il vient... En parlant, mon bébé, mon petit chien et tout, voyez. Et
0: oui, mais ça, les enfants le font. Mais les petits enfants, vous savez, alors plus jeunes, ils veulent mettre les bébés les doigts dans les yeux, tirer les oreilles, tirer la queue. Quand elle est longue, c'est très rigolo. Si on ne leur explique pas. Et c'est important dans l'éducation d'un enfant, parce que c'est aussi être gentil, doux, avec plus petit que soi, c'est apprendre le respect, c'est plein de valeurs qu'on transmet aussi à travers les animaux. Donc, leur maman, elle, n'a pas ce rapport-là aux animaux, c'est comme ça, donc elle ne leur transmet pas, mais votre fils, lui, il aime bien les animaux,
1: Pas du tout.
0: Pas du tout.
1: Plus du tout.
0: Ah, plus, il les aime plus. D'accord. Il les aimait, il les aime plus. Il a eu
1: un quart avec sa première compagne.
0: Comment ?
1: Il a eu un quart terrier. T'as vu, c'est ces gros chiens-là. Un quart corso, pardon.
0: C'est un énorme chien. Et pourquoi il les aime plus ?
1: Eh bien, parce que quand ils sont séparés, il a plus ou moins payé une pension alimentaire pour le chien qui avait toujours des problèmes de santé.
0: Le chien, il est pour rien. Hein.
1: Je sais bien. Bon. Mais il dit, c'est que des problèmes, les animaux.
0: Oui, écoutez, donc ils vont bien ensemble. Pour les petits, c'est pas étonnant, oui, que les petits aient ce comportement-là. Écoutez, moi je pense, puisque pour la lettre, on sent que c'est effectivement compliqué d'y revenir, vous savez pas trop que dire. Peut-être pour un peu tâter le terrain, de voir avec votre fils, c'est l'occasion, un mois s'est écoulé. Si vous n'avez pas de nouvelles, voyez, de reprendre un peu le lien, vous appeler comme ça, pour prendre des nouvelles ou vous envoyer un petit message. Je ne sais pas quel est votre mode de communication habituel pour prendre des nouvelles. Et à ce moment-là, vous allez voir comment il vous répond. Vous pouvez dire, je repense à ce que tu m'as dit, que je m'étais mis à dos ton épouse. Ça me désole et je ne veux surtout pas cela. Qu'est-ce que je pourrais faire? Est-ce que tu crois que je lui envoie un petit mot gentil? Voyez, le but, c'est, vous dites, vous n'aimez pas les conflits, donc c'est de ne pas laisser, du ressentiment s'installer. Vous savez, quand le silence s'installe, après, c'est plus compliqué. Voyez, si vous devez y aller à Noël, qui est l'anniversaire de votre petit-fils là, autant un peu apaiser les choses. Alors, Paul me faisait signe parce qu'il y a des messages qui sont arrivés pour vous, je crois.
2: Oui, alors tout d'abord, il y a Ariel qui pense que vous et votre belle-fille, vous êtes très différente finalement avec chien, c'est plutôt un prétexte pour tout ça et que vous ne vous entendez pas, point. Il y a Jacques aussi qui dit avec votre belle-fille australienne, c'est pas dans la poche, voilà, blague de kangourou, mais avec un peu de patience...
0: Est-ce qu'elle aime les kangourous
2: ça, j'imagine. Mais avec un peu de patience, les rapports peuvent se normaliser. Quant au petit MacGyver, il va se calmer. Il faut pas chercher à recréer des rassemblements familiaux quand l'ambiance n'est pas naturellement fluide. C'est difficile, il faut peut-être pas non plus forcer les choses. Et puis il y a Anne Béné qui trouve qu'on apprend plus aux enfants le minimum de respect aux animaux. Après,
0: Anne Béné qui est pédiatre.
2: Oui, et qui a beaucoup d'animaux chez elle. On s'étonne ensuite que ça se passe pas forcément bien, et puis on finit par accuser toujours l'animal. Ça peut être, c'est très triste, ça peut même aller loin. Je me souviens, moi, avoir été mordu à 3-4 ans, ma grand-mère en a profité pour transformer l'incident en leçon positive que je n'ai jamais oubliée, et j'essaie de transmettre ça.
0: C'est tellement vrai. Et c'est, voilà, de la part de la grand-mère d'Anne Bénet, c'est très intelligent. C'est-à-dire, à la faveur de cela, ça aurait pu être l'occasion d'expliquer à ce petit le respect des animaux. Et voilà, c'est des valeurs que l'on transmet. Bon, ses parents ne le font pas, vous pouvez pas, vous, le faire à leur place. Mais en revanche, bah, quand ils reviendront, il faudra y veiller, peut-être un peu à part, dire, il aura un peu grandi déjà. Et dire que voilà, les animaux sont pas des peluches, mais des êtres vivants dont il faut prendre soin. Mais entre-temps, oui, vous avez tout intérêt à apaiser la situation pour vous, pour garder de bonnes relations, et puis avec ces petits-enfants aussi, qui vous comblent de bonheur, j'imagine, par ailleurs.
1: Ah, ils sont adorables.
0: Bon. Ben, bon courage à vous, alors, ma chère Astrid.
1: Oui.
0: Bon courage. Une caresse au toutou, voilà.
1: Ça va.
0: Au revoir.
1: Bonne soirée, merci.
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0: Qu'est-ce que j'aime Alain Souchon, qui parle si bien de nos états d'âme. Elle date de 1988, hein, cette chanson ultra moderne Solitude, et elle est malheureusement toujours d'actualité.
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0: 09 69 39 10 11, c'est le standard de Parlons-nous et c'est un numéro de téléphone non surtaxé que je vous invite à appeler, bah justement, si vous vous sentez très seul, bien que entouré, bien qu'ayant un boulot, mais dans cette ultra moderne solitude dont on écoutait les paroles à l'instant, passez-nous un petit coup de fil. 09 69 39 10 11. Bonsoir Nathalie.
2: Bonsoir Caroline.
0: Bonsoir et bienvenue.
2: Merci, merci de m'accueillir. C'est gentil, merci de me prendre à l'antenne.
0: Ah ben c'est un plaisir.
2: Merci.
0: Vous voulez me parler d'une situation, je vois les premiers mots sur votre petite fiche, d'une situation bizarre.
2: D'une situation bizarre, oui. En fait, j'ai échangé aujourd'hui avec une amie et oui. C'est vrai qu'elle a eu, on a eu cette impression que c'était bizarre. Et je me suis dit, bah tiens, je vais appeler Caroline pour voir un petit peu ce qu'elle en pense.
0: Dire bizarre, donc, vous avez dit bizarre.
2: Voilà, donc en passant, je fais un petit coucou à mon amie qui m'écoute.
0: Ah ben alors oui, comment elle s'appelle?
2: Claudie.
0: Claudie. Ah ben alors on l'embrasse. On l'embrasse, Claudie.
2: Voilà, en fait, oui, bizarre, parce que, en fait, je connais ce monsieur depuis 3 ans.
0: Oui.
2: Au départ, c'était parti, je pense qu'il était parti pour me séduire, parce qu'il m'offrait beaucoup, beaucoup, beaucoup de fleurs. Et en fait, quelqu'un d'adorable, vraiment inimaginable, quelqu'un de très respectueux, de très loyal, de très serviable, mais vraiment quelqu'un de très, très, très gentil, quoi. Et moi, je suis seule et il est seul, hein.
0: Et du coup. Et vous l'avez rencontré comment, ce monsieur?
2: En fait, je suis commerçante et c'est dans ce cadre-là que je l'ai rencontré.
0: Ah, d'accord, il était client dans votre boutique.
2: Voilà, exactement.
0: Donc, vous n'êtes pas fleuriste puisqu'il vous offrait des fleurs.
2: Non, je ne vais pas trop dire, pas de
0: détails. Non, bien sûr, vous n'êtes pas obligé.
2: Voilà, donc commerçante. Et donc, du coup, il venait et...

0: toujours à m'amener des fleurs. Et
1: oui.
0: En fait, ce qu'il faut savoir, c'est que ce monsieur, il est très petit, très menu. Moi, je suis tout le contraire. Je suis grande, grosse, forte, baraquée. Et donc, quand on est à côté, ça dénote. Mais ça dénote énormément. Et
1: ah
0: en fait, c'est le seul problème qui pêcherait entre nous. Et dès le départ, ça m'avait très, très mal mis mal à l'aise, quoi. Et
1: ah oui.
0: Tout de suite, là, au bout du troisième bouquet de fleurs, j'ai dit, écoute, je vais te dire une chose, entre nous, il n'y aura jamais rien. J'ai tout de suite dit ça au troisième bouquet, je crois.
1: Ah oui. Mais pourquoi? Parce que, en fait, vous me dites, vous êtes très différent physiquement. Et c'est ce décalage qui vous mettait mal à l'aise ou est-ce qu'il ne vous plaisait pas? Parce qu'après tout, vous pourriez être très différent physiquement.
0: Mais non, il a du charme.
1: Il a du charme,
0: moi, je le trouve.
1: Mais c'était plus le couple que vous formeriez,
0: voilà,
1: l'image
0: voilà.
1: que vous renverriez qui vous gêne.
0: Exactement, mais je vous dis, quand on va, si on sort ensemble et que je vois notre image dans une vitre, je tourne la tête, je dis oh quelle horreur.
1: Ah bon?
0: Pour moi, c'est rédhibitoire. Alors c'est quelqu'un que j'aime énormément, c'est quelqu'un que j'apprécie énormément. On est allé en vacances ensemble, on fait plein de choses ensemble, on a encore été au resto ce soir ensemble. Mais vraiment, c'est incroyable. Alors que je suis à la recherche d'un amoureux en plus.
1: Bah,
0: et
1: oui,
0: je me dis, tu l'as sous la main et tu t'es pas capable, quoi. Je ne peux pas. Donc on a été en vacances et donc cette fameuse Claudie me dit, tu verras, c'est là que ça va passer, ça va passer ou pas. C'est là qu'on saura si vous allez former un couple ou pas. Donc du coup, on a pris un hôtel et puis il y a eu un problème de réservation. Au lieu de deux lits séparés, on s'est retrouvés dans un lit double. On s'est retrouvés dans un lit double. Et donc,
1: ah, vous avez réservé qu'un seul lit?
0: Non, en fait, j'avais pris une chambre avec deux lits séparés. Et il n'y en avait plus, donc eux nous ont mis et on s'est retrouvés dans une chambre avec un lit double.
1: Ah non.
0: Oui, je vous jure, j'ai fait tout
1: trop
0: ce que j'ai
1: gênant.
0: Pu. Et du coup, ça n'a pas pu se faire. L'hôtel était complet, ils ne pouvaient rien faire, même sur un lit d'appoint, c'est pas possible et tout. Donc j'ai dit bon, bah, écoute, bah, on est obligé de passer la nuit ensemble, bon, on va coucher ensemble.
1: Hein. Bah, écoutez. Peut-être donc que voilà, oui, vous...
0: On a bien couché ensemble, mais il ne s'est absolument rien passé. Très, très respectueux jusqu'au bout. Hein.
1: Bah, trop, peut-être.
0: Et voilà, donc du coup,
1: enfin,
0: on a passé...
1: Je ne sais pas, mais vous faites comme si vous n'aviez pas entendu. Mais vous regrettez qu'il ne se soit rien passé?
0: En fait, je suis plutôt... Oh, si ça s'était passé, peut-être, mais en fait, je ne sais pas. Je suis très indécise. Et je ne comprends pas très bien. En fait, ce qui pêche aussi dans cette relation, c'est que c'est quelqu'un qui semble très pauvre, comment dire, affectivement parlant.
1: Pauvre.
0: Enfin, c'est mes termes. Vous voyez, par exemple, il y a un moment, il y avait une musique et je suis très sensible et je me suis mise à pleurer de toutes les larmes de mon corps.
1: Oui.
0: Parce que l'émotion, je suis quelqu'un qui a eu énormément de problèmes. Et les émotions sont encore là, quoi. J'ai été suivie en thérapie, j'ai fait une longue thérapie, mais il y a des moments, ça arrive que les larmes débordent encore, quoi. Et donc là, sur cette musique-là, tout est parti. Et lui est à côté de moi, et moi je dis, excuse-moi, les émotions sont encore à fleur de peau. Et il a rien dit, et il est parti. Voilà.
1: Mais il s'est levé, il est parti.
0: Oui, voilà. Ouais. Donc on a repris notre route, on était en promenade. Et donc on est reparti comme si de rien n'était. Et c'est ce que je disais à mon ami. Je dis, moi j'aurais aimé qu'il me prenne dans ses bras,
1: oui.
0: qu'il me fasse un câlin. Quoi. Mais
1: oui,
0: Nathalie, t'inquiète pas, ça va aller, je suis là, ça va aller. Mais je voulais pas du... Pas quelque chose de très amical. Ça m'aurait
1: fait
0: plaisir.
1: De tendre, en tout cas. Vous auriez
0: voilà,
1: aimé
0: quelque
1: la...
0: chose de oui. consolant, une consolation.
1: Oui.
0: Il n'y a rien eu de tout ça.
1: Oui, mais alors le toucher, peut-être, au vu de ce que vous me dites, le toucher entre vous est peut-être devenu quelque chose de très tabou. Je ne sais pas finalement. Est-ce qu'il est comme cela? Il y a des personnes, ça ne veut pas dire d'ailleurs qu'il n'était pas touché par votre émotion, et mais que il ne savait peut-être pas quoi en faire et un peu gêné. Ou est-ce que aussi du fait de la relation que vous me décrivez qui s'est mise en place, il n'ose plus vous toucher, ne serait-ce que, je sais pas, est-ce qu'il a des gestes parfois vous prendre la main ou vous toucher l'épaule, ou est-ce que c'est devenu très tabou?
0: Ben justement, dans mon commerce, des fois, il m'aide un peu à faire barrière, parce que quand vous êtes une femme seule qui travaille à un guichet, vous êtes souvent entre guillemets ennuyée par des gros lourds, quoi. Et quand il est là, je lui dis, il faut qu'on passe en mode couple. Et beaucoup de gens pensent qu'on est couple, et il adore. Ça nous fait rire, quoi. Ça nous met dans une situation de complicité où on sent que lui il est content, et moi ça nous amuse.
1: Et alors qu'est-ce que c'est quand vous faites une situation de couple? C'est-à-dire qu'est-ce qu'il fait? Il est plus tactile.
0: Non, je l'appelle par son prénom. Tu peux venir, mon cœur, j'ai besoin de toi. Oui, mon amour, qu'est-ce qui se passe? Et donc l'autre en face, il a compris qu'on était un couple, et ça s'arrête là, quoi. C'est verbal, oui, c'est vrai que c'est verbal.
1: C'est verbal, mais c'est pas, vous voyez, c'est pas tactile.
0: Ouais. Ouais, tout à fait.
1: Vous avez dormi ensemble, pardon, mais vous dites on a couché ensemble. Alors, oui, vous avez dormi physiquement dans le même lit.
0: Oui,
1: est-ce que vous étiez chacun tétanisé de votre côté en évitant que le moindre centimètre de peau se touche?
0: Moi j'étais dans cette situation. Moi je suis quelqu'un de très pudique, et du coup j'avais peur, je me suis pas lâchée, quoi. J'avais peur de gonfler, j'avais peur de me lâcher, et je sais que j'étais très.
1: Et si vous étiez lâchée? Ça veut dire quoi, se lâcher, justement? C'est intéressant.
0: Dormir. Donc, j'étais en alerte, je surveillais pour.
1: Mais lui aussi, certainement, non?
0: Ben non, pas du tout.
1: Il ronflait.
0: Il ronflait. Lui, il ronflait.
1: Et d'ailleurs, oui, il s'endormit assez facilement.
0: Oui. Ah oui, lui.
1: Il n'était pas fébrile.
0: Non, pas du tout.
1: Mais c'est-à-dire que vous vous êtes couché, je ne sais pas, il était en pyjama, vous en chemise de nuit? Vous n'allez pas dormir nu, j'imagine.
0: Par contre, en parlant de tactile, une fois, j'avais très mal à mon bras. Et moi, j'ai souvent des crampes, j'ai souvent des douleurs dans les muscles. Et donc, je me balade souvent avec mes huiles à masser, parce que je me masse dès que j'ai une crampe.
1: Oui.
0: Et j'ai dit, écoute, j'ai très mal à mon bras. Est-ce que tu pourrais me le masser, s'il te plaît? Et du coup, sans problème, il m'a massé mon bras, ça m'a fait un bien fou. Et je lui ai dit, oh là là, ça fait vraiment du bien, c'est merci, vraiment. Et j'ai souvent mal aux épaules. Je lui ai dit, tu sais, j'ai très mal aux épaules, tu pourrais aussi me masser les épaules. Il me dit oui. Et moi, je pensais qu'il allait me... Et moi, j'ai pas osé lui redemander. Comme j'avais demandé la première fois, j'ai pas osé lui redemander. Je lui ai dit, ouais, peut-être qu'il veut pas, laisse tomber, ne va pas lui redemander. Par contre, s'il m'aurait demandé, j'aurais dit oui.
1: Et vous pensiez quoi? Qu'il allait... en profiter, entre guillemets?
0: Non, pas du tout. Mais sincèrement, j'ai vraiment mal aux épaules.
1: Mais vous me dites, je pensais que, c'est-à-dire, vous pensiez quoi? Qu'il allait recommencer de lui-même?
0: Non, en fait, moi, je lui ai posé la question, est-ce que tu pourras me masser les épaules?
1: Oui.
0: Parce que j'ai mal à mes épaules.
1: Oui.
0: Moi, je pensais que le lendemain, il, quand il serait prêt, il m'aurait demandé, si tu veux, je te masse.
1: Oh ben
0: j'attendais.
1: Mais parce que, vous voyez, c'est plein de... Il y a des moments... Enfin, il doit plus savoir sur quel pied danser, cet homme.
0: Ah bon?
1: Ben oui. Enfin, c'est assez déstabilisant.
0: Ah bon?
1: Ben oui. Ben, vous... Enfin, c'est déjà... C'est cette situation où déjà dormir dans un lit avec ça peut se faire avec un ami qu'on connaît depuis longtemps, où justement il n'y a plus du tout, il n'y a pas aucune ambiguïté et donc c'est on dort chastement. Mais là, dans un contexte où au départ cet homme vous faisait la cour, était quand même dans une démarche de séduction, me dites-vous. Chercher à vous séduire avec des bouquets de fleurs, ou très vite vous avez mis des limites en disant écoute, rien ne se passera, mais vous appréciez beaucoup sa compagnie réciproquement, jusqu'à ce que ces vacances, partir en vacances ensemble, et vous retrouvez à dormir dans le même lit. Ce qui est, il y a quelque chose de c'est vraiment une intimité. Vous me dites, vous aviez du mal à vous lâcher, parce que c'est vrai que dormir avec quelqu'un, il y a quelque chose de très intime, il y a de l'abandon. Quand on s'endort. Mais au-delà de ça, finalement, on n'a pas encore parlé, c'est pour ça que je vais vous poser la question. Vous le désirez, cet homme? Vous éprouvez du désir pour lui?
0: Non, pas du tout.
1: Ah, ben voilà, non, pas
0: non,
1: du
0: non,
1: tout.
0: Non, c'est rédhibitoire.
1: C'est rédhibitoire, d'accord.
0: Physiquement, c'est juste impossible, je peux pas.
1: Alors, il y a une chose qui m'intéresse quand vous dites c'est juste impossible, parce que vous dites... Vous décrivez comme forte, plutôt corpulente. Lui, vous m'avez dit, est tout petit, tout menu. Et quand vous voyez, c'est un peu les couples à la Dubout, vous savez, c'est ce dessinateur de BD qui dessinait effectivement des hommes plutôt chétifs, accompagnés de femmes plutôt corpulentes. C'est, je sais pas si vous connaissez.
0: Non.
1: Vous dites, quand vous appréciez énormément sa compagnie, mais quand vous voyez votre image dans le miroir, vous vous dites quelle horreur.
0: Oui.
1: Qu'est-ce qui est une horreur? Alors, il y a quelque chose là qui interroge, c'est-à-dire, est-ce que c'est le regard que l'on pourrait porter sur votre couple, c'est-à-dire le ce que vous renvoyez, qui est un frein pour vous, ou est-ce que c'est vous qui, en dehors du fait que physiquement vous êtes très différent, vous n'avez pas de désir pour cet homme d'emblée? C'est pas la même chose. Vous voyez ce que je veux dire?
0: Oui, non, mais je pense que j'ai pas de désir et je m'en veux parce que, en fait, c'est un homme, il a tout. J'ai eu des hommes qui étaient grands, forts, des grands cons, bien forts, grands, à ma taille. C'était vraiment des grands cons. Et des fois, je me dis, bah, peut-être qu'un petit serait peut-être moins con que c'est les grands costauds qui t'ont tellement mal.
1: Vous savez,
0: traité,
1: la connerie, c'est pas une question de taille. Hein. Vraiment. Hein.
0: Ah ouais.
1: Oh non.
0: Ah bon. Et ben, voilà,
1: non, mais vous êtes très sensible au physique. Comment vous quel c'est normal, le physique, ça compte. Mais moi, c'est cette image quand vous voyez dans un miroir, quelle horreur. Mais il y a vous aussi. Quelle image vous avez de vous?
0: Ah, très mauvaise.
1: Ouais. Très mauvaise.
0: Très mauvaise, il n'y a pas de doute. Et il y a eu une situation en vacances. On marchait beaucoup. Et à un moment, il y avait des gens de l'autre côté de la route. Ils étaient absolument pas discrets. Ils se moquaient de nous. Et je l'ai vu parce que le monsieur, il s'est mis à rire. Il nous a montré du doigt. La dame s'est retournée et elle a rigolé. Et là, je lui dis, oula, il faut qu'on se mette en mode amoureux. Donc lui, il met son bras à ma taille. Moi, je mets mon bras à son cou. Et derrière, j'ai quand même lancé un doigt d'honneur pour bien leur faire voir que, je crois que je suis très sensibilisée à ça.
1: Vous avez eu, vous, des réflexions désagréables sur votre apparence physique?
0: Non, mais j'ai toujours été très, très, très complexée.
1: Très complexée.
0: Ouais, depuis toujours, depuis enfant.
1: Depuis enfant, d'accord. Oui,
0: j'étais entre deux sœurs qui étaient des mannequins, des super femmes à la Brigitte Bardot. Moi, j'étais au milieu, grosse, en obésité, avec et elle se battait pour la place. Moi, je laissais tout courir parce que je me sentais tellement moche que je suis jamais rentrée dans ces histoires. J'étais plutôt garçon manqué aussi.
1: Ben oui, la féminité, c'était compliqué, quoi. Surtout en comparaison avec ses deux sœurs.
0: Voilà, donc
1: Et comment vous expliquez, justement, cette grande différence qui entraînait des complexes, puisque comme si vous étiez, vous viviez comme le vilain petit canard?
0: J'ai surtout baissé les bras et j'ai jamais eu de conflit de femme, quoi. J'ai
1: besoin être dans le conflit, mais ça veut dire que
0: dans
1: la rivalité.
0: Voilà, dans la rivalité, dans le chercher à être la plus belle. Moi, j'ai toujours su que j'étais la plus moche, et puis ça s'est arrêté là.
1: C'est dur. Enfin, c'est cruel ce que vous évoquez là, de parler de vous en ces termes-là.
0: Là, c'est clair.
1: C'est cruel, ouais. Bah oui,
0: les hommes que j'ai eus me trouvaient belle, quoi. Ouais. Et je me suis jamais trouvée belle.
1: Hein. Vous trouvez pas belle. Ouais.
0: Je me trouve vraiment pas belle. Je peux pas me voir en photo. Je veux pas qu'on me prenne en photo. J'ai horreur de ça. Je sais pas.
1: Et vos parents, quel regard ils portaient sur vous?
0: Oh, bah, ma mère n'avait que pour mes sœurs. Hein.
1: Ah oui.
0: Et mes sœurs, c'était les plus belles. En fait, moi, j'avais ma vie de garçon manquée et je rentrais pas du tout dans
1: tout
0: ça. Quoi.
1: Finalement, pour échapper aussi à ce critère qui enferme aussi. Comme si une fille, c'est fait pour être belle, quoi. Elle doit être belle.
0: Voilà, exactement.
1: Comme si les garçons avaient plus de liberté, justement, et qu'ils étaient moins définis par leur apparence.
0: Voilà. Peut-être que je suis à la recherche des hommes plus forts, plus grands que moi, pour pouvoir aussi me fondre dans la masse, quoi. Là, en fait, je suis trop visible, en fait. Je suis tellement visible à côté de lui que c'est une horreur. Pour moi, c'est une horreur.
1: Mais visible, c'est pas tant le regard des autres qui pose problème. D'ailleurs, vous avez bien su faire un doigt d'honneur à ce couple-là d'imbéciles et vous avez bien fait. Mais c'est le regard que vous portez sur vous-même. Et d'ailleurs, quand vous me parlez d'emblée de cette rencontre, de cet homme qui vient dans votre magasin, l'accent est mis sur l'apparence physique d'emblée. Alors que vous me dites qu'à côté de cela, vous êtes très bien avec cet homme.
0: Il est tellement gentil.
1: Il y a beaucoup de voilà de sensibilité, de complicité, de oui.
0: Ce qui me gêne quand même, c'est ses fuites affectives, quoi. Quand il me voit pleurer, il passe et ça, je suis un peu.
1: Mais alors, si vous lui disiez, parce que comme vous dites, il est gentil, il est très attentionné vis-à-vis de vous. Si vous lui disiez, ça pourrait être intéressant d'ailleurs de dire, tu sais, là, j'aimerais que tu me prennes dans tes bras. Parce qu'en fait, c'est ça dont vous avez besoin de consolation. Pourquoi ne pas lui dire? Vous verriez bien comment il réagit.
0: Que je parle comme ça de notre relation, mais j'ai entendu ses conversations avec ses enfants, par exemple.
1: Oui.
0: Même son fils, il finit toujours ses conversations en disant à son fils, je t'aime, mon grand, prends soin de toi.
1: Vous voyez, donc il sait être tendre.
0: Il sait le faire avec ses enfants. Et d'ailleurs, je suis en admiration parce que je me dis, il est
1: tendre, il est,
0: avec affectueux. Avec ses petites filles et tout, je vous fais plein de bisous, je vous aime, faites attention à vous.
1: Il vous fait du bien, cet homme, justement, par sa tendresse.
0: Ah oui, énormément. Il a été là. Ça a été quelqu'un. Il est rentré dans ma vie à un moment où j'étais la tête
1: dans l'eau. Ça n'allait pas.
0: Ça n'allait pas du tout.
1: Pause, Nathalie, veuillez m'excuser, mais il faut qu'on marque une pause le temps des infos et je reviens vers vous. D'accord, à tout de suite.
0: À tout de suite, merci.
1: 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L'essentiel de l'information en 3 minutes, c'est avec vous, Alban Le Prince. Bonsoir Alban.
2: Bonsoir Caroline, bonsoir à tous. Une peine de 27 ans de prison contre Loïc Le Priol, 20 ans pour Romain Bouvier. Les réquisitions sont tombées au procès de l'assassinat du rugbyman argentin Federico Martina Rambourou. Le verdict est attendu vendredi. Le parquet de Paris annonce ce soir l'ouverture d'une enquête pour injures publiques racistes et cyberharcèlement. Il dit avoir constaté de nombreux messages haineux en ligne qui visait Teddy Riner après que le judoka fait part lors d'une interview de son angoisse face à la montée de l'extrême droite en France. Dans l'actualité aussi, exclue des aides annoncées hier par le gouvernement pour faire face à la flambée des prix du carburant, les routiers dénoncent une situation intolérable. L'Organisation des transporteurs routiers européens dit ce soir envisager des actions la semaine prochaine. Le texte arrivera dans l'hémicycle le 1er octobre. Les députés ont approuvé aujourd'hui en commission la loi intégrale contre les violences sexistes et sexuelles, texte réclamé après la mort de Liana, adopté à l'unanimité des votants. Le Rassemblement national s'est quant à lui abstenu. Et puis cette prodigieuse découverte à Paris, celle d'un rempart d'une vingtaine de mètres datant de l'époque gallo-romaine qui se trouvait sous l'Hôtel Dieu sur l'île de la Cité, près de la cathédrale Notre-Dame. Nous sommes peut-être face à l'un des vestiges les plus importants jamais découverts pour comprendre la lutèce gauloise. Réagit la ministre de la Culture Catherine Pégard. Stéphane Deschamps, conservateur régional de l'archéologie à la DRAC à Paris.
3: Ça repositionne complètement l'île de la Cité au cœur de Lutèce. Donc César n'aurait pas menti, c'est juste nous qui n'avions pas eu de chance jusqu'à présent. Et dans un secteur où il y a eu tellement de constructions qu'en fait c'est miraculeux qu'on ait pu avoir une partie. Elle est fabuleuse parce que d'abord c'est la première construction monumentale de la ville de Paris. Et nous ça nous ouvre des perspectives considérables. C'est-à-dire que du coup maintenant il faut qu'on reprenne toutes les données de toutes les fouilles, tous les sondages, les carottages qui ont été faits autour. L'idée va être de trouver un peu la géométrie. Probable oppidum. Il y a peut-être d'autres choses ailleurs, il y a peut-être d'autres choses dessous aussi. Dessous, qu'est-ce qu'il y a? Est-ce qu'il y a une occupation encore plus ancienne? Et ça, pour l'instant, on n'a pas idée. Mais scientifiquement, c'est vrai que c'est absolument passionnant.
2: Des propos recueillis par Laurent Marsic pour RTL. Les courses, c'est à Compiègne, départ 13h55. 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Dominique Cordier vous conseille de jouer le 6, le 13, le 10, le 3, le 16, le 6 et le 4. 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La météo, et une fois la grisaille matinale dissipée, le soleil dominera de la Bretagne aux Pyrénées et à la Méditerranée, de la Belgique à l'Île-de-France et aux Alpes. Il y aura un vol nuageux, mais ça restera agréable. Ce sera plus gris, en revanche, de la Lorraine à la Franche-Comté. Les températures, 7 à 19 degrés le matin. L'après-midi, elles seront en hausse à l'ouest avec 21 à 33 degrés. Il fera jusqu'à 34 à Bordeaux. 23h03 sur RTL. On vous retrouve, Caroline Dublanche, pour la suite de Parlons-nous.
1: Merci Alban. L'info revient à minuit.
2: À tout à l'heure.
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1: Bienvenue à vous qui nous rejoignez sur RTL. On continue à se parler. Alors, si votre journée a été difficile, si vous avez vécu quelque chose que vous n'arrivez pas à digérer, ne restez pas seul. Venez nous en parler au 09 69 39 10 11. De 22h à minuit et demi, tous vos appels sont les bienvenus au standard de Parlons-nous, ainsi que vos réactions qui enrichissent nos échanges à l'antenne. Merci à vous tous de donner votre point de vue par SMS au 74 900 code nuit, 99 centimes par message, et sur la page Facebook de l'émission RTL-Parlons-nous. Nathalie, merci d'avoir patienté. Alors, vous nous parlez d'une rencontre avec un homme il y a 3 ans de cela. Vous êtes commerçante, il était client, il est venu en mode séduction, vous offrant beaucoup de bouquets de fleurs. Vous lui avez dit non, je t'arrête tout de suite, il se passera rien entre nous. Parce que physiquement, vous aviez tellement rien à voir. Alors, c'est vous qui vous décrivez et qu'il décrivait en disant vous êtes plutôt grande, corpulente, et lui est petit et tout. Chétif, et vous avez dit non, c'est un couple, on serait trop mal assorti. Mais par ailleurs, cet homme est très gentil, très attentionné. Vous avez beaucoup de plaisir à passer du temps avec lui, à aller au resto, à sortir ensemble. Même vous êtes partis en vacances ensemble. Là, il y avait une situation, peut-être, il y avait plus de chambre à 2 lits. On vous donne un seul lit, vous passez la nuit ensemble, il ne se passe rien. Vous dites, au fond, vous avez tout d'un couple, mais sans relation sexuelle. Alors, vous imaginez bien que ça interpelle aussi les auditeurs et les auditrices à l'écoute. Je vous propose qu'on les écoute tout de suite à travers la voix de Paul.
6: C'est exactement ça. Ça interpelle les gens. Par exemple, il y a ce message qui dit « Pourquoi jouer à un jeu de séduction avec une personne qui, selon ce que vous dites, ne vous plaît pas ?» On sent que vous cherchez à vous rassurer, vous le considérez peut-être comme un bon ami. C'est signé Bob White, un grand garçon de 2 mètres. Plus que vous avez dit drôle. Sur l'écran.
1: Ah ben non, mais on dit, voilà.
6: Je vous laisse...
1: Oui, parce que vous disiez qu'avec un grand, vous êtes sorti avec des hommes grands, et là vous vous fondiez un peu comme ça.
6: J'espère que Bob White ne s'est pas vexé. Il y a Anne Bénet aussi qui dit, mais c'est un peu difficile à comprendre tout ça, parce que d'un côté, vous dites qu'un contact physique c'est rédhibitoire, et puis de l'autre, vous attendiez qu'il vous propose de vous masser le lendemain, on se met en mode amoureux.
1: Oui.
6: Alors lui, comment il peut savoir quelle attitude avoir devant cette situation ambivalente?
1: Et oui, ça vous en riez, vous vous rendez compte d'un côté un peu incongru de la situation.
0: Bizarre.
1: Incongru, je dirais. Et où le pauvre, si on se met 30 secondes à sa place, mais il y a de quoi être inhibé, il sait plus sur quel pied danser.
0: Donc je serais une castratrice.
1: Oh, voilà. Non mais vraiment, arrêtez de vous dévaloriser comme ça. Qui a dit que vous étiez castratrice?
0: Non mais je pose la question, c'est ce que j'ai cru comprendre.
1: Ah ben non, c'est pas, enfin, je pense pas du tout, en tout cas, de mon point de vue, c'est pas du tout ce que je perçois chez vous. Peut-être que cet homme se sent un peu castré, dans une attitude, vous êtes très ambivalente, c'est différent, vous êtes très ambivalente. Vis-à-vis de lui.
0: Et c'est vrai, parce que quand on s'est quitté après les vacances, j'ai dû envoyer un petit message en lui disant « Ah, merci, j'ai passé des super vacances, merci, tu me manques déjà. » Et la réponse a été « Ah, merci pour ce que tu dis, ça me touche. » Voilà ce qu'il m'a répondu.
1: Mais oui, Mais qu'est-ce que vous voulez? Mettez-vous à sa place. Aujourd'hui, vous voyez, parce que vous, voilà, il n'y a pas de lit à deux places, où vous retrouvez, ben, il sent bien un peu le malaise. Contrairement à dormir dans un grand lit, il vous saute dessus. Vous pourriez, enfin, voyez, il passerait pour un goujat. Il doit avoir peur de se faire rejeter aussi, lui. Donc, à un moment, vous voyez, ça fait trois ans, il en a peut-être pris son parti. Mais, vous savez, il y a quand même une très grande ambiguïté, beaucoup d'ambivalence chez vous, et parfois, il y a des choses qui peuvent paraître, qui peuvent se mettre en place comme ça, où, moi, je pense, par exemple, quand ce qui vous gêne, c'est par rapport quand vous êtes débordé par vos émotions, qu'ils ne réagissent pas, en tout cas qu'ils ne sachent pas vous consoler. Mm-hmm. Mais peut-être, ça ne veut pas dire qu'il n'est pas touché, mais qu'il ne sait pas comment l'exprimer, et que vous prendre dans ses bras, bah, pour lui, il va se dire, elle va peut-être dire que je profite de la situation, vous voyez, parce que lui, au départ, était assez clair dans sa démarche.
0: Mm-hmm. Ouais, tout à fait.
1: Il n'a pas joué sur l'ambiguïté. Il venait, il était dans une démarche de séduction. Vous avez vite mis des barrières. Bon, et puis il vous plaît par plein d'autres qualités. Et en même temps, aujourd'hui, ce qui vous plaît chez lui, c'est sa tendresse. Vous dites qu'avec ses enfants, ses petits-enfants, il a un côté très tendre. Oui. Bon, mais vous, il y a aussi c'est complexe. Ce rapport à votre apparence, à votre corps, où depuis l'enfance, vous me dites, vous trouvez moche, c'est terrible, ça. Enfin, c'est terrible, cette mauvaise image que vous avez de vous-même. Et comme si, du coup, ça déteignait sur lui. C'était là que vous ne voyez plus, en fait, ce qui se joue entre vous deux. Enfin, si, vous le voyez, et même vous l'appréciez. Mais c'est, ah, quelle image on renvoie. Voyez, ce regard. Et en fait, au-delà du regard social, du regard des autres, il y a votre propre regard sur vous-même, qui est d'une cruauté, d'une extrêmement tyrannique, quoi. C'est ça le problème. Et c'est ça qui fait que vous vous limitez aussi.
0: Mais c'est marrant, parce que je crois que vous mettez exactement le doigt là où il faut. C'est qu'en fait, je fais tout pour ne pas être heureuse. J'ai toujours été quelqu'un qui s'est interdit, je sais pas si c'est les bons mots, interdit d'être heureuse, quoi. C'est pas pour moi le bonheur, en fait. Et dès qu'il est là, je sens qu'il pourrait être bien, mais c'est pas pour moi.
1: Oui.
0: Et en fait, je me trouve des prétextes nuls, mais vraiment nuls, quoi.
1: Mais on le voit, là, hein, dans l'histoire que vous me racontez, qui n'est pas bizarre, mais qui est le fruit de vos empêchements.
0: Mais je me restreins à
1: tout. Oui.
0: J'ai tellement été trahie, j'ai été trahie. Mais trahie. Et du coup, je pense que c'est encore dû à mes histoires. Ça.
1: Vous avez peur.
0: J'ai très peur.
1: Vous avez très peur.
0: Donc du coup, je suis moche, donc je peux intéresser personne. Si je suis encore le double du je suis à côté d'un homme qui est tout petit et puis moi.
1: Et gros, alors, vous croyez que l'amour c'est une question de poids, de taille?
0: C'est fou, hein. Non, mais je pense que c'est vrai, vous avez entièrement raison, c'est que des prétextes qui me bloquent, sur lesquels je me bloque.
1: Oui.
0: Non, mais c'est tout à fait, et en fait, j'ai travaillé avec ma psy, tout ça.
1: Oui.
0: Et en permanence, je me bloque.
1: Voit.
0: Et puis je me dis, mais pourquoi tout est bloqué? Et en fait, c'est moi qui vais là-dedans, parce qu'en fait, j'ai tellement peur de me donner, j'ai tellement peur de m'ouvrir. J'ai tellement peur d'y croire.
1: Oui.
0: Mais tout au fond de moi, je voudrais y croire. Mais c'est vrai que j'ai trop peur. J'ai tellement souffert que j'ai trop peur maintenant et j'arrive plus à m'ouvrir, c'est vrai.
1: Et pourtant, cet homme, justement, vous voyez combien lui, je pense qu'il vous comprend. Il porte un regard, aimant sur vous-même. C'est vous qui avez ce désamour de vous-même, mais lui porte un regard aimant sur vous-même.
0: Vrai. Il a beaucoup de respect pour moi. Je vois qu'il est toujours en admiration devant tout ce que je fais. Mmh. T'es vraiment, et encore ce soir encore, vraiment, c'est génial, tout ce que t'as fait aujourd'hui. Il est toujours en train, c'est
1: il
0: vrai.
1: Il est valorisant pour vous.
0: Oui, exact. Oui. Et je l'entends pas, je me dis, en fait, je me dis, oh, c'est un petit garçon.
1: Oui, mais ça, vous voyez, c'est caractéristique de, c'est symptomatique des quand on a une mauvaise image de soi, qu'on ne s'aime pas, eh bien, malheureusement, on a tendance à repousser les gens qui nous aiment, en tout cas qui nous renvoient une bonne image de nous-mêmes. Comme si, mais, n'importe quoi. Oui, à dévaloriser, c'est un petit garçon.
0: Ouais, il est bête. Ouais, il est bête.
1: Mais comme si, mais enfin, il me voit pas tel que je suis ou. Et malheureusement, on peut du coup aller vers des personnes qui vont elles pas être bien pour nous,
0: exactement.
1: Mais qui vont au contraire nous conforter dans cette mauvaise image qu'on a de nous-mêmes.
0: Exactement.
1: Mais quand vous parliez des grands cons, je dis pas, alors ça n'a rien à voir avec la taille, mais on vous dit que dans certaines histoires des hommes, vous avez pu aussi être blessé et vous repoussez celui qui vous renvoie une image positive de vous-même parce que lui, il vous voit tel que vous êtes. Vous ne vous voyez pas tel que vous êtes. Vous voyez toujours avec ces lunettes du passé, ce regard de l'enfance, c'est moi la moche.
0: Voilà. Par contre, oui, c'est vrai que j'étais amoureuse du grand con, celui qui me trahissait, celui qui m'humiliait, celui qui se foutait de moi en permanence. Et à chaque fois, il me disait, oh, il a pas fait exprès, il me trompait en long, en large, en travers. Mais c'était comme si c'était mon destin, je méritais que ça, quoi. Et j'étais amoureuse de cet homme, mais d'une force, mais c'était incroyable, quoi. Incroyable. Et donc, du coup, je me dis, mais je l'ai tellement aimé, comment je peux encore aimer quelqu'un, quoi? C'est pas possible.
1: Oui, alors qu'il vous faisait beaucoup de mal.
0: Alors qu'il m'a fait énormément de mal.
1: Mais vous étiez, en fait, il vous renvoyait, à vos manques, puisqu'il était
0: le système que je connaissais le
1: mieux. Il appuyait sur vos manques, sur le rejet, sur tout ce qui que vous connaissez que trop bien, malheureusement.
0: Exactement.
1: Donc qui créait une dépendance. Vous parlez d'amour fou, mais c'était plutôt de l'ordre aussi de la dépendance.
0: Exactement. Mais c'est incroyable ce que je comprends mieux les choses ce soir. C'est exactement ça. Vraiment, c'est exactement ça, quoi. Ah oui, je pense que c'était plus par rapport à moi. Il fallait plus que change l'angle de vue sur cette histoire. Au lieu de voir lui comme bizarre, c'était plutôt moi. Pourquoi je réagis comme ça?
1: C'est pas bizarre, en fait. C'est effectivement, comme vous dites, tout est une question d'angle. Ouais. Et c'est vous qui vous empêchez. Et c'est tellement dommage. Parce que,
0: et en fait, lui, il a beaucoup de respect pour moi.
1: Oui.
0: Je pense que le fait de ne pas réagir, il a peut-être peur de ne pas avoir la bonne attitude.
1: Mais je pense.
0: Et de me faire encore plus mal. Il sait que j'ai énormément souffert.
1: Oui.
0: Donc il préfère ne pas.
1: Oui.
0: Mais j'ai tout compris, en fait.
1: Vous confiez à lui?
0: Énormément. Moi, je m'épanche énormément.
1: Vous voyez. Et lui, vous voyez que, quand vous dites j'ai peur de m'ouvrir, vous voyez qu'à lui, vous n'avez pas peur. Il y a une relation de confiance et que tout en vous montrant fragile, vulnérable, cet homme, il change pas de regard sur vous, au contraire.
0: Je suis stupéfaite de ce nouveau regard que je pose sur la situation, quoi. Je pense que ça va me faire réfléchir 2-3 jours.
1: Oui, c'est pas lui qui est en cause. Lui, il est, comme vous dites, très respectueux de vous et certainement ne veut pas en aucun cas vous blesser et qui doit.
0: C'est quelqu'un que j'aime énormément.
1: Oui.
0: Franchement, et pour moi, c'est vraiment quelqu'un. Je lui ai déjà dit, écoute, moi, je serai toujours là pour toi parce que vraiment. C'est vraiment quelqu'un que j'aime profondément.
1: Peut-être demandez-lui la prochaine fois, parce que vous savez, si vous êtes bien, tu sais, il y a des moments où j'aimerais que tu me prennes dans tes bras. Vous verrez bien.
0: Mais en tout cas, j'ai pas eu mon massage d'épaule. Hein.
1: Oui, mais le pauvre, on est con. Alors Paul, je vois Paul sourire.
6: Oui, et ben, voyez, vous conversez avec Caroline, vous conversez un peu avec vous-même, puis vous conversez aussi avec les auditeurs qui réagissent, parce que Anne Bénet, tout à l'heure, vous pensiez que son message disait que vous étiez castratrice. Elle dit castratrice, mais j'y avais même pas pensé.
1: Non.
6: Ou peut-être. Mais auto-castratrice,
1: oui,
6: peut-être
1: vis-à-vis
6: avec vous-même.
1: De vous-même. Ah, vis-à-vis de vous-même.
6: Il y a Mako qui dit que la chanson de Marc Lavoine et Catherine Ringer, je ne me
1: sens
6: pas belle dans la progression de ce soir pour vous, correspondrait parfaitement.
1: Oui.
6: Faut que vous soyez franche je dis pas votre compagnon, mais avec cet homme, à savoir s'il peut être tactile ou autre, lui ne doit pas oser faire quelque chose avec vous. C'est la question que vous vous posiez aussi sur son comportement. Vous vous sabotez, malgré vous.
1: Oui.
6: vous s'en fiche du regard des autres. Vous ne vivez pas pour les autres, mais pour vous. Si vous êtes heureuse ainsi, enlevez vos œillères du regard des gens. Croyez en cet amour. Faut que vous soyez un peu plus ouverte.
0: Parce que, vous voyez, encore la plus grosse contradiction, c'est que je me sens mal. Je dis, c'est rédhibitoire de se voir dans une vitre, mais finalement, je pars en vacances avec lui.
6: Ah bah, il y a quelqu'un qui disait exactement ça.
1: Tant mieux, mais tant mieux. Il manquerait plus que ça, que vous vous autorisiez pas du plaisir.
0: Je vais au resto avec lui.
1: Oui, mais le regard, c'est pas tant le regard des autres le problème. Ça l'a été à un moment donné, mais c'est le regard que vous portez sur vous-même qui est à changer. Nathalie, c'est votre regard sur vous-même.
0: Hein? Il n'y a pas de doute.
1: Mais oui.
0: En tout cas, je vous remercie du fond du cœur parce que ça m'a énormément apporté. Je crois que je vais y réfléchir sérieusement.
1: Mais tant mieux. Ben oui, merci, votre ami Claudie a bien fait de vous dire d'appeler.
0: Merci Claudie. je vais l'appeler, là,
1: vous allez débriefer, direz, voilà, puisqu'elle vous a écouté certainement avec beaucoup d'émotion aussi. Bon, ben je vous embrasse.
0: Merci beaucoup, je vous embrasse aussi à vous, à toute l'équipe, et puis bravo, et merci du fond du cœur à tout le monde.
1: Moi, c'est gentil. Et ben, comme c'est Maïko qui disait, vraiment la chanson de Catherine Ringer et Marc Lavoine, elle est pour vous, parce qu'on l'a pour vous là ce soir.
0: Merci.
1: Au revoir,
0: merci
1: au revoir
0: beaucoup.
1: Nathalie.
0: Au revoir, merci.

0: C'était pas prévu dans la programmation musicale de ce soir, mais Marc tout de suite était chercher ce duo merveilleux, Catherine Ringer et Marc Lavoine. Qu'est-ce que t'es belle, parce que quand on écoute Nathalie, on a envie de lui dire c'est pour vous, ma chère Nathalie, après son témoignage.
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0: Nous sommes à vos côtés et en direct, comme tous les soirs, jusqu'à minuit et demi. Et vous pouvez nous appeler au 09 69 39 10 11. Bonsoir Philippe.
3: Bonsoir madame.
0: Bonsoir et bienvenue.
3: Oui, merci. Donc j'habite en Bretagne, à l'intérieur des terres, et j'ai un deuxième appartement sur la côte. Et fin juillet, début août, j'ai fait la connaissance d'une femme. Donc, ça s'est produit parce que en Bretagne, il y a beaucoup de festivals.
0: Oui, c'est vrai. C'est vrai beaucoup en Bretagne, mais pendant l'été, ça se produit beaucoup. Festival de musique, hein. D'autres choses d'ailleurs, théâtre.
3: Ouais, ouais. Festival de danse et de musique.
0: D'accord.
3: Donc voilà. Alors, je vous explique comment j'ai fait sa connaissance, parce que faut commencer par le commencement.
0: Oui. Volontiers.
3: Je pratique la danse traditionnelle bretonne.
0: Ah, d'accord. Vous êtes breton d'origine.
3: Oui.
0: Oui, d'accord.
3: Et donc, c'était un fest day. Alors, day, fest day, c'est l'après-midi. Pas confondre avec le fest nose qui est le soir.
0: Ah oui, moi je connaissais les fest nose, d'accord. Ben, j'apprends quelque chose.
3: Nose, c'est le soir. Day, c'est l'après-midi. C'est le même principe, sauf que, voilà.
0: D'accord.
3: Et donc, c'était un fest day et donc la danse proposée c'était un rond circassien, donc il faut être à deux. Et je l'avais aperçu qui dansait, elle avait l'air de bien se débrouiller sur une autre danse, et je l'avais invité pour le rond circassien parce qu'il faut être à deux rentrer dans le rond. Et après, on danse, nous on va au milieu, les filles vont d'abord au centre, nous on va au milieu après, on danse, marche, et les filles décalent après et on reçoit la nouvelle fille. C'est la base de cette danse. Et donc, dans un premier temps, et on sait, le fest day se termine tranquillement, puis on s'était pas revu, et une dizaine de jours après, je la croise sur le front de mer.
0: D'accord.
3: Et donc elle me reconnaît, elle vient vers moi. Elle a dit vous d'abord parce qu'elle me connaissait pas.
0: Oui.
3: Je vous invite chez moi parce que je fais un concert. On sera une quinzaine. Bon ben,
0: c'est sympathique.
3: D'accord, mais je n'ai pas l'adresse. Vous me donnez votre numéro de téléphone et je vous envoie l'adresse. Bon, alors moi j'avais pas mon smartphone avec moi. Donc j'ai été à un quart d'heure, 20 minutes de marche, et donc je vais chez moi, rien, et une ou deux minutes après, effectivement, le texto était envoyé, c'était 4 ou 5 jours après. Donc j'ai attendu 4 ou 5 jours et je suis allé voir, et effectivement, on était une quinzaine. Alors, elle joue. Est-ce que je peux dire l'instrument de quoi elle jouait?
0: Oh bah oui, bien sûr.
3: C'était du piano. Elle était accompagnée d'un violoniste. Et elle jouait Bach, Mozart, Mendelssohn.
0: Ah oui, carrément. Oui, donc.
3: Et je vous dis, elle avait un haut niveau amateur. C'est peut-être pas une pro, mais très haut niveau amateur.
0: Oui. Donc vous avez été impressionné par.
3: Oui, alors voilà, et après il y a eu un pot, qu'elle a offert à tout le monde. Et puis, je lui ai dit merci pour la soirée. Et donc, j'ai enregistré votre numéro. Puis voilà, puis au revoir. Et 4 ou 5 jours plus tard, elle m'envoie un texto. Qu'est-ce que tu fais en ce moment? Et c'était vers 16h, 17h. Et alors, je lui ai dit, la journée est trop avancée. Demain, si on se tutoyait, si tu veux faire une balade, parce qu'elle habitait au fond d'une impasse, je te prends au niveau de l'impasse, on va faire la rando. Alors, fallait monter une rue et traverser une plage, et après, c'était le sentier côtier. Et on se balade pendant une heure. On s'est arrêté à une plage. Je lui ai dit, moi, j'ai envie de nager. Elle m'a dit, je ne sais pas nager. Bon, j'ai été nager pendant un quart d'heure, 20 bonnes minutes. Mmh. Et après, on a parlé pendant l'aller. On était très très proches de l'un de l'autre, et après sur la plage il y a eu une étreinte. Donc voilà.
0: Et d'accord, spontanément comme ça.
3: Oui.
0: Vous êtes enlacés.
3: Je voyais bien que à un moment ou un autre ça aurait terminé comme ça.
0: Oui, vous êtes embrassés, c'est ça?
3: Ouais, voilà.
0: Oui.
3: On n'a pas été plus loin parce qu'on était sur la plage quand même.
0: Oui. Surtout en fin juillet et en août, il y a du monde, ça aurait été un peu plus tard. Il y a des petites criques en Bretagne, mais là, c'est vrai qu'il ne fallait pas être attrapé par la patrouille.
3: Non, mais si vous voulez, on était dans un coin assez discret de la plage.
0: Oui, mais bon, quand même, pour une première, je comprends. Il y a toujours...
3: On n'aurait pas été plus loin.
0: Mais oui, bien sûr.
3: Et au retour, c'était la main dans la main.
0: D'accord. Ça vous a surpris, ou parce qu'on sent quand vous nous parlez de cette femme qu'elle vous plaisait beaucoup, mais vous avez
3: dit... Oui. Mais comment vous dire, il y avait une différence d'âge quand même.
0: Ah, d'accord. Alors, dans quel sens là?
3: C'est-à-dire que c'était plus jeune.
0: Ah, parlez bien dans votre téléphone, je vous perds là. Oui.
3: Là, c'est bon?
0: Oui, c'est mieux, merci.
3: Alors, il y avait 12 ou 13 ans, mais elle était capable...
0: Elle est plus âgée que vous, c'est ça?
3: Oui.
0: Vous avez quel âge, vous?
3: J'aurais 65 en fin d'année.
0: 65 ans, d'accord, oui.
3: Et parce que je suis juste... ça fait 2 ans que je suis en retraite.
0: D'accord, oui.
3: Et donc, lorsqu'elle m'avait invité... elle m'avait posé la même question. Je lui dis, ça fait 2 ans que je suis en retraite. Elle me répond, un peu jeune, mais ça ira.
0: Bon, oui, elle a été surprise. Elle pensait pas. Oui, c'est ça.
3: Justement, quand je suis venu à son concert, elle était agréablement surprise que s'y attendait pas. Elle n'y croyait pas trop, je pense pas. Hmm. Donc voilà, et donc alors je lui dis, je te paye un pot, parce qu'on était arrivé, il y avait 2 bars face à face, et donc manque de pot, la première terrasse était vide et l'autre elle était pleine, donc on était très très très très proches. Je lui dis, viens chez moi, parce que sur la côte il y a 800-900 mètres environ entre où j'habite et elle. Et donc... je lui dis, viens chez moi. Elle me dit, non, danger. Bon, alors, j'insiste pas. Et
0: elle
3: donc,
0: le dit sous forme d'humour, ou vous l'avez senti se fermer?
3: Non, danger.
0: Danger, ah oui, c'était... D'accord, c'était pas de l'humour, c'était... Elle s'est fermée à ce moment-là.
3: Non. Moi, j'ai pas insisté. Et je lui avais envoyé un texto. Est-ce que tu veux faire une autre balade dans une commune très proche d'où j'étais? Alors, elle me dit, je ne sais pas quand, parce que je dois répéter avec le violoniste, parce qu'on a l'habitude de travailler ensemble.
0: Oui.
3: du cancer, mais ça me paraît logique. Et je m'occupe de ma famille. Bon, bah, je n'ai pas insisté. Et puis après, elle m'a envoyé un texto. Alors, j'ai copié les grandes lignes. J'espère que tu n'attends pas de moi quelqu'un de disponible. Je ne pense pas à changer de vie. Alors, j'ai pensé de toi, trouver juste un camarade et changer d'air. Et comment je veux dire, mais elle me trouvait sérieux, mais elle était embêtée à cause de ça.
0: Elle vous trouvait sérieux?
3: Ouais.
0: Et comme elle était si embêtée. C'était, ça le, c'est quelque chose qui l'a bloqué.
3: Peut-être, je ne sais pas.
0: Et mais je vous me dites, elle était embêtée. C'est une question que je vous pose parce que vous me dites, elle vous trouvait sérieux et qu'elle était embêtée à cause de cela. C'est vous qui déduisez cela ou elle vous l'écrit?
3: Elle me l'a écrit.
0: Elle vous l'a écrit.
3: Non, parce que j'ai recopié. Elle m'a envoyé des textos et j'ai recopié les passages les plus intéressants, quoi.
0: Ouais.
3: Et en plus, je peux profiter de ta gentillesse, mais je suis ni volage ni légère. Je peux être égoïste parce que je tiens beaucoup à ma musique. Et elle a ajouté, la sortie était super, j'ai eu du plaisir, mais je veux t'avertir. Te prévenir que c'est pas sans risque pour toi.
0: Je ne comprends pas. Enfin, je ne sais pas comment vous l'interprétez. La sortie est agréable, mais je te préviens que ce n'est pas sans risque pour toi. C'est comme ça l'enchaînement. Comment, qu'est-ce que vous en pensez? Moi, je ne la connais pas. Qu'est-ce qu'elle, à votre avis, vous lui avez demandé quels sont les risques?
3: Justement, je n'ai pas compris. Alors, es-tu fâché? Alors, moi, dans un premier temps, je lui avais dit, je ne pense pas avoir le niveau, je ne peux pas suivre. Et elle m'a répondu, merci de ta franchise, j'aurai le souvenir d'une de ta belle personne.
0: Quand vous dites que vous ne pensez pas avoir le niveau, c'est-à-dire?
3: J'ai un défaut, j'ai un complexe d'infériorité.
0: D'accord. Elle vous impressionne beaucoup, cette femme.
3: Oui.
0: Oui.
3: Alors, elle m'a dit merci de ta franchise et j'ai un souvenir de ta belle personne. Et donc, la fin de semaine, je me suis occupé et puis j'ai fait des sorties tout seul. Puis après, je me suis dit, c'est con tu es tout seul, tu as une opportunité de sortir avec quelqu'un. Alors, que j'ai fait, je lui ai envoyé une lettre et je lui ai dit par texto que je lui avais envoyé une lettre et pour renouer. Alors, elle m'a dit, si tu veux revenir sur ta décision, pas de souci, on peut se voir en fin d'après-midi. Alors, je lui ai dit non, parce que je vais voir ma famille et il y a un petit truc qui a son importance. Avec ma famille, on avait prévu d'aller sur la cale, qui est pas très loin de chez moi, pour voir le soleil se coucher dans la mer. Et si vous êtes sur la côte, c'est un spectacle magnifique et qui coûte rien. Et c'est très beau à voir. Et donc, le lendemain après-midi, en fin d'après-midi, je lui envoie un texto. Est-ce que tu veux venir voir le soleil coucher dans la mer et prendre une bière? Et elle m'a dit, je prends pas la bière, mais je viens. Et donc, elle est venue effectivement. On a vu ce spectacle magnifique et donc on était la main dans la main, hein, assis sur un muret.
0: Ah oui, c'était très romantique, regardez le coucher du soleil, la main dans la main.
3: Ouais, non, je veux dire, je l'ai raccompagné chez elle, il n'y a pas de souci. Donc, il y a eu un baiser, mais pas sur les joues. Et donc, même plusieurs. Et comment je veux dire, est-ce que je peux venir monter chez toi? Et elle m'a dit, non, je suis fatiguée.
0: Oui.
3: Ce soir, je suis fatiguée. Donc, je ne vais pas insister. Et j'ai oublié.
0: Mais vous êtes prêt, vous, à aller chez elle? Parce qu'on sent que vous êtes tellement. Oui. Enfin, il ne faut peut-être pas insister, là. Vous voyez? Qu'est-ce que vous voulez?
3: Alors, j'ai oublié un petit détail. Comment je veux dire, après ma famille, quand je lui dis que j'allais avec ma famille le fameux soir,

0: le lendemain que moi je lui en j'étais avec ma famille, et après le lendemain c'est là que j'ai envoyé le texto et qu'on a vu le coucher de soleil, et elle m'a dit qu'elle était fatiguée, ce sera très
1: notre. Ah mais d'accord, donc vous aviez déjà, quand vous avez regardé, c'était avant ça, oui, c'est voilà, et vous n'avez pas, dites-moi, quand vous me dites j'ai oublié un petit quelque chose, c'est pas rien, c'est quand même la première fois que vous faites l'amour avec cette femme, donc le lendemain vous l'invitez à voir le coucher de soleil que vous regardez avec votre famille, main dans la main, d'accord, donc oui, ça faisait suite à ce moment.
0: Alors, on n'était pas avec ma famille.
1: Vous y êtes allés tous les deux, finalement, d'accord.
0: Non, elle n'était pas avec ma famille, le lendemain, c'est pas qu'il m'a donné l'idée
1: de peu importe. L'idée. D'accord.
0: Voilà. Bon. Et donc, c'était super, et puis, on voit, et le lendemain midi, elle m'envoie un texto en me disant qu'elle ne, je ne peux pas continuer la relation. Et tôt ou tard, je t'aurais blessé. Je sais que je vais te faire mal, mais la tentation était trop forte. Et elle a ajouté, la relation était super, tu étais charmant. Voilà. Et parce qu'elle était veuve. Et je voulais revivre la vie de couple, tu as été super.
1: D'accord. Bon.
0: Voilà. Et comment je veux dire, elle a ajouté, notre sortie amoureuse nous a fait un grand bien. Et parce que dans l'intimité, je disais princesse, et continue à faire danser les princesses, excusez-moi, pour faire pour faire rêver. Et que tu vas bien, voilà. Je sais qu'elle ne reviendra pas.
1: Oui, vous avez compris dans ce message qu'elle, qu'elle avait, voilà, qu'elle ne voulait pas aller plus avant.
0: Voilà, alors.
1: Ça vous rend malheureux.
0: Oui, alors, est-ce que c'est moqué de moi ? Je ne sais pas.
1: Comment ?
0: Est-ce qu'elle s'est moquée de moi ou elle était sincère ? Je ne sais pas.
1: Pourquoi ? Non, je pense qu'elle ne s'est pas moquée de vous. Elle vous le dit à un moment. Elle vous le dit, Philippe, la tentation était trop forte. Vous lui avez beaucoup plu à cette femme.
0: Ouais. Et comment je veux dire, moi je lui ai dit, alors je l'ai pas écrit, mais oralement, je ne pensais pas conquérir une femme, mais grâce à toi, tu m'as prouvé le contraire. Et je suis très toujours reconnaissant parce que j'ai dit, t'es pas insulté.
1: Ouais.
0: Excusez-moi.
1: Non, mais je vous en prie, je vous en prie.
0: Voilà.
1: Oui, j'ai pas compris, pardon, du coup, les derniers mots que vous lui avez dit.
0: Je lui ai dit, je pensais pas conquérir une femme.
1: Conquérir une femme, oui.
0: Et grâce à toi, tu m'as prouvé le contraire.
1: Oui.
0: Tu m'as prouvé le contraire et je serai toujours reconnaissant.
1: Oui. C'est pas la première fois que vous vous êtes retrouvé dans cette situation, ou si, puisque vous me dites que vous lui confiez que vous ne pensiez pas conquérir une femme.
0: Parce que, si vous voulez, il y a 15 ans, oui. j'ai eu une amie,
1: oui.
0: Donc c'était un peu le même style, ça a duré un an, on n'était pas ensemble, hein, comme chacun chez soi, et comment je veux dire, moi j'étais une grande administration, elle aussi, dans la même administration, mais moi j'étais à la base, et elle était de la direction.
1: D'accord, oui. Donc un statut aussi, c'était hiérarchique.
0: Oui. Alors, elle était plus âgée, mais la différence était beaucoup moindre, 4 ans.
1: Oui, oh non, ça c'est rien, oui. Mais non, elle vous impressionnait aussi.
0: Alors, oui, mais seulement, elle m'a fait une vacherie, la première, de taille. Comment je veux dire, elle m'a fait croire qu'on allait en voyage en Grèce par le biais d'une agence.
1: Oui.
0: Je lui ai dit, je te rembourse, tu m'as inscrit, je te rembourse les arts. Et en fin de compte, quand j'étais vérifié à l'agence, il n'y avait rien de fait. Là, j'étais en colère.
1: Ah, mais c'est malhonnête.
0: Ah oui, c'est très malhonnête. Alors, alors elle m'a dit, moi je perds de l'argent, mais je m'arrangerai avec l'agence. Au fait.

0: je lui ai dit, je me suis arrangé avec l'agent, je pars tout seul. Oh merde ! Ah bah oui, mais oh, pas déconner non plus. Mmh. Ouais. Et entre-temps, elle m'a remboursé quand même.
1: D'accord. Oui, vous m'avez confié, Philippe, souffrir d'un complexe d'infériorité. Et on entend là dans cette histoire où on va y revenir avec cette dame que vous avez rencontrée dans ce cours de danse traditionnelle bretonne, que vous vous demandez si elle s'est jouée de vous, si elle, alors que je pense qu'il y a vraiment eu une attirance réciproque.
0: Oui, oui,
1: hein, vous voyez, elle.
0: Si vous voulez, elle avait 13 ans de plus que moi, mais oui, elle était capable de faire la rondeau pendant 2 heures, sans tricoter en plus.
1: Oui. Et quand vous me dites que, c'est ça, vous avez un complexe d'infériorité, c'est avec les femmes ou c'est un peu dans vos relations avec les autres en général?
0: Disons que, j'ai toujours peur de mal faire, même en danse. Et pourtant je le fais bien parce que
1: oui, certainement parce que vous êtes très soucieux de bien faire, très perfectionniste.
0: Je vous dis dans le cercle celtique où je suis, ceux qui sont en costume ont un niveau très très haut. Oui. C'est-à-dire c'est de quatrième à première catégorie et au-dessus c'est excellence. Mmh. Moi, j'ai un niveau loisir, mais bon niveau loisir. Mmh.
1: Mais vous voyez, Philippe, j'entendais quand vous me parliez de cette femme, combien vous étiez impressionné par sa personnalité, quand elle vous invite chez elle, qu'elle joue du bac, qu'elle est au piano avec ce violoniste, enfin, que elle en impose. Et finalement, comment vous demandiez comment elle peut s'intéresser à vous, puisque vous doutez de vous, malheureusement. Ce qui fait qu'aujourd'hui, quand elle vous dit, à travers ce message, où elle prend soin de vous expliquer quand même, mais qu'elle ne souhaite pas poursuivre et que elle a ses raisons à elle, peut-être liées à sa vie, au fait qu'à un moment...
0: Elle n'a pas tout dit.
1: Comment ?
0: Je pense qu'elle n'a pas tout dit.
1: Oui, certainement, parce que d'abord, après tout, elle n'a pas à tout vous dire. Elle a aussi des choses qu'elle peut garder personnelles ou secrètes. Mais en revanche, quand elle vous dit que la tentation était trop forte, c'est-à-dire qu'elle a un coup de cœur, une attirance pour vous très forte, puisque d'ailleurs, qui s'est concrétisée dès la promenade sur la plage où vous vous êtes embrassés et où finalement elle est venue chez vous, vous avez fait l'amour ensemble, mais pour autant, elle n'est peut-être pas prête à, enfin, en tout cas, c'est ce qu'elle vous dit, à s'engager dans une histoire. Ne veut pas dire qu'elle vous apprécie dans ce que vous êtes, dans vos qualités. En tant qu'homme, elle a été aussi très séduite par vous. Vous voyez, il n'y a pas lieu d'en douter de cela.
0: Parce que je vous dis, je vais faire de la pub. Vous allez dire il est prétentieux. J'ai 64-65 ans, mais physiquement j'en fais 10 de moins.
1: Ah oui.
0: Parce que je fais de la rando, je fais de la danse, je fais aussi j'aime bien nager et du yoga.
1: Oui, vous vous entretenez beaucoup, donc vous avez un corps athlétique.
0: Oui. Donc une personne qui a 10 ans, un gars qui a 10 ans de moins que moi, qui ne fait pas de sport, je suis largement au-dessus.
1: Et vous n'avez jamais essayé de parler de ce complexe d'infériorité qui, par moment, voyez, vous fait que vous avez besoin au contraire, de dire « moi, je suis au-dessus ». C'est souvent ça, d'ailleurs, quand on souffre d'un complexe d'infériorité, on peut donner le sentiment aux autres, parfois, d'être dans un complexe de supériorité, alors qu'en fait, il y a beaucoup de failles et un manque d'estime de soi, un manque de confiance en soi. Vous n'avez jamais essayé, peut-être, d'en parler de cela pour essayer ça peut se surmonter, vous savez, c'est lié à votre histoire, certainement, Philippe.
0: Peut-être, mais je fais du yoga. En faisant du yoga, peut-être aussi que ça donne certaines pauses, certaines, comment je veux dire, donne confiance en soi, je crois.
1: D'accord. Bon, ben tant mieux alors.
0: D'après ce qu'on m'a dit. Après, moi, je ne sais pas, mais voilà. Mais comment vous dire, oui, j'étais attiré. Je pense qu'elle a été attirée par moi.
1: Oui, j'espère. Bah, d'ailleurs, c'est même pas, je pense, c'est, sinon vous n'auriez pas eu ce moment d'intimité ensemble.
0: Quand je lui ai dit que tu m'as prouvé le contraire, est-ce que j'étais trop gentil,
1: Oui, là, vous êtes en train de vous... Enfin, vous êtes malheureux parce que vous auriez aimé, vous, poursuivre cette relation et c'est normal, vous êtes déçu. Il faut vous laisser le temps un peu de digérer. Je pense que vous n'êtes pas en cause, vous. Vous n'avez rien fait de mal. C'est simplement elle qui vous dit que... Alors, il y a cette différence d'âge qui est importante. Vous voyez, une dame, c'est une dame qui a quand même 78 ans déjà. Et peut-être que la différence d'âge aussi, elle se dit, si on s'installe dans une histoire, ça risque de finir par peser. C'est beaucoup à cet âge-là. Elle vous dit, moi, bon, elle a sa vie, où la musique tient une place très importante, et où elle a eu ce coup de cœur, elle a eu, comme elle dit, cette tentation, ce désir de vous, mais... Voilà, on peut avoir ce moment d'abandon, sans pour autant vouloir une histoire. C'est une dame qui est veuve, qui s'est reconstruite une vie autrement et qui n'est pas forcément prête à faire de la place à un homme, quel qu'il soit. C'est ce qu'elle vous dit d'ailleurs. Et c'est même plus sincère de vous le dire comme elle le fait que de vous laisser croire, voyez, de démarrer une histoire et finalement l'attachement se faisant et qu'elle vous dise non, écoute, au bout de quelques mois, ça va pas être possible.
0: J'ai l'impression que la première m'a fait, qui était malhonnête pour le chèque, là, m'a fait ça.
1: Oui,
0: fait croire que...
1: Ce qui n'est pas le cas avec cette dame. Vous voyez, elle a...
0: En réfléchissant bien, je trouve que entre les deux, c'était la plus honnête.
1: Oui, elle a été sincère avec vous. Simplement, vous n'aviez pas les mêmes envies à ce moment-là, c'est-à-dire qu'elle n'est pas prête dans sa vie à vivre à nouveau une histoire.
0: Voilà.
1: Bon, donc il faut prendre le temps un peu de digérer ça, cette déception. Et puis garder en tête cette belle rencontre.
0: Ouais.
1: Hein, voilà. Merci Philippe de votre confiance.
0: Merci beaucoup de m'avoir écouté. Parce que je pense que maintenant ce que vous dites, elle était honnête. Et je pense que quand je lui ai dit ça, elle m'a dit, ça m'a fait plaisir que ton message.
1: Oui, elle ne vous reproche rien. Et vous n'avez donc pas de raison de vous reprocher quoi que ce soit. Ça a été une belle histoire. Vous savez, il y a des histoires comme ça, très brèves, très furtives. Mais comme on dit, il y a eu un coup de cœur, voilà. Mais qui ne s'inscrit pas forcément dans le temps. Oui. Il y aura d'autres rencontres.
0: Oui.
1: Merci Philippe.
0: Merci.
1: Bonne soirée.
0: Continuez votre émission, elle est super.
1: On va continuer alors. Merci beaucoup, au revoir.
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0: Aerosmith sur RTL. 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
1: Après deux semaines de procès, les réquisitions sont tombées en début de soirée au procès de l'assassinat du rugbyman argentin Federico Martín Aramburu. 27 ans de prison ont été requis contre Loïc Le Priol, 20 ans contre Romain Bouvier. Le verdict est attendu vendredi. La chasse à l'homme continue dans l'Aube pour tenter de retrouver un groupe d'individus après qu'un sexagénaire a été tué mardi soir devant chez lui. Il présentait des blessures au niveau du visage et sur l'arrière du crâne, précise le parquet de Troyes. Une enquête pour homicide volontaire est ouverte. À son tour, la cour d'appel de Paris a rejeté dans la soirée la demande de Philippe Brun d'être réintégré à la primaire de la gauche dont il a été exclu suite à des accusations de violence. Le PS réagit. Cette décision montre, je cite, que c'est à tort que le député de l'Eure a porté des accusations contre le Parti Socialiste, ses dirigeants et collaborateurs. Notez d'ailleurs l'invité de Marc-Olivier Fogiel, c'est Édouard Philippe, candidat Horizon à la présidentielle. Rendez-vous à 8h15 sur RTL. 25 centimes par litre de carburant. Le guichet d'aide pour les pêcheurs pour les mois de juin, juillet et août est ouvert. Annonce dans la soirée du gouvernement qui précise qu'il sera ouvert jusqu'au 30 octobre avec des délais de paiement de 4 semaines. Eux en ont été exclus ce mardi. Les routiers dénoncent une situation intolérable. L'organisation des transporteurs routiers européens dit désormais envisager des actions la semaine prochaine. C'est dans ce contexte qu'Emmanuel Macron donnera ce jeudi à 20h une interview à TF1 et France 2, après avoir déjà dressé en fin de semaine dernière un sombre tableau de la menace hybride russe et de la crise des prix du carburant. Un rapport explosif commandé par le gouvernement au mois de février et dévoilé ce mercredi. Il propose que l'optique, les transports sanitaires, voire les premiers jours d'arrêt maladie soient intégralement remboursés par les mutuelles et non plus par la Sécu. Et puis avant le début, vendredi, de la visite du pape en France, la grande mosquée de Paris annonce qu'elle consacrera son prêche du vendredi à ce déplacement et au lien entre chrétiens et musulmans. Son recteur, qui rencontrera Léon XIV lundi prochain, demande également à toutes les mosquées et imams qui lui sont affiliés en France de faire de même. Les courses, c'est à Compiègne, départ 13h55. Attention, le 11 est non partant. Dominique Cordier vous conseille de jouer le 6, le 13, le 10, le 3, le 16, le 6 et le 4. L'outsider de RTL, c'est le 16, Faolio. La météo et une fois la grisaille matinale dissipée, le soleil dominera de la Bretagne aux Pyrénées et à la Méditerranée. De la Belgique à l'Île-de-France et aux Alpes, il y aura un voile nuageux, mais ça restera agréable. Ce sera plus gris, en revanche, de la Lorraine à la Franche-Comté. Les températures, 7 à 14 degrés le matin, 16 à 19 en Méditerranée. L'après-midi, elles seront en hausse à l'ouest avec 21 à 33 degrés. Il fera jusqu'à 34 à Bordeaux.
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0: La nuit se poursuit sur RTL au fil de nos conversations nocturnes. 09 69 39 10 11 encore pendant une demi-heure à votre écoute. Bonsoir Sylvie.
4: Bonsoir Caroline, je voulais vous remercier de prendre mon appel déjà.
0: Mais je vous en prie, je vous en prie, vous êtes la bienvenue.
4: Merci. Voilà, donc moi en fait ça fait très longtemps que je vous écoute, hein. J'ai déjà essayé d'appeler, puis bon... j'ai laissé un peu tomber, puis là franchement ça me travaille parce qu'en fait j'ai un fils qui va avoir 38 ans là le 16 novembre.
0: Oui.
4: Il habite l'Écosse.
0: Oui.
4: Et il ne me parle plus depuis 10 mois, depuis son dernier anniversaire du 16 novembre l'année dernière, parce que en fait il y a eu des médisances par rapport à moi. Je pense que certaines personnes ont j'ai été diagnostiquée il y a 20 ans d'une bipolarité. Finalement, je ne suis pas bipolaire. Donc, j'ai décidé l'année dernière, quand mon corps m'a lâché, je vais dire, d'arrêter la médication. Donc, au bout d'un an, vous voyez, c'est sevré, ça va très bien. Je viens d'ouvrir une boutique à Tours parce que je me dis, la culture et le partage, c'est ce qui va me sauver. Et j'avais perdu ma fille, malheureusement, il y a 29 ans. David était un garçon très gentil, très serviable. Et là, je ne sais pas ce qui s'est passé. Il m'a dit... je ne veux plus entendre parler de toi, tu n'es qu'une mégalo, une menteuse, une manipulatrice, c'est tout à fait pas moi. Donc je pense qu'il y a eu des personnes de ma famille qui ont dû faire des médisances, voyez-vous.
0: Alors, que s'est-il passé, puisque vous me dites qu'il ne vous parle plus depuis le 16 novembre dernier, ouais. Donc oui. Il s'est passé quelque chose au moment de son anniversaire?
4: Bien avant, j'ai eu des discussions avec lui, mais comme j'avais arrêté les médicaments, j'ai eu des phases très difficiles. Quand c'est comme un sevrage, alcoolique ou autre, on a des phases très spéciales où on n'est pas bien, quoi, en clair, hein. Donc on n'est pas bien, il ne croyait pas quand je lui disais que mon corps m'avait lâché et que je pouvais plus bouger dans ma salle de bain. Enfin, il pensait que je fabulais, quoi. Mmh. Et puis à bout d'un moment, il m'a dit « Maman, tu m'as quand même dit, si ça va pas, je vais sauter du 5e ». Et ça, je pense qu'il a eu peur et je pense qu'il a voulu protéger. Qu'il a voulu te protéger. Enfant, il m'a vu une ou deux fois, son papa malheureusement est décédé aussi il y a 5 ans et on a perdu notre fille il y a 30 ans. Et son papa l'emmenait me voir. J'étais hospitalisée deux fois quand j'étais plus jeune. Et petit, il m'a vue dans des lieux, dans une clinique...
0: En psychiatrie.
4: Psychiatrique, voilà. Ouais.
0: Oui, donc il y a tout ce vécu.
4: Ouais, et c'est un garçon extrêmement intelligent. Hein, oui. Il est très gentil, très, très serviable. Je lui ai appelé quand son père est décédé. Je lui ai dit, David, viens me voir... Quand j'ai ouvert les cartons, j'avais quitté son papa il y a très très longtemps. Les souvenirs vont me sauter au visage. Il est venu, il m'a aidé. J'ai un nouvel appartement parce que j'étais domiciliée. C'est ma mère qui m'a abandonnée. J'avais 6 ans et là, elle a voulu que je sois avec elle. Et en fait, elle m'a étouffée, cette femme. Voilà. Et alors, en fait, ma démarche, c'était vous demander conseil parce que je vous écoute très souvent. Oui. Très très souvent. À qui je dois adopter? Est-ce que c'est moi qui dois faire la démarche auprès de lui? Je lui ai écrit un tas de lettres que je n'ai jamais envoyées. Est-ce que j'attends? Après, je me dis, c'est moi la mère, c'est peut-être à moi de faire la démarche, mais j'ose pas.
0: Pourquoi vous n'osez pas?
4: J'ai peur qu'il me renvoie paître, quoi, en fait.
0: Mais... Oui, vous avez peur d'être rejetée.
4: Catégorique, oui. Voilà. J'ai déjà été abandonnée plusieurs fois, donc c'est vrai que j'ai très peur de ça, mais. Je respecte qu'il veuille se protéger, mais je me dis, ça peut pas. J'ai pas de petits enfants, j'ai pas de frères, j'ai pas de sœurs. Toute ma famille m'a abandonnée parce que j'ai aussi une tante qui a dit des choses sur moi. Enfin, je sais pas ce qui se passe autour de moi, mais franchement. Et puis bon, il y a des jalousies. Je viens d'ouvrir une boutique d'art, de déco, de culture. Voilà, ça dérange.
0: Ça dérange qui dans votre famille ou?
4: Mais même autour, même les commerces, c'est incroyable. Les gens sont d'une jalousie, je sais pas jaloux de quoi, mais moi, c'est ma façon de me sauver, d'avoir un lieu culturel de partage avec les gens.
0: De vous sauver de quoi, d'ailleurs?
4: De me sauver, parce que je suis seule, hein. J'ai pas de compagnon, j'ai mon chat, un adorable chat, mais j'ai pas de compagnon, les gens, voilà, je suis seule. Je suis seule, mais je suis extrêmement résistante.
0: Et puis, oui, certainement.
4: Plus c'est dur, plus j'avance, voyez-vous. Oui. Quand mon père s'est suicidé, j'avais 26 ans. Enfin, j'ai eu des malheurs dans ma vie, mais j'avais un grand-père résistant. Je pense que j'ai des gènes, certainement, qui font que je suis une battante et je me laisse pas battre, même si c'est dur.
0: Oui. Mais il y a eu, effectivement, beaucoup d'épreuves dans votre vie, ce qui peut expliquer aussi vos fragilités psychologiques et ces épisodes où vous avez été hospitalisée ou à un moment, donc, vous dites que vous aviez été diagnostiquée, bipolaire dans ces moments-là.
4: Voilà. Sauf que je ne le suis pas.
0: Ah bon? Qu'est-ce qui vous fait dire cela aujourd'hui?
4: En fait, j'ai vu un neurologue déjà qui m'a dit on ne donne pas votre médicament pendant tant d'années et, Je dis que je ne le suis pas parce que je me suis aperçue en faisant en analysant que j'étais TDAH avec hyperactivité.
0: Oui, mais ce qui n'est pas, l'un n'exclut pas l'autre.
4: Alors ça, je ne savais pas par contre.
0: Bah oui, vous pouvez.
4: Mais il faut que je voie un nouveau psychiatre. Voilà, faut que je change de psychiatre. Je n'en ai pas vu depuis un an, donc j'ai décidé de revoir quelqu'un de correct. Parce que lui,
0: parce qu'un neurologue n'a pas la même fonction, qu'un psychiatre.
4: Hein. Mais en fait, c'est comme mon corps m'avait lâché, j'ai essayé de comprendre.
0: Qu'est-ce que vous voulez? Qu'est-ce qui vous avait lâché à ce moment-là? Qu'est-ce qui se passait dans votre corps?
4: Alors, j'écrivais tout petit, comme si j'avais un Parkinson. Je pouvais plus marcher du tout.
0: Ah oui.
4: Et aujourd'hui, vous voyez, je marche sur les chemins sans postage. Je fais 5 ans. Ce mois-ci, je suis à 40 km de marche. à aujourd'hui.
0: Donc d'où à ce moment-là, c'est à ce moment-là où vous aviez plein de symptômes physiques,
4: oui,
0: que vous avez consulté ce neurologue pour savoir ce qui se passait.
4: Alors non, c'est l'inverse, c'est-à-dire que j'ai consulté le neurologue quand j'ai commencé à pas aller bien. Et j'en ai parlé au psychiatre et ça l'a fâché. Donc du coup, j'ai lassé tout le monde.
0: Qu'est-ce qu'il a fâché, le psychiatre ?
4: Eh ben, en fait, que le neurologue dise, on ne donne pas ce médicament pendant tant d'années. On le donne 2-3 ans pour que la personne.
0: Je vois, il s'agit de lithium.
4: Exactement.
0: Ah ben le lithium,
4: c'est très.
0: Non, ben le neurologue. Enfin, non. Un neurologue sait très bien que le lithium, quand un diagnostic, je parle pas de vous là, hein, Sylvie,
4: bien sûr,
0: de bipolarité est posé,
4: ouais.
0: Le lithium est prescrit pas sur quelques mois. Hein. C'est le lithium le traitement de référence.
4: Oui, mais pas sur autant d'années.
0: Ah ben, il y a des personnes qui en prennent toute leur vie à partir du moment où ça a été diagnostiqué.
4: Alors là, je maîtrise pas.
0: Mais oui, non, bien sûr. Oui, il y a eu. Bon, vous avez été entre deux spécialistes qui n'avaient pas le même discours,
4: oui,
0: ce qui est forcément déstabilisant. Ça peut être d'ailleurs assez délicat d'arrêter.
4: Ça,
0: normalement, on ne le fait pas,
4: dur.
0: Mais bon.
4: Ben oui, je sais. Mais j'ai dit.
0: Il faudrait quand même que vous repreniez un avis.
4: Exactement ce que
0: pour vous, hein. Voilà. Vous avez raison pour ne pas vous fragiliser. Puis maintenant que vous allez mieux, que vous vous sentez mieux, que vous voyez, ça ne coûte rien de reprendre un avis.
4: Ah, mais c'est tout à fait ce que j'envisageais.
0: Oui, vous avez raison.
4: Voilà. Mais aujourd'hui, mon conseil,
0: c'est pour votre fils.
4: Voilà. C'est
0: oui.
4: Tout ça.
0: Ben, vous l'avez dit de vous-même, en fait, Sylvie. Vous l'avez compris de vous-même. C'est-à-dire que votre fils, certainement, à travers cette distance, se protège.
4: Ouais. Hein? C'est ça.
0: C'est une protection.
4: Il m'a dit, j'ai peur pour ma santé mentale. Donc, voyez-vous, je pense qu'effectivement, en tant qu'homme intelligent, il a voulu se protéger. C'est pas pour autant qu'il aime pas sa mère. Hein.
0: Bien sûr.
4: Il m'a écrit des lettres adorables, c'est un amour ce garçon, mais voilà.
0: Oui, c'est formidable que vous l'ayez compris, même si ça reste douloureux à vivre, mais que vous ayez compris que ce n'est pas contre vous. C'est une protection. Et on peut comprendre, au vu de ce dont vous me parlez, hein, de votre histoire personnelle, où il y a quand même eu beaucoup d'événements dramatiques, à un moment où vous étiez très mal, ce qui a nécessité des hospitalisations, et où, petit, votre fils, était aussi embarqué dans cette histoire. Et là, il n'y a pas de reproche à vous faire. Hein, vous faisiez ce qu'il fallait. Vous soigner, mais vous voyez, quand il vous dit écoute maman, tu t'en souviens peut-être plus, mais tu m'avais dit que t'allais sauter du cinquième, évidemment pour un enfant, toutes ces phases-là, il y a la peur, c'est-à-dire qu'il grandit dans une forme de peur et d'insécurité qu'à un moment donc puisque vous comprenez cela, je pense que c'est ce qui peut vous permettre aussi pour son anniversaire, il est important que vous vous manifestiez.
4: Ben là oui, et puis en
0: ça,
4: plus
0: ça c'est vraiment important en tant que
4: mère. Alors je veux fêter mes 65 ans également.
0: D'accord.
4: Je me dis, est-ce qu'il est pas trop tôt? J'aimerais l'inviter, mais je me dis, est-ce que je vais être face à un mur? Mais en revanche, effectivement, je vais lui fêter son anniversaire.
0: Oui, c'est-à-dire que de toute façon, puisque si ça fait un an, donc vous n'avez pas du tout échangé, vous, puisque vous avez écrit beaucoup de lettres, mais que vous n'avez pas envoyé. Vous avez gardé, d'accord.
4: Mais voyez, son anniversaire de l'année dernière, je lui ai envoyé de l'argent, j'ai jamais eu aucune réponse, alors je ne demandais pas de réponse, hein, mais voilà. Ça voulait dire, il reçoit de l'argent, mais il ne se manifeste pas.
0: Vous étiez vu
4: Non,
0: il le refuse pas non plus. Mais vous ne vous étiez pas vu parce que je pensais que c'était depuis.
4: Ah non, c'est pas vu depuis. J'ai pas vu mon fils depuis ses 35 ans. Il va en avoir 38, voyez-vous.
0: Ah d'accord, je pensais que c'était de novembre dernier, moi.
4: Non.
0: Mais vous étiez en lien.
4: Téléphonique, voilà.
0: D'accord.
4: Ouais.
0: Et là, depuis le novembre dernier, vous n'avez pas essayé de le joindre.
4: Non, du tout.
0: Non.
4: Non, parce que je respectais sa demande.
0: Je comprends. Oui, je comprends.
4: Mais là,
0: comment comptez-vous vous y prendre? Plutôt lui écrire?
4: Mais justement, c'est un peu ma démarche auprès de vous, parce que je me disais, avec un œil plus avisé extérieur, moi, j'ai écrit plein de lettres et là, je me dis, pourquoi pas, à un moment de son anniversaire, lui envoyer une ultime lettre d'anniversaire avec tout ce que j'ai écrit.
0: Tout dépend. C'est ça, ça certainement un sens.
4: Il n'y a aucun reproche. Il n'y a aucun reproche.
0: Oui, mais il ne faut pas le noyer.
4: Ah oui, vous avez raison. Ouais,
0: parce que d'ailleurs, vous savez, parfois il y a des lettres qu'on écrit, on écrit à soi-même et qu'on n'envoie pas. Et ça fait du bien d'ailleurs.
4: Oui,
0: souvent, on libère, on couche sur le papier des tas de choses que l'on éprouve. Et puis on se rend compte, non, je les envoie pas parce que j'écris aussi, ça m'a soulagé de quelque chose. Donc peut-être que pour l'anniversaire, c'est-à-dire que il me paraît important. D'ailleurs, même si on est fâché avec l'enfant adulte, à ce moment-là, que et particulièrement la mère n'écrive pas, ne se manifeste pas le jour de l'anniversaire de l'enfant, c'est vraiment même s'il y a quelque chose d'une déclaration d'un peu presque de guerre de dire ce jour-là, c'est comme si c'était un jour comme un autre. Or, évidemment que ce n'est pas un jour comme un autre.
4: Ah ben bien sûr que non.
0: Donc même si d'ailleurs l'enfant adulte ne répond pas, souvent, moi je l'ai souvent entendu en thérapie, il est sensible au fait de recevoir à ce moment-là quelque chose de sa mère. Ce qui ne veut pas dire qu'il va reprendre contact, parce que souvent, si cette distance s'est installée, mais souvent même des enfants, j'en ai entendu comme ça, fâchés avec leur mère, si ce jour-là la mère ne se manifestait pas,
4: alors,
0: oui, il y a quelque chose de dire, finalement, au fond.
4: Elle m'a oublié, elle m'a abandonné.
0: Oui,
4: aussi,
0: voilà, ça. Donc, je pense plutôt une petite carte, une jolie carte d'anniversaire.
4: Elle est déjà là, oui.
0: Une jolie carte. Quelques mots gentils, tendres, affectueux, que vous pensez à lui. Par rapport au fait, quand il dit, vous voyez, c'est même pas dire voilà, tu sais que je suis là, je peut-être un petit mot juste en disant je sais et je mesure que tu as souffert aussi
4: prendre acte de
0: ce qu'il vous dit.
4: Ouais,
0: je mesure aujourd'hui et peut-être tardivement combien tu as pu souffrir des problèmes que j'ai rencontrés. Et que vous en êtes sincèrement désolé et que vous comprenez, vous voyez, c'est exact. Une façon de dire peut-être, vous comprenez qu'il veuille, qu'il ait besoin de ce temps, de cette distance, et vous espérez que voilà, vous allez vous retrouver, que ce temps-là ne durera pas trop parce que vous l'aimez et voilà. Vous voyez, juste sans en faire trop.
4: Oui, j'ai bien compris, mais c'est bien parce que vous voyez, ça m'apporte vraiment des infos supplémentaires auxquelles je n'aurais pas pensé.
0: Oui, mais c'est normal quand on est dans le soi-même et c'est tellement tellement dans une relation affective, c'est votre fils.
4: Ah oui, on avait un lien extrêmement fort tous les deux, donc restez tous mais forts, voilà.
0: Mais ce que je trouve, c'est que ce qui est important, c'est que vous avez compris ce n'est pas... Oui, vous comprenez au fond sa démarche et vous comprenez que ce n'est pas un manque d'amour de sa part.
4: Oui, ça, je sais pas, finalement.
0: C'est qu'il a besoin, il vous parle de santé psychique, de son équilibre. Voilà, il se protège.
4: Ouais. Et par ailleurs, justement, alors comme normalement je dois fêter mon anniversaire, mais en amont son Lucien, c'est un mois après, je me dis, est-ce que je fais de la démarche de lui inviter à cet anniversaire avant le sien? C'est ça un peu complexe.
0: Vous voulez le fêter avant le sien?
4: Ben oui, parce qu'en fait, j'ai un oncle qui est parti dans le sud de l'Espagne, il sera là que mi-octobre, fin octobre, il me dit, ton anniversaire, faites-le quand je reviens. J'ai juste un seul oncle qui me parle.
0: Mmh. Vous voulez le fêter avec cet oncle?
4: Ben en fait, je fais toujours une belle fête pour mes... Il y a 15 ans que j'ai pas fêté, mais quand je fais une fête, c'est toujours une très belle fête. Mais là, ce sera avec des gens... Il y aura peu de personnes.
0: Plus intime, plus intimiste.
4: Très intime, voilà. Et je me dis, si mon fils n'est pas là... ce sera pas autant pas le faire, quoi.
0: Alors, vous pouvez à ce moment-là lui envoyer un petit mot.
4: Peut-être.
0: Pour l'envoyer sans.
4: Et puis il répond, il répond pas, et après c'est le mois.
0: Et après, de toute façon, c'est le mois. Voilà, tout à fait.
4: Exactement.
0: Oui. C'est puisque là aussi, il vous connaît, votre fils. Il sait que votre anniversaire, vous aimez bien faire une belle fête.
4: Ah ben c'est bien, il y avait 50 personnes à mes 50 ans.
0: Donc
4: Alors c'est très bien.
0: Donc, vous voyez, il le sait, il va pas oublier la date. Donc, il sera certainement sensible au fait que, justement, vous aimeriez, vous l'invitez, mais vous l'invitez, évidemment, vous aimeriez, voilà, qu'il soit là. Mais, ou, pareil, vous l'invitez, mais sans pression. Voilà. C'est pas à dire, voilà, sans toi, je ne ferai pas de fête, ou, vous voyez, qu'il le ressente pas comme une pression.
4: Voilà, dire, et pas de marchandage, tout à fait.
0: Pas de marchandage, vous pensez à lui, vous allez faire, voilà. Et de toute façon, réponse ou pas réponse, vous voyez que vous n'avez pas besoin de moi, vous le faites vous-même. Si bien. Ben oui, mais je partage, je m'aligne complètement sur ce que vous dites. Qu'il réponde ou qu'il ne réponde pas, le mois suivant, le 16 novembre, c'est son anniversaire, et là, une petite carte.
4: Et en plus, si vous voulez... Le 10 octobre, c'est l'anniversaire de ta sœur, qui est décédée en 97.
0: Eh oui.
4: Et à chaque 10 octobre, il fait toujours un message. Il l'a fait l'année dernière.
0: Pour vous.
4: Coucou, on est le 10 octobre, ça veut tout dire. Ouais. Et là, je me dis, est-ce qu'il va peut-être se manifester ce 10 octobre? Ouais. J'aimerais.
0: Il y a aussi cela qui pèse dans votre histoire.
4: Ah bah c'est extrêmement douloureux. Il était petit, hein. Ouais. Il avait 8 ans, hein, donc.
0: Ils avaient combien d'écart tous les deux?
4: 5 ans, Jennifer avait 5 ans de plus que lui.
0: Ouais.
4: Mais en plus, c'était une enfant handicapée, donc c'était un peu complexe, mais ça lui a donné une ouverture d'esprit fabuleuse. Hein. Ça m'a vraiment...
0: Mais c'est très... Il y a quelque chose de très aimant vis-à-vis de vous.
4: Oui.
0: Dire on est le 10 octobre, et voilà, je pense...
4: Tout le temps.
0: Pense à sa sœur et à vous. Oui.
4: Voilà.
0: Il est aimant, il est aimant, votre fils.
4: Oui. Quand j'étais en retraite il y a 2 ans, et que j'ai eu cet appartement, il m'a mis un mot, mais vraiment adorable. Une nouvelle vie pour toi s'annonce, un nouvel appart, plein de projets, donc c'est fabuleux, quoi, voyez-vous. Donc,
0: c'est gentil.
4: Donc, je me rattache à ça.
0: Mais il a peur, certainement.
4: Oui,
0: il a
4: ça,
0: peur, et oui, il a aussi peur pour vous. Il a eu dû avoir très peur.
4: Les
0: pour
4: deux.
0: Vous.
4: Ouais, ouais, les deux. C'est ça.
0: Oui. Et que ça, vous voyez, dans un petit mot, vous pouvez dire que vous comprenez que ce qui compte, c'est effectivement son équilibre. Parce que ça montre que finalement, ce qui compte, c'est son bien-être à lui, et qu'il se sente bien.
4: C'est tout ce que je demande, son bonheur.
0: Que si ça doit passer par un certain éloignement, pas que vous l'acceptez. Oui, pourquoi pas.
4: Tout à fait. Mais au moins, je suis là. Je suis présente.
0: Exactement. C'est ça. Oui, vous ne lui en tenez pas rigueur, entre guillemets.
4: Absolument pas, absolument pas.
0: Mais ça s'entend, et c'est bien, c'est bien. Bon, j'espère quand même que vous allez pouvoir bien fêter votre anniversaire,
4: oui,
0: et que peut-être votre fils sera là, mais que même s'il n'est pas
4: peut-être pas,
0: mais que vous fêtiez parce que c'est votre anniversaire.
4: Mais ça m'empêchera pas de le faire, finalement,
0: C'est vrai. Et puis que vous allez pouvoir...
4: Vous voyez, vous m'avez donné 2 conseils avisés que je vais donc me mettre en œuvre. Voilà.
0: Bon, super alors. merci beaucoup de votre confiance, Sylvie.
4: C'est moi qui vous remercie infiniment. Je vous écoute très fréquemment et franchement, formidable, quoi.
0: Bon, belle empathie. C'est gentil. Merci. Ouais. Merci, Sylvie. Bonne soirée.
4: Merci, Caroline, à vous.
0: Au revoir.
4: Au revoir.

0: On se quitte en musique avec cette chanson de Michel Berger, Les Princes des Villes. Ça donne envie de danser. Vous étiez peut-être sur le point de vous endormir et peut-être que vous avez sauté du lit ou du canapé pour danser. Nous, on bouge dans le studio, voilà, avec Michel Berger. Toujours un plaisir d'échanger avec vous. Merci infiniment de votre confiance. Merci à vous tous d'être là, de réagir, de vos témoignages de soutien, d'accompagner les auditeurs qui nous confient leur histoire. On vous embrasse bien fort, on vous souhaite une très belle nuit et on vous retrouve ce soir sur RTL, bien sûr, à 22h pour Parlons-nous.
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0: Bienvenue dans Un jour, une vie. Je suis très heureuse de vous retrouver sur RTL. Merci d'être avec nous. Vous le savez, donc, on se passionne tous ensemble pour vos histoires extraordinaires. Toutes vos vies et toutes nos familles sont sur RTL. Aujourd'hui, Victoire est donc mon invitée, la bien nommée. Bonjour Victoire.
3: Bonjour.
0: Merci beaucoup d'être avec nous. Vous avez donc accueilli 68 enfants chez vous. Depuis combien de temps vous exercez ce métier de famille d'accueil ?
3: Je fais ce métier depuis un peu plus de 20 ans maintenant.
0: D'accord. Le profil, à peu près, est-ce qu'on peut dresser un profil type des jeunes que vous avez accueillis ? Est-ce qu'il y avait des jeunes, des enfants, des bébés ?
3: Alors, j'ai eu de tous les âges, hein, puisque j'ai assisté à l'accouchement d'un bébé. Ouais. Qui était placée avec sa maman mineure enceinte à l'époque.
0: Chez vous ?
3: Oui, chez moi.
0: Et elle a accouché chez vous ?
3: Elle a accouché à l'hôpital.
0: Ah oui, d'accord, ok. Non, j'ai cru... parce que sinon vous allez y revenir pour une autre émission pour m'expliquer comment ça s'est passé.
3: Elle a accouché à l'hôpital, mais comme c'était une césarienne, il fallait que quelqu'un soit là pour le pot à pot les deux heures après, et c'est moi qui l'ai fait. Donc voilà, donc j'ai accueilli des tout petits, j'ai accueilli des grands, j'ai accueilli des ados, puisqu'au début je n'accueillais que des ados, j'ai accueilli des enfants de tous les âges.
0: Alors vous allez me raconter ça. Vous avez aussi des enfants biologiques vous-même. C'est ça aussi qui est dingue dans votre histoire.
3: C'est ça. Quand j'ai commencé, j'avais trois enfants biologiques, hein, qui le plus grand avait 8 ans et la plus petite avait 2 ans. Et demi. J'en ai refait un autre qui est tombé dans la marmite du placement familial quelques années après. Et j'ai adopté également une jeune fille qui était placée chez moi quand elle avait 12 ans.
0: Alors vous allez me raconter tout ça. Et moi je connais beaucoup de gens qui sont séduits et attirés par ce métier de famille d'accueil. J'aime pas le mot métier. C'est un métier, c'est une vocation, c'est un engagement, c'est quoi ?
3: C'est un peu tout à la fois. À la fois, c'est un métier parce qu'on a des règles à respecter. Il y a un protocole quand même. On ne peut pas faire tout et n'importe quoi. Ce ne sont pas nos enfants. Mais c'est en même temps, en effet, une vocation parce qu'on ne peut pas y rester si on n'y croit pas un minimum et si on n'est pas capable d'assumer tout ce qui peut se passer parfois. Et c'est une vocation certainement parce qu'on le fait avec le cœur et on est nous-mêmes très touchés parfois par des histoires et on oublie, un peu comme les douleurs de l'accouchement, on oublie les moments difficiles.
0: Parmi ces moments difficiles, vous vouliez quand même nous raconter un moment où vous avez eu peur. Pendant toutes ces années de carrière, vous êtes pu vous retrouver dans des situations un peu à risque.
3: Oui, c'est un métier qui parfois est un peu à risque parce que peut y avoir des parents un peu compliqués. Et j'ai souvenir, moi notamment, d'une petite fille qui avait 10 ans, qui avait une visite médiatisée, donc en présence d'un éducateur avec son papa toutes les semaines. Et un jour de visite, elle rentre avec une énorme licorne en peluche en me disant « Papa m'a offert ça pour mon anniversaire, ok ?» Alors, elle avait une spécificité, cette petite fille, c'est qu'on avait le secret du placement. C'est-à-dire que le papa était connu pour des faits de violence grave à l'encontre des éducateurs qui prenait en charge sa fille. Donc, pour éviter qu'il ne passe à l'acte sur les familles d'accueil, il avait été décidé que le lieu de notre maison serait gardé secret. C'est-à-dire qu'il ne devait pas avoir notre adresse.
0: D'accord.
3: Pour éviter de venir chercher sa fille ou de faire un esclandre devant la maison. Donc, un jour, la petite fille ramène cette peluche, la semaine se passe, et la semaine d'après, elle retourne en visite, et le papa qui avait été incarcéré hein, pour justement des faits de violence à l'encontre d'un éducateur, donc quelque chose d'un peu sérieux, le papa rigole, et le papa dit à la petite fille « Vous avez même pas vu la surprise que j'ai mise à l'intérieur ?» Alors quand l'enfant rentre et qu'elle me raconte, je dis « Mais qu'est-ce que papa a pu faire ?» Et quand même, par acquis de conscience, je me suis dit « Je vais examiner de plus près cette licorne qui trônait sur son lit. » Enfin voilà, pour moi c'était une banale peluche. Et en fait, j'ai ouvert la licorne proprement. Alors les fils étaient très très bien recousus. C'était une couturière hors pair qui avait fait. J'avais pas pu voir que ça avait été recousu. Et en fait, à l'intérieur, il y avait un téléphone allumé, géolocalisé, pour connaître notre adresse.
4: Quelle angoisse! Il s'est jamais présenté à votre domicile?
3: Alors en fait, il ne s'est jamais présenté à mon domicile. Il s'était passé une semaine. Tout de suite, j'ai interpellé les services et tout de suite, il a été décidé d'une réorientation rapide de cette fillette parce qu'elle était en danger, mais on était en danger aussi.
4: Tous, ouais. Et est-ce que vous vous êtes déjà senti personnellement en danger avec un adolescent à la maison où vous êtes dit, en fait, il y a quelque chose que je ne ressens pas, j'ai peur pour peut-être la sécurité des autres ou de mes propres enfants?
3: Alors, c'est arrivé parfois de me trouver confrontée à un ado avec une grande violence en lui, où là, en effet, c'est un peu plus compliqué parce que je suis une femme, parce que je suis petite et pas très grosse et que, en effet, il avait
4: une petite bonne femme.
3: Il avait l'impression que il aurait le pouvoir sur moi. Et donc, dans ces moments-là, il faut savoir asseoir son autorité, rester crédible et lui dire, OK, j'ai pas peur. Si tu veux qu'on fonctionne sur ce mode-là, moi, je ne veux pas. Mais s'il le faut, je le ferai. Je ne le fais pas, non pas parce que j'ai peur. Je ne le fais pas parce que ce n'est pas dans mes valeurs. Donc voilà, il faut parfois se poser un petit peu.
4: Et vous allez me raconter que parfois on doit renoncer également à certains placements, mais ça ce sont les moments difficiles. Il y a aussi énormément joie, de satisfaction, d'amour. Tout à l'heure on aura une de vos filles justement qui sera avec vous pour nous raconter ce quotidien un peu hors norme. Mais dans un instant, encore une fois, au nom de tous ceux qui nous écoutent et qui se disent pourquoi pas moi, j'aime les ados, j'aime les jeunes, vous allez me raconter comment on devient famille d'accueil. Parce que oui, c'est un engagement, il y a une formation, ça n'est pas juste ouvrir ses bras et son cœur. À tout de suite sur RTL. Merci d'être avec nous. 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
2: Et c'est de la vie de Victoire dont on parle. Elle est famille d'accueil depuis 20 ans. Elle a accueilli, écoutez bien, 68 enfants à la maison. D'ailleurs, on va parler également de leur vie. Mais d'abord, est-ce qu'un matin, on se réveille et on se dit « je veux devenir famille d'accueil » ?
3: Je ne suis pas sûre que ce soit comme ça que ça se passe. Après, ça reste en effet un métier qui peut attirer, un métier qui est passionnant. Donc non, moi je ne me suis pas réveillée un matin en me disant que j'allais devenir

0: Il faut d'abord montrer que vous avez les capacités de prendre en charge et d'accompagner les enfants. On m'a dit, devenez assistante familiale et on en rediscute. Enfin, à l'époque, on disait famille d'accueil, hein, il y a plus de 20 ans. Aujourd'hui, l'appellation a changé. Et donc, c'est comme ça que je suis devenue famille d'accueil avec sous le bras trois de mes enfants.
1: Alors, est-ce qu'il y a une formation concrète, réelle, j'allais dire même en présentiel, pour devenir famille d'accueil?
0: Oui, il y a quelque chose qui est prévu. Alors, il n'y a pas de prérequis au départ, hein, c'est-à-dire qu'il n'y a pas besoin d'avoir de diplôme spécifique pour obtenir l'agrément d'assistante familiale.
1: Pas un âge particulier, si on est retraité par exemple et on a envie de se lancer, on peut?
0: On peut, mais c'est beaucoup plus rare. Alors, pas un âge, non, pas vraiment, mais en même temps, une jeune qui aurait 20 ans et pas d'enfant, ça paraît compliqué, parce qu'en plus, il y a par rapport à l'écart d'âge, il faut au moins avoir 10 ans d'écart d'âge entre l'enfant accueilli et sa famille d'accueil. Donc voilà, donc une fois qu'on a l'agrément, avant de nous confier un enfant, il y a une formation obligatoire de 100 heures, où là, on va apprendre un peu les rudiments du développement de l'enfant, notamment les troubles, hein, puisque parfois ce sont des enfants qui ont des troubles. Et puis, on va un peu vous expliquer les parcours judiciaires, comment on arrive au placement. Donc, il y a 100 heures pour la famille d'accueil. Ensuite, on accueille un enfant. Et ensuite, une fois que l'enfant sera accueilli et que tout sera dans les clous, il y a de nouveau une formation de 400 heures.
1: Ah, il y a un enfant témoin, entre guillemets. Enfin, je dis pas un enfant témoin. Non, mais il y a le premier qui finalement avec lequel vous allez apprendre votre métier.
0: C'est ça. Alors, généralement, quand on donne l'agrément pour un enfant, voire deux, mais guère plus, parce que entre la théorie et la pratique, il y a tout un monde. Il y a plein de gens qui pourraient rêver de devenir famille d'accueil. Et en fait, au quotidien, quand vous voyez que c'est du 24 sur 24 et que parfois c'est compliqué. Donc voilà, ils préfèrent qu'on essaye d'abord progressivement pour aller jusqu'à vos effectifs.
1: Vous vous souvenez de la première fois, le premier enfant que vous avez accueilli?
0: Évidemment. Le premier placement restera toujours dans nos cœurs et nos têtes, je pense, parce que c'était une grande aventure pour elle, puisque c'était la première fois qu'elle était
1: placée. Elle avait quel âge?
0: Elle avait 12 ans et demi, mais c'était une grande aventure pour nous aussi. Enfin, moi, j'étais paniquée quand j'étais dans la voiture de me dire, c'est moi l'adulte, c'est moi qui vais devoir la rassurer, mais j'en sais rien. Je sais pas ce qui va se passer. Je sais pas si je suis faite pour ça. Je sais pas si je vais accepter.
1: C'était quoi son parcours à cette jeune fille? Enfin, donc cette petite fille de 12 ans.
0: C'était une pré-ado de 12 ans qui avait besoin d'être placée parce que avec sa maman et son papa, c'était très, très compliqué. Donc un placement en urgence qui a été décidé le jour même par le juge des enfants. Donc elle passe au tribunal et on lui dit, ce soir, tu dormiras ailleurs.
1: Oh, c'est tellement difficile pour ses enfants.
0: Ça, c'est difficile. Et surtout qu'elle.
1: Donc vous voilà dans la voiture avec elle en train de dire, maintenant, ce soir, tu dors à la maison, en fait.
0: C'est
1: on se connaît pas, mais ce soir, tu
0: c'est
1: à
0: ça. À partir de 17h, j'arrive pour aller la chercher. Il neigeait ce jour-là, je me souviens. Et elle me dit, mais moi, je vais pas partir avec toi. Moi, je veux pas. Et là, je me dis, mais comment je vais faire? Enfin, voilà. Donc, on a rigolé un peu parce que comme il neigeait, je lui dis, tu sais, moi, je suis en talons, je peux pas te courir derrière. Donc, tant que tu me dis pas que tu veux venir avec moi, on part pas. Et donc, en effet, elle est arrivée à la maison. Et avec elle, on a chacun appris à retrouver une nouvelle place. Parce que quand il y a un nouvel habitant, il y a une nouvelle place. Et puis, c'est difficile, enfin, d'être en pyjama devant un enfant inconnu ou devant des gens inconnus. Enfin,
1: les intimes étrangers d'un coup.
0: C'est ça.
1: Être en pyjama, vous avez raison. Et vos enfants, voir débarquer une jeune fille. Alors, on aura votre fille avec nous tout à l'heure. Mais voir débarquer, c'est pas une grande sœur, c'est pas un grand frère. Il y a un truc particulier. Comment on présente ça?
0: Pendant longtemps, on a conversé, hein, par rapport à ça, pour qu'ils comprennent qu'il n'était pas question que ce soit un enfant qui les remplace, qui prenne leur place, que c'était un enfant en difficulté. Donc, je pense que pour ce premier placement, ils étaient un peu comme moi, à la fois inquiets, mais à la fois enjoués de pouvoir commencer cette belle aventure. Et donc, c'est vrai que la première a fait l'objet de beaucoup, beaucoup de sollicitations de la part de mes enfants. Après,
1: viens, on joue, quoi.
0: C'est ça.
1: Super.
0: C'est ça. Après, on s'y habitue, et puis après, on prend des réflexes, et on est un peu moins partie prenante comme ça, à être sur son dos en permanence.
1: Avec du recul, justement, vous avez fait des erreurs avec cette jeune fille, parce que c'était la première.
0: Alors, des erreurs, je ne sais pas, mais des maladresses, oui, peut-être. Je me souviens, quand elle est arrivée, elle ne voulait pas manger. Elle avait décidé que si elle ne s'alimentait pas, peut-être on entendrait sa souffrance et son refus du placement.
1: Ah ouais.
0: Donc voilà, parfois j'ai mis un peu les pieds dans le plat, certainement, en lui disant, mais non, mais là, il faut manger, c'est pas comme ça. Enfin, il y a certainement des choses que je ne pouvais pas voir au début. Enfin voilà, moi, je sais qu'aujourd'hui, par exemple, après 20 ans, je fais toujours très attention au premier repas que je sers à l'enfant.
1: Pourquoi?
0: Parce que pour moi, le premier repas, c'était pas ce qu'il y avait de plus important. Et en fait, je me suis aperçue que les enfants se souviennent toujours, mais dans les moindres détails, de leur première journée de placement.
1: La question pour moi au cœur de ces placements de famille d'accueil, c'est vous, Victoire. Comment on fait pour guider son cœur? Parce que des gens, que vous le dites très bien, des enfants qui se retrouvent en pyjama à faire des soirées télé avec vous, à vivre votre vie de famille, à quel moment on ne tombe pas en amour de tous, quoi?

0: C'est-à-dire que voilà, vous êtes une mère avant tout et on ne choisit pas les sentiments. Dans cette formation qu'on vous donne, est-ce qu'il y a des limites que vous vous obligez à respecter ?
1: Alors, il n'y a pas vraiment de limites. Après, quand on travaille avec l'humain, il est difficile de ne pas s'attacher. Après, ce serait mentir que de vous dire « je me suis attachée aux 68 enfants » parce qu'il y a des enfants qui refusent l'attachement, il y a des enfants qui sont dans l'opposition la plus complète parce qu'il y a un conflit de loyauté. Et puis, l'être humain est un peu paradoxal, ça ne s'explique pas les sentiments. Enfin, je ne peux pas promettre de ne pas m'attacher, je ne peux pas promettre de m'attacher. Oui. Et parfois, il y a de belles surprises et de moins bonnes, et c'est comme ça.
0: Au maximum, vous avez été combien chez vous ?
1: Beaucoup, faudrait que je recompte. J'ai 4 enfants qui étaient là avec leur chérie, donc voilà, ça en fait 8. Ma fille adoptive était déjà partie et j'avais 6 enfants à un moment. On a été entre 12 et 16 pendant longtemps.
0: La vache, famille d'accueil jusqu'au bout des ongles, quoi.
1: C'est un peu ça. Faut croire qu'à la maison on se sent bien.
0: Faut croire qu'on se sent bien, c'est ce que j'allais dire. À tout de suite justement sur RTL, on va recevoir une de vos filles, Léa, qui va nous raconter ce quotidien un petit peu hors du commun. Et puis est-ce qu'il y a des moments un peu drôles? Et puis on va parler de ces différents liens que vous avez noués. Est-ce que vous vous sentez aujourd'hui un peu matriarche d'une immense famille de 70 enfants? À tout de suite sur RTL. Merci d'être avec nous. C'est Un jour une vie.

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2: Vous écoutez toujours Un jour, une vie sur RTL. Merci d'être avec nous. Victoire est notre invitée aujourd'hui. Elle est depuis 20 ans famille d'accueil. Elle a gardé et accueilli et aimé plus de 68 enfants. Et parmi eux, bah, il y a ses enfants biologiques quand même, dont Léa. Bonjour Léa.
3: Bonjour.
2: Merci beaucoup d'être avec nous. Quel âge vous aviez la première fois qu'il y a une enfant, une ado, une cette jeune dont nous a parlé votre maman qui a débarqué à la maison?
3: J'avais 7 ans.
2: 7 ans? Ouais. Comment elle vous avait expliqué les choses? Comment vous avez vécu cette arrivée?
3: Alors, j'avoue que je m'en souviens pas très bien, mais on a changé de département, donc elle nous a dit qu'on allait déménager, aller dans une autre maison plus grande pour accueillir des enfants qui avaient besoin d'aide.
2: Et vous, dans votre cœur de petite fille, vous avez trouvé ça formidable ou vous êtes dit, il va falloir que je partage mes parents?
3: Bah, je pense qu'au début, on a trouvé ça formidable parce qu'on allait avoir plein de copains pour jouer. C'est après, quand on comprend réellement ce qui va se passer, que ça devient un petit peu plus compliqué.
2: Qu'est-ce qui a été compliqué, Léa?
3: Bah, je pense que c'est quand on est plus jeune, c'est partager son papa, sa maman. On n'avait que 15 jours de vacances à l'année avec notre maman. C'était un peu dur au début, un peu de jalousie, mais au final, ça, plus on grandit, plus on comprend et plus c'est facile.
2: Comment elle faisait, votre maman? Comment vous faisiez, Victoire, pour justement essayer de gérer cette jalousie? Ou est-ce que vous faisiez pas de différence entre les enfants, ou quand même il y avait un lien différent avec vos enfants biologiques?
4: Alors, évidemment, il y a toujours eu un lien différent avec mes enfants biologiques et j'ai appris en fait au fil des années à prendre soin d'eux et à entendre ce qu'elle est en train de dire. Là, ma fille, voyez, ma petite fille par exemple, je me souviens, elle avait 3 ans et demi et j'emmenais de temps en temps des enfants en visite médiatisée avec leur mère. Et un jour, elle m'a dit, et moi, c'est quand que j'aurai une visite médiatisée avec toi pour passer du temps juste toi et moi?
2: Ah oui, alors bim.
4: Donc là, j'ai bien compris qu'en effet, il était important de leur laisser un peu de temps juste pour eux.
2: Et vous avez installé du coup un petit peu des rendez-vous entre vous pour pouvoir quand même vous réapproprier votre mère?
3: Bah, par exemple, il y a des fois, on ne mangeait pas à la cantine, nous, le midi, pour pouvoir aller manger juste avec notre mère. On trouvait des moments le soir, la journée, enfin, c'était un peu plus compliqué, mais on essayait au moins.
2: Comment vous vivez les départs, vous, Léa? Est-ce qu'il y a des départs douloureux, quelque part?
3: Alors, il y a des départs qui font plus mal que d'autres, parce qu'on reste des humains et on s'attache à certaines personnes et moins d'autres. Mais on sait très bien que s'il y a un départ, c'est qu'il y a une bonne raison et que ce départ, il sera forcément mieux pour l'enfant accueilli. Et aujourd'hui, on peut réussir à garder contact avec pas mal d'enfants encore. Donc
2: vous avez toujours des contacts avec,
3: oui,
2: vos anciens?
3: Sûr.
2: Comment?
3: Alors,
2: vous les appeliez?
3: Pas tous, évidemment.
2: Et c'est quoi? Vous disiez quoi? Vous disiez c'est qui les 16 à la maison? Vous disiez quoi?
3: Alors moi, je disais que, parce que je voulais pas dire que c'était tous mes frères et sœurs, parce qu'il y avait un peu des moqueries à l'école, c'était un peu mal vu. Du coup, je disais juste que ma mère était famille d'accueil et c'est des enfants qu'on accueillait. Mais oui, bien sûr, il y en a avec qui on garde encore contact, et pas tous, parce que ça fait quand même beaucoup. Mais il y en a, oui, à qui on garde encore contact, bien sûr.
2: Qu'est-ce qui fait que vous gardez contact avec certains?
4: Alors, ça dépend des enfants. Certains enfants avec qui on a créé des liens très forts ont besoin, malgré tout, de garder contact. Et nous aussi, d'ailleurs. Hein. Et j'ai une petite fille que j'ai faite adopter par des parents adoptifs extraordinaires. Et 16 ans après, ils sont encore là. Et ça fait plaisir de se dire qu'on a gardé des liens. Il y a des enfants qui, eux, au contraire, veulent tourner la page de ce moment difficile de leur histoire et ne veulent surtout pas entendre parler de nous. Puis, il y en a d'autres où le contact n'a pas été maintenu juste parce que le temps passe vite et que chacun est parti à ses occupations. Mais on peut se recroiser de temps en temps, ça m'arrive en ville et on est toujours content de se revoir, d'apprendre qu'elle a eu un enfant, qu'elle s'est mariée, enfin voilà, c'est toujours intéressant.
2: Il paraît qu'il y a même un enfant que vous ne soupçonniez pas, où il y avait autant de liens entre vous, c'est-à-dire que c'est en allant visiter sa maison, vous avez trouvé,
4: oui,
2: quoi?
4: Oui, c'est ça. C'était une ado qui nous est arrivée tardivement, elle avait 16 ans et demi, elle est restée jusqu'à ses 19 ans, elle était plutôt discrète. Elle faisait pas trop de bruit. Enfin, il y a des enfants qui vous disent 50 fois par jour, je t'aime, t'es belle. Enfin, elle était plutôt discrète dans sa manière d'être avec nous. Et puis, grandissant, elle a fini par prendre son appartement. Et un jour, elle m'invite dans son appartement. Et là, quand je rentre dans l'appartement, sur tout le mur du salon, des photos de nous partout. Je dis, mais pourquoi il y a toutes ces photos de nous? Et elle me dit, mais vous êtes ma famille, en fait. Et on se l'était jamais dit réellement.
2: Ils vous appellent comment, les enfants, à la maison?
4: Alors, au début de ma carrière, j'accueillais que des ados qui m'appelaient par mon prénom, parce que voilà, ouais, j'ai un prénom. Les plus petits m'appellent Tata, parce que souvent, ils sont un peu formatés par le foyer, ce genre de choses. Et certaines, enfin, la petite fille que j'ai faite adopter, par exemple, me donnait un surnom particulier. Elle m'appelait Nana.
2: D'accord. Et alors, expliquez-moi, qu'est-ce qui fait qu'il y a une enfant que vous avez adoptée?
4: Ben, j'en sais rien.
2: Bah, comment
4: c'est ça,
2: ça
4: mon problème?
2: Ah bah quand même, non. C'est-à-dire...
4: Je ne peux pas savoir, parce que vous l'avez dit tout à l'heure, le cœur a ses raisons que la raison ignore. Elle est arrivée chez nous à 12 ans avec un caractère terrible, vraiment, où elle nous en a fait voir de toutes les couleurs, une adolescence un peu compliquée. La seule chose dont je me souviens, et à l'époque je me disais non mais là tu débloques, il faut savoir que quand j'ai commencé, j'ai toujours dit je n'adopterai jamais, c'est un travail. Il ne faut pas confondre le travail et l'adoption. Et donc quand je l'ai vue pour la première fois, cette gamine de 12 ans qui était écorchée vive, elle avait quelque chose dans son regard de chat là, quelque chose qui m'a vraiment profondément mais touchée, mais de manière viscérale comme jamais ça n'avait été. Et quand je suis rentrée chez moi d'ailleurs, j'ai dit celle-ci, elle est faite pour moi.
2: C'est drôle.
4: Et c'est tout. Et des années se sont passées. Je lui ai crié dessus. On s'est disputé. Enfin, on a passé aussi de beaucoup de bons moments. Elle a appris à dire je t'aime. Et puis un jour, on s'est dit non mais faut qu'on se rende compte. Elle est là tous les week-ends alors qu'elle est majeure depuis longtemps. On y est attaché. Faut qu'on se rende compte. Et ce sont mes enfants qui ont fait derrière mon dos une demande d'adoption légale chez le notaire. Ils me l'ont offert tous les 5 pour la fête des mères.
2: C'est très joli comme symbole. Et du coup maintenant c'est maman. Elle vous appelle maman.
4: Et voilà, c'est ma fille et c'est mes petits enfants.
2: Vous êtes dit à un moment, faut pas qu'on adopte tout le monde quand même, Léa.
3: Oui, on lui dit tout le temps. On lui dit c'est bon.
4: Ils ont peur que je m'attache.
2: Est-ce que vous avez l'impression d'avoir une enfance différente de celle de vos camarades à l'école, ou enfin maintenant plus à l'école parce que vous êtes plus âgée, mais est-ce que vous vous êtes sentie un peu dans une famille hors norme?
3: Oui. J'ai vécu une enfance différente, mais ça ne veut pas dire qu'elle était moins heureuse. Au contraire. Mais oui, totalement différent. On sortait, on nous regardait parce qu'on était 10 enfants, parce que au collège, mes parents, ils venaient nous chercher, nous, mais d'autres enfants. Mais oui, mais je pense qu'elle a même été certainement plus heureuse et plus enrichissante que certains enfants.
2: Qu'est-ce que vous auriez envie de dire pour conclure, Victoire, à tous ceux qui nous écoutent et qui peut-être sont tentés et ont envie de se lancer dans cette aventure?
4: Il faut essayer. Si vraiment on a envie, il faut savoir que c'est un métier pas facile, 24 heures sur 24, qu'il y aura certainement des difficultés, mais il y a de tels bonheurs et de tels progrès, enfin, il faut le faire. Enfin, moi, j'ai souvenir d'une petite fille, on s'est tous extasiés à la maison, on a tous applaudi parce qu'elle avait fait pipi dans un pot. C'est rien pourtant de faire pipi dans un pot, mais elle avait 5 ans, elle avait jamais réussi à faire pipi parce qu'elle se sentait pas assez en confiance. On y a travaillé tous des mois entiers à rester assis aux toilettes avec elle. Donc forcément, enfin, c'est tellement enrichissant.
2: C'est gratifiant.
4: C'est très, très gratifiant.
2: Si vous voulez vous plonger dans l'histoire de Victoire Drassès et de sa famille hors du commun, vous avez publié un livre, Dans les coulisses d'une famille d'accueil. Où est-ce qu'on peut se procurer ce livre?
4: Sur mon site victoiredrassès.fr.
2: Merci Victoire, merci Léa. Merci beaucoup d'avoir été avec nous sur l'antenne d'RTL.
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1: Après 2 semaines de procès, les réquisitions sont tombées en début de soirée au procès de l'assassinat du rugbyman argentin Federico Martín Aramburu. 27 ans de prison ont été requis contre Loïc Le Priol, 20 ans contre Romain Bouvier. Le verdict est attendu vendredi. La chasse à l'homme continue dans l'Aube pour tenter de retrouver un groupe d'individus après qu'un sexagénaire a été tué mardi soir devant chez lui. Il présentait des blessures au niveau du visage et sur l'arrière du crâne, précise le parquet de Troyes. Une enquête pour homicide volontaire est ouverte. À son tour, la cour d'appel de Paris a rejeté dans la soirée la demande de Philippe Brun d'être réintégré à la primaire de la gauche dont il a été exclu suite à des accusations de violence. Le PS réagit. Cette décision montre, je cite, que c'est à tort que le député de l'Eure a porté des accusations contre le Parti Socialiste, ses dirigeants et collaborateurs. Notez d'ailleurs l'invité de Marc-Olivier Fogiel, c'est Édouard Philippe, candidat Horizon à la présidentielle. Rendez-vous à 8h15 sur RTL. 25 centimes par litre de carburant. Le guichet d'aide pour les pêcheurs pour les mois de juin, juillet et août est ouvert. Annonce dans la soirée du gouvernement qui précise qu'il sera ouvert jusqu'au 30 octobre avec des délais de paiement de 4 semaines. Eux en ont été exclus ce mardi. Les routiers dénoncent une situation intolérable. L'organisation des transporteurs routiers européens dit désormais envisager des actions la semaine prochaine. C'est dans ce contexte qu'Emmanuel Macron donnera ce jeudi à 20h une interview à TF1 et France 2, après avoir déjà dressé en fin de semaine dernière un sombre tableau de la menace hybride russe et de la crise des prix du carburant. Un rapport explosif commandé par le gouvernement au mois de février et dévoilé ce mercredi. Il propose que l'optique, les transports sanitaires, voire les premiers jours d'arrêt maladie soient intégralement remboursés par les mutuelles et non plus par la Sécu. Et puis avant le début, vendredi, de la visite du pape en France, la Grande Mosquée de Paris annonce qu'elle consacrera son prêche du vendredi à ce déplacement et au lien entre chrétiens et musulmans. Son recteur, qui rencontrera Léon XIV lundi prochain, demande également à toutes les mosquées et imams qui lui sont affiliés en France de faire de même. Les courses, c'est à Compiègne, départ 13h55. Attention, le 11 est non partant. Dominique Cordier vous conseille de jouer le 6, le 13, le 10, le 3, le 16, le 6 et le 4. L'outsider de RTL, c'est le 16, Faolio. La météo est, une fois la grisaille matinale dissipée, le soleil dominera de la Bretagne aux Pyrénées et à la Méditerranée. De la Belgique à l'Île-de-France et aux Alpes, il y aura un voile nuageux, mais ça restera agréable. Ce sera plus gris, en revanche, de la Lorraine à la Franche-Comté. Les températures, 7 à 14 degrés le matin, 16 à 19 en Méditerranée. L'après-midi, elles seront en hausse à l'ouest avec 21 à 33 degrés. Il fera jusqu'à 34 à Bordeaux.
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4: En Isère, les corps portant des traces de blessures par balle. Une information judiciaire pour assassinat vient d'être ouverte. Un appel à témoins lancé par la gendarmerie pour tenter de retrouver le fils cadet de la famille qui pourrait se trouver dans la Drôme où la voiture familiale a été retrouvée.
5: Bonjour. Valentin, un adolescent de 15 ans, des difficultés scolaires, des idées sombres, une santé fragile. Une nuit de novembre 2023, sa mère et son père sont tués à la carabine dans la maison familiale. Valentin est introuvable, il devient le seul suspect. Mais pourquoi tuer ses parents qui l'aimaient et le protégeaient ? Valentin, le double parricide de la Combe Noire. L'heure du crime, votre rendez-vous 100% fait divers, c'est tout de suite sur RTL. Lundi 27 novembre 2023, autour de 6h du matin, un agriculteur de Château-Vilain, village entre Grenoble et Lyon, aperçoit une lueur dans l'obscurité. Elle semble provenir de la vieille ferme retapée, un peu plus loin, en contrebas, au lieu dit la Combe Noire. L'agriculteur file sur place, la maison est en feu. Dans la véranda, il tombe sur le chien des propriétaires, le border collie agonise dans une mare de sang. À 6h45, les pompiers sont sur place. L'incendie puissant a détruit l'habitation dans les décombres. Au premier étage, ils découvrent 2 corps calcinés, aussitôt transportés à l'Institut médico-légal de Lyon. Un homme, une femme. Tous deux présentent des orifices au crâne, des tirs d'armes à feu, carabines ou fusils de chasse. Au moins 2 cartouches ont frappé chacune des victimes. Il s'agit des propriétaires de la maison. Didier N., 58 ans, ingénieur chez Enedis, bien connu, ancien champion français de tennis de table, et son épouse Isabelle, 52 ans, ancienne sociologue, elle tient un atelier de restauration de meubles. Une famille recomposée, le couple a 4 enfants, 2 filles et 2 garçons. Les 3 aînés n'habitent plus à la Combe Noire. Seul Valentin, 15 ans, habite avec ses parents. Aucune trace de l'adolescent. La voiture du couple, une Citroën C4, a disparu. Les gendarmes de Bourgoin-Jallieu et de Grenoble sont sur les traces de Valentin. Un avis de recherche est diffusé. 2 jours après le drame, la voiture du couple est découverte dans un lotissement à Saint-Uze, à une 60aine de kilomètres de Château-Vilain. Pneus avant droit crevés, une caméra de vidéosurveillance a filmé un individu avec un bonnet noir et un masque chirurgical. Il garait la Citroën à 8h06 du matin le lundi 27. Il est reparti à pied. Quelques heures plus tard, une patronne d'un bar de Saint-Vallier dans la Drôme dit avoir reconnu Valentin. Il a pris une consommation au comptoir et utilisé son portable. Le jeune client voulait se rendre vers Valence ou Marseille. Sur les images de vidéosurveillance de la gare SNCF de Saint-Vallier, on le voit effectivement embarqué dans un train, destination Marseille. Samedi 2 décembre, 5 jours après le drame, un habitant du 13e arrondissement de Marseille contacte la gendarmerie. Il raconte que son fils a récemment hébergé pendant une journée un garçon plutôt étrange. Son fils et lui s'étaient connus sur les réseaux sociaux. Ce garçon disait s'appeler Charles Herman et avoir 18 ans. Il expliquait avoir perdu ses 2 parents. Il était en fuite pour échapper à un tuteur alcoolique et violent. Il voulait se rendre en Espagne. Avant de partir, il a offert à son fils une collection de 4 couteaux. Les enquêteurs n'ont aucun doute sur l'identité du voyageur. C'est bien Valentin. Une surveillance est mise en place à la gare routière de Montpellier par laquelle transitent les bus pour l'Espagne. Le jeune Valentin descend d'un Flixbus, aussitôt interpellé et placé en garde à vue. Valentin N., 15 ans, soupçonné d'avoir commis le double parricide de Château-Vilain, sa garde à vue s'annonce évidemment capitale. Que va-t-il déclarer, ou pas d'ailleurs, aux enquêteurs, si ce n'est de raconter le récit sombre et vertigineux de ce qui a pu se passer? Mais quelles idées noires aussi ont submergé cet adolescent? Tout ça, on va essayer de le savoir dans la suite de l'heure du crime. Un incendie dans la nuit, au bout d'un village rural tranquille, 2 corps dans les décombres. Bonjour Serge Puyot.
3: Bonjour Jean-Alphonse.
5: Merci beaucoup d'être avec nous en direct dans l'heure du crime. Vous êtes journaliste et notre correspondant RTL en Isère. Vous avez suivi cette affaire. Alors dans ce village, Château-Vilain, que je connaissais pas évidemment, c'est un tout petit village entre Grenoble et Lyon, c'est tout de suite la consternation parce que ce couple découvert mort, et dans quelles conditions, on va en parler, ils étaient aimés dans ce coin, il n'y avait pas de souci avec eux.
3: Ah oui, la famille était appréciée, aucun problème effectivement avec cette famille. Et tout de suite, et bien sûr, c'est l'effroi, l'horreur, la stupéfaction, l'incompréhension. On se demande pourquoi effectivement Isabelle et son mari Didier sont morts dans ces circonstances. Et puis, on va apprendre assez vite que le fils de la famille, Valentin, qui n'a que 15 ans, eh bien, est introuvable, que visiblement il a pris la fuite avec une voiture de la famille, C4 Picasso Citroën, et donc tout de suite on se dit mais est-ce qu'il ne serait pas responsable de ce drame? Et donc effectivement c'est l'incompréhension, en tout cas dans ce village de Château-Vilain, 800 habitants, une commune rurale, et donc tout s'est passé dans ce grand corps de ferme qui est à l'écart du village, hein, dans un vallon près d'une forêt, au lieu dit, vous l'avez dit, la Combe Noire, peut-être un nom prémonitoire.
5: Ben oui, c'est pas très gay comme nom, mais enfin c'est ici que s'est déroulée cette tragédie. Encore une question pour vous, Serge Puyot, c'est important. Le Benjamin, vous l'avez dit, Valentin, il a 15 ans, il est plus là, il a pris la voiture, ben, il a pas son permis évidemment à cet âge-là, mais il sait un petit peu conduire. On a le sentiment, peut-être, que tout a été bien préparé. Est-ce que c'est vrai ou est-ce que c'est faux?
3: Alors, on se pose des questions. On se demande justement si ça a été préparé, si ça a été improvisé. Et puis, on s'aperçoit que, visiblement, Valentin est parti avec des affaires. Donc, on se dit qu'effectivement, tout a pu être prémédité et que ce n'est pas dû au hasard, ce double meurtre, ces deux parents assassinés, Didier et Isabelle. Et donc on se dit que peut-être que cet adolescent a tout préparé à l'avance pour supprimer ses parents.
5: Évidemment, là on est au stade, on est au tout début de cette enquête et il n'y a que des questions, il n'y a pas de réponse en fait pour l'instant. Bonjour Maître Dominique Arcadio.
6: Bonjour.
5: Merci beaucoup d'être avec nous en direct dans le studio de l'heure du crime. Vous êtes avocat de l'oncle de Valentin. Valentin, à ce stade-là, c'est le suspect, évidemment. Avec vous, Maître Arcadio, c'est important. Il faut revenir sur cette famille. C'est pas une famille disloquée. C'est pas une famille comme ça qui parle dans tous les sens. Il n'y a pas eu de violence, etc. Et c'est d'autant plus frappant que, effectivement, le Benjamin a pu passer à l'acte.
6: Loin de là, c'est une famille composée de gens admirables. Avec peut-être, c'est difficile d'être parent, peut-être parfois des erreurs d'éducation, mais ça, on l'apprendra après.
5: Qui n'en commet pas ?
6: À qui le dites-vous ? C'est une famille composée d'un homme de 58 ans qui a été un grand sportif, qui a une petite rigidité peut-être, mais qui est un homme d'une grande humanité, aimé par tous ses enfants, aimé par les proches, qui a un investissement important dans la commune puisqu'il va être adjoint au maire, il va s'occuper des personnes âgées. Et une femme, la mère de ses quatre enfants et de Valentin, qui est celle que connaissait mon client, avec qui il était le plus proche, puisque c'était son frère, et qui est une personne de grande qualité, qui avait été anthropologue avant de devenir sociologue. D'accord. À EDF, et qui, probablement, même certainement, pour élever son fils avec ses difficultés, dont on verra ce qu'elles sont vraiment, a quitté le cursus classique et dans cette maison de la Combe Noire a créé un atelier de réparation de fauteuils et de tapisseries. Et donc un couple qui vit, une famille qui vit malgré tout un peu en autarcie.
5: Un peu en autarcie, effectivement, mais bon, pas non plus, pas des ermites. Ils vivent un petit peu en autarcie. En tout cas, il y a du confort dans cette famille, etc. Oui. Les gamins sont entourés. Un mot quand même sur ce que vous venez de dire, Maître Dominique Arcadio, et là aussi c'est très important. Il est en souffrance, Valentin. Il a mal partout. On va dire c'est la maladie de Lyme. C'est ce qu'on va dire à ce moment-là.
6: On va le dire, il est en souffrance. Cette souffrance, elle va transparaître tout au long de l'audience. Probablement depuis l'âge de 8 ans, il va commencer des traitements, sa famille va commencer des traitements qui sont un peu à la limite de
5: la médecine traditionnelle.
6: Bien sûr, parce qu'on veut soigner cette maladie qui a des aspects particuliers dont on dit beaucoup de choses dont on ignore.
5: Neuromusculaire, etc.
6: Bien sûr, bien sûr. C'est surtout des douleurs musculaires, pas de troubles psychiatriques en tant que tels. Donc, le lien avec la maladie de Lyme dans la commission du fait lui-même paraîtra à un moment donné discutable et sera même remis en question. Mais la maladie de Lyme va jouer un rôle. Elle est dans l'ombre.
5: Elle est omniprésente, c'est ça.
6: Elle est absolument
5: présente. Et un peu envahissante au sein de sa famille. Hein. On s'occupe beaucoup de Valentin parce que
6: c'est dans le tableau de cet événement, la maladie de Lyme est partout.
5: Le récit du fils suspect en garde à vue. Valentin, le double parricide de la Combe Noire. Ma mère a ouvert la porte de la chambre. J'ai tiré. Mon père s'est réveillé. J'ai tiré. L'enquête de l'heure du crime. On se retrouve dans un instant sur RTL.
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1: Heure du crime consacrée à l'affaire Valentin. Fin 2023, ce garçon, 15 ans, est soupçonné d'avoir tué à la carabine son père et sa mère dans un village de l'Isère. Un acte plein de mystère, rattrapé sans résistance après 5 jours de cavale, il peut enfin être questionné. Samedi 2 décembre 2023, Valentin N. est en garde à vue à la section de recherche de Grenoble. Le premier officier qui l'interroge lui demande s'il souhaite faire une déclaration spontanée. Il répond aussitôt « oui ». Il annonce qu'il a bien tué ses parents, tiré sur le chien de la famille et incendié la maison. Il se lance ensuite dans un long monologue. L'idée du parricide lui est venue 4 jours avant de passer à l'acte. Il a essayé une première fois, mais il a renoncé. Le dimanche soir, à partir de 22h, cette idée fixe lui est revenue. Il a passé la nuit à tourner en rond. Vers 4h30, 5h, je me suis habillé, j'ai mis une cagoule, j'ai pris la carabine de mon père. J'ai passé 45 minutes, peut-être une heure, dans l'escalier. Je me posais des questions sur ce que je devais faire, explique Valentin. Il poursuit. Ma mère a ouvert la porte de leur chambre. J'ai tiré, elle est tombée. Mon père s'est réveillé. J'ai monté les dernières marches et je lui ai tiré dessus. Il a ensuite tué le chien car il aboyait. Valentin pleure en garde à vue. Il est allé chercher de l'essence, il a mis le feu à sa chambre, il a versé le reste sur les corps des parents, tout s'est embrasé. Il a pris un sac qu'il avait préparé, puis a pris la route sans savoir où il allait. Lundi 4 décembre, Valentin est mis en examen pour assassinat par la juge de Grenoble, Valérie Dineau. Il confirme ses aveux, précise qu'il a tout d'abord pensé à assommer ses parents ou à leur trancher la gorge. Mais il ne s'en sentait pas capable. « Je n'ai pas tué par haine », assure Valentin. Il aimait ses parents. Tout comme son frère et ses sœurs, il est passé à l'acte car il voulait se débarrasser de ses douleurs, de ses souffrances psychologiques qui le dévorent. Valentin parle de la maladie de Lyme qui le handicape depuis l'enfance, au point qu'il a arrêté l'école au CM1, CM2. Toutes ces années, sa mère l'a accompagné voir des spécialistes, Allemagne, Espagne, des médecines alternatives à base de plantes sans succès. Valentin dit qu'il n'en pouvait plus. Il voulait prendre un nouveau départ, changer d'identité, partir. Son but était, selon lui, de s'en sortir, avancer seul, construire une vie hors de toute civilisation, au calme, dans un bois. Le frère, les sœurs et les membres de la famille de Valentin sont entendus. Selon eux, le jeune garçon n'a jamais été agressif. On le présente comme isolé, en retrait de la famille, fatigué en permanence à cause de cette maudite maladie de Lyme. Didier et Isabelle, les parents, sont unanimement décrits comme attentifs, affectueux avec leurs enfants, toujours prêts à les aider. Ils mettaient tout en œuvre pour que Valentin aille mieux, déclare un proche. Des aveux, mais à ce stade, c'est trop tôt encore sans doute. Pas d'explication précise sur la raison de ce double parricide. Les douleurs avancées par Valentin sont-elles réelles? De quoi souffre vraiment l'adolescent? Eh bien, ça sera là aux experts de trancher. Et vous allez voir que ça va être très intéressant parce que les experts vont découvrir des choses que sans doute les parents avaient peut-être vues, mais en tout cas, n'ont pas prêté attention à ces douleurs suffisamment pour savoir ce qu'il en était exactement. On va voir tout ça dans la suite de l'émission. Maître Dominique Arcadio, vous êtes avec nous dans le studio L'Heure du Crime, avocat de l'oncle de Valentin. Il est en garde à vue, Valentin. Il raconte spontanément tout ce qu'il a en tête. C'est étonnant, parce qu'il pourrait dire, souvent, quand on est dans ce stade, on est en sidération, on est incapable de dire ce qu'on a fait, etc. Là, c'est tout le contraire, il n'a pas oublié une seconde de la tragédie.
2: Non, il va dire tout, et même ce qui l'accablerait. Parfois, on assiste à une tentative de dissimulation, mais là, c'est le contraire. Il va donner des informations qui vont conduire à reconnaître la préméditation. Mmh. Il va expliquer sa souffrance presque pas à pas. Et on va être avec lui dans l'escalier. Quand on sera à l'audience, il monte, il s'arrête, il hésite, il reste longtemps.
1: On entend même sa respiration lorsqu'il parle.
2: Bien sûr, on se plaît à penser que il était sur le point de descendre, peut-être, mais à ce moment-là, sa mère surgit et il a peur, il le dira, qu'elle le reconnaisse. Mmh. Et pour ne pas la faire souffrir, pour qu'elle n'ait pas la dernière image de son enfant avec une arme devant elle, il tire. Mmh. Et ensuite, il tirera sur son père. Donc il va dire des choses terribles, comme aussi les coups de feu qu'il donnera ensuite devant les spasmes des parents, mais peut-être pour les achever, mais plus davantage pour ne pas les voir souffrir. Mmh. Donc on a tout de suite d'entrée une ambivalence extraordinaire entre des faits qui sont effroyables et une souffrance humaine qui transparaît.
1: Alors effectivement, il veut effacer ses parents aussi, parce qu'il met le feu quand même, hein, donc il veut tout détruire, il va le dire, une nouvelle vie qui s'ouvre à moi, et tout, etc. Ce que je cherche, c'est une nouvelle vie. Vous êtes l'avocat de l'oncle de Valentin. Dans la famille, lorsqu'évidemment on apprend cette tragédie épouvantable, qu'est-ce qu'on dit sur Valentin ? On dit ça devait arriver ou bien c'était pas possible que ça se passe comme ça ?
2: On dit il était étrange. On dit je le connaissais peu. Mmh. Finalement, c'était une ombre. Mais à aucun moment on a pu le penser. On dit il a parfois eu des réactions un peu disproportionnées, mais pas de réactions pour autant violentes. Non, je pense que c'est un coup de tonnerre qui frappe cette famille. Dans un cadre assez idyllique, parce que on a parlé de cette convenance, mais on n'a pas dit que cette maison était toute belle, qu'elle avait été bien
1: complètement retapée.
2: C'est un beau lieu, et c'est un lieu qui compte pour la famille, qui va être anéanti par l'incendie. Probablement, ça aussi, ça a beaucoup de sens. En détruisant ce lieu de vie, il y a une espèce de fuite qui est impossible. On le sait bien, nous, on le sait. Mais pour un adolescent comme ça, c'est into the wild. Il va partir, il va vivre dans la nature, il va se nourrir de ce qu'il chassera ou pêchera, et il boira de l'eau. C'est ça, le monde qu'il imagine. Ça n'a aucun sens.
1: Ça n'a aucun sens, effectivement. C'est un peu au centre de cette histoire. Ça n'a aucun sens, effectivement. C'est une réflexion qui va revenir souvent. Serge Pueyo, vous êtes notre correspondant RTL en Isère. Vous avez enquêté sur cette histoire. Vous êtes allé dans ce village qui est morcelé. Ce sont des fermes qui sont un petit peu partout. Du côté des gens qui connaissaient la famille, qu'est-ce qu'on dit dans ce coin-là?
3: Ah ouais, c'est la stupéfaction la plus totale. On n'imaginait jamais une seconde un tel drame. Il y a d'ailleurs une amie d'Isabelle, la mère de famille, qui dira que elle avait l'impression de faire un cauchemar lorsqu'on lui a appris ce drame. Mmh. Elle se demandait si elle allait se réveiller. Elle disait, mais comment un enfant de 15 ans peut-il tuer ses parents à coups de carabine, mettre le feu à la maison? Donc vraiment, on n'arrive pas à comprendre comment Valentin en est arrivé là, surtout qu'il n'y avait pas de signes précurseurs. Il avait eu quelques petites colères, mais rien d'extraordinaire. Et puis, il semblait aimer ses parents. Et donc, voilà, il n'y avait pas de conflit ouvert et larvé dans la famille. Donc, c'est vraiment l'incompréhension la plus totale.
1: Alors, Maître Dominique Arcadieu, on entend ce que dit Serge Pueyo. Hein, c'est un garçon qui est un petit peu à part, mais qui n'a pas l'air méchant comme ça, etc. Il est un peu en marge, finalement. Hein. Un peu en permanence.
2: Il est d'autant plus en marge que pour le soigner et peut-être aussi pour le protéger d'un risque d'hospitalisation psychiatrique, c'est une question qu'on se posera, hein. Sa mère et son père vont l'isoler. Il n'ira plus à l'école, il n'a qu'un ou deux amis, et essentiellement par biais numérique pour l'un d'entre eux. Il est donc terriblement dans un repli social énorme. Mmh. C'est un garçon qui n'a pas d'interaction à part ses parents et à part les soins très douloureux qui sont les siens. Donc il est en marge et il va grandir en marge et avec une souffrance physique, probablement elle liée à la maladie de Lyme, une souffrance psychique sur les causes sur lesquelles on peut peut-être encore s'interroger.
1: Des experts vont effectivement tenter d'éclairer ce geste. Valentin, le double parricide de la Combe Noire, je suis rassuré, peut-être parce que je serai jugé. L'enquête de l'heure du crime, de quel trouble souffre réellement l'adolescent? Cache-t-il un visage secret, ignoré de ses proches? C'est à suivre dans un court instant sur RTL.
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1: Je sais qu'il ne voulait plus voir personne parce qu'il était malade, il n'allait plus à l'école, il avait recommencé l'école. Je les voyais quand ils passaient, elle me disait bonjour ou lui, mais c'est affreux ce qui s'est passé. Ça se décrit pas, c'est affreux.
2: Retour dans l'heure du crime sur l'affaire Valentin. Ce jeune adolescent, 15 ans, a avoué avoir tué son père et sa mère à coups de carabine dans la maison familiale en Isère en 2023. Double parricide des plus mystérieux, il est incarcéré, examiné par une série d'experts. Les enquêteurs reconstituent le parcours scolaire et médical de Valentin. Depuis 3 ans, il était suivi par le service d'éducation spéciale de Bourgoin-Jallieu. L'adolescent et sa mère évoquaient la maladie de Lyme. Mais le personnel pense en fait que l'adolescent souffre plutôt de troubles psychiques. On le dépeint ici comme un garçon froid, sans émotion, avec une haute estime de lui-même. En 2018, 5 ans avant la tragédie, un rapport de la clinique BCA en Allemagne, avait diagnostiqué non pas la maladie de Lyme, mais une aggravation d'un syndrome autistique en garde à vue. Valentin s'était tout de suite senti soulagé par son interpellation. « Je suis rassuré, disait-il, peut-être parce que je vais être enfin jugé. » Mercredi 31 janvier et mardi 2 avril 2024, Valentin est examiné par les psychiatres. Ils ne croient pas, eux non plus, aux effets de la maladie de Lyme. Ils penchent pour un trouble autistique associé à une profonde dépression. Une amie proche des parents indique aux enquêteurs « Jamais Isabelle, la maman, ne s'est interrogée sur la santé mentale de son fils. On peut se demander si Isabelle et Didier connaissaient vraiment Valentin, selon les psys. Le risque de récidive du suspect est entre modéré et élevé. Les faits, disent-ils, sont intervenus dans une période d'isolement social, d'affect négatif, d'engagement des parents dans une errance médicale au sujet de la maladie de Lyme. Au moment des faits, Valentin a montré une froideur émotionnelle et un niveau élevé de violence. Son jugement a pu être altéré, mais certainement pas aboli. » Très important, ce que disent les experts et les experts psy, jugement qui n'est pas aboli, ça veut dire qu'on va pouvoir juger ce garçon. Dans quelles conditions? On va le voir évidemment dans la suite de l'heure du crime. Un petit mot avec vous tout de suite, Serge Pueyo, journaliste et correspondant RTL à Isère. Il a une phrase en garde à vue qui, moi, m'a beaucoup frappé. Il dit « Je suis rassuré, peut-être parce que je vais être jugé », dit Valentin. Ça y est, pour lui, ça paraît être une libération, la fin d'un cauchemar.
3: Oui, peut-être que lui aussi cherche à comprendre comment il a pu en arriver là. C'est vrai que en interrogatoire, en tout cas devant les gendarmes, ça reste un adolescent froid qui ne montre pas d'émotion par rapport aux faits qu'il décrit. Hein, quand même, tuer ses parents de sang-froid avec une carabine, ce n'est pas rien. Et pourtant, il reste sans émotion. Donc peut-être effectivement qu'il s'est enfermé dans cette maladie de Lyme qui semble avoir contaminé toute la famille, c'est lui-même qui a ces mots d'ailleurs devant les enquêteurs. Et donc voilà, c'est quelqu'un qui est isolé, vous l'avez dit, qui fait des jeux vidéo, est sur une plateforme où il échange avec des gens, mais par le biais de Discord, qui est une application avec des messages de partage de fichiers. Donc c'est effectivement un adolescent renfermé dans son monde et qui peut-être après ce drame épouvantable, eh bien commence peut-être à ouvrir les yeux.
2: C'est ça. Oui. Alors, c'est important ce que vous dites, Serge Pueyo. Effectivement, très intéressant. Maître Dominique Arcadio, vous êtes l'avocat de l'oncle de Valentin dans cette histoire. Serge vient de le dire, une maladie qui a contaminé toute la famille. Et d'ailleurs, Valentin le dit, il laisse entendre. Et pourtant, cette maladie de Lyme, Maître Dominique Arcadio, c'était qu'un mirage, finalement, d'après ce que disent les experts.
4: C'était pas un mirage, c'était un trompe-l'œil. C'est-à-dire qu'elle a existé. La mère en avait souffert, un fils en avait souffert. Il est probable, il est possible en tout cas, que Valentin l'ait contracté dans une première période. Il n'est pas certain qu'au dernier état, elle ait été active, mais il avait bien ses fatigues, il avait bien ses éléments de faiblesse, qu'on peut peut-être mettre sur le compte d'autre chose, après coup. Peut-être sur sa dépression, qui est patente.
2: Qui est réelle.
4: Qui est réelle. Mais je pense que, agissant comme un trompe-l'œil, elle a masqué le paysage et elle a permis de, peut-être de cacher une petite dimension autistique qui est chez cet enfant, qui aurait, le repli de soi était très, très évident, qui aurait peut-être pu être prise en charge différemment et on regrette qu'un certain nombre de rendez-vous aient été manqués sur le plan médical, sur le plan humain, par des gens qui voulaient bien faire et qui peut-être ne se sont pas rendus compte qu'en essayant de protéger cet enfant en l'isolant, ils accentuaient peut-être, sans le savoir, sa nature psychologique.
2: Ouais. Alors évidemment, on ne va pas jeter la pierre aux parents, ils sont morts, ils sont les victimes évidemment, accabler qui que ce soit, mais... Ils ont peut-être été un peu aveuglés, ils sont peut-être trompés sur le bon traitement qu'il y aurait eu pour leur enfant. Peut-être ça leur faisait peur aussi.
4: Bien sûr. C'est difficile de redouter que son enfant soit soigné en hôpital psychiatrique.
2: Oui, bien
4: sûr. Peut-être que ça n'aurait pas été le cas, mais c'était une crainte légitime pour cette mère qui aimait son enfant. Et peut-être à trop vouloir protéger cet enfant, on a créé les conditions d'un événement qui était... indépassable, ingérable. Et d'une souffrance qui, à un moment donné, est devenue intolérable pour lui. Et c'est comme ça, en tout cas, qu'il a décrit les choses, notamment à l'audience.
2: Serge Payot, un mot là-dessus. Et c'est important, il prend la fuite, Valentin, parce que ça, c'est pas anodin, il s'en va. Il faut qu'il parte, il faut qu'il parte de France, qu'il sait pas où il va, mais en tout cas, il faut qu'il parte, cette fuite, parce que il fuit aussi sa maladie, c'est ça, il fuit sa douleur.
3: Oui, c'est ça. Il dit d'ailleurs qu'il voulait refaire sa vie, loin de ses parents, loin de sa famille, qu'il voulait repartir à zéro, ce sont ses termes. Mmh. C'est vrai que ça interpelle de la part d'un enfant de 15 ans seulement. Et donc, effectivement, il a pris la fuite dans sa logique d'oublier tout ce qu'il avait vécu à Château-Vilain, dans cette maison, avec ses parents, même si ses parents n'avaient pas été maltraitants ou inattentifs avec lui. Mais en tout cas, voilà... C'était sa solution d'éliminer ses parents pour pouvoir prendre son envol loin de Château-Vilain.
2: Le Benjamin de la famille va être jugé. Valentin, le double parricide de la Combe Noire, il assume l'indicible et assume avoir tué ses parents. L'enquête de l'heure du crime, on se retrouve dans un instant sur RTL.
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1: Au programme de l'heure du crime, l'affaire Valentin, ce jeune adolescent de 15 ans a avoué avoir tué son père et sa mère en novembre 2023 en Isère. Un double parricide au contour toujours flou, il est jugé 2 ans plus tard. Mardi 11 mars 2025, Valentin, désormais âgé de 17 ans, comparé devant le tribunal pour enfants de Bourgoin-Jallieu, en Isère, accusé d'assassinat. Il n'est pas jugé par la cour d'assises des mineurs. Il n'avait en effet que 15 ans au moment des faits. Procès à huis clos, l'état mental et psychique de l'adolescent est au centre des débats. Valentin est toujours incapable d'expliquer son geste. Maître Dominique Arcadio, avocat de l'oncle de l'accusé, partie civile, décrit un garçon très concerné, très précis, qui assume l'indicible et assume avoir tué ses parents. Quelqu'un qui ne se dérobe pas, qui ne se fait pas de cadeaux. L'accusé ne semble être ni dans la tristesse, ni dans les larmes. L'administration pénitentiaire le décrit comme un détenu qui tient sa cellule propre, impeccablement rangé. Sur le fait qu'il porte toujours la même veste, devenue trop petite en promenade, il répond « Je la garde quand je sors de ma cellule, comme si elle me protégeait de la saleté de dehors. En cellule, je l'enlève. » Le frère aîné et les deux sœurs de Valentin témoignent. Tous sont venus le visiter.

0: Et en prison, à la barre, son frère s'adresse à lui. « On a besoin d'une peine, mais sache que je ne veux pas que le temps que tu vas passer privé de liberté soit du temps perdu. » L'avocat de la fratrie, maître Julien Dreyfus, indique que frères et sœurs ont encouragé Valentin à se pardonner, même si eux ne peuvent pas encore le faire. Maître Sophie Jonquet explique que sa cliente, la grand-mère de Valentin, est dans une position ambivalente. Elle souhaite que justice soit faite, mais qu'on préserve aussi un avenir pour son petit-fils, déclare-t-elle. On est donc dans ce procès à huis clos, fermé à la presse, fermé au public. Il n'y a que les avocats, l'accusé évidemment, et puis le tribunal qui est là. On va voir évidemment quel va être le jugement dans le prochain chapitre. On garde cette décision pour la suite de l'émission. Maître Dominique Arcadio, vous êtes l'avocat de l'oncle de Valentin. Évidemment, je vous ai cité, même dans ce petit récit du procès, vous êtes à ce procès. Première question toute simple, à quoi est-ce qu'il ressemble l'accusé? Parce que vous, évidemment, vous l'avez pas vu avant ce procès. Vous le découvrez comme le tribunal, là, il est debout, il regarde, à quoi est-ce qu'il
1: ressemble? Mon premier contact, c'est effectivement à l'audience. Et là, j'ai un enfant, enfin un jeune homme, de petite taille, avec des traits fins, les cheveux courts, un visage avec peu d'expression, et qui parle avec une précision extraordinaire. Il va dire des mots d'adulte, j'ai tiré de façon frénétique. J'ai tué ce chien, mais je n'avais pas d'affection particulière pour lui. Il parle comme ça. On a l'impression, en tout cas au début de l'audience, qu'il y a un manque d'affect. Et c'est assez troublant. Il va aussi être dans le débat, mais toujours un débat constructif avec Madame le procureur de la République, en lui expliquant, mais non, Madame, je me permets d'exprimer une opinion contraire, pourquoi pas. Enfin, c'est assez surréaliste. Et puis le temps passe. L'audience avance et il y a des lézardes qui se créent. On a l'impression qu'ils font un peu l'armure, en particulier lorsque ses sœurs, son frère, son oncle vont parler.
0: C'est un moment important.
1: C'est des moments de bascule et c'est là qu'on assiste à quelque chose. En particulier, la présidente du tribunal qui mène ce dossier de main de maître, c'est une juge pour enfants, mais à la fois de l'humanité et aussi une certaine force de caractère, lui demande s'il aimait son père, et il dit « Oui, j'aimais mon père ». Et à ce moment-là, il a un sanglot dans la voix. Je lui pose la question « Mais alors, vous n'aimiez pas votre mère ?» Il a cette réponse « J'aimais mon père, mais il fallait que je ne lui ai pas dit parce que c'était mon père, c'était un père à l'ancienne, on lui disait pas. Mais ma mère, j'avais pas besoin de lui dire, elle savait que je l'aimais. » Et là, on a le paradoxe de ce drame.
0: Complètement.
1: Il tue des gens qu'il aime, et il les tue d'une façon absolument horrible. Et là, je pense qu'à un moment donné, la clé du dossier vient de cette question de la présidente. Pourquoi l'avez-vous fait? Vous souffriez? Oui, je souffrais. Donnez-nous un chiffre. Vous souffrez sur une échelle de 10? Ben, je souffrais à 9 sur 10. Mmh. Et après avoir commis ce geste, brusquement, je me suis senti mieux. Et puis j'ai recommencé à souffrir. Et là, je lui ai posé la question, mais vous souffrez comment? Et là, j'ai compris que c'était le remords qui le faisait souffrir. On est passé d'une souffrance qui était la raison de son geste à une autre souffrance qu'il a troquée et qui aujourd'hui nous a pas échappé. C'est qu'aujourd'hui, il est dans une souffrance différente, peut-être moins importante, j'en sais rien, mais de remords.
0: Est-ce qu'il a des regrets? Là, je parle pas de remords, parce que des remords, on peut en avoir, mais est-ce qu'il a exprimé des regrets?
1: Il a exprimé des regrets, mais pas autant qu'on peut l'imaginer. Son regret, c'était que rien ne se soit produit depuis le début de sa vie, que finalement il ait mené une vie normale, qu'il n'ait pas eu mal. À la limite, il y a, par rapport aux événements eux-mêmes, il n'a pas ce regret qui consistera à dire finalement cette nuit je n'aurais pas dû me lever, j'aurais pas dû faire ça. Il était dans une logique, une continuité de quelque chose qu'il avait déjà programmé quelques jours avant. Donc, je pense que il a même cette expression, ça s'est produit, on peut plus revenir en arrière. Donc, à quoi des regrets pourraient-ils servir? Donc, il y a
0: oui,
1: quand même ce paradoxe.
0: Il y a un pragmatisme assez froid, hein, presque cynique, j'ai envie de dire. Hein.
1: En tout cas, il y a une part de rapport social qui lui manque. Et c'est peut-être la part liée à cette pathologie dont on n'a plus parlé les experts.
0: Juste un petit mot encore. Le frère, les sœurs sont là. C'est un moment de rencontre. Hein, ils ont toujours pas soutenu leur frère, mais ils ont essayé de l'aider.
1: Oui, ils ont été dans une posture très courageuse, dans la sévérité, mais malgré tout, dans l'idée que peut-être demain ils sortiraient et qu'il fallait faire ce que leurs parents auraient souhaité qu'ils fassent, ne le laisse pas tomber. C'est vrai pour l'oncle, c'est vrai pour les frères et sœurs. Prolonger l'œuvre de bienfaitrice des parents, voilà.
0: 3 jours d'audience, puis le jugement. Valentin, le double parricide de la Combe Noire. Je ne voulais pas que la dernière chose que mes parents voient avant de mourir soit leur fils en train de tirer. L'enquête de l'heure du crime, je vous retrouve tout de suite sur RTL.
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1: Dans l'heure du crime, l'affaire Valentin, cet adolescent a reconnu avoir tué ses parents à la carabine en novembre 2023 en Isère, dans la maison familiale. Jugé 2 ans plus tard, il n'a pas pu expliquer son geste. Après 3 jours d'audience, le jugement va tomber. Jeudi 13 mars 2025, Valentin est condamné à 12 ans d'emprisonnement et à 7 ans de suivi socio-judiciaire pour le double parricide. Lors du procès, il avait confirmé avoir porté une cagoule ce matin-là. « Je ne voulais pas que la dernière chose que mes parents voient avant de mourir soit leur fils en train de tirer. » Son frère, ses sœurs, continuent d'entourer Valentin. Leur projet est de rénover ensemble une maison dans la Drôme où leurs parents s'étaient mariés.
2: C'est difficile à avaler, hein. On ne peut pas savoir ce qui s'est passé, hein. Dans les familles, hein, on ne vit pas avec. Hein. C'est normal qu'on soit choqué, parce que quand ça arrive des choses pareilles, c'est bien terrible ça.
1: Patrick, un document RTL, un voisin de la famille, qui à l'époque était interviewé par Raphaël Vantard. Maître Dominique Arcadio, vous êtes avec nous dans cette heure du crime, avocat de l'oncle de Valentin. 12 ans pour Valentin, 7 ans de suivi socio-judiciaire pour ce double parricide. Ça vous paraît être une peine normale? Le tribunal a bien jugé cette affaire?
3: Il faut avoir assisté à ces 3 jours d'audience pour effectivement porter un jugement sur cette peine. Je pense qu'elle a correspondu à une vérité d'audience, c'est-à-dire un progrès de cet auteur vers une reconnaissance des faits. Elle tenait compte aussi d'une altération de sa capacité mentale. Altération masquée sans doute par certaines capacités d'expression, une intelligence peut-être hors norme, mais sur le plan social, il y avait quelque chose qui n'allait pas. Et on peut pas juger de la même façon un mineur et un mineur dont la conscience est altérée en partie au moment des faits. Donc 13 ans de réquisition, une peine de 12 ans, et je crois que ça s'inscrivait dans une compréhension d'un dossier où la souffrance était partout. Si vous me permettez, peut-être, j'avais utilisé une image, je ne sais pas si elle va paraître pédante ou pas, mais elle me paraissait refléter ce dossier. J'avais l'image d'un tableau de Jérôme Bosch. Mm-hmm. Vous savez, ce peintre flamand qui présente des personnages un peu partout.
1: Alors, des personnages parfois difformes.
3: Hein. Difformes. Il y avait effectivement partout des personnages un peu difformes qui apparaissaient en surimpression, un peu les parents, le père qu'on oublie presque dans le tableau, la mère qui est assez présente, mais pas tant que ça finalement. Et puis partout, un personnage qui est là, qui est la maladie de Lyme, qui habite le tableau. Ouais. Et puis autre chose, peut-être la dépression, l'autisme, et puis une maison qui brûle, comme dans les tableaux de Jérôme Bosch. Tout dossier a une image, donne une couleur. Et cette couleur-là, qui était effroyable finalement, c'était la couleur d'une souffrance collective. Ouais. Souffrance des parents qui vont perdre la vie, souffrance des parents qui sont présents, qui sont prêts malgré tout à faire un effort pour accueillir encore en leur sein ce jeune homme qui sera un jeune homme lorsqu'il sortira en détention, et souffrance aussi de l'auteur des faits. Donc on pouvait pas être totalement indifférent à cet aspect du dossier, et je pense que le tribunal pour enfants, justement dans cette peine qui n'est pas une peine immense, a tenu compte de toutes ces dimensions du dossier. Il fallait voir ce dossier avec un regard humain.
1: Serge Puyot, vous êtes avec nous, journaliste correspondant RTL en Isère. Vous connaissez bien ce dossier, vous êtes allé sur place, vous avez enquêté. La justice est passée et bien passée, selon Maître Dominique Arcadio, qui est avec nous. Serge, cette histoire, elle a beaucoup marqué ce coin de l'Isère et elle est toujours très présente.
4: Complètement, toute la région a été touchée, et même au-delà. Et puis Châteauvillain, bien sûr, reste marqué au fer rouge par ce drame. Je pense que dans 100 ans, on en parlera encore. Un adolescent de 15 ans qui tue froidement ses parents, c'est quelque chose d'indélébile et qui restera marqué à jamais dans cette région, dans cette commune, avec effectivement des faits qu'on a encore aujourd'hui du mal à comprendre.
1: Oui, oui, on n'a pas encore évidemment toutes les réponses aux questions, même si effectivement c'est terrifiant de dire ça, mais cet épouvantable crime a permis aussi d'avoir une espèce de vérité derrière qui a fini par jaillir. Le parricide, le crime des crimes, Maître Dominique Arcadio, comme on l'appelle parfois, le parricide, c'est rare, effectivement, ça reste toujours un mystère criminel. Cette histoire, elle vous a beaucoup marqué, vous, avocat, l'histoire de Valentin.
3: Oui, elle peut pas nous laisser, pouvait pas me laisser indifférent. J'étais arrivé à une période de ma carrière où j'avais eu des dossiers qui avaient été humainement difficiles, et là, j'ai l'âge d'être père, d'être le père de ce jeune homme. Donc ça pouvait pas me laisser indifférent. On dit le crime des crimes parce que en 1810, vous savez qu'un parricide, il était emmené à l'échafaud en chemise, avec un voile noir sur la tête. Vous dire l'opprobre du parricide. Ça a changé depuis, mais c'est néanmoins une peine plus sévère. Donc, on est toujours dans un crime terrible que notre société n'accepte pas. Elle nous révulse. Et là, la dimension, c'est que quelque chose nous révulse, et pourtant, il faut savoir faire un pas pour essayer de comprendre ce qui s'est passé.
1: Merci beaucoup, Dominique Arcadio, Serge Pueyo, d'avoir été les invités de l'heure du crime. Merci à l'équipe de l'émission, rédactrice en chef Justine Vignot, préparation Marie Bossard, Lily Labbaye, réalisation en direct, Jonathan Griveaux.
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